0: ne réussit pas à faire le RN depuis 30 ans.
1: Souviens-toi que pour Faudel, Doc Gynéco, ça n'a pas été ça.
0: Mais je pense qu'il est déjà en fin de carrière.
2: Je pense qu'il y a une autre, raison aussi. C'est-à-dire que dans le milieu du sport aussi, beaucoup sont issus de l'immigration. Et si tu veux, Marine Le Pen dit, elle est sur un programme qui est immigration. Aujourd'hui, les footballeurs, les athlètes, d'une manière générale, viennent de banlieues parisiennes essentiellement. Et donc, ils ont un ressenti profond en eux sur le programme vis-à-vis du programme de Marine Le Pen.
0: Pourquoi? Mais pas les pourquoi brachons. Est-ce que le Rassemblement National n'arrive pas à capter une partie de l'électorat de gens issus de l'immigration? Trump a réussi à capter une partie.
3: C'est facile à comprendre quand même. Trump vous a êtes philosophe.
0: Trump a réussi à capter une partie du vote mexicain avec un parti très dur, avec une ligne c'est très vrai, dure contre vrai. L'immigration
3: vous
0: hispanique.
3: Ça parler, hein.
0: Mais donc il y a des hispano-américains qui vivent aux États-Unis. T'en as 40% qui ont voté pour Trump.
1: Moi,
0: pourquoi le RN
1: n'arrive pas? Jean-Loup, moi je pense que tu te trompes. Je pense que dans les quartiers, beaucoup voteront Marine Le Pen, mais ils ne le diront pas forcément. C'est ça la différence. Ils l'assumeront pas parce que ils savent que derrière, ils vont se faire retraiter tous les noms, etc. Mais détrompe-toi, il y a aussi dans la population issue d'immigration des gens qui votent Marine Le Pen de plus en plus, notamment sur le thème de la sécurité.
3: Vas-y. Non, mais je voulais dire, on peut se dire trois secondes aussi, qu'en tant qu'humain, on n'a pas envie d'aimer les extrêmes, juste tout simplement.
1: Bien sûr.
3: C'est possible.
4: Bien sûr, mais voilà.
0: Merci pour cette prise de position courageuse.
3: Déjà, ce qui serait courageux, c'est de me regarder quand vous vous adressez.
0: Non, et déjà, on se tutoie en vrai. Donc, merci Sam pour ton anticonformisme et ton iconoclasme. Vraiment pour cette position.
1: Oui, mais Jean-Loup,
0: qui n'était absolument pas convenu ni attendu.
3: Oh oui, désolé d'être
0: position
3: un petit peu
0: courageuse.
3: C'est courageux peut-être aussi de ne pas être dans la clivance. C'est courageux peut-être aussi de ne pas être dans
2: l'extrême.
3: C'est courageux peut-être aussi de ne pas céder aux sirènes des extrêmes, soit de gauche ou de droite.
0: Merci pour cette position.
3: En tant que professeur
0: courageuse et audacieuse.
3: Et quand on s'adresse à quelqu'un, on le regarde dans les yeux.
0: Merci pour cette position courageuse.
1: La nuit. Ça peut être aussi une position courageuse, non?
0: C'est sûr, oui. C'est sûr que Glucksmann et Le Cornu donnent une image de courage. Oh, ça fait peur.
3: Oui, faisons revenir la monarchie, tiens.
0: D'ailleurs, la preuve, c'est que quand même, ils sont jamais traînés devant les tribunaux. Alors que tu regardes, Éric Zemmour ou Rima Hassan sont traînés devant les tribunaux. Donc, tu vois qu'il y a plus de courage à être dans les extrêmes.
3: Oui, et Sarkozy a fait de la prison. Hein. Vous l'avez cité, il a fait de la prison.
0: Alors que il a fait de la prison, mais c'était pas pour ses prises de position politique.
3: Quand ça vous arrange.
0: C'était pas pour ses déclarations publiques.
2: On a Achour.
3: Et Rachida Dati, elle va y être bientôt.
0: Hein. Pareil, frérot, c'était pas pour ses déclarations.
3: Vous citez que les gens que vous n'aimez pas.
2: On a Achour qui est avec nous. Achour, fonctionnaire du côté de l'Essonne. Bonjour Achour.
5: Bonjour les GG.
2: Qu'est-ce que vous en dites Achour? Est-ce qu'il a raison Teddy Riner de dire son angoisse, son inquiétude face à la montée de l'extrême droite?
5: C'est pas qu'il ait raison ou qu'il n'ait pas raison. Maintenant, son angoisse, on pourrait autant dire le contraire avec le parti que l'on sait et qu'on devine pour lequel il va voter, c'est évident. Il faut savoir qu'il est, en tant que sportif, il a un des plus gros palmarès français avec Patrice Martin, Foucault, Dani Longo et compagnie.
2: C'est vrai.
5: Mais arrivé à un moment, il faut bien que tous ces athlètes redorent leur image. Le sport est un peu un côté populaire, quelles que soient les origines. Quand on regarde la télé, quand on regarde le sport, on nous dit la politique. Vous venez de le dire dans l'émission que beaucoup de sportifs n'osent même pas ouvrir leur bouche. Il y a même, je me souviens, c'était tout le gardien de foot avait osé dire qu'il était, je crois, si je ne me trompe pas, qu'il votait RN ou notre parti de droite. Il s'est fait traiter limite de tous les noms d'oiseaux, quoi. Vous voyez ce que je veux dire? On en entend plus parler. Vous voyez? Donc, arrivé à un moment, j'ai envie de dire, l'inquiétude, elle s'est fait des deux côtés, quoi. Vous voyez? Et puis, arrive un moment, il faut accepter le vote des Français. Et en ce qui concerne, justement, quand j'entends Trump par rapport au Mexique, on pourrait en parler autant, la France avec l'Italie et l'Espagne aussi, si vous voulez. C'est pareil, on a des ententes pareilles avec l'Espagne.
3: On n'a pas la chance, quand même.
2: La question est de savoir si un sportif aujourd'hui doit rester neutre, quand en plus, comme Teddy Riner, il revêt le kimono de l'équipe de France. Tu vois, est-ce qu'il doit rester neutre dans la est-ce qu'il doit prendre position alors qu'il représente l'ensemble du pays? On a Hervé qui veut en parler avec nous. Hervé de Saint-Denis. Bonjour Hervé.
6: Bonjour les GG.
2: Est-ce que c'est normal qu'il prenne position? Est-ce qu'il doit entrer dans le débat public, lui qui combat, enfin en tant que judoka, au nom de l'équipe de France?
6: Écoutez, moi, je trouve que les sportifs n'ont pas trop à se prononcer, en tout cas publiquement. Déjà, si il y a des isoloirs, c'est bien pour une chose, c'est pour que chacun puisse garder son vote secret. En plus, ça influence énormément les gens. Moi, je vous avoue qu'à 18 ans, quand j'ai eu le droit de voter, je votais pour ce qu'on me disait, en fait, pour ce que mes parents m'avaient inculqué. Et des années plus tard, je me suis rendu compte que c'était pas forcément la bonne chose. Donc des enfants de 18 ans qui vont entendre Pédirinaire, il faut se mettre contre les extrêmes, faut voter ceci ou cela, tout de suite, ils vont suivre le pas parce qu'ils se disent, ouais, le gars, il a raison, c'est un grand champion, enfin, c'est lui qui sait. Le problème, il est là, maintenant, quand j'entendais Jean-Loup dire pourquoi le RN n'arrive pas à rassembler des sportifs et tout ça, imaginez aujourd'hui un grand sportif français dire, je vote RN. Le nageur, excusez-moi, j'ai perdu son nom.
2: Léon Marchand.
6: Léon Marchand, il s'est pas exprimé. Non, il s'est pas exprimé, mais vous avez vu les fous qu'il a reçus.
4: Un jour,
6: Léon Marchand dit, écoutez, finalement, je me positionne, je vote RN. Mais vous imaginez pas les fous qu'il va recevoir. Alors, je sais
1: mais
6: pas
1: souvenez-vous
6: pourquoi.
1: Ce qui s'est arrivé à Lucas Chevalier. Lucas Chevalier, qui est l'un des gardiens du PSG, qui avait été accusé d'avoir liké une publication du RN. Alors, il a dit, non, je me suis trompé, j'ai fait une erreur, etc.
2: On doit glisser.
1: Même pas pu l'assumer.
6: À chaque fois qu'un sportif se positionne, par exemple pour le RN, mais les foudres qu'il reçoit.
3: Mais quel sportif ?
6: Alors, il n'y en a pas, mais je veux dire, s'il y en a un qui le fait, il va recevoir des foudres.
1: Oui, mais alors, Hervé, ça veut dire que le RN n'a pas réussi. On parle beaucoup de dédiabolisation
0: Mais ça veut dire que le RN n'a pas réussi sa stratégie. Mais moi, je vais juste faire une prédiction. C'est donc deux choses. Un, comme on l'a dit, le RN n'a pas complètement réussi sa diabolisation et même il est rediabolisé par le système depuis la dissolution de 2024. Mais deuxièmement, ce qui le dédiabolisera, c'est s'il arrive au pouvoir, et là je vais faire une petite prédiction, c'est que si Marine Le Pen est élue présidente, je ne sais pas si ça arrivera, mais si elle nomme Teddy Riner ministre des Sports, je peux te dire qu'il accourra et qu'il sera très heureux d'être ministre des Sports de Marine Le Pen.
4: Oui, mais ça c'est parce qu'il voudra le vrai pour la République.
2: Je veux bien te parier un resto là, si tu veux.
0: Ah bah sans problème. Je veux non, dire mais... que le pouvoir et les postes, tu verras des retournements de veste de kimono. Tu verras que ça retourne son kimono assez vite.
4: Regarde Bruno Retailleau, il a bien accepté son poste et pourtant il n'était pas du tout macroniste. Donc
0: Teddy Riner ou un autre, ou Karine Benzema.
4: Donc ça n'a rien à voir, parce que s'il voudra œuvrer pour la République.
0: De la coopération et de la francophonie dans le gouvernement.
1: Karine Benzema,
0: dans le gouvernement Tanguy II de la présidente Le Pen.
2: Merci Achour et merci Hervé. Teddy Riner inquiet de voir la montée de l'extrême droite. Est-ce qu'il a raison ou est-ce qu'au contraire il devrait se taire? On va voir ce que vous en pensez. Il doit se taire, c'est ce que vous dites, à plus de 75%. Dans un instant, les 54 milliards d'euros d'efforts budgétaires, est-ce que Sébastien Lecornu est le premier ministre courageux qu'il faut à la France? Vous venez en discuter avec nous au 32-16 et on en parlera avec la grande gueule de l'économie d'RMC, de BFM TV et de BFM Business, Emmanuel Le Chypre.
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0: Les GG, les grandes gueules sur RMC, RMC Story. Aujourd'hui, le créateur de contenu, Sam Zira. Nous sommes avec l'ami Jean-Loup Bonamy, professeur de philosophie, Sandrine Pégan, l'avocate. Les grandes gueules sont avec vous jusqu'à midi. 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Alors, on a un Premier ministre, Monsieur Sébastien Lecornu, qui a décidé de demander des efforts. Des efforts parce qu'il faut trouver 54 milliards.
1: Combien ?
2: Oh, plusieurs milliards, monsieur le directeur.

0: chef du gouvernement propose un effort de 54 milliards. Alors, j'aime bien ça. C'est ce qu'il dit, ces économies serviront à refroidir considérablement le moteur des dépenses.
1: Alors déjà, c'est pas 54, c'est 45. Et c'est pas moi qui le dis, c'est le ministre du budget, monsieur Amiel, qui a dit en fait que sur ces 54...
2: Ils ont juste inversé les deux chiffres.
1: Voilà, sur ces, c'est ça, sur ces 54 milliards d'euros, il y a déjà 9 milliards qui ont été annoncés. C'est des mesures qui ont été lancées dès cette année. Donc déjà, on commence à nous la faire un peu à l'envers sur les chiffres. Donc il faut plutôt parler de 45. Mais bon, 45 milliards, on demande à tout le monde, dit-on, de faire des efforts. Les fonctionnaires avec le gel de points d'indice, les retraités... Il y aura un effort à faire, on ne sait pas encore lequel, ça correspondra à un peu moins de 6 milliards, donc ça sera soit la désindexation des pensions de retraite pour certains retraités, soit l'abattement des 10%, on en a déjà beaucoup parlé ici. Il y a également des efforts demandés aux collectivités locales, à la Sécu, etc. Est-ce que c'est vraiment à la hauteur de ce qu'il faudrait faire, ou bah, on peut dire c'est déjà bien, et bravo monsieur Lecornu, vous êtes courageux.
0: Alors, pour ça, pour essayer de comprendre l'enjeu, on a la grande gueule de l'économie sur RMC et BFM MTV, notre ami éditorialiste Emmanuel Lechypre. Donc enfin, on a la prise de conscience et on y va à fond, Emmanuel ?
2: Ben non, parce que c'est un peu toujours la même histoire qui se répète avec un budget qui est un peu bête et méchant. Et quand, j'aimerais, vous avez prononcé le mot effort tout à l'heure, j'aimerais que ce soit des efforts, mais en fait ce sont des sacrifices, c'est-à-dire des efforts inutiles. Un effort, c'est quelque chose où vous dites « Allez, je me serre un peu la ceinture, mais après, ça ira mieux ». C'est ce qu'on fait, par exemple, des pays comme le Portugal, l'Espagne, qu'on en bavait pendant quelques années. Et regardez, aujourd'hui, c'est les pays qui sont cités en modèle pour leur prospérité, etc. Aujourd'hui, c'est des sacrifices qu'on demande. C'est-à-dire qu'en gros, ça ne changera rien à la situation de dans un an. On est dans la même situation qu'il y a un an, en pire. Et donc, c'est ça le problème, c'est qu'on ne règle aucun de nos problèmes de long terme. Et donc, qu'est-ce qui se passe? Il y a un an, le budget 2026, c'était compliqué comme de gravir le Mont Blanc avec des baskets. Et ben là, cette année, on se retrouve à devoir gravir l'Everest avec des tongs, parce que c'est encore pire dans un contexte international, encore pire. Donc là, on voit bien quelle est en fait la priorité de ce budget. C'est intéressant tout ce qui a été annoncé. Un, la priorité, c'est vraiment de rassurer les marchés financiers, parce que c'est vrai que ça commence à sentir pas bon. Il y a plein de signaux qui sont inquiétants. Priorité donc pour rassurer les marchés financiers au détriment des priorités politiques qui sont d'essayer de trouver une majorité pour faire ce budget, parce que je sais pas quelle majorité on va trouver sur la base du budget qui a été vaguement esquissé hier, et puis priorité aussi sur les urgences sociales, puisqu'on voit bien que ce budget, il est orthogonal à toutes les aspirations et à toutes les demandes des Français dans une période de conjoncture difficile.
0: C'est quoi un budget orthogonal ?
2: Bah, ça veut dire qu'il va à l'encontre, qu'il est complètement à l'inverse de ce qu'attendent les Français en matière de soutien au pouvoir d'achat. Comme on pourrait attendre, d'ailleurs, et comme la politique, comme les bons principes de la politique économique l'enseignent, c'est-à-dire quand vous êtes dans une période de conjoncture difficile, en quasi-récession, le rôle de la politique publique, c'est plutôt de jouer le rôle d'amortisseur. Or là, on est sur des politiques publiques qui vont plutôt aggraver la situation.
1: Alors, c'est intéressant quand même de voir que l'année dernière, Lecornu s'est sauvé grâce à la gauche et au Parti Socialiste et la suspension de la réforme des retraites. Là, cette fois-ci, moi, j'ai l'impression qu'il se tourne quand même plutôt vers sa droite, parce que la gauche, telle qu'elle, peut pas voter un budget. D'ailleurs, elle l'a déjà quasiment dit qu'elle censurait le gel du point d'indice, tout ça, ça ne passera pas. La CGT vend debout, il y a déjà une journée noire prévue à la fin du mois. Donc, vers la droite, et j'ai envie de dire même vers Marine Le Pen, puisque il y a l'idée d'instaurer un délai de carence pour le versement de certaines allocations aux étrangers. Donc je pense qu'il a entendu ce qu'a dit Marine Le Pen ce week-end à Hénin Beaumont, qu'il laissait entendre que finalement elle préférait un budget imparfait plutôt qu'une loi spéciale, etc.
2: Mais parce Olivier, c'est même pas un sujet budgétaire.
1: Non mais elle s'imagine.
2: C'est dans le budget, mais c'est absolument pas un sujet budgétaire.
1: C'est un signe qu'on envoie.
2: C'est des cacahuètes.
1: Oui, mais peu importe, c'est du symbole.
2: Oui, mais donc c'est pour ça que je dis c'est un sujet politique, c'est pas du tout un sujet budgétaire.
3: Ouais, surtout qu'en plus,
1: oui, mais son problème, il est politique, le Cornu, c'est pas seulement budgétaire. Il est deux, il est budgétaire politique.
4: Oui, j'ai une question, si je peux me permettre. Il y a un sujet qui est pas cacahuète, enfin qui permettrait pas d'avoir des cacahuètes justement, c'est les 81 milliards de dividendes que se sont pris les grandes entreprises. Pourquoi pas aller toucher là-dedans? Pourquoi toujours le salaire? Pourquoi toujours aller taper sur le pouvoir d'achat des Françaises et des Français? Pourquoi toujours aller essayer de trouver des problèmes au niveau de l'immigration alors que, comme vous le dites, ce serait des cacahuètes?
2: Alors d'abord, il faut rappeler que les 81 milliards de dividendes qui ont été versés...
4: En 2025.
2: Alors d'abord, premier point, ce sont des dividendes qui sont versés par les entreprises françaises à leurs actionnaires.
4: Mais oui, ils sont super méga riches.
2: Oui, mais il faut rappeler que les trois quarts déjà de l'activité de nos grandes entreprises françaises, elle est réalisée à l'étranger. Donc ce sont des entreprises qui font des profits à l'étranger, et il faut quand même se réjouir en partie que bah, nos entreprises françaises plutôt réussissent et rémunèrent leurs actionnaires. Non, bah, là-dedans, après, qu'est-ce que vous voulez taxer ? Je veux dire, c'est des gens, boîtes qui appartiennent finalement à des actionnaires.
4: Ah non, ils ont la flat tax, ils ont des avantages en fait que le moyen français n'a pas.
2: La flat tax, c'est sur les revenus des particuliers, c'est sur les revenus, bien sûr, les actionnaires de ces grosses boîtes. Parce qu'on parle de Total, par exemple. Mais je vous rappelle juste que Total n'est plus quasiment une entreprise française.
4: Oui.
2: Total, c'est quasiment aujourd'hui une entreprise américaine qui est encore dirigée par un Français qui essaye de faire ce qu'il peut pour maintenir le siège de Total en France. Mais arrêtons de croire que Total est encore une entreprise française. La majorité des actionnaires de Total sont des Américains aujourd'hui.
1: C'est un problème, d'ailleurs.
2: Donc, ce qui est un problème. Mais je veux dire, quand on a ces dividendes, en fait, ils partent rémunérer les actionnaires de nos entreprises dans le monde entier.
1: Mais ce que dit Sam, c'est qu'on devrait un peu récupérer cet argent. Il faut rappeler que c'est déjà taxé. Hein.
2: Oui, mais encore une fois, prenez l'exemple de Total. Total ne fait quasiment pas de profit en France.
1: On pourrait pas taxer.
2: Et je vais vous dire même que Total paye déjà plus d'impôts en moyenne que n'importe quelle entreprise française, puisque Total paye des impôts, c'est la règle internationale, dans les pays où ils font du business, et dans les pays où on extrait du pétrole, il y a plus de taxes.
1: Mais je comprends quand même.
2: Donc ces dividendes, c'est compliqué, parce que c'est d'abord, la plupart du temps, c'est pas des Français qui les touchent. Et les Français qui les touchent, ce sont souvent les salariés de ces entreprises.
3: Moi, je voudrais que tu m'expliques quelque chose, Emmanuel. Pardon, je te tutoie, parce qu'on se connaît aussi en dehors.
0: Ah, ben, bravo.
3: Pardon, moi je vous vois, voilà, on n'a pas la même complicité. Emmanuel, d'après toi, pourquoi les Français sont si réfractaires à ce terme de sacrifice dont tu parlais tout à l'heure ? Parce que finalement, pour moi, j'ai l'impression que les Français ont aussi contribué à la réalisation de ce sacrifice. Pourquoi ? Parce que tout à l'heure, on a eu une discussion un peu houleuse sur le plateau, notamment sur le fait que les Français étaient quand même bien contents d'avoir trouvé l'État quand l'État devait amortir les crises, et notamment les Gilets jaunes, où cela a coûté 10 milliards à l'État, et on était quand même bien contents à chaque fois avec ce pacte d'urgence d'avoir ces aides. Pareil pour le Covid, avec le chômage partiel, les aides aux entreprises, le PGE, tout ça, où là aussi, les Français étaient quand même bien contents de trouver l'État. Pareil avec le chèque énergétique. Alors pourquoi aujourd'hui, je me dis, les Français sont-ils aussi réfractaires à faire des efforts ? Parce qu'on voit bien qu'il y a une dette qui fait plus de 3500 milliards, que la dette a augmenté en 10 ans de 1300 milliards. Qu'est-ce qui fait qu'aujourd'hui, on ne puisse pas, nous Français, se dire « ben oui, il faut qu'on se serre encore la ceinture ».
2: Alors, ce qui fait qu'ils sont réfractaires, c'est en partie parce que personne n'est capable, en fait, de leur tracer des perspectives. Et c'est ce que je disais tout à l'heure. Quand on vous demande de faire des sacrifices qui ne servent à rien, vous n'êtes pas pour. Quand on vous demande de faire des efforts, et en gros, quand on vous trace une perspective, c'est-à-dire que quand vous avez un gouvernement qui vous dit, voilà, écoutez, on a besoin de faire des économies, on a besoin de redresser nos comptes, on a besoin, par exemple, de redevenir un pays compétitif parce que le coût du travail est trop élevé, etc., etc., ça va durer 3-4 ans, ça va être dur. Mais après, on s'en sortira. C'est ce qu'ont fait des pays, encore une fois, comme j'ai cité tout à l'heure l'Espagne, le Portugal, j'ai cité en partie l'Italie. Ça a été le cas, par exemple, au Canada et en Suède. Et qu'est-ce qui s'est passé ? C'est qu'au bout de 3-4 ans, ces pays se sont redressés. Et je vais même vous dire le truc le plus extraordinaire. C'est que c'est un travail de l'OCDE qui le montre. Dans tous ces pays, 4 fois sur 5, les gouvernements qui ont imposé les mesures difficiles ont été réélus. Et ce qui est paradoxal en France, c'est qu'en fait, on a une classe politique qui a tellement peur
1: d'être battue,
2: de contrarier les Français, de prendre des décisions qui les irritent, parce qu'on ne veut pas leur expliquer. Et vous êtes en même temps avec la classe politique, donc qui protège le plus les électeurs, et les électeurs qui méprisent le plus la classe politique. Il n'y a pas un pays où la classe politique est plus méprisée.
4: Est-ce que c'est toujours eux-mêmes qui prennent ? Je pense que c'est le sentiment que les Françaises et les Français ont.
2: Alors, on est dans un pays où il y a aussi.
4: C'est toujours sur leur pouvoir d'achat. C'est jamais sur les plus grandes fortunes. C'est jamais.
2: Oui, mais alors attends, il y a quand même un point, c'est que si tu veux, moi je me suis amusé à faire, en gros, le nombre de problèmes qu'on prétend résoudre en allant plumer les grandes fortunes.
0: Avec la taxe Zucman, notamment.
2: C'est-à-dire que moi, j'ai trouvé au moins 20 problèmes qu'on prétend résoudre en plumant les riches. Alors, j'ai fait le calcul. Plumons-les. Tout, on prend tout.
4: Non,
2: moi, j'ai fait le calcul. On prend tout.
0: Ça fait combien,
2: l'enveloppe ? Ça fait 8000 euros par Français. D'accord. Une fois que vous avez tout pris. Est-ce que vous pensez qu'une fois qu'on n'aura plus de riches,
0: bah oui,
2: parce que ça n'a jamais été en appauvrissant les riches qu'on a rendu les pauvres moins pauvres, ça n'existe pas. Il n'y a pas d'exemple à l'échelle de l'histoire. Donc, une fois que vous avez plus tous ces riches, plus tous ces entrepreneurs, etc., ça fait 8000 par Français. Est-ce que vous résolvez tous les problèmes des Français avec ça? Non. Donc moi, je veux bien qu'il y ait effectivement des ajustements à faire sur la taxation des riches, etc. Je vous renvoie quand même, pour les fans de la taxe Zucman, il y a un papier absolument délicieux qui est sorti dans la publication de l'OFCE sur l'économie française en 2026, qui est très intéressant parce que c'est un papier de gauche. Donc c'est une critique de gauche de la taxe Zucman qui est absolument passionnante. C'est un des meilleurs papiers critiques qui existent sur la taxe Zucman, si tant est que vous voulez critiquer la taxe Zucman.
0: Dans un instant, on continue de discuter avec Emmanuel Le Chip, parce qu'en plus, on a une réunion de crise qui commence à l'Élysée. Tous les partis politiques sont reçus en ce moment par le président de la République. 54 milliards d'efforts, c'est ce que souhaite faire Sébastien Lecornu, qui va payer dans un sens. Sera avec Bertrand, il est du côté des Pyrénées-Atlantiques, il a son mot à dire, parce que nous sommes tous concernés. Est-ce que Lecornu est courageux? Le Premier ministre, Sébastien Lecornu, pardon, est-il courageux? Emmanuel Le Chip reste avec nous. Question à venir, Sandrine Pégan, Jean-Loup Bonamy et Sam Zira.

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0: Vous êtes avec les GG, avec les grandes gueules. Avec Emmanuel Le Chypre, on a fait venir dans les grandes gueules, la grande gueule de l'économie sur RMC, BFM TV. C'est l'ami Emmanuel Le Chypre avec Sandrine Pégan, avec Jean-Loup Bonamy, avec Sam Zira. Je te donne la parole, Jean-Loup, dans un instant, parce que j'ai Bertrand qui est là, qui attend. Bonjour Bertrand.
1: Bonjour.
0: Bienvenue. Donc, est-ce que Sébastien Lecornu, c'est Monsieur Courage, Premier ministre Courage ou pas, avec ses 54 milliards?
1: Quel foutage de gueule. C'est pas ministre Courage, comme d'habitude. On tape toujours sur les mêmes. On tape sur l'assurance chômage, on tape sur les retraités, on tape sur la sécurité sociale. Tapons là où il y a l'argent. Alors, j'ai entendu Manu Le Chypre tout à l'heure. J'ai bondi dans ma voiture. Je crois que je m'en suis cogné la tête tellement j'ai bondi. Papier sur la taxe Dukman, d'un papier d'un journal de gauche. On parle de quelle gauche? La gauche caviar de Hollande, la gauche sociale, la vraie.
2: C'est
1: parce que moi je pense que la taxe Dukman, à la base, c'était une bonne idée. Quand vous parlez de plumer les riches, mais les riches n'ont jamais été aussi riches que maintenant. Ils n'ont jamais eu autant de pognon. Alors, on veut chercher l'argent, embauchant des gens. Alors, plutôt que de virer des fonctionnaires, embauchant des fonctionnaires pour aller traquer la fraude sociale, pour aller traquer la fraude fiscale. Le CICE, aucune contrepartie de demander aux entreprises. Je vous entendais tout à l'heure, vous disiez, il faut aider les entreprises. Mais putain, on n'arrête pas d'aider les entreprises avec le CICE, le crédit d'impôt recherche, tout ce qu'on peut leur trouver comme un système pour alléger les charges et tout ça. Et ils sont jamais contents, il y en a jamais assez. À l'arrivée, qui c'est qui paye? C'est nous. C'est nous, les salariés, qui payons. Enfin, moi, je suis en profession libérale. Je vous parle même pas des taxes que l'URSSAF, la Carpingo, le truc de retraite et tout. Je vous en parle même pas. On se fait défoncer. Et derrière, la sécurité sociale nous rembourse de moins en moins. Alors, on fait comment? Les salaires, ça augmente pas. Il y a rien qui augmente et on a des riches toujours plus riches.
2: Alors, réponse Emmanuel.
1: Tapons sur arrêtons de taper sur le travail et tapons sur le capital un peu, la finance. C'est, le pognon, il est là, il est dans la finance. Il y a des milliards et des milliards qui tournent dans la finance. Putain, mais tapons là-dedans, quoi.
3: C'est ce que je disais.
2: Alors, Emmanuel.
4: Alors, je peux me permettre, Bertrand.
1: Oui, je vous en prie.
4: Ton accent. Enfin, ton accent, tu passeras le bonjour à tous mes copains de Saint-Étienne de Baïgorry, là, parce que je vois que voilà, et je pense qu'on a des copains communs, parce que j'ai des copains infirmiers aussi près de chez toi. Taper les riches. Encore une fois, il faut voir est-ce que c'est à la hauteur des enjeux. Moi, je veux bien qu'on taxe davantage les riches, mais encore une fois, on va aller chercher quelques milliards. Regardez, même la taxe Zucman. La taxe Zucman, le papier dont je parlais, c'est un papier qui est fait par des économistes sérieux, etc., qui la critique d'un point de vue d'économiste. Donc, il faut l'entendre. Après, qu'on trouve un moyen de taxer davantage, pourquoi pas. Mais moi, je suis d'accord pour taxer les revenus. Je dis attention, c'est quand on commence à taxer l'outil de travail, parce que l'outil de travail, il profite à tout le monde. Il faut pas oublier qu'il appartient à des entrepreneurs qui ont besoin des salariés pour travailler, et que appauvrir et fragiliser un entrepreneur, c'est de toute façon appauvrir des salariés. Donc sur les revenus, oui, sur tout ce qui touche au capital, etc., moi je dis attention, c'est très coûteux. Parce que le problème, c'est que une usine qui est pas créée en France, on la voit pas. Personne va défiler devant des entreprises qui se sont pas créées pour sauver des emplois qui ont été créés ailleurs. Donc moi je dis attention, c'est la limite. Et puis encore une fois, on peut pas, sur tous les problèmes, solliciter la taxation.
0: Bertrand, merci d'être intervenu. Jean-Loup Bonamy.
5: Non, mais c'est intéressant ce que tu disais, parce que tu parlais justement des pays qui ont fait des efforts, et justement parce que leur classe politique avait su tracer un cap. Et d'ailleurs, tu as dit que 4 fois sur 5, les gouvernements qui avaient demandé des efforts étaient réélus. C'était très intéressant. Bon, il y a un contre-exemple, minoritaire statistiquement, mais c'est Schröder en Allemagne. Il réforme l'Allemagne et il est battu. Et ça, peut-être aussi que les politiques français qui regardent beaucoup vers l'Allemagne l'ont en tête. Moi, je pense que le problème, là, ce qu'on voit sur le budget, il est aussi politique. Politique d'abord, on n'arrive pas à avoir de majorité. Donc, si je voulais tracer un cap pour les Français, je proposerais de réformer le système électoral, d'en finir avec le système des législatives à deux tours, d'avoir un système à l'anglaise à un seul tour, qui permet d'avoir des raz-de-marée en faveur d'un parti, et d'avoir une majorité très claire.
2: C'est moins le cas en Grande-Bretagne, quand même.
5: C'est moins le cas, mais ça reste toujours beaucoup plus le cas qu'en France. Même encore aujourd'hui, ils ont quand même des majorités beaucoup plus nettes. T'as pas tout le bordel qu'il y a en France désormais.
2: Cette ambiance donc, 4ème République.
5: Voilà, cette ambiance 4ème République. Donc, système à un tour, des majorités très massives et très nettes. Plus besoin de négociations. Deuxièmement, je pense également sur la question des retraites. Si Lecornu était vraiment courageux, parce que c'est la question qu'on se pose, eh ben, il n'aurait pas sacrifié la seule et unique réforme de l'ère Macron, qui était la réforme des retraites. et on mettrait la retraite à 67 ans comme dans les autres pays européens. Et là, il y a quand même une grande partie de tes problèmes de dette qui seraient réglés. Parce que quand même, l'essentiel de la dépense, c'est la dépense sociale en France.
4: Et pour les retraites. Non, quand même. Juste pour rappeler un ordre de grandeur, hein, par rapport à il y a une vingtaine d'années, la dépense publique a augmenté de 11 points de PIB. Sur ces 11 points de PIB, il y en a quasiment 10 qui n'ont servi qu'à financer les retraites.
5: Voilà.
4: Donc, la dette en général, quand vous avez un problème, qu'est-ce que vous faites ? Vous commencez par vous attaquer aux causes principales de ce problème et pas à toutes les petites causes annexes. Or, là, effectivement, je trouve compliqué de redresser durablement nos finances publiques sans adresser cette question des retraites. Donc oui, elle est incontournable, la question des retraites. Mais il y a plein de façons de la poser différemment. Excusez-moi, de la pauvreté du débat intellectuel sur les retraites. Il y a des tas de façons dans lesquelles on pourrait optimiser l'âge de départ à la retraite, les conditions de départ à la retraite. Moi, je suis fasciné quand même par le fait que on se dit, allez, les Français, ils veulent arriver à la retraite le plus tôt possible. Et ça, c'est spécifiquement français. Mais ce qui est juste spécifiquement français, c'est que ces salariés français qu'on a beaucoup moins bien formés que les salariés à l'étranger, ils en ont marre de faire le même boulot depuis des décennies.
2: Ah oui, c'est ça.
4: Et donc, ce qu'ils aspirent, c'est pas à partir à la pêche ou faire du tricot. Ils aspirent à avoir une nouvelle vie. Regardez, par exemple, les associations, elles fonctionneraient jamais en France s'il n'y avait pas tous les retraités. Donc, il y a un gaspillage de capital humain qui est considérable, qui est délirant, mais jamais on aborde les questions par ce
3: point. Les fonctionnaires, pardon, je voudrais un mot sur les fonctionnaires, parce que on dit souvent que l'État est un mauvais employeur, mais enfin là, c'est quand même flagrant. Donc là, on va geler le point d'indice, c'est ce que veut Sébastien Lecornu. Les fonctionnaires ont perdu plus de 16% de pouvoir d'achat depuis 2017, avec tous ces gels successifs du point d'indice.
4: 16 points de pouvoir d'achat, non?
5: Oui, c'est le chiffre.
4: Il y a deux choses.
3: C'est le chiffre qui sert.
4: Oui, mais on va apporter une précision.
3: Alors,
4: il y a le point d'indice. Le point d'indice, c'est la base de la grille salariale des fonctionnaires. Et ça, c'est vrai que effectivement, il y a bien 16 points de perte de pouvoir d'achat. Oui, mais sauf que la rémunération des fonctionnaires, c'est pas que le point d'indice.
3: Il y a des primes.
4: Il y a des primes. Il y a de l'avancement. Il y a de l'ancienneté, etc. Mmh. Si tu prends le salaire réel, tout compris des fonctionnaires, il est en baisse de 0,5% et pas de 16% sur la période. Ouais.
0: On a Alexandre.
3: Avec quand même beaucoup d'agents qui sont en dessous du SMIC.
0: Alexandre, bonjour.
6: Oui, bonjour.
0: De Haute-Garonne, allez-y, on parle bonjour de Sébastien Alexandre. Lecornu, des efforts à faire. Qu'est-ce que vous en dites?
6: Ah, mais déjà, ils devraient commencer par eux-mêmes. C'est-à-dire ne pas se payer tous les mois pour commencer, vu que l'entreprise France est en faillite. Ensuite.
3: Ou elle paye au résultat.
6: Ah, non, là,

0: clairement, la France aujourd'hui maltraite très largement les petits salariés, les artisans, les commerçants. Regardez le cas avec les pêcheurs qui se font quand même enfler depuis des années. Donc voilà, le sujet des fonctionnaires, il est assez simple en fait. C'est-à-dire que vous avez des fonctionnaires qui sont au contact des usagers, qui sont tous paupérisés.
1: Oui.
0: Mais au-dessus de ces fonctionnaires, vous avez ce que moi j'appelle des bureaucrates,
1: oui,
0: qui sont présents dans des proportions bien supérieures à ce qu'on a à l'étranger. Prenez l'hôpital par exemple, vous avez les infirmières qui gagnent 1500 balles, et au-dessus d'elles, oui, vous avez toute une pléthore de bureaucrates qui sont là pour faire tourner et gérer la complexité administrative, réglementaire et fiscale, qui gagnent deux ou trois fois plus. Donc c'est là en fait où les
2: paradoxes. Mais c'est irréformable, parce que c'est très bien.
0: Oui, mais alors on peut pas dire.
2: Et tu sais pourquoi c'est irréformable? Parce que ceux qui doivent tailler dans le vif sont des bureaucrates
1: issus de la bureaucratie.
0: Et rendez-vous.
2: Mais regarde qui se présente. Mais en 2027, Édouard Philippe est un énarque. Par exemple, je prends lui. Hein. Mais c'est pas Édouard Philippe.
3: Gabriel Attal, le cornu.
2: Édouard Philippe a fait. Tu vas demander à des bureaucrates. On avait pensé qu'Emmanuel Macron, même s'il était issu de tout cela, justement allait renverser la table parce qu'il était en fait un énarque défroqué. Bon, ben finalement, on s'est rendu compte.
0: Enfin, on a tout essayé, il y en a aucun qui a réussi.
4: C'est pour ça qu'aujourd'hui, on se tend vers Marine Le Pen et Jean-Luc Mélenchon.
0: Mais bien sûr.
2: Oui, je suis d'accord, Sarkozy avait promis, il l'a pas
0: réussi. Mais Sarkozy, on se disait, lui, il n'est pas du Sérail, il n'est pas.
2: On est d'accord.
0: Voilà, il n'a pas réussi. Oui. Hollande, qui lui était du Sérail, voilà, il n'a pas réussi. Non. Et Macron.
2: Oui, mais ce n'est pas forcément ce niveau-là. Tu sais très bien que.
0: Oui, mais ce que je veux dire, c'est que
2: ceux qui gèrent la France, ce sont surtout les
0: autres. Là où les pays dont on a parlé tout à l'heure et qui se sont vraiment redressés après des efforts ont réussi, c'est qu'ils ont traité ce genre de problème. C'est sûr que si on refuse de traiter ce genre de problème et de refuser de voir qu'il y a des poches de strates dans l'administration où vous avez des sureffectifs pour gérer des surréglementations, etc., qui coûtent des fortunes au détriment de tout ce qui est action sur le terrain du
5: service public. Ou des agences aussi qui sont payées inutilement.
0: C'est exactement la même chose, mais notre auditeur, il avait totalement raison.
2: Oui, mais les candidats qui promettent un État fort, en fait, il faut traduire un État de bureaucrate, parce que c'est ça. En France, quand on dit État fort, c'est pas l'État efficace qui met plus de policiers, d'infirmiers ou de profs, c'est l'État qui met plus de bureaucrates.
0: Je dis
2: ça parce que j'entends les villes pas dire, je veux un État fort.
0: C'est que si on prenait pas les Français pour des crétins, on leur expliquerait qu'aujourd'hui, on pourrait avoir un service public beaucoup plus efficace, de bien meilleure qualité, et qui ne leur coûterait pas plus cher.
4: Est-ce que c'est pas finalement l'intelligence artificielle qui va se charger de tout ça?
0: Elle est où dans le débat, là, pour le moment?
4: Non, mais bien sûr, mais elle y est pas, mais concrètement, elle arrive dans les boîtes, toujours.
0: Sachant qu'en plus, mais encore une fois,
2: Zemmour disait qu'il y aurait des robots qui vont remplacer les immigrés, c'est vrai ça?
0: Ce que je veux dire, c'est qu'on pourrait vendre un scénario désirable de la France dans 5 ans, 10 ans, avec une vision positive de la transition écologique, une vision positive de l'utilisation
4: Emmanuel.
0: De technologie. Voilà, c'est pas désespérant.
4: Allez, dans un instant, les Gilets jaunes saison 2, c'est un fantasme. C'est ce que dit le ministre de l'économie, Roland Lescure. D'accord ou pas avec lui, 32-16 pour en discuter avec les GG.
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0: Sandrine Pégan, l'avocate. Nous sommes ensemble jusqu'à midi. Tout à l'heure, à 11h30, on regardera si une enquête intéressante du Parisien qui se base sur des témoignages et des associations comme Stop Homophobie. L'homophobie remonte dans les écoles, dans les collèges. Avec, c'est ce qu'ont pu constater des militants associatifs. Ils sont allés discuter avec des enfants, avec des jeunes, à propos des homosexuels. Ils méritent de mourir. Ou quand on aborde l'homosexualité au collège, il y a des professeurs qui s'entendent dire « Madame, vous n'avez pas le droit de me parler d'homosexualité. C'est une saleté. » Pourquoi est-ce que l'homophobie, comme ça, à une époque, au contraire, on a l'impression que c'est beaucoup plus ouvert, qu'on peut en parler beaucoup plus naturellement, où plus personne ne se cache, enfin c'est l'impression qu'on a. Pourquoi est-ce que l'homophobie remonte aujourd'hui, en particulier vers normalement ceux qui doivent être les plus tolérants, c'est-à-dire les 18-24 ans? Peut-être que vous avez des témoignages à nous apporter, on les attend au 32-16. D'abord, on va continuer d'évoquer la situation économique et sociale du moment. Le président de la République reçoit en ce moment même à l'Élysée les formations politiques pour parler de la crise du carburant. D'ailleurs, le chef de l'État s'exprimera à l'issue de cette réunion.
1: Ben moi, je suis sûr que ça va faire baisser les prix.
0: Au moment, peut-être que ça
1: baguette
0: fera
1: magique.
0: Est-ce que ça fera baisser la colère?
1: Non, mais je dis ça, pardon, mais sérieusement,
0: 2,39.
1: En France, les politiques pensent que une réunion et une prise de parole, ça résout le problème.
0: Exactement.
1: Et je trouve que c'est ça qui désespère un peu de la politique. Non, Emmanuel Macron va prendre la parole, on ne sait pas trop ce qu'il va dire, mais vous payerez quand même cher ce soir si vous faites le plein votre diesel.
2: Ils sont atteints de réunionnite. Ils adorent faire les petites réunions.
0: Alors, justement, puisque tu parles de la colère, on a un ministre de l'économie qui est invité de BFM TV, M. Lescure, et le retour des gilets jaunes, il n'y croit pas vraiment.
3: Non, mais moi, j'entends déjà ceux qui souffrent sur les braises et qui, effectivement, fantasment sur une saison 2 des gilets jaunes. Certains qui appellent les Français à descendre dans la rue. J'allais dire, malheureusement, c'est pas les manifestations qui vont ouvrir le détroit d'Ormuz.

0: le retour des gilets jaunes, il n'y croit pas vraiment. Roland Lescure, le ministre de l'économie.
1: Parodie de Jean-Jacques Goldman.
0: Et puis il pointe du doigt effectivement même ceux qui soufflent sur les braises aujourd'hui.
2: Il devrait être prudent, monsieur Lescure, parce que je trouve un peu méprisant la façon dont il traite ceux qui étaient descendus dans la rue, les fameux gilets jaunes en 2018. Alors il dit maintenant que c'est la saison 2, c'est un fantasme. Il y a un peu de morgue. Il est à la tête d'un État en faillite. Il est un ministre de l'économie qui, depuis qu'il est en place, n'a quasiment rien fait. Bon, alors peut-être qu'il ne peut rien faire parce qu'il n'a pas les coudées franches, il n'a pas de majorité. Mais voilà, donc il fait du commentaire, comme nous tous d'ailleurs. Mais lui, il est censé être manette. Attention, parce qu'effectivement, descendre dans la rue ne fera pas baisser l'essence. Mais ceux qui vont descendre dans la rue vont, par exemple, réclamer qu'on baisse ses taxes. Et ça, c'est la responsabilité de Bercy. Ceux qui sont dans la rue vont demander aussi peut-être que l'État gère mieux aussi ses finances pour redonner du pouvoir d'achat aux Français. Il y a aussi des choses à faire et là, M. Lescure a une responsabilité.
0: Qu'est-ce que tu en penses, Jean-Loup ?
1: Moi, je pense deux choses. Un, je pense qu'il y a quand même un problème qui rend difficile un nouveau mouvement des Gilets jaunes, c'est que ce genre de mouvement, c'est pour s'opposer à quelque chose de précis. C'est pas pour aller demander de baisser les taxes ou demander que l'État soit mieux géré. En fait, quand il y a eu les gilets jaunes, c'était pour s'opposer à un projet qui était justement
2: la taxe carbone.
1: Voilà, ça avait été préparé par les 80 km/h. Puis il y avait la taxe carbone qui avait mis le feu aux poudres et donc les Français étaient descendus dans la rue pour demander le retrait de la taxe carbone. Et d'ailleurs, ils l'avaient obtenu. Là, en fait, tant qu'il n'y a pas de loi, de projet, de réforme précis contre lesquels on peut cristalliser la colère, eh ben, c'est compliqué de faire descendre les gens dans la rue. Parce qu'en fait, ils ne savent pas quoi exactement demander. Alors que quand tu leur jettes une réforme au visage, ben, ils demandent le retrait de cette réforme. Donc ça, c'est le premier problème. Deuxièmement, en effet, je pense qu'Olivier, il a parfaitement résumé le problème, c'est le ton du ministre. Enfin, oui. Le ton, c'est un mélange de morgue et d'impuissance. C'est-à-dire qu'à la fois, il est complètement impuissant, il dit « Oh, j'espère que ça va s'améliorer ». Il commente l'actualité. Voilà, on pourrait l'inviter au GG en tant que chroniqueur. Voilà, il commente l'actualité comme s'il n'avait rien à voir avec. Et en même temps, il a cette morgue bourgeoise très française, cette arrogance. Éventuellement, tu as le droit d'être arrogant quand tu as des résultats. Mais le mélange de morgue et d'impuissance, c'est ça qui provoque vraiment la colère.
2: S'il veut mettre des gens dans la rue, il faut pas.
1: Il faut qu'il se comporte comme ça. Oui. Bravo, continue. Il est peut-être payé d'ailleurs pour. Je sais pas, il est peut-être payé par la Russie ou par je ne sais quel parti radical pour provoquer la colère.
3: Après, moi.
1: Il s'y prendrait pas autrement.
3: Moi, je trouve que Monsieur Roland Lescure, il a pas forcément tort sur le fait que pour lui, ça serait un fantasme qu'il y ait un gilet jaune numéro 2. Parce qu'il y a quand même eu un mouvement qui a été appelé.
0: C'est-à-dire et le bloquons tout, si je me souviens.
3: Oui,
0: l'année dernière, il n'a pas marché.
2: Il n'a pas marché au même moment.
3: Il y a eu aussi, il y a aussi un appel viral là,
0: pour le 17 octobre.
3: Pour le 17 octobre. Et finalement, ça a trouvé ni organisation structurée, ni origine officielle. Donc, c'est pour ça que je dis que, en tout cas, il y a une chose qui est certaine. C'est que la colère sociale, elle, c'est pas un fantasme. Elle est bien là et il y a plusieurs points de discorde. Parce que quand on a les Français qui sont assommés par tous les chiffres, avec les 54 milliards d'économies, avec le PIB qui va dépasser finalement les 5%, avec ceci, cela, on les assomme de chiffres. En attendant, eux, ce qu'ils regardent, c'est qu'à partir du 15 du mois, qu'est-ce qu'ils ont ? Ils n'ont pratiquement plus rien sur les comptes. Donc qu'ils fassent attention, monsieur Lescure, parce que c'est pas pour le moment que c'est pas forcément réalisable, que ça va ne pas finalement se faire. Donc qu'ils fassent attention.
4: Mais c'est surtout qu'il y a un petit peu tous les ingrédients quand même pour que les gilets jaunes reviennent dans la rue et fassent entendre leur voix. Et contrairement à ce qui a été dit par Monsieur Bonamy, je pense qu'ils savent exactement ce qu'ils veulent.
0: Monsieur Bonamy.
4: Monsieur.
1: Moi-même.
0: Monseigneur.
4: Non, mais c'est vrai, ils savent exactement ce qu'ils veulent. Regardez, là, on a eu la police qui était dans la rue, on a eu les pompiers en grève. Demain, on aura certainement les gilets jaunes. C'est évident que tous les ingrédients, ils sont au rendez-vous. Il y a de la colère. Mm-hmm. Ne pas avoir de pouvoir d'achat, ça rend colère. Voir les riches devenir plus riches, ça rend colère. Se dire qu'on va encore taper sur les petits salaires, ça rend colère. Se dire que notre système hospitalier, il est à bout, ça rend en colère. Il y a rien qui va. On nous parle de 54 millions. 45
0: selon 4 milliards.
3: 54
4: milliards.
3: Ça aurait été bien.
1: En fait, 45. La fortune de Sandrine y suffirait.
4: Mais on ne sait pas où ça va. On ne nous dit pas où ça va. Je suis désolé. Moi, je veux un schéma. Je veux un croquis. Je veux qu'on me dise dans un mois, il se passe ça. Dans trois mois, il se passe ça. Dans six mois.
1: Mais
4: c'est pas
1: concret. Il va rien se passer jusqu'en avril.
0: Attends, justement, s'il y avait un mouvement, tu pourrais le rejoindre ou pas, Sam?
4: Moi, j'ai jamais rejoint de mouvement. Par contre, est-ce que je le comprends, le mouvement? Bien évidemment.
3: Oui, mais tu vois, c'est ça le problème. C'est que t'as beaucoup de gens qui sont comme toi en disant, oui, oui c'est vrai, il y a plein d'ingrédients, tout le monde devrait descendre, puis finalement, on te pose la question.
2: On manifeste par procuration.
3: Ouais. Donc, alors, c'est bien beau d'être là.
4: Je suis jamais allé à une gay pride non plus.
3: Derrière un écran,
4: je suis jamais allé à une gay pride non plus. Donc, l'argument ne tient pas.
2: Surtout, je crois.
3: Parce qu'à partir du moment où t'es là en train de dire oui, ça serait bien que les gens y aillent, donc pour toi aussi, tu pourrais
4: soutenir. Non, mais je soutiens les gay pride, mais je suis jamais allé dans une marche.
1: Je crois que vous oubliez un petit détail calendaire. C'est que les Gilets jaunes ont eu lieu en 2018, un an et demi après l'élection présidentielle, trois ans et demi avant la prochaine élection présidentielle. Là, on est entré dans un temps présidentiel. Il va y avoir une élection dans 7 mois.
2: La colère va s'exprimer ailleurs.
1: Bah, oui, la dans colère va s'exprimer ailleurs. Et donc, c'est aussi
3: oui,
1: ça.
3: Ça sera trop
1: le
3: tard.
1: Calendrier
3: c'est
1: n'est pas du
3: mois.
1: Tout le même, en fait.
2: Oui,
1: et là, tout est polarisé, c'est très français aussi. Tout est polarisé autour de l'élection présidentielle.
0: Bien sûr. Alors, est-ce que les Gilets jaunes, saison 2, c'est un fantasme ou pas? C'est ce que croit M. Lescure. Alors, quand il dit, il y a certains qui soufflent sur les braises.
2: Qui souffle sur les braises aujourd'hui?
0: Qui aurait intérêt, si tu veux, à ce que ça monte et même à ce que ça pète? Est-ce que vraiment, tu as une seule formation politique qui aurait intérêt à ce que ça se passe?
2: L'erreur, Alain, c'est que les Gilets jaunes, souvenez-vous, c'était complètement au départ apolitique. Oui, ce sont des citoyens sur Facebook qui ont lancé le mouvement. Là, quand j'entends Fabien Roussel, Jean-Luc Mélenchon et d'autres dire
1: qui n'avaient pas soutenu le mouvement,
2: des gens qui d'ailleurs ne soutenaient pas, qui traitaient même les Gilets jaunes de fachos, de beaufs et de fumeurs de gitanes, ça m'amuse d'entendre ces gens-là. Et je pense que c'est la meilleure façon de tuer un mouvement de Gilets jaunes, ce sont les politiques qui sont derrière. C'est-à-dire, il faut pas de politique pour que ça marche. Et là, c'est mal barré. Quand j'ai entendu, c'est vraiment quand j'ai entendu Fabien Roussel dire, je dis, bon, c'est fini. On est dans la politique politicienne. Et les Gilets jaunes, c'était un mouvement spontané. C'est ça qui en faisait sa force. Mmh. Et ça a surpris tout le monde de retrouver ces gens qui, le samedi, se retrouvaient sur les ronds-points, des infirmières, des artisans qui dormaient sur place, qui faisaient des barbecues et qui allaient manifester. Oui. Oui, là, il n'y avait pas Fabien Roussel, il n'y avait pas Jean-Luc Mélenchon et les autres.
4: Oui, pourtant, ils avaient autre chose à faire.
3: Pardon, mais à un moment donné, rappelez-vous aussi, et j'en reviens par rapport à ça, c'est que les Gilets jaunes, ça a coûté 10 milliards d'euros. D'accord, avec le pacte d'urgence. Mais oui, c'était des donc là, quand on est en train de nous dire que le pouvoir d'achat il est grevé, ouais, bah,
2: milliards,
3: il sera encore plus avec ça.
2: Il faudrait dire précisément ils ont été les 10 milliards.
0: Regardez précisément s'ils ont été sortis, s'ils ont été fléchés ou pas. Tu vois, on n'a jamais su.
3: J'ai préparé cette émission.
0: Précisément,
2: 10 milliards, c'est ce qui a été annoncé. Je pense pas que les Gilets jaunes aient eu cet argent dans leur poche.
0: Mais est-ce que ça empêcherait un mouvement sporadique, tu vois, ou des petits mouvements sporadiques, ou même justement, tu vois? Peut-être pas des manifestations qui s'installent dans le temps, parce qu'aujourd'hui, est-ce que tu as beaucoup de Français qui pourraient se passer de fermer boutique le samedi ou de ne pas travailler le samedi vu la crise du pouvoir d'achat? En revanche, le 17 octobre, il peut très bien y avoir une espèce de journée massive. On ne sait jamais quand il y a des journées comme ça qui ne sont pas forcément tenues ou encadrées par les syndicats aussi. Un blocage, ce qui peut se passer. Regarde l'autre jour avec les marins pêcheurs, je crois que c'était à Fos-sur-Mer. Regarde, il y a eu un petit moment d'affrontement comme ça avec des forces de l'ordre, tu sais pas, sur un rond-point, on envoie les gardes mobiles, on envoie les CRS, ce qui peut arriver. Un affrontement qui tourne mal, et puis derrière, partant simplement d'un simple fait, bah boum, le truc peut s'embraser. Donc il faut toujours se méfier avec ces appels. Nous, ce qu'on a vu au 32-16, c'est que t'as beaucoup de gens quand même qui nous ont dit le 17 octobre, j'en serai. Alors de quelle manière, on ne sait pas, mais il peut quand même se passer quelque chose.
1: Moi, j'aurais aussi quelque chose d'intéressant, c'est que derrière toi, pour ceux qui nous regardent à la télévision, il y a une magnifique photo des Gilets jaunes de 2018 ou de 2019, et je vois des panneaux RIC demandant le référendum d'initiative citoyenne. Ce que je constate, c'est que tu as le référendum, c'est un pilier normalement de la 5e République. Voulu et pratiqué par le général de Gaulle, au cœur de nos institutions, promis par Emmanuel Macron. Or, ça fait 21 ans qu'il n'y a pas eu de référendum en France, puisque la dernière fois, le résultat, le non à la Constitution européenne, ça a déplu à la classe dirigeante, ça a déplu au petit milieu politico-patronaux médiatiques, et donc depuis, on a dit, on va censurer le peuple, on ne va plus donner la parole au peuple. Et donc, ça fait 21 ans qu'il n'y a pas eu de référendum. Donc, c'est aussi
2: Emmanuel Macron avait promis d'en organiser.
1: Il n'a pas tenu.
2: Avant
1: et donc,
2: son
1: c'est
2: départ
1: pour ça
2: de
1: que la colère s'exprime aussi dans ce genre de mouvement. Parce que, normalement, on devrait donner la parole. Le référendum, c'est quand même le vote le plus démocratique démocratique. Tu votes pour oui ou pour non. Et en fait, déjà, comme l'avait dit un auditeur, on n'a pas tenu compte du résultat du référendum de 2005. On l'a trahi, on l'a bafoué et on n'a plus organisé de référendum depuis 21 ans. Donc évidemment, s'il n'y a plus de référendum, il n'y a plus de soupape et la colère, elle s'exprime ailleurs.
4: Et puis, il n'y a plus de confiance en fait, des Françaises et des Français justement dans le gouvernement. Parce que regardez les dernières législatives. Il y a eu, alors c'était pas un référendum, mais pour le coup, l'Assemblée nationale, elle a été dissoute et on n'a pas eu de ministre de gauche. Enfin, la voix des Français n'a pas été écoutée. Elle a jamais été écoutée.
5: C'est pas faux. On est allé chercher dans le bloc politique qui venait d'être sanctionné.
4: Même quand ils s'expriment,
1: on leur dit dégager et on les nomme premier ministre.
4: Ça ne laisse pas.
2: D'où l'exaspération aujourd'hui qui s'exprime.
5: On a Marc-Antoine qui va en discuter avec les GG du côté de la Vienne. Il est paysagiste. Bonjour Marc-Antoine.
6: Ouais, bonjour les GG.
5: Est-ce que vous partagez ce que dit le ministre de l'économie, c'est-à-dire non, c'est un fantasme le retour des gilets jaunes. Dites-moi.
6: Ouais, alors là, bien sûr que non. Parce que, en fait, ce qui se passe, je vais être très honnête avec vous, en 2018, moi, quand il y a eu les gilets jaunes, j'ai pas été manifesté.
5: Okay. D'accord.
6: J'étais pour, mais j'y ai pas été. Parce que, ma vie actuelle, la fin de ma vie à ce moment-là, me permettait pas de le faire. Là, maintenant, si vous voulez, là, je vais y aller. On va y aller. On est plusieurs, si vous voulez, à pas y avoir été.
5: Le 17 octobre, c'est ça?
6: Ouais, c'est ça.
2: Et
6: ça
2: vous allez aller où, précisément, Marc-Antoine?
6: On sait pas encore. On va y aller au talent. On va trouver un endroit et on va y aller.
2: Mais et, en fait, et autour de vous, il y a beaucoup de gens.
6: Ah, autour de nous, c'est. Enfin, autour de nous, c'est. En fait, si vous voulez, ce qu'il faut comprendre, c'est que les gilets jaunes, là, moi, de ce que je peux en entendre, dans mon petit réseau, c'est plus lié à l'essence. Si vous voulez, l'essence, c'est la goutte d'eau qui fait déborder le vase. C'est-à-dire que c'est un global. C'est-à-dire qu'on a compris, les politiques nous prennent pour des cons. On est des vaches à lait. C'est-à-dire qu'ils nous pompent, ils nous pompent, ils nous pompent, ils nous pompent. On est plus qu'à ça. Quand vous voyez, ils nous prennent pour des blaireaux. Quand vous voyez Dati qui a pris 900 000 balles là par Renault. Enfin, je vais vous dire, vous vous rendez compte de tout ça. Et en fait, tout ça.
3: Attendez, elle est présumée innocente et peut-être qu'elle a travaillé et qu'elle pourra justifier.
2: Oui, attention,
6: peut-être.
1: Et surtout, c'est pas votre argent. C'est pas comme les politiques qui volent dans la caisse. Voilà. C'est de l'argent.
5: Oui, mais ce qu'il veut dire, c'est qu'il y en a qui se gavent. Allez-y.
6: Oui, en fait, c'est une globalité. C'est-à-dire que ces gens-là.
2: Mais pas d'amalgame.
6: On est bon, oui, tout à fait. On est bon juste à les payer, à qu'ils aient un train de vie, de caviar, qui se gave, et ainsi de suite. Et donc, on n'en peut plus. Et l'essence, c'est la goutte d'eau qui fait déborder le vase. On continue à nous taxer sur l'essence. Pourquoi? Pour continuer à payer leur train de vie. La dette, et ainsi de suite, que c'est eux qui ont fait. Parce qu'ils sont gavés quand on voit tout, entre tout le système qu'il y a pu avoir sur tout le système en fait qui a pu y avoir, si vous voulez, en fait on se rend compte, si vous voulez, quand vous voyez tous les salaires qu'ils prennent, tout ça, quand vous voyez Monsieur Larcher qui a été dire qu'il n'avait pas besoin de donner de dire aux Français comment ils dépensaient
5: avec l'histoire de son fauteuil notamment. Ça, je sais que c'est quelque chose qui a marqué le fauteuil.
1: Ah, ça a énervé, ça.
2: Combien le fauteuil de Gérard Larcher, oui.
5: Ah, j'ai oublié.
1: C'était plusieurs dizaines de milliers d'euros.
2: 45 000 euros de mémoire.
4: Mais c'est nous qui payons tout ça?
2: Oui, alors ça, le fauteuil, oui.
5: Le fauteuil de Gérard Larcher, oui.
4: C'est quand même à son
5: tour. Et là, Madame Yael Braun-Pivet, la présidente de l'Assemblée nationale.
2: Je vois Madame Braun-Pivet
5: qui veut son
2: pavillon. Chaque jour, elle essaie de défendre, comme si c'était d'ailleurs une priorité vraiment absolue, de défendre un pavillon d'accueil à 50 millions d'euros. Alors, il y a sans doute de bonnes raisons de l'agrandir. Il n'y a pas assez de plages bien pour accueillir les enfants, dit-elle. Enfin bon,
1: en plus, il va être en verre.
2: Elle joue sur la carte des enfants.
1: C'est une connerie climatique.
2: Enfin, sincèrement, il y a un truc qui va pas. Mais j'entends la patronne de France Télé qui nous explique qu'elle doit faire des économies parce qu'on lui demande de faire 47 millions d'euros d'économies. Et elle dit, oh là là, c'est insupportable sur un budget quand même de plusieurs milliards.
5: Marc-Antoine. Enfin,
2: vraiment, j'ai l'impression que dans ce pays, on ne se rend pas compte qu'aujourd'hui, l'argent public est rare, qu'il faut le prioriser. C'est-à-dire qu'il faut donner ça en priorité à ceux qu'on en a besoin.
5: Marc-Antoine, je vous remercie d'avoir été avec nous de la Vienne dans un sens dans le Pas-de-Calais avec Alicia qui était gilet jaune. C'est intéressant. On va voir si elle a l'intention de remettre la chasuble le 17 octobre prochain. Et puis, on sera avec Damien, du côté de Montpellier. Il est chargé d'affaires. Il a été tiré au sort. Il va tenter de déverrouiller le nouvel iPhone Duo. On verra s'il va y arriver. Il est 11h20. Restez avec les grandes gueules.
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0: Est-ce que le 17 octobre, le retour des Gilets jaunes, c'est un fantasme? C'est ce que semble croire Roland Lescure, le ministre de l'économie. Il parle même de ceux qui jouent à se faire peur et qui soufflent sur les braises. On va continuer la discussion avec Alicia dans un instant. Elle est dans le Pas-de-Calais. Elle est conductrice d'installation et puis elle était Gilet jaune. On va voir quel est son positionnement. Mais d'abord, on a Damien qui est avec nous. Damien, bonjour.
1: Bonjour.
0: Damien Delhérault, c'est vous qui avez envoyé code par SMS au 7327. Vous faites partie de ceux qui ont été tirés au sort pour tenter de déverrouiller l'iPhone et donc potentiellement gagner l'iPhone Duo. Je rappelle, prix base de l'iPhone Duo, 2 300 €. C'est le tout dernier, hein, c'est l'iPhone qui se déplie. Alors, mon cher Damien, vous connaissez le principe.
2: Damien.
0: J'ai les 5 premiers chiffres, c'est 0. À vous de me donner le dernier. Je vous écoute.
1: Je dirais le 0.
0: Alors, on va essayer. 1, 2, 3, 4, 5, 0. Non,
2: oh là là,
0: ça l'a
2: Damien.
0: Pas déverrouillé. Désolé, Damien.
1: Mais
2: attendez, misez tout sur vous.
3: Vous avez quand même gagné quelque chose.
0: Ben oui, bien sûr. Vous avez gagné les derniers AirPods 5 quand même.
1: Ah ben c'est super. Voilà. Je vous remercie.
0: La dernière génération des AirPods, mon cher Damien, pour écouter les grandes gueules, écouter les émissions de foot, écouter de la bonne musique comme Judas Priest hier au soir, que j'ai eu le plaisir d'aller voir.
3: Vous allez vous faire mal
0: avec Bruno Poncet.
2: Ah ouais,
0: mon cher Damien, merci de la fidélité des GG. Allez, on vous rajoute un t-shirt des grandes gueules, mon cher Damien.
1: Dédicacé.
0: À bientôt. Merci d'avoir été avec nous.
4: Au revoir, Damien.
0: Vous le déverrouillerez. Ça fait un chiffre de moins. Hein.
4: Moi, j'ai une petite.
3: On élimine le zéro.
0: Donc,
3: il en reste combien des chiffres alors?
2: 3, je crois.
0: Ah ben bah, tout à l'heure j'ai dit 0 et plus d'autres. Il en reste.
2: Je crois.
0: 3,
3: 2, 8, 9.
2: Qui suis ici?
0: 1, 2, 8, 9, 4. Bah, ça sera peut-être chez Estelle Denis tout à l'heure.
3: 8, 9, ça sera proche.
0: Ça va ressembler.
3: Sam, tu paries sur lequel, toi?
4: J'ai le droit de le dire?
3: Oui, non, bah oui, tu
0: sais. Non, il le sait pas.
2: Oui,
3: c'est un pari.
2: Mais
3: c'est un pari.
0: C'est une intuition.
4: Ok, donc je peux dire le chiffre selon moi.
3: Oui, oui.
4: Et expliquer pourquoi.
0: Oui.
4: Alors, si j'étais producteur, j'aurais mis le 2 parce que c'est la chaîne 23. Donc j'aurais pris le premier chiffre.
0: D'accord. Pourquoi pas? T'as une intuition, Sandrine, ou pas?
2: Tu serais pas un peu corporate, toi?
4: Non, mais j'aurais raisonné comme ça.
0: Quelle intuition?
2: Moi, j'aurais dit le 6, mais malheureusement, ça marche pas. Du coup, je vais prendre le 8 parce que je suis en août, donc ce sera août, le 8.
0: Est-ce que tu as une intuition, mon cher Jean?
3: Allez, le 9.
0: Ah ben c'est pratique. Donc
2: vous
0: les avez tous. Allez, ce sera chez Estelle, je suis sûr que ça sonnera tout à l'heure. On va donner la parole à Alicia. Bonjour Alicia.
5: Bonjour Alicia.
4: Bonjour Alicia.
0: Bienvenue Alicia. Donc est-ce que vous pensez que c'est un fantasme le retour des Gilets jaunes ou pas, dites-moi?
5: Oui, je pense que la France, d'il y a quelques années, elle est beaucoup plus divisée. Mm-hmm. Moi, personnellement, je ne peux plus. J'ai été sur les ronds-points. Sur Béthune, par exemple, où oui. Ben, ça a essayé d'être récupéré par plusieurs politiques. J'ai vu Jacques Mélenchon, j'ai vu Francis Lalanne. Ben, ils sont venus nous servir leur beau discours.
0: Ouais.
5: Mais c'est que c'était les week-ends. Donc les week-ends, c'était faisable. Sauf que ben, pour m'en sortir, quand vous êtes toute seule au SMIC, c'est impossible. En 35 heures, vous ne pouvez pas. Quand on dit que les Français ne font plus d'enfants, ben, c'est parce qu'on n'a plus les moyens. Moi, je ne peux pas m'assumer toute seule. Comment je pourrais assumer un enfant? Donc j'ai dû changer de boulot et prendre un soirée week-end pour dire de gagner un peu plus. Donc là, maintenant, moi, faire des manifestations, c'est impossible. Et de toute façon, je ne me reconnais plus dans les mouvements. Maintenant, la France est trop divisée pour réussir à se réunir, même contre le gouvernement. Et on n'a plus les moyens de manifester, de toute façon.
0: Mais Alicia, moi, ce que je voudrais savoir, c'est autour de vous, qu'est-ce que vous ressentez ou qu'est-ce que vous voyez, Alicia, justement?
5: Moi, je suis quand même dans une région assez sinistrée, hein, où l'emploi, c'est pas super, où on est tous au SMIC. Donc c'est pour ça, quand j'entends de « il faut nous serrer un peu plus la ceinture », bah, on peut plus déjà, on peut plus. C'est pas qu'on veut pas, c'est qu'on ne peut pas.
0: Et puis vous avez tous besoin de la voiture au quotidien en plus.
5: C'est ça, et face à l'électrique, je suis d'accord, mais c'est reprendre un prêt. Pour moi, je suis pour l'électrique, je trouve que c'est mieux, c'est plus agréable à conduire. Mais on ne peut pas, reprendre un crédit quand vous êtes déjà tous les mois dans votre découvert autorisé.
0: Vous êtes à découvert, pardon Alicia, mais c'est pour qu'on comprenne, mais il y a une étude qui montre que les Français, à partir du 13, sont à découvert. Mmh. Est-ce que c'est votre cas?
5: Moi, je suis payée en fin de mois, donc comme je suis payée en fin de mois, on va dire, je paye tout entre le 1er et le 5. Bah, le 10, je conduis jusqu'à la fin du mois d'après. Et, c'est vrai que les viandes, vous achetez plus. Bah, on nous parle de faire fonctionner les petits commerces. Oui, j'aimerais bien prendre mon bistec chez le boucher, j'aimerais bien, mais je ne veux pas. Donc, je vais prendre les marques congelées, les Coplus, les trucs du genre, parce qu'on n'a pas le choix. Et quand on nous dit qu'il faut nous serrer la ceinture, bah, dites-nous comment. On ne fait plus qu'un repas par jour. Et je vois autour de moi, enfin, les nouveaux retraités, et pas les anciens, parce que les nouveaux retraités, ils sont bientôt au minimum vieillesse.
0: Alicia, c'est votre cas? C'est votre cas? Vous faites plus qu'un repas par jour aujourd'hui?
5: J'ai pas le choix. si je veux manger correctement, j'ai pas le choix.
3: Vous êtes plus résigné qu'en colère ?
5: Mais je pense que la misère entraîne la colère, donc on est tous en colère, mais on a bien compris qu'on n'avait plus de pouvoir, on n'a plus rien, voter ça sert à rien. J'y vais quand même, attention, parce que c'est un droit, mais je sais
6: vous
5: très
6: bien
5: que...
6: Vous n'avez pas beaucoup d'espoir que ça change en quelques mois, c'est ce que vous dites.
5: Je vais aller voter, mais mon quotidien ne va pas s'améliorer. On va me dire, bah ouais, mais moi je ne peux rien faire parce que ceux d'avant, ils ont fait n'importe quoi et on n'a plus d'argent. À chaque fois,
6: ce discours ambiant tenu notamment par ceux qui nous gouvernent, il faut faire des efforts, il faut que tous les Français fassent des efforts, c'est entendable ou pas ça ?
5: Non, et c'est pour ça tout à l'heure, j'aurais bien voulu m'expliquer avec Sandrine, quand elle dit oui, mais quand il y a eu quoi qu'il en coûte. Moi, j'étais factrice à l'époque, je travaillais. Donc, je n'ai pas bénéficié du quoi qu'il en coûte, mais je le paye quand même. Et pourtant, je n'ai pas les moyens de le payer.
2: Enfin, oui, mais il y a quand même beaucoup de Français qui en ont bénéficié. Et ça, malheureusement, on ne peut pas le nier non plus. Et ils étaient quand même bien contents de trouver à chaque fois l'État quand ils en avaient besoin à ce moment-là. Vous n'avez pas pu en bénéficier, malheureusement, mais d'autres, oui. Et donc, c'est pour ça qu'après, ils se disent les sacrifices, on ne peut pas en faire.
5: Donc, je ne peux pas faire de sacrifices. J'avais 1300 euros, je travaillais malgré le Covid. Donc, c'est pour ça quand j'en...
6: Et aujourd'hui, vous faites quoi, Alicia ?
5: Je travaille en usine parce qu'en usine, je peux faire les 5-8. Donc, c'est des primes en plus. Et je suis de week-end et après, je vais faire des nuits. Et je n'ai pas le choix. Il n'y a que comme ça que je peux m'en sortir.
6: Et comment vous faites avec le carburant ?
5: Je me sers la ceinture un peu plus. Ce que je gagne en plus, je le mets dans l'essence.
2: Ouais. Alicia, moi j'ai même reçu là cette semaine une jeune étudiante qui voulait venir faire un stage à mon cabinet et on est en processus de la recruter. Et elle est à la banque alimentaire.
5: Oui, étudiante, moi, un truc banque alimentaire. En compte. C'est les auxiliaires de vie. On en a besoin, il y en a énormément autour de moi. C'est un métier qu'on va donner à des personnes sous-qualifiées. Mmh. Elles sont contentes de trouver un boulot, mais allez chez les personnes âgées, vous avez besoin de votre voiture. Ils n'ont pas de voiture de fonction, ils n'arrivent déjà pas à payer les réparations. Et là, moi, j'en connais beaucoup autour de moi qui sont en arrêt maladie parce qu'elles ne peuvent plus payer l'essence. Donc, qui va s'occuper de nos personnes âgées ?
0: Bien sûr. Sandrine, merci de ce témoignage qui montre la réalité quotidienne dans une région. Mais vas-y, elle est là.
7: Je voudrais poser une question à notre auditrice, si on compare un peu avec les pays étrangers. Imaginez, par exemple, un modèle comme dans les pays nordiques où, par exemple, donc, vous allez travailler à l'usine, vous êtes beaucoup mieux payé, vous gagnez 2 000, 2 500, donc vous pouvez évidemment faire... payer le carburant sans problème, faire 3 repas par jour, acheter votre steak chez le boucher. Mais par contre, on vous dit la retraite, c'est à 68 ans. Est-ce que vous, c'est un modèle qui vous conviendrait ? Vous travaillez à l'usine, vous travaillez plus, vous gagnez plus, vous avez un bon pouvoir d'achat, mais par contre, il faut aller jusqu'à 67, 68 ans. Est-ce que vous, c'est un deal que vous prenez ?
0: Avec possibilité de changer de travail.
7: Avec possibilité, évidemment, de changer de travail, évidemment. Est-ce que c'est un modèle de société qui vous plairait ?
5: À partir du moment où c'est qu'on veut tous la retraite parce qu'on vit pas bien actuellement, on galère actuellement.
7: Donc moi, si on vous donne plus d'argent, mais on vous dit qu'il faut travailler peut-être même jusqu'à 68 ans.
5: Mais justement, moi,
7: vous seriez d'accord ?
5: Si je vis bien actuellement, je peux aller jusqu'à 68 ans. Ça me dérange pas.
2: Vous accepteriez ?
7: Un projet de société.
6: Oui, mais parce qu'on
7: travaille plus, on gagne
6: Emmanuel
7: plus.
6: Disait
7: plus longtemps et on gagne plus.
6: Emmanuel Le Chip disait quelque chose d'assez juste, c'est-à-dire que les gens ne veulent pas aller à la retraite parce qu'ils veulent rester sur le canapé. C'est parce qu'ils s'emmerdent dans leur boulot, parce que souvent ce boulot est dur et qu'en plus ils ne sont pas très bien payés.
4: Ils ne gagnent pas plus.
6: Et parce qu'il y a beaucoup de retraités effectivement qui restent actifs, mais qui sont dans des assos, qui se baladent, font des randonnées, etc.
2: Ils peuvent plus cumuler les emplois maintenant.
6: Donc, en fait, il faut donner envie de rester au boulot aussi et d'évoluer. Il faut être formé. Et tout ça, c'est un bon projet social.
0: Alicia, je vous remercie d'avoir été dans les
7: GG.
0: Je vous remercie.
7: En espérant que ça s'améliore vite.
0: Et je vous remercie de votre franchise et permettez que je vous envoie un t-shirt des GG. Oui. Merci d'avoir été avec nous. Il est midi moins 25. Gilets jaunes, saison 2, un fantasme. C'est ce que dit Roland Lescure, le ministre de l'économie. Est-ce que vous êtes d'accord avec cette analyse ? Pas du tout d'accord. À 71%. Pour terminer, dans un instant, on va regardez un phénomène qui est en train de monter qu'on n'a pas vu venir dans les écoles, dans les collèges. L'homophobie qui est en augmentation. Elle est en augmentation chez les 18-24 ans. Ils ont eu une mauvaise image, c'est ce qu'ils disent aujourd'hui, de ce qu'on appelle les LGBT. On n'a pas le droit de parler d'homosexualité à l'école. Certains, c'est ce qu'ils disent à leurs profs. Non, moi je ne veux pas en parler. Ils méritent de mourir. C'est de la saleté. Pourquoi est-ce que l'homophobie remonte dans les collèges ?
7: On va en parler.
0: C'est au 32-16 qu'on va en discuter avec les GG. Il est midi moins 25.
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0: nous reste 10 minutes de discussion avec vous au 32-16 avec Sandrine Pégan, avec Sam Zira, avec Jean-Loup Bonamy. Et si vous avez raté l'émission, vous avez les podcasts à votre disposition, bien sûr, sur l'appli RMC. 10 minutes de discussion à propos d'une remontée de l'homophobie, notamment dans les collèges. C'est une enquête du Parisien qui le révèle à travers des témoignages d'associations qui interviennent justement dans les établissements scolaires.
1: Oui, c'est assez intéressant et inquiétant de constater, notamment dans un papier qui a été publié par le Parisien hier, qu'il y a effectivement une montée en puissance de l'homophobie qui inquiète, bien entendu, avec des associations comme e-enfance, Contact et Stop Homophobie qui ont lancé l'alerte. La haine des adolescents envers les personnes homosexuelles se banalise. Et il y a donc un reportage qui est fait par le Parisien où on voit une élève qui réplique à un homme qui est venu parler de l'homosexualité en classe, membre de l'association e-enfance, et elle dit, voilà ce qu'elle dit: monsieur, vous n'avez pas le droit de parler de l'homosexualité. Alors, quand un gamin dit ça, c'est que le droit, il fait référence à quoi? On peut imaginer qu'il fait référence sans doute à une religion, parce que qui donne le droit ou pas le droit, à peut-être des religions. Donc il y a sans doute, ou peut-être les parents, les deux d'ailleurs, les parents, la religion, et qui vient donc s'immiscer dans la vie de ce collège. Est-ce que ça vous inquiète? Est-ce que vous le comprenez?
2: Moi, ce qui m'inquiète, c'est qu'il y ait des gens, des associations qui entrent dans les écoles déjà. C'est-à-dire qu'on parle d'homosexualité à l'école, très bien, par le professeur de SVT, cours d'éducation sexuelle, par le professeur d'éducation civique, dans la lutte contre l'homophobie, très bien. Mais pourquoi on reçoit des associations militantes de gens, on ne sait pas qui c'est les gens de ces associations? Ils n'ont pas été formés, ils n'ont pas passé de concours, c'est pas des fonctionnaires. On laisse entrer dans les écoles, et je dis ça, c'est pas que pour les questions sexuelles, c'est pour tous les sujets. Pourquoi est-ce qu'on laisse les associations entrer
1: peut-être
2: dans l'école?
1: Parce que les profs ne savent pas faire et qu'il y a des professionnels.
3: Moi, l'homosexualité n'est pas une question sexuelle.
2: Moi, ministre de l'éducation,
3: c'est une question d'orientation.
2: Moi, ministre de l'éducation, plus une seule association dans les écoles. Seul représentant d'association sur aucun sujet dans les écoles.
1: Aussi simplement que l'association était là pour parler des discriminations qui provoquent du harcèlement, puisqu'on essaie de lutter contre le harcèlement.
2: Un professeur
1: à
2: peut en parler.
4: Alors,
2: un CPE peut en parler. On
1: n'est
2: pas obligé de faire rentrer les militants. D'ailleurs, d'accord, on se demande bien qui c'est, quelles sont leurs formations, quelles sont leurs arrière-pensées idéologiques dans les écoles. Je dis ça pour toutes les associations.
3: D'accord. Alors, le droit humain, c'est pas une idéologie.
4: Et puis, c'est juste une ouverture d'esprit. Moi, tous les ans, avec le Conseil national des barreaux de France, tous les ans, je me rends dans les collèges pour la journée du droit dans les collèges. Et cette année, c'est le 20 novembre. Et peut-être que d'ailleurs, j'irai dans le collège de Fatima.
2: Les élèves seraient mieux à résoudre des problèmes de maths et à faire des dictées.
4: Je viens dans ce collège comme bon nombre d'autres avocats et on vient pour parler pendant 4 heures avec des collégiens
0: d'accord,
4: de 3e ou 4e de sujets de discrimination.
2: Cours de maths,
4: on parle de discrimination, on en parle.
1: Là, on ne fait pas un débat
0: sur
1: savoir
0: qui doit intervenir ou pas.
1: Associations. La question est de savoir c'est pourquoi il y a de l'homophobie dans le collège.
0: Pourquoi ça remonte chez les jeunes, pourquoi il y en a au collège?
3: Sam, j'ai des éléments de réponse. Le premier, c'est le contexte international. Je veux dire qu'il donne quand même un sacré mauvais exemple à tous ces jeunes qui sont en train de se construire. Trump, qui fait la guerre à la transidentité. Elon Musk, qui a renié ouvertement sa fille, qui la critique. La Hongrie, qui est pour les thérapies de conversion, qui les prône.
4: Mais non,
3: le RN,
4: la Hongrie vient de dépénaliser.
3: Je termine, s'il vous plaît.
1: Sandrine, tu vas laisser...
3: Le Rassemblement National, merci, avec Jordan Bardella, qui a voté contre l'interdiction des thérapies de conversion. Le Sénégal, qui fait la chasse aux LGBT. La Turquie, les images, elles sont insoutenables, qui fait une rafle en ce moment des LGBT dans les associations, qui va les chercher aussi chez eux. Oui, et ben je suis désolé, ce contexte international, avec en plus la montée du masculinisme sur les réseaux sociaux, ça crée ça. C'est pas qu'une histoire de religion, c'est pas qu'une histoire d'endroit, c'est une histoire aussi d'éducation. Et bien évidemment que quand on a tous ces exemples, eh bien, ça renforce l'homophobie, ça renforce les agressions.
1: Sam, j'ai une question à te poser. Est-ce que sur tes réseaux, parce que tu es exposé sur les réseaux sociaux, tu subis aussi des insultes homophobes?
3: Bien sûr, bien évidemment. Moins de la part de ma communauté sur mes propres vidéos, mais c'est vrai que depuis mon arrivée sur les grandes gueules, l'homophobie, amusez-vous à regarder 2 minutes les commentaires homophobes. Il est maniéré. C'est quoi cette chemise? Oh, dis donc, on n'en peut plus
1: temps,
3: des tapettes.
1: C'est vrai que c'est quoi cette chemise?
3: Eh ben, elle est très belle. Moi, je l'adore. Voilà. Et puis après, on juge pas une personne sur sa tenue.
1: Bien sûr.
3: On juge une personne sur ce qu'elle dit.
4: Bien sûr.
3: Voilà. Et l'homophobie, elle est partout, elle est présente, elle est pas qu'à l'école. Voilà. Et les droits humains ne se négocient pas.
1: Et alors pourquoi ?
3: Et ce n'est pas une idéologie.
1: Pourquoi ça se banalise au collège, selon toi, Sandrine Pégan ?
4: Moi, je veux juste déjà actualiser en fait ton propos, Sam, parce que la Hongrie a dépénalisé l'homosexualité, ne serait-ce que le 14 septembre.
3: Mais ça a été un sujet.
4: Oui, d'accord. Mais il est en train de parler du contexte français. International qui était une des causes de la montée de l'homophobie. Alors, et je lui ai expliqué que en Hongrie, il venait de dépénaliser. D'accord. Donc c'était une bonne chose.
1: Pourquoi ça se banalise dans nos collèges ?
4: Moi, ce qui me fait peur là, vraiment, par rapport à cet article et cet article me glace, parce que, ok, très bien, la lutte contre l'homophobie, mais c'est surtout des gamins de 12-14 ans qui en arrivent à parler avec ce vocabulaire. Je vais te tuer. Oui, mais en fait, pourquoi moi...
0: Est-ce que tu crois que ces gamins, ils savent ce qui se passe en Hongrie, en Turquie ou...
2: La réponse qu'attend Olivier Truchot. C'est pour deux raisons principales. La raison, l'une des raisons, ce n'est pas la seule, mais l'une des raisons, c'est l'immigration, puisqu'on reçoit des jeunes dont les parents viennent de pays où on interdit l'homosexualité.
0: Il y a beaucoup de pays encore qui interdisent l'homosexualité.
2: Dans l'islam sunnite, tu as quatre écoles juridiques. Trois de ces quatre écoles juridiques prévoient la mort pour les homosexuels, la peine de mort pour les homosexuels, en se basant sur des hadiths, c'est-à-dire des propos attribués au prophète Mahomet, dont on ne sait pas s'il les a vraiment tenus historiquement, mais en tout cas que la tradition juridique musulmane lui attribue. T'as quatre écoles. Une propose des châtiments physiques sévères, et trois sur quatre prédisent la mort.
3: Nous. D'accord. Donc là aussi, c'est encore une fois la faute de l'islam.
2: Nous.
3: Là aussi, l'homophobie, c'est
2: encore son tour. J'ai jamais dit ça.
3: Mais c'est toujours ça qu'on entend.
2: Nous. En France, bon, il y a le mariage pour tous. Je constate que dans les pays musulmans, non seulement il n'y a pas le mariage pour tous, mais même que l'homosexualité est interdite. Tu citais l'exemple de plusieurs pays. Dans les collèges, il y a des élèves dont les parents sont issus de l'immigration turque ou sénégalaise, et il y a moins d'élèves dont les parents sont issus de l'immigration américaine ou hongroise, puisque c'est les pays que tu citais. Voilà. Donc, évidemment, quand tu viens de pays où l'homosexualité est réprimée d'une religion qui la condamne explicitement, certains de ces élèves... Et c'est pas surprenant
0: que t'entends à la maison aussi.
2: Et des choses que t'entends à la maison, c'est pas surprenant sociologiquement que le sentiment anti-homosexualité monte dans la société si t'as une partie de ta population qui est issue de pays, de culture et de religion qui condamne explicitement l'homosexualité. D'ailleurs,
3: on
2: porte pas de jugement. Il y a pas de.
3: Mais on parle des extrêmes. Est-ce qu'on parle des fascistes qui ne sont pas de religion musulmane et qui détestent et qui font la guerre aux homosexuels et qui sont pour que les droits régressent?
0: Lesquels?
3: Pourtant, c'est pas l'islam.
2: Je remarque qu'au Rassemblement National, qui est il y a beaucoup de personnes ouvertement homosexuelles, à commencer par messieurs Tanguy et Chenu.
3: Mais ça ne veut rien dire. Ils ont voté contre l'interdiction des thérapies de conversion. Donc l'argument ne tient pas.
0: Oui, mais
3: donc,
0: là, Sam,
3: on peut être homo et homophobe. On peut être noir et raciste.
0: Non, mais l'homophobie, je pense qu'elle est partagée malheureusement par beaucoup de gens, quelle que soit la couleur politique.
2: Explicite, elle est liée. En partie.
3: Mais est-ce que vous l'avez
2: vécu? L'immigration et à certains
0: jeunes. Non, alors justement, c'est ce que je voulais demander à l'école. Comment tu l'as vécu, toi?
3: Alors, moi, bien évidemment, à l'école, ça a été extrêmement dur. Moi, j'ai appris à raser les murs pour pas traverser, pour pas me prendre des insultes, parce que bien évidemment, quand on est homo, en fait, on est aussi victime de sexisme et de misogynie. Un petit peu comme les femmes. Alors, c'est différent, mais le principe, il est un petit peu le même. Parce que le but est de féminiser un homme. Donc, c'est quoi féminiser pour se moquer? Ça veut dire que cet homme-là, ce garçon, pense que l'homme est au-dessus de la femme. Et ça, c'est important quand même de le comprendre. Donc, je rasais les murs de l'école, je faisais attention à ma posture, pour pas qu'on me dise que je sois maniéré, comme j'ai 150 commentaires sous certaines vidéos quand je fais des interventions ici. Et ça se manifestait par des coups, ça se manifestait par des crachats, ça se manifestait par toutes les insultes possibles et inimaginables, avec aucune aide des professeurs, aucune aide des CPE. Et croyez-moi, ces personnes-là, ces jeunes, n'étaient pas que arabes. Il y avait des Jean, il y avait des Louis, il y avait des Pierre. Voilà, l'homophobie, elle est partout.
4: Donc tu te plaignais à la directrice au CPE et t'as aucune sanction.
3: Mais bien évidemment, il ne s'est jamais rien passé.
0: Loïc, bonjour.
5: Bonjour Alain, bonjour Olivier, bonjour les grandes gueules.
0: Salut.
5: Bonjour.
0: Vous vouliez intervenir dans cette discussion, pourquoi Loïc ?
5: Ah bah moi j'ai ma petite de 11 ans, parce qu'on a deux grands de 27 et 23 ans, et puis on a une petite dernière à 43 ans. Qui a 10 ans et qui aujourd'hui ressemble étrangement à un garçon et qui ne veut pas être une fille, elle veut pas avoir les mêmes seins que sa sœur, enfin bref, elle fait même pipi debout. Et à l'heure d'aujourd'hui, eh bien à son école, je rejoins Sam, un Louis, un Jean, un Pierre, c'est pas ciblé hein, les prénoms. Ma fille, ça faisait l'année dernière trois fois qu'elle s'est fait déculoter à l'école. Parce
0: par qui
5: par des copains et des copines, parce que les filles la trouvent bizarre. Ah oui. T'es une fille, toi.
1: Elle est victime d'harcèlement, quoi.
5: En fait, elle traîne qu'avec des garçons. Elle s'habille comme un garçon. Elle met des caleçons comme un garçon. Mmh. Et en fait, un jour, ça faisait la troisième fois. Elle met un short. Non, elle met son boxer. Elle met un short. Elle met son jogging. Parce qu'on lui a déjà déculotté carrément le pantalon pour voir si c'était vraiment un garçon ou une fille.
3: Et ça, c'est une agression sexuelle, hein.
1: Ouais.
5: C'est
1: très violent.
5: Et c'est pas, excusez-moi du terme, hein, je vais peut-être choquer des gens, mais c'est pas du Mohamed, c'est pas du machin, c'est du truc. C'est moi, j'habite dans un petit village de 15 000 habitants en Alsace, au pied des Vosges. Donc à un moment donné, ma fille voulait plus aller à l'école. Et puis, elle se retient pour plus aller aux toilettes.
0: Mais Loïc, est-ce qu'elle est protégée? Est-ce qu'elle est aidée par les enseignants et la direction de l'école?
5: Je m'entends très très bien, je suis délégué des parents d'élèves. Et cette année, j'ai fait, ça va être marrant. On a une réunion avec la maîtresse, elle nous explique le programme. Elle a dit, vous avez des questions? Je lui ai fait, écoutez, le gouvernement a mis en place quelque chose justement pour expliquer ce que peut être la sexualité, la différence de l'autre, à certains niveaux de classe. Je dis, comment vous allez traiter le sujet? J'ai posé cette question, j'ai climatisé, entre guillemets, on est plus en été presque, mais j'ai climatisé la classe quand j'ai posé la question.
4: Oui, mais est-ce que les auteurs sont sanctionnés, du coup, par rapport à votre fille?
5: Ah, pas du tout.
1: Oui, c'est ça. Est-ce que derrière, ceux qui font du mal à votre fille,
3: ils ont été sanctionnés?
1: On les convoque.
4: Il y a de réelles sanctions possibles. Il y a l'exclusion temporaire, l'exclusion définitive. Oui, il y a même des mesures de responsabilisation.
3: Non, c'est rien passé, dit Loïc. J'ai une question. J'entends et j'ai beaucoup de compassion vraiment pour vous et pour votre enfant, Loïc. Non, j'ai une question. Je veux juste réagir à ce que t'as dit Jean-Loup Bonamy tout à l'heure, qui semble dire en gros que c'est à cause de la religion, l'islam, etc. Je vais jusqu'au bout de mon propos. La manif pour tous, c'était pas que des catholiques qui étaient contre le mariage pour tous?
2: Alors, je vais répondre.
0: 20 secondes.
2: C'est-à-dire que, par exemple, il y a les enquêtes, il y a les sondages de l'IFOP. Tu regardes les enquêtes de l'IFOP.
3: Non, mais question simple, réponse simple. Ouais,
2: tu regardes les enquêtes de l'IFOP. Question posée aux sondés, aux interrogés. Est-ce que vous pensez que l'homosexualité est une maladie mentale? Et tu vois le delta énorme qui sépare les réponses.
3: Je parle de la manif pour tous.
2: Tu vois
3: la manif
2: le delta
3: pour tous.
2: Énorme. Était, je peux répondre.
3: Réponds à ma question.
2: Mais d'ailleurs, il y avait aussi des musulmans, il y avait aussi des associations musulmanes.
3: Qui était en grande majorité dans la manif pour tous, que ça te plaise ou non?
2: Tu vois
3: des catholiques.
2: Je n'ai pas fini. Tu vois les énorme dans les sondages entre musulmans et non-musulmans réponse à cette question. Chez les sondés musulmans, la réponse, est-ce que c'est une maladie mentale? Elle est majoritaire.
3: Ça ne répond pas à ma question.
2: Chez les non-musulmans, elle est minoritaire. Dans la manif pour tous, il y avait majoritairement un public catholique, il y avait aussi des associations musulmanes. Maintenant, réponds à ma question sur le sondage.
0: Merci. Surtout que Loïc...
2: Explique le delta entre musulmans et non-musulmans.
0: Et j'espère surtout que Loïc, peut-être que tu pourras l'aider, que Loïc trouvera du soutien, surtout pour sa fille.
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0: Les grandes gueules vous disent bon week-end. 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Nous serons avec Charles Consigny, l'avocat, Antoine Dierce, consultant juridique, et Joël Dagosséry, la coach de vie.
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10: L'avenir de la grande distribution, c'est la petite distribution. C'est le patron de Casino, Philippe Palazzi, qui le dit hier dans la Tribune. Dimanche, il demande aux candidats à la présidentielle de faire du commerce de proximité une priorité. Un local sur 9 est vide dans nos centres-villes et c'est un record.
11: Bonjour Philippe Laurent.
12: Bonjour.
11: Vous êtes donc le maire UDI de Sceaux, président de l'association Centre-Ville en Mouvement, vice-président de l'Association des maires de France, et si je vais jusqu'au bout, je crois que vous êtes candidat à l'Association des maires de France pour...
12: Oui, absolument. Il y a un renouvellement des instances de l'association lors du congrès du mois de novembre, et en effet, je serai candidat à la présidence.
10: Alors, le patron de Casino dit que l'avenir de la grande distribution, c'est la petite distribution. Vous y croyez, ou c'est le discours d'un groupe qui n'a plus d'hypermarché, tout simplement?
12: Moi, je me réjouis de cette déclaration parce qu'elle rejoint évidemment ce que nous pensons depuis longtemps. Centre-ville en mouvement, nous l'avons créé à quelques maires il y a plus de 20 ans, hein, parce que nous étions déjà conscients de la difficulté. C'était les maires qui ont créé ça, ont des centres-villes qui fonctionnent plutôt bien, d'ailleurs, et ils voulaient dire à leurs collègues qu'il fallait absolument que les maires et leurs équipes s'occupent des centres-villes. Il y a 20 ans, ce n'était pas le cas. Il n'y avait pas d'adjoint au commerce, il n'y avait pas tout ça. Et donc, nous avons donc mobilisé nos collègues et nous avons obtenu, d'ailleurs, il y a quelques années, la création par le gouvernement d'un programme qui s'appelle Action Cœur de Ville, qui concerne les villes moyennes, et d'un autre programme Petites Villes de Demain qui concerne les petites villes, pour que l'ensemble des acteurs publics se mobilisent autour, et puis, évidemment, du sauvetage des centres-villes. Il n'y a pas que le commerce, il y a le logement, il y a les actions, enfin les équipements culturels, etc. Il y a l'aménagement, etc. Et donc, effectivement, il y a maintenant une prise de conscience, hein, de l'importance du commerce de proximité. Les Français, d'ailleurs.
11: Mais alors, pour le dire en un mot, comment oui. L'éléphant au milieu de la pièce, c'est la voiture. Ce qui nous revient sans arrêt au 32-16, oui. C'est on ne peut plus circuler, on ne peut plus se garer, donc on va à la périphérie. Oui. Faut remettre la voiture en centre-ville ?
12: Oui, non.
10: Vous avez dit les deux en même temps. Oui ou non ?
12: Ça, ce que vous venez de dire, c'était il y a 20 ans ou il y a 30 ans. Aujourd'hui, dans les centres-villes, il y a la nécessité et la volonté des Français de reconquérir à la fois la place dans le centre-ville, le commerce de centre-ville, le développement par exemple des cafés, des terrasses, hein, c'est quelque chose qui est extrêmement important. Évidemment, c'est pas tout à fait le même commerce qu'il y a 30 ans. Aujourd'hui, le commerçant ne peut pas rester derrière son comptoir et attendre que le client vienne. Il faut prendre des initiatives, il faut animer le centre-ville. Ça peut se faire que en collaboration étroite avec les mairies. C'est la raison pour laquelle il faut que les maires
11: se saisissent de ça.
12: J'ajoute qu'il y a d'autres sujets donc qui nous préoccupent. C'est l'augmentation des loyers des locaux commerciaux en centre-ville, qui est beaucoup plus forte que ce qui se passe en périphérie. Il y a également la vacance commerciale. Et cette vacance commerciale, elle est liée au fait qu'il n'y a pas de commerçants. Mais s'il n'y a pas de commerçants, c'est parce que les loyers sont trop chers, parce qu'il y a de la spéculation foncière autour de ces locaux.
11: On va taxer les locaux vides ?
12: Taxer les locaux vides, enfin en tout cas l'augmenter la taxation, parce qu'elle existe déjà, mais elle est trop complexe à mettre en œuvre, et en fait finalement donner davantage de moyens réglementaires, notamment aux maires, pour gérer tout ça.
10: Et alors est-ce que ça passe aussi par le travail le dimanche ? C'est l'appel lancé notamment par le patron de casino. Les commerçants doivent pouvoir travailler le dimanche, tous les commerçants.
12: Oui, bien sûr, bien sûr. Ah, évidemment, il faut le faire dans le respect du code du travail, ça c'est très important. Hein. Mais naturellement, l'ouverture des commerces de proximité le dimanche, lorsque le maire pense que c'est utile, il faut pouvoir le faire. Il faut pouvoir le faire. D'ailleurs, il y a eu un rapport très intéressant. Je l'ai amené ici. Hein. Donc, c'est le rapport qui a été établi notamment par Frédéric Macarès, qui est maire de Saint-Quentin. Donc, Dominique Schelcher, hein, qui est PDG de Coopérative U. Donc, voyez. Et puis, Antoine Saint-Ouillon, qui est la Banque des Territoires. Donc, ce rapport dit bien et forme des propositions avec lesquelles nous sommes naturellement d'accord, notamment d'augmenter la capacité des maires à prendre des mesures réglementaires concernant le commerce.
11: Vous redonnez un peu la main, la bataille n'est pas perdue, c'est ce que vous dites.
12: Non, je pense que la bataille n'est pas perdue, et d'ailleurs il y a un certain nombre de villes dans lesquelles la renaissance du centre-ville est en cours. Ça ne veut pas dire que la bataille est gagnée, parce qu'il y a encore énormément, en effet, de villes où la vacance commerciale est importante.
10: Et on va continuer d'en parler. Merci Philippe Laurent, vous êtes le maire de Sceaux, président de l'association Centre-Ville en Mouvement.
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16: Bonjour Alice Ruffo.
17: Bonjour.
16: Merci de répondre à mes questions ce matin. Vous êtes la ministre déléguée auprès de la ministre des Armées et des Anciens Combattants. De très nombreuses questions à vous poser ce matin parce que la situation est de plus en plus tendue après des multiples provocations. Lorsque l'on regarde ici en France le prix du carburant, les blocages, les images que vous allez pouvoir voir en direct sur BFM TV de Frontignan, où le blocage s'intensifie à Nice, à 7, ce sont des blocages de bateaux. Tout cela, eh bien, c'est aussi la conséquence de ce qu'il se passe à la fois en Iran, mais aussi en Ukraine. Quelle réponse de la part de la France, de l'OTAN et de l'Union européenne? Je voudrais simplement, Alice Ruffo, reprendre le calendrier des tout derniers jours. Le 13 septembre, un drone russe qui frappe une locomotive de train de voyageurs à Kiev. Le 14 septembre, au Danemark, un incident naval, une frégate russe qui tire deux fusées en direction, fusée éclairante, en direction d'un hélicoptère militaire danois. Le 14 septembre, en Lituanie, un drone abattu, un avion de chasse italien de l'OTAN qui abat ce drone entré dans l'espace aérien lituanien. Le 14 septembre également, en Pologne, un drone retrouvé, un drone de type Gerbera, soupçonné d'être russe. Le 9 septembre, un peu plus tôt en Roumanie, c'était une violation de l'espace aérien. Ça s'arrête quand et quelle réponse?
17: Alors ça dure et ça s'intensifie. C'est-à-dire que la Russie teste les limites et teste l'OTAN comme l'Union européenne avec un objectif double qui est de limiter notre soutien à l'Ukraine et puis d'impressionner pour diviser au fond l'OTAN et l'Union européenne. Ça va pas s'arrêter, ça va continuer, ça va même probablement s'intensifier. Je pense qu'il faut, on doit la vérité là-dessus. C'est sérieux, la guerre hybride engagée par la Russie, mais il faut répondre avec méthode et calme.
16: C'est sérieux et on doit répondre. On doit répondre comment?
17: Alors d'abord en défendant la posture de l'OTAN. C'est-à-dire, vous citiez par exemple des drones, ils sont abattus ou en tout cas neutralisés par la police du ciel et par la posture est robuste, honnêtement, à l'est de l'Europe. Et puis, il faut aussi, en fait, répondre en ne lâchant pas le soutien à l'Ukraine. Parce que vous citiez, j'étais à Kiev la semaine dernière.
16: Vous étiez dans un des trains, on va y revenir, qui a précédé le train qui a été touché.
17: Oui, mais en fait, les attaques en Ukraine sont beaucoup plus fréquentes, y compris sur les infrastructures civiles. Et c'est tout à fait impressionnant. La dernière fois que j'étais allée, c'était en janvier. Effectivement, tout le monde sait que l'hiver sera très difficile. Donc d'abord, faut saluer la résistance des Ukrainiens, qui est tout à fait exceptionnelle. Mais je crois qu'il faut dire la vérité. Il y a aussi un test hybride sur l'Union européenne et sur les pays européens de l'OTAN. Et il faut y répondre. C'est-à-dire qu'il faut augmenter le soutien à l'Ukraine, il faut pas lâcher parce que l'objectif de la Russie, c'est bien de nous faire lâcher.
16: C'est de nous faire lâcher. À quoi joue-t-il? De nous faire lâcher l'Ukraine ou de nous faire basculer dans la guerre? Est-ce qu'il y a cette idée-là à un moment? Et est-ce que nous devrions à un moment ou à un autre véritablement riposter?
17: Non, il n'y a pas de confrontation avec la Russie à ce stade. Et d'ailleurs, tout ce que nous faisons en termes de renforcement de la posture de l'Europe, en termes d'augmentation du soutien à l'Ukraine, c'est précisément pour éviter cette confrontation et se mettre en situation de faire comprendre à la Russie qu'elle doit revenir à la table des négociations, sérieusement, de bonne foi, et qu'il puisse, comme le souhaite d'ailleurs l'Ukraine, être mis fin à cette guerre qui, comme vous l'avez dit justement au début, pèse.
16: Elle pèse sur nous, elle pèse aussi sur nos finances, on y reviendra, puisque désormais, dans ce début d'élection présidentielle, un certain nombre de candidats, je recevais hier matin Fabien Roussel, disent qu'ils ne veulent plus payer pour l'Ukraine, on y reviendra, mais je voudrais vraiment m'assurer de ce qu'il se passe au front. Quand vous dites, ce sont des provocations, ils testent, est-ce qu'ils testent ou est-ce qu'ils souhaitent la guerre?
17: Je pense qu'ils testent. Je pense qu'ils testent et en tout cas, ils souhaitent une guerre d'annexion en Ukraine et ils n'ont rien abandonné à ce stade de leur objectif initial qui est de soumettre l'Ukraine.
16: Est-ce qu'il y arrive des moments où, avec les autres ministres des armées européens, vous vous dites, il suffirait d'une forme d'étincelle, de la provocation de trop, du drone qui irait un peu plus loin que les autres, qui ferait des victimes? Pour qu'en effet ça bascule.
17: Oui, c'est pour ça qu'il faut répondre, je disais, avec méthode et avec calme, et surtout dans une forte unité, qui a quand même été notre force au sein de l'OTAN et de l'Union européenne depuis le début. C'est pris très au sérieux par tous les ministères de la défense européens. C'est pris très au sérieux à l'OTAN et nous souhaitons une réponse coordonnée et en tout cas de la consultation systématique, justement pour éviter toute forme de malentendu. Et nous avons, comme vous le savez, des canaux qui sont toujours restés ouverts avec la Russie. Cependant, je ne veux pas à aucun moment laisser penser que la Russie n'est pas extrêmement agressive à notre égard sur le plan hybride. Et la France est tout à fait concernée aussi.
16: À notre égard européen ou à notre égard français?
17: Les deux. La France a été tout à fait en pointe sur le soutien à l'Ukraine depuis le départ. Et puis, on a bien vu ce qui s'est passé en Allemagne.
16: Le ministre des Affaires étrangères russe, Sergueï Lavrov, a déclaré hier, je le cite, « Si l'Europe, qui parle quotidiennement de se préparer à la guerre contre la Russie, venait à attaquer la Fédération de Russie, ce serait une toute autre guerre et elle serait très courte. » Comment vous expliquez, comment vous comprenez cette déclaration?
17: Comme d'habitude, avec les Russes, c'est-à-dire qu'ils inversent l'ordre des responsabilités. Jamais nous n'avons eu une posture agressive à l'égard de la Russie. Par contre, la Russie a envahi un pays souverain en Europe et teste nos limites en matière de d'hybridité. Donc, les Russes ont cette tactique habituelle qui consiste à inverser les responsabilités. Je regrette que parfois cette inversion trouve des échos dans le débat politique français parce que je pense qu'on doit la vérifier à nos concitoyens qui subissent effectivement les conséquences de la conflictualité dans le monde.
16: Qui les subissent à la pompe, je le disais, qui les subissent aussi dans, en effet, parfois les difficultés du budget. C'est en tout cas la lecture que font un certain nombre de partis, à la fois d'ailleurs du côté de la gauche ou de l'extrême gauche et du côté de l'extrême droite. Un mot encore sur une expression qui a été utilisée par le ministre polonais des Affaires étrangères lundi et qui m'a frappée. Il dit: si la Russie nous attaquait et que nous décidions de ne plus nous retenir, nous les vaincrions assez rapidement. Si nous décidions de ne plus nous retenir, ça veut dire qu'aujourd'hui, on se retient?
17: Non, ça veut dire qu'aujourd'hui, on n'est pas en confrontation avec la Russie, mais qu'on soutient l'Ukraine. Et je ne vais pas commenter ce que dit le ministre des Affaires étrangères polonais, qui d'ailleurs était à Kiev aussi la

0: si la France continue à se surarmer et à faire peser le prix de ce surarmement sur le pouvoir d'achat des Français. Je préfère, moi, qu'on investisse dans les hôpitaux et les écoles pour nos agriculteurs plutôt que de construire des bombes.
1: Je préfère qu'on s'occupe des hôpitaux plutôt que de l'Ukraine. En gros, des hôpitaux français plutôt que de donner des sous à l'Ukraine.
2: Comment là, il parle de la défense de la France. Il parle pas simplement de l'Ukraine. La défense du pays est la condition de notre liberté, de notre souveraineté. Donc, je m'inscris en faux contre ce qui vient d'être dit. Le doublement du budget de la défense, non seulement permet de préserver nos intérêts de sécurité, mais en plus a des conséquences positives sur les territoires en matière d'industrie de défense. Maintenant, s'agissant du soutien à l'Ukraine, je voudrais quand même rappeler les faits, la vérité. Aujourd'hui, le soutien à l'Ukraine, il est très largement financé par un prêt européen gagé sur les intérêts d'avoir gelé russes, et il bénéficie aussi, au fond, à nos industries, puisque, par exemple, pour ce qui concerne les matériels antibalistiques ou les rafales, on a une vraie coopération avec l'Ukraine sur la base de ce prêt. Donc je crois que là, il faut remettre les choses là où elles sont. Le soutien à l'Ukraine est une condition de notre sécurité collective en Europe, et non, il n'explique pas la situation sur le pouvoir d'achat. En revanche, les responsabilités de la Russie sont très importantes en matière de pouvoir d'achat en France.
1: Pardon, mais ce que laisse entendre Fabien Roussel hier, c'est que en renforçant notre propre défense, nous créons les conditions d'une guerre. C'est-à-dire que, dit-il, nous sommes des vats en guerre.
2: Non, je ne suis pas d'accord, ça n'est pas vrai. Nous renforcer sa défense, c'est être en mesure de faire face à la réalité du monde. Quelle est l'alternative ? Nous montrer faibles face à des pays qui sont agressifs vis-à-vis de nous, qui nous testent en permanence, et expliquer que, au fond, on est tellement embêté par la situation internationale qu'on va se désarmer. Je pense que c'est une erreur, parce que il est probable que c'est ce que cherchent nos adversaires.
1: Marine Le Pen, hier soir, disait, je cite, « à proportion de ce que nous faisons jusqu'à présent, qui est considérable, dit-elle, nous disons que nous ne pouvons pas le faire. » Elle parle de l'aide à l'Ukraine. Ce n'est pas un acte d'hostilité à l'égard de l'Ukraine. On peut continuer à former leurs soldats, leurs armées. On peut continuer à leur apporter du matériel pour pouvoir se défendre. Mais financièrement, nous ne pouvons plus. Nous ne pouvons plus.
2: Oui, c'est une manière de faire porter sur l'Ukraine la responsabilité. J'aimerais bien savoir comment, du coup, faire face à une situation de guerre menée par la Russie contre l'Ukraine qui, elle, souhaite la paix. Comment faire alors pour en sortir ? Est-ce qu'il faut répondre aux conditions du Kremlin ?
1: Et en même temps, jusqu'à quand ? Est-ce que ça pourrait durer des années ? Est-ce que cette guerre qui s'est installée désormais...
2: L'hiver en Ukraine va être difficile. Tout le monde le sait. Mais ce que je sais, et ça, c'est le président Zelensky qui le dit, c'est qu'il souhaite la paix, il souhaite des négociations, et il l'a dit à plusieurs reprises. Il souhaite aussi un cessez-le-feu, il l'a dit aussi à plusieurs reprises. Pour l'instant, et je suis désolée pour ceux qui n'arrivent manifestement pas à bien nommer les responsabilités, à ce stade, le Kremlin refuse.
1: Le Kremlin refuse et le Kremlin est responsable de la situation dans laquelle on est, dites-vous, et dans laquelle évidemment l'Ukraine est. Mais jusqu'où devons-nous aller, à la fois dans le soutien financier, mais aussi, y compris, dans l'engagement, peut-être même de nos soldats. Un journaliste reporter de guerre russe, Cyril Amourski, qui est régulièrement invité d'ailleurs dans les médias, il est ukrainien, pardon, il évoque le soutien de Raphaël Glucksmann à un projet qu'il mène, qui est le projet Sky Shield, qu'il porte. Ce projet Sky Shield, dit-il, permettrait de protéger le ciel ukrainien et il invite à ce que des pilotes français soient engagés dans ce projet, ce à quoi, dit-il, Raphaël Glucksmann a apporté son soutien. Est-ce que ça, en termes justement de limites sur notre rôle à nous, français, de soutien ou de co-belligérant, où est la limite et est-ce qu'il faudrait aller jusqu'à ce projet Sky Shield ?
2: C'est une très bonne manière de formuler les choses, la question de la limite. En fait, jusqu'à maintenant, enfin au début de la guerre, pas la France qui a plutôt été leader, on s'en est mis beaucoup, puisque la Russie n'arrêtait pas de mettre des lignes rouges en expliquant à l'époque que si on livrait des casques, c'était une ligne rouge et qu'on allait
1: et
2: aller
1: qu'on
2: aller
1: allait déjà être considéré comme co-belligérant.
2: Voilà, bon, on a changé les choses en la matière et on a été plus loin dans le soutien à l'Ukraine et c'est très bien. Maintenant, sur ce projet et ce débat que je connais et qui existe, je pense qu'on n'en est pas là. Aujourd'hui, par contre, il y a une urgence tout à fait importante, c'est qu'effectivement, la menace en Ukraine vient du ciel, des drones à réaction et des missiles balistiques. Et donc, l'urgence, là, tant que, en tout cas, nous pouvons agir, je peux, à ma place, agir, c'est de renforcer la protection du ciel de l'Ukraine par de la défense aérienne et antimissile et par de la coopération

0: permettre à l'Ukraine d'avoir une armée de l'air solide, d'où aussi le travail que nous menons sur les Rafales.
1: Vous choisissez évidemment chacun de vos mots, et je le comprends bien, parce que précisément ils sont scrutés. Je vous pose la question des pilotes, puisqu'ils sont évoqués pour ce projet Sky Shield. Est-ce qu'il pourrait y avoir des pilotes français dans le sol ukrainien?
0: Non, il y a de la formation des pilotes ukrainiens.
1: On n'ira pas plus loin?
0: À ce stade, on ne va pas plus loin.
1: Et le fait que Raphaël Glucksmann soutienne ce projet, est-ce que ça vous paraît périlleux?
0: Je trouve que il est bon que dans le débat démocratique qui est devant nous, il y ait des discussions là-dessus. Ce que je dis simplement, c'est que j'étais à Kiev la semaine dernière et que nous, on a toujours répondu aux demandes que nous faisaient les Ukrainiens qui aujourd'hui, de me concentrer sur l'hiver qui va être rude, leur demande et la protection de leur ciel par des livraisons d'équipements et par l'acquisition de systèmes de défense antimissiles.
1: Alice Ruffaut, vous êtes ministre déléguée aux armées. Les mots d'Emmanuel Macron hier qui dit la priorité, c'est de rétablir la liberté de navigation dans le détroit d'Ormuz, artère vitale pour le passage du pétrole. Au moment où l'on se parle, quelle est la situation? Elle est confuse. Est-ce que vous pouvez nous dire un peu plus précisément, le détroit d'Ormuz est-il ouvert ou fermé? Le détroit de Bab el-Mandeb est-il périlleux?
0: Alors, la situation de blocage dans le détroit d'Ormuz liée à la guerre entre l'Iran et les États-Unis est toujours très difficile. Il y a quelques bateaux qui passent, mais c'est pas du tout le même niveau de flux, si vous voulez, qu'avant la guerre. Et pour ce qui concerne Bab el-Mandeb, il y a effectivement une évolution qui est liée à la situation qui s'est passée avec les Houthis. Cela dit, nous sommes présents. Pour ce qui concerne l'opération Aspides, il y a deux frégates françaises qui exercent la liberté de navigation et qui le font dans des conditions valables de sécurité. Premièrement, ça c'est pour ce qui concerne Bab el-Mandeb. Deuxièmement, pour ce qui concerne Ormuz, vous savez qu'on est disponible, on l'a dit et redit, et on a travaillé avec nos partenaires régionaux. Le président de la République, d'ailleurs, continue de le faire aujourd'hui. Il a eu beaucoup d'appels téléphoniques avec ses homologues de la région ces derniers jours pour essayer de rétablir cette liberté de navigation dans le détroit d'Ormuz et de sécuriser les flux à Bab el-Mandeb.
1: Il est où le Charles de Gaulle?
0: Ah, il est plus dans la région, mais nous travaillons avec des moyens dans le cadre de l'opération Aspides pour avoir une appréciation de situation. Encore une fois, la posture de la France n'est pas celle des États-Unis dans la région, et nous voulons une solution politique à cette crise au Moyen-Orient qui pèse très lourdement sur nous et sur les prix à la pompe, et vous venez de le montrer. Et en tout cas, chacun, je crois, doit agir à sa place. Et pour ce qui concerne notre posture, nous sommes prêts, et d'ailleurs nous agissons, pour faire en sorte que la liberté de circulation maritime permette le rétablissement des flux.
1: On agit jusqu'où et quelles sont les perspectives? C'est-à-dire, il y a quelques mois maintenant, ce grand moment où le président Trump a signé à Versailles ce qui était censé être le début d'un accord de paix ou d'une cessation, en tout cas, de la guerre. Au moment où l'on se parle, il est caduque, ce document?
0: Je ne crois pas. Enfin, je ne peux pas me prononcer sur un document qui a été négocié par les États-Unis.
1: Mais qui a été signé sur notre sol.
0: Je constate simplement, effectivement, que la situation n'est pas réglée au Moyen-Orient. Donc, il faut y travailler, parce que nous, on a un sujet, pour parler des intérêts de la France, hein, de sécurisation des approvisionnements. On a un sujet de rétablissement des flux. Et c'est ça, c'est pour les intérêts de la France et de l'Europe qu'on agit. Maintenant, pour ce qui concerne la négociation entre les partenaires de la région, on l'a toujours soutenu et on a toujours dit, depuis le premier jour de ce conflit, qu'il n'y avait pas de solution militaire et ni offensive à ce qui se passe au Moyen-Orient. Donc on continue nos efforts en ce sens et je comprends que ce soit long.
1: C'est long, et c'est long effectivement pour nos compatriotes. C'est long parce que les prix au bout de la chaîne, c'est-à-dire à la pompe, s'installent durablement désormais très haut. Et si je vous écoute, je ne vois pas de perspective à court terme. C'est-à-dire, je ne vois pas de perspective dans les jours ou les semaines qui viennent.
0: On travaille, on avance. Mais encore une fois, quand je vous disais, la situation au Moyen-Orient, comme d'ailleurs la situation en Ukraine, elle a des conséquences militaires. Pour nous, elle a des conséquences économiques. Et donc, en fait, il faut agir sur les différents volets. Le gouvernement agit pour soutenir, j'ai écouté votre antenne jusqu'à présent, les professions les plus en difficulté. Il agit aussi à l'échelle européenne, sur la sécurisation des flux, sur les prix. Donc, chacun à sa place fait tout ce qu'il peut pour faire en sorte que les conséquences des crises géopolitiques que nous subissons effectivement soient modérées pour les Français.
1: Alice Ruffaut, un mot encore sur la dissuasion dite avancée, la dissuasion nucléaire intégrée. C'est l'idée que la France puisse faire profiter ses alliés de sa dissuasion nucléaire. Cette proposition, elle vient effectivement d'Emmanuel Macron. La Finlande dit rejoindre le club. L'Estonie dit y réfléchir. Quelle est l'avancée des négociations avec les uns et les autres, des discussions?
0: Là, en tout cas, elles sont bilatérales, hein, les discussions avec chacun des pays. C'est une bonne nouvelle que la Finlande, après la Norvège, ait rejoint cette proposition de la France. Je le redis, non pas de partager la dissuasion nucléaire française qui reste entièrement souveraine,
1: mais... On décidera seul.
0: Oui.
1: C'est pas parce que à un moment, si l'Estonie, par exemple, faisait partie de ce groupe donc de pays dans la dissuasion nucléaire intégrée, à un moment disait, écoutez, on a vraiment besoin que vous tapiez. Non, ça n'existe pas.
0: Non. Ça n'existe pas. La dissuasion française n'est pas partagée en l'espèce. En revanche, on matérialise sa dimension européenne. Mais la décision reste entièrement dans les mains du président de la République française.
1: La discussion avance. À la fin, vous espérez être combien dans ce groupe qui serait protégé par notre propre nucléaire?
0: L'idée n'est pas de faire du volume, si vous voulez. L'idée, c'est d'engager un dialogue bilatéral qui porte vraiment pays par pays, non seulement effectivement sur la dimension européenne de la dissuasion nucléaire, mais aussi, conventionnelle. C'est-à-dire comment on renforce au fond la posture de l'Europe ensemble. Il est ouvert, ce dialogue, il est proposé à nos amis européens, au-delà même de l'Union européenne, puisque la Norvège a rejoint cette discussion. Nous sommes coordonnés avec les Britanniques, c'est ouvert et on fait pays par pays.
1: Un dernier mot, Alice Ruffaut, sur effectivement les blocages. On voit d'ailleurs, pour ceux qui nous regardent sur BFM TV, et je le décris, pour ceux qui nous écoutent sur RMC, les images de ces blocages. Là, c'est Frontignan. Hier, c'était Fos-sur-Mer. Dans le même temps, les ports de Nice, notamment, et de Sète sont, semble-t-il, bloqués, sans qu'aucun bateau ne puisse ni rentrer ni sortir. Est-ce qu'à un moment, il a été envisagé ou une réquisition de l'armée? On sait que, par le passé, lorsque des raffineries par exemple, avait pu être bloqué. L'armée, est-ce que l'armée se tient prête? Est-ce que vous savez si ces discussions ont déjà été évoquées?
0: Non, pas à ma connaissance. Vous savez que les forces armées françaises sont venues à l'appui de beaucoup de choses ces derniers temps, notamment cet été avec les feux de forêt. Mais là, je crois qu'il faut que chacun agisse à sa place. Et en tout cas, pour ce qui concerne les armées, elles sont dans une posture qui permet de venir à l'appui des discussions diplomatiques en cours qui, nous l'espérons, pourront aboutir.
1: Donc vous avez suffisamment à faire à l'extérieur de la France. Merci Alice Ruffaut d'avoir répondu à mes questions. Je rappelle que vous êtes ministre déléguée aux armées.
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1: Bonjour Fabien Roussel.
5: Bonjour.
1: Merci de répondre à mes questions ce matin. Vous êtes candidat à l'élection présidentielle. Vous êtes secrétaire national du Parti communiste français. Vous êtes par ailleurs maire de Saint-Amand-les-Eaux. Des questions d'abord sur les colères qui s'expriment, les pêcheurs qui bloquent à nouveau ce matin un dépôt de carburant. Vous avez déclaré la semaine dernière, je vous propose de faire la révolution dans la rue avant les urnes. J'appelle à des mobilisations sur les ronds-points dans les entreprises et moi j'y serai. Irez-vous ?
6: Bien sûr, et je les soutiens totalement. Ils ont raison, tous ces travailleurs, tous ces salariés à se mobiliser. C'est même la dignité de la classe ouvrière. Et je demande à ce que le gouvernement, non seulement entende, mais réponde. Il faut que le gouvernement réponde à cette colère qui monte, qui est profonde, qui est celle de travailleurs qui ne veulent pas être des travailleurs pauvres. Le travail doit permettre de vivre dignement. Or, aujourd'hui, le poids de l'énergie, les factures d'énergie, l'essence, le gaz, l'électricité, le poids des loyers qui pèsent, bref, tout augmente, y compris les fruits et légumes. J'étais à Rungis pour m'en rendre compte. Tout cela pèse énormément sur le pouvoir d'achat de nos concitoyens. On est le 15 du mois, beaucoup d'entre eux sont aujourd'hui...
1: Un tiers des Français disent déjà, dans le rouge à partir du 15 du mois.
6: Voilà, déjà dans le rouge. Et donc, il y a une urgence à répondre à ça. C'est pas en appauvrissant les Français, en tapant sur leur pouvoir d'achat, que l'on va redresser la France. On a besoin d'avoir une économie qui roule, qui tourne, où les nos concitoyens, nos concitoyennes puissent consommer. Et or, aujourd'hui, tout est fait, en tapant dans leur porte-monnaie, à réduire justement la consommation, à réduire l'activité, et c'est ça qui pousse petit à petit notre pays à rentrer en récession. C'est extrêmement grave. Et donc, je reviens à l'appel que j'ai lancé. Moi, je ne souhaite pas attendre les élections présidentielles dans 8 mois pour que ça change.
1: Mais est-ce que votre rôle n'est pas l'inverse? Pardon, Fabien Roussel, mais vous êtes un homme politique. Est-ce que la réponse à la colère ne doit pas être, dans une démocratie, par les urnes? Je voudrais vous faire écouter les propos de François Hollande, que l'on interrogeait précisément sur le rôle des politiques. Irait-il, lui, comme vous, manifester aux côtés de ceux qui expriment leur colère? C'était hier soir sur BFM TV. Voici sa réponse.
5: J'entends que certains appellent à faire des manifestations ou des cortèges. Non.
7: Vous pourriez le faire?
5: Non.
7: Vous pourriez aller?
5: Le rôle des responsables politiques, des partis politiques, et a fortiori pour moi qui étais au sommet de l'État, c'est de faire que des propositions soient émises.
7: Mais rien ne vous interdit d'aller manifester?
5: Non, mais aujourd'hui, chacun doit être dans son rôle. Mon rôle n'est pas d'aller manifester. Ce serait quand même un curieux...
7: Ça pourrait être un signe de soutien.
5: Non, mais je ne suis pas dans cette démarche. On peut soutenir, mais ce qu'il faut, c'est trouver des réponses.
1: Des réponses, et ne pas attiser en quelque sorte les colères. Est-ce que vous êtes dans votre rôle, à la fois candidat à l'élection présidentielle et appelant à une révolution avant les urnes?
6: Le rôle des responsables politiques, c'est d'apporter des réponses à son peuple, à ceux qui souffrent, et notamment là aujourd'hui, à ceux qui travaillent, qui nous nourrissent. Je pense aux pêcheurs, mais aux agriculteurs qui ont plus de foin là pour leur élevage, par exemple. Et donc, il y a besoin d'apporter des réponses urgentes. Et c'est pour ça que moi, en tant que candidat à l'élection présidentielle, mais en tant que responsable politique, je ne veux pas me projeter sur le mois de mai, les élections présidentielles. Je souhaite que l'on apporte des réponses à nos concitoyens maintenant. Or, nous avons un gouvernement qui ne veut pas entendre ce qui se passe dans la rue, voire même... pire que ça, qui continue à mettre sur la table des propositions qui vont pénaliser le pouvoir d'achat des Français, les taxer encore plus fortement, alors que c'est tout l'inverse qu'il faut faire.
1: Ces manifestations, elles obtiendraient quoi ?
6: Comment on pèse sur le gouvernement pour qu'il change de braquet et qu'il arrête d'accompagner les premiers de cordée, qui est la grande théorie du ruissellement du président de la République, qu'on mette fin à cette politique. D'ailleurs, les Français n'en peuvent plus de cette politique du président Macron. Ils attendent qu'une seule chose, c'est qu'il s'en aille.
1: Qu'est-ce que vous vous proposez?
6: Mais c'est maintenant qu'il faut que ça change.
1: Que vous vous proposez?
6: Ah ben, tout de suite. Moi, sur l'énergie, sur l'électricité, sur le gaz, nous proposons, nous demandons à ce qu'il y ait une baisse de la TVA immédiate de 20 à 5,5%. C'est la possibilité.
1: C'est-à-dire considérant que le carburant est un produit de première nécessité.
6: Exactement.
1: Ce qui justifierait que sa TVA ne soit qu'à 5%.
6: Tout à fait. Et d'ailleurs, c'est le gouvernement qui est responsable de la hausse en partie des prix des factures d'électricité, parce que c'est ce gouvernement qui a augmenté la TVA.
1: Alors,
6: en
1: ça
6: la
1: faisant
6: passer de 5 à 20.
1: Faire passer la TVA à 5,5, ça met un peu de temps. Il y a une autre proposition que même Michel-Édouard Leclerc proposait hier matin à ce micro. Il disait, le gouvernement peut décider d'un claquement de doigts, et ça pourrait être appliqué à partir de lundi à la pompe, d'ajourner, en tout cas, les fameux certificats d'énergie, c'est 15 à 20, pour, 20
6: j'y
1: centimes.
6: Viens, j'y viens, c'est la deuxième proposition que j'ai formulée.
1: Mais celle-là est plus rapide dans le temps, donc vous auriez pu commencer par ça.
6: La baisse de la TVA, ça peut permettre de faire baisser de 30 centimes à peu près le prix à la pompe.
1: Simplement, je reprécise, la baisse de la TVA, ça passe par la loi, et donc c'est évidemment beaucoup plus long.
6: Ouais, mais écoutez, moi j'appelle à l'état d'urgence énergétique. Il y a besoin aujourd'hui de prendre des mesures d'urgence. Quand nous étions pendant l'épidémie de Covid, quand nous avons subi des attaques terroristes, nous avons pris des mesures d'urgence. Aujourd'hui, nous subissons une crise énorme qui pèse sur le travail de nos concitoyens, sur les salaires, sur l'activité économique. Il y a besoin de prendre des mesures d'urgence, et c'est pour ça que moi je déclarerai l'état d'urgence énergétique. Il y a besoin tout de suite de redonner des marges de manœuvre à nos entreprises et aux Français en allégeant la facture énergétique. L'essence, les certificats d'économie d'énergie pèsent aux alentours de 10 à 15 centimes par litre. La TVA, en la baissant, on peut gagner 30 centimes. Quand j'additionne les deux, ça fait 45 centimes du litre que l'on peut aujourd'hui baisser immédiatement. Et puis, il y a les factures d'électricité et de gaz. Excusez-moi, j'y reviens. Parce que je reçois, moi, dans mes permanences, des gens qui me disent « on peut plus payer le loyer, les loyers augmentent ». Quand je regarde les loyers, c'est la facture énergétique qui a explosé ces dernières années depuis la guerre en Ukraine. Et ce qui fait que entre des loyers qui augmentent de 20% en moyenne ces 5 dernières années, des prix à la pompe qui augmentent aussi, puis vous ajoutez les fruits et légumes, les tomates, on dit aux Français faut manger sain, attention, mais ils peuvent plus. Et donc cette colère, elle doit s'entendre, mais il faut surtout y apporter des réponses. C'est pour ça que c'est une forme de révolution à laquelle j'appelle, parce qu'effectivement, il faut changer de logique.
1: Est-ce qu'on s'était trompé quand on entendait dans vos mots j'appelle à faire la révolution plutôt une révolution dans la rue?
6: Si le gouvernement n'entend pas et qu'il continue à proposer des remèdes douloureux, oui, j'appelle à de grandes mobilisations dans la rue. Hier, j'étais avec les énergéticiens qui défendent leur pouvoir d'achat.
1: Statut, le statut d'agent de GDF et de EDF.
6: Ils défendent le fait qu'en remettant en cause le tarif agent qu'ils ont sur l'électricité...
1: Je rappelle qu'ils payent 10% du prix normal de l'électricité ou du gaz.
6: Dans chaque profession, il y a des avantages liés à la profession et ceux qui n'en ont pas devraient en avoir. Eux, ils en ont un qui existe depuis 80 ans. Supprimer cet avantage, c'est perdre du pouvoir d'achat. Je défends tous les salariés, que ce soit les policiers qui ont manifesté hier, que ce soit aussi les pêcheurs, que ce soit les personnels de santé. Et demain, il va y avoir des mobilisations importantes, je pense, à cette convergence de tous ces salariés de la fonction publique, des pompiers qui vont se réunir le 29 septembre prochain. Cette première grande manifestation va être essentielle, déterminante. Plus nous serons nombreux dans la rue, plus nous serons nombreux, plus le gouvernement va devoir prendre conscience que s'il n'agit pas, la colère va exploser.
1: Le 29 septembre.
6: Je vais aller jusqu'au bout. Moi, je préfère que le gouvernement apporte des réponses et que la colère sociale s'apaise. Et ensuite, on va régler dans les urnes le choix de la France dans laquelle nous voulons vivre, projet contre projet. Mais aujourd'hui, il y a une colère sociale qui doit être entendue. Les Français souffrent, ils meurent à petit feu. La pauvreté
1: augmente. Donc le 29 septembre, vous serez dans la rue.
6: Urgent.
1: Le 29 septembre, vous serez dans la rue.
6: Bien sûr que j'y serai dans la rue. Mais je vais même, dans les jours qui viennent, moi-même prendre des initiatives avec mon parti pour interpeller le gouvernement.
1: Lesquelles ? Est-ce que vous avez déjà des formes de...
6: Vous le verrez bien assez tôt. Mais en tout cas, nous prendrons nous aussi des initiatives. J'appelle chacun, dans chaque département, dans chaque région, à se mobiliser devant les lieux de pouvoir, les sous-préfectures, le siège de Total, devant les ministères. Il va falloir que l'on s'organise et tous ensemble. Et plus nous serons nombreux,
1: peuvent-ils garder le blocage ? Hier, ils ont été assez rapidement délogés, les pêcheurs, à Fosses-sur-Mer. Ils ont repris un blocage ce matin dans l'Hérault. Est-ce que vous leur dites « tenez bon » ?
6: Oui, je leur dis « tenez bon » et je leur dis « tenez bon » face à toutes les provocations et tous les propos qui pourront être tenus contre vous. Parce que j'entends déjà, on va prendre les Français en otage, c'est jeter de l'huile sur le feu, etc., etc. À chaque fois, quand les Français manifestent leur mécontentement parce qu'ils se font taxer par tous les bouts, parce qu'ils n'arrivent plus à payer leurs factures, leurs courses, eh bien, on les pointe du doigt en disant « taisez-vous, payez ». C'est fini ça, c'est fini. Et je ne veux pas qu'on attende les élections présidentielles pour que ça bouge. C'est pour ça que je veux être moi un candidat en lutte. Quelqu'un qui aussi... Moi je fais le choix de la barricade et du côté où je veux être. Je veux être avec ceux qui se battent.
1: Vous faites le choix de la barricade? Un homme qui est candidat à l'élection présidentielle dans une démocratie dit « moi je fais le choix de la barricade ».
6: Ce que je veux dire, c'est que quand il y a des barricades qui se montent, on doit choisir de quel côté on se met. Et moi je sais de quel côté où je serai. Quand il y a un piquet de grève qui se monte, je sais de quel côté je suis. Il y a ceux qui forcent le piquet de grève et il y a ceux qui le tiennent. Moi, je veux être du côté de celles et ceux qui se battent aujourd'hui pour défendre leur dignité, leur pouvoir d'achat, leur pouvoir de vivre. Vous vous imaginez qu'aujourd'hui, dans notre pays, ces travailleurs, ces pêcheurs qui se battent, c'est pour ne pas être des travailleurs pauvres. Nous voulons, nous, avoir des travailleurs qui vivent dignement, de la richesse qu'ils produisent.
1: L'une
6: et c'est
1: des
6: pour cela
1: solutions.
6: Et c'est pour cela que oui, j'appelle à ce que l'on se mobilise maintenant, parce que ce gouvernement envisage encore des remèdes terrible de taxer les retraités.
1: On y vient, la question du budget, les retraités. Hier, ce même François Hollande défendait sa proposition pour précisément que le travail paye mieux. Là-dessus, vous êtes d'accord sur le constat. Il dit, pour alléger, voire supprimer la part des cotisations salariales qui pèsent sur le salaire des travailleurs, il vaut mieux augmenter la TVA, la passer progressivement de 20 à 24% et dans le même temps, la faire passer à zéro sur tous les produits de première nécessité. Ce vase communicant entre, en gros, ce qui pèse sur le salaire et ce qui pèse sur la consommation, vous en dites quoi ?
6: Je dis que c'est une très mauvaise idée. Et on connaît les remèdes de François Hollande, qui a été président de la République de 2012 à 2017, et qui a pris beaucoup de mesures pour, comme on dit, alléger le coût du travail, c'est-à-dire donner des cadeaux fiscaux aux entreprises, aux grandes entreprises, en espérant qu'ils embaucheraient derrière. Ça ne s'est pas produit. Aujourd'hui, il continue de proposer le même remède, c'est-à-dire de rapprocher le brut du net dans les salaires.
1: Enfin, ce serait pas mal quand même, non ? Il y a un certain nombre de personnes qui nous écoutent qui seraient enchantées d'avoir le brut qui se rapproche du net.
6: Laissez-moi aller jusqu'au bout. Et de l'autre côté, d'augmenter la TVA. Ça, c'est un jeu de bonneteau pour ceux qui jouent. C'est je te donne d'un côté, mais je prends de l'autre. Et d'ailleurs, encore une fois, je pense aux entreprises, aux TPE, aux PME, quand elles vont voir la TVA augmenter, quand elles vont voir les prix augmenter, ils ne vont pas s'en sortir eux aussi. Donc les Français vont payer plus cher parce que la TVA va augmenter. Ensuite, rapprocher le brut du net. Mais enfin, il faut aller jusqu'au bout de la logique. Si demain, il n'y a plus de salaire brut qui est un salaire différé, socialiser, c'est la retraite, c'est l'assurance maladie, c'est la sécurité sociale, c'est la carte vitale, ce que l'on paye avec le brut. Demain, ça veut dire qu'il n'y a plus de carte vitale. Et il faudra la remplacer par l'American Express, sa carte bleue, pour aller se soigner quand on a une maladie grave, un cancer ou autre. Ça veut dire que demain, il n'y aura plus de pension de retraite garantie, parce que il faudra capitaliser. Et donc, plus de brut, ça veut dire plus de sécurité sociale. Ceux qui proposent ça demande la privatisation de la sécurité sociale. Et nous, nous disons non, c'est un choix de société. Mais que les Français en puissent en débattre clairement entre le modèle libéral.
1: Et c'est ce que démontre ce début de campagne où il y a
6: la sécurité sociale,
1: des arguments
6: qui demandons à la protéger, au contraire.
1: Défendu par les uns ou par les autres et débattu. Et honnêtement, c'est de très bon augure. Il y a véritablement des propositions très concrètes de vous tous. Une question aussi sur le logement. C'est au cœur des préoccupations des Français. Sur le logement, Marine Le Pen a voulu en faire le thème numéro un, un peu comme elle avait fait le pouvoir d'achat il y a quelques années. Sur le fond, vous êtes d'accord. Vous partagez l'idée que le logement doit être une cause importante, prioritaire.
6: Je suis content que vous le souligniez. Moi-même, j'en fais un élément de ma campagne important. Je l'ai dit, parce que le logement pèse de plus en plus dans le pouvoir d'achat des ménages, dans le budget des ménages. Dans les permanences que je tiens, je reçois plus de personnes qui ont des problèmes de logement que des problèmes d'emploi, d'ailleurs. Il y a aujourd'hui 3 millions de personnes mal logées, en attente d'un logement. On n'en construit pas assez. Et donc, plus de personnes qui ont des problèmes de logement que des problèmes d'emploi, d'ailleurs. Il y a aujourd'hui 3 millions de personnes mal logées, en attente d'un logement. On n'en construit pas assez. Et donc,
1: Faut-il donner priorité à ceux qui ont la nationalité française ?
6: Il y a la question du coût et il y a la question de l'accessibilité. Il manque de logements. La priorité, c'est pas la préférence nationale. La priorité, c'est de construire des logements pour que tout le monde puisse être bien logé. Et alors là, je vais me mettre à la place d'un employeur ou en tant que maire. Quand dans ma ville, j'ai deux personnes qui travaillent pour ramasser les poubelles ou dans une entreprise du bâtiment. L'une qui a la nationalité française et l'autre qui est un travailleur immigré qui a une carte de séjour, qui est là depuis 10 ans, 20 ans et qui, tous les deux, demandent un logement. Je dois les distinguer en fonction de leur nationalité alors que tous les deux travaillent, cotisent, participent à la richesse du pays. Et donc, je dois faire une différence.
1: Mais vous
6: rendez compte ? Mais enfin, ils sont collègues, ils vivent ensemble, leurs enfants vont à l'école ensemble, et on va faire de la ségrégation en fonction de la nationalité. Mais c'est une forme d'apartheid que Madame Le Pen veut créer dans notre pays. C'est ça l'essentiel. Alors que le problème, quand il y a 3 millions de demandeurs de logement, et que, justement, on a coupé les robinets des bailleurs sociaux, et que l'on ne construit pas assez de logements. Moi, je suis confronté à ça. On ne construit pas assez de logements. Elle, elle veut supprimer la loi SRU qui impose
1: les 25%
6: qui impose la construction de logements,
1: de logements sociaux
6: aux communes,
1: commune.
6: Aux communes qui ne veulent.
1: Fabien
6: il y a
1: Roussel,
6: des communes qui ne veulent pas en construire.
1: Fabien Roussel, vous dites,
6: enfin,
1: c'est de la, vous dites, c'est de la ségrégation, c'est honteux. Maintenant, je vais aller jusqu'au bout du rôle dans lequel vous vous êtes mis. Vous dites, moi, je suis le maire et j'ai deux dossiers de deux personnes qui ont la même vie, qui partagent le même quotidien, qui ont le même job, l'une a la nationalité française,
6: qui
1: l'autre
6: paye
1: ne
6: des
1: l'a
6: impôts.
1: Pas, et qui paye des impôts. Il y a un seul logement, vous faites quoi? Vous tirez au sort?
6: Mais non.
1: Vous lancez une pièce
6: Alors,
1: dans, en l'air? Comment?

0: vous
1: mais
0: faites.
1: Mais non, mais je vais dire à nos concitoyens comment ça se passe. C'est que dans les commissions d'attribution des logements, il y a quatre interlocuteurs. Il y a le préfet qui vient avec ses dossiers d'urgence et qui vient mettre dans ma commune des personnes qui y sont d'ailleurs. Il y a le bailleur qui vient avec ses propres urgences. Il y a les employeurs, Action Logement, parce que tout le monde cotise quand on a dans une entreprise de plus de 50...
0: Donc ce que vous dites, c'est qu'il ne faut pas choisir...
1: Et il y a la ville. Et donc moi, je représente une voix sur quatre pour défendre un logement. Et donc ce que je regarde, moi je privilégie les habitants de ma commune, je défends d'abord les dossiers de ma commune. Et on regarde l'urgence, il y a des personnes qui sont sans domicile, avec des enfants, à la rue, il y a des personnes qui se sont séparées. Et puis il faut un logement pour les deux couples, pour les deux personnes.
0: Et vous faites preuve le plus possible d'humanité.
1: Mais bien sûr, et donc c'est d'abord ça que l'on regarde.
0: C'est comme ça que vous sélectionnez. Fabien Roussel, la fête de l'humain, c'est censé être votre truc. C'est-à-dire la fête de l'humain, c'est vous qui l'organisez, c'est le Parti communiste. Et dans cette fête de l'humain, j'allais dire chez vous, sur votre terrain, il y a eu ces slogans, ces cris. Non, Roussel n'est pas un camarade. Outre les slogans sur « Tout le monde déteste le PS », non, Roussel n'est pas un camarade. Comment vous avez vécu ça?
1: Bon, d'abord, moi, j'ai vécu une belle fête de l'humain.
0: Oui,
1: les communistes qui tiennent les stands, qui les montent, les démontent, ont accueilli 570 000 spectateurs. C'est le plus gros festival.
0: Pardon,
1: plus grosse fête politique.
0: Est-ce que vous n'avez pas trouvé ça un peu ingrat que vos invités, en quelque
1: sorte, vous
0: insultent?
1: Je vais répondre à votre question. Je vais y répondre. Ce que je sais, c'est que moi, j'ai fait un meeting devant 40 000 personnes. Devant 40 000 personnes. Et il n'y a pas eu d'insultes envers qui que ce soit à gauche. Et c'est certainement une différence qu'il y a entre nous.
0: Et puis communistes, voulez-vous dire.
1: Et certains, à la France insoumise, qui préfèrent insulter les autres forces de gauche. Moi, je n'ai pas d'adversaire à gauche. Je souhaite au contraire parler des problèmes des Français, m'attaquer à la responsabilité du gouvernement, de Total, dans ce que nous vivons aujourd'hui. Et puis, je vais vous dire autre chose, c'est que je débute ma campagne, maintenant. Et je vais voir ce que vont donner les sondages. Mais si, moi, demain, je suis à 15-16%, eh bien, je ferai tout pour que on se rassemble. Je ferai tout pour qu'il n'y ait pas d'insultes contre les autres forces, les autres candidats de gauche. Je ferai tout pour créer une dynamique. Je créerai l'esprit du rassemblement, du travail ensemble. Je respecterai chaque candidat parce que je considère que nous avons des différences. Nous avons des différences de fond et de forme. Mais je préfère que les Français choisissent et soient libres de choisir.
0: Ça veut dire, Fabien Roussel, que vous considérez aujourd'hui que cette attitude, qui a été en effet celle des militants LFI, à votre endroit et à l'endroit du PS, c'est le poison de la division?
1: Bien sûr, et ça ne concourt pas au fait que demain, ils puissent avoir les rassemblements les plus larges. Et puis, ce qui doit
0: compter... Mais si demain, ça n'est pas vous qui êtes à 15-16%, mais comme c'est le cas aujourd'hui, Jean-Luc Mélenchon... Irez-vous le soutenir?
1: Eh bien, écoutez, moi je vais attendre ce que sera demain, et c'est pour ça que j'appelle nos concitoyens et nos concitoyennes à faire les bons choix au premier tour, et que en fonction de la force à gauche qui arrivera en tête, eh bien c'est un autre état d'esprit.
0: Mais en tête de quoi?
1: Ben en tête des élections.
0: En
1: là.
0: Tête de quoi? Non, mais en tête de quoi? Enfin, en tête des sondages?
1: Mais ben en tête des intentions de vote et du résultat du premier tour. Ce qui va peser, c'est ça. Et que, en fonction.
0: Donc, vous allez attendre le premier tour. Vous n'envisagez pas, avant cela, de vous dire, je sais pas si, à gauche, un Olivier Faure ou un Raphaël Glucksmann monte, côté PS ou un Jean-Luc Mélenchon s'installe très haut.
1: Non.
0: Vous resterez malgré tout candidat.
1: Quand on se présente à une élection présidentielle avec un projet de société, avec des propositions qui, nous distinguent sur des sujets aussi importants que le poids de la guerre, de l'économie de guerre sur notre pays, ou la question de l'énergie et la bataille que la France devrait mener sur la question énergétique, sur ces deux questions, par exemple, qui sont pour nous essentielles et où nous distinguons. Nous avons un vrai projet de société qui fait que, bien sûr, nous irons le défendre auprès de nos concitoyens jusqu'au premier tour. Et ce qui sera important pour les Françaises et les Français, c'est justement de voir qui, à gauche, ils aimeraient voir arriver en tête pour les représenter le mieux.
0: Il faut poursuivre cet effort de guerre, et Fabien Roussel, il faut le poursuivre cet effort de guerre ou au contraire, il est trop pesant sur notre économie?
1: Il est trop pesant sur notre économie. Et justement, moi je dis qu'il faut aujourd'hui mettre un stop sur l'économie de guerre, mettre un stop sur le surarmement de la France et de l'Union Européenne, qui fait que la planète...
0: Dans le moment actuel, dans le moment de menace actuelle,
1: je vais vous dire,
0: lorsque vous entendez le chef d'état-major des armées qui dit qu'il faut se préparer potentiellement à une confrontation avec la Russie, lorsque vous voyez les drones et les provocations russes sur le sol ou sur le ciel européen, vous dites,
1: je dis
0: on arrête de s'armer.
1: Je dis tout simplement que si la France continue de préparer les esprits à une guerre à haute intensité, si la France continue à se surarmer et à faire peser le prix de ce surarmement sur le pouvoir d'achat des Français, je préfère, moi, qu'on investisse dans les hôpitaux et les écoles pour nos agriculteurs plutôt que de construire des bombes. C'est clair pour
0: si
1: moi.
0: Si les bombes
1: c'est
0: tombent
1: un choix.
0: Sur nos hôpitaux
1: non,
0: et nos écoles...
1: C'est un choix. Non, c'est pas ça, justement. Mais vous-même, vous êtes en train de vous faire polluer la tête, Madame de Malherbe. Excusez-moi, mais à force de nous préparer à l'état d'esprit de la guerre, chacun va vouloir participer à l'escalade guerrière. Mmh. Or, c'est tout l'inverse qu'il faut faire aujourd'hui.
0: Pour
1: L'OTAN
0: vous
1: veut nous emmener dans un conflit de haute intensité. Les États-Unis vont tout faire pour que le conflit s'enlise ici en Europe. Je
0: c'est
1: ne
0: l'OTAN
1: leur fais...
0: qui veut nous emmener dans ce, oui, dans ce conflit, c'est pas plutôt Poutine ?
1: Je ne fais aucune confiance à M. Trump dans ses négociations avec M. Poutine. Tout cela contribue à faire augmenter les prix de l'énergie, à nous faire priver du gaz russe, à faire en sorte que l'Arabie Saoudite et la Russie...
0: Il faudrait acheter le gaz russe ?
1: Mais écoutez, vous voyez pas ?
0: Non, mais vous dites que ça nous prive du gaz russe ?
1: Moi, ce que je souhaite, c'est qu'on retrouve un esprit de sécurité collective et de paix en Europe.
0: Je crois que tout le monde demande cela.
1: Non, mais non, parce que quand on investit dans la guerre, quand on participe à l'escalade guerrière, y compris dans les mots, quand on prépare un pays comme la France, puissance nucléaire, à un conflit de haute intensité, nous tirons la sonnette d'alarme. Le peuple français a peur du bruit des bottes qui montent aujourd'hui dans notre pays.
0: Merci.
1: Nous ne voulons pas de ça, et nous voulons au contraire une diplomatie de la paix, et que ça arrive le plus vite possible.
0: Merci Fabien Roussel d'avoir répondu à mes questions. Candidat à l'élection présidentielle et secrétaire national du Parti communiste français.
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7: Nous sommes avec Jean-Philippe Tanguy, député Rassemblement National de la Somme. Bonjour,
8: bonjour
7: Monsieur Tanguy.
8: Bonjour, merci de votre invitation.
9: Les images de ces marins pêcheurs face au CRS à Frontignan, hier c'était à Fos-sur-Mer. Qu'est-ce qu'on fait pour les aider ces marins pêcheurs, Monsieur Tanguy ?
8: Écoutez, deux choses. De manière urgente, on est obligé de les aider sur le carburant, mais de manière plus profonde, et ce qui m'a marqué hier...
9: Ils ont déjà une aide. Hein.
8: Oui, mais aujourd'hui, sortir en mer, c'est pas rentable, et marin-pêcheur, c'est un métier très difficile, très dangereux d'ailleurs, on n'en parle pas assez, c'est un des métiers les plus dangereux encore en France aujourd'hui. Mais il y a un problème plus profond, et d'ailleurs, les banderoles, notamment hier à Frontignan, étaient très explicites. C'est une critique de l'absence de quotas de pêche pour la France. C'est-à-dire que si vous sortez en mer avec du carburant hors de prix, mais qu'en plus vous n'avez pas le droit de faire votre métier, bah vous crevez tout simplement. Donc aujourd'hui, il faut qu'on sache, et c'est vraiment symptomatique de ce qui se passe en France depuis 30 ans. En fait, on paye les familles, parce que c'est souvent des familles de marins-pêcheurs, des artisans, pour envoyer à la casse leurs bateaux. Moi, je suis né à Boulogne-sur-Mer, qui était le premier port de pêche français. C'est toujours le premier port de pêche, mais très dégradé. Des familles entières, on les a payées pour détruire leur instrument de travail. Donc en France, l'Union européenne et les gouvernements paient les travailleurs pour ne plus travailler, paient les agriculteurs pour être en jachère, paient les vignerons pour arracher les vignes, paient pour fermer les usines. Et après, on se demande pourquoi on est ruiné et qu'on n'a plus de moyens d'aider les Françaises et les Français. Surtout, c'est même pas les aider, mais à culpa de ne pas leur prendre leur argent. Parce que moi, je ne supporte plus qu'on dise baisser les taxes, c'est aider les Françaises et les Français. Non, baisser les taxes, c'est ne pas prendre. C'est prendre moins d'argent aux Françaises et aux Français. C'est pas un chèque, c'est on leur prend moins d'argent. Déjà, ce raisonnement, quand on dit baisser les taxes, c'est une dépense publique. C'est la preuve que tout tourne à l'envers. Hein.
9: Vous avez
8: baisser
9: cité...
8: les taxes, c'est pas, c'est juste rendre leur argent aux gens, en fait.
9: Vous avez cité l'Union européenne.
8: Oui.
9: Hier, Jordan Bardella dénonçait une mesure qui vient d'être adoptée, un nouveau dispositif qui va surenchérir le prix du carburant. Et ça semble quand même un peu incroyable, puisqu'on a nos responsables politiques, toutes classes politiques confondues, qui se plaignent de cette vie chère, de ces carburants trop élevés. On accuse les uns et les autres. Et puis finalement, au Parlement européen, on continue à voter des dispositifs qui vont rendre le prix de l'essence plus cher.
8: Oui, c'est ce qu'on appelle le système ETS, la ETS 2. Et derrière cet acronyme étrange, bon, c'est fait pour que personne ne comprenne rien. Il y aura 15 centimes de hausse des taxes. Mais d'ailleurs, aujourd'hui, il y a quoi comme taxe qui dépend déjà de ce système des crédits carbone européens? Il y avait le système ETS 1. En fait, les hausses de taxes sous François Hollande, Ségolène Royal, là, qui fait le tour des plateaux en oubliant qu'elle a augmenté les taxes quand elle était ministre de l'Environnement, et Édouard Philippe, c'est lié à une taxe carbone. Taxe carbone que les Gilets jaunes ont permis de geler en 2019. Mais cette taxe carbone, elle est gelée aujourd'hui dans le code fiscal. Elle n'est pas supprimée. Donc elle peut repartir à tout moment. Ouais. Et dans le code fiscal aujourd'hui, pour 2030, c'est 100 euros la tonne. Donc c'est, aujourd'hui, c'est 60 euros, 50, 60 euros de mémoire. Donc ça veut dire qu'il y aura encore plus de taxes. Donc il y a déjà en fait des taxes qui dépendent du niveau européen. Vous avez aussi les certificats d'économie d'énergie qui sont très mal nommés puisque ça fait augmenter. Et on l'avait dénoncé l'année dernière quand Sébastien Lecornu avait signé un décret pour les passer à 8 milliards d'euros par an. C'est 15 à 17 centimes sur votre litre. Donc en fait, les taxes s'ajoutent aux taxes. C'est pour ça aujourd'hui, on dit les Gilets jaunes se sont mis en colère à juste titre en 2018 avec 1,50 le carburant. Et pourquoi aujourd'hui, avec un prix du baril qui est à peu près au même niveau que dans les crises précédentes, le coût est beaucoup plus élevé? C'est que les taxes se sont ajoutées. Et notamment ces certificats d'économie d'énergie.
9: On pourrait supprimer ça ?
8: Oui, il faut soit les supprimer, soit ce qu'on appelle les rebudgétiser, ce qui permet plutôt de baisser la TVA, comme le propose Marine Le Pen, de 20 à 5,5, et de supprimer les taxes ajoutées par Macron et Édouard Philippe en 2017 et 2018. Ça permet sur le gazole de baisser de 50 centimes par litre.
9: Vous parliez du budget, c'est en discussion. Dans deux semaines, on aura le budget officiel. Sébastien Lecornu a pris un engagement. Les dépenses, il a demandé au ministère, les dépenses en 2027 ne doivent pas dépasser celles de 2026. Donc il y a un gel des dépenses. Ça va dans le bon sens?
8: Non, parce qu'il faut baisser les dépenses. Il y a 1600 milliards de dépenses en France. Hein, quand les Français produisent 100 euros de richesse, on leur prend l'État en dépense 55, voire 60 selon la façon dont on compte. Donc c'est une économie qui est devenue empoisonnée. En fait, le poids de la dépense publique aujourd'hui, c'est un poison lent sur l'économie française. Ça décourage l'entrepreneuriat, ça décourage l'initiative, ça décourage le travail, ça rend complexe la moindre chose. Un exemple très concret, à Abbeville, à côté de ma circonscription, j'ai une agricultrice qui veut ouvrir un poulailler. Vous savez qu'on est devenu très dépendant de l'importation de viande de poulet, qui est une viande pas chère, qui permet de nourrir ses enfants à moindre coût. On est très dépendant des importations alors qu'on sait faire du poulet de qualité. Et aujourd'hui, c'est presque 3 ans pour ouvrir un poulailler, voilà. Vous vous rendez compte, en 3 ans, les Chinois, ils font les 2/3 d'un réacteur nucléaire. Voilà. Donc il y a un moment, si vous voulez, il faut aussi remettre l'église au centre du village. Et il faut tout simplifier, tout, et donc baisser la dépense publique, c'est tout simplifier, c'est mettre de l'air, c'est rendre de l'air. Moi, je vois même les fonctionnaires de terrain, les directrices d'école, des écoles rurales de ma circonscription, et aujourd'hui, elles doivent arriver à 7h30, pas payées. Elles sont payées à partir de 8h, parce qu'il y a tellement de papiers, de machins et tout. Qu'elles doivent arriver plus tôt et que même les fonctionnaires sont emmerdés par la bureaucratie.
7: J'allais dire par la démocratie.
8: Non, j'allais dire la démagogie. Pour le coup, j'allais dire démagogie, mais ça n'a pas de sens.
7: D'accord. Mais justement, un mot quand même sur ce qui va se passer à l'Assemblée nationale. Sébastien Lecornu, vous allez le sauver ou pas?
8: Non, mais c'est
7: Rassemblement
8: pas...
7: national.
9: Les propos de Marine Le Pen étaient un peu ambigus.
7: Elle a dit oui,
8: je préfère
7: un mauvais budget, mais au moins on aura un budget plutôt qu'une loi spéciale. Donc vous allez sauver le soldat Lecornu?
8: Non, mais c'est pas la question. La personne de Sébastien Lecornu n'a aucun intérêt.
7: Mais
8: non,
7: c'est le Premier ministre, alors.
9: Gouvernement.
8: Franchement, ça n'a aucun intérêt. De toute façon, le salut des hommes politiques en général n'a aucun intérêt. C'est qu'est-ce qu'on fait concrètement? Si malheureusement cette année est particulière, s'il n'y a pas de budget, ça ne veut pas dire qu'il faut accepter n'importe quoi, on y reviendra. Ça veut dire que le nouveau président ou la nouvelle présidente qui est élue, et éventuellement la nouvelle majorité parlementaire, si les Françaises et les Français le souhaitent, s'il n'y a pas de budget, ça veut dire qu'on doit faire 2 lois de finances en même temps. On doit faire la loi de finances de l'année en cours entre juillet et septembre 2027. Et donc à la fin, même si c'est voté, ça veut dire qu'il y aura un budget pour 3 mois. Et vous devez immédiatement préparer le budget pour 2028. Ça veut dire qu'en fait, l'année 2027 sera gâchée. On pourra pas baisser les impôts, on pourra pas baisser les dépenses. Ça veut dire aussi, parallèlement, les marchés peuvent totalement s'emballer. Aujourd'hui, on est au bord. Moi, je pense qu'on est déjà dedans. Mais
7: au bord de quoi?
8: D'une crise obligataire. Aujourd'hui, les taux d'emprunt de la France ont passé les 4,5%, c'est-à-dire supérieurs aux taux qu'ils étaient pendant la crise financière de 2008. Donc, on a, dans une période de non-crise financière, il y a une crise énergétique.
7: Donc, on va plus nous prêter si ça continue comme
8: ça. Ah si, on va nous prêter. Oh, la France, malheureusement, pour les Français, en l'occurrence, ils ont de l'argent.
9: C'est
8: ils
9: ce
8: ont
9: que dit le gouvernement de la Banque de France. Rassurez-vous, on nous prête de l'argent.
8: Ah bah oui, il y a 6 000 milliards d'épargne. Alors, les Français, ils ont économisé, ils ont des sous, ils ont du patrimoine, mais c'est pas fait pour payer la dette de 50 ans de déficit. Donc, oui, monsieur le gouverneur de la Banque de France, qui d'ailleurs a une très lourde de responsabilité dans la situation actuelle, parce qu'il a été directeur du Trésor.
9: Emmanuel Moulin,
8: moi j'ai voté contre lui, j'ai dénoncé son comportement. C'est honteux qu'il soit à la tête de la Banque de France, Monsieur Moulin. C'est vraiment une corruption de nos institutions par des gens qui sont totalement responsables de la faillite de l'État et qui viennent nous donner des leçons à la tête de la Banque de France. Si vous voulez qu'on parle de la Banque de France, j'ai beaucoup de choses à dire. On peut toujours payer, mais on va payer. Quand M. Macron est arrivé, on payait 20 milliards d'intérêts par an. Aujourd'hui, on paye 75 milliards d'intérêts par an. Et ce matin, les Échos ont annoncé qu'on paierait 100 milliards. 100 milliards d'intérêts avant 2028.
9: Premier budget de l'État. Mais pour revenir à ce que disait Alain, est-ce que vous censurez ou est-ce que, alors, je pose différemment la question. Plutôt ne pas censurer parce que il faut quand même un budget à la France. Mais par exemple, si Sébastien Lecornu décide de désindexer une partie des pensions de retraite. Est-ce que c'est une ligne rouge ?
8: C'est une ligne rouge, puisque c'est un appauvrissement des retraités qui ont travaillé. Puis en plus, c'est vraiment la mesure des lâches. Voilà, c'est la mesure des gens pas courageux. Ils se sont tous fait élire sur l'indexation des retraites. Vous pouvez en prendre toutes les professions de foi de tous les macronistes, de toute la gauche, de tous les partis politiques. Tout le monde était d'accord pour promettre l'indexation des retraites qui est dans la loi. C'est pas courageux, parce que c'est pas une économie. Et d'ailleurs, c'est exactement ce que je vous disais sur la baisse des
9: taxes. On dit quand même que ça pourrait coûter de 3 à 6 milliards. 6 milliards si c'est pour toutes les retraites, 3 milliards si on met un
8: seuil à 10 000 euros. C'est l'argent des gens. C'est l'argent des gens. Ce n'est pas une économie de l'État. L'État ne fera pas un centime d'économie en appauvrissant les retraités. C'est vraiment le genre de mesure, vraiment d'une médiocrité intellectuelle sans nom. C'est d'ailleurs François Hollande qui l'a inventé, donc ça veut tout dire. Et le but, c'est de pas assumer des mesures d'économie. Donc ça veut dire qu'on continuera à donner du pognon aux agences, on continuera à dépenser pour l'immigration, on continuera la bureaucratie, on continuera à recruter des fonctionnaires sans leur donner une mission particulière, on continuera à augmenter la contribution à l'Union européenne. Tout ça n'est pas géré, tout ça n'est pas tenu, les dépenses continuent à augmenter. D'ailleurs, vous l'avez dit vous-même, il veut geler les dépenses. Quand on est en crise des finances publiques, on ne gèle pas les dépenses publiques, on les diminue.
7: Emmanuel Duvillier.
10: Monsieur le député, tout ça c'est bien gentil, mais vous êtes un peu le MC Pao du RN. L'ISF de Mitterrand, c'est la vraie richesse. La retraite à 60 ans, c'est la vraie richesse. Votre programme n'est pas du tout cohérent avec vos ambitions de redressement de la France. L'immigration, tout ce que vous proposez, y compris dimanche à propos du logement. Oui, vous avez raison, ce sont des mesures courageuses qui sont très difficiles à mettre en œuvre par ailleurs. Mais sur le plan économique, vous êtes devenu un parti de gauche, un parti attrape-tout pour récupérer les voix. Et ça, moi, ça me scandalise. Alors, sur votre compte X, Jean-Philippe Tanguy, sympathique par ailleurs, vous êtes avenant. Vous écrivez, j'ai trouvé ça hier soir, donc faites le point avec vos collaborateurs.
8: Non, c'est moi qui poste sur X.
10: Oui, les mais pauvres, vous devriez supprimer certains messages.
8: Oh, non.
10: Jean-Philippe Tanguy, le 12 octobre 2013, sur votre compte X, je cite, accrochez les ceintures, « Plutôt crever que de cautionner le délire narcissique de la famille Le Pen.
8: Oui. »
10: Alors c'est ça les alliés autour de notre candidate pour la présidentielle.
8: D'accord.
10: Bah, dites donc, mais quel bordel.
8: Quel rapport avec le programme économique? À l'époque, j'étais adversaire de Marine Le Pen. Voilà, quand vous êtes adversaire de Marine Le Pen, vous tenez des propos qui ne sont pas toujours très distingués. Et voilà, je me suis expliqué 200 fois sur le fait que, à partir du moment où Marine Le Pen a exclu non pas la personne de son père, mais la femme et la ligne politique qu'il incarnait, j'ai changé totalement mon regard sur Marine Le Pen. Voilà, donc
9: pour vous n'avez pas supprimé le tweet. Oui. Pourquoi?
8: Mais parce que je ne suis pas un faux cul, je ne vais pas.
9: Vous l'assumez.
8: Mais ça s'est produit. Qu'est-ce que j'ai dit? J'ai dit, ah non, je n'ai pas dit ça, ce n'est pas moi, c'est un autre, c'est mon collaborateur. Tiens, comme monsieur. Oui, bon réflexe d'ailleurs d'accuser les collaborateurs. J'espère que vous n'êtes pas comme ça dans votre entreprise, que quand vous faites une connerie, vous dites c'est la faute de mes employés.
10: Par dignité,
8: ça
10: m'étonnerait peut-être. Vous devriez le supprimer. De la même manière, vous aviez attaqué, on en a déjà parlé, Nicolas Dupont-Aignan, à qui vous deviez tout politiquement.
8: Absolument pas.
10: Là, c'est pareil, c'était MC Pao, 100 kilos à Dupont-Aignan, c'est la vraie richesse.
8: Est-ce que quelqu'un peut m'aider parce que je ne sais pas de quoi vous parlez?
10: Comment? Vous avez été débouté.
8: Mais de quoi vous parlez?
10: Ne changeons pas d'avis, les Français ne veulent plus des opportunistes. On veut un parti de droite au pouvoir.
7: La droite,
10: pas un parti de droite avec des idées
7: économiques. Est-ce que vous êtes un parti de droite économique ou pas?
8: Et c'est un parti gaulliste, gaullien. Et donc, c'est la tenue des comptes publics, c'est la justice sociale. Et donc, pour répondre à M. Villiers avant qu'il parte dans des histoires qui n'intéressent personne, à savoir le tweet que j'ai fait en 2013, un soir, parce que j'étais de mauvaise humeur.
10: Après,
8: donc, si on parle de l'intérêt des gens, la retraite, le système de retraite que propose Marine Le Pen, un départ entre 60 et 62 ans selon votre entrée dans le monde du travail, c'est la justice sociale, M. Duvillier, parce que tout le monde n'est pas comme nous, à faire les beaux dans les plateaux télé, à être bien confortablement assis, avoir une gentille collaboratrice de votre équipe qui nous apporte une gentille bouteille d'eau, où on est gentiment ramené en taxi, gentiment climatisé, avec un gentil chauffeur qui est très aimable avec nous. Oui, oui, c'est ça. Vous, monsieur Consigny, vous avez une vie sans doute horrible et très difficile physiquement.
11: Non, mais ne racontez pas d'histoire aux gens.
8: J'ai parlé de moi.
11: Pour rentrer chez
8: vous. J'ai parlé de moi, voilà. D'accord. Vous savez, moi j'assume, je suis un privilégié.
11: Oui, mais on ne redressera pas la France en promettant des lendemains qui chantent.
8: Bah si, il faut promettre des lendemains qui chantent, monsieur de Villiers, parce que si ce que vous avez à annoncer au peuple français, c'est du sang, des larmes, de la souffrance pour eux, parce que évidemment pour les plus favorisés, tout ça ne comptera pas pour eux. Et bah c'est pas un projet politique, voilà. L'avenir d'un pays, c'est pas souffrir. Donc je ne sais pas ce que vous dites. Non, d'ailleurs c'est bizarre parce que vous êtes de culture. Je vous écoute attentivement. Vous êtes de culture catholique. La première vertu des catholiques, c'est l'espérance. Donc si pour vous un programme politique, c'est la dépression, je vous rappelle que c'est un péché, hein. Désespéré, monsieur Villiers, c'est un péché.
10: Ne prenez pas des airs de petit Marquis Libertin pour me remontrer.
8: Comment ? Mais je suis un petit Marquis Libertin. Donc c'est pas un air, c'est de la vérité. Donc vous irez vous confesser parce que vous êtes désespéré et désespérant.
9: Très bien.
11: Mais Jean-Philippe Tanguy,
12: je sais pas s'ils sont au courant.
11: Je sais pas s'ils sont au courant qu'on est à l'antenne.
10: Non mais Jean-Philippe Tanguy, ce procès, c'est pas la pub.
9: Non mais ce procès est régulièrement fait au RN. Enfin, en tout cas, la ligne qu'incarnerait Marine Le Pen par rapport d'ailleurs à Jordan Bardella, d'une ligne trop à gauche économiquement. D'ailleurs, on s'interroge, est-ce que le conseiller économique qui vient d'être remercié, il n'y avait pas une divergence de fond, il avait peut-être une approche plus libérale que Marine Le Pen. Et c'est quand même ce que dit Emmanuel, c'est quelque chose qui revient souvent. C'est-à-dire, Marine Le Pen au pouvoir, c'est le socialisme au pouvoir ou est-ce que c'est autre chose?
8: Non, c'est des gens qui ne veulent pas avoir un débat de fond. C'est dommage. Marine Le Pen, elle a annoncé un plan d'économie de 125 milliards d'euros nets. C'est le plan qu'il faut pour établir les comptes. Elle a annoncé une règle d'or dont elle donnera le détail en même temps que le plan d'économie, parce que les deux vont ensemble, la première semaine d'octobre. Elle a annoncé sur le logement des mesures de libération de la production, de libération du foncier, de baisse du coût de production et de construction, d'accompagnement pour avoir des loyers moins chers, puisque la construction coûtera moins cher. Donc c'est une logique de marché. C'est pas qu'on subventionne la construction comme on le fait depuis un demi-siècle, c'est qu'on va rendre le logement moins cher structurellement.
9: Mais en même temps,
8: les prix seront moins chers, pas parce qu'il y a un chèque de l'État, parce que ça coûte juste moins cher de construire.
9: Mais en même temps, l'État est protecteur.
8: Oui, absolument. C'est pour ça que la réforme des retraites, c'est une réforme qui protège ceux qui travaillent dur, ceux qui sont sur les toits, ceux qui aident nos aînés, qui s'abîment au travail.
10: Vous devriez vous aligner sur le livre de Madame Knafo, qui est beaucoup plus clair.
8: Bah, c'est surtout elle qui s'est alignée sur nous, parce qu'il y a quand même 80% de ces mesures qui viennent du travail de la Commission Finance. Et pour quelqu'un qui défend la propriété privée, j'aimerais bien qu'elle me verse des droits d'auteur.
7: Question, Charles Consigny, Fatima Hidbounois, Charles.
11: Non, moi je rejoindrai ce qu'a dit le comte Emmanuel de Villiers au marquis Jean de Philippe Tanguy. Je pense que effectivement le RN est un parti de gauche et je pense d'ailleurs que les difficultés qu'on a dans ce début de campagne où tout est très poussif, où il y a 45 candidats, etc., alors que je pense qu'il y a une majorité de Français qui veut à peu près la même chose, c'est-à-dire en gros une alternance de droite. Ces difficultés sont dues au fait que c'est Marine Le Pen, finalement, la candidate du RN, et que Marine Le Pen porte un programme d'inspiration socialiste. Et moi, je l'ai.
9: Enfin, les électeurs de droite, visiblement, veulent voter pour elle. D'où les difficultés des autres candidats de droite.
11: Encore une fois, je rejoins ce qu'a dit Emmanuel de Villiers. Je pense que si ça avait été Bardella le candidat et qu'il avait imposé sa ligne, on aurait déjà une présidentielle, à mon avis, beaucoup plus claire. Et j'ai écouté Marine Le Pen lors de son premier discours de campagne ce week-end. J'ai entendu qu'elle parlait de la droite inhumaine.
8: Oui. Voilà. Divisée.
11: C'est peut-être vous qui avez. Non, moi je m'en fous complètement de ce que.
9: Mais c'est quoi la droite inhumaine?
11: Je constate.
8: Charles Consigny.
11: Quand on lui dit.
9: Charles Consigny, la droite inhumaine.
11: Non, mais alors quand on lui dit qu'il faut réduire le nombre de fonctionnaires, elle dit non, ça c'est des trucs de droite, ça ne m'intéresse pas. Elle fait son discours, elle dit la droite inhumaine. Vous parlez là. Vous faites la leçon, et vous avez raison d'ailleurs, au gouverneur de la Banque de France.
8: Vous faites la leçon depuis 2 minutes, là.
11: Vous avez parlé peut-être 20 minutes tout
9: pas,
11: à l'heure.
9: Mais
11: je peux poser. Si je ne peux pas poser de questions, je m'en vais.
8: J'ai pas vu la question.
11: Non, mais si je ne peux pas poser de questions,
8: vous n'allez pas partir toutes les semaines. Alors chaque là, semaine, vous dites que vous partez maintenant.
11: Non,
8: vous êtes de plus en plus susceptible avec l'âge.
11: C'est juste que je constate simplement. Je n'ai pas encore votre âge, cher Jean-Philippe Tanguy. Je constate simplement que.
8: Là, j'ai failli dire une méchanceté.
11: Vous avez cette ligne-là. Et elle se vérifie sur la retraite, sur des éléments essentiels. Oui. Et pourtant, vous faites la leçon à tout le monde, ce qui est effectivement votre spécialité, c'est tout. Et je pense que cette
9: c'est quoi, la question
11: remarque d'Emmanuel de Villiers.
8: Bah, la question,
11: c'est comment voyez, moi, je ne prends pas ça, la bouffonnerie, contrairement à vous.
8: Mais parce que c'est toujours les mêmes remarques. Vous voyez,
11: pour moi, ça n'est pas de la bouffonnerie. Moi qui paye pour vos conneries, pardon.
8: Vous ne payez rien. Vous êtes,
11: je ne prends pas la bouffonnerie.
8: Mais
11: moi, je paye cette Moi, je paye cette non-réduction du nombre de fonctionnaires.
8: Vous n'avez pas l'air malheureux.
11: Moi, je paye cette ligne sociale bidon, qui est la ligne du RN, de la droite.
8: On n'a jamais été au gouvernement.
11: Tout ça, c'est bidon. Et donc, pardon de vous dire, voilà ma question. Est-ce que votre programme, il n'est pas bidon? Et est-ce qu'il n'y a pas une escroquerie totale sur la marchandise? C'est tout.
8: Non, mais si
11: vous voulez, alternance.
8: Non, mais monsieur Consigny, vous faites toujours la même chronique, quel que soit l'invité du Rassemblement National, y compris quand c'est Jordan Bardella d'ailleurs, quand vous disiez, bon, il n'a pas la stature,
11: d'ailleurs,
8: il n'a pas le niveau,
11: de la ligne.
8: Donc quand c'était Jordan Bardella qui était privilégié candidat à cause de l'empêchement temporaire de Marine Le Pen, vous trouviez que c'était pas un bon candidat. Maintenant que c'est Marine Le Pen, vous dites l'inverse. Tout ça, c'est juste pour dire du mal du Rassemblement National. Vous n'avez jamais dit ça. Vous n'avez absolument jamais dit ça. Vous avez toujours critiqué Jordan Bardella de manière très désagréable. Vous n'êtes pas beaucoup plus vieux, comme vous l'avez dit vous-même. Ça vous empêche pas de tout juger, de donner votre avis sur tout.
11: Je suis pas candidat à la présidence.
8: Mais non, mais c'est encore pire, c'est que vous donnez votre avis sur tout sans être candidat au suffrage des Français, qui pourraient alors dire s'ils estiment que vous avez raison ou pas. Et quand vous êtes présenté au suffrage des Français, ils ont estimé que vous avez tort. C'est peut-être vos collègues qui font l'audience et peut-être que vous les plombez sans le savoir, à l'insu de votre plein gré.
11: Figurez-vous, je m'inquiète tous les jours de savoir les audiences qu'on fait à la télévision. Je regarde si ça marche ou pas.
8: Vous n'avez fait aucune critique. Vous n'avez fait aucune critique de fond sur ce qu'a dit Marine Le Pen lors de ce discours d'Ena Beaumont. Qu'est-ce que vous ne trouvez pas bien dans son programme logement?
11: Ah non, mais moi je vous parle pas de son programme logement.
8: D'accord, c'était discours de lundi, de dimanche, c'est un peu dommage.
11: Non, non, mais moi je vous parle de la
7: priorité nationale.
11: Vous avez parlé vous-même de la retraite à 60-62 ans.
8: Non, c'est M. Villiers qu'on a parlé, mais j'assume. Mais je sais pas pourquoi vous avez un désaccord de fond.
9: Moi je pense que Marine Le Pen ne passera pas en 2027 et que c'est Bardella qui passera en 2032.
8: Bon,
9: voilà. Alors, Fatima.
8: Pourquoi vous estimez, excusez-moi, madame, vous estimez quelqu'un qui a commencé à travailler avant 20 ans devrait partir en même temps que quelqu'un qui a fait 5 ans d'études et qui commence à travailler à 24 ans?
11: Parce qu'on n'en peut plus de payer pour tout ça.
8: D'accord.
11: Moi, je n'en peux plus.
8: Alors, vous ne connaissez pas, en fait, le système des retraites français. Quel est, en moyenne, le nombre de trimestres que fait quelqu'un qui a travaillé avant 20 ans? Si on parle technique, il n'y a plus personne.
11: Non, c'est pas ça.
8: Donc, au lieu de faire des déclarations, on va vous poser une question. Non, vous payez pas, c'est
11: pour répondre aux questions de cours d'un député qui arrive avec sa batterie de questions. Je vous dis je vous dis juste que je paye pour ça, pour vos postures politiciennes. C'est ça que je dis. C'est que vous êtes dans des postures politiciennes.
8: Donc, M. Consigny ne connaît pas le système des retraites français. Donc
11: je le connais très bien, je le paye tous les mois, beaucoup plus que vous.
8: Mais pas du tout. Vous ne connaissez pas. Vous êtes dans la posture et l'arrogance de classe.
11: Non, pas du tout. Je ne suis pas dans l'arrogance de classe. Je suis un modeste.
8: Donc, si je peux en placer une, vous n'êtes pas modeste du tout, j'invite les gens à regarder le reportage de cet été, tant mieux pour vous, mais vous n'êtes pas très modeste.
11: Mais si, je suis modeste.
8: Vous avez un espèce de palais d'été, c'est très bien pour vous, tant mieux pour vous.
11: Alors là, si vous saviez
8: pour vous. Oui, bien sûr. En plus, vous êtes victime de votre propre palais. Je ne suis pas du tout jaloux, j'en ai rien à faire. Bref, aujourd'hui.
11: En Bretagne, vous savez, c'est pas non plus.
8: C'est pas la Bretagne le problème, c'est votre palais d'été.
11: Mais
8: je ne verrai pas avec vous en vacances. Non, j'ai besoin de vacances de temps en temps.
7: Alors. S'il vous plaît, on était sur les retraites.
8: Donc aujourd'hui, les personnes qui ont commencé à travailler avant 20 ans cotisent plus de trimestres que ceux qui ont commencé à travailler plus tard. Donc en fait, ce que vous appelez un système sous-disant juste que vous payez, ce sont, entre guillemets, les pauvres, les gens modestes, qui paient pour les gens les plus favorisés. Le système des retraites français est complètement par-dessus tête. Donc vous ne payez pas, vous pensez
9: mais
8: de payer.
9: Mais il faut pouvoir le financer quand même, monsieur.
8: C'est totalement vrai.
7: Fatima.
8: Tout le monde peut vérifier. Tout le
7: Fatima
8: peut vérifier.
7: Notre prof de français.
13: Alors, à mon humble avis, j'ai observé ce qui s'est passé sur ce plateau. C'est très étrange. Hein. Je vous le dis quand même. Mais bon, là où je pense que vous vous trompez, en tout cas, où ça n'intéresse pas vraiment les gens, c'est sur l'étiquette droite-gauche. C'est-à-dire, penser discréditer le RN en disant « oui, mais ça, c'est de gauche » ou ça. Je pense, hein, que c'est une ficelle qui ne fonctionnera pas avec les gens, tout simplement parce que la notion même de droite et de gauche se redéfinit en permanence. Et on peut très bien, avant, on allait parler de la droite sur des questions sociétales ou sur la question du travail. Il y a des choses qui se redéfinissent. Donc moi, je pense qu'on perd beaucoup de temps sur ça et que c'est sans doute peut-être une erreur. En tout cas, ça ne concerne pas forcément beaucoup de gens. Ça, c'était le premier point. J'avais préparé une question, mais je la change complètement parce que vous avez dit quelque chose qui m'intrigue. Vous avez dit au sujet de la Banque de France et de M. Moulin, j'aurais beaucoup de choses à dire et on a l'impression que vous avez quelque chose de très croustillant à dire et donc j'aimerais savoir ce que c'est.
9: Il faut rappeler
13: sujet
9: qu'il
13: de la... Alors, est, dites-nous,
9: il
13: parce
9: a
13: que
9: été
13: moi,
9: secrétaire
13: pas...
9: général de l'Élysée.
8: Secrétaire général de l'Élysée, directeur du Trésor, directeur de cabinet dans les ministères qui s'occupaient des comptes publics.
9: Et nommé donc par Emmanuel Macron.
8: Pendant ces moments-là, il y a eu deux grosses, qu'ils appellent des erreurs, mais ce sont des fraudes de comptabilité, c'est-à-dire qu'ils ont volontairement surestimé les recettes de l'État, une année de 20 milliards, une autre année de 40 milliards. Ce qui a permis de passer des budgets qui n'auraient pas dû passer, de aller aux élections sur des copies qui avaient l'air satisfaisantes, qui étaient insatisfaisantes, et ça nous a mis dans d'extrêmes difficultés, puisque sitôt les élections passées, le déficit de l'État a évidemment explosé, voilà. Et entraînant la hausse des taux. Parce que si vous dites au marché financier que vous allez faire X% de déficit et qu'à la fin de l'année, vous en faites beaucoup plus, eh bien,

0: Lui, c'est une succursale de la Banque Centrale Européenne avec un gouverneur qui a beaucoup de privilèges. La Banque de France elle-même rapporte de l'argent, si vous voulez tout savoir sur la longue durée. On n'aura pas le temps d'en parler ici. Et on est obligé d'avoir une Banque de France qui assure normalement de manière indépendante la politique monétaire. Parce que si vous n'avez pas une Banque Centrale indépendante, vous avez ce qu'a voulu faire M. Mélenchon, même si il change d'avis un jour sur deux. Un jour, il dit qu'il faut brûler la dette. Alors, brûler la part de la dette détenue par la Banque Centrale, ça veut dire quoi? Ça veut dire que du jour au lendemain, vous avez 500 milliards de masse monétaire qui est annulée. Donc, c'est une inflation considérable. C'est un effet inflationniste considérable. Soit il dit qu'il faut la geler. Et dans ce cas-là, ça ne sert à rien, puisqu'en fait, l'État est son propre financeur. Donc, il paie des intérêts à la Banque de France. La Banque de France verse ses dividendes en fonds propres. S'il peut les verser en dividendes à l'État, il les reverse à l'État. Sinon, il les garde dans ses fonds propres. Bon, donc tout ça n'avait aucun sens. Et heureusement qu'il faut une banque centrale indépendante. Toutes les démocraties ont une banque centrale indépendante.
1: Est-ce que Marine Le Pen est favorite trop tôt aujourd'hui?
0: Non, bah écoutez, on préfère avoir le soutien des Françaises et des Français que plutôt que d'être critiqué. Voilà, par contre, effectivement, faut pas se reposer sur nos lauriers, faut continuer à convaincre. Et ce que j'ai trouvé vraiment très intéressant dans le discours de Marine Le Pen à Alain Beaumont sur le logement, c'est qu'elle est à l'offensive. Elle lance des nouveaux thèmes, elle lance des nouvelles propositions. On n'est pas du tout, comment dire, à gérer notre avance. On essaie d'augmenter cette avance, de faire des propositions qui peuvent changer la vie des gens. Le loyer aujourd'hui, il y a eu les chiffres qui ont été mis à jour hier par l'INSEE, c'est 28% du budget des ménages part dans le logement. Il faut faire baisser le coût de construction, il faut faire baisser les loyers, il faut faire baisser le coût pour devenir propriétaire.
2: Vous parlez de la dette, que répondez-vous à ceux qui disent mais la perspective d'un duel entre Jean-Luc Mélenchon et Marine Le Pen, et peut-être de la victoire de Marine Le Pen, c'est mauvais pour nos dettes vis-à-vis des marchés financiers? C'est un signal terrible qu'on va envoyer. Qu'est-ce que vous répondez? Parce que ça veut dire que Marine Le Pen ne rassure pas.
0: Bah écoutez, c'est totalement le contraire. La dernière fois que Marine Le Pen a fait une conférence de presse, une interview à la presse économique, en particulier anglo-saxonne, de mémoire, c'était Bloomberg, Reuters, donc l'agence anglo-saxonne, sœur, on va dire, de Bloomberg, a reconnu qu'elle avait fait baisser les taux. Tout le monde peut vérifier, c'est en ligne. Donc en fait, la parole de Marine Le Pen, elle est rassurante puisqu'elle annonce un désendettement.
3: Ce qui s'est passé à Carcassonne, vous l'avez vécu avec les policiers. Vous l'avez vécu comme l'opportunité d'affirmer... Oui, les policiers...
2: Qui a été pris en flagrant délit, on va dire, de racisme et de propos...
3: C'est ça, et qui avait des liens avec le RN. Vous l'avez vécu comment? Comme une possibilité d'affirmer encore plus le changement du RN? Ou alors au contraire, comme est-ce qu'on ne va pas se faire dépasser par notre propre droite si on arrive au pouvoir? Comment vous le vivez en interne?
0: Bah, j'ai surtout vécu douloureusement pour les gens qui se sont sentis insultés sur cette vidéo ignoble. Il y a des gens qui ont été insultés, des propos racistes, des propos homophobes. Donc il y a des gens qui se sont sentis insultés, sans doute avec la diffusion de cette vidéo. Donc c'est à eux qu'on pense. Immédiatement, il a été viré. Et j'ai aussi trouvé ça très problématique, parce qu'en fait, il y a une affaire dans l'affaire quand même. C'est que cette vidéo, elle a été cachée pendant plusieurs mois. Ah, cette vidéo, elle a été connue de la justice et de la municipalité centriste, qui a fait alliance avec le PS au deuxième tour au nom de la République. Hein, bon, moi, ce qui m'inquiète, si vous voulez, c'est que malheureusement, il y a des abrutis partout et qu'il faille les virer, c'est fondamental. Mais pourquoi elle a été cachée, cette vidéo? Je trouve qu'on est passé très vite là-dessus pour accuser le RN. Voilà, ça, on est un peu la piñata, hein, vous savez, cette grande tape dessus pour essayer de gagner des friandises. Mais au-delà de ça, j'ai pas compris pourquoi tout le monde avait couvert cette vidéo pendant des mois. Voilà. Pourquoi est-ce que l'ancien maire ne s'est pas expliqué? Pourquoi est-ce que la justice n'a pas dévoilé cette vidéo pendant l'entre-deux tours quand il était aux élections? Voilà, j'ai trouvé qu'il y avait une affaire dans l'affaire.
2: Vous avancez l'idée d'une manipulation.
0: Bah, en tout cas, c'est
2: contre le nouveau maire RN.
0: Ça a été le nouveau maire RN, je ne sais pas, mais en tout cas, l'ancien maire a bénéficié d'une vidéo connue de la justice et de ses services qui a été mise sous le boisseau. Et je trouve que cette question est très grave parce que ça veut dire qu'en fait, il faut toujours lutter contre le racisme, l'homophobie et toutes ces saloperies. Il ne faut pas lutter contre le racisme uniquement quand c'est contre un seul adversaire politique.
2: Une dernière question. Si vous arrivez au pouvoir, est-ce que vous changez toute la haute administration pour pouvoir gouverner, avoir les coups des franches pour appliquer votre programme?
0: Non, pas du tout. Il y a la plupart de la haute administration, ils respectent les urnes, ils respectent la démocratie, ils sont républicains. Voilà, par contre, ce qui est vrai, c'est qu'un certain nombre d'idéologies ont pu mettre des gens qui ne sont pas là pour servir l'État, mais qui défendent une idéologie. Et d'ailleurs, c'est très étrange parce qu'il y a un lobby officiel qui s'appelle le LIER. Je vous invite à vous intéresser à cette organisation qui est une structure qui réunit des hauts fonctionnaires, des collectivités territoriales et de l'État, des cabinets de conseil et des entreprises parapubliques type Veolia, tous ceux qui s'occupent des déchets, des travaux publics. Donc vous avez une institution aujourd'hui, donc je le redis publiquement, parce qu'ils m'ont menacé de faire un procès, qu'ils me fassent un procès, le LIER, qui est en conflit d'intérêts permanent, puisque vous avez des hauts fonctionnaires qui décident des normes, mélangés avec des collectivités territoriales qui décident des marchés, avec des cabinets de conseil qui conseillent ces marchés.

0: Que dit le lierre ?
1: Ils font avancer la transition écologique, mais c'est facile de dire ça. Derrière, c'est des marchés publics, c'est des missions de conseil, c'est de l'argent public qui circule. Pourquoi ces gens ont le droit de se rencontrer ? C'est très étrange.
2: Jean-Philippe Tanguy, député Rassemblement National, était l'invité des GG.
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1: L'appel du jour. Cet appel, eh bien, c'est celui de la CGT qui souhaite une grande mobilisation nationale le 29 septembre pour protester contre la décision de Sébastien Lecornu de geler le point d'indice des fonctionnaires dans son budget, dans son projet de budget 2027. Sophie Binet, la secrétaire générale de la CGT, qui appelle à une journée noire, mais que réclame-t-elle exactement, Charles ?
8: Eh bien, le gel annoncé du point d'indice est un scandale, dit Sophie Binet. Selon elle, depuis 2017, les fonctionnaires ont déjà perdu plus de 16% de pouvoir d'achat avec les gels successifs, et ce sera 3% de plus l'année prochaine avec l'inflation. Voilà ce que dit la leader de la CGT qui appelle donc à cette journée noire le 29 septembre. Côté gouvernement, on espère faire 2 milliards d'euros d'économies en gelant les rémunérations des fonctionnaires. Mais Sébastien Lecornu promet cependant des discussions avec les syndicats afin de protéger les agents publics les moins bien rémunérés. Et puis rappelons que ces 2 milliards d'euros d'économies s'inscrivent dans un plan plus large, un 54 milliards d'euros dévoilé par Sébastien Lecornu qui va notamment diminuer le crédit des opérateurs et des agences de l'État ainsi que la plupart des ministères. Des économies sont également prévues sur les pensions de retraite, sur les arrêts maladie, les aides au logement. En revanche, pas de hausse d'impôts, promet Sébastien Lecornu, qui exclut tout gel du barème de l'impôt sur le revenu.
1: Alors, la CGT qui appelle à une journée noire le 29 septembre, est-ce irresponsable ou justifié, Juliette Briens ?
9: Justifié, moi, je comprends qu'un fonctionnaire puisse être mécontent qu'on gèle cet indice. Alors déjà, petite précision, on gèle l'indice, ça ne veut pas dire qu'on gèle les salaires. Hein, un fonctionnaire peut toujours se voir augmenter par son ancienneté, par une prime, une montée en hiérarchie, etc. Les salaires ne sont pas gelés. Simplement, il n'y a pas de revalorisation générale. Bah, écoutez, dans le privé non plus, j'ai envie de vous dire. La France est endettée, la France n'a plus les moyens. Dans une entreprise normale, dans le privé, ça veut souvent dire gel des salaires, ça veut souvent dire plan de licenciement. Donc, de toute manière, la dette, elle est là, la crise est là. Tout le monde a l'impression de vouloir dire qu'on a envie d'éponger cette dette. Mais évidemment, aucune économie n'est indolore. Et aucune économie n'est indolore, ça veut dire que chaque personne touchée par les économies finir dans la rue, va trouver ça dégueulasse, etc.
1: Là, tout le monde est touché.
9: Oui, voilà, tout le monde est. Mmh. Ouais, on essaye en tout cas de faire en sorte que ce soit un peu plus équitable. C'est pourquoi ça, on parle souvent des retraités, mais aujourd'hui, c'est les fonctionnaires. La vérité, c'est que moi.
1: Il y a les jeunes aussi avec les
9: appels. Voilà, les jeunes. Mais en fait, la vérité, c'est qu'on a toujours tapé sur les mêmes pendant des années, c'est-à-dire la classe moyenne et supérieure active, qui, elle, ne se plaint évidemment jamais. Et que là, on se rend compte qu'il va falloir passer à la vitesse supérieure. La seule chose que j'aimerais dire sur les fonctionnaires, c'est que moi, ce que je préférerais, c'est qu'il y ait une réforme structurelle de l'État, qu'on puisse se passer de tous ces organismes, de tous ces doublons,
1: c'est ce
9: de tous ces
1: services. Voilà.
9: Non, mais ce sera important de le faire aussi, parce que ce que je préférerais, c'est qu'il y ait moins de fonctionnaires, mais qu'on puisse payer plus nos fonctionnaires. Moi, je veux qu'il y ait moins d'administratifs qui ne sert à rien en doublon et qu'on puisse payer nos infirmières et nos profs à des salaires plus décents. Voilà ce que je veux réellement.
1: Il y a une logique quand même, Élise, à appeler à une journée noire le 29 septembre. On va parler des carburants à 14h, mais on voit qu'aujourd'hui, c'est vraiment difficile pour tout le monde.
9: Ben, de toute façon, c'est un peu devenu un appel annuel, on va dire, de la CGT, et c'est leur droit constitutionnel, hein, de toute façon, d'appeler à une grève. Donc moi, sur ça, je serais toujours OK avec la démarche. Maintenant, je suis assez d'accord avec ce que t'as dit, Juliette. C'est quand même très dur, là, aujourd'hui. On parle de fonctionnaires, mais ça touche aussi le privé. Le peu d'augmentation du pouvoir d'achat des Français commence à être très inquiétant, à l'heure où les prix ne baissent pas de l'autre côté.
0: Ah bah, c'est-à-dire que... même.
9: Hier, je cherchais un appartement, je regardais le prix des appartements.
0: Je croyais que t'allais dire, hier, je suis allée faire mes courses.
9: Non, mais je veux déménager. Mmh. Voilà. Un appartement à Paris, un 50 mètres carrés, c'est 2500 euros par mois à Paris. Qui a les moyens de payer ça? Je veux dire, c'est-à-dire que pour vivre dans un 50 mètres carrés, tu dois gagner 3 fois 2500 euros, donc 7000 euros par mois. Si ce n'est plus, 7500 euros par mois. Qui gagne 7500 euros par mois pour vivre dans un appart avec une seule chambre?
0: Non, mais j'entends.
9: Comment vit une famille à Paris?
8: Bah, ça a toujours coûté plus cher à Paris.
9: Le cornu, moi, je veux bien qu'il propose un gel des points parce que on est dans une situation dramatique. Mais est-ce qu'il propose une baisse des prix de l'autre côté?
0: Mais il peut pas.
9: Est-ce qu'on ne devrait pas...
0: C'est pas le gouvernement qui à part l'essence, où effectivement, il peut baisser les taxes.
9: C'est donc pour ça que je trouve que c'est une proposition qui est irresponsable. Parce que je comprends qu'on soit dans une situation irréparable. Mais si on empêche les Français de consommer, les Français d'exister juste dans leur pays, au titre que on est dans la merde, comment on va pouvoir avancer? Comment on va pouvoir même faire fonctionner l'économie? Si un commerçant ne peut plus vendre parce qu'il vend trop cher par rapport à ce que quelqu'un gagne, enfin, je veux dire, vous comprenez, le truc n'est plus du tout vertueux, le système.
0: Mais donc, elle a raison ou pas, Sophie Binet?
9: Elle a raison.
0: D'accord.
9: Mais je veux dire, c'est à peu près nouveau que je sois d'accord avec la CGT.
0: C'est pour ça, mais elle appelle d'ailleurs les salariés du privé également, et tout le monde a rejoint cette manifestation. Est-ce que vous seriez prête, vous, Élise, là, à descendre dans la rue et de rejoindre cette manifestation? Pas forcément la CGT, mais en tout cas, protester contre tout ce qui se passe aujourd'hui.
9: Je ne peux pas me permettre de ne pas travailler un jour parce que moi, d'accord, je suis pas salariée et que si je travaille pas, ben, je coule. Mmh. Mais en revanche, oui, je soutiendrai la démarche. Je soutiens la démarche. Si on n'augmente pas les salaires, on ne peut plus vivre. C'est vraiment.
7: Donc, du coup, on les fait où, les économies? Les économies dont on parle tout le temps, en fait.
9: Les économies, dès qu'on arrive avec quelque chose
7: de concret, tout le monde est vent debout.
0: Là, elles sont faites notamment, et Charles l'a rappelé, elles sont faites notamment sur le budget de l'État. C'est-à-dire que c'est pas les retraités,
8: Il y aura 6 milliards quand même sur les retraites, faut le dire. Mais il y a plusieurs choses, l'indexation des retraites. Sur les arrêts maladie, par exemple, 2 milliards aussi espérés par le gouvernement en économie, les aides au logement, on en a parlé. Et puis oui, tous les opérateurs de l'État, tous les crédits des agences vont être mis à la diète. On attend le détail, en fait. On sait que c'est 54 milliards. On n'a pas le détail ministère par ministère. On sait que certains ministères seront épargnés. L'intérieur, la défense, la justice. Mais pour tous les autres ministères, il va falloir se serrer la ceinture.
0: Daniel Riolo, est-ce que tout ça peut se régler dans la rue ou est-ce que c'est irresponsable d'appeler les Français à se mobiliser, justement?
10: Là, aujourd'hui, en septembre, à 8 mois, je ne sais pas, 7 mois d'élection, c'est totalement irresponsable, même si c'est justifié.
0: D'accord.
10: C'est un peu contradictoire ce que je dis, mais tout ce qui touche au salaire aujourd'hui, tout ce qui touche au pouvoir d'achat, je trouve que c'est aberrant. Aujourd'hui, les Français, on est au bout du bout, on n'a plus de solution. Donc évidemment que toute personne qui dira « je ne veux pas qu'on touche à mon salaire » aura parfaitement raison, puisqu'on n'arrive pas à les augmenter depuis des années et que le pouvoir d'achat des Français se réduit. Donc qui va donner tort à n'importe quelle personne qui sera en colère, que ce soit la CGT ou n'importe qui? Je pense juste que c'est plus le moment du combat, là, maintenant, à 8 mois de l'élection. Il va falloir entendre ce que les candidats ont à nous dire. Honnêtement, on avait des gens qui, soi-disant, étaient incroyablement forts en termes de finances. Je ne vais pas refaire le coup du Mozart de la finance. Il se trouve simplement que depuis 5 ans, on a inventé en France un quoi qu'il en coûte. On a distribué des chèques dans tous les sens. Et on est quasiment, aujourd'hui, le pays en Europe qui s'en sort le moins. Donc peut-être que le système de l'aide, notre vision de l'économie, notre système français doit être au minimum remis en question plutôt que aller manifester ou faire ce genre de choses à 8 mois de l'élection. Donc les candidats vont nous présenter. On a un peu, enfin, j'aimerais qu'on comprenne clairement ce qu'on veut, ce que veulent les candidats. On a compris que les LFistes et leurs amis, c'est toutes les entreprises, ce qu'ils appellent les riches, les ultra riches. Il faudra définir. On va chez eux, on leur prend tout. De l'autre côté, au RN, ça va être tout ce qui touche à l'aide à l'étranger, à l'immigration, toutes ces choses-là. Après, reste Édouard Philippe et tous les autres, savoir ce qu'eux peuvent nous proposer. Mais c'est là qu'on verra. Mais maintenant, là, 8 mois, aller dans la rue, même si c'est justifié, je vois pas, j'entends parler gilets jaunes, retour et tout. Là, maintenant, à quoi ça va servir? Qui peut leur répondre? Un président qui ne fait plus rien? Et un premier ministre qui, à part se balader avec des dossiers sous le bras, doit juste nous boucler. En fait, j'ai envie de lui dire à Le Cornu, boucle-nous un budget qui va faire chier le moins de personnes possible et rendez-vous à l'élection, quoi.
7: Mais il aucun candidat.
0: Il est obligé, comme tu dis vulgairement, de faire chier le plus de gens possible, puisque là, il est obligé de faire des économies. Il ne peut pas faire autrement. Et il y a un moment, et évidemment que ce sera dur pour tout le monde. Évidemment,
10: il doit juste le faire voter.
0: Précaires.
10: Il doit juste
0: le faire voter.
10: Donc, qu'il le fasse voter en essayant. Je le répète, de toucher le moins de personnes possible. Et puis après, rendez-vous au mois de. Bah, ce sera fin avril.
0: 18 avril et demain, pour les élections présidentielles. On a Jérémy qui nous a appelé au 32-16. Il nous appelle de Cerny, dans l'Essonne. Il est fonctionnaire territorial depuis 18 ans. Bonjour Jérémy.
11: Bonjour.
0: Et
11: bonjour.
0: Merci beaucoup d'être avec nous. Jérémy, j'imagine que ça doit vous agacer le fait que Sébastien Le Cornu annonce un gel de votre point d'indice. Ça veut dire que vous n'allez pas être augmenté cette année.
11: Ouais, mais après, je suis d'accord qu'il faut faire un effort. Ça,
0: Alors, Jérémy, parlez plus près de votre combiné si on vous entend mal.
11: Parce que je suis très près là.
0: Super, super, super.
11: Alors, je comprends qu'il faut faire un effort. Ça, j'ai pas de problème avec ça. Mais quand, par exemple, il y a l'émission d'hier où vous dites qu'il y en a qui vont augmenter le SMIG, et moi, ça fait 18 ans que je suis fonctionnaire, je suis à 1800.
0: Bien sûr.
11: Avec 1800 net, avec les primes.
0: Donc, en fait, ce que vous dites, c'est que, OK, vous êtes prêt à faire un effort, mais il faut que tout le monde fasse un effort et que le SMIG ne doit pas être réévalué, par exemple.
11: Ah, je suis pas contre qu'ils soient réévalués pour eux. Mais alors, nous, on nous gèle et eux, on les remonte. En fait, ceux qui arrivent dans ma boîte, il y a des non-fonctionnaires. En fait, les non-fonctionnaires gagnent plus que moi. Ils viennent de rentrer.
0: Oui, mais est-ce que les non-fonctionnaires, comme vous dites, est-ce qu'ils ont les mêmes avantages que vous? Est-ce qu'ils ont le même temps de travail, la retraite au même âge?
11: La retraite au même âge, oui. Ils ont juste, comme les retraites, nous, on a une différence.
0: La garantie de l'emploi.
11: La garantie d'emploi, c'est la même. Ils ne vont pas être virés, il n'y a aucune raison. Le même boulot, parce que c'est mon binôme. Donc, le même horaire que moi, ils finissent à la même heure que moi. Il y a juste nous, on prend nos meilleures années, puis ce n'est pas les mêmes, c'est tout.
0: Ah bah oui, mais ça fait... Oui, alors, Jérémy, oui. Alors, ça fait quand même une petite différence de prendre les 25 meilleures années pour la retraite et les 6 derniers mois.
11: Oui. Sauf que 18 ans d'année, lui, zéro, il touche comme moi.
0: J'entends Jérémy, mais en tout cas, ce que j'entends aussi, c'est que...
11: T'as le temps de te faire des meilleures années, quoi.
0: En tout cas, vous êtes fonctionnaire et vous êtes prêt à faire des efforts, mais grosso modo, si tout le monde en fait, et c'est un peu ça que veut Sébastien Le Cornu. Merci Jérémy, en tout cas, d'avoir été avec nous. On est également avec Jean-Luc, qui est pizzaiolo à Marseille. Bonjour Jean-Luc.
12: Bonjour Estelle, bonjour à tous et toutes.
0: Et alors Jean-Luc, alors vous êtes syndiqué en plus à la CGT, donc est-ce que vous soutenez le mouvement du 29 septembre?
12: Alors Estelle, petite rectification, je ne suis pas syndiqué, j'étais syndiqué quand j'étais salarié.
0: D'accord.
12: Maintenant, je suis entrepreneur à mon compte, j'ai un camion de pizza sur Marseille, toute petite entreprise. C'est une PME très petite.
0: D'accord.
12: Et donc j'ai vu un peu toutes les facettes du travail, j'ai envie de dire, même si j'en ai encore à découvrir à 44 ans. Mais j'ai été syndiqué, j'ai été salarié, j'ai été ouvrier aussi, j'ai travaillé de mes mains. J'ai soulevé des poutres qui pesaient des 50-100 kilos. Enfin, j'ai connu un peu toutes les facettes. Et maintenant, je vois le côté petit patron. Et je vous avoue qu'on est... tringlé de tous les côtés, en fait. Moi, j'ai reçu l'URSSAF le 24 de l'année dernière, décembre, pardon, juste avant Noël, un petit cadeau. Je vois l'énergie qui monte parce que je chauffe mon four au gaz. Je vois l'électricité aussi qui monte parce que j'ai un labo où je fais mes préparations. Je vois l'essence qui monte puisque j'ai un camion et j'ai aussi un véhicule personnel. Enfin, toutes les facettes que Jérémy pouvait parler avant, je les vois et je les subis aussi. Je suis allé faire le plein hier, il était à 2,30. Enfin, c'est hallucinant ce qu'on subit. Mais en même temps, la CGT, comme je disais à Thomas juste avant, hors antenne, elle est excessive en général, même si j'y ai été pendant une dizaine d'années, hein, j'ai pas peur de le dire. Mais en même temps, je la comprends et c'est important qu'aujourd'hui, on se mobilise tous, au-delà des syndicats et des intersyndicales. Il faut qu'on se mobilise et qu'on comprenne qu'à un moment donné, on n'a pas besoin de le comprendre, on le voit, on le vit. Qu'on est tous dans le même bateau et le jeu du gouvernement, c'est de nous séparer, nous diviser, comme il était en train de défendre son pain, Jérémy, et malheureusement, son salaire de 1800 euros ne lui permet pas de finir des fins de mois correctes et dignes, mais en même temps, les fonctionnaires, ils ont aussi des avantages que des salariés du privé n'ont pas.
0: Ouais, c'est ce qu'on lui a rappelé d'ailleurs, et que les entrepreneurs surtout n'ont pas, parce que pour le coup, vous avez encore moins d'avantages que les salariés. Mais Jean-Luc, justement, est-ce que vous seriez prêt, vous, à rejoindre cette manifestation le 29 septembre?
12: Oui,
0: D'accord.
12: Oui, oui, j'irai, si je peux le faire et je le ferai, je m'organiserai pour. J'ai toujours manifesté dans l'intérêt de ma famille, dans mes intérêts et dans les intérêts communs en général. Et c'est ça qui me rassemblait un peu à la CGT.
0: D'accord.
12: Ils cherchaient beaucoup le bien commun. Mmh. Après, ils font pas tout de la bonne façon, ok, mais qui fait tout bien aujourd'hui? On a un gouvernement qui nous divise, qui nous qui cherche à réformer un peu à droite, un peu à gauche, un peu au milieu. Okay. Et finalement, on a des discours les uns les autres qui se tirent dans les pattes et on n'avance pas comme ça.
0: Et vous irez manifester. Juste, Jean-Luc, allez, le nom de votre camion à pizza à Marseille.
12: C'est le camion à pizza de chez JL.
0: Le camion à pizza de chez JL. Merci beaucoup.
12: Je voudrais rajouter, Estelle, un petit bémol, un petit astérix, on appelle ça comme on veut, pour Daniel. Daniel, je t'adore, mais tu as vraiment un discours qui est dur. Parce qu'à 8 mois des élections, ça ne sert à rien, mais en fait, c'est jamais le bon moment. Si on s'écoute, on ne fait jamais rien, on n'avance pas et on reste statique. Moi, je pense qu'il n'y a pas de bon moment. Je pense juste qu'il y a des bonnes actions. Et les bonnes actions, elles arrivent n'importe quand.
0: Oui, mais elles ne changeront rien, Jean-Luc, parce que la France a plus d'argent.
10: Jean-Luc, permets-moi de t'expliquer pourquoi. Imaginons que la manifestation dans la rue fasse bouger le gouvernement. Le gouvernement décide de revenir sur ce qu'il décide là, à savoir geler le point d'indice, machin. Il y a l'élection au mois d'avril. Immédiatement derrière un président, une nouvelle assemblée, loi de finances rectificative. Donc tu auras manifesté et obtenu quelque chose qui, dans 6 mois, peut être remis en cause. C'est juste pour ça que je disais ça. C'est qu'à partir du moment où tu as une élection présidentielle, avec tout ce que ça engendre forcément de changements, nouvelle assemblée, nouvelle majorité, ça veut dire que l'opinion publique s'est exprimée dans un scrutin démocratique qu'il faudra respecter, et avec donc forcément une nouvelle vision pour la France. Le combat là que tu mènes là à 6 mois de l'élection, je maintiens, Jean-Luc, que je vois pas bien à quoi ça sert. Je sais pas si je me suis bien expliqué, si tu comprends ce que je veux dire.
0: En tout cas, merci Jean-Luc de nous avoir appelé. Jean-Luc de Marseille, qui est pizzaïolo. Et on termine avec Hubert, infirmier hospitalier à Baïval, dans l'Oise. Donc il est évidemment fonctionnaire. Bonjour Hubert.
13: Bonjour.
0: Merci beaucoup d'être avec nous. On a eu Jérémy tout à l'heure, fonctionnaire, qui disait que finalement il comprenait qu'on puisse geler le point d'indice. Est-ce que c'est votre cas également?
13: Alors, moi, je suis un petit peu plus mesuré dans le sens où, malheureusement, le point d'indice, nous, à notre niveau, il a déjà été gelé pendant de nombreuses années, hein, je crois presque 10 ans. Donc, c'est pas le fait de pouvoir faire l'effort. Je pense que tout le monde est conscient qu'il faut faire un effort. Si éventuellement, il faut partir à la retraite plus tard, je pense qu'honnêtement, il y a un moment, il va falloir en prendre conscience. Mais de nouveau geler le point d'indice, ça veut dire quelque part encore atteindre le pouvoir d'achat des personnes qui travaillent. Il faut quand même savoir que à l'hôpital, je veux dire, on soit une agent du 1er janvier au 31 décembre.
0: Bien sûr.
13: Je veux dire, le dimanche, les jours fériés, la nuit, il faut quand même savoir qu'on n'a même pas une participation de la mutuelle. On soigne les gens toute l'année que Dieu fait. On n'a même pas une participation. Notre mutuelle, on la paye nous-mêmes. Je veux dire, il y a un moment, je veux dire, moi le premier, je travaille depuis longtemps. Je suis tout à fait solidaire dans le fait qu'il faille faire des efforts. Mais il y a un moment, il faut quand même arrêter de te taper dans le pouvoir d'achat des Français. C'est ça qui, en fin de compte, quelque part, me pose question, parce que finalement, on appauvrit encore les gens de jour en jour, et quand on voit malheureusement l'inflation et toutes les crises qui se succèdent, ça devient de plus en plus compliqué. Et j'ai quand même l'impression que le gouvernement, à chaque fois, trouve des petites ficelles, des machins, encore les fonctionnaires, mais on a besoin du fonctionnariat.
0: Mais d'accord, mais là c'est pas les petites ficelles, hein, Hubert, c'est 54 milliards d'euros, ça fait longtemps qu'on n'a pas vu une aussi grosse coupe, et tout le monde va être touché, hein, encore une fois, hein, c'est 2 milliards pour les fonctionnaires, mais c'est 6 milliards pour les retraités, les étrangers également, il y aura une carence dans les allocations non contributives, les jeunes, il y a les APL qui baissent, là pour le coup c'est je veux dire ça ratisse large, quoi, il y a pas que les fonctionnaires, et tout le monde va devoir faire des efforts.
13: Ça je le comprends, mais j'ai encore l'impression que malheureusement, je veux dire, on va de nouveau malheureusement être sacrifié sur l'autel des dépenses et puis des économies à faire là-dessus. C'est pour ça que quelque part c'est quand même dur.
0: Je comprends parfaitement que ce soit dur pour vous. Merci beaucoup, Hubert.
8: Deux petits bémols quand même. Là, on parle de 54 milliards. Souvenez-vous, le grand plan de François Bayrou pour révolutionner la France, à l'époque, c'était 45 milliards, quelque chose comme ça. Et ça lui a coûté son poste. Là, les 54 milliards, c'est la copie que Sébastien Lecornu va présenter à l'Assemblée. Ensuite, on a jusqu'à fin décembre pour l'amender. Oui. On verra ce qu'il en sort.
10: Le problème, c'est qu'on ne sait pas ce que ça représente. On balance des milliards, les Français.
0: Là, on va le voir ce que ça représente.
10: Moi, perso, la différence entre 45 milliards et 54 milliards, sais pas ce que c'est.
0: Mais tu vas l'avoir.
10: Déjà entre 1 ou 2 milliards,
0: je ne sais pas ce que c'est. Tu vas le voir sur ta feuille de salaire, entre guillemets. Si tu es fonctionnaire, tu vas le voir. Là, tu vas le voir.
10: C'est ce que je te dis. C'est en fait, tu ne sais pas ce que c'est 50 milliards. Tu sais juste ce que c'est dans.
0: Sur tes.
7: Juste que tu peux plus te loger, en fait.
10: Ton compte, en fait. Voilà.
7: Tu sais juste que tu peux pas.
8: On va terminer. La conclusion sera pour Simone qui nous écrit sur le WhatsApp de l'émission. Tout le monde a l'air d'accord pour faire des économies tant que c'est des économies chez le voisin. Voilà.
10: Mais tout est résumé dans ce message.
8: Mais oui, c'est pour ça que je voulais lire celui de Simone qui nous a écrit au 0612 424 424. Et puis on vous a posé une question sur nos réseaux sociaux, la CGT qui appelle à une journée noire en réponse au budget présenté par Sébastien Lecornu. Est-ce que c'est irresponsable ou justifié? Vous répondez justifié à 55%.
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0: 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Et on va tout de suite s'intéresser dans l'émission à l'image du jour. Vous l'avez peut-être vue, c'est celle d'Edouard Philippe en train de faire du jardinage à Angers. Quelques jours après avoir préparé des frites à Tourcoing, le candidat à la présidentielle a donc mis les mains dans la terre hier lors du salon du végétal. Et Edouard Philippe n'est pas le seul à donner de sa personne lors de cette campagne qui a à peine commencé, Charles, mais qui nous a déjà offert de bien belles images.
8: Oui, alors principal concurrent d'Edouard Philippe sur ce terrain de la communication, Gabriel Attal, lui aussi a multiplié les images sur les réseaux. On l'a par exemple vu toiletter sa chienne Volta devant les photographes, ou bien bière à la main pour lancer son opération des 1000 bistrots et offrir des planches de charcuterie à ses soutiens. On a aussi vu François Hollande la semaine dernière sur Instagram nous partager son initiation au tir à l'arc. Autre image qui a fait beaucoup rire sur les réseaux sociaux, Raphaël Glucksmann en visite dans un champ d'éoliennes, loin d'être à l'aise dans l'exercice, on va le dire comme ça. Oui. On pourrait aussi citer François Ruffin, moqué lui aussi pour son Tour de France en stop. Et ce n'est que le début. On va donner un chiffre important. Il reste 211 jours de campagne avant le premier tour de l'élection présidentielle le 18 avril 2027.
0: Ça nous fait de bien belles images à nous mettre
8: en
0: sous la dent.
8: Oui.
0: Alors, bistrot, frites, jardinage, éolienne, les candidats à la présidentielle sont-ils ridicules? Je me tourne vers vous, Élise, parce que vous êtes communicante. Donc justement, en tant que communicante, est-ce que vous dites c'est une belle campagne ou est-ce que vous dites mais c'est ridicule?
7: Bah, c'est tout bonnement abominable. Qu'est-ce que vous voulez que je vous dise? En fait, le problème, c'est qu'on a des candidats qui font campagne comme on faisait campagne il y a 20 ans. Sauf que c'est plus du tout à la mode, en fait, de se la jouer Giscard, Mitterrand et Chirac. En fait, moi, quand je les vois, j'ai l'impression de regarder les ch'tis à Ibiza ou les Marseillais à Miami. C'est-à-dire que c'est des gens qui n'ont rien à faire là, qui s'essayent à des activités qu'ils n'ont pas l'habitude de pratiquer. Donc, au lieu que ça fasse sincère, ça fait juste télé-réalité. Et ils ne comprennent pas que face à eux, ces candidats, ils ont LFI et le RN, qui sont des candidats populistes, qui ont des candidats populistes, qui eux maîtrisent très bien les codes des réseaux sociaux, maîtrisent très bien les codes de communication, et qui ne s'amusent pas à aller faire des conneries pareilles, et donc qui gagnent des points pendant que eux se ridiculisent. Et vraiment, j'en appelle à leur responsabilité, à toutes les équipes de com des candidats, bougez-vous, parce que là, en fait, ce que vous êtes en train de faire, c'est de mettre tous les Français en danger et de faire gagner tous les extrêmes avec vos stratégies de com qui sont, excusez-moi de le dire, pourries et qui ont 20 ans de retard. Mais sérieusement, où est-ce que vous avez fait vos études? Où est-ce que vous avez travaillé avant? C'est pas en nous mettant Edouard Philippe dans une baraque à frites que vous allez le faire élire. Ce qu'on veut, c'est des propositions, c'est de la radicalité. Vous voyez bien que Jean-Luc Mélenchon n'en a absolument rien à foutre d'aller voir les Français. Ce qu'il fait, c'est qu'il donne des avis tranchés. C'est de ça dont on a besoin, de la radicalité, du changement, de la disruption. Voilà.
10: Ouais, en fait, ce que tu veux, c'est qu'un mensonge succède à un autre mensonge.
7: Non, pas du tout, parce que
10: qu'en fait, une stratégie de com succède à une autre stratégie de com, mais de toute façon, on sera toujours dans l'insincérité.
7: Je suis sûr qu'on peut faire de la radicalité non populiste, on peut prendre des décisions claires pour la France et fermes, sans être populiste.
10: Je pense que tu as raison sur la première partie de ton discours. Incontestablement, je comprends pas qu'on continue de faire ça, le coup de baladure dans le métro ou ce genre de conneries-là. Effectivement, ça fait 1000 ans que ça devrait plus exister. Mais ajoutons quand même que il y a aussi la fameuse campagne Paris Match avec la femme, le chien et
0: les enfants cachés sous le bureau, c'est Kennedy années 60 déjà.
10: Donc tout, enfin ce que les boîtes de com appellent avec des termes pompeux là, complètement bidons là, les construire un narratif mormoleux là.
8: Si on veut être complet, on peut ajouter les présences d'Edouard Philippe et Gabriel Attal au concert de Céline Dion samedi dernier là. C'est une manière de se faire voir.
7: Ils ont le droit de kiffer, ils ont le droit de kiffer.
8: C'est aussi une manière d'être au cœur de l'actualité, etc.
10: Trump qui va au McDo, visiblement, il paraît qu'aux États-Unis ça avait marché. Je sais pas auprès de qui tout ce genre de conneries peut marcher. Même Dany aussi avait fait des trucs comme ça à New York et tout. Oui, j'imagine qu'on doit cibler les boîtes de com. Elles doivent faire des cibles. Elles doivent se dire tiens là, ça va marcher sur tel ou tel pan de la population. Et puis pendant ce temps-là, les autres iront se moquer et tout. Ok, bon, tout ça on l'a rangé, on l'a dit, c'est nul, c'est fini, tout ça. Mais ce que tu dis par ailleurs, Élise, moi me gêne tout autant. C'est qu'en fait, on a en réponse à ça une autre stratégie de com qui effectivement est une occupation des réseaux sociaux. Je pense que tu le sais comment ça marche puisque tu es dedans. Et on a, si on peut appeler la première partie du raisonnement une forme de, quelque part, de mensonge caché derrière la communication, c'est la même chose. Cette radicalité dont tu parles, c'est un matraquage sur les réseaux sociaux. Mmh. C'est les algorithmes qui te remontent toujours dans la gueule où cette radicalité, elle s'exprime avec des mensonges. Ben ça, les Américains l'ont bien compris. Trump, il n'arrête pas avec ça. Il crée son propre réseau social et il te matraque des bêtises du matin au soir, des choses complètement dingues. Il fait monter des théories du complot. Et les partis extrêmes en France dont tu parlais, ils ne font pas autre chose.
7: Oui, je suis complètement d'accord.
10: Ils font monter des histoires de complot.
7: C'est pour ça que j'en veux au candidat de la République.
10: Un mec s'exprime, t'as des harcèlements en ligne qui arrivent, des armées numériques qui te tombent sur la gueule. Je suis désolé, on a quelque part, je trouvais ça presque bon enfant qu'un mec essaye d'aller faire des frites, même si c'est ridicule, plutôt que, parce que ça, je trouve que c'est hyper vicieux. Ce qui se passe sur les réseaux sociaux, c'est, moi, ça me fait beaucoup plus peur. Je vais te dire la vérité.
0: Alors, Juliette Briens, est-ce que vous aimez ces images un peu de campagne à l'ancienne, un peu surannée? On se souvient aussi de Nicolas Sarkozy sur un cheval en Camargue. Bon, c'était une autre époque. Est-ce que vous dites, c'est sympa, ça les rend sympathiques, proches du peuple, ou est-ce que vous dites, c'est complètement déconnecté?
9: Mais non, c'est de la politique moderne, c'est la théâtralisation de non-événements. On pense que ça marche. Pour citer mon cher collègue Rémi Carlu, plus le fossé se creuse entre eux et le peuple, plus ils sont prêts à faire tout et n'importe quoi pour faire peuple. Et le drame là-dedans, c'est que ça ne marche pas. Pourquoi ? Parce que, numéro un, il n'y a pas une once d'authenticité. Numéro deux, le peuple ne réclame pas des politiques qui leur ressemblent en tout point. Les Gilets jaunes n'ont jamais demandé à Emmanuel Macron de venir manifester avec eux sur les ronds-points.
0: Ils ont
9: besoin de considération et d'écoute. C'est quand même radicalement différent. Et j'ajouterais à ça qu'il y a aussi toute une part de mépris et de condescendance dans ce comportement. Parce que pour faire peuple, la seule chose en fait qui pour eux fait peuple, c'est toute une série de trivialité, c'est-à-dire la friture, la binouse, le débraillement, le relâchement. Voilà comment, en fait, eux perçoivent le peuple et voilà comment ils pensent que les gens se sentiront proches d'eux. C'est quand même extrêmement méprisant.
10: Les boîtes de com, surtout, tout ce que tu dis est vrai, les boîtes de com.
0: Elles viennent de Paris, donc
9: voilà, ils sont déconnectés. Ça vous donne quand même une idée.
10: De la politique, ce sont ces boîtes de com.
9: Voilà, ça vous donne quand même une idée de l'image qu'ils se font du peuple, qu'ils ne peuvent pas se sentir proches d'eux sans se décravater, se relâcher et partir dans les trivialité totale, alors que le peuple le peuple exprime pourtant très clairement ses besoins aujourd'hui. Donc ils ne sont jamais entendus, ils sont survolés avec mépris.
8: Ouais, alors attention, parce que j'aimerais dire à Juliette que souvent, dans les messages, et je le vois encore aujourd'hui, il y a aussi ce refrain qui revient beaucoup de « ils sont déconnectés », qui viennent voir la vraie vie, qui viennent voir ce qu'on vit au quotidien, qui viennent faire les courses avec nous, qui viennent tester de vivre un mois au SMIC, etc. Il y a une demande d'authenticité quand même.
0: Mais c'est pas de l'authenticité quand Edouard Philippe, il va faire des frites pendant 3 minutes à Tourcoing.
8: Je ne dis pas qu'ils y répondent bien.
0: Ou alors qu'ils plantent un géranium à Angers.
8: Arrêtez de venir avec votre chauffeur, etc. En effet, c'est ridicule quand c'est juste 5 minutes. Mais il y a une demande de reconnexion avec le terrain, et il y a ce sentiment de, ils sont dans leur tour d'ivoire à Paris, ils viennent jamais voir ce qui se passe sur le terrain, et ça revient souvent
10: à la demande de venir voir aller sur le terrain sans être obligé de faire ce genre de
9: guignolis. Il y a une vidéo de com qui a très bien fonctionné et qui a été très positive là ces derniers jours. C'était hier, c'était Marine Le Pen qui allait voir des gens sinistrés, etc. Et il y a une dame qui l'implore, qui lui dit mais pourquoi vous n'allez pas voir les maisons des sinistrés, etc. Marine Le Pen, elle a cette capacité vraiment d'empathie, de maternalité pratiquement, qui n'est pas feinte. Et elle arrive très bien à faire ça. Et pourtant,
0: Jean-Luc Mélenchon y arrivera aussi. C'est-à-dire que
9: il y en a certains
0: tu verrais
9: arrivent.
0: Marine Le Pen ou Jean-Luc Mélenchon faire des frites à Tourcoing.
9: Justement, elle ne fait pas des frites. Elle se rend sur place auprès de sinistrés et elle les écoute avec empathie. C'est quand même pas la même chose.
0: Était allé voir des sinistrés,
9: on aurait. C'est quand même pas la même chose.
0: Mais Edouard Philippe, s'il était allé voir des sinistrés, on aurait dit la même chose. On aurait dit non, bravo, parce qu'il l'aurait très bien fait aussi.
9: Voilà,
0: il est maire du Havre.
9: Il vaut mieux faire ça.
0: Exactement. Et effectivement, aujourd'hui, Jean-Luc Mélenchon et Marine Le Pen, on les voit très peu. En tout cas, on les voit beaucoup, je veux dire, sur des scènes de meeting, etc. Mais on les voit très peu au contact. On va dire à l'inverse, peut-être de ceux qui ont plus besoin de contact, à savoir Édouard Philippe ou Gabriel Attal, qui sont dans une moins bonne dynamique dans les sondages.
9: Pour moi, c'est même plus une question de contact. C'est une question que, en fait, si tu vas sur le compte Instagram de n'importe quel candidat, on va dire Raphaël Glucksmann, Gabriel Attal, même Marine Tondelier, bon, tous. À part Jean-Luc Mélenchon et Marine Le Pen, tu ne vois que des selfies d'eux en fait sur leur compte Instagram, des selfies avec des fans, des selfies avec des gens, il y a aucune proposition concrète. Malheureusement, les seuls qui font des propositions concrètes aujourd'hui, bien qu'elles soient irréalisables et totalement populistes, ce sont les deux candidats des deux extrêmes bords politiques. Donc voilà.
0: On a Sandrine qui est avec nous en Côte d'Or, elle est cadre commerciale et elle est désespérée tout simplement. Sandrine, bonjour.
17: Oui, bonjour à toute l'équipe.
0: Merci d'être avec nous, Sandrine. Ça vous plaît pas trop, hein, ces images, vous ?
17: Non, ça ne me plaît pas. Et du haut de mes 48 ans, déjà, ça ne me plaît pas. Et ma problématique, moi, c'est que j'ai deux enfants qui vont voter la première fois pour une présidentielle. Et c'est tellement affligeant. Enfin, je ne sais même pas quoi leur dire pour aller voter, en fait. On en est là. C'est tellement affligeant. C'est comme il a été dit par vos chroniqueurs. On voyait ça il y a 30 ans. Même moi, j'en ai marre. Alors imaginez mon gamin qui a 22 ans et ma fille qui a 20 ans. Enfin, mais pour eux, ça ne devrait même pas exister en fait. Ils veulent du concret. Moi, mon gamin là en ce moment, il est à la recherche d'un logement. Il peut même pas se loger.
0: Oui,
17: c'est
0: ils sont fous.
17: Il veut des réponses. Qu'est-ce qu'il en a à secouer, moi, d'un mec qui fait des frites?
0: Oui, j'entends. Mais après, c'est pas parce que Édouard Philippe fait des frites qu'il n'a pas de réponse aux questions de votre enfant.
17: Ah ben, en attendant, on voit qu'il fait des frites, qu'il fait du jardinage. Je suis désolée, moi j'en fais le week-end aussi des frites. Je fais du jardinage, donc dans ce cas-là, je peux peut-être me présenter.
8: Sandrine 2027.
0: Je suis Sandrine.
17: Non, mais là, on veut un programme. On veut des choses qui tiennent la route. On veut des réponses à nos questions. Et ils n'ont toujours pas compris. Et c'est ça qui est dingue, en fait. Ils vont nous rendre complètement barjots.
0: Et c'est vrai qu'on attend toujours les propositions d'Edouard Philippe sur la retraite. Il doit s'exprimer dans quelques jours. Mais on attend toujours de savoir.
8: C'est vrai, mais c'est aussi un peu de notre faute et celle des réseaux sociaux, j'aimerais le dire. C'est que quand Edouard Philippe ou Gabriel Attal fait des frites ou je sais pas quoi, ou chante ou danse ou machin, ça va faire du clic. Et sur les réseaux sociaux, tout le monde va le partager. Tout le monde va se l'envoyer en disant, mais regarde qu'il est ridicule celui-là. Ça va faire du buzz. Alors qu'une conférence de presse en costard-cravate pour dire, je vais vous présenter mon plan logement. Ça va forcément générer un peu moins de buzz. On en parlera. Ça sera dans les pages économiques, des journaux. Mais je veux dire,
9: Tu regardes les stats des vidéos où Jean-Luc Mélenchon, et ça me tue de le dire, ça me fait mal. C'est pour ça que je leur en veux. Jean-Luc Mélenchon fait des propositions concrètes. Il a 60 000 likes. Gabriel Attal nous montre un bistrot, il a 3000 likes. Donc en réalité, tellement. Là, il y a vraiment un shift.
10: Qui d'autre? Tu oublies quelqu'un d'autre. Tu oublies de citer une autre
9: Villepin
10: personne.
9: Qui fait des playlists avec des musiques qu'il a jamais entendues.
10: Ridicule. Tu oublies de citer une autre personne qui n'est pas candidate à l'élection présidentielle et qui marche très fort sur les réseaux parce qu'elle utilise. Mélenchon, je l'avais pas vu. Mais qui, d'ailleurs, clairement, donne des propositions et dit c'est Sarah Knafo.
9: Après dans les urnes, elle est à zéro.
10: Oui, elle se présente pas.
9: Il y a aucune corrélation.
10: À la mairie de Paris, elle est allée à 10% quand même.
9: Et d'ailleurs, c'est elle qui aurait dû se présenter parce que quand vous voyez Éric Zemmour, comment il est dans les médias, ça va pas du tout.
10: Quand elle dit, bon ben voilà, il y a ça, il y a ça. Enfin, c'est hyper concret ce qu'elle explique. N'importe qui peut comprendre ce qu'elle dit. dans ces propositions qui en ce moment tournent autour du budget justement.
9: Bah, elle cartonne, hein.
10: Donc sur les réseaux. S'exprimer clairement et être en plus elle dit qu'elle à chaque fois elle est prête à un débat, donc quelqu'un peut venir lui répondre et tout. Finalement, ça marche aussi et c'est presque rassurant. Moi, j'aimerais que tout ce qu'elle dit se soit débattu avec quelqu'un qui n'est pas de son avis et qu'on ait vraiment des propositions concrètes. Il y en a très peu qui font ça finalement.
0: François Hollande le fait depuis quelques semaines, c'est-à-dire qu'il va sur tous les plateaux de télé, il explique très concrètement ses propositions qu'on a déjà reprises dans l'émission. La TVA sociale à 24%, par exemple, il a parlé là notamment sur BFM Télé. On l'a vu faire du tir à l'arc effectivement, mais sinon c'est uniquement des débats sur des chaînes d'infos et des propositions.
10: Celle, tu me parles de quelqu'un qui a été président pendant 5 ans, qui quand il s'est présenté la fois d'après, il était à 5% et il s'est pas représenté à cause de ça.
9: Je peux dire qu'aujourd'hui,
0: ils termineront tous à 5% parce qu'on est comme ça, en fait.
9: Je connais beaucoup
10: de gens. Le gars a déjà été président. Bah oui. Lui dire, mais t'y étais, quoi. C'est bon, stop.
0: Et il a des nouvelles propositions. Réclames des gens qui ont des propositions. Bah, lui, en l'occurrence.
9: Et Daniel, dans une période d'incertitude pareille, il est plutôt rassurant. On se dit, c'est bon, on sait ce que c'est. Vu ce qui nous attend, on l'a déjà eu.
0: C'est l'anti-Édouard Philippe et Gabriel Attal. On aime ou on n'aime pas. Mais en tout cas, il ne se met pas du tout dans cette position de.
10: Donc, vous allez me chercher quelqu'un à qui tu peux dire, mais quand t'y étais, t'as tout fait à l'envers, donc pourquoi tu veux revenir?
0: Bah, qui va être candidat en fait.
8: On aura sûrement l'occasion de faire des débats sur François Hollande dans les semaines qui viennent. On va terminer ce débat sur la com des candidats avec le message de Sébastien qui nous dit voilà exactement pourquoi on ne vote plus aujourd'hui. Ce n'est que de la comédie, on ne peut pas demander aux jeunes d'aller voter pour des personnes qui se mettent en scène de cette manière. C'est contre-productif, estime Sébastien. Et d'ailleurs, quand on vous a posé la question sur nos réseaux sociaux, les frites, la bière, les bistrots, est-ce que les candidats à la présidentielle sont ridicules? Vous avez répondu oui à 95%, on est proche d'un record.
0: Oui, on est proche. Le record, c'est 96. Je ne sais plus sur quel débat, mais on est quand même très, très proche du record dans Estelle Midi.
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2: Et on démarre tout de suite avec un extrait du Morning ce matin sur RMC. Faire du sport est-il devenu trop cher pour nos enfants? Dans le football amateur, par exemple, les prix ont explosé. Certains parents payent jusqu'à 550 euros l'année. Précision de notre journaliste Antoine Brard.
3: Prenons l'exemple de Villejuif, situé en banlieue sud de Paris. Là-bas, les prix s'envolent pour jouer au foot. Comptez 400 euros pour un enfant qui habite Villejuif ou qui était déjà au club. Sinon, c'est 520 euros pour un enfant qui vient d'une autre commune. C'est environ 20% plus cher qu'il y a deux ans pour ce club. Alors, plusieurs raisons à cela. D'abord, on en parle tous les jours sur RMC, le prix de l'essence. Écoutons Nasser Kassimi, le trésorier de l'US Villejuif.
4: Quand on met un plein dans le minibus, ce qui coûtait avant à peu près 80-100 euros, maintenant c'est passé à 200 euros. Et puis les minibus sortent tous les week-ends.
3: À prendre en compte également les équipements qui coûtent plus cher, le prix des ballons, des piquets, des chasubles. Le club fournit aussi des tenues aux enfants, survêtements, chaussettes, shorts, etc. Et puis un aspect assez récent, le club souffre d'un manque de bénévoles et doit donc payer ses éducateurs.
4: J'ai commencé le foot il y a longtemps, j'ai commencé à entraîner, on était bénévoles, c'était une passion. Là c'est devenu un petit travail, mais vu l'investissement qu'ils mettent, ils ont cette obligation en fait d'avoir une petite compensation financière. Et là en l'occurrence par exemple sur cette catégorie-là, chaque coach pour faire tout son travail sur un mois complet, il va gagner entre guillemets 150 euros.
2: Daniel Riolo, c'est choquant de voir des licences sportives atteindre effectivement 550 euros l'année pour du football quand on sait à quel point le sport est important pour nos enfants.
5: Bah, tout a été un petit peu expliqué. Alors c'est pas les licences, c'est les cotises des clubs. Donc c'est les clubs qui les déterminent. La licence, elle est générale, elle doit coûter entre 20 et 30 balles selon les fédérations. Parmi toutes les explications, celle qui me perturbe le plus, c'est le manque de bénévoles. Effectivement, quand on était gamin, en tout cas à ma génération, il y avait toujours des gars qui venaient, qui t'entraînaient, qui t'emmenaient même le dimanche faire les matchs.
2: Les papas,
5: dans leur bagnole, et qui le faisaient bénévolement, qui faisaient peut-être, si on parle du foot, qui faisaient même arbitre de touche, tout ça bénévolement. Et aujourd'hui, t'as des gars qui vont même pour 150 balles par mois venir deux fois par semaine donner une heure plus une heure à des mômes pour les entraîner le soir. Ça, je trouve que c'est une évolution de la société qui est un peu regrettable. Après, à partir du moment où le matériel explose, le prix, la voiture, l'essence pour emmener la camionnette, comme disait l'éducateur en question, ça me paraît logique que la cotise elle augmente. Malheureusement, qu'est-ce que tu veux faire?
2: C'est terrible. Après, on va être les premiers à dire l'obésité infantile, elle explose, et nos mômes ne peuvent plus faire de sport.
5: Les clubs, ils se gèrent eux-mêmes.
2: Le club,
5: souvent, il est à la municipalité. La municipalité, elle va pas financer, parce que sinon, ça passera par les impôts. En fait, il n'y a jamais rien qui est gratos, en vrai. Il n'y a pas le leurre de la gratuité.
2: Donc
5: dans ces cas-là, il faudrait soit tu révolutionnes les systèmes et tu dis que c'est les établissements scolaires qui gèrent comme aux États-Unis le sport et que l'après-midi tu vas faire du sport et le matin t'es en cours. Mais là, nous on passe par des clubs municipaux pour la plupart du temps. Les municipalités, elles fixent les prix. Puis il y a celles qui aident par le biais de subventions. Puis au bout d'un moment, elles ont plus de subventions parce que tu trouveras quelqu'un qui viendra dire non, pourquoi on donne trop d'argent au sport dans ma ville et on le donne pas au logement ou le ceci ou le cela. Et on tourne toujours en. Attends, ça c'est toujours la même chose. Qu'on parle de l'essence tout à l'heure, qu'on parle au début du débat sur la CGT et tout. À un moment, il n'y a rien qui est gratos. Donc, il faut trouver où est cet argent.
6: Mais en 2024, on nous a dit JO, grande nation de sport, on va mettre le moyen, les infrastructures.
5: Mais les moyens, etc. Tu viens de le dire, Charles, les moyens, c'est des moyens. Donc, les moyens, c'est de l'argent, il faut bien le prendre quelque part. Il n'y a rien qui est gratos. Donc, si c'est l'État, si c'est la municipalité qui subventionne, il faudra bien que ça passe par les impôts. Donc, les gens diront, moi, j'en ai rien à foutre que mon môme fasse du sport. Ou il y en a qui diront, mais moi, je m'en fous qu'on donne de l'argent.
6: Mais qui peut dire, on s'en fout que les gamins courent en France? Qui peut dire, on s'en fout que les gamins fassent du sport?
5: Et qui peut dire, on s'en fout les logements? On s'en fout qu'il n'y ait plus de cahiers à l'école. Mais donc en fait, on tourne toujours en rond dans ce pays. Il y a toujours de l'argent à aller chercher quelque part et personne veut et personne ne va jamais le prendre.
2: C'est primordial.
5: Mais le logement, c'est primordial. Mais la bouffe à l'école, c'est primordial. Et la santé, c'est primordial. Il y a tout qui est primordial. Et vous êtes là à chaque fois à dire il faut des moyens, il faut des moyens. Le débat, le mot qui revient le plus dans les débats, c'est il faut des moyens, il faut des moyens. Les moyens, c'est de l'oseille, les moyens. Et on croit toujours que l'argent, il tombe du ciel. Moi, je comprends pas en fait. Le monsieur, ce qu'il disait, il avait raison. L'essence de la camionnette, c'est plus cher. Et le machin, c'est plus plus cher. Et puis il y a plus personne qui veut venir gratos entraîner les mômes. Eh ben oui, bah c'est comme ça. Voilà, mais moi je sais pas.
6: Et donc
5: à un moment peut-être que moi notre système où tout était gratos, où tout est, à un moment je crois qu'on est arrivé au bout du bout. Voilà.
7: Et peut-être qu'il faut augmenter les salaires, comme dirait Benjamin Hamard.
2: Oui, mais enfin là tu vas pas le faire comme ça. Je veux dire, tu vas le faire tout de suite.
5: Tu sais ce que c'est le salaire moyen aux États-Unis?
7: Les États-Unis, c'est le pire exemple que tu puisses me sortir. Tout le monde est clodo là-bas.
2: Non, pas tout le monde, Ellie.
7: Oui, mais l'écart entre les riches et les pauvres,
5: va dire à un pauvre ici que l'écart il est plus grand aux États-Unis, il en a rien à cirer. Il verra que son salaire à lui par rapport au salaire élevé en France.
2: C'est pas le débat
5: parce qu'elle a parlé des salaires.
2: C'est pas le débat. Voilà.
5: Si, ça pourrait être le débat.
2: Mais ça ne l'est pas.
7: Ça pourrait, mais ça ne l'est pas.
5: Est-ce qu'on veut qu'on soit tous mid et que, comme milieu. Ou entre aux États-Unis, d'accord, où le salaire il a plus de 5 000 euros et où tu, en gros, tu te démerdes pour payer des trucs.
7: Bah, là, j'en reviens. J'ai jamais vu autant d'SDF.
2: Bon, stop. On change.
5: Et en France, il n'y en a pas, mais franchement, t'es largué sur Stan.
2: Stop. Les GG ce matin sur RMC, les sportifs doivent-ils prendre position en politique? Teddy Riner, judoka quintuple champion olympique, s'est confié sur la montée de l'extrême droite en France avec, je cite cette phrase, ce qui m'angoisse, c'est la tournure que prend le pays, une position que dénonce Sam Zira, l'influenceur des GG.
8: On demande aux artistes, aux sportifs de prendre position. Voilà, on leur dit, tu dois prendre position, c'est important. On te suit pour ce que tu es, on te suit aussi pour tes idées. Et d'un autre côté, on leur reproche de ne pas prendre la parole. C'est pas la première fois qu'on assiste à des scènes comme ça. Comme tu le dis, Léon Marchand, lui, il a pas voulu se positionner politiquement. Il a pas envie. On lui dit quoi? T'es fasciste, t'es raciste. Et quand là, Teddy Riner
9: se positionne, le privilège blanc,
8: si ça correspond pas à ce que la personne qui écoute ou qui va voir pense, et ben là, ça va être tout de suite, faut boycotter. La question, c'est, est-ce que les sportifs, est-ce que les artistes doivent se positionner politiquement? Est-ce qu'on attend ça d'eux?
2: Juliette Briens, est-ce que vous trouvez ça salutaire et bien, finalement, que les sportifs prennent de plus en plus position?
10: Moi, vous connaissez mon avis, il n'a absolument pas bougé d'un iota. Je pense que Teddy Riner est un citoyen comme un autre. Il a toute légitimité d'avoir ses opinions, de voter, comme chacun. Je pense qu'en tant que sportif de renommée qui fait fait briller au niveau national son sport ne devrait pas prendre position dans les médias. Je pense que c'est une erreur, que ça lui fait du mal, déjà parce que il parle aujourd'hui en tout cas d'une position de privilégié, ce qui peut toujours heurter les gens, parce que ils savent très bien que aujourd'hui Teddy Riner, avec la carrière qu'il a, il ne vit pas les mêmes problèmes qu'eux. Et de deux, parce que c'est aussi insupportable, dans le sens où, je veux dire, il y a qu'une seule opinion qui est autorisée dans ce genre de contexte. La montée de l'extrême droite et le fait que ça l'inquiète, c'est la seule opinion autorisée en fait pour lui. C'est la seule opinion autorisée pour Kylian Mbappé. Et en fait, à chaque fois qu'il y en a un qui ouvre sa gueule, excusez-moi, mais c'est pour dire qu'il est inquiet sur l'extrême droite, parce qu'il n'y a aucun autre discours autorisé pour un sportif ou pour un acteur dans ce pays. Donc tant que ce ne sera pas le cas, je trouverai ça insupportable. Voilà, simplement.
2: Après, Léon Marchand n'a pas...
10: Et puis attendez, juste pour vous dire, pour revenir sur la division, ça veut dire quoi? Il y a des millions de gens aujourd'hui qui votent pour le RN, c'est un fait. Donc ça veut dire quoi? Ça veut dire que ces gens n'ont plus le droit de l'applaudir. Ils n'ont plus le droit de le regarder, de l'applaudir.
2: Ça n'a rien à voir, il parle pas des électeurs.
10: Il a dit qu'en fait, ces gens les inquiétaient, mais c'est la même chose.
2: Vous voyez bien, quand t'es sportif, il est inquiété par la montée de l'extrême droite, c'est pas du tout pareil.
10: Tu passes pareil, mais tu passes un message. Oui, mais le message, il est passé. En gros, le message, il est passé. Si tu votes RN, si tu fais partie de ces millions de Français, tu n'es plus légitime à applaudir.
2: C'est pas ce qu'il a dit.
10: C'est le message qui est passé. Il y a qu'une seule opinion qui est acceptable. C'est pas comme si on avait des sportifs qui disaient qu'il y avait un vrai débat d'idées et qu'il y avait. Après, en contrepartie, je dois le préciser, il faut qu'on arrête de demander aux sportifs leur opinion politique. Il faut qu'on arrête d'obliger Kylian Mbappé à porter un t-shirt en soutien à la Ceuta. Il faut qu'on arrête d'obliger les joueurs du PSG à porter les drapeaux, les brassards arc-en-ciel. Il faut qu'on arrête de demander aux joueurs de se positionner politiquement. C'est insupportable. Ce n'est pas leur métier. Mais excusez-moi, le drapeau arc-en-ciel, il a dépassé depuis longtemps le simple combat anti-homophobie. Il a toute une portée politique aujourd'hui. sur des mouvements. Mais bien sûr que si. Mais c'est la vie de tout le monde. Mais non, c'est la vie de tout le monde. Ce n'est pas seulement un combat anti-homophobie. Donc de toute façon, ce n'est pas ce qu'on attend d'eux. Ce n'est pas leur métier. Donc on arrête d'emmerder les sportifs avec ça. En contrepartie, je pense que eux devraient aussi se retenir.
2: Alors, Élise Goffard, est-ce que vous vous jugez ça plutôt salutaire qu'effectivement on ait quand même le droit de prendre la parole en France, qu'on soit sportif, people, chanteur, qu'on ait le droit de donner notre avis?
7: Alors moi, dans certains cas, ça m'insupporte que les personnalités publiques donnent leur avis, c'est-à-dire les affaires internationales qui, franchement, tu ne comprends rien si tu n'es pas spécialiste, ou encore quand ils disent pour qui voter. Moi, quand je vois des chanteuses qui disent « votez LFI », j'ai envie de leur dire « arrête, c'est pas ton rôle ». En revanche, s'inquiéter de la montée d'un extrême politique, ça ne pose aucun problème. Tu sais, quand c'est... T'as cité des noms, c'était très intéressant. Wembanyama, Mbappé, Teddy Riner. Ces trois personnes sont noires. Tu penses que c'est pas inquiétant quand t'es noire, quand t'écoutes Éric Zemmour parler à la télé ou des militants RN les appeler bamboula, singe? Tu penses que c'est pas horrible pour eux à entendre? Même si pour toi, aujourd'hui, Marine Le Pen, elle est pas raciste, machin truc, il n'empêche qu'une partie de l'électorat d'extrême droite tient des propos qui sont très violents à entendre pour des minorités comme Teddy Riner.
10: Il y a beaucoup de propos violents et je vais te dire, tenus à l'égard de tout le monde.
7: Je suis d'accord, et c'est pour ça que la suite de mon propos va être, moi, en tant que juive, je trouve qu'il y a des propos tenus par des élus LFI d'une extrême violence. Et donc, tout comme Teddy Riner, ça ne me choque pas qu'ils disent qu'il est inquiet par la montée de l'extrême droite, ça ne me choque pas quand un artiste dit qu'il est inquiet par la montée de l'extrême gauche et de LFI.
2: Très peu le disent.
5: Ah oui, ça existe.
7: Très peu le disent,
5: c'est
7: parce que... Oui, voilà. Non, j'allais y venir.
10: Il y a qu'un message discours autorisé, tu le sais très bien.
7: Ce que je trouve dommage, c'est que ça n'aille pas dans les deux sens. Et qu'aujourd'hui, c'est vrai, quand tu dis que tu es inquiet par la montée de la France insoumise, bah, on te dit, bah, t'es extrême droite.
2: Tu as des artistes qui disent, voilà, je suis inquiet par la montée des extrêmes. Quand tu dis des extrêmes, en fait, c'est assez pratique parce que
10: Juliette, vaut mieux se taire, non?
7: Mais regarde, Juliette,
10: en
7: Teddy Riner,
10: quoi? Mais écoute, si c'est pour dire ça, mieux vaut la fermer.
2: T'as les artistes qui disent simplement qu'ils préféreraient voter pour le bloc central.
7: Il n'insulte pas pour autant les électeurs d'extrême droite. Il dit, ça m'inquiète que des gens tombent, on va dire, dans ce piège populiste. Je peux l'entendre. Et d'ailleurs, il ne dit pas.
2: Il dit pas Marine
7: voter
2: Le Pen, pas...
7: Ouais. Gabriel Attal, voter Mélenchon. Donc, dans cette mesure-là, tant qu'il ne donne pas de consigne de vote, c'est OK pour moi.
2: Daniel Riolo.
5: Ouais, je suis assez sur la ligne d'Élise, effectivement. Moi, je peux comprendre ce que dit
7: Élise. Oh là là.
5: Je peux comprendre qu'il ait envie de dire ça. De toute façon, le débat devrait même plus exister sur le chanteur, le machin a envie. De toute façon, ça sert à rien de faire ce débat, puisque de toute façon, ils continuent de le faire. Donc, à partir du moment où ils le font, c'est qu'ils ont envie de s'exprimer. Et on va pas s'empêcher de les interroger, et on les empêchera pas de dire ce qu'ils pensent. Maintenant, il y a des choses très bien dans également ce que dit Juliette, parce que oui, il y a qu'une seule opinion qui est autorisée. Ça, c'est une vérité. Et moi, j'aurais aimé qu'il renvoie les extrêmes dos à dos, parce qu'il y a des choses qui dérangent profondément quand t'es un sportif international, que tu passes ta vie à voyager, que tu te mêles à plein de gens de cultures différentes. Ce sont deux pays qui rejettent des gens. Ce sont des partis, pardon, qui rejettent des gens.
7: Des pays. Quel pays?
5: Donc, ça m'aurait plu qu'il rejette les deux extrêmes, mais s'il a envie de le faire que d'un côté, eh ben, il le fait. Et c'est comme les chanteurs. Laissons-les s'exprimer s'ils veulent, ça influencera personne. Et de toute façon, là en revanche, où c'est vraiment emmerdant, c'est quand on a un qui ne veut pas le faire et qui explique qu'il n'est pas formé ou qu'il n'a pas la culture pour ou que ça ne l'intéresse pas, qu'on le renvoie à un privilège blanc, c'est gerbant. Quand on lui dit tu ne t'exprimes pas, ça veut dire que t'es fasciste, c'est gerbant. Ça oui. Et qui le fait, ça? Les gens d'extrême gauche. Ce sont eux qui
7: ça, c'est sûr.
5: Procède à une injonction pour dire si tu n'es pas avec nous, ça veut dire que tu es un fasciste. Et ça va même beaucoup plus loin, parce que même moi, qui suis à la base un journaliste dans le sport, même quand je viens ici, ou si je vais dans d'autres émissions, on me dit tu ne devrais pas y aller.
2: Pourquoi?
5: Ben parce que je ne devrais pas avoir le droit de m'exprimer sur autre chose. Ben si, c'est une réalité dans beaucoup de rédactions. Et ça, c'est gênant de la même façon. On doit être envoyé, enfermé dans une case, et on ne doit pas. Et si je ne suis pas, parce qu'en plus dans le sport, effectivement, il y a une espèce d'idée qu'il n'y a qu'une seule opinion qui peut s'entendre. Par exemple, sur le cas de Saïta, de Mbappé, par exemple, on a plaqué un espèce de regard français sur une situation en Espagne. Quand je lis des articles dans les journaux comme quoi ce serait d'extrême droite de venir en soutien à la population de Ceuta, mais c'est d'une débilité sans nom. Et on est renvoyé à ça. Et Mbappé, je pense que sa prise de position, elle est également venue de ça. Il a plaqué un regard français sur la situation en Espagne, sans même savoir ce qui se passait, sans même savoir ce qu'était Ceuta ou les habitants qui là-bas ont été agressés. Il a plaqué un regard français là-dessus. D'ailleurs, par qui a-t-il été félicité ici et récupéré ? Par l'extrême gauche.
10: C'est pour ça.
5: Et par qui il a été accusé ?
10: Il ne faut pas s'exprimer sur les sujets internationaux.
5: Donc ils ont été récupérés.
2: Le bonus RMC, il reste 2 mois, jour pour jour, sachez-le, avant la sortie du jeu GTA 6 et après les premières images et les premières bandes annonces. Eh bien hier, c'est un premier extrait de l'album qui a été publié, la bande originale de GTA 6, explication de Mathieu Béliard ce matin.
9: Alors quand vous roulerez vite pour échapper aux gangs ou aux policiers dans le jeu, vous pourrez zapper l'autoradio et peut-être tomber sur Keith Richards, le légendaire guitariste des Rolling Stones qui compose, joue et chante ce petit morceau de blues pour le jeu vidéo. Travis Scott est aussi de la partie avec ce que vous écoutez. Et petit détail, la chanson est produite par Guy Manuel de Homem Christo, qui n'est autre que l'un des deux Daft Punk. Grosse artillerie donc pour le jeu vidéo, le plus attendu de la décennie, on l'a déjà dit. 6 titres dévoilés hier, d'autres à venir. Les éditions limitées CD, vinyle et collector sont déjà en précommande. Le jeu, lui, c'est donc pour le 19 novembre prochain.
2: Voilà, c'était le petit cadeau d'Estelle Midi à Elise Goldfarb, qui a déjà prévu un RTT dans 2 mois, jour pour jour, pour la sortie du jeu GTA 6. Non mais ça, vous êtes très excitée à l'idée de la sortie de ce jeu?
10: Je suis très excitée et l'annonce de la BO est également très importante.
2: Elle est bien cette BO.
10: Mais elle est exceptionnelle. Alors, dans tous les GTA, la BO, elle tient une place clé, parce qu'en fait, c'est un jeu où dans lequel tu conduis des voitures et t'écoutes la radio. Et t'as le choix entre plusieurs radios.
2: On RMC quand même.
10: Ce serait hilarant qu'on soit dans la BO. Ce serait très grave aussi. Il y a plusieurs playlists. Donc t'as la playlist rock, la playlist rap, la playlist R&B.
2: Ah, tu choisis ta playlist.
10: Oui, tu choisis la radio que t'écoutes.
2: Mais je ne savais pas.
10: Et t'as une sélection musicale qui est faite par des vrais, des personnalités qui sont très pointues en la matière. Vraiment, ils vont te chercher les playlisteurs les plus pointus de la planète.
5: Mais ça pour sert à quoi en fait tout ça là? Tu peux expliquer?
10: Ça sert à écouter de la bonne musique pendant que tu conduis.
5: Et qu'est-ce que tu conduis, quoi?
10: Tu conduis des voitures pendant tout le jeu. Tu sais, tu voles des voitures, t'en conduis d'autres.
5: Tu vas pas te mettre dans ta bagnole et t'écoutes la radio dans ta bagnole?
10: Parce qu'il y a une sélection qui est brillante.
5: Tu peux pas te la faire, tu vas dans ta bagnole et t'écoutes la radio.
10: Mais oui, ça te fait découvrir des musiques aussi. C'est-à-dire que moi.
5: Donc tu te mets dans ton canapé avec un jeu vidéo, t'es là avec ton truc, t'écoutes de la musique. Mais c'est complètement teubé en fait.
10: Flip en fait, t'écoutes de la musique.
5: T'as qu'à écouter de la musique, t'es pas obligé de te mettre devant ton écran à faire genre t'es dans ta voiture.
10: Ils font découvrir des sons, ils enregistrent des chansons exprès pour le jeu. Un mec comme Travis Scott par exemple, qui est un rappeur américain mondialement intersidéralement connu.
5: Travis Scott, et celle là,
10: il va faire une chanson exprès pour le jeu.
6: Il y a Keith Richards, Rolling Stones,
10: ça va Estelle? Oui, ils font des chansons exprès pour le jeu. Et moi, ça m'a fait découvrir des dizaines de chansons que j'écoute encore aujourd'hui. Enfin, c'est exceptionnel. Quand t'es un artiste, un petit artiste notamment, parce qu'ils en dénichent plein. T'es un petit artiste qui est sélectionné dans GTA, tu sais que tes streams ils vont faire x1000 et que tu vas gagner de l'argent, quoi.
6: Je veux pas changer une carrière, mais d'après le Wall Street Journal, on s'attend à une flambée de prises de congés à travers le monde à partir du 19 novembre prochain. Beaucoup d'entreprises font face à des raz-de-marée, nous dit-on, nous dit le Wall Street Journal, raz-de-marée de demandes de congés à travers le monde.
5: Et puis après, ça va chialer qu'il n'y a plus d'oseille.
2: Et vous mettez de l'oseille dans les trucs aussi cons. A découvert les jeux vidéo l'année dernière et s'est mise à jouer aux jeux vidéo.
10: Je me suis bien rattrapée. Depuis.
2: Voilà. Est-ce que vous avez été rattrapé par la tendance GTA 6?
10: Je vais bien sûr jouer à GTA 6. De toute façon, j'ai pas le choix. Le jeu est précommandé. Je pense que c'est mon mec qui va poser des congés.
2: Ah, c'est votre mec qui dicte.
10: Voilà, je vais.
2: C'est sûr.

0: Les valeurs de Scarface, évidemment, qu'elles sont.
1: J'ai hâte de m'y mettre pour découvrir la prouesse, pour découvrir les graphismes, pour découvrir le gameplay. Ça va être extraordinaire. Je sais que la playlist, elle va être folle aussi. Tout ça m'intéresse. Après, j'avoue que GTA, c'est pas mon univers préféré en termes de jeux vidéo. Moi, je suis plus dans les récits un peu chevaleresques, etc., qui se passent dans le passé.
2: Il y a Wolverine qui sort.
1: Voilà,
2: cette semaine.
1: Dans la fantasy, etc. Mais je vais le jouer parce que c'est un pur événement et c'est une pure prouesse, en fait. C'est de l'art, quoi, GTA 6.
2: Il se finit le jeu, quoi.
1: Hein?
2: Est-ce qu'il se finit?
1: Oui, il se finit. Mais après,
2: c'est tragiquement triste.
1: Il se finit, l'histoire se finit, mais tu peux rester dans l'univers et tu peux faire toutes sortes et tout type d'activités en dehors du jeu principal.
2: Mais tu sais qu'il y a beaucoup d'émotions. Moi, j'ai pleuré à la fin de GTA 5.
3: Non, écoutez,
2: je te jure,
1: j'ai pleuré à la fin de GTA 4 aussi.
2: Et les histoires, il y a des relations qui se créent.
1: À la fin de GTA 4, tu dois prendre
2: une décision qui est tellement triste que moi, j'ai pleuré.
3: J'ai pleuré pour un jeu vidéo.
2: J'ai pleuré. Je pleure pour tous les jeux.
1: Moi, j'ai même joué à Mafia.
2: J'ai pleuré pour plusieurs jeux vidéo déjà.
3: Je sais pas, moi, je joue à Mario Kart, tu pleures pas.
1: Non, mais Mario Kart,
4: il faut comparer
3: ça. Je joue à Arkanoid, je ne pleure pas.
4: Estelle, il faut comparer ça à un film. Il n'y a jamais eu un tel budget pour un grand film.
3: Mais c'est
4: les mêmes scénaristes que pour les plus grands films.
1: Prend les décisions à la place de l'acteur.
2: C'est 2 milliards le développement de GTA.
3: Oui, bah d'accord.
2: Ils ont déjà fait 1 milliard de profits avec les préventes. C'est du jamais vu.
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3: Et on va tout de suite s'intéresser au choix du jour. Ce choix du jour, c'est celui de Zinedine Zidane.
0: C'est une musique, ça.
3: Le sélectionneur de l'équipe de France. C'est une musique espagnole, mais vous allez comprendre pourquoi. Parce que Zinedine Zidane a décidé, malgré ses nouvelles fonctions de sélectionneur de l'équipe de France, à continuer à vivre en Espagne. L'ex-star des Bleus y est installé depuis 2001, mais c'est la première fois qu'un sélectionneur de l'équipe de France ne réside pas dans l'Hexagone.
4: Oui, c'est une première. Tous ses prédécesseurs étaient installés en France. Didier Deschamps vivait et vit toujours dans les Alpes-Maritimes. Laurent Blanc, à l'époque, du côté de Bordeaux. Quant à Raymond Domenech, Jacques Santini, Roger Lemaire.
0: Mais lui, c'est normal, quelque chose d'important le retenait à Paris.
4: Oui. En tout cas, ils résidaient tous en Île-de-France et même à Paris, je crois, pour Raymond Domenech, Estelle.
3: Tout à fait. Voilà.
4: En tant que journaliste, c'est important de vérifier ces infos. Alors, même s'il vit à Madrid, Zinedine Zidane disposera d'un bureau au siège de la Fédération dans le 15e arrondissement. Ça, on ne sait pas. Il est libre à lui d'aller tous les matins pointer à la Fédération dans le 15e arrondissement. Une chambre sera également à sa disposition au centre d'entraînement de l'équipe de France.
3: Pas là non plus.
4: À Clairefontaine, dans les Yvelines. Il pourra s'y rendre un peu avant ou rester un peu après les rassemblements de l'équipe de France. En vivant à Madrid, il pourra aussi suivre les joueurs de l'équipe de France, les Bleus qui jouent au Real, Kylian Mbappé, Aurélien Tchouaméni, Eduardo Camavinga, Ibrahima Konaté. Zidane a lui-même été joueur puis entraîneur du Real. Il est installé dans la capitale espagnole depuis plus de 25 ans et dans un quartier huppé qu'on surnomme le quartier des Français où se situe sa villa de plus de 1000 mètres carrés.
3: Alors, Zinedine Zidane qui préfère vivre en Espagne. Est-ce que ça vous choque, Juliette Briens, ou est-ce qu'il a encore le droit de faire ce qu'il veut?
1: Mais honnêtement, ça ne me choque pas du tout. Je le comprends tout à fait. Il a vécu une énorme partie de sa vie en Espagne. Pour des raisons professionnelles, il s'est établi là-bas, ses enfants ont grandi là-bas, son cercle social est là-bas, ses habitudes, sa famille. Enfin, c'est pas comme s'il avait besoin de venir pointer tous les jours à Clairefontaine. Du moment où son sa performance en tant que sélectionneur de l'équipe de France n'est pas impactée, je pense qu'elle ne le sera pas. Je veux dire, un sélectionneur, de toute façon, il faut qu'il voyage, il faut qu'il aille observer les joueurs, l'évolution des joueurs dans leurs clubs respectifs. Il faut toujours qu'ils soient en mouvement.

0: me semble pas qu'il ait besoin d'être sur place. Évidemment, il va devoir venir un petit peu,
1: mais notamment vous qui aimez les symboles de compétition. Je suis étonnée de
0: mais vraiment, je ne vois pas. Enfin, sa vie est à Madrid. C'est un secret pour personne. Il ne désavoue pas la France d'une certaine manière. Il veut juste rester là où il est. Non, je trouve que c'est un peu dur d'aller lui imposer si une présence récurrente et systématique était demandée, que ce soit au siège de la Fédé ou à Clairefontaine, je le comprendrais, mais c'est vraiment pas le cas et c'est pas l'essentiel de son métier. Voilà, il sera, j'imagine, là en période de compétition, il sera présent dans les moments où ça compte. Le reste du temps, il fera très bien son travail, que ce soit à Madrid ou que ce soit dans tous les autres pays dans lesquels il devra voyager pour aller observer les joueurs en action, dans Révolution.
1: Alors. Daniel Riolo, je vous laisse dans votre coin pour l'instant. Je vais me tourner vers Élise Goffard. Élise Goffard, est-ce que vous ne pensez pas que Zidane pourrait faire l'effort d'habiter la France? Alors évidemment, si ça dure plus de 10 ans comme Didier Deschamps, bah, ça fera long. Mais ça peut aussi être plus court, vous voyez.
2: Bah, franchement, il n'est pas ministre, quoi. Il fait ce qu'il veut, non? Il habite en Espagne depuis 25 ans. On va pas lui dire, bon bah tu vas prendre toutes tes petites affaires, ta femme, tes enfants, toutes leurs habitudes, et vous allez déménager.
1: Bah c'est ce qui arrive à plein de gens en fait quand ils changent d'entreprise.
2: Oui
1: en
2: mais
1: fait.
2: Oui
3: ou
2: mais
3: les
2: là.
3: Entraîneurs de foot quand ils changent de club.
2: Oui mais là comme l'a dit Juliette, en l'occurrence quand t'es sélectionneur de l'équipe de France, tu passes de toute façon ta vie à tourner entre les clubs pour aller voir les joueurs, à voyager. C'est pas lui qui joue donc. Excuse-moi moi des potes à moi qui sont en remote, j'en ai plein. Hein,
1: en
2: qui,
1: quoi
2: pardon. comment dire, en travail à distance. C'est-à-dire ils travaillent pour Spotify à Paris, mais depuis Marseille. Donc, et puis, ça pose de problème à personne. Ils ont des métiers à responsabilité. On est quand même à une époque où, déjà, on peut travailler à distance. Paris-Madrid, je vous signale que c'est pas non plus Paris-New York. Hein, c'est quand même très à côté. Tu peux même le faire en voiture.
1: Oui, alors, il le fera pas en voiture.
2: Oui,
1: voilà. À un moment,
2: mais
1: non,
2: bon,
1: mais
2: si tu veux, tu le fais
4: Paris
2: en voiture.
4: Ni en
1: blabla, ni en blabla.
2: Non, mais Clairefontaine, t'as compris. Donc, je veux dire... je vois pas du tout le problème.
1: C'est le symbole.
2: Oui, mais...
1: C'est pas qu'il y a un problème ou pas.
2: Oui, mais si
1: c'est symboliquement,
2: France...
1: c'est la première fois qu'un sélectionneur de l'équipe de France ne réside pas dans le pays qu'il entraîne. Voilà,
2: je comprends, simplement. Mais l'équipe de France, c'est pas un service public, tu vois.
1: Oui, mais c'est quand même l'équipe de France.
2: Ouais.
1: Il y a le symbole équipe de France. Bah, oui, mais justement, tiens, une grande entreprise française aujourd'hui, bah, tu te dis que le PDG, il vit en France, a priori, et ça te choquerait si le PDG de la SNCF vivait en Espagne ou ailleurs. Même si, encore une fois, Zidane n'est pas PDG de l'équipe de France, on l'entend bien, mais il a un rôle. Aujourd'hui, on va dire, c'est le premier homme de l'équipe de France. Tu sais qui est Philippe Diallo?
2: Non, là, il faut arrêter les questions pièges.
1: Philippe Diallo, c'est le président des Bleus, si tu veux. Voilà, c'est le président de la Fédé. On va dire que c'est le patron de l'équipe de France. Mais en vrai, tu connais Zinedine Zidane et tu ne connais pas Philippe Diallo. C'est pour ça que Zidane, c'est un symbole.
0: Ouais, mais seuls les résultats comptent, in fine, seuls.
2: Bah voilà, peut-être qu'on devrait rendre Philippe Diallo plus connu.
0: Et si le PDG de la SNCF vivait à l'étranger et avait des résultats extraordinaires, on serait ravis. Hein. Franchement, on n'en aurait rien à faire qu'il vive en Espagne.
1: Alors, Daniel Riolo.
4: Alors moi, je comprends même pas que ça puisse te choquer.
1: Est-ce que j'ai dit... Alors attends, pardon, là, on va arrêter. Est-ce que j'ai dit que ça me gênait? En fait, c'est la question qu'on se pose dans Estelle
4: pardon,
1: Midi.
4: Ok. Alors, je ne comprends même pas les arguments que tu viens de donner avant. C'est bon, c'est mieux comme ça, excuse-moi.
1: Oui, je préfère.
4: Excuse-moi, pardon, voilà.
1: Merci.
4: En fait, si, pour le coup, l'équipe de France, c'est service public. C'est une délégation de service public du ministère des Sports.
2: C'est un mi-service public,
4: mi-privé. Non. En fait, le seul souci qu'il pourrait y avoir, bon, c'est pas qu'il habite à l'étranger, parce que sa vie est là-bas depuis 25 ans, ses enfants sont plus de culture espagnole que de culture française aujourd'hui, donc ça me pose aucun souci. Je suis le premier satisfait et heureux que Zidane prenne l'équipe de France, c'était son rêve, tout va bien, le paquet cadeau il est formidable, on est tous très heureux. Ce qui peut juste être gênant au bout d'un moment, c'est que se mette autour de Zidane une espèce d'entreprise privée, justement, et qu'on oublie que c'est l'équipe de France de tout le monde. J'ai pas besoin qu'il habite en France pour ça, il va voir les matchs et tout ça. Si la Fédé se met à tout accepter, à tout lui passer, c'est vrai que ce staff là, je sais plus combien ils sont là, 20 ou 40 personnes, le podologue qui, le pauvre, bon parce que peut-être les gens
1: n'auraient jamais dû parler à RMC lui.
4: Peut-être les gens sont pas au courant, mais pour raconter très très vite, et il avait dans son staff un médecin et à l'intérieur de ce staff médical un podologue. Le pauvre est allé dire dans les médias qu'il était ravi de participer à cette aventure et s'est fait virer sur le champ. Là, ce genre de truc là, ça me perturbe un petit peu plus. Donc si devait régner autour de Zidane une espèce de omerta où le premier qui dit un mot se fait flinguer en place publique, qu'on n'ait plus rien le droit de dire, que la fédé même ait peur du sélectionneur parce qu'il représente et parce qu'il y a une espèce de d'auréole autour de lui, que limite il ressemble à Dieu, qu'on n'a rien le droit de dire, là oui, ça pourrait me gêner. Après pour le reste, Zidane, on attend juste les matchs, mais on est content qu'il soit là, c'est formidable.
1: Première liste ce soir,
4: mais c'est vrai que le truc du podologue, Daniel, ça pour le coup, ça m'a choqué.
3: Pour revenir à la question,
4: ça fait un peu genre waouh, boum.
3: Pour revenir à la question, Daniel, du fait qu'il vive en Espagne. Là, pour l'instant, on attend de voir, en effet, la première liste, les premiers matchs, etc. Mais en tant que fidèle auditeur de l'After, est-ce que si ça enchaîne deux matchs nuls et une défaite, que c'est très poussif, ouais, qu'on a des échos comme quoi en interne, ça se passe pas bien, son autorité, entre le staff et tout, est-ce qu'à ce moment-là, dans des émissions au hasard comme l'After, non mais est-ce qu'on commencera pas à se poser la question ? Est-ce qu'il n'y a pas un problème d'application ? Est-ce qu'il n'est pas trop loin de Claire Fontaine, de la FED ?
4: Ça n'a aucun rapport avec la distance. Est-ce que aucun rapport
3: avec ça. La distance ne change rien à la qualité du travail.
4: Qu'est-ce que tu veux que ça fasse ? Il y a la FED, qu'est-ce que tu veux qu'il aille faire ? Tu veux qu'il aille prendre le café tous les matins avec Diallo ? Qu'est-ce qu'on en a à cirer de ça ? On s'en fout. Lui son
1: taf, c'est Deschamps, il y était quand même à la FED. Il y avait une relation d'abord avec Noël Le Graët qui était très forte. Voilà, il passait du temps. Il habitait dans le sud de la France, mais il passait du temps à Paris.
4: La relation très forte avec Noël Le Graët, elle a conduit à quelque chose absolument scandaleux, c'est que c'est sur un bout de table dans un resto en Bretagne qu'ils ont signé une prolongation de contrat qui a été approuvée par personne. Donc merci, je préfère encore ne pas revenir sur cet épisode-là et sur la relation entre Le Graët et Deschamps.
1: Christophe nous appelle du Lavandou dans le Var, il est professionnel du tourisme. Bonjour Christophe.
5: Oui, bonjour à tous et en particulier bonjour à Daniel, dont j'admire le bon sens et la cohérence. Voilà.
4: Merci beaucoup.
1: Pas toujours Christophe.
4: Laisse-moi avoir son avis.
5: Qui a du franc parler, qui a un bon sens, une cohérence assez rare. Voilà.
1: On va vous le prêter.
5: C'est un grand plaisir.
1: Christophe, est-ce que ça vous gêne, vous, qu'aujourd'hui, un sélectionneur de l'équipe de France, c'est Zidane, mais ça aurait pu être n'importe qui, mais ne vive pas, justement, en France ?
5: Mais on peut pas lui foutre la paix à Zidane.
1: On l'a pas trop embêté.
5: Mais sans rire, qu'est-ce que ça peut faire ? Ça fait, il a construit la plupart de sa vie professionnelle en Espagne. Ses enfants ont été élevés en Espagne. Il a joué en Espagne. Il a gagné en jouant. Il a gagné en entraînant. Il a tout fait sa vie en Espagne. Et maintenant, on s'aperçoit qu'il vit en Espagne. Mais il faut arrêter un petit peu les bêtises. Là. Laissez-le tranquille. Laissez-le vivre en Espagne. Moi, du moment qu'il fait bien son boulot de sélectionnaire, le reste, je m'en contre-tape. Voilà. Franchement.
1: D'accord.
5: Je vois pas où est le problème. Jusqu'à maintenant, il n'y avait qu'une Espagne, on n'a rien dit.
1: Et il n'était pas sélectionneur de l'équipe de France.
5: Et qu'est-ce que ça change ? Qu'est-ce que ça change, Estelle ?
4: C'est vrai que ça change rien du tout, en fait.
1: Mais en plus, il continue à dire que c'est la France, son pays.
5: Laissez-le tranquille.
4: Bah oui.
1: Ça change juste sur le symbole, tout simplement. Est-ce que aujourd'hui tu dois vivre dans le pays que tu entraînes ? D'ailleurs, tu vois, on a fait un sondage sur le compte Twitter d'Estelle Midi. On n'est pas sur 95,5. Tu vois, Daniel.
4: Les gens sont peut-être pas au courant, ne savent pas de quoi ils parlent. Il y a des sélectionneurs étrangers dans les sélections.
1: Exactement.
4: Ils vivent pas dans le pays forcément. Ils y vont. En fait, sélectionneur, c'est pas un métier où t'es là en permanence. Il y a des périodes internationales. Il va y avoir 4 matchs de suite. Et après,
1: Daniel m'apprend de ces choses.
3: Elle découvre la vie de sélectionneur.
1: Merci de m'expliquer le métier de sélectionneur que je ne connaissais pas, Daniel, mais heureusement que vous êtes là.
4: À toi qui étais dans les rouages fédéraux pendant des années.
3: Ah, c'est comme ça qu'on dit.
4: Et bien, on se demande si t'as pas fait 2-3 listes.
1: Jamais.
4: T'as peut-être fait.
1: Jamais. Ah ben, je te le dis, Daniel, voilà, jamais. Et tu connais mon intégrité, donc pour le coup, tu ne peux rien dire.
4: C'est vraiment une blague.
1: Hein. Bah oui, je sais. Je préfère. Oui, mais je sais comment se termine.
4: Oui, malheureusement, le souci, c'est qu'on peut plus même blaguer avec ça.
1: On peut plus faire de ce
2: rendez-vous. On ne peut plus rien dire.
4: C'est terrible. C'est terrible.
1: Christophe,
4: non, mais la blague là-dessus, on peut plus.
1: Oui. Vous êtes professionnel du tourisme.
4: Insulté, la pauvre.
1: Vous allez aller faire un petit voyage là, juste pour aller voir les Bleus jouer ou pas du tout.
5: Non,
1: il y a plusieurs matchs de prévu.
5: Pas spécialement, non, je vais pas avoir de... Moi, quand je suis professionnel du tourisme, c'est-à-dire je suis pas agent touristique, je loue des appartements, des trucs comme ça.
1: Ah oui.
5: Voilà,
4: je pensais que vous alliez nous donner une destination à la mode pour cet hiver ou l'été
1: prochain.
5: Pour y louer
1: un appartement à Zidane,
5: la destination à la mode, pour moi, c'est très simple, c'est celle qui vous plaît en fonction de vos envies.
1: Ouais. Voilà. Et du budget, Christophe.
4: Oh là là là là.
2: Aussi.
1: Et du budget quand même. Moi j'aime bien New York, mais
2: faisons l'émission au Bahamas.
5: La destination pour moi c'est l'Italie, quoi. J'adore.
1: Ah, évidemment.
4: L'Italie, ouais, c'est normal, c'est ça.
5: C'est vrai que l'Italie est forte, ça. C'est pas.
1: Écoutez, merci. Voilà.
4: Bravo Christophe pour votre bon sens.
1: Il sait parler à Daniel Riolo, tu vois. Voilà, il arrive. Daniel, c'est mon idole et j'aime l'Italie. Et tout. Et formidable. Raison, bravo. Christophe. Bravo. Christophe, alors, on va voir les messages sur le compte Twitter.
3: Plein de messages. Sylvie qui nous écrit sur WhatsApp au 0612 424 424. Entraîner l'équipe de France et habiter en Espagne, c'est pas du tout incompatible, nous dit Sylvie. C'est quand même pas un urgentiste qui doit être là dans la seconde. Il peut quand même prendre son temps. Le calendrier est très clair. Ça ne posera aucun problème. Arrêtez de chercher des poux à Zizou, nous écrit Sylvie. Rachel qui nous dit il vit où il veut. Parlons de la liste de comédiens ou de sportifs qui passent leur temps à l'étranger et qui reviennent en France uniquement quand ça les arrange. Donc ça ne me dérange pas du tout qu'ils vivent en Espagne. Et puis Arnaud qui nous dit mais ça crève pourtant les yeux, Zizou reste en Espagne parce que l'essence y est moins chère. Voilà,
1: Arnaud, meilleur comme.
3: Et on vous a posé la question et sur nos réseaux sociaux, Zinedine Zidane qui va entraîner l'équipe de France mais qui préfère rester vivre en Espagne, est-ce que ça vous choque? Vous avez répondu non à 66%, deux tiers un tiers.
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9: Macron, démission ! Coucou ma puce, c'est maman ! Eh, rejoins-nous, relance le gilet jaune ! Ah, je peux te dire que ça va chier des bulles carrées ! On s'en sort pas, nous les pauvres ! T'as vu le prix de l'essence ? On nous prend pour des cons ! Ah, attendez, c'est Marie-Claude ! Ah ben, elle passe me prendre pour le golf avec son 4x4 ! Je vous laisse !
1: Oh. Mais arrêtez, alors, ma mère n'est pas comme ça.
4: Mais non, on sait, on l'embrasse. Le dress code gilet jaune sur les greens en plus, c'est pas il y a de mieux, ça passera pas.
9: Oui, bonjour. Je vous signale un braquage au 106 boulevard d'Aubenton à Paris. Ça se passe juste là, sous mes yeux. Ils sont en train de tout me prendre, là. Je vais repartir sans rien, à poil. Vite, dépêchez-vous. Pompe numéro 2, le pistolet mal raccroché. Pompe numéro 2, merci.
4: Ah non, c'est pas un braquage, c'est juste un plein d'essence. Remarquez, en ce moment,
1: c'est à peu près pareil.
4: C'est la même chose.
1: Message suivant.
9: Oui, bonjour Estelle, Véronique Dupuis. J'habite à côté de l'aéroport de Roissy-Charles-de-Gaulle. Et vraiment, on en a... C'est insupportable. Ça nous... On n'en peut plus. Ils vont nous rendre fous. Merci.
4: Oui, ben Véronique, je suis désolé, on ne comprend pas votre problème. On aimerait bien vous aider, mais rappelez-nous, parce que là, c'est pas très clair.
1: Message suivant.
9: Coucou mes petits compatriotes, c'est Françoise. Bon, j'ai une grande nouvelle à vous faire, Estelle. Attention, roulement de tambour. J'ai décidé de me présenter à la présidentielle. Voilà, Fanfan 2027. Ah, vous allez voir, je vais la redresser la barre, moi. Ah ben, et ça commence déjà avec celle de monsieur le maire. Merci pour la signature. Eh ben, pour un maire, ça faisait longtemps qu'il n'avait pas vu de salle des fêtes. Allez, plus de 499 parrainages à trouver. Votez Fanfan.
4: Bah voilà, ça y est.
1: On l'attendait pas, celle-là, des noms.
10: Ah, bonjour Estelle, c'est Didier Deschamps. Voilà, je tenais à souhaiter bonne chance à l'équipe de France, à son nouveau sélectionneur qui doit annoncer sa liste demain. Oui. Hein? En attendant, si ça intéresse quelqu'un, j'ai fait ma liste de courses pour ce midi. En entrée, sardine à l'huile d'olysée. Après cassoulet, William Saliba au milieu. En dessert, N'Golo Kanté, 3 ans d'affinage. Et en boisson, un pack de Bradley Bar Coca-Cola. Voilà, bon, je crois qu'on peut dire que je me fais chier, Estelle.
1: Ouais, ça se sent, hein.
4: Je ne comprendrais pas Didier Deschamps en chroniqueur chez Estelle Midi. Avec Guy Stéphane.
1: Est-ce qu'il s'engagerait sur nos
4: mais
1: débats?
4: Mais oui, il nous ferait des schémas tactiques et techniques. Tu préfères claquettes de chaussettes ou sandalettes de chaussettes?
1: Ah, très bon, je préfère. Allez, nouveau message.
11: Oui, bonjour, Jean-Paul de Colmar. On file à Leclerc, là, parce qu'il rembourse des légumes impropres à la consommation. Alors moi, je ramène le mien. Allez, on y va, mamie. On met le fauteuil roulant dans le coffre et on grimpe dans la voiture. C'est parti.
4: On a dit pas les mamies, Jean-Paul. Puis Michel-Edouard Leclerc, il est capable de la refourguer en promo sur les marchés asiatiques.
1: Oh, mais arrêtez. Mais c'est horrible.
4: Ça va mal finir, Estelle.
1: Oh là là. Bon, allez, on termine avec une petite page de pub pour financer le répondeur et surtout votre salaire exorbitant.
4: Ouais, bien sûr.
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14: Et avec des ampoules au pied.
15: Courage, courage à tous.
14: Ouais, salut Estelle, c'est Gabin de Lyon. Eh voilà, je voulais vous dire, c'est carré votre émission. Franchement, je suis choc-barre de bzzz à chaque fois que je regarde. Eh, Karine Galli, elle a glow-up, elle fait du riz de fou. Pierre Rondeau, vraiment, banger mon Russ. Eh Estelle, zbrrra, t'es la goutte. Y'a R, t'es incre. Allez, 6-7
1: alors, quel drame.
15: Ah ouais, alors Estelle va tenter de décrypter votre message, Gabin. Elle vous répondra sous 2 à 3 mois.
1: Allez, on termine avec une petite page de pub.
15: Ah.
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20: Bonjour à tous, bienvenue sur RMC dans le réveil Martin. Très heureux de vous accompagner une nouvelle fois ce matin, de prendre le café et le petit-déj avec vous. Ils sont où les croissants, Peggy Broche?
21: Hola, bonjour Martin.
20: Salut Peggy, ça va?
21: Il est où le café, Martin?
20: Moi, il est dans ma bouteille d'eau. Mais bon, c'est de l'eau, c'est pas du café.
21: Ok,
20: mais
21: bon. D'accord.
20: Toi, t'en es à ton combien de café là?
21: Troisième.
20: Troisième, bon évidemment. vous venez prendre le café avec nous, vous le savez évidemment ce matin, dans le studio RMC. Vous nous appelez au 3216, vous laissez vos messages sur WhatsApp 0612 424 424. On va presque avoir l'impression d'avoir une troisième personne avec nous en studio ce matin. Et oui, Zinedine Zidane, l'ère Zidane qui débute enfin avec sa première liste hier. Je suis sûr que tu as suivi ça avec
21: évidemment,
20: passion, Peggy. Hier, 5 nouveaux joueurs, quelques anciens qui resteront à la maison. On va largement y revenir ce matin dans les journaux. Et avec vous, évidemment, au 32-16, venez nous dire comment vous l'avez trouvé. ZZ, hier, il était souriant et détendu. Qu'est-ce que ça vous fait de le voir, ça y est, à la tête des Bleus? Comment vous trouvez sa première liste? On en débat ensemble, évidemment, ce matin sur le WhatsApp RMC 0612 424 424. Et avec vous, au 32-16. On va continuer aussi de parler des prix du carburant. Vous l'avez sûrement vu dans les stations-service près de chez vous. Malheureusement, eh bien, ça ne s'arrange pas et ça commence à sérieusement se faire sentir sur l'organisation de vos week-ends.
22: On m'a proposé de faire un resto.
0: Et franchement, c'était pas loin quand même. Mais honnêtement, j'ai dit non parce que je voulais pas aller mettre l'essence parce que c'est beaucoup trop cher.
20: Le litre de gazole à près de 2,40€ hein, ce matin en moyenne à la pompe. Et vous, est-ce que vous changez vos plans pour vos week-ends? Est-ce que vous prenez moins la voiture? Vous venez nous le dire ce matin au 32-16. Vous réagissez aussi aux annonces du gouvernement hier, si on peut appeler ça des annonces. Un nouveau dispositif d'aide pourrait voir le jour à partir du mois d'octobre, des aides ciblées et temporaires. Est-ce que vous en attendez encore quelque chose de ce nouveau dispositif? Comment vous réagissez à ça? Je pose la question aussi à un lefto juste après le journal de 6h, un pompiste représentant de la Fédération Nationale de l'Automobile. Ça va peut-être être un petit peu compliqué du coup de profiter des journées du patrimoine. On y est là, non? On est peut-être un petit peu aussi avec le répondeur de la CAF. Mais moi, j'ai aussi l'impression d'être au château. On est quand même un petit peu dans un château avec cette chanson de Vivaldi, évidemment, les journées du patrimoine. Et bien, c'est ce week-end, plein de musées, plein de monuments ouverts gratuitement partout en France. Ça fait du bien, évidemment, au moment où tout coûte très cher. Est-ce que vous allez en profiter, vous, de ces journées du patrimoine? Plus largement, est-ce que le patrimoine est encore accessible pour vous, pour votre quotidien? Un passe patrimoine vient d'être lancé, 6,50€ par mois. 14,50€ pour une famille, toujours par mois. Est-ce que ça vous donne envie d'en profiter ou pas? Est-ce que c'est encore trop cher? Je vous attends pour en parler au 32-16. 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Donc, restez bien attentifs. Mais d'abord, juste avant 6h, le plus important de la journée, évidemment, du week-end. Bah si, est-ce qu'on va pouvoir aller dehors tranquillement en t-shirt, en short ou pas?
2: Eh ben exactement. On va pouvoir aller dehors en t-shirt et en short parce que c'est une très belle journée. Alors, il y a toujours quelques petites exceptions. Si vous êtes sur les bords de Manche, malheureusement, on a un temps bien gris avec quelques bruines ce matin, quelques nuages également sur les Pays de la Loire avec également quelques brouillards. Et dans l'après-midi, ces nuages sur les bords de Manche vont se morceler, mais ils seront encore là avec quelques averses. Mais partout ailleurs, c'est du grand bleu. On a juste un risque d'averse dans l'après-midi. Sur les Alpes du Sud, risque d'averse orageuse sur le relief Corse, avec des températures comprises entre 20 et 26 degrés sur la moitié nord, 24 à 29 sur la moitié sud.
20: Merci Penny.
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20: Très bon réveil sur RMC, il est 6h.
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20: Et à 6h, le journal, c'est avec Grégoire Morelli. Bonjour Grégoire.
25: Et bonjour Martin, bonjour à toutes et à tous. 23 joueurs, dont 5 nouvelles recrues. Zinedine Zidane a dévoilé sa liste pour les prochains matchs de l'équipe de France. Le prix du carburant qui n'en finit pas de grimper. Et puis on reviendra aussi sur ce projet d'attentat déjoué à Lyon. Un adolescent avait prévu une attaque au couteau dans son ancien lycée.
20: La première liste de Zinedine Zidane est donc tombée.
25: Et le nouveau sélectionneur des Bleus qui a appelé hier 23 joueurs pour disputer les 4 matchs de Ligue des Nations qui attendent l'équipe de France de football en septembre, avec donc 5 nouveaux et un sélectionneur surtout qui affirme vouloir du changement en douceur, Valentin Lorca.
26: Oui, Zinedine Zidane a donné quelques signaux. Il veut laisser la chance aux nouveaux, n'hésite pas à écarter des cadres et veut régénérer le groupe puisqu'un tiers des sélectionnés n'était pas à la Coupe du Monde cet été, avec en tête sa philosophie.
27: J'ai envie de voir avec ces joueurs, cette équipe jouer, quoi. Je crois qu'on a les joueurs pour le faire. Moi, je suis animé par le jeu et les idées pour moi étaient assez claires.
26: Souriant, détendu, l'ancien numéro 10 a répondu à toutes les questions et justifié ses choix, dont celui d'appeler des joueurs peu connus du grand public comme Lucas Dacuña ou Jérémy Jacquet. Mais il refuse pour autant qu'on l'oppose au bleu de Didier Deschamps.
27: Il n'y a pas de rupture. C'est une continuité que j'ai envie d'avoir avec d'autres idées que j'ai moi à transmettre à mes joueurs et tout simplement d'amener ce que je sais faire en tant qu'entraîneur.
26: Tout le monde a rendez-vous lundi pour 2 semaines de trêve, durée rare et précieuse.
27: Ça, c'est bien pour se connaître les uns les autres. Surtout nous, le staff avec les joueurs. Ça nous laisse là le temps de pouvoir échanger. On va jouer tous les 3 jours, donc tout le monde va être concerné.
26: Avec l'objectif de gagner vite et peut-être dès vendredi prochain pour le premier match en Turquie.
25: Valentin Lorca et Valentin Jamin pour RMC.
20: Je vous le disais, on en parle ce matin. Venez en parler avec nous. Venez débriefer cette liste avec nous dans le Réveil Martin. Est-ce que vous êtes convaincu? Est-ce que vous êtes sous le charme de cette première liste de Zinedine Zidane? Vous nous appelez évidemment au 3216 et vous laissez vos messages sur le WhatsApp RMC 0612 424 424. 6h02, c'est un prix qui malheureusement n'en finit pas de grimper.
25: Celui du carburant, une hausse continue qui fait planer un retour des gilets jaunes lors d'une conférence de presse hier. Emmanuel Macron a demandé aux Français de rester unis alors que les appels à manifester et à faire renaître le mouvement de 2018 se multiplient sur les réseaux sociaux. Le président dit entendre la souffrance, mais pour le chef de l'État, manifester n'est pas la solution.
3: La France a parfois été en colère face à des décisions prises par nous ou nos prédécesseurs qui avaient eu vocation à monter les prix du carburant. J'en ai quelques souvenirs. La situation que nous vivons aujourd'hui sur les prix à la pompe n'est pas la conséquence de décisions gouvernementales. Elle est la conséquence de la situation géopolitique. Et donc face à ça, avant de dépenser le maximum d'argent, qui est l'argent des Français, qui se traduira soit en déficit accru, soit en impôts, il faut surtout que nous soyons mobilisés pour essayer d'en traiter les causes. Nous mobiliser pour obtenir la paix et la réouverture des voies. C'est ce qu'on veut faire sur Hormuz.
20: Emmanuel Macron qui dit entendre la souffrance, mais pour qui manifester n'est pas la solution. Est-ce que vous êtes d'accord avec le président de la République, le gouvernement qui a aussi annoncé potentiellement de nouvelles aides à partir du mois d'octobre, toujours ciblées? Qu'est-ce que vous en pensez de tout ça? Est-ce que vous pensez pouvoir aller dans la rue? Est-ce que ça change également l'organisation de vos week-ends? On renonce à des loisirs, peut-être le week-end vous nous appelez, vous témoignez évidemment au 32-16 toute la matinée jusqu'à 9h.
25: Un attentat déjoué à Lyon, un mineur de 15 ans proche de l'ultra-droite est soupçonné d'avoir préparé une attaque. Il a été mis en examen. Ce jeune comptait s'en prendre avec des couteaux aux membres de son ancien lycée d'où il avait été exclu récemment. Il n'avait pas planifié de date pour son attaque, mais les enquêteurs ont retrouvé un sac avec deux couteaux, une tenue de type militaire, ainsi qu'une chaîne pour bloquer les portes du lycée. Maxime Clieruza et Maxias Tesson.
4: Oui, ce jeune de 15 ans, considéré comme d'ultra-droite, était marqué par la mort de Quentin Derenque, militant d'extrême droite tué à Lyon en février dernier. Les enquêteurs estiment qu'il avait en tête une attaque particulièrement préparée contre son ancien établissement dont il avait été récemment exclu. Lors de cet attentat, l'adolescent comptait s'en prendre de manière indifférenciée aux élèves. Après avoir ouvert l'enquête, le parquet de Lyon s'est finalement dessaisi au profit du parquet national antiterroriste à la vue des éléments récoltés. Il a été mis en examen et placé sous contrôle judiciaire en raison de son profil. Il a également l'obligation de se soumettre à des mesures de suivi psychologique et ou psychiatrique et interdiction de détenir une arme. Contacté par RMC, son avocat, maître Elliot Amzalak, souhaite désormais que les services éducatifs l'accompagnent sereinement dans sa reconstruction.
25: Et après des tirs de mortier hier après-midi, les cours de cet établissement de la ville des Ulis ont été fortement perturbés. Aucun blessé. Des interpellations ont quand même eu lieu dans la foulée, dont au moins un mineur d'une quinzaine d'années. Selon de premiers témoignages, ces tirs pouvaient avoir été tirés par des élèves mécontents à l'idée de ne plus pouvoir garder leur téléphone portable avec eux pendant les cours.
20: RMC 6h05, 500 monuments et sites culturels et touristiques accessibles partout en France.
25: Des châteaux, des abbayes et des grottes qu'on peut désormais visité pour 6,50€ par mois. C'est l'idée du pass qu'a lancé la Fondation du Patrimoine à l'occasion des Journées Européennes du Patrimoine. Ce week-end, objectif, encourager le tourisme culturel et financer la restauration des monuments français. Le pass revient donc à 78€ par an. Alors, est-ce que c'est trop cher? Anna Jojard est allée vous poser la question à Orange dans le Vaucluse.
5: Sur son téléphone, Grégory parcourt les sites culturels éligibles au nouveau pass patrimoine.
6: Château de Ville-Savin, les grottes Sainte-Marcelle, c'est bien.
5: Ce touriste auvergnat passionné de patrimoine est conquis par cette offre à 6,50€ par mois.
6: Il ne faut pas faire qu'un seul monument par mois, bien sûr. Pour que ce soit rentable, il faut en faire beaucoup. Il y a des monuments style le château de Chambord à quasiment 20€ la visite. Si on en fait 4, c'est amorti. Quoi.
5: Un pass qui séduit également Odile de passage devant le théâtre antique d'Orange, l'un des 500 sites éligibles à l'offre.
8: Ça peut nous obliger vraiment à rentrer dans les monuments, à s'arrêter, à visiter. Voilà, nous on aurait eu le pass, on serait rentré.
5: Mais pour certains visiteurs plus ponctuels, à l'année, ce pass reviendrait trop cher. C'est le cas pour Bernadette et Daniel.
9: Il faut pouvoir bouger, et bouger veut dire prendre la voiture. C'est pas tellement intéressant pour nous, quoi. Il y a trop de chemin à faire pour aller d'un endroit à un autre. Et la voiture, quand on voit le prix de l'essence, du gasoil, tout ce qu'on veut, c'est onéreux.
5: Des retraités qui saluent tout de même cette initiative qui vise aussi à financer l'entretien et les rénovations du patrimoine français.
20: Alors, trop cher ou non, le patrimoine en France, est-ce que vous avez encore les moyens d'y aller hors journée du patrimoine? Là, ce week-end, tout est gratuit, mais hors ce week-end-là, est-ce que vous pouvez encore aller visiter des châteaux et des monuments? Vous nous dites ce matin au 32-16. téléphoner sur WhatsApp 06 12 424 424. 6h07, on passe au sport, Grégoire, et cette défaite de Lens hier en Ligue 1.
25: Et le vice-champion de France de l'an passé s'est incliné pour la troisième fois en 5 matchs, défaite 2-1 contre Monaco, et une première ratée pour le nouvel entraîneur Yannick Cahuzac, qui a remplacé l'Allemand Dino Tompoller il y a 3 jours. Arnaud Valadon.
1: 4 changements dans le 11 de départ, dont 3 joueurs qui connaissaient leur première titularisation, Todibo, Kadilé et Meslou, mais un même schéma tactique. Yannick Cahuzac a tenté de relancer son équipe sans y parvenir totalement.
10: Commencer une première par une défaite, c'est pas forcément joyeux, mais bon, ça fait partie du football, donc frustré par rapport au match. On a montré notre visage en seconde mi-temps, donc ça c'est bien, et je pense qu'on va s'appuyer dessus pour pouvoir travailler et avancer.
1: Cahuzac n'a eu que 2 jours de travail avec son groupe pour préparer Monaco. Il a désormais 3 semaines devant lui avec la trêve internationale. Son milieu de terrain, Michael Cuisance, espère que cela va remettre Lens dans le droit chemin.
11: Quelques jours, c'est très peu. Là, on aura 3 semaines avec KU, avec le coach, donc après ça, on pourra dire qu'il aura rajouté vraiment sa patte.
1: Après les 3 semaines de pause, Lens repartira très fort le 9 octobre avec la réception de Lyon, puis ensuite la venue du Sporting Lisbonne en Ligue des Champions.
25: Et au programme de la Ligue 1 aujourd'hui, le Paris FC affronte Strasbourg à 17h15 et puis le multiplex à 20h45 à suivre sur RMC bien sûr, avec notamment Lyon qui joue contre Rennes, Toulouse qui rencontre Le Havre et Le Mans qui reçoit Lorient. On va terminer, Martin, avec ces fiers guerriers venus du Nord.
20: Oula.
25: Ça te parle? Une centaine de Vikings qui vont affluer dans la ville normande 2 pour le week-end. Une fête médiévale au programme tir à l'arc, lancer de hache et aussi un peu de bagarre. Forcément, ça va avec. Ces Vikings, personnages historiques fascinants, qui ont fait l'objet d'une belle série. On entend le générique.
20: Oui, ça, c'est le générique de Vikings.
25: Exactement.
20: Ouais, t'as regardé la série?
25: Bah, bien sûr.
20: Ouais, alors? J'ai pas regardé, moi, mais.
25: Les dernières saisons sont peut-être un peu longues, mais la série vaut vraiment le coup.
20: Peut-être que je ferai ça tout à l'heure en sortant de l'émission. Merci beaucoup, moi. Grégoire. On te retrouve à 7h pour un nouveau journal. J'en profite. Tiens, pour saluer à 6h09 les leftos qui sont avec nous sur le WhatsApp RMC, Pierre-Yves qui nous dit qu'il en est à son 7e café, il est au travail depuis minuit et demi. Je salue également Momo qui passe le bonjour à toute l'équipe, et puis je fais un coucou aussi à Véro. Tiens, Véro, elle nous réagit à ces annonces du gouvernement hier, potentiellement un nouveau dispositif d'aide qui pourrait arriver à compter du 1er octobre pour les travailleurs les plus précaires face à la hausse des prix du carburant. Vie chère, dur, mais surtout pas de nouvelles aides, nous écrit Véro. À la fin, c'est toujours Nicolas qui paie, ce ne serait que reculer pour mieux couler, nous écrit Véro sur le WhatsApp. Vous aussi, vous réagissez évidemment au 3216 et sur le WhatsApp RMC 06 12 424 424, 6h09 sur RMC. Tous les matins dans le Réveil Martin à 7h06, vous le savez, la Dream Team des courses RMC nous emmène sur le champ de course. Bonjour Frédéric Kita.
12: Bonjour Martin, bonjour à tous.
20: Bon, le champ de course en question aujourd'hui, il se situe à Chantilly, c'est ça?
12: Eh oui, c'est un superbe hippodrome, hein, l'hippodrome de Chantilly, qui accueille donc le quintet de ce samedi avec 16 galopeurs âgés de 3 ans et plus qui vont s'affronter en ligne droite et sur la courte distance de 1200 mètres. Alors c'est vraiment des courses qui sont pas évidentes à étudier puisque souvent il y a plusieurs pelotons et il y a des fois un peloton qui est plus rapide que l'autre, et ça on peut pas trop le savoir avant le coup, même si aujourd'hui on va quand même privilégier les chevaux qui ont un bon numéro de corde, donc un petit numéro de corde.
20: Mais qui va gagner alors?
12: Eh ben on va miser sur le numéro 12 Schumann, parce que lui la dernière fois il a terminé quatrième d'un quintet plus alors qu'il était dans le wagon le moins rapide. Cette fois-ci on pense qu'il est bien placé à la corde avec un numéro plus proche de la corde, et il devrait donc lutter pour les premières places.
20: Le 12 en favori. Et est-ce que tu as un deuxième choix à nous conseiller, Frédéric?
12: Oui Martin, on va prendre le numéro 13 Héroïste. C'est une jument qui est pas très expérimentée, mais elle vient de terminer troisième d'un quintet plus. C'était son premier essai à ce niveau. Elle est capable ici de confirmer donc ce samedi pour pourquoi pas de nouveau terminer sur le podium.
20: Le 12 et le 13 donc. Merci beaucoup Frédéric.
12: Merci, bonne journée.
20: Dans un instant sur RMC, on va dans un endroit qu'on déteste un petit peu en ce moment, la pompe à essence. Je vous rassure, c'est quelqu'un de sympa qui va nous accueillir, peut-être même qui va nous offrir le café. Un pompiste indépendant, Lefto, lui aussi est président de la branche mobilité énergie nouvelle à la Fédération nationale de l'automobile. Jacques Weiss est mon invité. Quelles conséquences pour lui après la hausse des prix des carburants? Est-ce qu'il voit moins d'automobilistes s'arrêter? Et puis surtout, il est à combien le litre de gazole ce matin? Je lui pose toutes ces questions dans une minute sur RMC.
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20: Il est 6h12 sur RMC, c'est l'heure du courageux du week-end.
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20: C'est votre heure, hein, finalement. Si vous nous écoutez, c'est que vous êtes réveillés très tôt. Même le samedi, j'en profite pour saluer Mathieu qui nous écrit sur le WhatsApp RMC, debout depuis 5h du mat. Porteur de presse, Mathieu, évidemment, au boulot. On le salue comme tous ceux qui nous écoutent ce matin. D'ailleurs, venez nous dire dans le réveil Martin pourquoi vous êtes levé à cette heure-là. Peut-être que c'est pour aller au boulot comme Mathieu. Peut-être que c'est juste pour profiter de la journée. Vous faites un petit détour par le 32-16 pour bien débuter le week-end. Vous allez peut-être en profiter de ce week-end pour laisser la voiture au garage. Aujourd'hui, trop cher de la faire rouler. Bonjour Jacques Weiss.
0: Bonjour.
20: Merci beaucoup d'être avec nous ce matin. Un lève tôt dont on a besoin en ce moment. Alors, je le disais, on n'a pas forcément envie de venir vous voir, malheureusement. Ça n'a rien de personnel, Jacques Weiss. Vous êtes pompiste. Vous avez une station essence et un garage à Salcurant. On est dans l'Aveyron avec vous. Quand on vient vous voir en ce moment, évidemment, c'est un petit peu la douloureuse. Alors d'abord, avant de revenir sur les prix, quand on gère une station-service, là, on se lève tôt. À quelle heure elle commence la journée ?
0: Alors non, on se lève pas tôt parce que c'est souvent des stations de service en automate. Mmh. Ça marche tout seul. Il faut savoir qu'on est un milieu rural, c'est-à-dire on est essentiel au maillage du territoire. Mmh. Et c'est vrai qu'en ce moment, c'est un peu plus dur. On voit moins de clients ou les clients font attention.
20: Ouais. Là, et qu'est-ce qu'ils vous disent les clients justement ?
0: Ah mais là, ils choisissent ils choisissent s'il faut remplir le réservoir, s'il faut remplir le frigo. Mmh. On arrive à une période hivernale et il va falloir se chauffer. Il faut savoir que le prix du rouge, le gasoil pour les chaudières, est à 1,90, c'est-à-dire très très cher. Mmh. Il va y avoir de la casse.
20: Et là, sur le gasoil, je le disais, en moyenne, on est à 2,39 € en France. Chez vous, là, ce matin, c'est à combien ?
0: Alors nous, c'est important que vous me posiez cette question, parce que nous, on est à 2,29 € le gasoil.
20: Ok, donc presque pas cher, entre guillemets, si je peux me permettre.
0: Voilà, presque pas cher, parce qu'il faut savoir comme nous avons des petits débits, nous avons acheté le carburant il y a 3 semaines, et nous défendons, moi et mes collègues, hein, les indépendants que je défends, d'être des profiteurs de crise. Voilà. Donc nous, on a une marge entre 5 et 8 centimes en moyenne. Mmh. 5 centimes sur 40 litres, ça fait 2 € brut. Voilà. Donc nous, on privilégie la proximité. Mmh. On est là pour nos clients. Mais aujourd'hui, c'est sûr que si on n'a qu'une station essence, on ne peut plus vivre.
20: Ouais, justement. Alors, comment vous envisagez l'avenir ? Vous le disiez, les marges, elles sont pas très importantes. Le prix du carburant, lui, il augmente. Donc, il y a peut-être moins de gens qui s'arrêtent par votre station-service. Comment vous le vivez, ça ? J'imagine que ça vous inquiète un petit peu. En plus, je crois que vous avez votre station-service, c'est un peu une histoire de famille. Ça ne doit pas forcément être simple à vivre, tout ça ?
0: Ah non, ça fait 91 ans cette année, depuis 1935. Il faut savoir qu'en milieu rural, moi, mes clients, ce sont mes voisins, ce sont mes amis, c'est ma famille. Mmh. Vous voyez, on connaît tout le monde et tous mes collègues en France, en milieu rural, sont dans mon cas. Voilà, on peut pas se permettre de profiter alors que la solution, elle serait rapide pour baisser les prix, comme on fait l'Espagne, mmh. comme on fait l'Italie, comme vont faire l'Allemagne. C'est baisser les taxes sur 1 litre de gasoil, il y a 60% de taxes.
20: Vous avez entendu le gouvernement et Emmanuel Macron peut-être hier, le gouvernement qui dit travailler à un nouveau plan d'aide pour les plus précaires, donc avec des aides ciblées qui pourraient être en vigueur à partir du mois d'octobre. Il y aura de nouvelles réunions lundi, potentiellement des annonces dans la foulée. En revanche, Emmanuel Macron, lui, qui écarte encore pour le moment l'idée d'une baisse des taxes. Comment vous suivez tout ça ? Quel regard vous portez sur tout ça ?
0: J'ai l'impression qu'on perd du temps. On perd du temps. Les Français achètent leur essence pour aller travailler et ils vont travailler pour acheter leur essence. C'est le serpent qui se mord la queue. Voilà. Alors que la décision, elle serait vite prise. À mon sens, on sait que le prix du baril augmente, mais il n'y a pas que ça. 60% de taxes sur un litre de gasoil. Aujourd'hui, on enlève ça, on est à moins d'1 € le litre.
20: Mmh. Non, mais je comprends que ça pèse aussi sur votre activité. Vous le disiez. Alors même s'il y a vos voisins qui vous soutiennent, il y a des stations-service aujourd'hui qui sont en danger parce que le prix des carburants explose.
0: Oui, surtout en milieu rural, j'ai un ou deux collègues qui envisagent d'arrêter l'activité, parce que déjà qu'ils ne vendaient pas beaucoup de produits. Là, ils sont vraiment à... Alors, on vend pas beaucoup de produits, mais par contre, les charges et le fonctionnement restent.
20: Oui. Bah oui.
0: Donc là, ça devient vraiment compliqué.
20: Est-ce que, justement, vous disiez tout à l'heure, on se défend d'être profiteur de crise. Est-ce que vous avez des gens qui viennent vous voir et qui vous en veulent aujourd'hui?
0: Pas du tout. Moi, on me dit merci. On me dit déjà merci d'être là. Mmh. Et il faut savoir que dans notre zone, le carburant est vital. On n'a pas le choix. Mmh. On n'a pas le choix. On n'a pas de moyens de mobilité. Comme en ville.
20: Bien sûr.
0: Le TGV, on n'a pas de métro, tout ce que vous voulez. C'est vital.
20: Et si je vous pose la question, c'est qu'on a vu des stations-service vandalisées dans certaines régions, notamment dans le Nord. Ça, c'est pas encore arrivé chez vous, mais est-ce que vous craignez un petit peu ça ou l'ambiance générale fait que vous êtes plutôt serein par rapport à ça?
0: On est serein par rapport à ça parce qu'on est dans une région protégée, mais il faut bien comprendre que les stations-service, les pompistes indépendants, on n'y est pour rien. On subit la crise comme les Français.
20: Tiens, vous parlez des Français qui subissent la crise. Je vous lis le message de Greg sur le WhatsApp RMC 0612 424 424. Les gilets jaunes ne doivent pas lâcher. Le gouvernement encaisse les taxes et nous, on se serre la ceinture. Je n'en peux plus. Je me prive de sortie. Je mange moins. Je dois faire deux boulots pour m'en sortir, nous écrit Greg, donc qui doit serrer la ceinture par rapport à la hausse des prix des carburants, comme vous le disiez, Jacques Weiss. Merci beaucoup d'être passé par le réveil, Martin. Merci de vous être levé tôt ce matin pour être avec nous. Les prix du carburant, évidemment, c'est le sujet qui fait parler en ce moment. Est-ce que le programme de vos week-ends change à cause des prix records de l'essence, du gasoil? Vous témoignez évidemment au 32-16. Puis je parlais du programme du week-end. Peut-être que vous allez aussi, tant bien que mal, profiter des journées du patrimoine, des lieux créés bien avant les réseaux sociaux, évidemment, mais qui comptent beaucoup sur TikTok, Instagram et compagnie pour attirer des visiteurs ce week-end. Amélie Nachin, notre œil des réseaux, décortique tout ça pour vous dans une minute sur RMC. À tout de suite.
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20: Très bon réveil sur RMC. Merci d'avoir choisi le Réveil Martin pour vous accompagner pendant votre premier café. Tiens, il y en a une qui s'est levée tôt, qui est peut-être avec un café dans la main. C'est Sophie qui nous appelle depuis Orléans dans le Loiret. Bonjour Sophie.
18: Bonjour à tous.
20: Comment ça va ce matin Sophie?
18: Très bien, je suis réveillée comme d'habitude depuis 5h du matin.
20: Bah oui, alors qu'est-ce qu'on fait réveillée à 5h du matin? Vous êtes enseignante, c'est le week-end, profitez-en pour dormir.
18: Je corrige mes copies, je commence à corriger mes premières copies.
20: Ouais.
18: Voilà.
20: Bah écoutez, merci de vous accompagner, de nous accompagner dans le réveil Martin. Ça va, les copies, elles sont plutôt bonnes là. On garde les copies, les bonnes copies pour le matin ou pas spécialement?
18: Oh non, pas spécialement. Il y a de tout, hein, évidemment. Bon, on essaye de les guider pour aller au mieux, comme toujours.
20: Ouais, le début d'année se passe bien dans la classe. Dans les classes.
18: Comment?
20: Le début d'année se passe bien dans les classes. Vous êtes en cinquième, vous, c'est ça?
18: Ah non, j'ai des 5e, 4e, j'ai 192 ans élèves hein, en histoire là.
20: Ah oui, d'accord. Et vous arrivez à, vous avez déjà retenu tous les prénoms ou pas?
18: Ah non, non. Ça, c'est plus compliqué quand même.
20: J'imagine que ça prend un petit peu de temps. Sophie, c'est quoi le programme du week-end pour vous, hormis les copies, là?
18: Eh bien, écoutez, je vais essayer d'aller voir sur Orléans ce que je peux visiter pour les journées du patrimoine, autour de chez moi.
20: Oui, voilà. C'est important d'en profiter de ces journées du patrimoine. On le disait, il y a un pass qui a été créé, un pass patrimoine qui a été créé pour faire en sorte que le patrimoine soit plus accessible. Alors, c'est un abonnement, 6,50€ par mois pour un adulte seul, 14,50€ pour une famille par mois, deux adultes et jusqu'à 5 enfants. Hors journée du patrimoine, on peut encore se permettre de visiter les châteaux, les monuments?
18: Ce qu'on fait, c'est qu'on organise parfois des visites groupées. Hein, comme Guédelon, je pense qu'on va faire Guédelon avec les cinquièmes cette année.
20: Guédelon, c'est le château qui est en construction en utilisant des techniques médiévales, c'est ça?
18: Oui, c'est ça.
20: C'est pas très loin de chez vous?
18: Oh, ça fait quand même quelques kilomètres, mais ça nous fait une grosse journée, il n'y a pas de nuitée.
20: Oui, c'est ça. Oui, c'est une grosse journée, l'aller-retour sur la journée. C'est vrai que c'est assez intéressant, mais en tout cas, oui, c'est important. Vu le prix du patrimoine, c'est important de profiter. Vous personnellement, sans forcément penser à l'école, mais des journées du patrimoine, là, tout est gratuit. C'est une occasion unique.
18: Oui, mais vous savez, quand on est enseignant et qu'on fait des visites, on pense toujours à aller demander comment ça se passe avec les élèves, les groupes, etc. C'est dans notre ADN.
20: Oui, c'est ça, c'est un peu du repérage finalement.
18: Oui, aussi. Bon. Oui.
20: Merci beaucoup Sophie d'être passée par le Réveil Martin ce matin.
18: Écoutez, bonne journée à vous, puis merci. Hein. Au revoir.
20: Merci à vous d'être avec nous, évidemment, aussitôt sur RMC. Sophie qui corrige donc ses copies ce matin et qui va essayer d'aller profiter des journées du patrimoine du côté d'Orléans dans le Loiret, qui nous appelait au 32-16. Et vous, est-ce que vous allez profiter de ces journées du patrimoine? Venez nous le dire au 32-16. Je lis également vos messages sur le WhatsApp RMC 0612 424 424. 6h24, on retrouve celle qui a plus de followers que Céline Dion sur Insta tout de suite.
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20: C'est ça, Amélie Neufchamp, en plus de followers, à peu près, à quelques milliers près, on va dire. L'œil des réseaux, évidemment, avec toi, Amélie. Aujourd'hui, tu reviens sur une des actualités du week-end. On en parlait à l'instant avec Sophie, les journées du patrimoine, dont on parle aussi beaucoup sur les réseaux.
6: Nous sommes dans les Yvelines, à quelques kilomètres.
21: Tu l'as reconnu, Martin, évidemment. Stéphane Bern, le monsieur patrimoine, qui aime tant nous faire découvrir les richesses de notre territoire. Et si pendant longtemps, il a été le seul ou presque à nous parler de nos monuments, sur les réseaux sociaux désormais, tout un tas d'influenceurs fans d'histoire ou d'architecture lui emboîtent le pas.
22: Oh, c'est magnifique. Oh, ça va l'air
21: du tout. Rien à voir, c'est lui de finesse qui s'émerveille.
20: C'est pas un influenceur.
21: Je sais pas si tu connais le film Le Tatoué,
20: oui,
21: Jean-Yves
20: Gabin. Évidemment.
21: C'est tiré de là. Bon, pas sûr que ça vous tente ce week-end à l'occasion des Journées du Patrimoine. En revanche, Maevo, 26 000 abonnés sur Instagram, a quelques conseils visite.
23: Le premier, c'est la station de métro cinéma. C'est une station qui n'est pas ouverte au public, qui est utilisée uniquement pour les tournages de cinéma. Le deuxième, c'est l'espace Niemeyer, l'ancien siège du Parti communiste. C'est une pépite architecturale rétro-futuriste. Et pour terminer, la Grande Loge de France. Je fais partie des gens qui sont intrigués par les francs-maçons. Et donc là, on peut découvrir le lieu central de la franc-maçonnerie.
21: Voilà, quelques idées sympas. D'autres influenceurs conseillent des lieux un peu plus insolites, comme le musée des égouts à Paris, la centrale nucléaire de Flamanville dans la Manche, ou encore le bassin de la Grenouillère à Bordeaux. C'est là où l'on stocke les eaux pluviales de la ville.
20: Je note tes bons plans.
21: Alors, ces vidéos, forcément, c'est une bonne publicité hein, pour nos monuments qui ont même décidé de se servir de ces influenceurs pour faire la promo de leur site via les réseaux sociaux. Et il y en a même qui font appel à des personnalités comme l'agglomération de Béthune-Bruay qui a publié en juillet dernier une vidéo du nageur Alain Bernard en soutien à la piscine Art Déco Roger Salengro.
26: Il faut savoir que c'est bien plus qu'un bassin, c'est un symbole de notre patrimoine, un symbole de l'histoire de la natation en France. Ensemble, faisons gagner les Hauts-de-France au monument préféré des Français. Je compte sur vous.
21: Bien utile hein, cette vidéo, visiblement, puisque je le rappelle, cette année, c'est bien la piscine Art Déco Roger Salengro qui a remporté le titre de monument préféré des Français. T'avais pas vu ça passer?
20: Eh ben non, j'étais passé à côté. J'étais encore resté sur le château de Chantilly ou quelque chose
21: c'était
20: comme ça.
21: C'était l'année dernière.
20: C'était l'année dernière. Bah, tu vois, j'ai un an de décalage. Bah, en tout cas, c'est top. Après, c'est vrai que c'est toujours un peu le problème. Moi, je sais qu'avec ma femme, on essaye d'en profiter un petit peu des journées du patrimoine. Sur Paris, évidemment, puisqu'on habite en région parisienne, c'est toujours un peu compliqué parce que faut réserver, faut s'y prendre à l'avance. Il y a des créneaux qui sont pas toujours simples. C'est vrai que ça donne envie de visiter tout ça. Mais voilà, faut s'y prendre un petit peu à l'avance. C'est pas toujours simple. C'est bon signe aussi parce que ça veut dire qu'il y a beaucoup de monde qui veulent en profiter de ces journées du patrimoine, découvrir finalement les monuments, les lieux un petit peu insolites, un petit peu culturels de France gratuitement pendant les journées du patrimoine. C'est ce que propose donc c'est ce qu'on propose tout le week-end en France. Est-ce que vous allez en profiter? Venez nous le dire ce matin sur RMC. Est-ce que vous avez réussi à réserver des visites? Est-ce que c'est le moment ou jamais finalement pour profiter du patrimoine? Parce que d'habitude, c'est peut-être un petit peu trop cher pour votre budget de visiter des châteaux, de visiter des monuments, des abbayes, j'en sais rien. Venez nous dire si vous arrivez à profiter du patrimoine hors journée du patrimoine. Est-ce que c'est encore accessible pour votre budget? On en parle ensemble évidemment toute la matinée au 32-16. 6h27 dans un petit quart d'heure sur RMC, la débrouille d'un couple de restaurateurs pour survivre. Un petit restaurant de Bretagne qui a installé devant l'établissement un distributeur automatique garni de plats venus directement de la cuisine. Ça évite le gaspillage, ça a sauvé le restaurant. La gérante vient nous expliquer pourquoi à 6h40. Ce sera juste après la météo et le journal. À tout de suite.
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1: Quasiment 6h30 sur RMC, la météo, Peggy, bah on va pouvoir se mettre en t-shirt et en short aujourd'hui.
2: Sans aucun problème, parce que les températures sont en hausse, on est souvent...
1: J'adore quand tu me dis ça.
2: 2 à 6 degrés au-dessus.
1: Donc ça va pas jusqu'à 40 degrés, tout va bien.
2: Non, tout va bien, on va jusqu'à 29 degrés. En gros, 20 à 26 degrés sur la moitié nord, 24 à 29 dans le sud, 29 du côté de Marseille, sous un beau soleil. Quasiment partout, je dis quasiment parce que là où on aura des nuages, ce sera sur les bords de Manche et ça va durer toute la journée avec quelques bruines ce matin, cet après-midi quelques averses également et un peu de vent, mais sinon partout ailleurs du grand bleu.
1: Merci Peggy.
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1: 6h30 sur RMC, l'heure d'un nouveau journal avec Cassandre Brault. Bonjour Cassandre.
6: Bonjour Martin, bonjour à tous. Le prix des carburants continue de s'envoler. Emmanuel Macron alerte face à la menace russe qui se durcit. Elle était très attendue. Zinedine Zidane a dévoilé sa première liste.
1: Les automobilistes en colère face au prix des carburants qui n'arrêtent pas d'augmenter.
6: Un nouveau record a encore été atteint hier, près de 2,40 € le litre de gasoil en moyenne. En cause toujours les tensions d'approvisionnement liées au conflit au Moyen-Orient et en Ukraine. Un surcoût pour les automobilistes difficilement évitable. Certains rognent donc sur leur petit plaisir du week-end comme à Toulon. Charlotte Guerre, vous êtes rendue dans une station-service où le prix du gasoil a même atteint 2,44 € le litre.
7: Oui, comme nourrir à 25 ans qui n'utilise sa voiture que la semaine pour aller au travail. Le week-end, pas question de rouler avec.
8: On m'a proposé de faire un resto et franchement, c'était pas loin quand même. Mais honnêtement, j'ai dit non parce que je voulais pas aller mettre l'essence parce que c'est beaucoup trop cher.
7: Walid et sa compagne gagnent 3 500 € par mois à deux. Le carburant, c'est 10% de leur budget. Ils sont donc obligés d'adapter leur sortie avec leurs deux enfants.
9: On se dirige vers des trucs gratuits comme des parcs, sortir avec les enfants en vélo. On essaie de leur faire plaisir, mais on se prive nous en tant que parents. Quoi.
7: Comme Marlène, maman solo au SMIC, avec son fils, ils avaient pour habitude d'aller au McDo un samedi par mois. Un rituel auquel elle doit renoncer.
10: Vous payez 40 €, bah, ce que je viens de mettre pratiquement en essence pour manger un hamburger, donc je préfère le faire chez moi, ça me coûte beaucoup moins cher.
7: Elle a bénéficié de l'aide grand rouleur, insuffisante selon elle, et se dit prête à se mobiliser prochainement pour la première fois de sa vie si le gouvernement ne fait rien de plus.
6: De nouvelles réunions avec le Premier ministre sont prévues lundi et qui pourraient déboucher sur de nouvelles aides.
1: Vous avez entendu, hein, ces automobilistes qui changent leur plan pour le week-end parce que le carburant coûte trop cher. Est-ce que vous aussi, vous avez dû changer ce que vous aviez prévu pour le week-end? Est-ce que vous faites moins le week-end pour laisser la voiture au garage et éviter de dépenser de l'argent en carburant? Appelez-nous ce matin, venez témoigner au 3216 et sur WhatsApp 0612 424 424.
6: Les finances publiques françaises inquiètent les marchés financiers. L'agence de notation Scope Ratings a annoncé hier avoir dégradé la note de la dette française qui continue d'augmenter. Elle descend d'un échelon de AA- à A+. Elle reste toutefois placée sous perspective stable contre négative précédemment.
1: Nul n'est à l'abri face à la menace russe.
6: Ce sont les mots d'Emmanuel Macron qui s'est exprimé hier après une réunion avec les principaux responsables politiques. La Russie est accusée de mener des tentatives de déstabilisation, des opérations hybrides comme des cyberattaques et des campagnes de désinformation. Le chef de l'État a donc demandé aux services de sécurité d'augmenter la vigilance en France.
11: L'agressivité russe et ses menaces en Europe changent. L'attaque de drones sur un train de passagers depuis Kiev, il y a quelques jours. Tentative d'attaque à l'aéroport de Leipzig. Le tir de fusée éclairante à proximité d'une frégate danoise. Des incursions dans l'espace aérien dans plusieurs pays européens face à ces situations. Notre position est claire. Le soutien à l'Ukraine est plus que jamais indispensable. Demander au gouvernement de préparer un plan de protection de nos infrastructures critiques ainsi que des sites les plus sensibles de notre base industrielle et technologique de défense contre les attaques de drones et les attaques cyber.
6: Le patron d'OpenAI, Sam Altman, devant le Conseil de sécurité des Nations Unies. La semaine prochaine à New York, à l'initiative de la France. Une présentation alors que les leaders du secteur alertent sur les dérapages possibles de l'intelligence artificielle.

0: Applaudissements dans le parterre, le prêtre semble ensuite faire référence à la théorie du grand remplacement de l'extrême droite.
1: Sinon, ce beau pays qui est la France sera bouqué et d'autres prendront la place de nos valeurs, de cette culture, de cette société.
0: Indignation à gauche, la France insoumise dénonce des injures racistes et des propos séditieux.
2: Tout est choquant. Les propos, la réaction des militaires, rien ne va.
0: Le député Bastien Lachaud.
2: L'aumônier militaire, comme tous les militaires, est tenu à un devoir de réserve. L'armée ne peut pas être d'un camp ou d'un autre. Elle doit obéir au pouvoir élu.
0: Une procédure disciplinaire a été engagée à l'encontre du religieux par le ministère des Armées, une bonne chose pour l'insoumis.
2: L'aumônier doit être radié des cadres. Et il faut regarder quels sont les soubassements qui font que tout un régiment peut rire et applaudir des propos de cet aumônier.
0: Contacté, le diocèse n'a pas répondu à nos sollicitations.
3: L'aumônier a été rappelé à l'ordre le jour même pour ses propos inappropriés, a indiqué hier soir le ministère des Armées. Le groupement des hôtelleries et restaurations de France appelle à une réforme sur l'utilisation des titres restaurants après l'élargissement de son utilisation aux courses alimentaires. Une perte qui représente 1,220 milliard d'euros par an pour le secteur, selon la Confédération, qui réclame notamment l'instauration d'un plafond de paiement de 10 euros en grande distribution. Une mesure indispensable pour la survie du secteur, selon la présidente du GHR, Catherine Kérard.
4: On ne veut pas empêcher les salariés d'utiliser leur titre restaurant et faire une partie de leur course alimentaire dans les grandes et moyennes surfaces. C'est rentrer dans les usages, mais on propose ce double plafond parce qu'on veut redonner au titre restaurant sa vocation principale, c'est-à-dire financer le repas d'un salarié et soutenir ceux qui préparent le repas et qui les servent. Les conséquences, on les paye déjà. C'est 10 000 fermetures de restaurants par an, c'est 27 restaurants par jour et cette lame de fond va continuer. Donc il est temps de réagir. Pour nous, c'est vital.
5: RMC 6h36, Zinedine Zidane a dévoilé sa première liste pour l'équipe de France.
3: Pour les 4 matchs de Ligue des Nations qui attendent les Bleus ces prochaines semaines, pour ses premières échéances internationales, le remplaçant de Didier Deschamps a choisi de s'appuyer sur un socle d'habitués tout en apportant du sang neuf. 15 mondialistes seront ainsi de retour à Clairefontaine ce lundi. Zinedine Zidane a aussi appelé 5 nouveaux joueurs qui feront leur premier pas avec les Bleus.
6: Vous avez des joueurs qui viennent tout juste de reprendre après une Coupe du Monde, entre les blessés, les minutes jouées, bon, il y a toutes ces choses-là qu'il faut prendre en compte. Sincèrement, c'est une première sélection, c'est un premier rassemblement et les idées pour moi étaient assez claires. Après, voilà, il y a peut-être un ou deux joueurs qui ne sont pas là volontairement, mais parce que justement par manque de temps de jeu ou une petite blessure ou voilà quelque chose comme ça. Mais c'est une réflexion et beaucoup de travail depuis ma nomination le 28 juillet.
3: Nouveau coup dur pour l'AS Monaco Basket. Le comité national olympique et sportif français a validé hier la décision de la fédération de ne pas intégrer le champion de France en titre en National 1. Alors que le championnat débutait hier, le club monégasque se rapproche un peu plus de la liquidation. Maxime Tilliette.
7: Oui, c'est une énième déconvenue pour la Roca Team. D'abord exclu des divisions professionnelles, Monaco s'était fait une raison et avait décidé de repartir du troisième échelon. Il n'en sera rien, car après la fédération, c'est le CNOSF qui met son veto. Les déboires financiers semblaient pourtant derrière la SM, soutenue par un investisseur suisse. Le club du Rocher semble donc condamné à perdre son statut professionnel. Dans un courrier, il demande au président de la fédération d'assumer cette décision et la mise au chômage de 22 salariés. Monaco peut encore faire appel auprès du tribunal administratif, un ultime recours pour ne pas voir sa structure professionnelle disparaître.
5: Merci beaucoup, Cassandre Bro. Tiens, tu parlais de basket. L'AS Monaco qui ne sera pas à la Super Coupe de tout à l'heure à partir de cet après-midi là, du côté de Roland-Garros. C'est le basket français qui fait sa rentrée à Roland-Garros avec cette Super Coupe sans le champion en titre, donc Monaco qui se dirige vers la liquidation. Cette Super Coupe, on va en parler tout à l'heure dans le nouveau rendez-vous du Réveil Martin. Va y avoir du sport à 6h50. On va essayer de vous expliquer pourquoi il va falloir suivre cet événement tous les jours, tous les week-ends, chaque samedi, chaque dimanche. On va vous mettre en avant un événement qu'il faut absolument suivre, un événement sportif qu'il fait et qu'il faut absolument suivre. Ce sera donc tout à l'heure dans un gros quart d'heure sur RMC, 6h38. Vous connaissez Huggy les bons tuyaux, et bien nous on a d'autres Huggy à nous, Christophe Payet. Bonjour Christophe.
8: Salut Martin, bonjour à tous.
5: Tu vas nous aider évidemment à parier sur Lyon-Rennes ce soir, 20h45 évidemment à suivre sur RMC. Le quatrième de la Ligue 1 contre le troisième, deux équipes invaincues. Bon, le problème, Christophe, c'est qu'elles vont pas pouvoir gagner toutes les deux ce soir.
8: Non, mais du coup, un nul n'est peut-être pas à exclure. Mais cependant, le match nul, eh bien, ça n'arrive jamais entre Lyon et Rennes. En tout cas, c'est pas arrivé lors des 13 dernières confrontations à Lyon. Eh oui, 7 victoires pour Lyon et 6 victoires pour Rennes. Lyon favori à 2,05, le nul 3,80. La victoire de Rennes, c'est coté à 3. 3 victoires et un nul pour des Rennais. Le nul contre le PSG.

0: Et un très joli parcours en ce début de championnat pour les Bretons. Je vous conseille de tenter le coup. La grosse surprise, enfin, ce serait pas vraiment une surprise. Victoire de Rennes, côté à 3. Et si je me couvre avec un my match, un pari personnalisé, Rennes ne perd pas, les deux équipes marquent. Et puis bah, le pôle ou Openda buteur, les deux avant-centres, et on a une cote à 3,10. Et si on veut faire encore grimper ça, bah, tout simplement, Rennes gagne les deux marques, c'est coté à 4,30. Il y a de quoi s'amuser sur ce Lyon-Rennes où il y aura a priori beaucoup de buts, parce que généralement, c'est toujours le cas, c'est festival offensif.
1: Merci beaucoup Christophe. Dans un instant, sur RMC, des plats préparés dans un restaurant, mais vendus dans un distributeur automatique juste devant la salle. Est-ce que ça pourrait vous tenter? Venez nous le dire. Au 32-16, on en parle avec une gérante de restaurant en Bretagne. Elle a mis ça en place l'année dernière. C'est tout bénef. Les clients paient moins cher, le restaurant décuple ses recettes et ça évite le gaspillage alimentaire. Delphine Gourmelin vient nous expliquer comment ça a sauvé son restaurant dans une minute sur RMC.
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1: Très bon samedi sur RMC, il est 6h42.
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2: Bonjour la France.
1: Chaque samedi, chaque dimanche à cette heure-là, je donne la parole à une personne qui a des solutions pour contrer les difficultés qu'on rencontre au quotidien. Et Dieu sait s'ils en ont des contraintes, les restaurateurs. N'est-ce pas Delphine Gourmelin? Bonjour.
9: Oui, bonjour Martin.
1: Merci beaucoup d'être avec nous Delphine. Vous êtes la patronne du restaurant L'Escapade dans le Finistère à Telgruc-sur-Mer. On est à la pointe bretonne, c'est ça hein? Plus à l'ouest, c'est les États-Unis.
9: Exactement, on est en presqu'île de Crozon. L'entrée de la presqu'île de Crozon.
1: Voilà. Très bien, bon, le paysage est plutôt sympa par là-bas. Vous avez ouvert votre restaurant il y a 6 ans, mais depuis un an, vous avez aussi installé un petit distributeur automatique devant le restaurant, ça s'appelle l'Escape Box, que vous approvisionnez avec des plats tout droit venus de votre cuisine. Je vais vous demander si ça marche dans un instant, mais d'abord, je voulais savoir comment vous est venue cette idée d'installer ce distributeur.
9: Eh bien, l'idée est venue, elle a fait son chemin depuis un peu le début, ça va être le Covid. Mmh. Hein, le Covid, où on est des bébés Covid, on a ouvert le 6 mars 2024 et fermé le 14 mars 2024.
1: Ouais. Donc vous n'avez pas eu le choix que de faire de la vente à emporter.
9: Exactement, pour s'en sortir. Mmh. Donc déjà, on avait déjà commencé à faire de la vente à emporter par là. Et puis, après le Covid, on s'est retrouvé avec l'augmentation des charges énergétiques, l'inflation, les problèmes de recrutement, parce que, ici, on a une zone géographique qui est compliquée, des difficultés, tout simplement, hein, entre les problématiques de recrutement, d'énergie, de l'inflation. On est un restaurant traditionnel, donc on peut pas, et ouvriers, on peut pas augmenter nos tarifs en même temps que l'inflation a augmenté. C'était pas possible. Donc il fallait trouver une solution.
1: Et donc vous avez décidé d'ouvrir cette box. Qu'est-ce que ça a changé pour vous en tant que restaurateur d'abord?
9: Ça a changé, c'est que ça a créé pour nous une nouvelle activité, hein, parce que finalement il y avait aussi la problématique du gâchis.
1: Ça permet d'éviter le gaspillage alimentaire. Finalement, vous mettez aussi peut-être les restes, en tout cas peut-être au début, peut-être un petit peu moins maintenant.
9: Alors,
1: si j'ai bien compris.
9: Au début, c'était l'idée. C'était vraiment, il y avait cette idée-là et puis développée. Et puis, aujourd'hui, nous, ça nous crée. Non, aujourd'hui, c'est vraiment une activité complémentaire.
1: Vous cuisinez presque même plus pour le distributeur que pour la salle.
9: Alors, je veux pas dire ça, mais c'est-à-dire qu'on fait. Non, c'est pas. C'est une activité complètement supplémentaire. C'est-à-dire que vous avez la partie restaurant. Les gens, il y a un plat du jour, ils viennent s'asseoir, ils sont là, ils sont. Si vous allez au restaurant, d'accord. L'escabox, c'est vous êtes pressé, vous rentrez tard, vous êtes tôt le matin, vous êtes seul, vous avez. C'est des personnes seules, des personnes âgées, voilà, vous avez besoin d'un plat, vous avez envie d'un plat réconfortant, traditionnel. Vous n'êtes pas obligé de franchir la porte du restaurant. Vous pouvez avoir accès à ce service 24 heures sur 24 et à côté du restaurant.
1: Et est-ce qu'il y a une notion aussi de pouvoir d'achat? Je regardais sur votre site internet, j'ai vu, on peut voir ce qu'il y a dans la box, ce que vous proposez comme plat. Frais, hein, je le rappelle, c'est des plats que vous préparez en cuisine, que vous mettez ensuite dans la box, et qui sont forcément, j'imagine, peut-être un petit peu moins chers que s'ils étaient servis au restaurant. Il y a aussi cette notion-là de pouvoir finalement s'offrir un plat de restaurant à moindre coût.
9: Exactement. Vous pouvez avoir le même plat du jour, mais vous l'avez dans la box. Et aujourd'hui, on le sent bien. Je pense que, effectivement, tous les auditeurs, les personnes que vous avez, on sent bien qu'il y a un problème de pouvoir d'achat. Et du coup, vous pouvez avoir ce plat-là à moindre coût, parce que quand la personne rentre dans notre restaurant, effectivement, nous, on est obligé de le vendre plus cher, puisque on a toutes les charges de salariat, vous êtes assis, enfin, c'est pas du tout le même service. Mais vous avez ce plat à moindre coût, et effectivement, oui, c'est du gagnant-gagnant, en fait.
1: Et ça marche tellement bien qu'il va y avoir une petite sœur à l'escapebox, c'est ça, un distributeur numéro 2?
9: Alors, c'est notre souhait, bien sûr, ouais. Parce que je pense que pouvoir proposer ce service-là dans des zones rurales, c'est très important. Ça permet, en même temps de créer du lien, parce que des fois, vous avez des gens qui se rencontrent à l'escapebox, quand même, en fait. Et puis de gagner en pouvoir d'achat pour les gens.
1: Et est-ce que, dernière question, est-ce qu'il y a d'autres restaurants qui vous ont contacté un petit peu pour avoir des infos sur comment ça marche, qui pourraient être intéressés de mettre ça en place aussi chez eux, ou pas encore?
9: Pas encore.
1: Va peut-être venir. Ça va peut-être venir après votre passage dans le Réveil Martin. Merci beaucoup, Delphine Gourvelin, d'être venue nous voir ce matin sur RMC.
9: Avec plaisir. Je vous remercie d'avoir pris contact
1: écoutez,
9: le bout du Finistère, de la presqu'île de Crozon.
1: Le bon air breton qui nous fait du bien là le matin à 6h47. Merci beaucoup d'être venu avec nous, des restaurateurs qui ont des solutions à la fois pour eux et pour les clients comme consommer des plats issus d'un restaurant mais un petit peu moins cher. Je rappelle le nom du resto, si jamais vous voulez aller vous asseoir en salle ou prendre un plat à la box, l'escapade à Telgruc-sur-Mer dans le Finistère. Très bonne journée, Delphine Gourvelin, 6h48. Dans un instant, on passe par le 32-16. Guillaume nous appelle pour nous parler justement de pouvoir d'achat et des prix du carburant. Et puis le nouveau rendez-vous dans le Réveil Martin, chaque samedi, chaque dimanche. On va essayer de vous donner envie de suivre un événement sportif, peut-être un petit peu moins médiatisé que d'autres, mais tout aussi alléchant. On va parler de basket ce matin. À tout de suite.
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1: Très bon réveil, merci d'être avec nous dans le Réveil Martin. On est le samedi 19 septembre. Je passe le bonjour à Thierry qui nous écrit depuis Villefranche de Lauragais, qui nous envoie une photo d'un totem de station-service avec le gasoil à 2,46. Toujours plus cher, le gasoil, ça continue de battre des records, le prix du carburant. Venez témoigner ce matin sur RMC. Évidemment, 6h49, on enfile le short et les baskets maintenant.
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1: Le week-end, je ne vous apprends rien, c'est synonyme de sport partout en France et notamment évidemment sur RMC. Dans le Réveil Martin, chaque samedi, chaque dimanche, on va essayer de vous donner envie de suivre un événement sportif, pas forcément le plus médiatisé, mais un événement qu'il faut absolument suivre, qui va vous en mettre plein les yeux. J'accueille Antoine Sabardin, journaliste RMC Sport. Salut Antoine.
16: Salut Martin, salut à tous.
1: Ça va être ta mission tous les week-ends, tu vas devoir nous convaincre. T'as décidé de me faire plaisir ce matin, puisqu'on va commencer en parlant de basket, le basket français en fête tout ce week-end. À Roland-Garros, rien que ça, avec la Super Coupe qui lance la saison.
16: Ça, sur le court Philippe Châtrier, deux jours de compétition, les meilleures équipes, le champion de France, le vainqueur de la Coupe de France, le vainqueur de la Leaders Cup, le vainqueur de la deuxième division. Puis tous les voyants sont au vert, Martin, tu le sais aussi bien que moi, le basket français vient de vivre un super été. Les hommes sont quasiment qualifiés pour la prochaine Coupe du Monde avec leur nouveau capitaine, Victor Wembanyama. Les filles sont vice-championnes du monde depuis une semaine, ça n'était jamais arrivé. Le basket féminin sera d'ailleurs aussi à l'honneur demain avec le match des championnes, Basketland contre Bourges, avant la finale de la Super Coupe Hommes. Tout est presque réuni pour une grande et belle fête.
1: Je t'ai bien entendu, tu as dit presque, évidemment, parce qu'il y a quand même un absent de marque dans cette de ce grand rendez-vous.
16: Ouais, je vous le disais, devait être présent le champion, le vainqueur de la Coupe de France, le vainqueur de la Leaders Cup, champion de la deuxième division. Les trois principaux titres ont été remportés par une seule et même équipe, c'est Monaco.
1: Aïe.
16: Et puis Monaco, on devait les retrouver avec Paris, finaliste de championnat, Nanterre, la meilleure équipe de la saison régulière non qualifiée, et donc Roanne, le champion de Ligue 2. Mais cet été, tremblement de terre dans le monde du basket français. Monaco était exclu des compétitions professionnelles. C'est la locomotive du basket français, je t'apprends rien, Martin, qui déraille. Finaliste de l'Euroleague il y a 2 ans, finaliste des 5 dernières éditions du championnat, dont 3 titres. La Roca Team a donc été remplacée par l'ASVEL de Tony Parker, qui a aussi vécu un été un peu compliqué avec une réduction drastique de son budget qui a dû reconstruire tout un effectif. Le basket français aura bien le droit à sa fête, d'ailleurs avec une première demi-finale Roanne ASVEL, pleine d'émotions car elle opposera les deux frères entraîneurs TJ Parker face à Tony Parker.
1: La réunion du clan Parker donc aujourd'hui, on suivra ça évidemment. Premier match tout à l'heure à 16h, Roanne ASVEL Paris Basket Nanterre, ensuite à 19h avant la finale demain à 17h, et surtout notez le rendez-vous demain, Stephen Brunch à Roland-Garros pour l'occasion. Merci Antoine. Et on va filer au 32-16 tout de suite. Il y a Guillaume qui nous appelle depuis La Rochelle. Bonjour Guillaume.
17: Ouais, bonjour Martin.
1: Merci beaucoup de nous appeler ce matin, de faire un petit détour par le Réveil Martin. Vous êtes réceptionniste déjà au boulot ou au week-end ?
17: Réceptionniste de nuit, donc encore au boulot.
1: Encore au boulot, ça va, la nuit s'est bien passée ?
17: Ouais, génial.
1: Bon, très bien. Je lis le message que j'ai sous les yeux. Vous dites, vous, je suis un privilégié. On parle évidemment de pouvoir d'achat. Je suis un privilégié et je culpabilise quand vous voyez les prix à la pompe. Pourquoi ?
17: Parce que alors j'ai écouté les infos tout à l'heure avec le couple qui gagnait 3 500 euros à deux, qui sont obligés de faire le plein. Pour contextualiser, donc nous on habite La Rochelle, le foyer rapporte un peu plus de 5 000 euros par mois, mais c'est surtout qu'on se sert pas de la voiture. Moi je travaille 10 minutes à pied, ma femme travaille à 3 minutes à pied.
1: Et ça aujourd'hui c'est un luxe.
17: C'est un privilège, Martin. Moi, aujourd'hui, le privilège que j'ai aujourd'hui, c'est que je ne compte pas ce que je fais. Alors, je fais attention, mais si mon fils veut faire un truc, on fait le truc, et je me dis que moi, j'ai cette chance si je veux mettre 50, 60 ou plus dans des sorties, dans des loisirs, moi, je peux le faire, alors qu'il y a des gens qui, des fois, mangent qu'une fois par jour pour pouvoir faire leur plein. Alors, moi, je suis pas touché, mais s'il y a des gilets jaunes, moi, j'irai apporter là mon soutien.
1: Vous êtes prêt à descendre, c'est ça ce que j'allais dire. Ouais, vous êtes prêt à descendre dans la rue, à aller soutenir finalement les mouvements et les appels un peu, notamment pour le 17 octobre?
17: Il faut soutenir des gens qui, les gens ne demandent pas grand chose, ils demandent juste à vivre de leur travail. Et aujourd'hui, je trouve ça très, très triste d'entendre qu'il y a des gens qui mangent qu'une fois par jour et qui se privent alors qu'ils travaillent d'arrache-pied et qu'ils travaillent 35, 39 heures, 40 heures par semaine. Moi, j'ai conscience qu'aujourd'hui, je suis un privilégié. Et en tant que privilégié, c'est mon devoir d'aller soutenir ceux qui ne le sont pas.
1: Et je vous sens ému, Guillaume, quand vous dites ça.
17: Bien sûr, je suis ému, bien sûr, parce que moi, c'est un peu le monde que je veux laisser à mon fils. Et ça, c'est triste.
1: Vous auriez un jour imaginé de dire « je suis un privilégié parce que je n'ai pas besoin d'utiliser ma voiture pour aller au travail »
17: Être un privilégié, c'est à force de travailler, mais pas dans ces conditions-là. Moi, je veux pas être un privilégié parce que j'utilise pas ma voiture. C'est pas normal.
1: Je reviens sur ce que vous disiez, prêt à descendre dans la rue. On a eu Emmanuel Macron qui disait hier, faut comprendre que le prix de carburant aujourd'hui, c'est pas de notre faute, c'est pas de la faute du gouvernement, c'est la faute à la situation internationale. Le gouvernement qui dit on va peut-être prolonger un système d'aide pour les plus précaires à partir du 1er octobre, mais ce sera des aides très ciblées. Vous entendez tout ça ou pas du tout?
17: Quand le peuple, enfin, et les mots vont être un peu durs, mais quand une partie du peuple meurt de faim pour pouvoir se déplacer, non, je les entends pas. Il y a des gens qui c'était aux grandes gueules hier, il y a une dame qui disait je ne mange qu'une fois par jour pour pouvoir faire mon plein d'essence. Où est-ce qu'on va? Cette dame travaille 35 heures, voire 39 heures par semaine. Elle travaille de nuit dans une usine.
1: Et je pense que vous êtes pas le seul en France, Guillaume, à partager ce constat-là et cette détresse-là, finalement, même si vous, je le répète, vous culpabilisez presque parce que vous n'avez pas besoin de prendre votre voiture pour aller travailler. Merci beaucoup d'être passé avec nous. Il y a une manifestation demain à La Rochelle contre la hausse des prix des carburants, notamment. Merci beaucoup d'être passé par le 32-16, Guillaume, ce matin. Il est 6h55, vous restez avec nous parce que dans une minute, c'est Anaïs Matin qui débarque, Anaïs Castagna qui prend le contrôle du studio et elle vous attend évidemment, elle aussi, au 32-16. On va continuer de parler de pouvoir d'achat. On va continuer aussi de parler d'un certain ZZ avec Anaïs. On revient tout de suite sur RMC.
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4: Bonjour à tous, vous écoutez Anaïs Matin. Je suis ravie de vous retrouver en ce samedi 19 septembre avec encore un très beau programme. Ce matin, on va parler de Zidane. Sa toute première liste dévoilée hier soir, le nouveau sélectionneur de Bleu fait appel à 5 nouveaux. On y reviendra et on verra ce qu'il dit aussi sur Mbappé, qui reste capitaine et qui pourrait faire jouer à gauche visiblement.
24: Je ne sais pas si c'est son meilleur poste avant-centre, mais en tous les cas, il peut jouer dans les trois positions. Et moi, je l'aime aussi beaucoup, par exemple, à gauche.
4: Alors, qu'en pensez-vous? Est-ce qu'il vous a surpris, convaincu? Zinedine Zidane, vous faites le 32-16, je vous attends. Salut Martin.
1: Salut Alice.
4: Tu as eu des réactions? Est-ce que nos auditeurs sont emballés? Est-ce que tu es emballé?
1: Moi, je suis emballé, mais de toute façon, moi, je vois Zidane, je suis emballé. Perso, donc il peut faire ce qu'il veut.
4: Moi aussi.
1: Il peut faire ce qu'il veut.
4: Non, mais il était attendu. Jusque est-ce qu'il là, a laissé marquer
1: Mais je pense que ce qui a marqué beaucoup de gens, c'est. Parce qu'on a toujours l'habitude de voir quelqu'un d'un peu froid. Là, on avait quelqu'un qui était souriant, qui a rigolé un petit peu avec les journalistes. C'est vrai que bon, voilà, le contexte est plutôt sympa.
4: Pas le même style. Vous réalisez évidemment au 32-16. Ce matin, on va aussi parler de ces manifestations qui ont lieu tout ce week-end dans tout le pays contre la proposition de loi de présomption de légitime défense pour les forces de l'ordre. Votée à l'Assemblée cet été et qui est censée être proposée au Sénat le mois prochain, elle pose le principe qu'un membre des forces de l'ordre faisant usage de son arme à feu est automatiquement présumé en état de légitime défense. On sera avec Samia
0: El Khalfaoui, fondatrice de l'association Stop aux violences d'État, pour en parler tout à l'heure à 7h40. À 8h40, pourquoi le niveau des élèves français baisse-t-il encore en mathématiques? Comment y remédier? Et surtout, aider au mieux votre enfant qui est peut-être en difficulté. On sera avec Lucas Matt, prof de maths star des réseaux sociaux. Et puis ce matin, on va aussi parler des journées du patrimoine qui ont lieu ce week-end, journées durant lesquelles vous pouvez visiter gratuitement nos monuments. Alors c'est sympa aujourd'hui, mais le reste du temps, est-ce que vous avez vraiment les moyens d'aller visiter les musées? Qu'est-ce que vous pensez de ce pass annoncé hier par la Fondation du patrimoine, 6,50€ par mois pour visiter 500 monuments à l'année? Est-ce que c'est une bonne idée ou est-ce que c'est trop cher? 32-16, on vous attend. D'abord, bonjour Peggy Broche.
5: Bonjour Anaïs.
0: T'as un temps à aller se balader dans les jardins du château de Versailles?
5: Exactement, parce que c'est du beau temps, en tout cas sur la plupart des régions, sauf près de la Manche où le temps restera nuageux toute la journée avec un peu de vent et quelques petites averses. On a un risque d'averse en fin de journée sur les Alpes du Sud, averse orageuse sur la Corse, mais partout ailleurs c'est du grand bleu. Et les températures en hausse, on est au-dessus des normales, 20 à 26 degrés attendus sur la moitié nord, 24 à 29 dans le sud.
0: Merci Peggy.
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0: Bonjour Grégoire Morelli.
1: Bonjour, bonjour à toutes et à tous. Ils joueront contre la Turquie, la Belgique et l'Italie. Zinedine Zidane a dévoilé sa liste de 23 joueurs qui disputeront les prochains matchs des Bleus. Marine Le Pen appelle à baisser les taxes sur le carburant face à l'envolée des prix à la pompe. Et puis, il planifiait un attentat dans son ancien lycée. Un Lyon, un mineur de 15 ans d'ultra-droite, mis en examen.
0: 23 joueurs appelés par le nouveau sélectionneur des Bleus.
1: Oui, Zinedine Zidane a dévoilé sa première liste, 5 nouveaux arrivants, mais malgré ces quelques changements dans l'équipe, la composition des Bleus ne connaît aucun grand bouleversement, Valentin Lorca.
25: Oui, Zinedine Zidane a donné quelques signaux. Il veut laisser la chance aux nouveaux, n'hésite pas à écarter des cadres et veut régénérer le groupe puisqu'un tiers des sélectionnés n'était pas à la Coupe du Monde cet été, avec en tête sa philosophie.
24: J'ai envie de voir avec ces joueurs, cette équipe jouer, quoi. Je crois qu'on a les joueurs pour le faire. Moi, je suis animé par le jeu. Et les idées, pour moi, étaient assez claires.
25: Souriant, détendu, l'ancien numéro 10 a répondu à toutes les questions et justifié ses choix, dont celui d'appeler des joueurs peu connus du grand public, comme Lucas Dacuña ou Jérémy Jacquet. Mais il refuse pour autant qu'on l'oppose au bleu de Didier Deschamps.
24: Il n'y a pas de rupture. C'est une continuité que j'ai envie d'avoir avec d'autres idées que j'ai moi à transmettre à mes joueurs et tout simplement d'amener ce que je sais faire en tant qu'entraîneur.
25: Tout le monde a rendez-vous lundi pour 2 semaines de trêve, durée rare et précieuse.
24: Ça, c'est bien pour se connaître les uns les autres. Surtout nous, le staff avec les joueurs. Ça nous laisse là le temps de pouvoir échanger. On va jouer tous les 3 jours, donc tout le monde va être concerné.
25: Avec l'objectif de gagner vite et peut-être dès vendredi prochain pour le premier match en Turquie.
1: Valentin Lorca et Valentin Jamin pour RMC.
0: Alors, quelle note vous mettez à Zidane, à sa liste? Je vous attends évidemment au 32-16 ce matin et au 32-16. Je vous attends aussi, évidemment, pour parler des prix des carburants. J'entendais notamment, il y a quelques minutes, le témoignage de Guillaume chez Martin. Guillaume qui disait, moi, je ne suis pas affecté par la hausse des prix des carburants, pas directement. En tout cas, je peux le supporter. En revanche, je serais prêt à descendre dans la rue pour celles et ceux qui sont touchés. Évidemment, on en parle tout au long de la matinée. De ces prix à la pompe qui battent des records.
1: Ben oui, près de 2,40€ le litre de gasoil en moyenne, en cause bien sûr les conflits au Moyen-Orient et en Ukraine. Emmanuel Macron réunissait hier les chefs de parti et futurs candidats à la présidentielle. Il a ensuite affirmé lors d'une conférence de presse que les mesures d'accompagnement pour les gros rouleurs allaient se poursuivre. Mais pour Marine Le Pen, cela ne suffit pas. Elle appelle le président à abaisser les taxes sur les carburants.
26: En ne mettant pas en place cette solution, c'est le risque du blocage de l'économie, mais c'est aussi le risque de la perte massive de recettes pour l'État, parce que à partir d'un certain niveau de coût des carburants, les gens vont arrêter, quand ils le peuvent, de consommer du carburant, et la baisse de consommation du carburant va entraîner des baisses massives de recettes pour l'État. Vous voyez bien que la politique échec est une politique qui n'est pas suffisante pour pouvoir relancer l'économie, qui là, pour le coup, est terriblement coûteuse. La seule possibilité, c'est de baisser les taxes sur les carburants.
2: Un enfant de 7 ans soupçonné d'avoir mortellement poignardé sa tante dans le Val-de-Marne. Les faits ont eu lieu hier lors d'une dispute entre deux sœurs à Saint-Maur-des-Fossés. L'une des deux femmes a donc été blessée au couteau par son neveu avant de succomber à ses blessures. Le parquet de Créteil en charge de l'enquête dit ne pas vouloir donner de précision avant le début de la semaine prochaine et ce afin de préserver les investigations.
0: Un mineur de 15 ans mis en examen à Lyon.
2: Lui est accusé d'avoir planifié un attentat dans son ancien lycée. Le parquet national antiterroriste a ouvert une information judiciaire pour association de malfaiteurs terroristes en vue de la préparation d'un ou plusieurs crimes d'atteinte aux personnes, Maxime Clérusa.
3: Oui, ce jeune de 15 ans, considéré comme d'ultra-droite, était marqué par la mort de Quentin Derenque, militant d'extrême droite tué à Lyon en février dernier. Les enquêteurs estiment qu'il avait en tête une attaque particulièrement préparée contre son ancien établissement dont il avait été récemment exclu. Lors de cet attentat, l'adolescent comptait s'en prendre de manière indifférenciée aux élèves. Après avoir ouvert l'enquête, le parquet de Lyon s'est finalement dessaisi au profit du parquet national antiterroriste. À la vue des éléments récoltés, il a été mis en examen et placé sous contrôle judiciaire en raison de son profil. Il a également l'obligation de se soumettre à des mesures de suivi psychologique et ou psychiatrique et interdiction de détenir une arme. Contacté par RMC, son avocat, maître Elliot Amzalag, souhaite désormais que les services éducatifs l'accompagnent sereinement dans sa reconstruction.
2: Maxime Clérusa du service police-justice de RMC. Elle dénonce des informations qui l'ont discrédité et qui ont porté atteinte à sa réputation. Rima Hassan porte plainte devant la Cour de justice de la République contre le ministre de l'Intérieur, Laurent Nunez, pour violation du secret de l'enquête. Une plainte qui intervient après des révélations de compléments d'enquête. Selon l'émission diffusée ce jeudi soir sur France 2, le ministre de l'Intérieur a directement contribué à la diffusion d'une fausse information sur l'eurodéputé La France Insoumise, information selon laquelle de la drogue de synthèse avait été retrouvée dans les effets personnels de Rima Hassan lors de sa garde à vue en avril dernier, Delphine Schiltz.
9: Oui, et selon plusieurs témoins interrogés par complément d'enquête, c'est le ministre en personne qui confirme à demi-mot cette fausse information. Laurent Nunez évoque un truc de synthèse, un possible dérivé de cocaïne retrouvé dans les affaires de Rima Hassan. Or, dans la loi, seul un procureur de la République peut communiquer sur une enquête en cours, d'où la plainte pour violation du secret de l'enquête, un délit passible de 3 ans de prison et 75 000 euros d'amende. Les journalistes avaient déjà toutes les informations, se défend Laurent Nunez, qui nie être à la source de cette fuite. C'est désormais à la Cour de justice de la République d'examiner cette plainte. Une cour spéciale, la seule qui juge les crimes et délits commis par des ministres en exercice.
0: Il est 7h06, profitez du patrimoine à moindre coût.
2: Oui, c'est l'idée du pass lancé par la Fondation du patrimoine pour 6,50€ par mois. Vous pouvez visiter 500 monuments et sites culturels accessibles partout en France. Une initiative lancée à l'occasion des Journées du patrimoine ce week-end pour un coût total de 78€ par an. Alors, est-ce que c'est une si bonne affaire que ça ? Reportage de notre correspondante Anna Jojard à Orange dans le Vaucluse.
11: Sur son téléphone, Grégory parcourt les sites culturels éligibles au nouveau passe patrimoine.
12: Château de Ville-Savin, les grottes Sainte-Marcel, c'est bien. Hein.
11: Ce touriste auvergnat passionné de patrimoine est conquis par cette offre à 6,50€ par mois.
12: Il ne faut pas faire qu'un seul monument par mois, bien sûr. Pour que ce soit rentable, il faut en faire beaucoup. Il y a des monuments style le château de Chambord à quasiment 20€ la visite. Si on en fait 4, c'est amorti. Quoi.
11: Un passe qui séduit également Odile de passage devant le théâtre antique d'Orange, l'un des 500 sites éligibles à l'offre.
13: Ça peut nous obliger vraiment à rentrer dans les monuments, à s'arrêter, à visiter. Voilà, nous, on aurait eu le pass, on serait rentré.
11: Mais pour certains visiteurs plus ponctuels, à l'année, ce pass reviendrait trop cher. C'est le cas pour Bernadette et Daniel.
14: Il faut pouvoir bouger et bouger veut dire prendre la voiture. C'est pas tellement intéressant pour nous. Quoi. Il y a trop de chemin à faire pour aller d'un endroit à un autre. Et la voiture, quand on voit le prix de l'essence, du gasoil, de tout ce qu'on veut, c'est onéreux.
11: Des retraités qui saluent tout de même cette initiative qui vise aussi à financer l'entretien et les rénovations du patrimoine français.
2: En Ligue 1, Monaco a battu Lens 2-1 hier. Grâce à cette victoire, les Monégasques prennent provisoirement la tête du championnat. C'est une fierté pour le capitaine Denis Zakaria.
27: Très bon début de championnat, on est content de ce début. C'est que le début, comme on a dit. On va prendre la pause et on va essayer de revenir plus fort. On essaie de rester sérieux. On sait que tous les matchs en Ligue 1 sont difficiles. Donc c'est à nous d'être très sérieux, de bien travailler et prendre match après match et regarder à la fin où on sera.
2: Et au programme de la Ligue 1 aujourd'hui, le Paris FC affronte Strasbourg. Ce sera à 17h15 et puis le multiplex à 20h45 à suivre sur RMC. Notamment Lyon qui joue contre Rennes, Toulouse qui rencontre Le Havre et Le Mans qui reçoit Lorient. Et puis on va terminer avec tout autre autre chose quand l'Espagne résonne au rythme de Shakira. La star colombienne qui a donné hier son premier concert à Madrid, plus de 50 000 personnes venues pour écouter ses plus grands classiques comme Whenever que vous entendez derrière moi, Shakira qui doit encore donner 11 concerts dans la capitale espagnole.
0: Merci beaucoup Grégoire. 7h08, on a des messages évidemment sur WhatsApp, Martin, notamment sur le carburant. Je suis sûr que les propos de ton auditeur Guillaume font réagir. En tout cas, moi ça m'a touché.
1: Exactement, Guillaume qui était lui aussi très touché. Il se disait privilégié et très touché par la situation des autres. Lui privilégié parce qu'il pouvait aller au travail à pied sans utiliser sa voiture. Ça a touché également Pauline qui est en train de conduire son tramway à Orléans. J'ai trouvé le témoignage de Guillaume très touchant. Malgré son train de vie confortable, il a les pieds sur terre et pense à tous ces Français en souffrance. Guillaume qui nous disait moi je suis pas touché, mais par contre je me sens bien d'aller manifester contre la hausse des prix des carburants, parce que je vois que les Français sont en grande difficulté.
0: Ils sont en souffrance. Et vous, est-ce que vous seriez prêt à retourner dans la rue? Je vous attends évidemment au 32-16. Tu le disais, demain il y a une manifestation à La Rochelle. On sera avec un ancien gilet jaune qui participe demain à 7h40. Il est 7h09. 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Bonne chance à vous et restez bien donc à l'écoute d'Anaïs Matin. À suivre sur RMC à 7h20. Avis à tous ceux qui roulent en deux roues. L'IA débarque dans vos engins.
15: Oui, des scooters, des motos qui vont rouler, peut-être d'ailleurs sans pilote sur la selle et derrière le guidon. Vous allez me dire, ça sert à rien, ça a de l'utilité. Je vais vous expliquer.
0: On te retrouve tout à l'heure, Anthony. D'abord, dans les histoires des régions sport, on va vous présenter le Bappé du badminton qui vit en Bretagne. Et puis l'incroyable défi d'un couple fan du RC Lens. On va tout vous dire, à tout de suite.
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0: Vous écoutez RMC, il est 7h12. Dans un instant, on sera avec Mika au 32-16 pour parler des prix des carburants. Mais d'abord,
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0: Les histoires des régions avec les correspondants d'RMC Sport, Xavier Grimaud dans l'Ouest pour RMC et Jean Baumel dans le Nord. Bonjour les amis.
5: Bonjour Anaïs, bonjour Martin.
1: Bonjour à tous.
5: Bonjour à tous.
0: Xavier, il paraît que le Mbappé du badminton est breton.
6: Oui, exactement. La formule, elle est sympa. C'est une belle comparaison et ça nous vient du club du badminton de la Flume à côté de Rennes parce que ce club va retrouver ce soir leur star, c'est Tom Jiquel. Ah, vous vous souvenez, il y a 3 semaines, le badminton français vivait un moment historique avec les titres de champion du monde d'Alex Lanier en simple et de Delphine Leroux en double mixte avec Tom Jiquel. Bah, tu l'as dit, Tom Jiquel, il est breton, il a grandi à Béton à côté de Rennes. Il est licencié au club de la Flume de Saint-Grégoire. Il a coupé 3 semaines après son titre et ce soir, bah, il jouera la première journée des interclubs. Alors, ce ne sera pas les mêmes paillettes, c'est sûr. La Flume reçoit le club nordiste d'Aire-sur-la-Lys et le champion du monde de 27 ans, mais il est évidemment attendu comme une star. On lui a préparé une belle fête et c'est le club qui dit, c'est un peu comme si on avait Mbappé dans notre équipe. Voilà, ça c'est sympa, ça flatte et c'est un peu vrai, hein, c'est l'un des meilleurs. Le club s'attend à une grosse affluence et à sans doute remplir la salle. Alors on parle de 700 places, hein, on est loin évidemment des affluences d'une compétition internationale, mais il y a une vraie excitation autour de lui. Le badminton, ça cartonne en Bretagne et notamment en Ille-et-Vilaine. Et écoutez Tom Jiquel parce qu'il va revenir pour la première fois chez lui depuis son titre, il va revoir ses proches et retaper dans un volant. Il est au micro de Léna Marjac.
7: J'ai envie de rejouer, envie de m'amuser. Il y a une fête prévue avec ma famille ce dimanche aussi, un beau resto. Profiter de cette médaille. Je pense que ça te change forcément. C'est forcément positif. Il y aura sûrement un peu de négatif et il y aura des choses à ajuster. Parce qu'on ne sera pas les mêmes personnes sur un terrain, on ne sera pas les mêmes personnes dans le futur, on ne sera pas attendu de la même manière aussi. Mais c'est des bons problèmes. C'est assez excitant.
6: Ah, c'est excitant. Tom Jiquel, il avoue être encore sur son petit nuage. Bah ouais, mais c'est sûr. Les problèmes quand on est champion du monde. Bon, les objectifs pour lui, ça va bien sûr être maintenant les jeux, hein, de Los Angeles, forcément. Alors, il sera bien accueilli ce soir. On a tous joué au badminton, je pense.
0: Mais là, avec l'un des souvenirs de collège.
6: Ah ouais, j'avais bien.
0: J'étais nul. Le volant toujours.
5: Sur la plage avec Provence, c'est compliqué, hein.
0: Ah ouais.
6: Bah là, avec les meilleurs joueurs du monde, quand on les voit à quelques mètres, parce que la salle elle est toute petite, bah c'est très impressionnant. Alors pour les Rennais qui ne savent pas quoi faire, c'est ce soir. 18h, salle de la Ricoquet à Saint-Grégoire, et ça va taper très fort, on nous le promet.
0: Jean Baumel, toi t'as trouvé le moyen de nous parler ce matin de tes deux passions, le Stade Bollaert et les Lego, éternel enfant de Jibo.
5: T'as oublié les Playmobil aussi, hein, parce que ça j'adorais. Hein.
0: Ah, t'étais plutôt au Playmobil.
5: Non mais l'histoire est vraiment sympa. C'est un couple, hein, Céline et Romain, qui sont originaires de Béthune, hein, pas loin de Lens. Et forcément, bah, quand t'es pas loin de Lens, souvent t'es supporter du Racing. C'est plutôt d'ailleurs Céline, hein, qui est grande admiratrice et supportrice du RC Lens. Elle a convaincu son compagnon, hein, bien d'aller au stade et d'être supporter. Mais lui, c'est un grand fan de Lego. Et donc bah, ces petites briquettes en plastique, lui, eh bien, il les utilise depuis qu'il est tout petit. Il a converti aussi sa compagne. En 2024, il a construit le stade Santiago Bernabéu du Real Madrid. Donc ça, c'est une version officielle, hein, de la marque danoise. Et puis l'idée de faire le Stade Bollaert en Lego est née après avoir acheté une maquette du stade sans rayures en carton. Et pour la version Lego, ils n'avaient pas de plan. Hein. Ils l'ont créé d'eux-mêmes, hein, en s'inspirant de photos, de vidéos. Et pendant un an, Romain et Céline visitent donc les expos Lego, les brocantes, pour récupérer pas mal de briquettes. Ils ont passé beaucoup de temps à monter, démonter les pièces Lego quasiment 2 heures par jour durant un an, et on finit quasiment le Stade Bollaert pour la finale de la Coupe de France gagnée, vous le souvenez, en mai dernier. C'était le 22 avec une victoire des 100 heures contre Nice. Alors le résultat avec 4000 pièces utilisées était une réussite, hein, avec plein de détails travaillés comme le train, hein, vous le savez qu'il y a un train qui passe derrière la tribune Le Pagnot de temps en temps et ça klaxonne quand il y a un match. Et puis au début de l'aventure, Romain et Céline avaient l'idée quand même de proposer leur projet Stade Bollaert à la maison mère Lego. C'est pas bête, hein. Après quelques réajustements, la maison danoise donne son feu vert pour la mise au vote, pour que Lego s'engage à étudier le projet. Il faut atteindre 10 000 votes et ils ont réussi à le faire grâce à un humoriste qu'ils connaissent bien et qui est fan de Lens, et aussi un youtubeur spécialiste des Lego. Et le chiffre a dépassé les 10 000. Donc la prochaine étape, ce sera de l'étude de la part de la maison mère Lego. Pour l'instant, il n'y a que 3 stades, hein, Santiago Bernabéu, comme je vous l'ai dit, Madrid.
0: C'est ce que j'allais te demander. Est-ce qu'il y en a d'autres?
5: Il y en a 2 autres. Un autre grand club espagnol, c'est facile.
1: Le Barça.
5: Le Camp Nou. Ouais. Et un grand club anglais, mais qui est un peu en difficulté.
1: Manchester United.
5: Voilà, Old Trafford, ouais, tout à fait.
0: Ah, attends, il n'y a pas de stade français?
5: Non, pour l'instant, il n'y en a pas. Il n'y en a aucun. Ça pourrait être le premier.
0: C'est... Ah bah ouais.
5: Alors, on aura des infos. En tout cas, ils auront des retours à partir de mi-2027. Donc, il faut encore patienter un peu. Mais c'est bien parti, en tout cas.
1: Mais chapeau
6: quand même. Est-ce qu'il y a les friteries, est-ce qu'il y a les friteries sans sas en Lego aussi?
5: Ouais, alors ils ont le droit de mettre un partenaire officiel sur le Lego et sinon après il y a une histoire de droit. Donc ils ont mis le Racing Club de Lens.
0: Non mais je suis sûr que ça cartonnerait notamment auprès des enfants. Par exemple, t'es un petit fan de même de, tu me parles du RC Lens, mais de Marseille, t'achètes ton stade Vélodrome en Lego, c'est super.
1: C'est quand même bien plus simple d'avoir le plan à la base. Moi je t'avoue que déjà les Lego, il y a un plan, j'y arrive pas.
0: Là, deux ans, quand même.
5: C'est costaud.
0: C'est incroyable.
6: Il faut beaucoup trop de patience pour faire des Lego. Moi, je suis d'accord.
5: Mais montage, démontage, trouver les Lego qui vont bien.
0: Arrêtez de vous dévaloriser, les amis. Évidemment que vous pouvez le faire, vous aussi.
6: Allez, on va s'y coller.
0: Je ne me sens pas convaincu. Allez, merci en tout cas. Je vous dis à la semaine prochaine, les amis. Il est 7h18 sur RMC ce matin. Je vous attends évidemment sur les prix des carburants. Je lisais dans la presse ce matin que la facture allait encore probablement s'alourdir dans les jours à venir. Le gouvernement refuse une ristourne générale, une baisse des taxes, mais promet de continuer à soutenir les travailleurs gros rouleurs après le 30 septembre. Vous réagissez évidemment au 32-16 ce matin. Salut Mika.
3: Bonjour Anaïs. Bon réveil Martin.
1: Merci, c'est gentil, bon réveil aussi.
0: C'est bon, Mika, il a bien suivi, il a bien noté les changements de la rentrée. Mika qui nous appelle depuis l'Oise. C'est un plaisir de vous avoir. Bon, qu'est-ce qu'il faut faire donc? Est-ce qu'il faut baisser
3: les
0: taxes?
3: Les prix.
0: Comment?
3: Non, absolument pas. Il ne faut absolument pas baisser les taxes. C'est une chose à ne pas faire. Baisser les rentrées d'argent de l'État, c'est à ne pas faire. Parce que s'il y a moins d'argent en rentrée, et on le voit, il y aura moins d'argent en dépenses. Et les dépenses de l'État sont essentielles pour la société qui est à l'os, on va dire.
0: Ah oui, d'accord. Alors, vous, Mika, vous soutenez le gouvernement? Vous soutenez... Enfin, en tout cas...
3: Non, on ne va pas aller jusque-là. Je dis qu'il faut bloquer les prix. Il faut encadrer les marges des distributeurs. Ouais. Voilà. Et surtout, il faut arrêter avec M. de Margerie qui nous menace sans cesse parce que voilà, Total ne fait pas de bénéfices en France. Alors si Total ne fait pas de bénéfices en France, moi je travaille à RMC le samedi matin. Voilà. On va être honnête l'un envers l'autre. Total fait des marges en France, fait beaucoup d'argent en France et par des jeux d'écriture et des transferts, ne déclare pas d'impôts, ne paye rien du tout en imposition. C'est ça qu'il faut encadrer. Il faut juste que les pétroliers arrêtent de...
0: C'est pas au gouvernement d'agir.
3: Non, le gouvernement, si, par un blocage des prix. Ça, c'est le gouvernement qui doit ordonner le blocage des prix. C'est une mesure qui peut se faire. Même chose, le contrôle des marges, ça, c'est quelque chose qui peut et doit se faire.
1: Généraliser ce que fait Total, finalement. Ils ont bloqué les prix Total et ça marche. Il y a beaucoup de gens qui vont à l'administration Total.
3: Oui. Sauf qu'ils ne baissent pas les prix de revente à Super U, par exemple. On a entendu Dominique Chasseur le dire la dernière fois, qu'il faudrait que Total baisse ses prix de vente aux autres distributeurs. Mm-hmm. Puisque Total est le seul raffineur. Mm-hmm. Voilà.
0: Vous êtes impacté, vous, Mickaël? Vous roulez beaucoup?
3: Non, je ne roule pas beaucoup, je suis en télétravail.
0: D'accord.
3: Donc, voilà.
0: D'accord, mais vous êtes, comme Guillaume peut-être tout à l'heure, l'auditeur de Martin, vous n'êtes pas insensible à ce qui se passe et à ces Français qui sont touchés et qui ne peuvent plus se déplacer.
3: Moi, je pourrais sincèrement m'en moquer. Je paye 15 000 euros d'impôts par an, donc j'ai des revenus qui sont conséquents. Mmh. Voilà, je pourrais m'en moquer. Mais à part que non, je vois les conditions de vie de ma maman, par exemple, je vois les conditions de vie de mon petit frère, par exemple, et qui sont différentes des miennes. Et qui, eux, sont lourdement impactés par l'essence et par le prix de l'essence. Tout ça parce qu'on a des pétroliers qui se gavent, qui s'empivrent. Mais, bien sûr, le matraquage médiatique dit, voilà, il faut que l'État.
0: Oui, donc vous ne serez pas dans la rue. Clairement.
3: Ah, moi, je ne serai pas dans la rue pour dire baisser les taxes. Moi, je serai dans la rue pour dire Total, rendez l'argent aux Français. Arrêtez de le piquer l'argent des Français.
0: Merci, merci beaucoup Mika de nous avoir appelé ce matin au 32-16. Je vous souhaite une excellente journée et à très vite sur RMC. Vous réagissez à ce que vient de dire Mika, à ce qu'a dit Guillaume tout à l'heure. On continue évidemment d'en parler. Je sais que c'est le sujet qui vous touche. On va en parler tout au long de la matinée. J'attends vos témoignages à suivre dans Anaïs Matin. Que pensez de cette loi sur la présomption de légitime défense pour les forces de l'ordre adoptée cet été à l'Assemblée? Que pourrait-elle changer? Pourquoi certaines associations parlent carrément de permis de tuer délivré aux policiers? On va y revenir dans le journal de 7h30 et on sera avec Samia El Khalfaoui, fondatrice de l'association Stop aux violences d'État, dans quelques minutes sur RMC. A tout de suite.
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0: Vous venez de nous rejoindre à 7h24. Voici les principaux titres à retenir ce matin, Martin.
1: Un nouveau dispositif d'aide pour les travailleurs les plus précaires à partir du 1er octobre, annonce du gouvernement hier face à la hausse des prix des carburants, sans donner plus de détails. En Allemagne, le gouvernement a annoncé hier soir un rabais fiscal entre le 1er octobre et le 31 décembre. 23 joueurs, dont 5 nouveaux. Zinedine Zidane a dévoilé hier sa première liste en tant que sélectionneur de l'équipe de France de foot. 11 joueurs présents au dernier mondial sont absents. Et puis, le début de la 5e journée de Ligue 1, nouvelle défaite pour Lens. Hier battu 2-1 à Monaco. Aujourd'hui, le PFC affronte Strasbourg à 17h15. Trois rencontres commencent à 20h45, notamment Lyon-Rennes. L'affiche du multiplex que vous suivrez évidemment en direct sur RMC.
0: Il est 7h25, l'heure de retrouver Anthony Morel.
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0: Bonjour Anthony.
15: Bonjour Anaïs, bonjour Martin.
0: L'IA s'invite aussi dans les deux roues, des motos ou des scooters de plus en plus intelligents, capables d'éviter certaines erreurs du pilote et de nombreux accidents.
15: Bah oui, on connaissait les voitures autonomes. Bientôt, on aura peut-être des scooters ou des motos autonomes à deux roues qui ne tombent jamais ou presque. Imaginez par exemple ce scooter. C'est pas de la science-fiction, hein. Il est en cours de production en Asie actuellement, qui reste parfaitement en équilibre, même à l'arrêt. Il n'y a même plus besoin de béquilles. Et quand vous accélérez, il va venir vous rattraper si vous penchez un peu trop à gauche ou un peu trop à droite. Alors, il a un look totalement futuriste. Il ressemble, vous savez, au Cybertruck de Tesla, vous voyez, avec les lignes un peu carrées comme ça. Bon, faut aimer le look. Il est bardé de technologies, d'intelligence artificielle, de caméras intelligentes. Et donc, ça va lui permettre, de mieux se stabiliser. Donc, sur la route, s'il dérape ou s'il s'incline un peu trop, il y a un système de stabilisation qui va analyser le danger, détecter le déséquilibre et qui va vous rééquilibrer. Alors, avec certaines limites, hein, à un moment, à une certaine vitesse, et si vous penchez un peu trop, les lois de la physique reprennent quand même leur dessus. Faut pas faire n'importe quoi. Et puis, ça va plus loin que ça. Par exemple, ce scooter, il peut freiner automatiquement ou braquer pour éviter un obstacle si le pilote n'est pas suffisamment attentif, et même se garer tout seul et donc se mettre sur la béquille. Quand même assez dingue de se dire qu'on va voir arriver ce genre de petit bolide. Alors, pour l'instant, en Asie, peut-être en France d'ici quelques années.
0: Donc, attends, demain, on va croiser des scooters ou des motos sans pilote sur la Seine?
15: Oui, alors, il va falloir s'y habituer. Je préfère vous le dire. Entendu en
0: non,
15: premier sur RMC.
0: Étrange.
1: Déjà les voitures, c'est bizarre.
15: Hein. Déjà les voitures, c'est bizarre. Mais alors quand tu vois un scooter sans personne sur la selle et derrière le guidon, c'est un peu étrange.
0: Mais
15: alors,
0: j'ai envie de dire en plus quel est l'intérêt.
15: Alors si, c'est un
0: intérêt. Que la voiture, à la limite, il y a des passagers.
15: Mais alors le scooter, par exemple, je vais te donner un exemple. C'est les services, tu sais, de scooter ou de moto en partage. Tu sais, dans les villes.
0: Ouais.
15: Là, tu pourrais imaginer. Hop, j'abandonne mon scooter. Qu'est-ce qu'il fait? Il se relève tout seul. Et il va tout seul, soit se garer, soit vers le passager suivant. C'est-à-dire que tu pourrais le commander via une application, tu sais, comme un VTC, et hop, il viendrait te chercher sur le seuil de ta porte. C'est pas mal quand même.
1: C'est le début du soulèvement des machines, un peu quand même.
15: Ouais, c'est ça. Après, si on imagine que l'IA se rebelle contre nous, peut-être que ça va nous poser des problèmes supplémentaires. Mais en tout cas, c'est un point intéressant. Ou alors, tu pourrais mettre ta moto en mode autopilote, et puis toi, tu profites du paysage et tu la laisses se conduire toute seule. Par
0: Je ne sais pas si ça plairait vraiment aux adeptes des deux roues. Vous nous dites d'ailleurs. Au 32-16. Merci Anthony. Vous écoutez RMC dans un instant, le journal de 7h30 avec à la une les manifestations contre la proposition de loi sur la présomption de légitime défense pour les forces de l'ordre. A tout de suite.
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0: Ce sera une très belle journée, Peggy.
30: Oui, sur la plupart des régions. Je dis la plupart parce que si vous êtes sur les bords de Manche, malheureusement, c'est vrai que vous avez des nuages et ça va durer toute la journée avec quelques bruines et un peu de vent.
0: On a quelques nuages également ce matin sur les Pays de la Loire avec quelques bancs de brouillard. Ça va se dissiper partout ailleurs. Du grand soleil et juste un risque d'averse en fin de journée sur les Alpes du Sud et averse orageuse sur le relief corse. Et des températures en hausse au-dessus des normales de saison. 20 à 26 degrés sur la moitié nord, 24 à 29 sur la moitié sud. Merci, Peggy.
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0: 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Et votre journal est présenté par Cassandre Brault. Bonjour Cassandre.
33: Bonjour Anaïs, bonjour à tous. Des manifestations contre la présomption de légitime défense pour les forces de l'ordre. Le prix des carburants continue de s'envoler. Elle était très attendue. Zinedine Zidane a dévoilé sa première liste.
0: Une centaine de manifestations contre la proposition de loi visant à reconnaître la présomption de légitime défense pour les forces de l'ordre.
33: Des mobilisations sont organisées tout le week-end, un peu partout en France. À l'appel de 161 organisations, elles dénoncent cette loi qui vise à reconnaître aux policiers et gendarmes leur titre comme légitime, là où ils doivent aujourd'hui se justifier lors d'une enquête. Après une adoption en première lecture à l'Assemblée, le texte doit désormais être examiné au Sénat. Mais Maxime Clier-Ruza, du service police-justice de RMC, vous nous dites que les associations craignent surtout que la loi inverse la charge de la preuve.
34: Oui, car aujourd'hui, c'est à l'État de prouver que le tir d'un gendarme ou d'un policier est nécessaire et proportionné. À l'avenir, les forces de l'ordre n'auraient plus à se justifier systématiquement seulement si les victimes ou leurs proches apportent la preuve d'un tir illégitime. Une inversion de la charge vue comme un permis de tuer, selon des associations. Un discours que réfute Linda Kebab, secrétaire nationale du syndicat Unité Police.
35: Contrairement à ce qu'on peut entendre, elle ne changera rien en pratique, puisqu'elle n'est pas un permis de tuer. Elle change le code de sécurité intérieure sur une présomption d'usage légitime de l'arme. Du coup, l'enquête dira ensuite s'il y a légitime défense ou pas, si le code de sécurité intérieure a été respecté ou pas, ça n'empêche pas le magistrat de mettre son nez dedans.
34: Les associations dénoncent également une revendication historique de l'extrême droite française. 730 000 personnes ont signé une pétition contre cette proposition de loi, ce qui n'aura pas suffi à bloquer le texte et incite les associations à descendre dans la rue ce week-end.
0: Et je le disais, restez bien à l'écoute, on sera avec Samia El-Khalfaoui, cofondatrice de l'association Stop aux violences d'État, dont le neveu a été tué par un tir de policier il y a quelques années. Elle sera avec nous juste à la fin de ce journal.
33: Dans le Val-de-Marne à Saint-Maur-des-Fossés. Un enfant de 7 ans a mortellement blessé sa tante. C'est arrivé dans la nuit de jeudi à vendredi. Tout est parti d'une dispute familiale. Philippine Boulet, vous nous dites que la scène a été extrêmement choquante.
2: Partout sur le sol, les murs de l'immeuble, des traces de sang jusqu'au palier à l'étage où se trouvait une femme venue passer la nuit chez sa sœur et son neveu de 7 ans. C'est ici qu'une violente dispute éclate dans la nuit de jeudi à vendredi. Entre les deux sœurs, le ton monte à propos d'un lissage de cheveux. Pour protéger sa mère, le garçon de 7 ans assène un coup de couteau à la gorge de sa tante. Les forces de l'ordre interviennent, mais peu de temps après, la victime décède dans la rue. Un choc pour les voisins.
3: C'est franchement, c'est inconcevable, quoi. C'est une incompréhension, l'horreur.
4: Oh, ça fait peur, hein. Ah non, mais le petit, on les entend jamais, hein, franchement.
2: Deux cellules psychologiques sont ouvertes, une pour accueillir les témoins du drame, une autre dans l'école où est scolarisé le garçon.
33: Le parquet de Créteil a confirmé qu'une enquête pour meurtre avait été ouverte et confiée à la police judiciaire. Un attentat déjoué à Lyon, un mineur de 15 ans proche de l'ultra-droite est soupçonné d'avoir préparé une attaque contre des camarades de son ancien lycée d'où il avait été exclu récemment. Il a été mis en examen hier et placé sous contrôle judiciaire. Il a également l'obligation de se soumettre à des mesures de suivi psychologique en raison de son profil. Face à la flambée des prix du carburant, les pompistes sont en première ligne. Un nouveau record a encore été atteint hier, près de 2,40 € le litre de gasoil en moyenne. La colère monte, les appels à manifester se multiplient. Les pompistes appellent le gouvernement à réagir. Jacques Vess est le président de la branche mobilité et énergie nouvelle de la Fédération nationale de l'automobile. Il était notre invité ce matin.
5: Nous, on a une marge entre 5 et 8 centimes en moyenne. 5 centimes sur 40 litres, ça fait 2 € brut. Mais aujourd'hui, c'est sûr que si on n'a qu'une station essence, on ne peut plus vivre. Au milieu rural, j'ai un ou deux collègues qui envisagent d'arrêter l'activité. Parce que déjà, qui

0: un contrôle permanent sur la sécurité du pays, ce qui garantit à Donald Trump d'empêcher tout adversaire de Washington d'établir une présence militaire sur le territoire. Le texte maintient également la souveraineté du Danemark.
1: 5 nouveaux joueurs vont faire leur premier pas avec les Bleus.
0: Zinedine Zidane a dévoilé sa première liste et parmi les petits nouveaux appelés en équipe de France, l'attaquant Esteban Le Poll va découvrir les Bleus. À 26 ans, c'est une très belle histoire pour le joueur du Stade Rennais qui a éclos sur le tard, Xavier Grimaud.
2: L'annonce de son nom, les cris de ses coéquipiers ont été à la hauteur de la joie d'Esteban Le Poll. L'attaquant breton savait qu'il était dans la course, mais cette fois, c'est bien réel. Le sélectionneur Zinedine Zidane a expliqué son choix.
3: C'est un profil différent de ce qu'on peut voir habituellement. J'aime bien ce profil en fait, de joueur sur des petits espaces. Il marque des buts, je veux le voir de près.
2: Formé à Lyon sans signer professionnel, Le Poll a écumé un bon moment les divisions inférieures avant d'exploser la saison dernière en finissant meilleur buteur de Ligue 1. Travailleur, humble et obsédé par le but, se souvient Stéphane Roche, son formateur à l'OL.
4: Quelqu'un qui m'a marqué. Son côté atypique, c'était un garçon attachant, sensible. On s'amusait de se dire qu'on allait voir Lucky Luke, le garçon qui tirait plus vite que son ombre dans les 16 mètres, quoi.
2: Xavier Collin lui a entraîné Le Poll à Épinal, puis Orléans. Il lui voit une trajectoire en bleu à la Olivier Giroud.
5: Dans sa capacité à marquer des buts, Olivier est un peu pareil. Il a des gestes de folie qui se ressemblent. Je le dis souvent à Esteban. Voilà, c'est l'exemple qu'il doit avoir en tête.
2: À lui maintenant de jouer. Vu son histoire et sa mentalité, Le Poll compte bien ne pas laisser filer sa chance.
0: En basket, un duel entre les frères Parker a lieu cet après-midi en demi-finale de Supercoupe LNB au stade Roland-Garros. Tony va en effet entraîner pour la première fois le club dont il est aussi propriétaire, l'ASVEL, face à Juan, coaché par son frère TG. Un nouveau chapitre de leur aventure commune, parfois mouvementée, Kevin Morand.
6: Oui, avec ce duel fraternel pour débuter sa nouvelle carrière d'entraîneur, Tony Parker le reconnaît.
7: On ne pouvait pas écrire meilleur script, hein, c'est clair, avec tout ce qui s'est passé.
6: Un match 3 ans après que Tony Parker, président de l'ASVEL, ait limogé son frère cadet du banc rhodanien. TJ n'avait pas aimé la manière dont la séparation avait eu lieu, mais tout est digéré aujourd'hui pour celui qui entraîne désormais la chorale de Roanne.
8: J'en fais pas une histoire de famille, ça c'est pour vous, les médias bien sûr, attention les deux frères Parker. C'est pas parce qu'on a eu ce petit moment à l'ASVEL, lui il a eu son point de vue, moi j'ai eu mon point de vue. D'ailleurs, on a mis les choses au clair et aujourd'hui, il n'y a plus rien.
6: TJ Parker, imaginait-il son frère aîné suivre ses pas comme entraîneur un jour?
8: Pas du tout, parce qu'en voyant comment il a construit sa vie après le basket, plus dans les business, dans plein de différentes choses, mais je pense qu'il a eu ce manque du terrain.
6: Et c'est aussi parce que leur père, décédé l'an dernier, rêvait de le voir endosser ce nouveau rôle que l'ancienne star des Spurs a sauté le pas.
7: J'aurais trop aimé que notre père il soit là et qu'il assiste à ce premier match. Il se demandait toujours pourquoi je ne faisais pas une carrière de coach tellement j'aime le basket et que le basket, ça restera toujours mon premier love.
6: Un clin d'œil à une chanson de son album sorti en 2007 pour celui qui multiplie les casquettes.
0: Reportage de Kevin Morand pour RMC.
1: Merci beaucoup Cassandre. Cassandre qui nous disait près de 2,40 € le litre de gazole en moyenne. Les prix des carburants font évidemment bondir nos auditeurs depuis ce matin 6h, hein, Martin. Mmh. On a de nombreux messages. Tu as eu des auditeurs ce matin, notamment Guillaume qui disait « Moi, je suis pas directement concerné, mais je suis prêt à aller dans la rue. » Pour les soutenir, il était beaucoup très touché. Génial. On a Olivier qui nous appelle à présent au 32-16. Bonjour Olivier. Pour réagir justement à ce qu'ont dit nos auditeurs précédemment, vous nous appelez depuis la Saône-et-Loire, c'est ça?
9: Oui, c'est ça. Bonjour.
1: Bonjour Olivier.
9: Alors moi, je soutiens les personnes qui, on va dire, qui galèrent à faire le plein. Par contre, oui, j'ai une approche un peu différente et ça fait 30 ans que je la soutiens. J'ai un petit côté écolo, mais c'est que les gens vont habiter loin de leur lieu de travail. Moi, je connais plein de gens qui sont allés acheter une maison à la campagne alors qu'ils travaillent en proximité de la ville.
1: Ouais.
9: Et qui font 50 à 100 km tous les jours. Oui, mais il y avait d'autres solutions.
1: Alors là, je vais vous répondre, c'est une question de prix aussi. Pourquoi ils habitent à 10 km, 20 km de chez eux? Parce que c'est moins cher.
9: Exactement. Mais là, aujourd'hui, ils se font attraper par le... Enfin, quelque part, par le système. C'est-à-dire que, oui, ils auront économisé sur le prix de la maison. Mais malheureusement, là, aujourd'hui, ils en payent le prix fort avec le prix du carburant.
1: Ouais, mais comment faire? Parce qu'en fait, on est bloqué. Moi, je vois des villes où franchement, c'est totalement inaccessible. L'immobilier, j'étais encore cet été, par exemple, à La Rochelle. Vous voulez vivre dans le centre de La Rochelle? Impossible. Enfin, c'est des prix totalement prohibitifs.
10: Également, parce que c'est des marchés qui sont très tendus, où il y a un renouvellement. Enfin, c'est pas facile non plus de trouver un logement dans ces grandes villes.
9: Oui, après...
0: Mais c'est pas inintéressant, hein, c'est pas inintéressant ce que vous dites.

0: C'est à savoir qu'on est allé trop loin. Mais...
1: C'est peut-être aussi une question de mentalité, tout simplement. On a pris l'habitude, effectivement.
2: C'est ce que je disais, c'est un changement. Et je pense que, pour utiliser un grand mot, mais on est face à un changement de paradigme et il faut que les mentalités changent. C'est-à-dire que les gens se disent, eh ben maintenant, c'est soit je vais vivre loin de mon lieu de travail, mais ça va me coûter un bras. Soit j'achète une maison plus proche de mon travail, ça va me coûter un autre bras, lequel est le plus long, quoi.
0: Vous faites comment? Vous habitez en ville, Olivier?
2: Alors moi, j'ai la chance de pouvoir prendre les transports en commun. Donc la question se pose. Enfin voilà, c'est tant qu'il n'y a pas de grève, parce que ça aussi c'est un problème.
0: Ah oui, bien sûr.
2: Tant qu'il n'y a pas de grève, je peux prendre les transports en commun. Ouais. Donc train et bus.
0: Ouais. Donc évidemment, vous êtes moins touché, voire pas touché
2: oui.
0: par.
2: Mais c'est pour ça que je dis que par contre, je comprends les gens parce que je me déplace également quand même en voiture. Pour des trajets privés, et quand on fait le plein, oui, ça pique.
0: Bah évidemment, puis on comprend les gens quand on les entend dire, bah moi j'ai pas le choix, si je veux emmener le petit dernier au foot, même à l'école, je suis obligée de prendre la voiture. Merci beaucoup Olivier de nous avoir appelé.
2: Merci à vous.
0: Merci beaucoup d'avoir réagi ce matin sur l'antenne des RMC. Vous continuez à nous appeler au 3216 et à nous envoyer vos petits messages sur WhatsApp, on les lit évidemment avec Martin. Dans un instant, que changerait la loi sur la présomption de légitime défense pour les forces de l'ordre adoptée cet été à l'Assemblée? Pourquoi certaines associations parlent carrément de permis de tuer? Samia El-Khelfaoui, fondatrice de l'association Stop aux violences d'État, est mon invitée dans un instant sur RMC. À tout de suite.
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11: Mon invité ce matin, c'est Samia El Khalfaoui, cofondatrice de l'association Stop aux violences d'État, association qu'elle a fondée avec son frère à la suite de la mort de son neveu de 19 ans, tué par le tir d'un policier stagiaire lors d'un contrôle routier à Marseille en 2021. Bonjour.
12: Bonjour.
11: Et merci d'être avec nous. Je voulais vous avoir parce que votre association appelle les Français à se mobiliser contre la loi sur la présomption de légitime défense pour les forces de l'ordre adoptée cet été à l'Assemblée, malgré l'opposition de la société civile et une pétition signée désormais par plus de 700 000 personnes sur le site de l'Assemblée. Des manifestations ont lieu ce week-end partout en France, notamment demain à Paris. Pourquoi, selon vous, cette loi, qui est censée être soumise au vote du Sénat le mois prochain, ne doit pas passer? Vous parlez carrément de permis de tuer.
12: Tout à fait. On parle de permis de tuer parce que l'usage de la force létale, si cette loi passe, va échapper au contrôle du droit. Et c'est toute la problématique. Aujourd'hui, avec l'élargissement des conditions de tir que les policiers ont obtenu en 2017, ils ont déjà un cadre légal qui leur permet de pouvoir tirer dans des conditions qui sont déjà très élargies, qui équivalent à celles des gendarmes. Et si cette loi passait demain, tout tir effectué par un policier serait considéré de fait comme légitime. Ça signifie quoi? Ça signifie que si le tir est considéré de fait comme légitime, c'est que en fait, il n'y aura plus d'enquête. Il n'y aura plus d'enquête automatique. Donc,
11: oui, alors l'enquête, elle aura quand même lieu. C'est juste qu'elle sera plus compliquée.
12: Alors,
11: elle sera plus compliquée pour les victimes, en effet, puisque ce serait à eux, à elles, de prouver que les conditions de la légitime défense n'étaient pas remplies du côté de la police.
12: Alors, une enquête, hypothétiquement, pourra avoir lieu, mais quand je parle du fait que l'enquête n'aura plus lieu, c'est l'enquête qui est réalisée dans les 24 à 48 heures, c'est-à-dire immédiatement après le tir. Quand je parle d'enquête, c'est quoi? C'est le policier qui tire, normalement, dans notre système de droit, doit aller en garde à vue, non pas pour le punir, mais tout simplement pour éviter la concertation avec son équipage, pour permettre d'avoir la version la plus juste. Si cette loi passe, toutes les caméras externes qui sont dans la rue, les caméras de surveillance, les caméras de la ville, il n'y aura pas de récupération des vidéos. Et en fait, il faut savoir que ça s'efface automatiquement, donc on les perdra. Il n'y aura pas de préservation de la scène de crime. Donc, par exemple, si c'est des tirs, voire plusieurs tirs, les douilles au sol, des voitures passeront dessus et il n'y aura aucune possibilité de vérifier réellement la véracité des propos du policier sur son positionnement. Par exemple, il n'y aura pas d'appel à témoins.
11: Il y a la caméra sur le policier.
12: Alors, la caméra sur le policier, dossier n'est pas tout le temps active. Et quand elle l'est, on voit ce qui s'est passé à Carcassonne, c'est souvent pas glorieux. En tout cas, si cette loi passe, le tir sera considéré comme légitime. Aujourd'hui, notre ministre de l'Intérieur nous dit que ça ne changera pas grand-chose. C'est comme une petite mesurette administrative et que les victimes pourront effectivement, s'ils ont une preuve, par exemple une vidéo, pouvoir obtenir la vérité. Mais ça ne sera que s'ils ont une vidéo qu'en fait, on pourra obtenir la vérité. Et toutes les choses essentielles qui doivent être réalisées en cas de meurtre dans les 24 premières heures n'auront plus lieu. Et ça, notre ministre de l'Intérieur, anciennement préfet, en a parfaite connaissance.
11: Laurent Nunez, qui est favorable donc à cette proposition de loi portée par un député LR. Vous n'êtes pas la seule à dire votre inquiétude. Évidemment, des syndicats de magistrats et d'avocats sont aussi vent debout. Mais est-ce que vous pensez que les Français, les citoyens, seront nombreux dans la rue aujourd'hui et tout ce week-end pour dire leur opposition à ce texte ?
12: Écoutez, en fait, avec mon frère Issam, nous avions lancé, on a écrit ensemble la pétition que nous avons mise sur le site de l'Assemblée nationale. Elle a, en moins de 3 semaines, atteint les 730 000 signataires. Elle a été fermée parce que l'objectif d'une pétition à l'Assemblée est d'atteindre 500 000 signataires pour pouvoir ensuite avoir discussion au sein de l'hémicycle. Cela nous a été refusé. C'est la raison pour laquelle on a lancé cette marche et que, en fait, on a décidé qu'elle devait être unitaire au sein sens où ONG, syndicats de la magistrature, avocats, et il faut savoir qu'aujourd'hui on est à plus de 160 signataires qui vont de tous bords. Nous avons des féministes, nous avons le mouvement climat, nous avons les syndicats le syndicat la CGT Solidaire, nous avons Greenpeace. En fait, ça concerne tout le monde. Et si ça a pris de la sorte, parce qu'il faut savoir qu'il y a 101 villes qui marchent, on n'en parle pas, mais c'est quand même 101 villes qui marchent, de grandes villes à des moyennes villes, à des petites villes, à même des villages. Si ça concerne tout le monde, c'est qu'il est question du droit à la vie. Et cette question-là concerne tous les Français. Parce que si aujourd'hui on laisse passer cette loi, demain, en fait, dans notre appareil judiciaire, dans notre système judiciaire, on aura quelque chose qui nous sort, en fait, des droits humains et de ce que la France a comme système démocratique. Et le seul pays en Europe à avoir un régime équivalent en termes de présomption, c'est la Turquie, qui a un régime autoritaire. Aujourd'hui, en France, nous sommes champions d'Europe du nombre de morts par la police. Donc, il faut bien le comprendre, champions d'Europe. Et donc, si on laisse faire ça, on va aller encore plus loin et on sort de l'état de droit pour aller vers un régime autoritaire.
11: Vous ne craignez pas des débordements et surtout que le fossé se creuse entre la police et la population ?
12: Alors, je ne pense absolument pas qu'il y aura des débordements. Je pense même que ça va être des marches qui seront joyeuses, qui seront familiales, qui seront collectives, parce qu'en fait, ça concerne le droit à la vie, ça concerne tout le monde. En fait, sur ces marches-là, ça va pas être des personnes qui ont l'habitude aussi de marcher. Il va y avoir bien sûr des familles victimes de violences policières, mais il va y avoir le tout à chacun. C'est ce qui justifie aussi cette pluralité des signataires. Donc non, je ne le pense pas. Quant au rapport police-population, ce n'est absolument pas parce qu'on marche dans la rue que ce rapport police-population va s'aggraver. C'est si cette loi passe que ça va s'aggraver, en fait. Et c'est pas de notre fait. Aujourd'hui, le gouvernement utilise la corporation police comme un bras armé. Et c'est lui qui la met en pression encore et encore. Donc cette marche n'est absolument pas une marche contre la police, mais c'est une marche pour le droit à la vie.
11: Merci beaucoup Samia El-Khalfaoui, cofondatrice de l'association Stop aux violences d'État, d'avoir été ce matin sur RMC. On reviendra évidemment sur ces manifestations qui ont lieu partout en France ce week-end, notamment demain 14h, place de la République à Paris, dans les journaux d'RMC. Merci beaucoup d'avoir été notre invitée. 7h52 à suivre, on va parler patrimoine avec Ameline Lafchin, dont son œil des réseaux. Et puis, dans ton bonus, Martin, on parle de quoi ?
13: Un groupe que je pensais disparu à tout jamais, qui revient ce soir sur scène à Paris. Les Pussycat Dolls sont de retour.
11: À tout de suite.
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11: 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Allez, c'est l'heure de retrouver Amine.
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11: Salut Amine Lafchin.
12: Salut Anaïs.
11: Aujourd'hui, tu reviens sur une des actus du week-end, les journées européennes du patrimoine, dont on parle évidemment sur les réseaux.
25: Nous sommes dans les Yvelines, à quelques kilomètres.
12: Tu l'as reconnu, il n'y a pas de suspense. Stéphane Bern, évidemment, le monsieur patrimoine qui aime tant nous faire découvrir les richesses de notre territoire. Et si pendant longtemps, il a été le seul ou presque à nous parler de nos monuments, sur les réseaux sociaux, désormais, tout un tas d'influenceurs, fans d'histoire ou d'architecture, lui emboîtent le pas, comme Maevo, 26 000 abonnés sur Instagram. À l'occasion des Journées du patrimoine, elle a quelques conseils visite.
26: Le premier, c'est la station de métro Cinéma. C'est une station qui n'est pas ouverte au public, qui est utilisée uniquement pour les tournages de cinéma. Le deuxième, c'est l'espace Niemeyer, l'ancien siège du Parti communiste. C'est une pépite architecturale rétro-futuriste. Et pour terminer, la Grande Loge de France. Je fais partie des gens qui sont intrigués par les francs-maçons. Et donc là, on peut découvrir le lieu central de la franc-maçonnerie.
12: Voilà quelques conseils sympas. Il y a d'autres influenceurs qui conseillent, eux, des lieux un peu plus insolites, comme le musée des égouts à Paris, jamais fait, la centrale nucléaire de Flamanville dans la Manche, ou encore le bassin de la Grenouillère à Bordeaux. C'est là où l'on stocke les eaux pluviales de la ville. Alors ces vidéos, forcément, c'est une bonne publicité pour nos monuments, qui ont même décidé de se servir de ces influenceurs pour faire la promo de leur site via les réseaux sociaux. Et il y en a même qui font appel à des personnalités, comme l'agglomération de Béthune-Bruay, qui a publié en juillet dernier une vidéo du nageur Alain Bernard sur leur compte Facebook en soutien à la piscine Art Déco Roger Salengro.
27: Il faut savoir que c'est bien plus qu'un bassin, c'est un symbole de notre patrimoine, un symbole de l'histoire de la natation en France. Ensemble, faisons gagner les Hauts-de-France au monument préféré des Français. Je compte sur vous.
12: Cette vidéo, elle a été utile, visiblement, puisque je le rappelle, cette année, c'est bien la piscine Art Déco Roger Salengro qui a remporté le titre de monument préféré des Français.
11: Dites-nous si vous allez y participer à ces journées du patrimoine. Je vous attends évidemment au 32-16, 7h56.
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11: Martin, c'est le retour sur scène en France d'un groupe emblématique des années 2000. J'aime bien quand tu me rajeunis.
13: L'une des musiques que j'écoutais au lycée. Moi j'étais au lycée quand j'écoutais ça. Je sais pas toi, Anaïs. Bouton des Pussycat Dolls, l'un des titres phares du groupe, qui est donc de retour sur scène à Paris ce soir à l'Accor Arena. Et c'est un événement puisque ça fait 17 ans que le Curl Band n'avait pas été en concert en France. Et elles ont grandi, les Pussycat Dolls, autour de Nicole Scherzinger, toujours la leader du groupe, malgré pas mal d'embûches qui auraient pu empêcher ce retour. C'est le concert de la reformation ce soir. Le groupe s'était séparé en 2010 avant un premier retour en 2019. Qui prend l'eau finalement à cause du Covid, tournée annulée. Il y a aussi eu des conflits judiciaires entre certains membres du groupe. Une tournée américaine annulée après le Covid, faute de billets vendus. Ça se passe malheureusement pour elles beaucoup mieux en Europe, où leur concert fait le plein, et notamment donc ce soir à l'Accor Arena.
11: Merci Martin, on marque une courte pause et dans un instant le journal de 8h avec à la une la colère qui monte encore à la pompe et ces nouvelles aides sur les carburants qui sont attendues dans les jours à venir. On vous attend évidemment au 32-16 sur ce sujet. On vous attend aussi sur Zizou, ce sera ton choix Martin.
13: Ouais, effectivement Zizou, comment on passait à côté, fini l'accent basque, place à l'accent marseillais à la tête des Bleus.
11: Oui, il a annoncé hier sa première liste, on y revient avec toi dans quelques minutes. À tout de suite, ce sera juste après le journal de 8h.
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11: Beau temps aujourd'hui, Peggy.
20: Oui, sur la majeure partie du pays. Je dis la majeure parce que si vous êtes sur les bords de Manche, ce sera un temps nuageux toute la journée avec quelques bruines, un peu de vent, mais partout ailleurs du grand soleil. On aura juste un risque d'averse dans l'après-midi sur les Alpes du Sud. Averse orageuse possible également sur le relief corse. Et des températures qui sont au-dessus des normales de saison. 20 à 26 degrés sur la moitié nord, 24 à 29 sur la moitié sud. Merci, Peggy.
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11: Bonjour Grégoire Morel.
13: Mais bonjour Anaïs, bonjour à toutes et à tous. Des automobilistes qui laissent leur voiture au garage à cause d'un carburant qui coûte de plus en plus cher. Une centaine de manifestations prévues en France aujourd'hui contre la proposition de loi visant à reconnaître la présomption de légitime défense pour les policiers. Et puis enfin, on parlera de la liste de 23 joueurs dévoilée hier par Zinedine Zidane pour les prochains matchs des Bleus.
11: Et d'abord, on l'entend depuis ce matin 6h avec vous au 32-16, la colère monte en France sur fond de hausse des prix des carburants.
13: Oui, un nouveau record atteint hier près de 2,40€ le litre de gazole. La lassitude se fait sentir chez les automobilistes. Charlotte Guerre, vous en avez rencontré certains à Toulon dans une station-service où le prix du gazole a carrément atteint 2,44€ le litre, si bien que certains doivent rogner sur leurs dépenses et loisirs du week-end.
30: Oui, comme Nouria, 25 ans, qui n'utilise sa voiture que la semaine pour aller au travail. Le week-end, pas question de rouler avec.
31: On m'a proposé de faire un resto.
4: Et franchement, c'était pas loin quand même. Mais honnêtement, j'ai dit non parce que je voulais pas aller mettre l'essence parce que c'est beaucoup trop cher.
30: Walid et sa compagne gagnent 3500 euros par mois à deux. Le carburant, c'est 10% de leur budget. Ils sont donc obligés d'adapter leur sortie avec leurs deux enfants.
8: On se dirige vers des trucs gratuits comme des parcs, sortir avec les enfants en vélo. On essaie de leur faire plaisir, mais on se prive nous en tant que parents, quoi.
30: Comme Marlène, maman solo au SMIC, avec son fils, ils avaient pour habitude d'aller au McDo un samedi par mois, un rituel auquel elle doit renoncer.
9: Vous payez 40 euros, ce que je viens de mettre pratiquement en essence pour manger un hamburger, donc je préfère le faire chez moi, ça me coûte beaucoup moins cher.
30: Elle a bénéficié de l'aide grand rouleur, insuffisante selon elle, et se dit prête à se mobiliser prochainement pour la première fois de sa vie si le gouvernement ne fait rien de plus.
10: Charlotte Guerre, correspondante de RMC dans le sud de la France. Nouvelle polémique à Carcassonne, elle concerne les propos d'un aumônier militaire rattaché au 3e régiment de parachutistes d'infanterie de marine. C'était lors d'une messe célébrée en la cathédrale de Carcassonne l'an dernier. La vidéo, filmée discrètement, a été révélée hier par nos confrères du Canard Enchaîné. On y voit et entend le religieux prôner un sermon politique. Et ça fait polémique, Victor Girard.
14: La séquence dure à peine 3 minutes face aux militaires et le maire de Carcassonne, député à l'époque. L'aumônier s'en prend d'abord aux responsables politiques. Des incompétents qui mangent de la graine, dit-il, et il invite les gauchistes à se taire.
15: Je vous encourage, mes chers amis, à vous dire qu'il y a les gauchistes.
14: Applaudissements dans le parterre, le prêtre semble ensuite faire référence à la théorie du grand remplacement de l'extrême droite.
15: Sinon, ce beau pays qui la France sera bouquet, et d'autres prendront la place de nos valeurs, de cette culture, de cette société.
14: Indignation à gauche, la France insoumise dénonce des injures racistes et des propos séditieux.
16: Tout est choquant. Les propos, la réaction des militaires, rien ne va.
14: Le député Bastien Lachaud.
16: L'aumônier militaire, comme tous les militaires, est tenu à un devoir de réserve. L'armée ne peut pas être d'un camp ou d'un autre. Elle doit obéir au pouvoir élu.
14: Une procédure disciplinaire a été engagée à l'encontre du religieux par le ministère des Armées, une bonne chose pour l'insoumis.
16: L'aumônier doit être radié des cadres. Et il faut regarder quels sont les soubassements qui font que tout un régiment peut rire et applaudir des propos de cet aumônier.
14: Contacté, le diocèse n'a pas répondu à nos sollicitations.
10: Une centaine de villes mobilisées contre la loi de présomption de légitime défense pour les forces de l'ordre. Partis politiques et associations dénoncent ce texte qui vise à reconnaître aux policiers et gendarmes leur tir comme légitime. Actuellement, ils doivent se justifier après l'usage de leur arme. Samia El Khalfaoui, invitée de RMC ce matin, est la fondatrice de l'association Stop aux violences d'État. C'est une des organisations à l'origine de l'appel à la mobilisation.
12: Si cette loi passe, en fait, il n'y aura plus d'enquête. C'est l'enquête qui est réalisée dans les 24 à 48 heures, c'est-à-dire immédiatement après le tir. Le policier qui tire, normalement, dans notre système de droit, doit aller en garde à vue. Toutes les caméras qui sont dans la rue, les caméras de surveillance, les caméras de la ville, il n'y aura pas de récupération des vidéos, on les perdra. Il n'y aura pas de préservation de la scène de crime. Donc, toutes les choses essentielles qui doivent être réalisées en cas de meurtre dans les 24 premières heures n'auront plus lieu.
10: Personne n'est à l'abri face à la menace russe. Ce sont les mots d'Emmanuel Macron hier. La Russie qui est accusée de mener des opérations hybrides en Europe pour tester les Occidentaux. Pour le vice-amiral Michel Olagaraï, ancien directeur du Centre des hautes études militaires, Moscou a un objectif, affaiblir l'aide à l'Ukraine en perturbant les pays européens.
17: Les centrales électriques, les réseaux d'eau, toutes les usines, si on les attaque, ils peuvent déstabiliser tout le fonctionnement d'une nation. C'est ça qu'il faut protéger. Nous sommes des proies. Il faudrait presque couvrir la France de systèmes antiaériens. C'est pour ça que l'Europe travaille beaucoup sur tous les systèmes d'interception et autres qui pourraient être interconnectés, qui pourraient véritablement protéger l'ensemble de l'Europe.
11: Et les 8h06, c'est une liste qui était particulièrement attendue.
10: Celle dévoilée par Zinedine Zidane, bien sûr, pour les prochains matchs des Bleus. Sa première liste en tant que nouveau sélectionneur de l'équipe de France. Elle comprend 23 joueurs, dont 5 nouvelles recrues. Mis à part ses arrivées, les piliers de l'équipe de France sont toujours présents. Valentin Lorquin.
19: Oui, Zinedine Zidane a donné quelques signaux. Il veut laisser la chance aux nouveaux, n'hésite pas à écarter des cadres et veut régénérer le groupe puisqu'un tiers des sélectionnés n'était pas à la Coupe du Monde cet été, avec en tête sa philosophie.
21: J'ai envie de voir avec ces joueurs, cette équipe jouer, quoi. Je crois qu'on a les joueurs pour le faire. Moi, je suis animé par le jeu et les idées pour moi étaient assez claires.
19: Souriant, détendu, l'ancien numéro 10 a répondu à toutes les questions et justifié ses choix, dont celui d'appeler des joueurs peu connus du grand public comme Lucas Dacuña ou Jérémy Jacquet. mais il refuse pour autant qu'on l'oppose au bleu de Didier Deschamps.
21: Il n'y a pas de rupture. C'est une continuité que j'ai envie d'avoir avec d'autres idées que j'ai moi à transmettre à mes joueurs et tout simplement d'amener ce que je sais faire en tant qu'entraîneur.
19: Tout le monde a rendez-vous lundi pour 2 semaines de trêve, durée rare et précieuse.
21: Ça, c'est bien pour se connaître les uns les autres. Surtout nous, le staff avec les joueurs. Ça nous laisse là le temps de pouvoir échanger. On va jouer tous les 3 jours, donc tout le monde va être concerné.
19: Avec l'objectif de gagner vite et peut-être dès vendredi prochain pour le premier match en Turquie.
0: Le Comité national olympique et sportif français refuse l'accès au championnat de National 1 à l'AS Monaco Basket. Le comité se range ainsi derrière l'avis du bureau fédéral prononcé la semaine dernière. Cette nouvelle décision rapproche le club monégasque de la liquidation. Un énorme échec pour Philippe Hausseur, le président de la Ligue nationale de basket.
1: C'est une énorme perte pour le basket. C'est aussi un énorme gâchis, il faut pas se mentir. Je pense qu'il aurait pu être évité. Un certain nombre d'acteurs devront effectivement se poser les bonnes questions. Le palmarès du club, effectivement, cette saison extraordinaire l'année dernière fait qu'on a d'immenses regrets. Et de toute façon, quoi qu'il arrive, quand un club disparaît, c'est évidemment un crève-cœur et c'est beaucoup de tristesse et d'amertume.
0: On continue de parler sport avec les matchs prévus pour la 5e journée de Ligue 1 aujourd'hui. Le Paris FC affronte Strasbourg à 17h15. Et puis le multiplex, bien sûr, à 20h45. Plusieurs matchs à suivre en simultané sur RMC. Avec notamment Lyon qui joue contre Rennes, Toulouse qui rencontre Le Havre et Le Mans qui reçoit Lorient. Anaïs.
11: Merci beaucoup Grégoire. Tiens, reste pour le blind text.
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11: Le jeu d'Anaïs ce matin, je vous fais écouter les paroles d'une chanson interprétée par un comédien avec un ton qui n'a rien à voir avec la musique normale. Il faut deviner de quel titre il s'agit. Écoutez.
2: J'ai compris tous les mots. J'ai bien compris. Merci. 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
11: Alors là, franchement, c'est le plus facile.
13: On n'en a pas du tout parlé ces dernières semaines.
11: C'est clair. Si vous avez reconnu, je l'espère vraiment pour vous, vous envoyez texte au 732-16 pour remporter 3 produits de la collection New Moon de Terraillon pour préparer les petits-déj. 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Bonne chance à tous. 8h09, dans un instant, le choix d'Anaïs matin. On revient sur les premiers mots forts de Zinedine Zidane, sa toute première liste annoncée hier. Qu'en pense la presse ce matin sur le fond et sur la forme aussi? On y revient dans une minute avec Martin et avec vous au 32-16. Je vous attends, à tout de suite.
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11: Tous les week-ends, Martin, tu lis la presse pour nous et tu reviens sur un thème qui t'a marqué. Ce matin, tu nous parles du visage qui est en une de quasiment tous les quotidiens ce matin.
13: Ouais, un long visage fin, le crâne rasé, un costume noir bien cintré. On le connaît ce visage, c'est celui de Zinedine Zidane qui est quasiment partout ce matin, pleine page dans l'équipe, plus discret dans la presse nationale et la PQR, mais quand même présent. Tous les journaux débriefent la première liste de l'icône ZZ. Tout a été décrypté, ses attitudes, ses mots, son sourire, avec partout le même mot qui revient. Rupture, rupture déjà dans le fond, 5 nouveaux dans sa liste, 11 des 26 derniers mondialistes restent à la maison pour ce rassemblement, mais ce que retient la presse aussi ce matin, c'est sa vision du terrain, notamment le rôle qu'il envisage pour celui qui restera son capitaine, Kylian Mbappé.
21: Non, je pense pas. Je pense qu'il est capable de jouer, justement, il a dit lui-même, dans les trois positions. Je sais pas si c'est son meilleur poste avant-centre, mais en tous les cas, il peut jouer dans les trois positions. Et moi, je l'aime aussi beaucoup, par exemple, à gauche.
13: Ouais, peut-être que Kylian Mbappé ne sera pas à l'avant-centre de l'équipe de France de Zidane. Ça, c'est pour le fond. La presse s'attarde aussi beaucoup sur la forme, évidemment. Ce qu'a dégagé Zizou pendant cette demi-heure de conférence de presse, là aussi, ça a changé. Didier Deschamps égrenait les noms retenus. Zidane, lui, a laissé une vidéo être projetée. Le Parisien s'amuse aussi des petites blagues qu'il a fait sur le bruit des appareils photo lors de son arrivée au pupitre. Rien n'a semblé l'agacer, note le quotidien. Zidane s'est aussi transformé en traducteur quand un journaliste espagnol lui a posé une question. Il traduit la question lui-même avant de répondre, relève le Figaro. Zinedine Zidane s'en est très bien tiré, sans trop en dire quand il le voulait. Fin et rusé, résume le journal.
11: Bah vous nous dites ce que vous en avez pensé au 32-16. Et sur WhatsApp, Ali dit il a déjà pas pris Aurélien Tchouaméni. Je suis satisfait, vous continuez à nous envoyer vos messages. Et à réagir, Antoine, tiens, il y avait avec nous au 32-16 depuis l'Isère. Bonjour Antoine.
4: Bonjour Anaïs, vous allez bien?
11: Bah ça va et vous?
4: Ouais, ça va, je vous remercie.
11: Comment vous, qu'est-ce que vous en avez pensé de cette liste de Zizou?
4: Bah j'en pense que voilà, il impulse son style par petites touches. C'est-à-dire qu'il y a des ruptures. Alors Ali parlait justement de la non-sélection logique, je pense, de Tchouaméni. Mmh. Et c'est le cas aussi pour N'Golo Kanté, qui n'y est pas. On note aussi le retour de Kamavinga. Ça, c'est assez logique aussi, parce qu'il fait quand même une bonne saison, un bon début de saison en tout cas. Et puis pour ce qui est des nouveaux, ben ça veut dire aussi que les adjoints ils sont au travail quoi. C'est-à-dire qu'ils vont chercher des garçons qui jouent à Com, Andy Diouf qui joue à l'Inter, Andy Diouf qui joue à l'Inter et qui est pas le plus connu de cette équipe là.
13: Bah il l'a dit, Zidane, il a dit, il a beaucoup travaillé là depuis sa nomination, il a beaucoup, il l'a précisé et effectivement ça se ressent dans sa liste.
4: Et il a même travaillé avant, ça fait des années qu'il se prépare. Tout ce qu'il vit là, toute sa conférence de presse, que ce soit d'intronisation ou sa première liste, tout ça, il l'a vécu, il l'a imaginé, il l'a préparé. Donc logiquement, il n'y avait pas de fausses notes et c'est assez cohérent. Mais un garçon comme Guillaume Rest, par exemple, on n'en parle pas beaucoup.
13: Le gardien de Toulouse. Le
4: troisième gardien de Toulouse, qui était un pilier des espoirs, qui mérite aussi d'aller voir ce qui se passe à l'étage du dessus. C'est pas illogique. Hein,
13: Il est content, Antoine.
11: Ouais.
4: Non mais disons qu'il y a de la cohérence et surtout il n'y a plus de copinage. Exit Marcus Thuram, enfin, mon Dieu. Mon Dieu, heureusement qu'il est sorti. Les frères Hernandez, pareil. Donc maintenant, on verra vendredi. Hein. La vérité, c'est celle du terrain. Hein.
11: À vendredi, c'est Turquie. Donc le premier match. Et vous pouvez compter sur nous, Antoine. Faudra nous écouter parce qu'évidemment, on va débriefer. Il est très attendu, Zinedine.
4: Et aller en Turquie, c'est pas évident. Hein. Ouais. C'est pas fait encore.
13: Hein, bah, Marseille l'a montré cette semaine que c'était pas évident d'aller en Turquie.
11: Merci beaucoup, Antoine, pour votre
4: Avec
11: réaction
4: plaisir.
11: Ce matin au 32-16. C'est toujours un plaisir de vous avoir. 8h15 et on retrouve Margot Bourdin.
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11: Avec Margot Bourdin. Bonjour Margot.
7: Bonjour Anaïs, bonjour à tous.
11: Ce matin, tu vas nous plonger dans l'histoire des clubs de supporters de foot avec ce livre audio que tu nous présentes. Ça s'appelle Supporters, voyage au cœur d'une passion.
7: Oui, et on pourrait même parler d'un voyage au cœur d'une religion, celle du ballon rond qui fait se déplacer des centaines de milliers de supporters dans les tribunes chaque week-end en France depuis des années. C'est ce que décortique cette création originale audible que les footeux comme les footix apprécieront. Un documentaire sonore qui nous plonge dans les coulisses et l'histoire de 10 tribunes mythiques du monde du foot où les supporters sont le miroir d'une société.
8: Liverpool, ville martyre de l'industrialisation puis de la désindustrialisation. Toujours là, au mauvais endroit, au mauvais moment. Même le soleil semble parfois l'avoir oublié. Pas étonnant finalement qu'à la fin des années 60, dans une Angleterre dont le Nord-Ouest est touché de plein fouet par la crise, le déclassement social et la pauvreté, la jeunesse se radicalise sur les terrasses du vieux stade d'Anfield. Les terrasses. Ces tribunes sacrifiées aujourd'hui sur l'autel de la sécurité et du business, où les supporters s'agglutinaient, debout, à des prix abordables.
7: Alors vous l'entendez, la bande son est géniale. J'adore. On a vraiment l'impression d'être dans le stade. On se laisse porter par le narrateur qui est la voix française de doublage de Ben Affleck et Jason Statham. Je ne sais pas si vous l'avez reconnu. Là, dans le premier épisode, on est à Liverpool, en Angleterre, là où l'histoire d'Anfield se mêle à l'histoire du monde ouvrier et où le cop entonne l'hymne légendaire, symbole d'unité et de résilience, « You never walk alone ».

0: Mais cette création audible vous emmènera aussi dans le mur jaune du Borussia Dortmund, la plus grande tribune d'Europe. D'ailleurs, Martin, Anaïs, est-ce que vous savez d'où vient le nom de Borussia?
1: Il n'y a pas un truc en lien avec la bière?
2: Exactement, bravo. J'allais dire, c'est parce que tu penses à ça, parce que c'est Martin Bourdeau.
1: Parce que j'ai eu la chance d'aller dans un stade à Dortmund, donc je me suis un petit peu renseigné.
0: Ouais, bravo Martin, c'est le club tire en fait son nom d'une bière qui est brassée à Dortmund. Okay. Voilà les petites anecdotes, en tout cas, que vous pourrez entendre dans cette grande histoire des clubs de foot européens, de Rome à Hambourg, en passant par Istanbul, sans oublier, bien sûr, le Parc des Princes ou le Vélodrome. Voilà pourquoi je vous recommande d'écouter sur Audible Supporters, voyage au cœur d'une passion.
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4: Et les 8h18, on se retrouve dans un instant pour accueillir le ou la gagnante du Blind Text. Ce sera juste après le rappel des principaux titres. À tout de suite.
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4: 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Vous écoutez RMC 8h20. Avant d'accueillir le gagnant ou la gagnante du Blind Text, voici les trois principaux titres à retenir à la une ce matin, Martin.
1: Un nouveau dispositif d'aide pour les travailleurs les plus précaires à partir du 1er octobre. Annonce du gouvernement hier face à la hausse des prix du carburant. Pas plus de détails à ce stade. En Allemagne, le gouvernement a annoncé hier un rabais fiscal à partir du 1er octobre et jusqu'à la fin de l'année. Un projet d'attentat déjoué à Lyon dans un lycée, un mineur de 15 ans proche de l'ultra-droite est soupçonné d'avoir préparé une attaque. Le lycéen a été mis en examen hier et placé sous contrôle judiciaire. 23 joueurs, dont 5 nouveaux. Zinedine Zidane a dévoilé hier sa première liste en tant que sélectionneur de l'équipe de France de foot. 11 joueurs présents au dernier mondial sont absents. Et puis la Ligue 1, 5e journée ce week-end, on suivra notamment sur RMC PFC Strasbourg à 17h15. Lyon-Rennes également dans le multiplex de 20h45 hier soir. Lens est à nouveau tombé, battu de 2-1 à Monaco malgré le changement d'entraîneur à Lens cette semaine.
4: J'accueille Jade à présent, qui est la gagnante du Blind Text.
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4: Bonjour Jade.
18: Bonjour Anaïs et bonjour à toute l'équipe.
4: Ah, je suis ravie de vous avoir.
18: Et moi?
4: Vous appelez d'où Jade?
18: Je vous appelle dans un petit village qui s'appelle SOS dans l'Haute-Garonne.
4: Ah oui, c'est d'où ce bel accent? Jade, je suis très heureuse de vous avoir. J'espère que vous avez gagné. On écoute le son que j'ai passé tout à l'heure et on a votre réponse dans la foulée.
19: J'ai compris tous les mots. J'ai bien compris. Merci. Raisonnable et nouveau. 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
20: plus.
4: Alors ?
18: Eh oui, j'ai compris tous les mots, tout ce que tu voulais me dire. J'adore RMC, y en a eu ce matin. Voilà, c'est Céline Dion pour que tu m'aimes encore. Et que je vous aime.
2: Oh là là, j'en demandais pas tant, mais c'est magnifique. J'adore
1: est-ce
2: votre
1: que c'est
2: version
1: que vous avez interprétée sur scène, Céline Dion, celle que vous chantez, Jeanne.
2: J'adore. Bah, bravo, c'est gagné, Jeanne.
18: C'est super.
2: Vous remportez 3 produits de la collection New Moon de Terraillon. Donc, il y a un grille-pain, presse-agrumes, cuiseur à œufs pour préparer de super petits déjeuners. On vous envoie tout ça. Jade, je sais pas, vous êtes fan de Céline ou pas?
18: Ah, j'adore Céline et en plus, j'ai essayé de l'avoir, enfin d'avoir une place. Je suis tombée sur la liste d'attente et rien du tout.
2: Ah, ah mince, bah ouais, ouais. Bah, c'était compliqué.
1: Vous pas là,
2: bon, bah écoutez, vous êtes comme nous. Hein.
18: Oui,
2: Jade, vous n'êtes pas seule. Nous non plus avec Martin, on n'ira pas, on fait partie.
18: Ouais. C'est dommage, on aurait pu y aller aussi avec la petite standard super sympa à 4, on aurait fait le feu.
2: Ah bah oui, alors j'en doute pas, avec votre reprise là de Céline, je n'en doute pas, Jade.
18: Ah oui.
2: Jade, c'était un bonheur de vous avoir. Le programme du jour, vous allez participer aux Journées du Patrimoine ou pas?
18: Écoutez, je vais aller faire déjà la course à pied avec mes chiens.
2: Ah bah ouais.
18: Voilà. Et après, je suis en train de faire un flan au pâtissier, là, et puis je vais faire cuire un poulet. Et puis après, oui, cet après-midi, je vais aller visiter un château à côté de chez moi.
2: Ah bah. Ça s'active hein, du côté de chez Jade.
1: Bougez pas en temps pour le repas, ça donne envie.
2: C'est clair. Jade, on vous embrasse. Passez une excellente journée. À très vite.
18: Gros bisous. Au revoir.
2: Gros bisous, on vous embrasse.
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2: Elle était géniale, Jade. Ouais. J'adore ça.
1: Ça met la pêche.
2: Ouais. Mmh. Ça a bonne humeur là, comme ça, de bon matin.
1: C'est l'union rien que pour toi.
2: Ouais, c'est trop sympa. Franchement, ça me touche beaucoup. Georges va être jaloux. Il n'a pas sa chanson de Céline versus Jade.
22: Non. Moi, je suis embêté parce que j'ai entendu flan pâtissier comme ça de bon matin. Ça
2: ah ouais. Ah ouais. Je comprends. Il y a eu ça. Il y a eu poulet aussi.
22: Poulet. Ouais,
2: oh
22: ça te saisit tout de suite. Ça va les
2: ça
22: amis.
2: Va
22: mais ouais, c'est en grande forme.
2: Bah, bien sûr. Toujours.
22: Vous n'êtes toujours pas allé voir Céline Dion du coup.
2: Toujours pas. T'as des places?
22: Non.
2: Toujours
22: pas. Bon bah. Je peux comprendre que certains y étaient allés à la rédaction. Adrien Aigouin, tu parles Moscato Show.
2: Ah ouais, c'est vrai. Ah, on balance les noms. Ouais. Bah, Jacob voilà. Aussi.
22: Ah oui, c'est vrai.
2: Ouais.
22: Ah, bah, on m'a des chanceux. Qu'est-ce que tu veux?
2: Apolline aussi.
22: Bon, après, Edou, il y en a qui sont allés voir Zidane hier.
2: Je connais.
22: Autre chose. Bah oui, effectivement. Parce que Zinedine Zidane a donné sa première liste comme sélectionneur de l'équipe de France hier avant les 4 matchs à venir de Ligue des Nations. Tiens, notre une. Zidane devient-il la star des Bleus? C'est la question qu'on va se poser. Est-ce qu'il révolutionne déjà l'équipe de France? On va parler également de rugby. Vous savez qu'il y a un match ce soir à Rennes, qui est un stade de Ligue 1 habituellement au Roazhon Park, entre Vannes et le Stade Toulousain. C'est un match de rugby. Le rugby peut-il conquérir des territoires du foot? C'est la question que l'on se pose. Et puis la grande gueulante, venez défier les grandes gueules. Ceux qui n'aiment pas le ballon d'or sont de mauvaise foi. Vous n'êtes pas d'accord? Venez parler avec nous. Et puis on va parler également de la sortie de Teddy Riner cette semaine, qui a beaucoup été commentée, la sortie politique. Craignez-vous que cette campagne fasse du mal à nos champions? Parce que ils sont tous un petit peu critiqués, peu importe ce qu'ils disent. On est avec le patrimoine du sport français, David Douillet, avec nous, Cédric Aymant, Julien Beneteau, et le patrimoine d'RMC, Christophe Cessieux sera là également.
2: Oh
22: et vous,
2: 32-16. À tout à l'heure, Georges. Attends. Est-ce que tu peux me donner la dérivée de x au carré?
22: Ben bien sûr, c'est pi 3,14.
2: Ah là là, pas toi Georges. Ne me dis pas que t'es nul en maths. C'est que personne n'est nul en maths, selon mon invité de 8h40. Lucas Math, prof de maths, star des réseaux sociaux, nous réconcilie avec les maths et nous donne les clés pour aider vos enfants. Georges, sois à l'écoute parce que
22: 7,4.
2: J'ai l'impression qu'il y a un peu de boulot.
1: 28.
22: Elle a
1: faut
22: pas voulu répondre.
2: C'est vrai que
22: je
2: voulais
22: attention, elle a paniqué.
2: C'est hyper difficile. Non, mais attends, j'ai voulu laisser briller Martin. Moi je suis comme prêt, tu vois. Allez, à tout de suite sur RMC.
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4: Beau temps, mais pas partout, Peggy Broch.
2: Oui, c'est vrai que si vous êtes sur les bords de Manche, malheureusement, vous allez avoir beaucoup de nuages, et ce, toute la journée, même si ils vont légèrement se morceler dans l'après-midi. Vous pourrez avoir de timides éclaircies, mais sinon, globalement, c'est un temps gris, avec quelques bruines et un peu de vent. On a encore pas mal de nuages, là, ce matin, sur les Pays de la Loire, mais ça va se dissiper. Et partout ailleurs, c'est du grand soleil, avec un risque d'averse cet après-midi sur les Alpes du Sud, risque d'averse orageuse sur la Corse, mais sinon, c'est du grand bleu, avec des températures qui sont 2 à 6 degrés au-dessus des normales, 20 degrés cet après-midi à Cherbourg comme au Havre, 21 à Brest, 22 à Lille et La Rochelle, 23 à Aurillac, 24 degrés à Biarritz comme à Langres, 25 à Paris, Nancy et Clermont-Ferrand, 26 à Lyon et à Tarbes, 27 à Bordeaux, Toulouse et Nice, 28 degrés à Montpellier comme à Perpignan et Ajaccio, et 29 la maximale à Limoges et Marseille.
4: Merci beaucoup, Peggy.
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4: Et votre journal est présenté par Cassandre Brault. Bonjour Cassandre.
34: Bonjour Anaïs, bonjour à tous. Le gouvernement tente de freiner la flambée des prix des carburants. Zinedine Zidane a dévoilé sa première liste et son premier capitaine. En top 14, Van crée l'engouement.
4: De nouvelles aides pour les automobilistes.
34: Emmanuel Macron a demandé au Premier ministre d'adapter les aides ciblées pour compenser partiellement la flambée des prix à la pompe. Sébastien Lecornu organise donc de nouvelles réunions lundi. Cela pourrait déboucher sur de nouveaux dispositifs ou la prolongation de certaines aides. Et l'on l'apprend, Sonia Gobry, l'aide aux grands rouleurs ne s'arrêtera pas au 30 septembre comme initialement prévu.
35: Oui, promesse de Serge Papin, le ministre en charge du pouvoir d'achat. Ce coup de pouce de 100 euros a été mis en place au printemps pour soutenir 3 millions de travailleurs modestes, mais seule la moitié en ont fait la demande. Serge Papin laisse entendre que les modalités pourraient évoluer. Alors, le montant de l'aide sera-t-il plus élevé? Davantage de Français seront-ils éligibles? Pas plus de précisions, ce sera au menu d'une réunion gouvernementale lundi. À noter aussi, la ministre de l'Énergie, Maud Bréjon, évoque un nouveau dispositif d'aide pour les travailleurs les plus précaires. Mais la philosophie ne change pas, des aides ciblées et temporaires, alors que le gouvernement prévoit 54 milliards d'euros d'économies dans le budget 2027.
34: Les informations de Sonia Gobry du service politique de RMC. Un attentat déjoué à Lyon, un mineur de 15 ans proche de l'ultra-droite est soupçonné d'avoir préparé une attaque contre ses camarades de son ancien lycée d'où il avait été exclu récemment. Il a été mis en examen hier et placé sous contrôle judiciaire. Un accord sur la sécurité du Groenland trouvé entre les États-Unis, le Danemark Danemark et le Groenland. C'est Donald Trump lui-même qui l'a annoncé hier soir. Il doit être signé la semaine prochaine. L'accord prévoit notamment que les États-Unis auront un contrôle permanent sur la sécurité du pays, ce qui garantit à Donald Trump d'empêcher tout adversaire de Washington d'établir une présence militaire sur le territoire. Le texte maintient également la souveraineté du Danemark.
4: On connaît les noms des 23 joueurs de la première liste de Zidane.
34: Et parmi eux, 15 mondialistes sont de retour à Clairefontaine lundi pour les 4 matchs de Ligue des Nations qui attendent l'équipe de France ces prochaines semaines. Zinedine Zidane a choisi de s'appuyer sur un socle d'habitués avec Kylian Mbappé en capitaine et qui prétend au titre de Ballon d'Or.
1: Kylian est mon nouveau joueur et sera mon capitaine, ça c'est clair. Pour le reste, vous savez, je ne vais pas siffler la fin de la récréation, parce qu'en fait, la récréation, de toute façon, elle existe tous les jours, justement. C'est les débats, c'est chacun a le droit de dire ce qu'il veut. Je sais ce que c'est d'être Ballon d'Or dans le sens où chaque joueur a l'ambition de pouvoir devenir un jour Ballon d'Or. Il faut respecter ça. Sincèrement, il n'y aura pas de discussion quand on va se retrouver tous ensemble et on ne va pas forcément parler de ça. Je pense qu'il n'y aura pas de problème. Il y aura un objectif, ce sera les 4 matchs que l'on a joués et on va se consacrer sur cette tâche-là.
34: Zinedine Zidane au micro de RMC.
4: Le RC Van est de retour en top 14.
34: Pour la seconde année et en cette troisième journée de championnat, les Bretons rencontrent le Stade Toulousain après un match de préparation à Guingamp et très certainement une rencontre face à l'UBB à Nantes début novembre. Le RC Van s'inscrit dans un rôle de locomotive du rugby en Bretagne. La preuve, Pierre-Yves Leroux, les 28 000 places sont parties en quelques minutes.
3: C'est Joe Edwards, le deuxième ligne néo-zélandais à Vannes depuis 7 ans, qui a la meilleure comparaison.
5: En 40 minutes, 30 000 places vendues, on est en concurrence avec Céline Dion, s'il te plaît.
3: Au son des bombardes et des bignous, plus que de Céline Dion, Vannes n'est pas l'équipe d'une ville ou d'un département, c'est celle de toute une région forte de 14 000 licenciés, 3 fois plus qu'il y a 20 ans. Une locomotive pour Franck Calvet, secrétaire du REC, le club de Rennes.
7: Ils nous ont montré la voie, on a des échanges de joueurs, de jeunes qui viennent prendre du temps de jeu en national avec nous. C'est vraiment chouette ce qui se passe.
3: Si le coach Jean-Noël Spitzer est persuadé que le développement va se poursuivre dans les années futures au nord de la Loire, l'heure doit rester à l'humilité avec 2 défaites au compteur.
8: On a gagné championnat fédéral, on est monté, on a gagné championnat pro D, on est monté, mais en top 14 on n'a rien gagné. On commence par gagner un match, puis ensuite un deuxième. Aujourd'hui on est au troisième match, on n'a toujours pas gagné. Donc là tu peux rien revendiquer. Mais au fond de moi je pense qu'il y aura une évolution dans quelques années. On aura été certainement précurseur en tout cas.
3: Ce soir l'ogre toulousain entend d'ailleurs bien s'imposer à Rennes comme ailleurs.
34: Votre match Vannes-Toulouse est à suivre en direct sur RMC. Coup d'envoi à 21h. Et l'annonce est tombée en début de semaine. La tournée mondiale d'Oasis en 2027. 2 dates sont prévues au Stade de France en juillet. Mais le préfet d'Île-de-France menace d'annuler la 2e date. Alors si Paris ferme ses portes, le sud de la France ouvre les siennes avec cette invitation de Eric Dimeco au frère Gallagher de venir jouer au Stade Vélodrome à Marseille. Il a même lancé une pétition. Bon, pour l'instant, elle dépasse difficilement les 400 signatures.
2: Mais c'était qu'un début. Hein.
9: C'est génial, fan de rock, Eric.
2: Évidemment, évidemment. Les fans d'Oasis, Martin Bourdin.
9: Oui, j'aime bien. Ouais. C'est pas ce que j'écoute le plus, mais tu vois, un petit Wonderwall comme ça, ça
2: passe. Ah oui, évidemment. Merci beaucoup, Cassandre. Il est 8h34 et j'accueille Romain. Bonjour, Romain.
10: Bonjour.
2: Qui s'est inscrit au 32-16 pour tenter de gagner le tout nouvel iPhone Duo en trouvant le code de déverrouillage. J'espère que vous allez gagner. J'ai donc les 5

0: On vous embrasse. Oui, et puis vous n'avez pas le droit de ne pas écouter RMC, vous avez compris, puisque vous avez maintenant des super AirPods 5. Bravo à vous. Et merci d'avoir tenté votre chance d'avoir joué ce matin sur RMC. Je vous souhaite une excellente journée et à très vite.
1: Merci à vous,
0: Romain.
1: Aussi, au revoir.
0: À très vite. Vous pouvez vous inscrire dès maintenant pour tenter aussi de remporter cet iPhone Duo qui donc n'a pas été remporté. 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Code au 73216. 8h36 à suivre ce matin dans Anaïs Matin. À 8h50, le petit-déj média de Rémi Jacob. Salut Rémi.
2: Bonjour Anaïs. Il n'y a pas de perdant sur RMC. Je te montre mon iPhone. Alors, l'écran est cassé. Donc, si tu peux faire quelque chose.
0: Ah ouais, désolé. Ouais. C'est pas avec moi qu'il faut voir ça. Ouais.
2: Toujours
0: t'as le code
2: bon.
0: Est-ce que tu as le code? Non, mais tu
2: n'a
0: pas le droit de jouer.
2: Allez, le petit déjeuner, ça sera 8h50, on reparlera ce matin.
0: Mais déjà qu'il a des places pour aller voir Céline.
2: C'est vrai. Je me plains pas, on parlera ce matin d'un concours de cuisine régional pour mettre en avant les spécialités de notre terroir. C'est présenté par le truculent chef Norbert Tarrer qu'on entendra à ce micro à 8h50. N'hésitez pas, tiens d'ailleurs, à vous nous envoyer un message pour nous dire, vous, quel est votre plat régional préféré.
0: Ah, ouais.
2: Alors moi, c'est plié, c'est la Ligo. Hein. On en parle tout à l'heure à 8h50.
0: Ah,
2: j'ai une petite idée sur toi.
0: Ah bah non, Anaïs. Vas-y. Ouais. Tu sais pas.
2: Un plat auvergnat, la truffade, quelque chose.
0: Non. Alors moi, j'adore la cacasse à cunu, qui est un plat des Ardennes ma grand-mère me faisait parce qu'elle venait du coin. Voilà.
2: Allez chercher.
0: On en parle tout à l'heure. Salut. Dans un instant, il va vous réconcilier avec les mathématiques et vous donner plein de conseils pour aider vos enfants. Lucas Matt, prof de maths, star des réseaux sociaux, est mon invité dans un instant. À tout de suite.
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0: 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Vous écoutez RMC, bon réveil à tous, il est 8h39.
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0: L'invité du jour. Notre invité ce matin, c'est Lucas Marcarian, professeur de maths dans un lycée de Marseille que vous connaissez peut-être et sans doute même sous le nom de Lucas Math sur les réseaux sociaux où il cartonne. 2,3 millions d'abonnés sur TikTok, plus de 700 000 personnes le suivent sur Insta, 360 000 sur Facebook, 230 000 sur YouTube. Bonjour Lucas Math.
7: Bonjour Anaïs, bonjour tout le monde, merci infiniment pour cette invitation.
0: Merci à vous d'être avec nous. Votre succès, c'est la preuve que les Français s'intéressent aux maths ou qu'ils sont nuls et qu'ils ont besoin de vous et de vos conseils.
7: Et je pense qu'il y en a un peu des deux. On a cette pression en fait autour des mathématiques. Ah. On a aussi ces examens, le bac, le brevet, donc cette émulation, ce devoir de réussir. Ils n'ont pas le choix, les élèves en fait. Et puis aussi peut-être parce que on arrive peut-être à démocratiser, à vulgariser, à rendre accessible quelque chose en fait que depuis qu'on est petit, on entend que c'est dur, on entend que c'est pas facile, qu'on va échouer.
0: On va y revenir.
7: C'est super important quoi.
0: Ouais, évidemment, on va y revenir. Tout a commencé avec cette vidéo, la toute première que vous avez postée sur les réseaux sociaux. Elle s'intitule « Personne n'est nul en maths ». 300 000 vues.
12: Il est largement possible de réussir en mathématiques. L'en...

0: Dernier, par exemple, ma classe de terminale a eu 16 de moyenne au bac. Cette année, je vais vous aider en maths. Je vais poster plusieurs vidéos par semaine pour vous aider dans vos apprentissages en mathématiques. Je vous promets qu'on va réussir cette année.
1: Luc à maths, si personne n'est nul en maths, pourquoi j'ai eu 9 au bac? Parce que vous n'étiez pas mon prof et que mon prof était nul, c'est ça?
0: Non. Je pense que c'est qu'un état d'esprit. Je suis absolument pas meilleur que notre enseignant, ni moins bon, ni meilleur. Depuis qu'on est petit, on entend que les épinards sont pas bons. On dit les épinards c'est pas bon. Et puis la première fois qu'on vous les a cuisinés un peu bien, waouh, vous dites, mais en fait non, les épinards c'est bon, on vous a menti toute votre vie. Ouais. Depuis qu'on est petit, on est conditionné par nos parents, nos grands-parents. Les mathématiques c'est compliqué, les mathématiques c'est difficile. C'est juste en fait, une fois qu'on a réussi à intéresser l'élève, du moment qu'on a réussi aussi à créer cette relation de confiance avec l'élève, on emmène l'élève où on veut.
2: Faut démystifier.
0: C'est pas une question d'être un bon prof ou un mauvais prof. Il n'y a pas de bon prof, il n'y a pas de mauvais prof. Il y a une manière d'aller vers l'élève, il y a une manière de vulgariser. Je pense aussi que mon jeune âge aide beaucoup. Parce que du coup, bon, je ne suis pas de la même génération que mes élèves. On commence à avoir des 12 ans d'écart. Mais ça aide quand même d'avoir les mêmes refs, d'avoir les mêmes marques de vêtements, d'avoir les mêmes téléphones. Ça permet de créer quand même une identification pour eux qui est beaucoup plus simple. Et en fait, ils veulent finalement à la fois bosser, mais ils veulent aussi nous rendre fiers. Et bien après, quand on a envie de rendre fier quelqu'un, on est capable de tout faire. Et donc, c'est pour ça que les élèves réussissent avec moi. Je pense que ça, j'ai peut-être réussi à ce qu'ils puissent s'identifier beaucoup plus facilement à un prof et à leur montrer en fait qu'un prof, c'est un être humain. On a tous le souvenir, on va à Intermarché, on croise un prof dans les rayons. Oh, j'ai vu le prof. Bah ouais les gars, on est des humains quoi, des gens normaux. Je pense que c'est ça la clé. C'est pas tant d'être un bon prof de bien savoir expliquer Pythagore ou
1: non. Oui, mais rendre les choses peut-être plus concrètes, plus ludiques.
0: Oui, bien sûr que
1: parce
0: ça
1: qu'on
0: fait
1: peut s'amuser autour des maths, alors que bon, c'est pas forcément évident. Moi, j'en ai pas des souvenirs d'amusement.
2: Le théorème de Pythagore, moi, depuis le lycée, je l'ai plus utilisé, par exemple.
1: Ouais.
0: Ah non, mais ça c'est clair. On a toujours la phrase de se dire encore une journée aujourd'hui sans avoir utilisé le théorème de Pythagore.
2: et
0: d'un côté, c'est vrai. Mais les mathématiques, au-delà de formules qu'on va oublier dans 5-10 ans, ça quadrille et ça organise notre état d'esprit. Ça nous donne de la rigueur dans tout ce qu'on fait. Le fait de justifier, le fait d'être clair, le fait d'ordonner notre raisonnement. Et ça, c'est transdisciplinaire, quoi. Ça va au-delà vraiment des mathématiques pures et d'un simple cours de maths avec des X et des Y de partout.
1: Et alors, je voulais vous avoir, d'autant que, on a eu les résultats des évaluations PISA, qui montrent donc une nouvelle baisse des élèves français en maths. Est-ce qu'ils vous surprennent, ces résultats? Non, je crois pas, non.
0: Ah non, pas du tout. J'ai vu des créateurs de contenu dire sur les réseaux sociaux que, oui, bon, OK, on a baissé. Mais tous les autres ont baissé également. Oui, mais d'accord. En tout cas, c'est pas parce que les autres baissent qu'il faut également qu'on baisse. Pour moi, ça souligne bien qu'il y a eu un souci ou qu'il y a eu un loupé en fait dans les réformes qui ont été proposées au lycée. Mais je parle pas d'une réforme de 2025. Hein. Moi, je parle de 2019 ou même avant. En l'état actuel, un élève de seconde, enfin, j'ai des secondes moi cette année. Eh bien, le classement PISA révèle que ces élèves-là, ils ont un niveau 4e en 2012.
1: Ah oui.
0: Voilà. On voit qu'en 15 ans, 14 ans, on a une baisse du niveau qui est flagrante. Alors après, j'ai pas non plus envie de jeter non plus la pierre trop fort. En termes de niveau, on a quand même depuis quelques années une recrudescence du niveau. On a quand même des choses qui sont proposées, mais ça va prendre du temps. C'est-à-dire que le brevet, une partie sans calculatrice, le bac de première qui n'existait pas, qui est obligatoire pour tous les élèves de première générale et technologique sans calculatrice. Mais c'est sûr que quand la première édition est en 2026, les premiers résultats, on va les voir arriver dans 5, 6, 7 ans.
1: J'ai plusieurs question très concrète, si vous pouvez me faire des réponses rapides pour tous les parents qui nous écoutent. Est-ce qu'il faut rajouter des devoirs à ses enfants? Moi, c'est une question que je me pose parce que ma fille, elle ramène jamais de devoirs de maths. Est-ce qu'il faut les faire bosser?
0: Alors, ma réponse est oui. Je donne des devoirs à mes élèves, mais c'est pas donner des devoirs pour donner des devoirs. Je fais une leçon, je travaille par exemple sur un point précis. Eh bien, le soir, ils ont 2-3 exercices généralement d'application. Et quand c'est un gros exercice pour le bac, par exemple, où je leur donne une annale de bac, un exercice qui prend à peu près une heure, hein, j'en donnerai qu'un parce que l'objectif, il n'est pas de les dégoûter, mais il est fait surtout pour les faire entraîner de manière continuelle, répéter.
1: Oui, donc on devrait remettre des devoirs à la maison.
0: Ah non, mais moi j'en donne. Hein.
1: Parce que certains profs, en tout cas en élémentaire, Martin, tu diras la même chose puisque ta femme est maîtresse.
2: Officiellement, ils n'ont plus le droit.
1: Mais c'est une erreur.
0: Moi, je pense. Pourquoi on était capable il y a 20 ans, on n'est pas traumatisé ni vous et moi d'avoir eu 4 ou 5 opérations à poser un soir, quoi.
1: Est-ce que, autre question, est-ce que par exemple, si je suis parent et que j'ai été nul en maths, est-ce que je dois le dire à mes enfants?
0: Oui, mais bien sûr que
1: oui. Ou est-ce qu'il faut lui mentir et se présenter comme l'as des maths pour espérer qu'il ait envie de nous copier?
0: Non. Mais le discours, c'est pas de toute façon tu vas rien comprendre.
1: Ah ouais.
0: De toute façon, c'est tellement dur que tu comprendras rien. Non, moi, je n'ai pas été bon pendant cette discipline. Ça, c'est pas quelque chose qui m'intéressait. Ça s'arrête là. Si déjà on conditionne un enfant en lui disant qu'il va rien comprendre et que c'est hyper dur, on peut dire qu'on n'a pas réussi ou nous qu'on n'était pas bon, sans que la chose soit difficile. C'est juste qu'elle nous intéressait pas. Ben, c'est ça qu'il faut dire aux enfants.
1: Est-ce que l'IA peut nous aider dans l'apprentissage des maths?
0: Oh que oui. C'est un outil qui est exceptionnel. Je l'utilise. Pour mes élèves, et en fait, par exemple, je fais une interrogation, j'ai 30 copies, je scanne les 30 copies corrigées, que j'anonymise parce que c'est RGPD, je les mets dans Claude, je demande à Claude de me faire une fiche d'exercice par élève en fonction de mes commentaires, parce que j'ai d'abord corrigé mes copies. Hein. L'IA ne corrigera jamais mes copies, ça c'est hors de question. Eh bien, l'IA me fait une fiche de 30 fiches d'exercice personnalisées par élève pour que chaque élève ait une fiche pour travailler les points que lui a besoin, ce que je ne peux pas faire pour mes 90 élèves cette année à chaque fois, enfin c'est impossible. Donc l'IA c'est un outil, s'il est bien utilisé, il peut être hyper performant et ça peut vraiment servir la pédagogie.
1: Merci pour tous ces conseils. Dernière question, j'ai vu que parmi vos dernières vidéos, il y avait une vidéo avec Édouard Philippe, c'est quoi l'idée
0: Alors l'objectif, moi j'ai vraiment envie
1: rapidement
0: de montrer aux élèves en France que voilà, il y a des hommes et des femmes politiques qui ont des propositions. Il y a eu Édouard Philippe, j'ai contacté Gabriel Attal.
1: Ah oui, j'allais dire, vous allez tous les voir, les candidats à la présidentielle.
0: Après, c'est toujours pareil. Les gens sur les réseaux sociaux, il faut bien qu'il y ait un numéro 1, il faut bien que je commence par un candidat. Les gens m'ont tous dit, ouais, il prend parti. Non, je prends vraiment pas parti, je ne fais pas de politique. Par contre, leur donner la parole à tous pour dire aux jeunes, voilà ce que nous on veut faire, et pas qu'aux jeunes, aux parents et aux profs qui me suivent, c'est important. Après, s'il y en a qui ne me répondent pas, et je peux pas faire des miracles non plus, mais en tout cas, si les candidats m'écoutent, je serai ravi de leur poser les mêmes questions que j'ai posées à Edouard Philippe et de faire du contenu avec eux.
1: Merci beaucoup, Luc Amat, d'avoir été notre invité.
2: On a Thierry qui nous dit que vous devriez être conseiller au ministère. Voilà, sur le WhatsApp RMC.
1: Thierry qui est fan, apparemment, de vos vidéos. Merci beaucoup d'avoir été avec nous ce matin sur RMC. Il est 8h48, évidemment, vous réagissez sur WhatsApp. Lui, je sais pas s'il était bon en maths. Rémi Jacob nous rejoint dans un instant pour le petit déj média. On va parler d'un programme de télé sur les cuisines régionales. À tout de suite.
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1: Anaïs Castagna. 8h50 sur RMC. C'est l'heure du petit-déj.
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1: Avec Rémi Jacob, journaliste à la Tribune Dimanche, membre de la team Anaïs Matin. Salut Rémi.
16: Salut Anaïs et Martin, bonjour à tous.
1: Dans ton dossier du jour, tu vas nous parler d'une compétition de cuisine régionale.
16: Mais oui, diffusée sur M6. Ah ouais, alors ça débute, bah, vous même si ça débute comme lundi.
1: On a sorti l'accordéon.
16: À 18h35, bon, on va voyager ce matin. C'est la troisième saison, ça s'appelle La meilleure cuisine régionale, c'est chez moi. C'est présenté par Norbert Tarrer et Johan Comte, deux chefs cuistots, eh bien, qui sillonnent la France. Objectif, choisir région par région le meilleur restaurant, celui qui met le mieux en valeur les spécialités locales.
17: Elle est là, la truffade. Wow.
18: De la Ligo.
16: Voilà, la truffade et de l'aligot avec de la bonne tomme fraîche de Nobrac, même s'il est 8h50, il n'y a pas d'heure pour l'aligot. Vous l'avez compris, on est ici en Auvergne, alors ces restaurateurs, ils sont jugés également sur l'accueil et la décoration.
19: Je suis estomaqué, c'est magnifique, la charpente.
20: Ouais, le train, il passait là avant.
16: Alors la voix que vous avez entendue, c'est celle de Norbert Tarrer, pour qui cette émission, eh bien, c'est une façon de défendre notre terroir et notre patrimoine gastronomique.
21: Le old school, la vieille cuisine française, n'est pas à mettre dans un vieux placard. Non, il ne faut pas qu'on enferme et on emprisonne notre histoire sous prétexte qu'on doit être dans une forme de modernité. Il faut être fier de cette cuisine que nous présentent ces dames et ces messieurs, ces chefs, ces bistrotiers, ces brasseurs, ces chefs de routiers, ces chefs de taverne, d'estaminets, de vinstube, de bouillon. Notre but à nous, c'est de mettre en avant des savoir-faire, des artisans pour dire bah, venez voir, venez visiter la France.
16: Ouais, il a raison.
1: Ouais, bien sûr qu'il faut être fier, puis ça permet de découvrir plein de plats parfois méconnus.
16: Ouais, absolument, hein, puisqu'en France, vous le savez, on a la chance d'avoir une telle diversité culinaire avec des recettes qui se transmettent souvent de génération en génération, des plats qui racontent une histoire, celle de la France. Alors j'ai demandé à Norbert Tarrer, c'était pas facile, mais de me citer, lui, ses plats régionaux préférés. Et on commence, écoutez bien, en Bretagne.
21: J'adore le cucafars avec la saucisse de Molène. Si vous partez en Alsace, j'adore le Bekoff, parce qu'il y a une vraie histoire autour, c'est des plats en terre qu'on met dans le four de boulanger en fin de cuisson du pain. Il y a aussi le farcement qu'on va retrouver en Savoie. Ce plat qui faisait entrée plat dessert à base de pommes de terre, de raisins et de lard.
16: Voilà, entrée plat dessert tout en un. Tiens, vous, Anaïs, tu nous disais juste...
1: La cacasse à cul nu et la salade au lard.
16: Attends, stop, deux secondes là. Comment tu dis la cacasse?
1: La cacasse à cul nu. Je veux dire, allez sur Google. Bah, ça donne peut-être pas très envie quand tu regardes.
2: C'est pas ragoûtant comme ça.
1: Mais c'est super bon. La salade au lard aussi. Enfin, plein de choses.
16: Et toi, Martin?
2: Moi, c'est plus le sud-ouest, donc tout ce qui est à base de canard.
1: C'est des plats costauds quand même. On peut le dire. Et toi
16: Moi, j'ai dit c'est l'aligot ou la truffade, effectivement.
1: Ouais. Vous réagissez évidemment, vous nous envoyez vos plats préférés sur le WhatsApp d'RMC. Ce programme, c'est aussi un moyen de mettre en avant les restaurateurs.
16: Dont les conditions, on le sait, sont extrêmement difficiles. Et je pèse mes mots, c'est un secteur qui est en très, très grande souffrance. Écoutez bien ce chiffre qui fait froid dans le dos.
21: 25 restaurants qui ferment par jour ou qui sont en redressement judiciaire ou en liquidation. Mais c'est énorme. Toute cette culture pour laquelle nos parents, nos grands-parents s'est battu, elle va être amenée à disparaître si on n'a pas un souffle de l'État. Je demande juste au gouvernement, baissez-nous les charges, on paiera plus nos salariés. On paye beaucoup trop cher le fait d'avoir le droit de travailler. Il faut nous aider. Il faut aider toute l'artisanat. C'est pas que les restaurateurs, les boulangers, la pâtisserie, la chocolaterie. Moi, quand je vois des gens qui ferment, j'ai mal au cœur.
16: Alors, vous l'avez entendu, Norbert Tarrer qui lance donc un appel à l'aide au gouvernement. Alors lui, évidemment, sa notoriété, ça lui a permis de s'en sortir mieux que les autres. Il le dit lui-même. Lui, il n'est pas à plaindre. Mais il a tenu à passer un message ce matin sur RMC à tous ses confrères qui souffrent, qui croulent sous les factures et qui ne s'en sortent plus. Écoutez.
21: Bien avant d'être là où je suis, j'en ai perdu deux d'affilée des restaurants. C'est immonde la façon dont on est traité, parce qu'on a donné de l'emploi, on a donné de la dignité sociale. L'échec, il est dur, il est dégueulasse, il est amer. Mais j'aimerais dire à tous ces gens qui vivent des moments difficiles, soyez fiers de vous, parce que vous avez fait une chose dans votre vie que beaucoup de gens n'ont pas fait. Vous avez essayé. Donc à tous les restaurateurs et à tous les auditeurs d'RMC, tous les gens qui sont dans une merde pas possible, moi je vous le dis, je suis fier de vous parce que vous avez essayé.
16: Norbert Tarrer au micro de RMC, très fort ce message. Je trouve qu'il a raison parce que effectivement c'est très très dur face aux géants mondialisés de lutter. Il faut faire du volume, des petits restaurateurs comme ça en région, c'est très très compliqué pour eux. Et donc Norbert Tarrer, en plus de ce coup de gueule évidemment, a retrouvé donc aux manettes de cette troisième saison de La meilleure cuisine régionale, c'est chez moi, concours qui débute ce lundi sur M6.
1: Il est 8h55. On termine avec la polémique de la semaine.
16: Mais oui, polémique avec comme point de départ, vous n'avez pas pu rater ça, une interview de Teddy Riner. Écoutez bien, c'était mercredi soir dans Stade 2 et ça parlait politique.
17: Ça m'angoisse de voir la montée des extrêmes, ça me fait flipper, ouais.
20: Des deux extrêmes
17: De l'extrême droite.
20: Ah oui.
17: Ouais, oui, faut appeler un chat, un chat.
16: Voilà, Teddy Riner qui s'inquiète de la montée de l'extrême droite en France, des déclarations qui ont fait bondir de nombreux responsables du Rassemblement National, mais également un certain Pascal Pro, estimant, je cite, qu'il s'achète, Teddy Riner, un brevet de bonne conscience à peu de frais. Dans la foulée, eh bien, Teddy Riner, lui, a répondu sur les réseaux sociaux, être sportif de haut niveau, explique-t-il, ça n'empêche pas de porter un regard attentif sur son pays. Le droit de s'exprimer appartient à chaque citoyen, quel que soit son parcours, fin de citation. C'est vrai que ça pose la question, hein. On en parle souvent.
2: Est-ce qu'ils doivent
16: s'exprimer? Alors, tiens, je sais pas si
1: ils ont le droit de le faire.
16: Ils
1: ont le droit de ne pas le faire.
16: Exactement,
1: aussi.
16: Absolument. Zidane, il a été interrogé.
1: Il a eu raison, je crois.
16: Mais... Et tu que je te dis, c'est une chose qui me choque, effectivement. Moi, je comprends un sportif comme Teddy Riner, il a totalement raison.
1: Ouais.
16: Mais ceux qui ne veulent pas.
1: Il y a une prise de risque.
16: Et voilà, ceux qui ne veulent pas, comme Léon Marchand, qui dit, moi, je veux pas, qui se prend des sauts de merde, pardon, mais par certains dirigeants qui disent, engage-toi. Mais non, en fait, chacun est libre.
2: C'est ce qu'a dit Zidane. Chacun fait comme il veut et on repense aussi à Mbappé qui a refusé d'afficher un message de soutien aux habitants de Ceuta dans la semaine.
16: On repense en expliquant que c'était pas contre eux, hein, que c'était effectivement.
2: Il y a Wembanyama également qui avait critiqué des mesures, notamment le déploiement d'ICE aux États-Unis, et qui avait été critiqué pour ça. C'est le risque quand on prend position.
1: Merci beaucoup, Rémi. À demain.
16: À demain.
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1: Une toute petite pause, on se retrouve dans un instant pour le journal de 9h et puis il y aura évidemment vos grandes gueules du sport. À tout de suite.
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1: Beau temps, mais pas partout aujourd'hui.
41: Oui, si vous êtes sur les bords de la Manche, malheureusement, ça va rester gris toute la journée avec un peu de vent et également quelques bruines. Cet après-midi, du soleil partout ailleurs avec un risque d'averse sur les Alpes du Sud et un risque d'averse orageuse sur la Corse. Les températures, elles sont élevées. On est 2 à 6 degrés au-dessus des normales, 20 à 26 degrés sur la moitié nord cet après-midi, 24 à 29 dans le sud. Merci, Peggy.
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1: Bonjour Grégoire Morelli.
0: Bonjour Anaïs, bonjour à toutes et à tous. Les prix des carburants n'en finissent pas de grimper. Le gouvernement dit envisager la prolongation des aides aux gros rouleurs. En moyenne, le litre de gazole a atteint les 2,40 euros en France. Plusieurs mobilisations attendues aujourd'hui. Une centaine de villes du pays répondent à l'appel à manifester de partis politiques et d'associations contre la loi qui vise à reconnaître aux policiers et gendarmes leur tir comme légitime. Actuellement, ils doivent se justifier après l'usage de leur arme. Samia El Khalfaoui, invitée de RMC ce matin, est la fondatrice de l'association Stop aux violences d'État, à l'origine de l'appel à manifester.
2: Si cette loi passe, en fait, il n'y aura plus d'enquête. C'est l'enquête qui est réalisée dans les 24 à 48 heures, c'est-à-dire immédiatement après le tir. Le policier qui tire, normalement, dans notre système de droit, doit aller en garde à vue. Toutes les caméras qui sont dans la rue, les caméras de surveillance, les caméras de la ville, il n'y aura pas de récupération des vidéos, on les perdra. Il n'y aura pas de préservation de la scène de crime. Donc, toutes les choses essentielles qui doivent être réalisées en cas de meurtre dans les 24 premières heures n'auront plus lieu.
0: Samia El Khalfaoui, invitée de RMC ce matin, elle est la fondatrice de l'association Stop aux violences d'État. Un drame à Saint-Maur-des-Fossés dans le Val-de-Marne dans la nuit de jeudi à vendredi. Après une dispute familiale, un garçon de 7 ans a poignardé sa tante, la blessant mortellement. Le parquet de Créteil a confirmé qu'une enquête pour meurtre avait été ouverte et confiée à la police judiciaire. Philippe Nboulet.
3: Partout sur le sol, les murs de l'immeuble, des traces de sang jusqu'au palier à l'étage où se trouvait une femme venue passer la nuit chez sa sœur et son neveu de 7 ans. C'est ici qu'une violente dispute éclate dans la nuit de jeudi à vendredi. Entre les deux sœurs, le ton monte à propos d'un lissage de cheveux. Pour protéger sa mère, le garçon de 7 ans assène un coup de couteau à la gorge de sa tante. Les forces de l'ordre interviennent, mais peu de temps après, la victime décède dans la rue. Un choc pour les voisins.
4: C'est franchement, c'est inconcevable, quoi. C'est une incompréhension, l'horreur.
5: Oh, ça fait peur, hein. La dame et le petit, on les entend jamais, hein, franchement.
3: Deux cellules psychologiques sont ouvertes, une pour accueillir les témoins du drame, une autre dans l'école où est scolarisé le garçon.
0: Dans le reste de l'actualité, Donald Trump annonce avoir conclu avec le Danemark un accord pour un contrôle permanent de la sécurité du Groenland. Washington dit que cet accord permettra d'empêcher la Chine et la Russie de s'installer sur le territoire arctique. Le président américain qui a aussi annoncé interdire l'accès à la Maison-Blanche aux chaînes de télévision CNN et MSNBC, ainsi qu'aux médias en ligne Politico avec effet immédiat. Il les accuse de propager de fausses informations. Et puis Zizou a donné sa première liste en tant que sélectionneur de l'équipe de France. Parmi les 23 joueurs qui rejoindront Clairefontaine à partir de lundi, on retrouve 15 joueurs qui ont disputé le dernier mondial, mais aussi 5 nouveaux arrivants, dont Jérémy Jacquet, et qui connaît un bon début de saison, particulièrement réussi à Liverpool, ou encore Esteban Le Poll, meilleur buteur de Ligue 1 la saison passée. On termine avec le quintet, ce sera sur l'hippodrome de Chantilly à 15h15 dans la discipline du plat. Voici le pronostic de RMC. Le favori, c'est le 12 Schumann. L'outsider, c'est le simple Simply Lovely.
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1: Merci Grégoire, à demain à partir de 6h pour le réveil Martin. Dis donc, qu'est-ce qui se passe aujourd'hui, Georges?
7: Bah quoi?
1: T'as quasiment tout le monde en plateau alors que d'habitude ils sont toujours à la bourre.
7: Ouais. t'es en train de dire quoi? Que je tire mal mes troupes?
1: Bah Georges, je sais pas.
7: C'est ça? Non, mais tout le monde est là, tout le monde est là.
1: T'as fait un petit rappel à l'ordre peut-être.
7: Ouais, c'est ça, je me suis dit, David Douillet, il va falloir un peu le...
1: Ah ouais.
7: Je fais ça parce qu'il est pas en
1: ah ouais, c'est distance. Ça. Facile de faire le malin.
7: Voilà, j'ai peur. Bon, Anaïs,
1: bonne
7: on se retrouve demain.
1: À
7: merci
1: demain.
7: Beaucoup. Et nous, on arrive dans un instant. Bah voilà, Anaïs vous l'a dit, les grandes gueules du sport s'installent. Cédric Emancé là, Julien Beneteau, Christophe Cessieux, David Douillet nous rejoint. Également, on va parler de Zidane, bien sûr, qui a donné sa première liste hier de l'équipe de France. Est-ce que Zidane devient la star des Bleus? Est-ce qu'il révolutionne déjà l'équipe de France? On vous attend évidemment dans un instant. On va parler de Teddy Riner, on va parler de tennis, on va parler rugby avec un match en Bretagne aujourd'hui. Vannes, Stade Toulousain, à suivre ce soir sur RMC 21h. Tout ça avec vous au 32-16 dans moins d'une minute sur RMC. A tout de suite.
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7: Salut à toutes et tous, et on est ravis de vous retrouver évidemment comme tous les week-ends de 9h à midi ou en podcast. Vous êtes très nombreux et on vous remercie à nous écouter, à vous accompagner dans vos sorties sportives. Notamment, on sait qu'on vous encourage, on vous énerve parfois, mais voilà, c'est ça les grandes gueules du sport. Et vous êtes aussi nos grandes gueules du sport, vous le savez, au 32-16. Vous participez sur WhatsApp au 06 12 424 424 pour vos messages. Bonjour Christophe Cessieux, avec ce matin un jus d'orange pressé. Healthy.
12: Exactement,
7: Christophe Cessieux.
12: Un peu de vitamine C avec l'automne qui va bientôt arriver. Il faut se maintenir en forme pour essayer de jouer au paddle avec vous.
7: Un peu de sport hier, c'est ça, un petit paddle des GG. Un peu de sport et un peu de fruits ce matin, c'est magnifique.
12: Voilà, exactement, c'est bien ça. Voilà. Tu vois, des bonnes résolutions.
7: Il a un soda quand même, c'est à côté de lui.
12: J'ai pas bu d'alcool depuis 3 semaines, je fais le dry September.
7: Ah oui, c'est vrai.
12: Ouais, ça marche. Hein. Je tremble un peu, mais bon, ça va.
7: Bonjour Cédric Evance.
13: Bonjour à tous.
7: Ça va bien?
13: Impeccable, grande forme ce matin après une partie de paddle. Délirante.
7: Ouais, le groupe vit bien, hein. Le groupe vit bien avec la gueule du sport. Voilà, on fait du.
12: On a pas pris Bennett avec nous, on a fait peur d'être ridicule.
7: On appelle ça du team building aujourd'hui. Ouais, bonjour Julien Benneteau.
14: Bonjour.
7: Ça va bien, Julien Benneteau?
14: Très bien, et vous?
7: Bah écoute, parfait, vous avez passé une belle semaine?
14: Ça va. Ouais. Très bien.
7: On vous a vu sur les parcours de golf. Parce que la semaine dernière, souvenez-vous, il nous a dit ouais, j'étais en Écosse cette semaine.
14: Hier, en fin de journée avec des copains. Ouais.
7: Oh là là, voilà, ça embête pas. C'est pour ça ce petit teint.
14: Allez,
7: cette bonne mine, j'ai envie de dire. Au fil, il te caractérise finalement assez bien. J'ai décidé d'être dans la bienveillance avec toi aujourd'hui, après quelques semaines difficiles.
14: Ça changera de la rentrée, c'est ce que j'allais dire. Merci, Georges. Au moins, tu reconnais.
7: Voilà. Et mesdames et messieurs, j'aimerais qu'on accueille celui qui peut-être bientôt sera à la cérémonie des Molières. David Douillet est avec nous ce matin.
16: Bonjour, salut David. Salut les copains.
12: Molière, celui qui ne finit pas comme Molière tout de suite, quoi.
7: Ah oui, tout de suite, tu vas mal partout, tu gardes que.
14: Ça va pas comme mise en.
7: Attendez, je dis ça, évidemment, tout le monde n'est pas au courant. David, tu es sur les planches.
14: Tout le monde est au courant.
7: Actuellement. Dans une pièce écrite et mise en scène par Philippe Lelouch, Le temps qui reste, c'est une comédie. Non mais raconte-nous, ça fait une semaine je crois un peu plus que tu as commencé,
16: ouais.
7: David Douillet, acteur au théâtre.
16: Ouais.
7: Bon alors ça donne quoi?
14: Comédien.
16: Écoute, c'est que du plaisir. J'avoue que pour la première, j'ai jamais eu aussi peur de ma vie. J'ai eu plus peur le jour de la première que dans toutes mes finales olympiques, tellement j'étais mort de trouille, quoi, vraiment. Mais ça s'est bien passé et depuis on a joué tous les jours et on s'éclate. Voilà, on est quatre comédiens et c'est la bonne ambiance et ça se relance et ça vit et ça rit et le public est content et on passe un super moment à chaque fois. Et c'est assez génial. Donc moi je travaille et vous jouez au paddle et au golf.
7: Ah ouais, excuse-nous. Ça va, t'as pas oublié ton texte, hein. T'as pas eu besoin du souffleur jusqu'à maintenant.
16: Non, pour l'instant non. Tout va bien, même si quelquefois il y a des petits moments de solitude parce que t'oublies un mot, t'oublies une petite phrase ou un truc. Mais il n'y a jamais eu de conséquences importantes. Puis ça improvise, hein, voilà. Ça.
7: Oh,
16: le principal, c'est que les gens ne s'en aperçoivent pas. Ouais, et jusqu'à maintenant, c'est passé crème et tout va bien.
7: Vous jouez où, là, en ce moment, David?
16: Là, on est à Lyon. Ouais. On est à Lyon jusqu'à la mi-octobre. On va faire 51 représentations à Lyon. Et après, on parle en toute la France.
7: Il y a du monde un peu qui vient te voir. C'est plein.
16: C'est plein, c'est plein tous les jours, ouais, c'est plein. C'est super d'ailleurs, parce que le public est là. Moi qui fais ça pour la première fois, je me dis, mais 58 représentations, c'est quand même quelque chose, quoi. Les gens, ils viennent de... Mais ils sont là, ils viennent de partout, ça rigole, ils sont joyeux, ils passent un bon moment. J'ai l'impression que dans cette atmosphère du moment en France, les gens ont besoin de s'évader, de rire, de changer la tête, et c'est ce qui se passe.
7: Bon, moi je retiens en tout cas du coup que t'as jamais eu peur d'aucun adversaire sur la tamis, hein. Voilà, bon, ça y est, là j'ai enfin peur, là, en faisant du théâtre.
16: Non, mais franchement, je te jure, quand tu sais pas ce qui va t'arriver, quand t'as peur de rater ton texte, de rater une réplique ou quoi, ou qu'est-ce, je te jure que là c'est le grand
7: souvenir. Ah, bah oui, non, mais franchement, David, bravo, moi je peux vous dire, voilà.
13: Combien de temps de préparation, David?
7: C'est ça.
16: Ouais. Ouais, on a répété un mois, une semaine. Mais c'est flippant parce que tu dis, j'ai 57 ans, est-ce que je vais pouvoir mémoriser un texte? Il y a 71 pages de texte, tu vois, c'est pas évident. Comment ça va se. La symbiose, le jeu, est-ce que je vais.
7: Par exemple, page 52, il y a quoi?
16: Je sais rien, moi, page 52. T'as qu'à lire la pièce.
13: Là, t'es au point, là. Pour monter sur les planches, t'es au point.
16: Mais c'est un vrai sujet. Les copains, c'est un vrai sujet qui nous concerne tous. Parce que, vu votre grand âge et le mien, c'est le temps qui reste. C'est-à-dire que t'as fait une partie de ta vie. Bon, il y a un des copains qui est mort. Après, on était aventurant. Puis là, tu te dis, merde, qu'est-ce que je fais maintenant, quoi.
0: Vous n'avez pas. Qu'est-ce que j'ai fait? Manger un proche Christophe dans la pièce.
7: Bon, bah, en tout cas, voilà. Vous pouvez voir.
12: Il en reste moins pour certains que pour d'autres. C'est ça que tu veux dire, Julien?
16: Voilà, oui.
7: Ah bah c'est super, ça commence bien cette émission.
0: Dans la bienveillance.
7: Bon, ben, vous pouvez voir maintenant David Douillet sur les planches. Voilà, David
16: Douillet. Je vous invite, les copains, vous pouvez le voir quand vous voulez.
7: Ah bah, bien sûr, on va venir te voir. Toutes les grandes gueules du sport vont venir. Mais tu passes par Paris, non?
0: Non, mais on a qu'à
16: faire. Oui, on passe par Paris, à côté.
7: De toute façon, tu invites tous les auditeurs et auditrices, évidemment, à venir te voir. Hein. Ouais. Sur ton poste à place. Allez, le temps qui reste dans les grandes gueules du sport aujourd'hui, jusqu'à midi au programme. À 10h, sur le ring, on va parler rugby. Le rugby peut-il conquérir des territoires du foot? Alors que Vannes accueille le Stade Toulousain au Roizen Park de Rennes ce soir à 21h sur RMC. Vous votez sur le compte XDGG du sport à 10h30. Punchline de Teddy Riner cette semaine. Ce qui m'angoisse, c'est la tournure que prend le pays. La montée des extrêmes me fait flipper. Cette prise de parole a été très commentée. Est-ce que vous craignez que cette campagne fasse du mal à nos champions? Parce que ceux qui se sont exprimés jusqu'à maintenant ont à chaque fois été quand même mis en avant et très exposés. Sur le buzzer, la France joue son deuxième tour de Coupe Davis au Canada. Les Bleus sont menés 2-0. Bennett, on n'est pas bien, hein, là, après la première journée. Remporter une Coupe Davis a-t-il encore de la valeur? Oui ou non?
0: Comme a dit Christophe en préparant l'émission, pour l'équipe qui la gagne, oui.
7: Non, bah, écoute, ça, c'est bien.
0: C'est une belle réponse, ça.
7: Bel enthousiasme. Hein. Le zapping et la grande gueulante aujourd'hui. Ça a beaucoup fait parler. Ceux qui n'aiment pas le ballon d'or sont de mauvaise foi. On a décidé de faire cette grande gueulante. Venez défier les GG au 32-16. Vous n'êtes pas d'accord, déjà. On vous attend, évidemment, pour en parler.
0: Il n'y a pas que moi. Tu me jettes tout seul dans la photo Lyon. Il n'y a pas que moi, quand même.
13: Il te met en avant. Ouais. Pas pareil.
7: En fait, j'ai décidé que la bienveillance arrête.
12: Ça a duré 2 minutes.
7: En fin d'émission, participez au jeu du sport avec vos GG, là, pas de bienveillance évidemment. 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Hein. 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
12: Et avec Julien en cherry on the cake, qui accompagne.
0: Ils ont des casinos à Las Vegas par touche ou pas?
7: Ouais.
0: On peut choisir ceux de là-bas ou pas?
7: Je sais pas.
12: Tu vas où tu veux.
0: Ouais, c'est ce qu'il a dit. Genre,
12: ouais, c'est pour ça. Tu vas où tu veux.
7: C'est lui ton choix en France.
0: Dans l'Hexagone.
7: Très bien, on commence comme ça, d'accord. Allez à la une, ça y est, Zizou a donné sa première liste comme sélectionneur de l'équipe de France.
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15: Et but, Zidane. Et c'est le doublé de Zinedine Zidane.
17: Je crois que je vais mettre un terme à ma carrière en équipe de France.
15: C'est parti, la Paleca. Quel incroyable geste signé Zinedine Zidane.
0: Est-ce qu'on vous revoit sur le terrain?
18: Bientôt, j'espère.
0: Et sur un banc?
2: bientôt,
4: Oh Zinedine, pas ça.
18: Pas du tout avec
4: Zinedine. Ça, Zinedine. Oh non.
19: J'ai mon avis là-dessus, mais je c'est pas ce qui m'intéresse.
4: Pas aujourd'hui, pas maintenant, pas après tout ce que tu as fait.
20: Et si vous pouvez parler d'autre chose.
21: Zidane sur ce premier corner français.
23: Il faut sentir les choses, il faut les vouloir.
24: On a donc le Danemark qui donc Danemark vient de sortir des boules donc de Zinedine Zidane.
25: Moi j'ai rien sollicité du tout.
4: Vas-y, mon Zizou.
26: Les mêmes gestes. D'abord la jambe gauche, toujours. Chaussette, chaussure. Puis la jambe droite, toujours.
7: Et oui, c'est le tube de votre rentrée avec Céline Dion. Il faut parler de Zizou quand même, qui est de retour dans notre quotidien désormais. Sa deuxième prise de parole depuis son entrée en fonction comme sélectionneur était très attendue. Après 14 ans de liste annoncée par Didier Deschamps, on a donc eu la première de Zizou, sélectionneur, hier. Et il y a des choix forts. Hein. 5 nouveaux joueurs. Esteban Le Poll, Lucas Dacunha, Jérémy Jacquet, Andy Diouf, Guillaume Rest, Badouak Liouche, Tchouaméni ou Thuram. Une liste pour les 4 matchs à venir pour les Bleus en Ligue des Nations. En Turquie vendredi prochain, puis en Belgique le lundi suivant, avant de recevoir les Italiens et les Belges au Stade de France. Zidane Superstar, les GG, je vous pose la question, justement. Zizou, est-ce qu'il ne devient pas la star des Bleus? Christophe Cessieux.
27: Bien sûr que oui.
7: Cédric Emmons.
27: Oui, parmi les autres.
7: David Douillet.
16: Oui, tout court.
7: Julien Beneteau.
14: Aujourd'hui, oui.
7: J'ai l'impression que c'est un jeu de nuances auquel nous allons jouer dans quelques instants. On vous attend au 32-16, évidemment, pour participer. Et Valentin Jamin était à l'annonce de la liste de Zinedine Zidane hier. Salut Valentin.
14: Salut les amis, salut à tous.
7: Je ne fais pas partie de ceux qui ont fait des selfies et tout ça. Là, hein.
14: Jamais, pas jamais de selfies, que du travail. On pose les questions, on travaille après.
7: Waouh.
14: Je suis pas marrant. Hein.
7: Bon, mais non, mais c'est très bien. Carte de presse et tout ça, déontologie.
14: Ah, personne n'a fait de selfie, je rassure tout le monde. Certains prennent des photos, mais on n'a pas fait de selfie avec Zidane. Ah ouais. Oh, sous peine de se faire écarter probablement du siège de la fédération.
7: Comme il protège la corporation, il est très fort. Valentin.
14: Il y a quand même. Non, je
7: rien. C'était comment la première de Zizou, la première liste de Zizou là, comme sélectionneur?
14: On s'était bien rempli déjà la salle parce que très attendu, bien sûr. Fallait arriver tôt au siège de la fédération pour avoir un siège bien placé aux alentours d'une centaine de personnes accréditées, journalistes, photographes. Philippe Diallo, le président de la fédération, était là. Il y avait plusieurs salariés aussi qui avaient des sièges réservés. C'est pas toujours pour des listes de Ligue des Nations. J'allais dire, là, c'est la liste événement. Et donc Zidane est arrivé et les photographes se sont rués sur le pupitre et ça l'a fait sourire.
28: C'est reparti. Allez, super, on va arrêter ce doux bruit, mesdames et messieurs.
14: Voilà, c'est le chef de presse qui a mis fin au crépitement des flashs. Et oui, c'est reparti, Zidane, avec une nouveauté dans cette liste. Déjà, il l'a annoncé, enfin, il l'a pas annoncé, puisque c'est une vidéo qui nous a annoncé les joueurs qui s'affichaient un par un. Et puis, on a une trentaine de minutes de questions-réponses avec les journalistes, et notamment, encore, c'est vrai qu'on aime bien interroger là-dessus, sur ses souvenirs, sur l'attachement. C'est ça qui ont fait la star qu'il est, peut-être la star du moment, au nouveau sélectionneur de l'équipe de France.
28: J'ai toujours regardé l'équipe de France. J'ai été joueur de cette équipe pendant très longtemps. J'ai gagné avec cette équipe. Et j'ai un attachement énorme à cette équipe. Et aujourd'hui, d'être le sélectionneur de cette équipe de France, en fait, j'en mesure la tâche et je mesure en fait, ce qui m'est donné. Quoi. Je suis là pour justement coacher cette équipe et essayer de continuer. Parce que en fait, c'est ça, c'est la continuité. On parlait tout à l'heure de rupture. Il n'y a pas de rupture. C'est une continuité que j'ai envie d'avoir avec d'autres idées.
14: Et sur le reste, il a répondu en toute franchise, là où Deschamps pouvait parfois être crispé par certains sujets. Bon, c'est le début pour Zidane. Y a-t-il une rupture donc avec ces nouveaux joueurs? Non, on est dans la continuité de ce qui s'est fait avant. Qui sera le capitaine? Kylian Mbappé. Y en aura-t-il d'autres? Oui, j'ai 4 vice-capitaines, nous a-t-il dit. Zaire Emery jouera-t-il en défense? Non, il est dans la liste des milieux, donc il sera au milieu. Parfois, c'est 5 secondes, mais ça suffisait pour Zidane, qui a aussi répondu à la question piège sur Benzema en disant, non, merci de me poser la question, je vais lui rendre hommage.
7: Il n'y a pas de question qui fâche.
14: Il n'y a pas de question qui fâche, vous posez les questions que vous voulez. Bon, voilà, après, s'il n'a pas eu envie de répondre, par exemple, sur la politique, il s'est échappé, il n'y a pas vraiment eu de langue de bois. Une conférence qui n'a pas pu être captée par les médias, parce que je pense qu'il y aurait eu trop de caméras, on l'a envoyé directement aux journalistes, traduite dans plusieurs langues également. Cette conférence de presse de Zinedine Zidane qui a fini en assumant que veulent les supporters, lui a demandé un journaliste. Moi, je pense qu'ils veulent gagner. Voilà. Ils étaient plusieurs dizaines d'ailleurs à l'attente devant le siège de la fédération. Et ça aussi, c'est
1: évidemment nouveau, en espérant apercevoir Zidane après sa liste.
7: Conférence de presse traduite en plusieurs langues, mais il manquait quand même un traducteur espagnol à côté de Zizou, oui, qui a dû lui-même traduire la question. Non, le Madrilène, là, il m'a demandé.
12: On n'est jamais mieux servi par soi-même. Hein,
7: Zizou traducteur.
1: L'agence de presse lui a dit bah, traduis, tu es bilingue espagnol. Il a dit, bon, donc là, il m'a demandé si Mbappé devait défendre.
7: C'est bon, tu te prends pour qui? Tu te prends pour Zizou, quoi. Merci Valentin, tu restes avec nous, évidemment. Zizou devient-il la star des Bleus, Christophe? Toi, tu dis oui.
12: Oui, évidemment. Évidemment, il était déjà la star des Bleus. Il reste la star éternelle, celle qui nous a apporté sur un plateau le premier titre de champion du monde, le seul qui compte vraiment. Le premier, c'est celui qui compte le plus par rapport à tous ceux qu'on aura.
7: Le seul qui compte vraiment.
2: Le seul qui compte vraiment, Chris. C'est le premier, okay, c'est le plus beau, mais c'est pas le seul
12: qui compte
2: vraiment.
12: Le plus, alors. Si tu celui veux. Qui compte le plus. Je suis désolé pour moi.
2: Oui,
12: et pour
2: des pionniers, oui. Mais...
12: ceux qui ont connu les deux titres te diront ça. Tu étais peut-être trop jeune en 1998.
2: Non, en tout cas,
12: voilà, 98, c'est le premier. C'est aussi le seul entraîneur du Real, dans toute l'histoire du Real, le plus grand club du monde, à avoir obtenu 3 titres de Ligue des Champions d'affilée. Aucun de ses prédécesseurs, il y en a eu quand même un paquet, n'ont réussi cet exploit. Donc, quand tu fais le combo entre le plus grand joueur de l'histoire de France et le meilleur entraîneur sur une courte durée, mais celui qui a été le plus prolifique avec le meilleur club du monde, et bah t'as une star éternelle.
7: Donc il est au-dessus pour toi de Mbappé, par exemple,
12: mais
7: là,
12: bien
7: de Dembélé,
12: sûr, largement au-dessus de Mbappé.
7: Parce que n'était pas forcément Deschamps, peut-être.
12: Deschamps, il avait la légitimité. C'est le mec qui avait tout gagné aussi, quand même. Il faut pas oublier ça.
7: Ah, bon,
12: évidemment, aujourd'hui, la star sur le terrain, celui qui marque les buts, c'est Mbappé. Mais il y a quelqu'un au-dessus de lui, une espèce de dieu qui est sur son nuage.
7: Ce sont les bleus de Zidane,
12: ça,
7: avant tout. Ce sont les bleus de Zidane pour toi.
12: Les bleus de Zidane, bien sûr.
7: Cédric. Ah,
12: après, c'était les bleus de Deschamps aussi.
13: C'était les bleus de Deschamps aussi. Deschamps, c'est 14 années, c'est une Coupe du Monde, Ligue des Nations. Deschamps, il s'est forgé avec le temps, pendant 14 ans, des résultats. Il pouvait être critiqué sur son jeu. Zidane, il arrive avec un statut à part. Il est champion du monde 98, tu le rappelais. Il a fait un triplé avec le Real. Dans le cœur des Français, Zidane reste la star incontestée du football français.
7: Mais c'est vrai que là, t'as envie de regarder les Bleus, t'as envie de regarder les
13: mais,
7: Bleus.
13: Mais
7: Zidane,
13: mais
7: des matchs de Ligue des Nations, ça t'excitait pas avant.
13: Je crois qu'avec Zidane, il va être la star parmi les stars. Mais il y a d'autres stars sur le terrain. Il va y avoir l'entraîneur hyper médiatique. Il va pouvoir comprendre certaines choses. Mais il va pouvoir les recadrer aussi parce que c'est pas l'élu, mais il est dans le même monde qu'eux. Et quand tu auras un Mbappé ou autres joueurs qui vont sortir du cadre, il a toute la légitimité de les recadrer à ce moment-là.
7: Cette génération est attentive à ce genre de choses.
13: Bah oui,
7: justement,
13: bien sûr. Et quand tu vas parler football, quand tu vas parler management, avec les résultats qu'il a eus, tu peux pas ne pas écouter ce qu'il va dire.
7: Mais Deschamps en a eu aussi des résultats.
13: Oui, je suis d'accord avec toi. Mais Zidane, c'est autre chose.
12: J'ai envie de te poser une question, toi qui as connu la grande époque de l'Argentine. Maradona, sélectionneur de l'Argentine. Est-ce qu'il était la star des stars ou est-ce que Messi lui faisait de l'ombre?
7: Ouais, mais là, il y avait Messi également. C'était la sélection de Maradona et Messi, évidemment. Après, le truc, c'est que évidemment, au quotidien, celui qui est l'incarnation de la sélection, parce qu'il vient en conférence de presse, c'est le sélectionneur. Donc là, de fait, Zidane, on va le voir tout le temps. Mbappé, on le verra un peu moins au micro, comme Messi, on le voyait
13: avec l'Argentine. C'est par son autorité qu'il va s'imposer. C'est dans des moments chauds où il va falloir faire preuve d'autorité qui va gagner... auprès de son groupe en crédibilité pour montrer que c'est vraiment lui le boss.
7: Bennett, pour toi, ces bleus-là maintenant, ce sont avant tout les bleus de Zidane, justement.
2: Aujourd'hui, je
7: pour
2: pense.
7: Toi.
2: Oui, pour moi. Mais pour moi, c'était les bleus de Deschamps et je trouvais que Didier Deschamps, il avait réussi quand même, au-delà des résultats, à mettre un cadre en place, surtout sur les phases finales des grandes compétitions.
7: 14 ans, hein, de Deschamps.
2: Où les mecs, ils se tenaient à carreau, alors que quand il a repris l'équipe à l'époque, c'était un peu la galère à ce niveau-là. Oui, c'est les bleus de Zidane. Aujourd'hui, c'est la star parce que c'est Zinedine Zidane et que ça faisait longtemps qu'on attendait qu'il prenne la sélection de l'équipe de France. Et puis maintenant,
7: ça nous fait quelque chose de le voir et de l'entendre même. Franchement,
13: c'était attendu.
2: Ouais, c'était attendu et c'était un moment même par une grande partie des observateurs, c'était espéré. Alors ça lui met un peu de pression, mais lui, il attend ça avec impatience et il ressent les débats. Je trouve vraiment sur
13: le jeu,
2: sur le
13: football.
2: Jeu. Sur le football,
13: je pense
2: là, tu vois, je viens de dire un truc lundi à Clairefontaine, le défilé de mode médiatique, etc. C'est terminé.
7: Non, c'est pas terminé. C'est juste qu'il y aura les caméras des journalistes,
2: oui,
7: il y aura les caméras de la fédération.
2: On met plus en avant le château, le lieu de performance, etc. Et je pense qu'il va être vachement là-dedans. Il a déjà, et maintenant là où on l'attend, c'est il a fait des choix forts avec des jeunes, avec certains qui étaient au mondial, qu'il a pas pris, qui peuvent revenir dans l'équipe, d'autres qui reviendront pas. Il s'est exprimé là-dessus. Et puis voilà. Et comment il va faire jouer Mbappé? Il a dit je l'aime bien à gauche.
7: Ouais, on va parler du jeu.
2: Voilà, donc forcément là-dessus il est attendu, il attise la curiosité.
7: David, toi qui as donné le ballon d'or à Zinedine Zidane, on rappelle, tout simplement, dans sa carrière, bon, ça n'avait pas besoin de cette légitimité là, mais quand même. Non, mais ça devient la star des Bleus pour toi aussi, hein. C'est quoi, t'as plus envie de regarder les Bleus pour Zizou maintenant?
16: Non, mais enfin, je crois qu'il y a un mot qu'on n'a pas dit ce matin, c'est il a une magie, il a un aura, et ça, tu peux faire ce que tu veux, tu peux avoir et Didier, on va faire plein de comparaisons avec Didier Deschamps forcément, puisque c'est lui qui vient de sortir, mais tu l'as ou tu l'as pas, quoi. Et ça, c'est un truc. Voilà, on peut pas l'expliquer, c'est comme ça. C'était un joueur de génie. Ça a été aussi au Real, et c'est avec la dit tout à l'heure, un entraîneur aussi de génie. C'est un taiseux. Il a du courage parce qu'il aurait très bien pu rester avec son image de joueur mythique, etc. Non, il s'expose, il devient entraîneur, donc voilà, il se met en avant, ça peut ne
7: prend
16: pas
7: des risques, ouais, bien sûr.
16: Il prend des risques et ça c'est respectable.
7: Parce qu'il a que à perdre en popularité peut-être. Hein,
16: exactement.
7: Il a attendu
16: et il a montré une forte appétence à vouloir être entraîneur de l'équipe de France. Il l'a souligné, il l'a dit, il l'a revendiqué et puis maintenant il y est. Et je trouve que sa légitimité et aussi son savoir-faire, parce que là aujourd'hui on dit bah on verra, non, il a déjà prouvé dans un club son savoir-faire, ses choix sont clairs, nets, précis, il va essayer de les appliquer. Bon, et puis les joueurs, quand il y aura peut-être des tensions ou des litiges, il incarne une crédibilité absolue. Qu'est-ce que tu veux qu'un joueur, même comme Mbappé, puisse lui dire dans ton temps, c'était pas comme ci, comme ça. Là. Non. Tout le monde, il y a une autorité. Il y a une autorité naturelle. Mmh. Et ça, ça donne une espèce d'alchimie qui fait qu'aujourd'hui, c'est la star, c'est l'étoile de l'équipe de France.
13: David, après, je pense qu'il est plus facile pour Zidane de passer derrière Deschamps, qui a mis un cadre pendant 14 ans à cette équipe de France, que quand Deschamps a pris cette équipe. Parce qu'il va être dans la continuité, avec le cadre, avec la façon de bosser.
16: T'as raison.
13: C'est quand même...
16: T'as raison, mais il y a un mais. Parce que moi, j'ai l'impression, alors bon, c'est juste une impression, hein, c'est intuitif, hein, c'est peut-être pas du tout le cas, et j'ai peut-être totalement tort. Mais j'ai l'impression que il y avait, et l'exemple du défilé de mode de Clairefontaine peut étayer ça, il y avait une espèce de, un peu trop d'écoute, un peu trop de copinage peut-être avec les joueurs qui étaient avec des fortes personnalités, etc., etc. Je pense que Zizou, il est pas comme ça, lui. Zizou, bon, tu fais, là c'est ton poste, là tu imagines, t'es là pour jouer au foot, t'es pas là pour faire le zazou, pour montrer le truc, ta bagnole, le machin.
7: Le zazou, Zizou.
16: Non. Zizou. Non, faire le zazou.
7: Ah oui,
16: le zazou. Zazou, j'ai pas dit Zizou. Bon. Non, mais voilà. Donc il y aura peut-être moins de copinage et j'ai l'impression que ça va être un peu plus, peut-être un peu plus profond.
7: Après Didier Deschamps, il a fait des choix forts aussi, il a fait des choix dans sa carrière de sélectionneur, justement pour parfois rappeler aussi l'importance de l'équipe de France. En tout cas, on en parle avec vous dans un instant. Zidane devient-il la star des Bleus? Il y a beaucoup d'auditeurs qui sont d'accord avec toi. Hein. Son point fort, c'est son aura, il dégage quelque chose de spécial, nous dit Martial. Comme tu disais, David, il y a quelques instants, vous envoyez vos messages sur WhatsApp et vous venez au 32-16. À tout de suite sur RMC.
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7: Cédric Emmons, Christophe Cessieux, David Douillet, Julien Beneteau et Valentin Chamin avec nous pour parler de l'équipe de France. Zidane devient-il la star de bleu ? On vous prend au 32-16 dans un instant. 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
13: Il est beau. Il est beau.
7: Nous avons les 5 premiers chiffres du code de verrouillage.
13: C'est 5 qu'il faut jouer aujourd'hui.
7: Voilà. Nous avons les 5 premiers chiffres du code de déverrouillage, hein, comme ça, sur votre téléphone. Et en fait, vous devez trouver le dernier. Donc, vous venez, vous donnez un chiffre. Je vous dis, par exemple, qu'il y a le 9 qui a été donné ce matin dans Anaïs Matin. C'était pas bon.
13: Et aujourd'hui, c'est le 5, c'est ça, ce que tu m'as dit ?
7: Ah, mais je sais pas, Cédric. Dès que vous entendez ceci... Alors moi normalement ça m'incite à me réveiller le matin, mais là vous aurez surtout 5 minutes pour envoyer code au 732-16. Code au 732-16. Eh bien jouez avec nous évidemment. Zidane est-il la star des Bleus? J'ai plein de messages sur WhatsApp évidemment. Alors certains nous disent mais non mais ne comparez pas avec Deschamps déjà. Zidane évidemment c'est l'état de grâce, me dit Ali. Par contre ça risque de se terminer bientôt parce qu'il sera critiqué comme les autres, parce que ce sera comme ça pour Zidane évidemment. Il y a 4 matchs on rappelle évidemment à venir. Tiens, on a Pierre au 32-16 qui nous appelle de Haute-Garonne. Salut Pierre.
0: Bonjour l'équipe.
7: Bon, ça va Pierre?
0: Ouais, ça va et vous?
7: Bah écoute, très bien. Comment tu réagis quand tu vois Zizou là en conférence de presse? Impeccable hier d'ailleurs, cravate noire, chemise noire, costume noir. Quand tu le vois, tu te dis c'est bon, ça y est, c'est lui, c'est notre Mick Jagger, c'est notre star, ouais. C'est lui.
0: Zizou, il est toujours impeccable. Zizou, non mais en fait, parce qu'on faisait beaucoup là la comparaison avec Deschamps, mais Zizou, il fait partie de ces gars. C'est... Quand il rentre dans une pièce, c'est marqué sur son front « Fermez tous vos bouches ». En fait, par son aura, par son charisme, et en fait, c'est même pas volontaire, tu vois, il l'a en lui. C'est quand même le seul mec qui, quand il était entraîneur du Real Madrid, chaque fois qu'il rentrait dans le vestiaire, tous les joueurs se levaient, lui serraient la main et l'appelaient maestro, tu vois. C'est le patron. Il incarne, en fait, par son charisme et son autorité, comme vous dites, naturelle. En fait, on écoute Zizou. Et contrairement, par exemple, à un Deschamps qui, pour avoir son autorité, il modulait son groupe et parfois, il prenait même des joueurs qui n'avaient pas spécialement leur place sportivement, mais il voulait créer un groupe un petit peu, entre guillemets, qui pouvait manager. Zizou, il peut prendre n'importe qui, le mec l'écoutera, en fait. Mais j'ai rien, moi j'adore Deschamps et merci pour tout ce qu'il a fait.
7: Oui, c'est important de rappeler ce matin, de ne pas oublier ce qu'on a vécu avec Deschamps qui nous a offert.

0: De ses réponses, c'est cash, direct, il n'y a rien derrière. C'est, je l'ai mis dans les défenseurs, il est défenseur, je l'ai mis dans les milieux, il est milieu. C'est carré. On sent qu'il y a pour l'instant un message de une direction très, très propre, très directe
1: Mais il y a eu des sélectionneurs, même en rugby, qui prenaient plus de place que d'autres. Je sais pas,
0: c'est difficile à comparer. On n'a pas des grosses stars au rugby comme au foot. Et ceux qui l'ont été, je pense à Fred Michalak, à Sébastien Chabat.
1: Ils sont pas devenus sélectionneurs.
2: Ils n'avaient pas le palmarès de Zidane.
0: Oui, exact, surtout.
3: Et puis, il n'y a aucun sélectionneur au rugby qui a géré des joueurs qui ont été champions du monde.
0: Et
2: non, il n'y en a pas eu. On n'a jamais été champion du monde.
0: Merci de le rappeler.
2: Non, moi, l'arrivée de Zidane à la tête de l'équipe de France, ça me rappelle un peu celle de Platini. Alors là, peut-être vous n'avez pas connu, c'était 88. Platoche, c'était la star des Bleus, celui qui leur avait permis 4 ans auparavant de décrocher l'Euro, donc le premier titre d'une équipe de France, 2 fois demi-finaliste. Je ne sais pas si vous avez vu la série sur Platoche, mais c'était vraiment une personnalité assez clivante, mais un vrai taulier.
1: Mais très pote avec les joueurs, d'ailleurs.
2: Mais oui,
1: il le disait.
2: Très pote à les jouer avec les joueurs parce qu'il est nommé en 88. Ça fait 2 ans qu'il a arrêté sa carrière. Et
1: voilà,
2: il entraîne ses copains. Ouais. Il entraîne ses copains. Mais il y a une espèce de coup d'État à la tête du foot français pour le mettre à la place de sélectionneur. Ça a fait la une des journaux pendant des semaines et des semaines. Il était attendu comme les Zidane aujourd'hui. Et ça a été un début fracassant. Mais il remporte 19 matchs d'affilée. Personne ne s'en souvient parce que derrière, il y a eu le crash de l'Euro 92. Mais ses premières semaines, ses premiers mois ont été une réussite totale.
1: Mais il n'avait pas l'expérience de coach de Zidane.
0: Oui, mais la grosse différence, c'est ça.
1: Il y a le triplé
0: au Real. Il y a 14 ans qui sépare Zidane à Paris, à Madrid.
2: Aujourd'hui, on ne se rend pas compte parce qu'il y a eu Zidane, mais Platini, c'était une star, c'était la grande star du sport français.
1: Il avait l'émission de télé et tout.
0: Ça ne doit pas être simple d'entraîner quand tu passes 2 mois après tes joueurs et tu passes coach. Quand tu dois dire quelques vérités dans les vestiaires, ça ne doit pas être simple quand même.
1: On se pose la question également, Zidane va-t-il révolutionner les Bleus là? C'est des mots qu'on entend beaucoup depuis ce matin, fracture, révolution ou pas. Tiens, il a parlé de son style de jeu, Zizou, et de ce qu'on peut attendre avec lui, avec l'équipe de France. Écoutez-le, Zinedine Zidane.
4: Moi, je vais changer avec tous mes joueurs, c'est pour ça que ce rassemblement, plus ce qui est bien, c'est qu'il y a pratiquement 15 jours où on est ensemble, il y a 4 matchs à faire. On va jouer tous les 3 jours, donc tout le monde va être concerné. Ça, c'est le plus important. Et après, moi, je suis animé par le jeu. Alors forcément, de toute façon, on aura toujours un équilibre d'équipe. Ce mot, il est un petit peu à la mode, mais vous êtes obligé d'avoir un équilibre d'équipe. Par contre, j'ai envie de voir cette équipe jouer, quoi. Moi, c'est ce qui m'anime, le jeu, et je crois qu'on a les joueurs pour le faire.
1: Je pense, voilà, le jeu, c'est
2: mais il a précisé, mais vous attendez pas à ce qu'on joue avec 4 attaquants.
1: Mais tu peux jouer offensif sans jouer forcément avec 4 attaquants.
3: Regarde, parce que c'est Zidane, là, on revient sur les 4 joueurs offensifs. Alors qu'au début de la Coupe du Monde, on disait, si Deschamps joue pas avec les 4 offensifs, avec le matos qu'il a, il est fou.
0: Zidane, on lui amène du crédit.
3: On en a marre de Deschamps.
1: Le truc, Bennett, c'est que parfois Deschamps jouait avec 3 attaquants, mais avec par exemple un mec sur le côté qui avait un profil plutôt défensif. On a eu Matuidi, on a eu des Sissoko, Rabiot.
3: Non, mais c'était des milieux qui faisaient. Qu'est-ce qu'il a dit? Qui garantissait quoi? Un équilibre à son équipe. Et comme ça, il a eu les meilleurs résultats, il a été champion.
1: Tu crois pas à la révolution Zidane?
0: Pourquoi une révolution?
3: Ouais, déjà. Non, mais il a imposé son style, évidemment. Mais regardez la différence. Là, il dit le jeu m'anime, mais il y a aussi la notion d'équipe qui est très importante. En gros, il va y en avoir 3 devant qui vont jouer à leur poste de prédilection.
2: Ouais.
3: 3 milieux qui vont assurer l'équilibre et qui va demander de l'animation, etc. Mais jamais on va lui reprocher.
0: Peut-être qu'il va chercher plus de possession offensive.
1: Oui, mais déjà dire le jeu m'anime, c'est quelque chose de nouveau.
3: Hein, mais Deschamps le disait, mais la différence de perception,
0: Deschamps le disait aussi. Plus de possession et surtout faire jouer les joueurs à leur poste.
5: Là où il s'inscrit pas dans la continuité, c'est vrai que Deschamps était plus dans l'équilibre. Zidane, on sent que quand il parle d'équilibre, limite, il dit bon, ça m'embête un peu, c'est un terme à la mode aujourd'hui.
0: C'est le jeu avant l'équilibre, presque.
5: Mais lui, on sent qu'il veut peut-être un football un peu plus offensif, un peu plus chatoyant. Et Deschamps, il était aussi plus solide, on va le dire, en termes de jeu.
3: Non. Moi, là où j'attends. Vas-y, David, pardon.
6: Sans rentrer dans la technique, moi, il y a un truc qui me frappe, c'est que j'ai l'impression, enfin, j'ai eu le sentiment, moi, comme spectateur hein, à la télé, quelquefois que les joueurs, bon, ils arrivent de leur club, ils ont des statuts, ils ont des... Et certains avaient un peu de mal à rentrer dans le jeu de l'équipe de France parce que, du mal à démarrer, parce que ils sont ce qu'ils sont. J'ai l'impression qu'avec Zidane, et je reparle d'aura, son aura est telle, son aspect grandiose est tel que je pense que tous les joueurs vont se considérer comme des juniors, mais des juniors qui ont

0: Voilà. Et qui vont se mettre en route dès le début.
1: Ils vont faire des concessions.
0: Non. Qui vont jouer dès le début. Des fois, il y avait un passage un peu diesel du démarrage où, bon, bah voilà, faut les se mettre en... Là, non. Là, j'ai l'impression que ça va jouer tout de suite.
2: C'est surtout après que.
0: Va se sentir un peu très concerné.
2: Didier Deschamps, à part sur la dernière Coupe du Monde, il n'a pas souvent parlé de jeu, en fait. C'est à la toute fin de son mandat qu'on a parlé de jeu.
3: Zidane, il en a parlé à la fin du son qu'on a entendu, c'est que. C'est une nouvelle. Il y a aussi un nouveau truc, c'est qu'il y a des fenêtres internationales qui sont assez grandes maintenant.
2: Exactement. Et vous êtes beaucoup à nous le dire sur WhatsApp. Donc il y aura là un long rassemblement.
3: Hein, il a un long rassemblement. Jours. Il a 15 jours, 4 matchs. Il dit que tout le groupe va être impliqué. Peut-être que Zidane, il voit que l'Espagne est en avance par rapport aux autres nations. Moi, là où j'attends, c'est peut-être qu'il arrive à donner, entre guillemets, une identité de jeu, quels que soient les joueurs qu'il met en place, à un collectif pour qu'on puisse rivaliser aujourd'hui avec l'Espagne par le collectif.
2: Ça, ce serait une révolution.
3: Exactement. Et pas, mais je dis pas que ça va arriver, mais c'est peut-être ce vers quoi il tend, c'est peut-être ça son objectif. Il a dit qu'il avait regardé beaucoup de matchs, il a regardé tous les matchs de la Coupe du Monde, etc. Il est pas bête. Il voit très bien que, aujourd'hui, l'Espagne a un collectif, une façon de jouer. Qu'ils arrivent à répéter.
4: Elle a l'habitude de pratiquer comme ça, les mecs jouent comme ça depuis qu'ils sont gamins.
3: Mais peut-être que Zidane, il va essayer. Peut-être que Zidane, il va
1: essayer
3: ça avec l'équipe de France pour se débarquer des autres sélections nationales.
1: Avec son passé, Zidane, et heureusement que le maestro qu'il a été en tant que joueur, il parle de jeu. Du moins, il a toujours été tourné vers la distribution, la possession, garder le ballon, orienter le jeu.
2: Mais du coup, ça fait, Cédric, qu'on en attend beaucoup, je pense. Peut-être trop. On attend que ce soit l'équipe de France flamboyante.
1: Mais quand t'as un nouveau sélectionneur, t'attends révolution, attention au mot, mais t'attends des changements, t'attends des orientations.
2: Son Real Madrid, c'était pas Djoga Benito.
5: Après, il avait des joueurs très forts, mais c'était le milieu de terrain.
2: Il se met un peu la pression quand même en affirmant
1: mais
2: ça.
1: Mais non,
0: c'est le principe. Tu fais pas du haut niveau sans avoir de pression. Et il a raison. Et on attend d'avoir une équipe de France, Zizou, voilà, une équipe de France qui crée, une équipe de France qui prend des risques, une équipe de France qui joue ensemble, une équipe de France qui s'entend bien, une équipe de France qui a envie de gagner. Voilà, c'est du Zizou pur jus.
2: Valentin,
5: heureusement il reste des numéro 10 en plus. Il a dit purée. Heureusement il reste des numéro 10 comme Ariane Cherki. Donc là on s'est dit peut-être qu'il veut instaurer un numéro 10 comme lui avant, et là ce serait chatoyant.
2: C'était important. C'était un je cite.
5: Ah oui, purée, c'était je cite Zidane, purée, heureusement purée. Qu'il reste numéro 10.
2: Jamais tu te permettrais de dire purée sur l'antenne nationale.
5: Non, pas de vie, pas de purée. Tout est carré.
2: Bon, Zizou, on attend la prochaine conférence de presse. Hein, peut-être qu'il nous dira qu'il n'y a que le numéro 10 en sa team.
4: Il a surtout envie de voir son équipe jouer sur le terrain.
2: Non, mais en fait, moi, je sais pas, vous qui nous écoutez, évidemment, nous écoutez en podcast également. Moi, par exemple, j'ai regardé toute la conférence de presse de Zidane hier. Et en fait, il est magnétique, ce gars, quand même. T'as envie de le voir. Même si les réponses sont très courtes et tout.
1: Quand
2: ça.
1: Tu rentres dans la salle, habillé déjà, tu fais. Ouais. Waouh.
2: Mais combien de temps ça va durer après aussi? C'est qu'on n'est tellement pas habitué à le voir.
1: Mais
2: tout le temps.
1: Comme tout sélectionneur, comme tout sport français, jusqu'à quelques défaites, et on va lui tomber dessus.
2: Est-ce qu'à un moment donné, on va être habitué? On va dire, oui,
1: malheureusement.
2: C'est Zizou, quoi, c'est Zizou.
4: Alors quoi? Tu crois que Daniel Riolo va se priver de lui rentrer dans la gueule?
2: Ah non, pas du tout. Et c'est très bien. C'est très bien. Attendez, c'est comme ça. Il doit être traité comme tout le monde. S'il ne fait pas des bons choix, on le dira. Zidane ne fait pas des bons choix. Tu seras là pour lui dire, Valentin Jamin.
5: Exactement.
2: De presse, les yeux dans les yeux.
5: Les yeux dans les yeux.
2: Les yeux dans les yeux, Zinedine. Bon, merci beaucoup,
5: avec
2: Valentin.
5: Plaisir.
2: Évidemment, rassemblement de l'équipe de France dès ce lundi, bien sûr. Zizou, là, qui est sur la route de Clairefontaine, peut-être qu'il nous écoute dans le taxi. Salut Zizou, appelle-nous.
1: Bonjour,
2: de 16, si t'es pas d'accord. Allez, on revient dans un instant pour le zapping. Et je remercie également Pierre qui était au 32-16 avec nous. A tout de suite sur RMC.
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2: Dans un instant, sur le ring des GG, le rugby peut-il conquérir des territoires du foot alors que Vannes accueille le Stade Toulousain au Roizen Park de Rennes ce soir à 21h sur RMC. On vous attend évidemment au 32-16. Oh là. Ah.
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2: C'est pas votre téléphone.
3: C'est moi.
2: C'est toi qui as appelé, ouais.
3: Alors,
2: je suis ravi d'être avec vous.
3: Non, je peux pas.
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2: 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Il est 9h50, vous avez jusqu'à 9h55. 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Tout de suite le zapping.
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3: Après Pythagore, il y avait Kevin.
1: Zéro est-il un chiffre ? 0 plus 5, 5.
3: Bien. Non, collègue de réflexion.
2: Ça part en Pythagore. Je m'en fous pas. Les amis, Lens a changé d'entraîneur, mais perdu hier soir à Monaco, leader de Ligue 1. On revient sur un truc très terre à terre. Bennett ?
3: Je m'en fous.
2: Christophe ?
4: Je m'en fous.
2: David ?
0: Bah malheureusement moi aussi.
2: Cédric ?
3: Ah, allez, ouais,
2: tu t'en fous ? Pas de souci, les gars. On dit que Monaco a perdu donc 2-1 face à Lens. A gagné 2-1 face à Lens, pardon. But de Paris Brunner, notamment 4 réalisations depuis le début de la saison. Donc Monaco est leader, 4 succès en 5 matchs. Et donc Yannick Kurivzak a perdu son premier match sur le banc de Lens. Mais donc on zappe, c'est comme ça, c'est le principe. Aujourd'hui, la Ligue 1, il y aura Paris FC Strasbourg 17h15, Lyon-Rennes 20h45, notamment dans le multi. Demain, Marseille-PSG, on en parlera bien évidemment. Je m'en fous pas, les amis, on passe à autre chose. En basket, l'AS Monaco, la Roca Team, le géant du basket français les dernières années, se dirige là vraiment, ça y est, on est là, vers une liquidation. Christophe.
4: Non, je m'en fous pas, ça c'est un.
2: David.
0: Ouais, je m'en fous pas.
2: Cédric.
1: Je m'en fous, on en a trop parlé.
2: Bennett.
3: Ah, je m'en fous pas.
2: Alors, les ultimes espoirs de l'AS Monaco de s'engager en 3e division se sont définitivement envolés hier après une nouvelle décision défavorable. Là, c'était le CNOSF, après celui de la Fédération de basket, notamment en raison des problèmes financiers du club. Donc, le club champion de France 2026 semble donc condamné à perdre son statut professionnel, ce qui devrait conduire la société anonyme là, vers la liquidation. Hein. C'est la fin d'un cycle sportif peut-être très riche avec 10 titres depuis 2016. Hein. Une équipe qui a fait des Final Four, une finale même de Rolling. Christophe.
4: Oui, alors effectivement, s'ils ont vu plus. Ils ont eu le ventre.
2: Les yeux plus gros que le ventre.
4: J'ai cherché l'expression. Voilà. Merci de m'avoir aidé. Ils ont fait n'importe quoi. Mais je trouve que les instances sportives et les instances de gestion, que ce soit en basket ou que ce soit en foot avec les Girondins de Bordeaux.
2: Tu veux dire les clubs.
4: Ils n'essayent pas d'aider les clubs.
3: Pas du tout. Donc tu les
4: enfonces.
3: DNCG, tu les enfonces. Ouais, c'est ça que je veux dire.
4: Non, ils ont proposé plein de trucs. Il y avait un repreneur qui était là après à mettre des sous. Mais c'est non, rien du tout. Que dalle. Vous repartez à zéro, vous dégagez. Ils ont fait exactement la même chose avec les Girondins de Bordeaux. Je trouve que dans des clubs comme ça, il y a des passifs.
2: Les Girondins, ils sont pas arrivés en bons élèves.
3: Alors pour moi, c'est pas ça le problème.
4: Je suis d'accord. Mais
0: Christophe, je suis pas d'accord.
3: Pas du tout.
4: Bon bah écoutez, alors laissons-les tomber.
3: Mais non, c'est mal géré. Et qu'aujourd'hui c'est le problème. Là où il faut se poser comme question, c'est comment arriver à avoir un modèle économique sain dans le monde du sport professionnel en France, quand t'as pas un énorme mécène. Au rugby, on en a déjà parlé. Le nombre de clubs de top 14 qui sont déficitaires, il y a les mécènes qui remettent à la fin pour combler les trous.
2: Il y a Lorenzetti au Racing,
3: mais ça devrait pas exister. C'est-à-dire que le modèle économique
4: le modèle économique fait que tu aurais plus que 7 clubs en France de top 14, alors.
3: Mais oui, mais ça devrait pas.
4: Le modèle économique, ça marche super bien avec le football, en France.
3: Mais non, mais voilà.
4: Il y a trop de contraintes. La Ligue 1 est en train de
2: tenir un club,
4: d'atteindre le néant, mais parce qu'il faut être bien dans les règles.
3: Mais t'es obligé d'être dans les règles.
4: Oui, je sais qu'il faut.
1: Mais qu'est-ce que tu dois être dans les règles? Mais après, c'est complexe, c'est trop complexe.
3: Non, mais c'est qu'il y a un problème entre les revenus et les dépenses.
2: David.
0: C'est très simple. La DNCG sert à quoi? À éviter que des dettes s'accumulent et que ça devienne abyssal et que ça explose complètement. Voilà. C'est un protecteur, la DNCG. C'est un organisme qui dit attention, attention, attention. Et à un moment donné, dit non, stop, maintenant on arrête parce que c'est pas possible. Voilà. C'est des gens qui savent compter.
2: C'est des garde-fous.
0: Et c'est bien parce que ça protège le sport pour le coup. C'est ça qu'il faut se rendre compte. Parce que si jamais tu laisses le robinet couler.
4: Société gérée par des comptables.
0: Non, oui, mais Christophe, non, c'est pas vrai, c'est pas ça.
2: On a que des clubs endettés, on les.
0: C'est pas ça. On parle de professionnalisme, on parle d'argent. Christophe, on parle de professionnalisme, on parle d'argent, on parle pas de sport là. Le sport vient après. Si t'as pas l'ossature de l'argent qui fait que le monde pro peut exister, t'es mort, voilà. Alors sinon tu parles de sport amateur et là c'est une autre histoire. Bon, et comme le dit très justement Bennett, si t'as pas un modèle économique solide et il y a pas 50 niveaux de ressources, hein, t'as le ticketing, t'as les droits télé, t'as le sponsoring et puis t'as le food and beverage, la boisson. Les bars, etc. etc. Sortir de ça, c'est très compliqué. Voilà. Oui, mais.
2: C'est pas un modèle économique.
0: Posez-vous une question. Si on va reprendre le foot. Au foot, aujourd'hui, qui possède son club? Quel est le club qui possède son stade, pardon?
3: Là, son stade, voilà. Oui,
0: Lyon. Mais depuis des décennies, il y a eu des centaines de millions, des milliards déversés dans l'univers du foot. Et tout ça est parti où? Dans la poche des agents et des joueurs. Mmh. À un moment donné, si tu gères bien le truc, tu te fais un stade, tu gères ton stade, tu construis un modèle économique dessous avec des zones commerciales, etc. Pour que tout ça génère des revenus qui reviennent dans l'association sportive. Là, c'est intelligent. Personne ne le fait.
2: Mais on aura l'occasion d'en reparler, hein, parce que c'est un vrai sujet. Là, il y a quand même des places fortes du sport français qui tombent.
4: Juste pour dire, la Fédé quand même a refusé l'intégration de l'AS Monaco en championnat de 3ème
2: division.
4: Oui, c'est
2: ce qu'on disait. Ils jouent en 5ème division ce soir.
0: Parce que c'est pas viable.
2: Mais ils n'ont pas des garanties financières.
0: Parce que c'est pas viable.
4: Ils ont un mec qui propose de les remettre à flot et de.
2: Oui, mais peut-être là, mais
0: ils
2: n'ont pas les garanties. Ils estiment qu'ils n'ont pas les garanties.
0: Voilà, exactement.
2: Allez, on revient dans un instant. On va parler rugby. Tiens, justement, le rugby va-t-il conquérir les territoires du foot? Van joue à Rennes ce soir face au Stade Toulousain. A tout de suite sur RMC.
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5: Merci d'être à l'écoute d'RMC, il est 10h02. Un petit peu en retard, mais on arrive dans un instant avec les grandes gueules du sport tout de suite. Un point sur l'actualité avec vous, Sophie Tussaud, bonjour.
6: Bonjour Georges, bonjour à tous. Les prix des carburants toujours plus hauts, nouveau record franchi hier pour le gasoil à 2,40€ le litre en moyenne. Des hausses sur fond de conflit au Moyen-Orient et qui poussent les Français à se serrer la ceinture. Charlotte Gare, vous en avez rencontré dans une station-service de Toulon.
7: Oui, comme Nouria, 25 ans, qui n'utilise sa voiture que la semaine pour aller au travail. Le week-end, pas question de rouler avec.
8: On m'a proposé de faire un resto. Et franchement, c'était pas loin quand même. Mais honnêtement, j'ai dit non parce que je voulais pas aller mettre l'essence parce que c'est beaucoup trop cher.
7: Walid et sa compagne gagnent 3 500€ par mois à deux. Le carburant, c'est 10% de leur budget. Ils sont donc obligés d'adapter leur sortie avec leurs deux enfants.
9: On se dirige vers des trucs gratuits comme des parcs, sortir avec les enfants en vélo. On essaie de leur faire plaisir, mais on se prive nous en tant que parents, quoi.
7: Comme Marlène, maman solo au SMIC, avec son fils, ils avaient pour habitude d'aller au McDo un samedi par mois. Un rituel auquel elle doit renoncer.
10: Vous payez 40€, ce que je viens de mettre pratiquement en essence pour manger un hamburger, donc je préfère le faire chez moi, ça me coûte beaucoup moins cher.
7: Elle a bénéficié de l'aide grand rouleur, insuffisante selon elle, et se dit prête à se mobiliser prochainement pour la première fois de sa vie si le gouvernement ne fait rien de plus.
6: Emmanuel Macron convoquera un G7 sur les sujets liés à l'énergie dans les prochaines semaines. Un coup de pouce supplémentaire pour les entreprises touchées par les violents incendies de cet été en Gironde et dans les Landes. L'aide exceptionnelle pour les sociétés de moins de 250 salariés est prolongée jusqu'au 4 octobre. Un attentat déjoué à Lyon, un adolescent de 15 ans proche de l'ultra-droite est soupçonné d'avoir préparé une attaque contre son ancien lycée. Il a été mis en examen hier soir à Paris pour délit de participation à une entreprise individuelle terroriste et placé sous contrôle judiciaire. Maxime Clier-Ruza, ce jeune a un profil particulièrement inquiétant pour les enquêteurs.
11: Oui, ce jeune de 15 ans, considéré comme d'ultra-droite, était marqué par la mort de Quentin Derenck, militant d'extrême droite tué à Lyon en février dernier. Les enquêteurs estiment qu'il avait en tête une attaque particulièrement préparée contre son ancien établissement dont il avait été récemment exclu. Lors de cet attentat, l'adolescent comptait s'en prendre de manière indifférenciée aux élèves. Après avoir ouvert l'enquête, le parquet de Lyon s'est finalement dessaisi au profit du parquet national antiterroriste. À la vue des éléments récoltés, il a été mis en examen et placé sous contrôle judiciaire en raison de son profil. Il a également l'obligation de se soumettre à des mesures de suivi psychologique et ou psychiatrique et interdiction de détenir une arme. Contacté par RMC, son avocat, maître Elliot Amzalag, souhaite désormais que les services éducatifs l'accompagnent sereinement dans sa reconstruction.
6: Maxime Clieruza du service police-justice d'RMC. Grand week-end de manifestation contre le permis de tuer, une proposition de loi qui vise à reconnaître la présomption de légitime défense pour les forces de l'ordre. Des rassemblements sont prévus aujourd'hui à Aix-en-Provence, Nice, Bordeaux ou encore Lorient. Le football, 5e journée de Ligue 1, Monaco a repris la tête du championnat hier après sa victoire contre Lens 2-1. Le quintet, c'est sur l'hippodrome de Chantilly à 15h15 dans la discipline du plat. Voici le pronostic de Frédéric Kita de la Dream Team des courses RMC. Son favori est le 12 Schumann, son outsider le 16 Simply Lovely.
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5: Merci Sophie, à tout à l'heure 11h pour un nouveau point sur l'actualité. Tout de suite avec Christophe Cessieux, Cédric Aymance, David Douillet, Julien Beneteau, on va parler rugby. Le rugby peut-il conquérir des territoires du foot alors que Rennes ce soir accueille un match top 14 pour la première fois entre Vannes et le Stade Toulousain. On parlera également de la sortie de Thierry Riner sur la politique cette semaine qui a été très commentée. On va en parler avec vous bien évidemment au 32-16. A tout de suite sur RMC.
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2: Avec Christophe Cessieux ce matin, Cédric Aymance, Julien Beneteau et David Douillet. Vous écoutez la première heure en podcast. Évidemment, on a parlé de Zizou. Devient-il la star des Bleus? Est-ce qu'il révolutionne déjà l'équipe de France? J'ai plein de messages sur WhatsApp. Hein. Vous savez que vous pouvez participer au 06 12 424 424. Tiens, Alexandre qui me dit, une ancienne star du sport français passée par RMC qui fait du théâtre. Prochaine étape, des pubs pour vendre votre voiture. On embrasse Franck Leboeuf, évidemment. Qu'on voit tous les jours de notre vie. Francky, désormais.
3: Là, tu fais une pub, t'es tranquille à vie, quoi. Ouais. Pam, ça tombe toutes les 3 minutes.
2: Ouais, bah écoute, je pense qu'il
4: dépend ton contrat, si c'est one shot ou au passage.
2: Ouais, c'est ça. Tiens, il y a Roland qui m'envoie un message sur WhatsApp. Il faut faire gagner des places pour le spectacle de David. On fait gagner déjà beaucoup de choses ce matin.
5: Il n'y a plus de place. Même en invitation, il n'y a plus de place. C'est complet.
6: Il y a de la place.
4: Il faut que David y passe sur Paris.
3: Une nuit d'amour avec David, c'est le truc qui reste.
2: Ah oui.
6: Donc, c'est quand même. Vous n'allez pas être déçu.
2: Très bien, la tablée de mec. Allez, dans un instant, punchline de Thierry Riner. Vous savez qu'il a parlé politique cette semaine, angoissé par la tournure que prend le pays. Cette prise de parole a été très commentée. Est-ce que vous craignez que cette campagne fasse du mal à nos champions, hein? Vous savez qu'on parle beaucoup ici, évidemment, de la prise de parole, engagée ou pas. Est-ce qu'il faut des sportifs? Évidemment, on en parle dans un instant. 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Tu fais quoi? T'as 30 euros de jetons, tu fais quoi?
7: La roulette, je mets tout sur le rouge.
2: Tout sur le rouge,
7: ouais. Allez,
2: tu doubles ou tu perds?
7: Exactement.
4: Ah, moi, je me l'ai fait rembourser, je vais manger un truc.
2: Mais non, Philippe, t'as ton repas.
3: Ouais, mais un petit complément, un petit dessert,
7: une bouteille en plus.
3: Un café gourmand.
2: Une bouteille, quoi.
7: Une bouteille en plus.
2: C'est vrai qu'il n'y a pas de bouteille.
3: Pourquoi de suite une bouteille?
7: Une bouteille en plus.
2: Une bouteille en plus avec modération.
3: Bien sûr.
2: Évidemment.
3: Une bouteille d'eau.
2: Voilà, avec modération. Non, ça va. 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C'est pour jouer au jeu tout à l'heure avec vos GG. Mais d'abord sur le ring. Le pays au Mali repousse ses frontières.
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8: Cette semaine, j'ai le plaisir de vous emmener en Bretagne, une destination phare, s'il en est, de notre tourisme hexagonal.
9: Le rugby, c'est la plus belle école de la vie. Ça permet à un homme de devenir meilleur.
3: Ouh là là là là, il a pris un coup de tête dans la mâchoire.
8: La Bretagne est une destination qui attire de plus en plus de voyageurs en quête de nature brute et sauvage.
10: Depuis que le gosse joue au rugby, il n'est plus le même. Quand il rentre à 4h, il fait ses devoirs, il nous fiche la paix, on l'entend plus.
8: Ce territoire compte de plus en plus d'habitants qui s'engagent et qui innovent pour le protéger.
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12: Action, lié, jeu.
13: Tous on est des petits mecs, le staff et les joueurs. Le staff et les joueurs, et moi je suis pas un petit mec. Moi, je suis pas un petit mec!
8: Soyez donc les bienvenus ici, au pays des Korrigans et du Cognaman.
14: C'est bon le bouclier, mais je veux dire, ce qui est beau, c'est l'aventure humaine, quoi. Après, bon, le bouclier, ouais, c'est un morceau de plage, il flotte, hein.
15: Moi, ce que je mets en valeur, c'est les valeurs.
2: Et oui, ça y est, les valeurs s'exportent un peu partout sur l'Hexagone. La Bretagne vibre pour le rugby. La Ridala, pour la première fois, le Roizen Park de Rennes, une enceinte de Ligue 1, accueillera un match du top 14 entre Vannes, club promu, et le Stade Toulousain. Rencontre à suivre à 21h sur RMC. 30 000 personnes attendues dans les travées de l'enceinte de la route de l'Orient. Les Vannetais qui pourraient même visiter la Beaujoire, hein, en novembre prochain. Qui a dit que l'Ovalie était avant tout une affaire du Sud-Ouest? Les GG, je vous pose cette question. Le rugby peut-il conquérir des territoires du foot? Le rugby peut-il conquérir des territoires du foot? Oui ou non, tiens, Christophe?
4: Oui.
2: Cédric?
4: Bien sûr que oui.
2: Bennett?
7: Bien sûr.
2: David?
6: Absolument.
2: Et ben vous êtes tous convaincus que le rugby peut y aller. Vous allez nous expliquer pourquoi. Parce que vous n'êtes pas tous convaincus. La France des grandes gueules du sport, vous dites oui quand même à 60% pour l'instant sur le compte X des GG. On vous attend au 32-16 pour débattre avec nous. Bah dites-nous par exemple, vous qui n'avez pas d'équipe de top 14 chez vous, je sais pas, dans le nord, dans l'est du pays. Dites-nous si vous aurez envie d'avoir une équipe, qu'est-ce que ça changerait. Pierre-Yves Leroux, notre correspondant RMC dans l'Ouest, est avec nous. Salut Pile.
16: Salut Georges, salut à tous. Merci pour tous les clichés sur la Bretagne.
2: Bien sûr.
16: Et
1: les Corrigans.
2: Voilà, c'est ça. C'est assez, on met des petits tics à chaque fois. Tac, tac,
3: c'est,
2: tac,
3: la, c'est bon. La continuité de l'été. Hein, qu'est-ce que tu veux?
1: Oui, c'est comme c'est ça.
2: Ça, ça nous ressemble pas du tout. Par exemple, quand on fait des productions sur Marseille et tout, tout est
3: nickel.
2: C'est léger, pareil. Bon, Pile, tu suis l'aventure des Vannetais depuis quelques saisons déjà. Est-ce que tu sens, toi, là en Bretagne, maintenant au quotidien, depuis quelques temps, qu'il y a une rugby mania?
1: Ah bah oui, clairement, et j'ai demandé son avis au deuxième ligne Joe Edwards ce jeudi, écoutez-le.
15: En 40 minutes, 30 000 places vendues, on est en concurrence avec Céline Dion, s'il te plaît.
2: Voilà. S'il te plaît.
1: Et oui, la concurrence avec Céline Dion maintenant, évidemment. Bon, la comparaison elle est un petit peu osée, mais il n'empêche que pour le moindre match de Vannes, les places s'arrachent. Hein. Près de 50 guichets fermés consécutifs à la Rabine. Un match de préparation à Guingamp, et tu le disais très certainement, une autre rencontre à Nantes bientôt. C'est, alors c'est un risque sportif, hein, mais pour le directeur général Martin Michel, directeur général du RCV, eh bien on veut s'inscrire comme une locomotive qui bouscule les habitudes.
16: Il faut qu'on arrive aussi à bousculer un petit peu les équilibres établis dans le monde du rugby. Et pour bousculer ces équilibres établis, je reste persuadé qu'il faudra un petit peu de panache et d'audace.
1: Voilà, du panache, de l'audace, même discours chez le coach Jean-Noël Spitzer depuis 21 saisons sur le banc. C'est un combat, attention, hein, long et difficile, mais pour lui, ça va payer.
17: La carte du rugby en 20 ans, elle n'a pas changé. À part Vannes, elle n'a pas changé. Aujourd'hui, de jouer au Roazhon Park, dans ce stade magnifique, c'est un indicateur très fort pour le développement du rugby en Bretagne. Mais au-delà de ça, je pense que c'est un marqueur très fort pour tous ceux qui agissent dans le nord, la partie nord de la France pour rendre ce sport hexagonal, j'ai envie de dire.
1: Voilà, alors en attendant, comme le dit Jean-Noël Spitzer aussi, il faut prendre des points parce qu'avec deux défaites en deux matchs, Vannes ne peut rien revendiquer.
2: Ouais, oui, bon, Pierre-Yves, tu restes avec nous évidemment pour en parler, pour intervenir. Le rugby peut-il conquérir des territoires du foot? Cédric, tu te vois complètement convaincu, certes. Bah, tu penses que le rugby peut justement avoir de nouveaux territoires, oui, puis conquérir l'Hexagone.
4: On en a besoin. On a besoin dans ces régions, on va dire pas très rugby. J'ai pas envie de dire nord de la France, mais on va dire au-dessus de Paris, la Bretagne. On a besoin d'avoir un club, exactement, d'un club fort. Pourquoi? Parce que les valeurs du rugby doivent s'exporter, parce que c'est des territoires où on peut aller recruter de nouveaux passionnés, ce qui veut dire des nouveaux pratiquants de rugby. Quand on prend le cas de Vannes, quand on passe d'un stade de 11 000 à 30 000 en termes de recettes de billetterie, vous l'avez dit, le stade il est plein, vous pouvez pas avoir de place. Même
2: ça témoigne de quelque chose.
4: De place sèche, ça accroît les recettes du club de Vannes, où ça multiplie par 2,5 le fait d'aller dans un stade à plus de 30 000. Et ça montre que la Bretagne, petit à petit, est en train de devenir un terrain de jeu pour le rugby, même le Stade Rennais.
2: Mais ça t'étonne, toi?
4: Non.
2: Si à 10 ans, t'avais dit ça.
4: Non, mais
2: si à 10 ans, t'avais dit ça quand tu jouais.
4: Bah, tu jouais pas si longtemps. Ah bah, déjà, faut le, je veux pas dire de bêtises, mais Le Havre a été une des premières terres de rugby.
3: Le Havre et Bordeaux.
4: Exactement.
3: Et les deux premiers clubs en France et en région parisienne.
4: Exactement. Il y a le Racing qui a joué au Havre, a joué à Auxerre, a joué à Strasbourg. On est obligé, même dans le sud-ouest, on délocalise pour accroître les recettes, pour aller chercher un nouveau public, pour conquérir, parce que, on est obligé dans le monde du rugby d'aller chercher des recettes supplémentaires. On est obligé d'accroître notre notoriété, même si on a des droits télé qui sont importants, une visibilité qui est de plus en plus importante. On est obligé de se faire connaître. On n'est pas un sport mineur, hein, c'est pas du tout ce que je dis, mais on est obligé de se faire connaître. Et cette région-là est quand même très foot. Et je pense qu'on peut essayer de faire des transferts de foot au rugby avec nos valeurs, de l'Ovalie, comme vous voulez. Mais quand tu es une famille, que tu vas au stade de foot, ça dépend des clubs, tu te dis ça craint un peu, tu vas dans un stade de rugby, ça craint pas. Je ne veux pas faire de clichés,
3: oui, bien sûr.
4: Ça amène autre chose, ça amène une autre dimension.
3: Je
4: ne
3: pense pas que ce soit avec les valeurs que tu réussisses à t'implanter dans ces régions très football.
2: Mais Chris, on se posait la question il y a quelques jours, de la perte de vitesse peut-être du foot, de la Ligue 1.
3: Je pense que les clubs de rugby qui ont réussi à s'implanter, c'est le cas de Vannes, doivent la jouer fine. Vannes, ils ont compris le truc. Il y a Lorient à 40 minutes, il y a Nantes à 40 minutes, ils ont vu qu'il y avait une petite place là. Vannes n'avait pas de grand club, Omni n'existait pas. Pour Vannes, y avait la comparaison avec Lorient, avec Nantes, avec tous les clubs de foot de Bretagne. Et je pense que les dirigeants se sont dit, on va pas y arriver avec le foot, on part de trop loin, on va créer un club de rugby. Et là, ils ont vraiment créé un petit village gaulois au fin fond de la Bretagne.
2: Oui, qui représente toute la Bretagne.
3: Qui représente toute la Bretagne.
2: À l'image de la Rabine.
3: Et qui représente toute la Bretagne.
2: C'est ça,
3: à Lyon, on a fait la même chose. À Lyon, on a fait la même chose, sauf que c'est une immense métropole. métropole. Lyon, tu t'attaquais à l'OL de Dolas, tu t'attaquais à l'ASVEL de Tony Parker. Eh ben, il a fallu que le patron de GL Evans, qui est un mec qui pèse très lourd, mette beaucoup d'argent, rachète le stade de Gerland, et il a réussi à faire monter ce club en top 14. Là aussi, c'est une réussite.
18: Ça montre que c'est possible.
3: En fait. Ça montre que c'est possible, même dans les territoires de foot. Il y a des exemples contraires. L'exemple de Lille, par exemple, le club de Lille Métropole Rugby, en 2015, ils avaient obtenu le droit de disputer la saison de Pro D2, mais ils ont été recalés justement une nouvelle fois par la DNACG, qui a préféré mettre un club à l'époque des Landes et qui l'a recalé. Du coup, le club s'est cassé la gueule. Mais là, c'était très difficile dans une zone comme le Nord, très difficile de t'implanter, d'autant qu'il y a le foot, t'as le basket.
18: Nice,
3: dernier exemple. Non, avant Nice, il y a encore un exemple qui marche, c'est celui d'Aix-en-Provence. Tu vas pas aller à Marseille. Tu vas pas aller à Marseille, la concurrence avec l'OM est trop grande.
18: Mais
3: tu vas pas aller à Toulon. À Toulon, il y a déjà un club de rugby. Bah, tu vas à Aix, c'est à 20 km de Marseille. Tu as le même
5: écosystème, un peu économique, etc. Et tu peux imaginer réussir. Si Aix monte l'année prochaine en top 14 avec Philippe Saint-André.
3: Manager.
5: À tête. Tu peux imaginer des matchs de Provence, c'est Provence Rugby, je crois, le nom du club.
3: Ouais, c'est ça. Au Vélodrome, bien sûr. Comme il y a des matchs de du Toulon, au Vélodrome.
5: En fait,
3: il faut être malin, en tout cas.
5: Quand tu parlais des territoires, moi, j'avais dans ma tête plus le prisme où les délocalisations, comme là fait Vannes dans le stade de foot de Rennes, comme le fait le stade toulousain sur ses grands matchs au stadium, qui est plus le
18: mais ça
5: stade.
18: Montre la force du rugby, en fait, à remplir les stades.
5: Exactement. Mais le rugby remplit les stades énormément, c'est-à-dire que tous les clubs de top 14 remplissent quand même énormément leurs stades. Le taux de remplissage de leur, à part le Racing dans l'aréna, mais ils vont revenir dans leur ancien stade. Mais il y a quand même beaucoup de monde dans les stades du top 14. Les matchs du 15 de France, on n'en parle pas. Donc
18: tu penses que le rugby a un coup à jouer, en fait, dans cette séquence là?
19: Complètement.
5: Bah oui,
18: David.
5: Moi,
19: complètement.
20: Je pense que le rugby est en train de grignoter, en
18: bien
20: fait.
18: Sûr.
20: Mais de grignoter profondément et durablement. Et il y a deux aspects. Il y a, je trouve que, et c'est là qu'on parlait tout à l'heure, l'aspect économique, ils assoient le modèle économique, j'ai l'impression, de manière plus solide et plus patiente et plus stable. Ça, c'est la première chose. Et puis la deuxième chose, c'est les valeurs. Les valeurs dans le stade, hein, on en a parlé, les stades sont plus agréables, plus familiaux, il y a du respect, il y a de la convivialité, il y a des résultats des équipes, des équipes du 15 de France. On a vu le rugby.
3: Il y a des stades dans les clubs français.
20: Voilà,
3: dans les
20: stades. Alors,
3: l'équipe de France, ils sont sur la pelouse tous les week-ends.
20: Et je voulais terminer par le fait que aujourd'hui dans les clubs, et là je parle des gamins, je suis désolé, hein, mais quand t'emmènes ton gamin au foot pour à l'entraînement autour du stade, c'est pas du tout la même ambiance que lorsque t'amènes ton gamin au rugby.
3: Ouais. Alors il y a quand même
20: parent,
3: un mais à ça, David.
18: Malheureusement, il y a un petit changement qui est en train d'opérer.
3: Ah ouais. Tu amènes tes
18: enfants. Je suis moi tous les
3: week-ends. Ouais. Il y a trop de.
20: En tant que parent, moi, je suis plus rassuré de mettre mon gamin au rugby. Qu'au foot.
18: Ah oui, mais il y a des parents qui aussi, pour la sécurité, notamment du rugby, hésitent un peu moins à y aller, Christophe. Je pense que tu voulais dire ça.
3: Complètement. Aujourd'hui, quand t'es parent, que t'as des gamins qui sont en début d'adolescence, moi, ça a été, j'ai été mon cas personnel. J'ai amené mon fils, qui était très doué au rugby. Le problème, c'est qu'il a fait une croissance tardive. Et il s'est pris des avions dans la gueule à 12, 13 ans. Ça l'a dégoûté du rugby. Il a arrêté.
18: Tu veux dire, c'est la limite du rugby.
3: Aujourd'hui, c'est la limite
18: du plafond de verre,
3: de la façon de créer les groupes dans l'école de rugby. Il faudrait les mettre par taille, il faudrait les mettre
21: non,
3: par,
21: mais
3: par
21: en Nouvelle-Zélande
3: et non pas par âge.
21: Afrique du Sud, c'est par poids, taille, parce que oui, c'est des grosses inégalités dans la croissance des gamins.
20: C'est ce qui doit être fait, c'est ce qu'on fait au judo. Hein.
3: Ouais. Mais je ne sais pas pourquoi ils ne le font pas.
20: C'est ce qui doit être fait.
21: Non, parce qu'on met des gamins.
20: Non, mais il y a un dernier truc que je voudrais souligner, moi qui me pose un petit problème, c'est les règles qui sont difficilement accessible. Je suis désolé.
3: Ah, c'est pour ça que quand t'es pas né dans une
20: ça c'est un frein,
3: c'est pas évident.
21: Ils essayent avec les écrans,
5: avec les arbitres.
3: C'est sûr que c'est beaucoup plus compliqué que le foot. Le foot, tu mets un ballon, t'as 11 mecs contre 11 mecs. Le but, c'est de mettre le ballon. Le rugby, tu avances en reculant.
21: Et la grosse difficulté du rugby, c'est que tu prends une balle de tennis, tu mets deux cailloux, tu peux jouer dans la rue. Au rugby, jouer, même s'il y a, ils ont inventé le flag, même si tu peux jouer à toucher, mais rien que là, ça devient des règles complexes.
3: Il y a des obstacles
21: arrière pour avancer déjà.
5: Il y a des obstacles, mais il y a d'autres qualités et d'autres côtés qui amènent les gens à aller soit pratiquer pour les enfants et d'autres à aller regarder les majorités.
3: Bien sûr, c'est pas pareil.
5: Le respect qu'ont les joueurs avec l'arbitre. Non, mais il faut qu'on en parle quand même. Il y a ce sport est quand même incroyable par rapport à ça. Comment les arbitres, eux, s'expriment par rapport aux joueurs? Et comment les joueurs respectent leurs décisions et sans qu'il n'y ait pas de dialogue. Il y a du dialogue, puisque les règles sont compliquées, même certains joueurs parfois ne comprennent pas pourquoi ils sont pénalisés.
21: Mais quand tu joues,
5: les joueurs demandent à l'arbitre, c'est moi que t'as sanctionné, pourquoi, etc.
18: Mais tu veux dire quoi? Ça, c'est plus séduisant pour les gens.
5: Mais évidemment,
21: attention, mais c'est les principes éducatifs, c'est-à-dire qu'il y a un patron, c'est ton père, c'est ta mère, c'est ton professeur.
5: Exactement.
18: Mais le jour où il y aura plus d'enjeux dans le rugby aussi,
5: Ça a été sanctionné lourdement. Oui, lourdement. Et tu disais par rapport aussi au grignoter par rapport au foot, on a vaguement parlé de ça. Tu disais, Cédric, il y a un intérêt sportif sur le top 14. Sportivement, le top 14 est beaucoup plus intéressant.
3: C'est le meilleur championnat.
5: Et voilà, à regarder.
18: Toulouse parce est 4 fois champion en titre.
5: Mais non, mais il y a de l'enjeu à chaque fois. Il y a de l'enjeu.
21: Regarde,
5: il y a de l'enjeu. Je préfère aller voir un Stade français Toulon qu'un Paris FC Monaco à Jean Brun. Parce que t'as des bons joueurs, t'as des internationaux, t'as de l'enjeu sportif. Et
18: moi, j'ai plus envie de suivre aujourd'hui, par exemple, la journée de top 14 que la journée de Ligue 1.
5: Voilà,
18: par exemple. Pierre-Yves Lowe, tu vas rajouter un truc en Bretagne.
1: Juste sur un frein.
3: Il n'a pas encore compris la règle, Pierre-Yves, mais on lui explique.
1: Attends, j'en ai une petite pour toi dans quelques instants. Le rugby peut-il conquérir des territoires? On sous-entend dans le discours de Jean-Noël Spitzer qu'il faut voir comment Vannes lutte depuis des années pour être le moteur dans le Nord-Loire pour amener ce rugby. Mais il sous-entend aussi combien c'est difficile face au lobbying, entre guillemets, des clubs du Sud et que la carte des clubs n'a pas changé. En revanche, la carte des joueurs a changé parce qu'il y a des joueurs qui viennent d'un peu partout, le Garec, un Bouquet. Mais en revanche, c'est logique. Les clubs du Sud, ils veulent garder aussi ce territoire. Ils n'ont peut-être pas très envie que ça monte vers le Nord.
21: Il fait du seul contre tous. Je pense que dans le monde du rugby, tout le monde est heureux, ravi de voir Vannes en top 14, aller se déplacer à Vannes. Oui, c'est difficile parce qu'économiquement, ils doivent tout conquérir, mais je ne pense pas qu'il y ait un anti-Vannes ou dans le top 14. Au contraire, ça, ils ont même éduqué les publics du top 14.
3: À ne pas siffler.
21: Donc, c'est une référence.
1: Alors, juste la petite méconnaissance, c'est juste pour Christophe. Il a mis Vannes à 40 minutes de Nantes. Ça, c'est parce qu'il roule très très vite. Il faut une heure et demie. Quand même.
21: Ah oui, ouais. Mais il est en hélicoptère, lui.
3: Minutes de l'Orient, c'est ça.
21: Il est en hélicoptère. Ouais.
18: Merci pour ce fact-checking. Très important.
3: Pierre-Yves avec son hélico, il met 40 minutes.
18: Pierre-Yves, Stade Toulousain ce soir, 21h sur RMC. Merci d'avoir été avec nous. On continue de parler de rugby dans un instant. Le rugby peut-il conquérir des territoires du foot? Tiens, on va prendre Julien au 32-16. Et puis Wilfried Templier va nous rejoindre pour nous expliquer également ce que la Ligue pense en fait de tout ça, de conquérir de nouveaux territoires. Qu'est-ce qu'il en est véritablement? À tout de suite sur RMC.
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2: Avec David Douillet, Cédric Clémence, Christophe Cessieux, Julien Méléthon, on vous prend 32-16 dans un instant pour parler de notre sujet. Le rugby peut-il conquérir des territoires du football alors que Vannes joue dans un stade de Ligue 1 ce soir à Rennes pour affronter le Stade Toulousain. Ce sera à 21h sur RMC.
21: Heureusement qu'ils ont fait le match de foot avant le match de rugby. Quand même.
2: Tu veux dire quoi pour la pelouse ?
21: Ah ouais.
2: C'est vrai qu'en plus on a eu quelques problèmes de pelouse en Ligue 1 en début de saison. Il faudrait pas qu'on retourne là-dedans quand même. Pourquoi vous faites du bien en pelouse ?
21: Non, on va dire qu'on les aille.
2: Wilfried Templier, notre voix du rugby sur RMC, nous rejoint. Salut Wilfried.
43: Salut Georges, c'est des rhinocéros sur le terrain.
21: Ah bah ça y est, des rhinocéros, t'en réveillais, toi. Ouais. Il est fou.
2: Quelle stigmatisation.
43: Bah, salut tout le monde.
2: Scandaleux.
21: Bonjour Wilfried.
2: Bon, Wilfried, tu es là parce que, sur ce débat, le rugby peut-il conquérir des territoires du foot ? Qu'est-ce que tu vas nous dire pour la Ligue nationale de rugby, pour la Fédé ? Il y a un vrai objectif pour l'instant ?
43: Bah, c'est surtout un enjeu pour, vous en avez parlé un peu, sortir de cette image sud, voire sud-ouest du rugby, quoi, ce cliché un peu. C'est donc un enjeu. La Ligue voit d'un très bon œil le retour de Vannes en top 14 avec ce genre de délocalisation ce soir. Il y avait déjà eu, souvenez-vous, des demi-finales de top 14 à Rennes, c'était en 2016. Il y en a eu à Lille en 2014 ou en 2021. La FFR fait aussi jouer l'équipe de France féminine ou des U20 à Vannes. Même l'équipe de France de Fabien Galthié, avant de s'envoler cet été pour l'hémisphère sud, elle a disputé un match à Vannes face à l'Angleterre, c'était au stade de la Rabine. Parce que les équipes nationales, c'est la vitrine, me dit-on, à la FFR. Donc un vecteur pour attirer des gens. Il y a eu aussi les deux derniers France-Italie à Lille du tournoi Destination. Et on prévoit peut-être bientôt un match des U20 ou des féminines à Metz ou à Strasbourg.
2: Ah oui.
43: Le Grand Est, c'est à explorer. Ouais, c'est à explorer pour
2: le rugby. Grand Est, c'est un monde nouveau.
43: Ouais, c'est un monde nouveau. Mais pour revenir à la Bretagne, il y a eu le congrès de la FFR à Brest au début de l'été. Je vous donne quelques chiffres. Imaginez qu'on est passé en Bretagne de 5700 licenciés en 2007 à 14 000 aujourd'hui.
2: Ah ouais,
43: en 2018, il y avait 97 terrains de rugby. Aujourd'hui, on en est à 137 selon les chiffres de nos confrères du Télégramme. 137 terrains quand c'est plus de 2200 au foot. Hein. Ouais. Attention quand même.
2: Ouais, ouais,
43: mais en termes de joueurs ou joueuses, c'est encore 5 à 6 fois moins que l'Occitanie, la plus grande terre de rugby men et rugby women en France. Donc la marge de progression, vous l'imaginez, est immense. Ça tombe bien, hein, Bretagne-Occitanie, c'est le match de soir, 20h au Roazhon Park.
2: À 21h sur RMC, évidemment. Non, mais voilà, ça, ce sont les informations très concrètes, Wilfried, que tu nous donnes pour montrer que le rugby gagne du terrain. Le rugby peut-il conquérir des territoires du foot? Tiens, on a Alexandre qui nous appelle de Valenciennes, dans le Nord, justement, dans le Nord où il n'y a pas d'équipe de top 14. Salut Alexandre.
0: Bonjour.
2: Bon, bienvenue dans les grandes gueules du sport, Alexandre. Bon. Alors, qu'est-ce que tu en penses de notre débat? Le rugby peut-il conquérir les territoires du foot? Est-ce que tu rêverais, par exemple, de voir une équipe de top 14 jouer dans ta région et pourquoi pas, justement, aller grappiller peut-être de l'intérêt à Lille ou à Lens, les grandes instances du foot?
0: Bah, ça aurait pu se faire si le Lille Métropole Rugby, comme l'a dit Christophe, avait pu participer à la Pro D2. J'ai rien contre les Landais, mais avoir sacrifié Lille pour un club landais, je veux dire, les supporters auraient pu se rabattre sur Dax et Mont-de-Marsan, je suis désolé. Nous, on a perdu une occasion en or, elle se reproduira peut-être pas avant longtemps.
2: Occasion en or, parce que tu sens qu'il y a un public pour aller voir du rugby dans le Nord?
0: Bah, bien sûr qu'il y en a, et j'en ai fait

0: Mais tu sens que les gens sont contents d'être là, vraiment ravis.
1: C'est une excitation de voir quelque chose que t'as pas l'habitude de voir.
0: L'équipe de France, de voir les stars que tu peux voir toutes les semaines. Et ça, j'insiste
2: et pas
0: là-dessus.
2: Seulement les bleus.
0: Et voilà. En plus, il y a.
3: Oui,
0: y a...
3: oui, tu l'as dit. Le Stade Français, le Racing, ces clubs qui se délocalisent amènent aussi de la nouveauté dans ces régions où le rugby est pas présent. Mais tu as dit quelque chose tout à l'heure. Le rugby de haut niveau, ça commencera pas. Le rugby de haut niveau va aider, mais c'est le club. Le sport amateur qui va nous permettre de former tous ces jeunes de demain qui vont alimenter ces clubs pro. Donc il y a un vrai travail de la part de la Fédé. Je rappelle, la Fédé, c'est les clubs amateurs et la Ligue, les clubs professionnels. Mmh. C'est à la Fédé aussi d'entreprendre énormément pour aller former les éducateurs parce que.
1: Bah, Alexandre, t'envoies les clubs de rugby à Valenciennes, là, dans le Nord, t'envoies des gamins qui veulent jouer quand il fait pas beau.
2: Il y a un club de rugby amateur ici. Mmh. Il est vraiment très, très modeste. Mmh. Oui.
1: Donc il faut développer les installations en fait.
3: Oui, il faut
1: les infrastructures.
2: C'est une base, mais il faut pas que les instances reproduisent ce qu'elles ont fait avec lui, c'est-à-dire leur mettre des bâtons dans les roues.
4: Mmh. Oui. Bon, non, mais je pense que la Fédé fait tout pour ça. Cédric a raison. Il faut la première chose qu'il faut, c'est on a parlé de terrain et des éducateurs en fait. Ouais, et la Fédé donne des moyens pour ça justement, qu'il y ait des formations. Et voilà, il faut que les jeunes qui viennent puissent trouver des terrains, des éducateurs pour accueillir. C'est la base, ce rugby amateur. Et franchement, c'est une grande priorité de la Fédération française de rugby.
3: Il faut demander à tous les sponsors aujourd'hui de la Fédé d'aller œuvrer dans ces régions en amenant des anciens joueurs.
4: Ça se fait, c'est pour ça que j'en parle. Ils viennent sur deux jours des anciens joueurs, des arbitres, ils viennent à la rencontre des clubs amateurs.
3: C'est pour ça qu'il faut pas.
1: Cédric, demain, t'es prêt à aller dans le Jura
3: pour la promotion du rugby. Je l'ai fait et je suis prêt.
4: C'est un ambassadeur.
3: Oui, bien sûr. Dès qu'on me le demande, je le fais sans aucun problème pour aller passer. Déjà, c'est un vrai moment de rencontre. Tu rencontres des passionnés, mais à chaque fois, je repars de là, je me dis, la Fédé fait beaucoup de choses, mais aidons ces éducateurs à leur donner les moyens.
1: En fait, tu te dis, il y a la place.
3: Il y a la place. Et deux, faut former. Mm. Plus on aura d'éducateurs formés, plus la pratique du rugby sera mieux adaptée, enseignée. Mm. Et on montrera à tout le monde qu'il n'y a pas de risque à jouer au rugby.
1: Je remercie Alexandre d'avoir été avec nous au 32-16. Il y en a Julien qui nous appelle également, qui veut participer. Vous êtes très nombreux à vouloir parler de ça. Hein. Le rugby peut-il conquérir des territoires du foot? Salut Julien.
5: Bonjour messieurs.
1: Tu nous appelles d'où ça d'ailleurs, Julien?
5: Alors moi je suis particulier, je fais un petit coucou aux gens du CAB Brive, Corrèze. Je crois qu'il y en a un autour de la table qui connaît bien.
3: Oui.
5: Hein? Donc je suis principal d'un collège et je suis à Chartres.
1: D'accord.
5: Donc corrégien de l'extérieur, foot rugby comme beaucoup de Corréziens.
1: Mmh. Qu'est-ce que tu as pensé dans le débat?
5: Alors dans le débat, moi je voulais parler d'Orléans. Mmh. Parce que vous parliez du top 14, des hommes de top 14, mais il ne faut pas oublier la Pro D2. Oyonnax, qui est un territoire qui fonctionne bien, hein, Oyonnax en rugby. Et puis moi, j'ai parlé d'Orléans, qui est en troisième division, qui était monté il y a quelques années, qui avait fait pas mal de choses, puis qui s'est cassé la figure parce que ça n'avait pas été structuré. Et là, ils font un boulot d'enfer. Ils montent, ça fait la deuxième année de suite qu'ils montent de division supérieure. Et le club, il est vraiment structuré, comme tu disais, Cédric, avec les éducateurs. C'est-à-dire c'est vraiment un territoire où il faut impulser sur les jeunes.
3: Oui, c'est la base.
5: Donc je pense que c'est la base. Je pense que moi, je voulais intervenir aussi tout à l'heure, je disais à la standardiste, c'était par rapport aux valeurs aussi. Mmh. Moi, je suis inquiet, mais à faire attention aussi. C'est-à-dire que...
1: T'es un peu en désaccord avec ce que disait David tout à l'heure, peut-être, du coup.
5: Ouais, puis il y a quand même des histoires. Moi, je saoule les profs au collège avec les valeurs de l'Ovalie, ainsi de suite. Dans tous les établissements que je passe, je parle du CAB Brive et du rugby à fond.
1: Donc quoi, c'est pas idyllique non plus. Il faut pas.
5: Non, parce que moi, je me souviens à Médé Domenech, il y a quelques années, j'y allais avec mon fils et sa maman, mon ex-femme. Et puis il y a Maestri qui se faisait insulter par un mec qui était chargé à l'alcool. Ça arrive, ça aussi. Et puis il y a des incidents. Regardez bien, le Midi Olympique avait fait un super article sur les incidents autour de Perpignan.
1: Oui, bien sûr, on en avait parlé l'année dernière, justement.
5: Ouais. Ils sont pas anodins, parce que le rugby, il est à l'image de la société. Vous avez parlé de Teddy Riner tout à l'heure, ça traverse tous les pans de la vie sportive. Et le rugby, c'est aussi un choc entre les territoires traditionnels de rugby puis des territoires nouveaux. Et ça, des fois, le mix en tribune, il est un peu compliqué.
3: Moi, je suis d'accord avec toi. Il ne faut pas cacher ce qui est en train de mettre ça sous le tapis, de ce qui est en train d'arriver. Il y a quelques dérives. Je suis tous les week-ends sur les bords de tournois, puisque j'entraîne les

0: 13 de Brive. Il y a une petite dérive qui arrive sur l'agacement des parents autour.
1: Oui, il y a beaucoup de dérives autour du rugby.
0: Pourquoi? Parce que c'est le projet du grand.
2: C'est comme une mesure avec, que ça
0: oui,
2: avec
0: non,
2: le foot.
0: Non, voyons. Mais David, je suis d'accord. Mais sauf qu'on n'avait pas.
2: Il n'y a pas de Wigan dans le rugby,
0: non,
2: les gars.
0: On n'avait pas, David. David, on
1: n'avait pas. Il y en a parmi les joueurs.
0: Je pense qu'il est temps, aujourd'hui de dire ça existe. Attention, cette dérive, il faut la tuer de suite. Parce que tu as des parents qui sont dans le projet Dupont, qui voient en leurs enfants de pouvoir être un jour professionnel. Derrière, il y a des parents qui s'imaginent, et ça devient des projets économiques, et on va au-delà de la passion. Et tu rajoutes la passion, de l'argent, l'attention de la société actuelle, tu as des parents sur le bord qui s'agacent, David. Je te promets qu'ils s'agacent.
2: Non, mais je suis
0: moi,
2: d'accord,
0: j'ai été pris à partie sur un tournoi. J'ai rappelé simplement aux parents, je dis, c'est les enfants qui jouent, ils ont 12, 13 ans, c'est pas la Coupe du Monde. Et même si c'était la Coupe du Monde. Je suis d'accord. Mais ne mettons pas ça sous le tapis. Il y a eu des dérives à Perpignan, ça a été bien géré. Il faut faire attention. Il faut pas que ça explose. C'est tout ce que je voulais dire.
2: Tu as raison, mais c'est disproportionné par rapport à ce qui se passe dans le foot. Je suis désolé. C'est, là, on parle d'un indice. Et un indice sans dans le foot.
1: David, il faut pas être idyllique concernant le rugby. Il y a eu, ces derniers temps, depuis un ou deux ans, des histoires aussi de joueurs qui ont fait n'importe quoi dans les troisième mi-temps, qui ont été condamnés, qui sont allés en procès et qui ont donné une image assez négative du rugby. Il faut gérer tout ça, c'est pas facile non plus.
2: Ce que j'aime bien, c'est que le rugby fait bien le boulot quand même.
3: Oui, en tout cas, ce qui est intéressant, c'est que dans ce débat, le rugby peut-il conquérir des territoires du foot? Vous êtes tous d'accord pour dire qu'en fait, ça commence par en bas. En fait, voilà,
0: ça commence par les éducateurs. Il faut les former, il faut leur donner les moyens de passer les bons messages et la bonne pratique aux pratiquants, aux jeunes.
3: Et je vous pose une dernière question, vous me répondez par oui ou non. Est-ce que vous ne pensez pas juste que ce qui peut changer la donne, c'est si le 15 de France est champion du monde?
0: Non. Ah, mais c'est une certitude.
3: Non, tu ne penses pas?
4: Non.
1: Ça mènerait un sacré coup de booster quand même. Hein.
0: Tu veux savoir le coup de booster? C'est les droits télé.
3: Eh oui, mais si t'es champion du monde.
0: Non, mais ça sera l'économie. On en revient toujours à la même chose.
2: Exactement.
0: C'est les droits télé.
3: Eh oui, mais 15 de France champion du monde, moi je suis. La Ligue vend mes droits plus cher.
1: La Ligue est maligne. La Ligue reste dans le giron de Canal et accepte ce que Canal lui file en plus tous les ans.
5: Il n'y a pas beaucoup de concurrence.
1: Il pourrait y avoir des propositions, Wilfried. Mais il préfère rester avec Canal plutôt que de voir des promesses.
0: Mais regarde au foot, David, ils n'ont personne.
3: Bien sûr.
0: David, juste rapidement.
2: Est-ce que vous savez pourquoi les droits télé peuvent augmenter? Simplement par le nombre de spectateurs, de téléspectateurs. Voilà. Et s'il y a beaucoup de téléspectateurs, les droits télé seront augmentés. Simplement par le nombre de spectateurs, de téléspectateurs. Voilà. Et s'il y a beaucoup de téléspectateurs, les droits télé seront de plus en plus grands. C'est tout.
3: Et il faut des grands succès pour attirer les spectateurs et les nouveaux récits. Merci Wilfried Templier. Évidemment, journée du top 14 à suivre sur RMC aujourd'hui. Castres-Toulon, 14h30. Le multi avec La Rochelle Racing. Ça va être chaud, ça. Lyon-Pau également. Montpellier-Perpignan. Bayonne-Clermont ce soir. Donc Vannes-Toulouse demain. UBB. Stade français. Dans un instant, un punchline de Teddy Riner qui a parlé politique cette semaine. Craignez-vous que cette campagne fasse du mal à nos champions? On en parle dans un instant. Je remercie Julien d'avoir été avec nous 32-16. A tout de suite sur RMC.
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7: Dans un instant, la grande gueulante. 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
7: 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Quelque chose me dit qu'on pourrait peut-être avoir un gagnant dans les grandes gueules du sport. Donc restez connectés. Mais d'abord, donc, une sortie qui a été très commentée cette semaine, celle de notre quintuple champion olympique de judo, Teddy Riner. Vous savez qu'il soigne encore son épaule blessée et a annoncé son retour au PSG avec l'objectif Los Angeles 2028. Mais dans une interview chez nos confrères de Stade 2, Teddy a été interrogé sur la situation politique en France. Écoutez.
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10: La tournure que prend le pays, ça m'angoisse. Enfin, la montée des extrêmes, ça me fait flipper, ouais.
11: Des extrêmes?
10: Ouais.
11: Des deux extrêmes?
10: De l'extrême droite.
11: Ah oui?
10: Ouais, oui, faut appeler un chat un chat.
7: Voilà, Teddy Riner, cette semaine, évidemment, ça n'a pas du tout plu aux partis d'extrême droite, hein, qui ont critiqué le champion français sur les réseaux. Teddy qui a répondu également à des critiques médiatiques sur son compte X, donc c'est allé un peu loin. Avant lui, on en parle parce que, en fait, on a l'impression que tous les week-ends, on en parle en ce moment, des sportifs et de la politique, parce que Léon Marchand n'avait pas voulu commenter la situation en France. Il a été parfois attaqué sur les réseaux. Kylian Mbappé l'avait fait, il a été attaqué sur les réseaux, donner son avis. Wemby a dit qu'il ne s'était pas encore penché dessus, mais n'avait pas peur de donner son avis. Souvenez-vous, en tout cas, à chaque fois, ces sorties sont très commentées, ils sont très exposés. Nos sportifs légers, je vous pose la question, craignez-vous que cette campagne, la campagne présidentielle, là, fasse du mal à nos champions? Qu'est-ce que vous en pensez? C'est un sujet sensible. Oui ou non déjà, Christophe?
12: Elle va faire du mal à nos champions.
7: À tout le pays. Cédric?
13: Oui, s'il se positionne.
7: David?
14: Moi, je pense pas.
7: Bennett?
15: Comme Cédric et un peu comme Chris, elle va faire du mal à tout pays et s'ils se positionnent, ils vont prendre des coups quoi qu'il arrive.
7: Tiens, alors David, toi qui, pour le coup, est quand même l'incarnation du sportif, du champion qui en plus est allé en politique derrière. On rappelle, tu étais ministre des Sports notamment. Est-ce que toi tu crains que cette campagne fasse du mal à nos champions? Enfin, en tout cas, tu observes quand même tout ce qui se passe ces derniers temps avec nos champions qui se positionnent et qui s'exposent et qui donnent leur avis, hein, sur les citoyens comme les autres, il faut le rappeler.
14: Ouais, moi je leur donnerais juste un premier conseil. On n'est jamais obligé de répondre à une question. Voilà, quand on te pose une question, t'es pas obligé d'y répondre. T'as cette liberté. Et moi, j'ai décidé, j'ai fait un choix, et je pense qu'aujourd'hui, avec la caisse de résonance qu'offre toutes les possibilités médiatiques, hein, les réseaux, les plateformes, les médias en général, ça prend une caisse de résonance beaucoup plus puissante qu'il y a 10 ans, 15 ans, 20 ans, 25 ans. Et donc aujourd'hui, dès que tu bouges le petit doigt ou dès que t'émets le moindre truc, et ben c'est hyper commenté partout, ça devient exponentiel, et c'est de ça dont on parle en fait. Donc bon, moi enfin.
7: Mais tu veux dire quoi, David, si aujourd'hui toi, si t'étais encore sportif,
6: est-ce que tu aurais fait le même choix? Est-ce que
7: tu donnerais pas ton avis?
14: Non, je donnerais pas mon avis. Je ne répondrais pas à cette question. D'abord, c'est une question qui est personnelle.
6: Mais t'as pris position,
14: alors, si t'as envie de l'exposer, tu l'exposes. Mais je dirais simplement aujourd'hui sur ce type de question, c'est où parce que c'est une réponse politique. C'est une réponse politique. Et là, déjà, tu fais de la politique. Tu vois, t'es pas dans le système politique, avec tous les désagréments d'être dans un système politique. Moi, j'ai fait ce choix. Je savais qu'il y aurait
6: David,
14: des désagréments.
6: Tu es en train d'expliquer qu'en fait, qu'il faut se désengager aujourd'hui. Il faut aujourd'hui que les sportifs, que les citoyens se désengagent, qu'ils disent surtout
14: non,
6: pas
14: alors,
6: ce qu'ils pensent.
14: Stop,
6: non, mais j'ai l'impression que tu dis ça. Aujourd'hui, moi, j'irai pas.
14: Christophe,
6: alors qu'à l'époque,
14: non.
6: Tu t'étais engagé.
14: Tu es reparti dans tes vieilles. Non, tu fais des amalgames. Un sportif exposé n'est pas un citoyen normal, tu le sais très bien. Bon, tu fais comment tu peux faire cet amalgame entre un sportif qui est hyper connu de toute la France et un citoyen qui est inconnu? Qu'est-ce que tu racontes? C'est n'importe quoi.
6: David, tu veux
14: la comparaison est pas là.
6: Donc tu es en train de dire qu'il faut pas que les sportifs
14: je dis pas ça. Je dis simplement que si tu veux répondre à ce genre de questions, tu fais de la politique et t'en fais totalement, ou sinon t'en fais pas.
7: Mais t'es dit, assume par exemple, puisque derrière il va répondre.
14: Mais c'est ce que je dis. Je dis simplement que si tu dois répondre à ces sujets-là, tu prends une vraie décision. Tu fais de la politique. Ou si tu veux pas faire de politique, eh ben, si tu l'assumes pas.
7: Alors attends, Thierry Riner, il prend sa position, il doit dire pour qui il va voter, par exemple.
14: C'est ce qu'on lui demande, grosso modo, tu vois.
7: En tout cas, il dit qu'il ne va pas voter.
16: Est-ce que David, tu penses que quand il rentre dans l'arène politique, il ne parle plus comme un sportif, mais comme un citoyen? T'arrives pas à ce que je veux dire par là, c'est que derrière, il y a toujours le champion, ce qu'il a représenté.
14: Arrêtez de dire que c'est des citoyens.
16: J'ai pas fini. Parce que les sportifs, on les a applaudis. Tu vois, ça a été des gens qui ont montré certaines valeurs. Et ces valeurs-là, ils peuvent les exprimer en politique.
14: Oui, mais ce ne sont pas des citoyens normaux, ce sont des gens qui sont connus par tout le monde.
16: Qui veulent se taire ou prendre parti, mais s'ils prennent parti, les gens que tu as applaudis d'un côté, tu ne peux pas les défoncer de l'autre.
7: Bennett, sur ce sujet délicat. Hein,
14: Tu t'exposes.
6: Oui, mais bon, à un moment, est-ce qu'il ne faut pas s'exposer?
14: C'est un choix de s'exposer.
6: Est-ce qu'il ne faut pas s'exposer, David? Est-ce que tu n'es pas inquiet par la direction du pays?
14: Je ne dis pas que c'est bien ou pas bien.
16: Si tu ne veux pas être exposé, tu ne réponds pas.
7: Les gars, la question que ça pose, c'est de ne pas répondre.
14: Non, mais je dis que si tu n'es pas... Parce que là, tu es obligé, après, tu es obligé quasiment de faire des clarifications sur tes comptes X, etc. Et bien, ça, tu dois savoir que dès que tu réponds à cette question-là, tu vas être obligé de le faire.
16: Oui,
14: parce que évidemment
16: pas,
14: il y a un côté qui va te cracher dessus et de l'autre côté qui va te glorifier.
16: On est entre
14: donc
16: les
14: voilà,
16: deux
14: il faut avoir conscience de ça. C'est tout ce que je dis.
7: Zidane hier a pas voulu parler. Zidane hier a dit
6: imaginez qu'on se retrouve au deuxième tour.
14: Et
6: bien
14: parce qu'il a choisi de pas parler et c'est son choix qui est personnel.
7: David,
6: Christophe, on se retrouve au deuxième tour de l'élection présidentielle. On a Mélenchon d'un côté, on a Le Pen de l'autre. Est-ce que on va pas demander à la France entière et à tous les gens qui la composent, qu'ils soient sportifs, qu'ils soient artistes, qu'ils soient journalistes, qu'ils soient politiques, de donner leur avis, de prendre position. Mais est-ce qu'à un moment donné, il ne va pas falloir que la France prenne
14: Christophe,
6: position parce que moi, je suis très inquiet de ceux vers quoi on se dirige. Je suis désolé de vous le dire.
7: La France prendra position dans les urnes.
14: Quand tu votes, il y a ce qu'on appelle des isoloirs.
15: Ouais.
14: D'accord.
15: Exactement.
14: Pourquoi il y a des isoloirs? Justement pour respecter cette confidentialité-là. T'as le droit de l'avoir en tant qu'individu.
6: En fait,
14: voilà, c'est pas parce que t'es connu que tu dois.
6: Je préfère
14: dire
6: la position
14: qu'a
6: pris Mathieu Blin, anciennement talonneur du Stade Français, qui en 2002 avait rassemblé tous les sportifs français.
15: Oui, mais c'était pas pareil.
6: C'était pas pareil. Il y avait Le Pen au deuxième tour.
15: Oui, mais en face,
14: c'est des choix.
15: C'est pas pareil.
6: Il avait mobilisé le monde sportif. Il avait mobilisé le monde médiatique. Non,
15: aujourd'hui,
6: et il avait eu une influence peut-être, peut-être quelconque, mais une influence sur le match.
15: Et
6: ben, moi, j'aimerais bien que aujourd'hui, les sportifs, les gens de la société.
17: Oui, mais regarde,
7: non, mais regarde, Christophe, si on leur pose la question,
6: Bennett, on n'a pas écouté Bennett.
14: Christophe, hier, moi, je l'ai fait. Je l'ai fait en prenant un choix. Voilà, je l'ai fait en prenant un choix.
6: Oui, c'est pour ça que je
14: dis aujourd'hui. C'est ce que je dis
15: aujourd'hui. Le problème, c'est qu'aujourd'hui, le monde politique est tellement différent d'il y a 24 ans, oui. En 2002. Et je suis d'accord avec toi, Christophe. C'est terrible ce qui peut se passer. Hier, aux grandes gueules, aux vraies grandes gueules, ils ont abordé.
7: Mais les vrais aussi.
15: Oui, mais pas exactement. Mais ils ont abordé le cas de Thierry Riner. Et à un moment donné, il y a un des chroniqueurs ou un des présentateurs qui dit, mais en fait, Riner, il se positionne pas tant que ça, parce qu'au départ on lui pose la question, vous avez peur des extrêmes, après il dit oui, et notamment de l'extrême droite, et en fait il s'est fait attaquer sur quoi, il disait oui, bah en fait Teddy Riner il représente le bloc central, il y fait partie du système, de la ouais. Les mots qui ont été employés,
6: quand t'es démocrate tu fais partie du système, ouais. C'est ça.
15: Voilà,
6: quand t'es populiste tu fais pas partie du
15: exactement
6: système.
15: Mais je préfère être démocrate et faire partie du système et de la doxa que d'être populiste dans un sens ou dans l'autre, pour dire il faut pas faire ci, il faut pas faire. Enfin, au bout d'un moment, il n'y a aucune position possible pour eux aussi.
7: En fait, pourquoi on fait ce débat,
15: oui,
7: aussi
15: pour parce exactement. Que, et c'est ça qui est terrible.
7: Ouais. C'est pardon, intéressant de faire ce débat aussi pour une simple et bonne raison, c'est que dans une société qui est très fracturée, qui est la nôtre aujourd'hui en France et dans plein de pays, l'un des rares trucs qui nous unit encore, c'est le sport. C'est l'équipe de France, ce sont nos champions. Et en fait, aujourd'hui, comme les sportifs vont dans l'arène politique, même les choses qui nous unissent, finalement, vont finir par nous fracturer. Et l'image de nos champions, aujourd'hui, va être sujet à débat. C'est pour ça que la question se mérite.
18: Georges, ils disent rien, ils sont défoncés. Ils répondent, ils sont défoncés. Quand tu es un champion, comment tu te comportes?
15: Exactement.
7: C'est
15: impossible, voilà. C'est injouable.
7: Mais ça va être un vrai sujet, évidemment.
6: T'es un citoyen ou t'es pas un
7: pendant
6: citoyen,
7: cette campagne.
18: Mais tu peux être un citoyen champion et prendre position ou pas.
14: Voilà. Christophe, arrête de dire que t'es un citoyen.
7: Hier. Les amis, on revient dans un instant sur RMC pour les grandes gueules du sport sur RMC. Attendez, j'ai un message. Ali me dit sur WhatsApp, si j'ai David Douillet en face de moi, il hausse le ton. Croyez-moi que je vais changer de vote. Allez, à tout de suite sur RMC.
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7: Merci d'être à l'écoute d'RMC, il est 11h03. La dernière heure des grandes gueules du sport arrive dans un instant, mais d'abord un nouveau point sur l'actualité avec vous, Sophie Tussaud.
10: Le gouvernement cherche des solutions pour endiguer la hausse des prix du carburant et soulager les Français. Selon une info au BFM TV, il réfléchirait à étendre ou augmenter la prime grand rouleur. Hier, les prix ont franchi un nouveau record avec le gasoil à 2,40 € le litre en moyenne. Ils sont des milliers à descendre dans la rue ce week-end pour dire non à ce qu'ils appellent le permis de tuer. 161 organisations appellent à manifester partout en France contre la proposition de loi qui vise à reconnaître la présomption de légitime défense pour les forces de l'ordre. Des rassemblements sont prévus aujourd'hui à Aix-en-Provence, Nice, Bordeaux ou encore Lorient. Demain, des défilés sont prévus à Marseille, Lyon, Lille et à Paris. Le cortège partira à 14h, place de la République. Le dérapage des finances de la France inquiète les marchés. L'agence de notation Scope Rating dégrade la note de la dette française. Elle passe de A à moins à A+, mais la place toutefois sous perspective stable contre négatif précédemment. Donald Trump annonce avoir obtenu un contrôle permanent sur la sécurité du Groenland. L'accord conclu entre les États-Unis, le Danemark et le Groenland vise à empêcher tout adversaire de Washington d'établir une présence militaire sur le territoire arctique. Sont précisément visés la Chine et la Russie. Le quintet est sur c'est sur l'hippodrome de Chantilly à 15h15 dans la discipline du plat. Voici le pronostic de Frédéric Kita de la Dream Team des courses RMC. Son favori est le 12 Schumann. Son outsider, le 16 Simply Lovely.
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7: Merci Sophie, à tout à l'heure à la mi-journée pour un nouveau point sur l'actualité. On revient dans un instant, on va parler du ballon d'or dans la grande gueulante. Ceux qui n'aiment pas le ballon d'or sont de mauvaise foi. Vous n'êtes pas d'accord ? Venez nous défier au 32-16 et puis on va parler de la Coupe Davis. Ça se passe pas bien pour les Français, mener 2-0 face au Canada. A tout de suite sur RMC.
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15: Dernière heure des grandes gueules du sport. Vous pouvez écouter les deux premières heures en podcast. On a parlé de Zidane avec l'équipe de France. Évidemment, est-il la star des Bleus? On a parlé du rugby à la conquête de nouveaux territoires, ceux du foot, alors que Van joue face au Stade Toulousain ce soir à Rennes à 21h. Ce sera sur RMC. Dans un instant, les GG sur le buzzer. Remporter une Coupe Davis a-t-elle encore de la valeur? Les Français sont menés 2-0 face au Canada au deuxième tour. Donc compliqué pour accéder à la phase finale. En fin d'émission, participez au jeu du sport avec vos GG. 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Évidemment, beaucoup de messages évidemment sur WhatsApp il y a quelques instants, ça fait beaucoup réagir. Vous le savez, dès que la politique se mêle au sport, et je tiens à préciser évidemment que condamne toutes les attaques racistes dont était victime Teddy Riner, bien sûr, depuis sa sortie absolument scandaleuse. Donc, gros soutien à Teddy là-dessus, ici. Allez, tout de suite, ça va gueuler.
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15: La grande gueulante, vous le savez maintenant, chaque samedi, c'est ce qui nous a énervé ou vous a énervé pendant la semaine. On va parler de la campagne des footballeurs pour obtenir le ballon d'or qui rend fou. Vous, nous, nous toutes et tous. On a entendu Kylian Mbappé, Lamine Yamal le réclamer, Ousmane Dembélé, Visca Paraskevia ou Fabian Ruiz évoquer leur légitimité à le recevoir. Notre grande gueulante aujourd'hui, ceux qui n'aiment pas le ballon d'or sont de mauvaise foi. La discussion pour savoir qui est le meilleur joueur du monde dans un sport est l'essence même du fan de sport. Vous n'êtes pas d'accord? Appelez-nous au 32-16 parce que ça a beaucoup fait parler cette semaine. Alors Bennett, je sais que ça fait plusieurs jours, plusieurs semaines que tu voulais absolument qu'on parle, ça pourrait être ta grande gueulante. Mais alors, je sais que la campagne pour le ballon d'or, c'est pas ton truc.
1: Non, c'est pas du tout mon truc. Ça me saoule énormément. Je comprends qu'il y ait beaucoup d'enjeux financiers derrière pour les joueurs, mais il y a beaucoup de choses qui me dérangent. Il y a le lobbying politique qui est fait par les clubs, notamment le Real Madrid en tête depuis de longues années. Le système de vote pour décerner le Ballon d'Or. Quels sont les critères? Cette année, on ne sait même pas qui va y être parce qu'il y a tellement de critères différents qui peuvent être pris en compte. Il y a des journalistes du monde entier qui ont le même nombre de voix et qui savent qu'on n'a pas regardé tous les matchs. Enfin, est-ce que ça décerne le meilleur joueur? Est-ce que ça décerne celui qui a le meilleur palmarès? Voilà. Et puis du coup, c'est devenu une guerre une guerre d'influence et une guerre de communication et d'influence de la part de l'entourage des joueurs, des agents qui font passer les messages, Dembélé qui se sent obligé d'aller répondre à Mbappé en direct. Ceci dit, il l'a plutôt bien fait avec de l'esprit, j'ai trouvé. Mais c'est plus du sport. Et puis l'idée même d'avoir une récompense individuelle dans un sport collectif.
15: Mais alors ça, moi, franchement, c'est le cœur du sujet.
1: Moi, ça déjà, ça me dérange et que ça devient peut-être le truc le plus important de cette fin d'année au niveau du football.
15: Mais en fan de sport, tu te poses jamais la question. C'est le truc de base. Qui est le meilleur joueur du monde? Qui est le meilleur sportif du monde? C'est jamais un truc.
1: Parce qu'en plus, ils ont complètement galvaudé ça.
15: C'est le truc qui amène le plus de discussions.
1: En donnant le Ballon d'Or à des années à Messi. Ou à Ronaldo, alors
21: ils ont laissé le jouer.
1: L'immense majorité de leur Ballon d'Or était complètement mérité, mais il y a des années, le classement, ça avait ni queue ni tête. Mais ni queue ni tête.
22: Donc, c'est la vraie mauvaise foi parce que tout le monde te dit c'est nul, c'est pas bien, mais au bout d'un moment, tout le monde va regarder, tout le monde en parle. Ça fait des débats. Je rejoins Julien. Ça me dérange un peu sur le fond de récompenser un individu dans un sport collectif. Les critères, pour moi, ils sont subjectifs. Tu sais même pas comment tu peux classer un gardien, comment tu peux classer un attaquant. C'est quoi? C'est le show. Julien a raison. C'est devenu de la politique. Les clubs veulent s'attacher, font du lobbying pour pouvoir avoir le Ballon d'Or dans leur équipe parce que derrière, il y a une valeur marchande.
15: Toi, tu t'en fous. Donc, tu t'en fous.
22: Là, ça me dérange. Moi, honnêtement, je regarde même pas.
15: Oui, mais après, il y a une question entre regarder la cérémonie, c'est un autre sujet.
22: Mais intéressant,
15: regarder ou apprécier.
23: Moi, ça me plaît, David. J'ai envie de savoir quel est le meilleur joueur, même dans un sport co, etc. De toute façon, il y en a,
22: c'est ce lobby qui me dérange.
23: Et de sacrer un meilleur joueur, justement, dans un sport d'équipe, je trouve que ça sublime toute l'équipe. Parce que chacun sait que si c'est le meilleur joueur, il joue dans telle équipe, les autres sont là aussi pour le sublimer. Enfin, moi, ça me dérange pas, quoi. J'ai pas de jalousie par rapport à ça.
22: C'est pas de la jalousie, David.
23: Et c'est
22: ce qui est fait autour.
23: Après, c'est une autre discussion. Mais sur le principe de connaître qui est le meilleur joueur dans une discipline, moi, ça me plaît. Voilà, j'ai envie de le savoir.
22: Oui, mais t'as des rankings, tu vois, dans d'autres sports, t'as du ranking. Au golf, t'as un ranking parce qu'il a gagné, parce que les critères sont simples. Il a ramené plus de points. Je le redis, je pense au golf. Au tennis, tu as, Julien peut m'aider, mais tu as des points, t'as un classement. Voilà, mais c'est des sports individuels.
21: En tennis, en cyclisme,
22: c'est des sports individuels, bien sûr.
23: Moi, j'ai envie de le savoir, c'est tout. Je vous le dis, hein, ça me plaît de savoir qui est le meilleur joueur du monde dans le basket, dans le rugby, dans chaque sport collectif, parce que t'en as toujours un qui sublime un peu qui passe au-dessus du lot, tu vois. On parlait de Zizou tout à l'heure, pour moi, ça a été le meilleur joueur du monde. Et ça me plaît, tu vois, je trouve ça génial, quoi, qu'à un moment donné, il y en a un sur des millions de pratiquants qui est au-dessus du lot. Voilà, je trouve que c'est une belle histoire.
15: Chris, toi, franchement, le Ballon d'Or, t'es d'accord sur ça?
24: Le Ballon d'Or, moi je vais te dire, pendant 15 ans, j'en ai plus rien eu à faire. C'est-à-dire que quand c'était Messi une année, Ronaldo l'année d'après, Messi celle d'après, je veux dire, ça n'avait plus aucun intérêt. On savait que c'était les deux meilleurs joueurs du monde, mais franchement, ça n'intéressait plus personne. Là, cette année, je dois dire que ça m'intéresse parce qu'il n'y a pas de favoris logique. Il y a les mecs qui ont brillé avec le PSG, les mecs qui ont brillé avec l'équipe d'Espagne, les mecs qui ont marqué en Coupe du Monde,
22: en club.
24: Donc c'est assez assez difficilement quantifiable et on ne sait pas. Et donc pour la première fois depuis très longtemps, ça m'intéresse. Mais je dois dire que
15: parce que récompense individuelle aussi, c'est pas ton truc.
24: Regardez,
15: tu parlais de ce commentaire de Platini tout à l'heure. À l'époque, Platini c'était important.
24: Oui, non, mais
15: sa façon était importante.
24: mais tu sais combien il y a de gardiens de but qui ont été récompensés.
0: Mais on s'en fout de
24: ça. Tu sais combien il y a de défenseurs.
22: On s'en fout pas.
24: On s'en fout. Donc, alors, faisons le ballon d'or des attaquants.
0: Bah oui.
24: À ce moment-là.
0: Attendez, ça vous intéresse pas, ça vous intéresse pas le ballon d'or parce que les gardiens peuvent pas être récompensés.
22: Mais non, c'est pas ce qu'on dit.
0: C'est pas ce qu'on dit. J'ai l'impression qu'aujourd'hui, si tu dis pas, j'aime pas le ballon d'or, t'es pas invité.
22: Non, mais si t'as un
2: site, si. Pas du tout, c'est ce qu'ils en ont fait.
22: Bien sûr.
2: À l'époque des Papin et compagnie, c'était Sorb, c'était truc en une de l'équipe ou de France Football, voici le ballon d'or.
24: Électorale faite par les clubs.
2: Là, aujourd'hui, c'est quoi la politique?
24: Deux joueurs, trois joueurs ou seulement.
2: Là, Yamal, il est en train de faire des déclarations en disant les joueurs du PSG peuvent pas les gagner parce que si, parce que là, il n'y a aucun argument sportif, il n'y a rien. C'est de la com.
0: Mais moi, ça m'amuse, c'est du divertissement.
22: C'est du lobby.
0: Mais le sport, c'est du divertissement.
24: Alors, c'est plus du sport. Alors,
2: c'est pas du sport.
22: Mais ça, c'est pas du sport.
24: Alors, t'es un influenceur. Alors, si tu aimes ce genre de choses.
0: Mais les gars, le ballon d'or, c'est du divertissement. C'est de savoir qui est le meilleur. Aujourd'hui, on débat pas chez les acteurs. Chez les musiciens qui méritent l'Oscar, qui méritent le Grammy Awards, alors que ce sont aussi des trucs collectifs, hein, la musique, le cinéma.
2: On
0: pourtant, on aime bien.
2: Tout
0: on
2: en fait
0: un peu. Il n'y a pas de lobbying pour les Oscars.
2: Non, mais les Oscars. Non, mais les Oscars, non, c'est le cinéma. Mais là, on parle de sport. Pour comparer, tu prends des choses qui sont comparables. Le basket, la NBA, MVP, NFL, MVP. Ils en font pas tout un show, tout un truc.
24: Il y a des shows et tout.
2: Mais jamais.
24: MVP, ils sont
2: des par leur père. Le mec, à l'intérieur de la ligue, il est nommé. Meilleur joueur de la saison régulière, à la fin de la saison, il n'y a pas tout un barnum. Les Denver Nuggets vont pas faire
0: pendant toute l'année. Il y a la MVP race, tu peux savoir qui est devant ou pas selon les. C'est un feuilleton pendant toute l'année en NBA.
2: Mais qui vote, fans, qui c'est vote fait par les fans et les journalistes.
22: Voilà.
2: Qui vote. Mais
22: au cinéma, qui vote
24: on se demande d'ailleurs si l'Académie les clubs aujourd'hui vont pas aller la balle des journalistes.
22: Là, c'est les journalistes, c'est les joueurs. C'est des critères tellement subjectifs que tu sais pas, tu t'y perds.
24: Franchement, moi, je suis pas un grand fan. Toi, t'es un grand fan. C'est dingue, ça, d'être comme ça, quoi.
0: Non, mais en fait, je trouve juste
22: soit tu mets des pièces,
0: soit tu tapes sur le ballon d'or.
2: Il y a des joueurs, les joueurs votent aussi, non?
0: Maintenant. Ça, c'était avant.
2: Non, aujourd'hui, les joueurs votent aussi, parce qu'Mbappé a dit qu'il voterait pour lui-même. Donc le système de vote. Donc mais combien de joueurs votent?
24: Mais c'est pas que le foot hein, qui est concerné. Moi, les Oscars Midi Olympique ou les Oscars Canal Plus du rugby, ça ne m'intéresse
2: pareil,
24: pas.
2: Une pareil, seule seconde. Je suis complètement
24: pas
2: d'accord.
24: Une seule seconde.
2: Pareil.
22: C'est autre chose. C'est parce que
2: bon, la nuit du rugby, c'est pareil.
22: La différence, c'est que le Ballon d'Or, tout le monde dit on n'aime pas, mais tout le monde regarde. Je suis désolé, mais pour les récompenses au rugby, tout le monde s'en fout et personne ne regarde.
0: Alors, les joueurs ne votent pas. Hein, c'est compris la FIFA que les joueurs. C'est pour les joueurs.
23: À partir du moment où t'as de la subjectivité dans un choix, forcément, ça porte à débat. Il y aura toujours un débat. Après, ce qui est gênant, c'est que les athlètes ou les clubs rentrent dans le truc en faisant des déclarations, en faisant du lobbying, etc., etc. Ça devrait pas exister. Pardon.
22: Mais pourquoi?
23: Voilà.
0: Mais Wemby l'a fait en NBA, hein, franchement, d'essayer d'être présent dans la discussion justement là-dessus, David.
23: Mais parce que je trouve que c'est tu quémandes en fait. T'as pas à quémander pour être le meilleur joueur, tu l'es ou tu l'es
0: mais
23: pas.
0: Mais c'est un vote.
22: Merci David.
0: C'est un vote.
22: Tu dois, tu es l'élu. Tu dois pas quémander à dire pensez à moi, votez pour moi. Tu es l'élu par tes pairs. Et si tu as tout gagné, tu as
24: si fait vous votez pour moi, sport, je voilà. Vous inviterai en vacances au Qatar ou je sais pas où dans n'importe quel pays.
0: D'ailleurs, je tiens à préciser parce qu'on parle de campagne et tout ça dans les clubs. Non mais voilà, on a lu que le PSG ne par exemple mettait en avant Dembélé et Kvaratskhelia est plus forcément Fabien Ruiz, c'est pas
22: j'étais
0: comme ça.
22: Hein,
0: voilà. Donc effectivement. Alors mais c'est vrai que ça amène aussi dans
22: l'histoire. Non mais Dembélé, s'il en prend deux, en fait une carrière.
0: Ça amène tous les fantasmes aussi en fait. Ça amène tous les fantasmes finalement.
24: Tu crois qu'il le mérite le deuxième Ballon d'Or.
2: Je sais pas.
23: Tiens, on pose la question.
0: Ali nous a posé la question. Il y a deux sur les gars. Pas tous en même temps, s'il vous plaît. Sinon on comprend pas. David.
23: Moi je me pose la question. Pourquoi ils font ça? Pourquoi? Pourquoi un club veut absolument que ce soit un de ses joueurs?
22: C'est économique. Pourquoi? Parce que les retombées.
23: J'aimerais savoir pourquoi.
0: Mais
23: les retombées de quoi?
0: David, les joueurs, quand ils ont le ballon d'or, derrière, ils ont une prime ballon d'or. C'est-à-dire qu'ils peuvent négocier leur contrat. En gros, j'ai gagné le ballon d'or, donc je mérite d'avoir plus d'argent. C'est la valeur du joueur.
24: Donc ça veut dire qu'un club peut vendre un Dembélé ou un.
0: Mais Dembélé, il vaut plus cher depuis qu'il a gagné le ballon d'or. C'est normal.
23: Mais pour les joueurs. Pour les joueurs,
2: pour moi, il vaut plus cher parce que c'est ce qu'il fait sur le terrain. Mais les joueurs. Il a gagné la Ligue des Champions à Paris.
22: Le joueur est
23: un club.
22: Un club,
23: un club, un club spécule sur un joueur en faisant en sorte qu'il devienne ballon d'or pour mieux le vendre après.
0: C'est mais c'est aussi de le pouvoir, David. C'est de dire nous sommes le club du meilleur joueur du monde. C'est du marketing. Ouais, également, ouais, tiens, ouais, on a Ali.
23: Alors,
0: dans la grande gueulante.
23: C'est médiocre.
2: Un club doit
23: justement faire son aura sur ses résultats.
2: Bien sûr.
24: Ali, Georges, un peu de cagole.
0: Ali, on l'a.
2: Déçu, moi je dirais.
0: Ouais,
2: très déçu.
0: Ali au 32-16. Salut Ali.
3: Salut messieurs.
0: Un habitué des grandes gueules du sport. Ça va Ali?
24: Ali, t'as le droit de dire que t'es déçu par
2: Georges. Allez,
24: ouais, ouais, t'as le droit. Vas-y, balance sur Georges.
3: Moi j'hésite entre le GG d'or, entre David Douillet et Fred Weiss, parce que c'était les plus costauds. Celui qui crie le but, c'est celui qui l'aura.
0: Ça, c'est parce que t'as peur en fait. La peur fait faire des trucs incroyables, crois-moi.
23: Ouais, mais ça marche toujours.
3: Non, trêve de plaisanterie. Moi déjà, le ballon d'or, il ne m'intéresse pas, déjà pour la simple et bonne raison. Qui sont les spectateurs? Qui va regarder les matchs au stade? Qui les regarde à la télé? Nous, on ne nous a jamais demandé notre avis sur qui est le ballon d'or. Donc déjà, ça, c'est la première chose qui me gêne. Et la deuxième chose, par rapport aux autres années, moi, depuis 2014, et Ribéry, le ballon d'or, je l'ai zappé parce que voilà. Mais en fait...
0: Pourtant, il le méritait. Année,
3: ouais, et en fait, moi, cette année, et il y a d'autres années, on a l'impression que c'est des enfants qui vont réclamer leurs jouets.
24: Ouais,
3: et en fait, ça. Non, je suis désolé. Ça doit être du sans conteste, en fait. Les gars, exactement, on fait une saison, on gagne des titres, on des stats. Alors pourquoi on va aller discuter, faire des lobbying? On a l'impression que c'est des campagnes présidentielles. Moi, j'ai fait ci, moi... Non, nous, spectateurs, on a vu qui a fait quoi. Et aujourd'hui, s'ils veulent rendre de la crédibilité à ce ballon d'or, eh ben, y a des matchs tous les week-ends dans les stades. Les gens, quand ils prennent leur billet, ils ont 30 secondes pour voter pour un ballon d'or. Et puis, basta. Mmh. Je ne vois pas pourquoi, nous, on ne nous demande pas notre avis, alors que... C'est nous qui sommes les premiers à juger un footballeur. Et c'est pour ça que moi, ça ne m'intéresse pas.
0: Donc, toi, tu voudrais aller un dimanche à l'isoloir et voter et mettre ton vote Kylian Mbappé.
3: Ali. Non,
0: je rigole, évidemment.
3: Mais quand on prend nos places pour aller voir un match au stade, qu'est-ce qui nous empêche en 2 minutes de voter pour un ballon d'or dans tous les stades d'Europe, du monde? Il n'y a rien. Parce qu'en fait, à quel moment nous a demandé notre avis? À aucun moment. Ouais. C'est des journalistes. Mais nous, on n'a pas le même sentiment que le journaliste.
23: Exactement.
3: Le journaliste espagnol, automatiquement.
0: Toi Ali, tu veux que les spectateurs aient leur voix. Effectivement, Bennett, ça.
2: C'est 100 journalistes qui votent et ils donnent leur classement de 1 à 10.
0: Dans le monde entier. On a Thierry également qui nous appelle au 32-16 de Loire-Atlantique. Salut Thierry.
4: Bonjour et bonjour à tous. J'écoute les débats un peu enflammés sur le sujet. Et moi, j'ai un autre point de vue sur le sujet. Je trouve qu'en fin de compte, le ballon d'or tel qu'il est proposé aujourd'hui, il est complètement dépassé, obsolète. On vit à une époque où on a des données, des stats, et on peut avoir des éléments très objectifs. Et moi, je rêverais pas d'un ballon d'or, mais... de plusieurs ballons d'or par catégorie, un peu comme vous l'avez évoqué tout à l'heure.
0: Mais il y a le trophée Yachine pour les gardiens.
24: Le roi des stats.
0: Il y a le trophée pour les gardiens.
4: Avec les stats et les éléments, on pourrait avoir un ballon d'or par ligne de jeu. Le meilleur défenseur, par exemple celui qui a le plus d'interventions décisives.
0: Thierry, il y a le 11 de l'année. Il y a le 11 de l'année qui est donné.
24: Ça, l'IA peut le faire tranquille. T'as pas besoin d'intervention humaine.
4: Non, mais aujourd'hui, c'est que les journalistes qui décident. Alors, et on ne sait pas sur quels critères. Donc, alors qu'on a des données très objectives...
24: Si c'est les journalistes qui décident.
4: Désolé pour vous, les gars. Mais c'est une réalité.
24: C'est un truc qui a été inventé par un journal, qui a été inventé par des journalistes. Donc,
4: ça n'empêche pas d'évoluer. Aujourd'hui, le modèle qui est proposé, il est complètement obsolète. Moi, ça ne m'intéresse pas de savoir que Dembélé gagne le ballon d'or. Pour moi, c'est pas le meilleur joueur, c'est dans sa catégorie, le meilleur joueur dans son compartiment de jeu. Mais je sais pas, moi, si je regarde Iniesta, par exemple, dans un autre compartiment, etc. quoi. Et donc, je trouve que ça manque. Et en plus, c'est ce qui crée toutes les polémiques, parce qu'aujourd'hui, tout est médiatisé. Et on se retrouve dans des échanges de propos entre Yamal, Mbappé, Dembélé et tout. Et ça intéresse personne, ça. C'est complètement...
0: Toi, ça t'intéresse pas, en tout cas, Thierry. Ça t'intéresse pas. Non, mais
2: Georges, c'est quoi ton vote, toi?
0: De quoi, moi, mon vote?
2: Ouais, ballon d'or cette année.
24: Moi, je donnerais à Lionel Messi pour l'ensemble de sa carrière.
2: Ah, d'accord. Voilà.
0: Qu'est-ce qu'on
2: mettrait Messi en 1 cette année?
0: Mais parce que sa Coupe du Monde est invraisemblable. Invraisemblable. Bien sûr qu'il a le droit. Il a gagné la MLS en plus aussi. Non, là, j'exagère.
2: Quand tu joues en MLS, tu
1: peut maintenant.
0: Bah, tu peux, tout le monde peut l'avoir. Tout le monde peut l'avoir dans le monde. Hein, t'inquiète. Mais si tu joues au Vietnam, tu peux être Ballon d'Or.
1: Donc là, pour le.
24: Allons-y. Nous allons voter. Monsieur Douillet, pour qui
1: veux-tu jouer? Messi va. Messi, il va dans le tiercé.
0: Qui ne fait pas campagne, Messi.
24: 3-4. David, tu le donnes à qui le Ballon d'Or?
23: Moi, j'aime bien Mbappé.
24: Ok. Tu as des arguments?
0: Ah non, bah.
24: Vas-y, toi, Mbappé. Triple meilleur buteur. Ouais. Ligue des Champions. Ouais. Liga.
0: Et Coupe du Monde. Bennett?
1: J'arrive pas à savoir.
0: Ouais. Et Cédric?
22: Moi, j'étais très Mbappé, mais vu ce qui se passe, c'est la campagne.
24: Ouais, ça me gonfle un peu aussi, je suis d'accord avec toi.
22: Dembélé qui lui répond intelligemment.
23: Non, mes réponses sont des critères sportifs. Ouais.
0: Mais
22: après, tu t'es obligé de prendre Mbappé avec la Coupe du Monde qu'il fait.
0: T'en as un quand même?
22: De quoi?
0: T'en as un quand même qui ressort pour toi? Plutôt Mbappé?
1: Ah oui,
0: plutôt Mbappé. Ben voilà, vous voyez? Non, mais
22: tu sais pourquoi? Parce qu'il est égocentré.
0: Lui, il a raison. Non, parce qu'il a dit, je suis pas trop convaincu par la campagne. Mais vous avez vu? Vous avez tous un avis sur qui doit avoir le ballon d'or.
24: Oui, bien sûr que tout le monde a un avis.
0: Vous avez tous un avis.
24: On est payé pour avoir des avis, genre.
0: Ah, d'accord, mais tu vas dire qu'on n'en parle pas entre nous comme ça qui mérite le ballon d'or.
24: Bah, non.
0: C'est avec ça que tu nous obliges de parler
22: de ta défaite. On parle plus de ta défaite.
1: Et laisse-nous tranquille.
22: Voilà, exactement.
0: Voilà, arrivé un peu en retard, mais vous avez compris l'idée. Vous êtes tous de mauvaise foi. A tout de suite dans la grande gueule du sport sur RMC.
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0: Dans un instant, les jeux du sport, quel GG connaît le mieux le sport? Mais attendez. C'est pas un coup de fil, évidemment. On a mis nos téléphones en silencieux. Mais c'est pour accueillir Paul-Henri qui est avec nous au 32-16. Salut Paul-Henri.
11: Salut les gars.
0: 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Il faut que tu me tentes le dernier chiffre entre 0 et 9 pour voir si tu as le bon, sachant que le 9 est tombé ce matin. Qu'est-ce que tu proposes?
22: Le 5.
11: Je vais suivre les conseils de Cédric. Je vais essayer le 5, du coup.
0: Le 5. Eh ben c'est gagné, c'est incroyable, yeah. C'est fou. Bravo Paul-Henri, l'iPhone Duo est pour toi, donc tu fais partie des tout premiers à le recevoir. Ah bah tu peux remercier Cédric, hein.
1: Je suis effondré.
0: Parce que Cédric, pour le coup, le sérieux, pour le coup, tu savais vraiment pas.
22: Rien.
0: C'est incroyable. Bon bah bravo, oui, t'es content Paul-Henri?
11: Ouais, super.
0: Voilà, là tu vas pas te le raconter là. Tu vas l'ouvrir et tout le fermer comme ça.
22: Après si tu trouves que t'en as pas l'utilité, voilà. Je suis preneur.
0: Attends, tu vas faire de l'Aveyron, hein, Paul-Henri. Hein.
11: Bon, l'Aveyron, ouais.
0: Ouais, bon, la Corrèze, c'est pas très loin, tu peux aller le montrer.
22: Viens me le montrer un jour au stade.
0: Allez, bravo Paul-Henri, on est ravis à RMC de t'offrir ce cadeau, cet iPhone Duo. 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Bah dis donc, je vais te demander les chiffres du loto, Cédric. Hein.
22: Ah bah, grave. Hein.
0: Tu me notes ça sur un coin de table, on voit ça.
22: Ouais, d'accord.
0: Allez, sur le buzzer, le tennis avec la Coupe Davis. Il n'y a pas si longtemps, cette compétition nous donnait des frissons sur RMC.
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12: Allez, il y a un couvre à pénalty, ça. Ça sort, c'est fini. La France remporte la Coupe Davis. Et les joueurs qui remontent, qui entourent, qui se jettent sur Lucas Pouille qui est allongé sur le dos. C'est fait. 7 ans après, la France regagne ce putain de saladier. Voilà.
0: C'était en 2017. Je sens qu'Eric Salio, il avait un truc.
1: Il en avait marre qu'on perde avant.
0: Ouais, c'est ça. La dernière victoire française en Coupe Davis, donc 2017. La précédente formule de la compétition était encore en vigueur avec les matchs à domicile à l'extérieur sur plusieurs week-ends. On en a souvent parlé avec 2 ans plus tard. La nouvelle Coupe Davis qui s'est installée, pensée par Gérard Piquet et sa bande, avec ce Final 8 regroupé dans un lieu unique sur une semaine. C'est donc la formule en cours. La France n'a plus gagné depuis. Et elle joue donc depuis hier son deuxième tour au Canada. Les Bleus sont menés 2-0 après les défaites de Quentin Alice face à Félix Auger-Aliassime et Arthur Hinderknecht face à un joueur 205e mondial, double aujourd'hui, et les deux simples ça se joue en 2 jours, hein. Vous le savez, avant les phases finales à Bologne qui s'éloignent quand même un peu pour nous là, visiblement. Les GG, je vous pose la question, remporter une Coupe Davis, est-ce que ça a encore de la valeur dans un palmarès? Cédric, dis-moi la vérité.
22: Non, je suis loin, mais un titre a de la valeur. Mais ça a perdu son intérêt. Ouais.
0: Cédric, Christophe, pardon.
13: Oui, bien sûr que c'est encore de la valeur. Attends, oui.
0: David.
14: Oui.
0: Bennett.
1: Oui, ça devrait en tout cas.
0: Ça devrait. On vous attend au 32-16 et sur WhatsApp au 06-12-424-424. Ça devrait, c'est quand même pas oui franc et massif, Bennett, pour toi.
1: Pourquoi je dis
0: pour
1: oui,
0: qui la Coupe Davis a toujours eu une importance centrale dans ta carrière.
1: Ouais, c'était un objectif majeur chaque année. Et moi, je pense que il y a des pays qui ont une histoire avec la Coupe Davis, quel que soit le format. C'est sûr que ce format-là a dénaturé la Coupe Davis, a enlevé de la visibilité à la Coupe Davis, a fait perdre de la crédibilité, du coup. Mais il y a des pays qui ont une histoire avec la Coupe Davis, et la France fait partie de ces pays-là qui ont une histoire. Donc, nous, déjà, en tant que Français, la Coupe Davis doit rester quand même hyper importante, une priorité. Sauf qu'aujourd'hui, on a des générations de joueurs qui arrivent et qui étaient quand même très jeunes quand il y avait l'ancienne formule, et qui n'ont pas connu, même en tant que spectateurs, la beauté, la magie, l'aura de cette compétition.
22: Excuse-moi de te couper, tu penses que c'est uniquement pour la France?
1: Non.
0: Mais tout le monde est en train de perdre la culture, en fait, les jeunes
1: bien sûr.
0: Tennisman.
1: Et donc, du coup, on a... Il y a toujours un paradoxe avec cette compétition, parce que là, donc ce week-end, il y a beaucoup de matchs home and away, enfin

0: environnement-là, dans cet engouement-là, ils ressentent quand même encore des émotions qu'ils ne ressentent pas forcément le reste de l'année. Sauf qu'aujourd'hui, ils ont du mal à mettre cette épreuve en priorité dans le calendrier, une priorité sportive, une priorité personnelle, parce que aussi le calendrier est hyper dense et qu'il y en a qu'on.
1: En fait, le truc c'est qu'aujourd'hui,
0: dans leur intérêt personnel, qui préfèrent mettre en avant d'autres tournois. Que
1: dans leur plan de carrière, est-ce qu'aujourd'hui c'est aussi important de mettre la Coupe Davis au
0: palmarès? Voilà, c'est ça.
2: Jouer pour un joueur, c'est évident que soulever la Coupe Davis c'est un événement majeur, c'est un titre majeur.
1: Est-ce que ça lui
2: est? Mais je pense qu'ils ont tué leur joujou. Il y avait un jouet qui était magnifique. À vouloir peut-être aller trop dans le spectacle, la modernité. Elle n'avait pas besoin de cette compétition.
3: Au contraire,
2: il fallait la sacraliser dans un calendrier bien défini, peut-être toucher les 5-7 parce que ça devenait peut-être un peu long, d'accord.
4: C'est les matchs en deux sets gagnants.
2: Mais ça perd l'essence. L'essence même de cette Coupe Davis. Elle a perdu parce que des fois il faudrait accepter de pas toucher le jouet, quoi.
0: Et après je laisse parler mes collègues. En fait, je pense que l'équipe qui gagne et les joueurs qui gagnent. Au moment où ils la gagnent,
4: ils se rendent compte.
0: Ils ont des émotions de dingue.
2: Mais bien
0: sûr. Sauf que maintenant, le chemin pour aller la gagner
4: les intéresse moins,
0: il est moins sexy qu'avant. Et donc, du coup.
5: Et ça provoque moins d'émotions.
0: Et donc, du coup, ils mettent pas cette compétition.
2: Mais l'émotion, tu vois.
6: Pour nous aussi, on est perdu.
0: Oui, bien sûr.
5: Je pense que si la France était en possibilité de remporter la Coupe Davis, je pense que les garçons comme Arthur Fils, qui aujourd'hui a préféré dire non, la Coupe Davis, c'est pas pour moi, je préfère gagner des tournois. Je pense qu'il reviendrait sur cette compétition parce qu'elle intéresse, nous elle nous intéresse quand on gagne la Coupe Davis, quand on l'a gagnée face à la Belgique, ça a peut-être plus le même entrain, le même palmarès qu'auparavant, mais on était ravis, regarde et écoute la réaction d'Eric, donc ça a de l'importance pour
1: ceux qui la gagnent. C'était un feuilleton pour nous, c'était un week-end tourné autour de la Coupe Davis.
5: Mais parce qu'on y brillait, dans les années 60-70, la Coupe Davis en France, elle avait complètement disparu de la circulation, parce que tu passais pas le cap des quarts de finale, il a fallu 1982, une première finale, et ensuite tout ce qui a suivi derrière avec les plusieurs victoires remportées avec Noah et compagnie.
1: Je me demande si les jeunes rêvent de la gagner.
5: Mais pendant des années, elle a été un peu mise sous silence en France aussi. Mais aujourd'hui, si tu la gagnes, on prendra l'importance.
2: Je pose une question à Julie. Est-ce que dans d'autres sports, quand tu es convoqué par l'équipe de France, si tu la refuses, la sélection, tu peux pas jouer?
5: Ouais.
2: Est-ce que là, au tennis, tu peux.
5: Tennis obligé de disputer zone,
2: parce que tu sacralises aussi la sélection, l'équipe de France.
0: Bien sûr, mais nous, on a perdu ça. Il y a une zone grise par rapport à ça.
2: Ah, ben ouais.
5: Parce que la gouvernance du tennis,
0: quand j'étais capitaine, c'était quelque chose sur lequel je me battais en disant à un moment donné qu'est-ce qu'on veut faire? Donc là, il faut qu'il y ait un alignement complet avec. À l'époque, c'était le DTN qui était en charge des équipes de France, mais avec celui qui est en charge des équipes de France et avec le président aussi de la fédération et le capitaine, de savoir qu'est-ce qu'on veut mettre. C'est-à-dire que est-ce qu'on veut avoir la meilleure équipe possible, etc. Est-ce que j'ai la latitude de faire ma sélection et après ceux qui viennent pas ou ceux qui refusent les sélections, qu'est-ce qu'il y a comme répercussion. Et aujourd'hui oui, on a perdu un petit peu ça, et effectivement là où c'est inconcevable au football, au handball, au rugby, quand t'es appelé par le sélectionneur national de refuser une sélection, nous il y a des zones grises, et ces zones grises elles affaiblissent notre équipe, elles affaiblissent
1: notre tennis.
0: Le tennis, et puis évidemment les résultats qui s'en suivent.
1: David, remporter une Coupe Davis, a-t-elle encore de la valeur? C'est la question qu'on se pose ce matin.
6: Non mais ça a de la valeur. Maintenant, elle est organisée par qui, la Coupe Davis? Par la Fédération Internationale, on est d'accord.
0: Bon. Voir si la Fédération s'appelle, je crois.
6: Voilà. Si la Fédération Internationale, elle, ne met pas un cadre clairement défini pour permettre à chaque nation de pouvoir sélectionner et un petit peu, enfin, d'obliger par des critères très stricts les meilleurs joueurs de chaque pays de faire cette coupe, déjà, on va redonner, je pense, beaucoup d'attrait à cet événement. Puis après, la formule qui marche, c'est toujours pareil, hein, surtout pour les droits télé, on en parlait tout à l'heure, c'est les feuilletons. À partir du moment où t'as plus de feuilletons, bah, ça
0: exactement.

0: David, hier, qui avait France-Canada, on peut dire, Davis. Et nous, si on ne bossait pas dedans, on le saurait
1: pas. David a raison, je suis d'accord avec lui, de remettre la responsabilité sur les fédérations internationales et sur les organisations qui sont en charge du tennis mondial. Sacraliser dans le calendrier, permettre aux instances, c'est le mot que je cherchais, aux instances internationales de peut-être sanctionner des joueurs qui ne jouent pas. Je vais vous prendre un exemple. Je vais vous prendre un exemple concret. En 2017, quand on gagne la Coupe Davis, le premier tour, on joue le Japon. Moi, je suis pas dans l'équipe à ce moment-là. Sans Nishikori.
0: On joue qui était numéro un japonais.
1: Qui était numéro un là-bas, au Japon. On joue la Grande-Bretagne. Andy Murray joue pas, elle avait déjà gagné. En demi-finale, on joue, je sais plus qui. Et en finale, la Belgique. Mais je vous prends l'exemple de Nishikori au Japon. Premier tour chez lui au Japon à Tokyo. Le mec joue pas la Coupe Davis. C'était sur trois jours à l'époque, vendredi, samedi, dimanche. Le lundi d'après, il était sur un tournoi ATP à Buenos Aires. Parce que sur ce tournoi ATP, il avait 250 000, 300 000, 400 000 de garantie. Bon, à partir de ce moment où là, les instances n'ont aucun poids par rapport aux joueurs pour les sanctionner. La compétition, elle est morte.
2: La gouvernance du tennis, elle est dirigée par l'ATP, la WTA, par la Fédération internationale
1: et la Fédération internationale.
2: C'est les mêmes problèmes avec le basket.
1: L'unique source de revenus pour la Fédération internationale, enfin l'une des uniques, la principale, c'est la Coupe Davis. Et il y avait aussi la Beijing King Cup aussi, mais c'est la Coupe Davis. Donc c'est pour ça qu'ils ont vendu ces deux compétitions à des formats et à des pays qui donnent beaucoup d'argent. Là, la semaine prochaine, il y a la phase finale de la Billie Jean King Cup.
0: Qui est l'ancienne Fed Cup.
1: C'est en Chine. C'est 8 équipes au même endroit. C'est en Chine. Personne ne le sait, etc. Bon. Parce que la Chine va faire un chèque. Et l'année dernière, ils n'avaient pas rempli la salle, etc. Fait un chèque à la Fédération internationale pour qu'ils puissent avoir le droit d'organiser ces phases finales. Donc, voilà. Il y a toujours un mélange entre le sportif et le financier. Mais effectivement, ils ont cassé le jouet. Après, pour revenir sur ce débat-là, oui, il faut arriver à trouver un moyen de réintéresser les joueurs sur le chemin qui amène.
0: Tu sens que les jeunes, ils sont intéressés, franchement.
1: Je suis pas en prise directe avec eux, etc. Mais si j'avais des fonctions là-dedans, je réunirais tout le monde et c'est le premier truc que je leur demanderais. Les gars, ça représente quoi la Coupe Davis pour vous? Est-ce que vous êtes prêts à faire tels efforts ou pas?
2: Quand ils sont jeunes, tu leur dis vous signez un papier pour accepter d'être en équipe de France de Coupe Davis quand vous serez convoqué dans 10 ans.
1: Oui, mais c'est toujours. Et bien sûr. Non, mais.
2: Pourquoi pas? Non, mais. C'est leur file une formation, tu leur files des coachs, tu leur files des installations. Bien sûr. Bah voilà. Tu rends à la nation ce que la nation t'a offert.
1: Exactement. Dans un monde idéal.
3: Tu as entièrement raison.
1: Et là-dessus, je suis d'accord. Sauf qu'il y a toujours une zone grise dans un sport individuel pour déclarer forfait pour une compétition. C'est facile.
2: Ouais.
1: C'est facile.
2: J'ai une petite pointe.
3: La petite pointe qui permet de jouer le lundi dans un autre tournoi.
1: C'est là où il faut que tout le monde soit aligné au sein de la fédération parce que derrière, faut être capable de dire à certains joueurs ou joueuses non, t'as pas joué le jeu là.
0: Attends, t'as un problème physique, Christophe?
1: Non, jamais.
2: Une petite pointe.
0: Ah, d'accord.
2: Mais
0: vraiment?
2: Mais
0: quel acteur. Je suis tombé dedans.
1: On a que des comédiens dans cette émission.
3: Moi, hier soir, j'ai trouvé en forme, capable de monter au filet. La marche arrière est plus complexe. On va dire que le bip bip de la marche arrière est plus compliqué.
2: J'ai débuté au paddle hier soir, j'ai pris une rousse terrible. Mais bon, on va pas.
0: Programme aujourd'hui, évidemment, la suite de la Coupe Davis. La France menait 2-0 face au Canada. Il y aura le double, notamment, qui peut déjà être décisif entre Bonzi, Harbert et Oja Aliassime et Chan. Allez, on revient dans un instant pour les jeux du sport. À tout de suite.
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9: Les grandes gueules du sport d'Arline Droite, tout de suite on joue.
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9: Alors d'ailleurs j'ai des messages sur WhatsApp, mais Cédric qui a fait gagner un iPhone Duo il y a quelques instants. Hein. Karine me dit sur WhatsApp, Cédric tu peux me donner les chiffres du loto. Johan me dit sur WhatsApp, Cédric c'est le GOAT, il m'a fait gagner une semaine de camping au jeu.
10: Exact, voilà. Brivis Corésien je crois même.
9: Ah bah oui, mais c'est allé avec lui au camping.
11: Ouais, ils vont y aller.
10: Mais non, mais avec un beau téléphone.
9: C'est deux contre deux les jeux, je rappelle, vous défendez un auditeur. Répartition des équipes. C'est Cessieux et Mans ensemble et Benedetto Douillet
12: et Bressan.
10: On est les seuls à faire monter une roue de vélo.
12: Ouais, c'est vrai, on a mis.
9: Et Bressan. Vous avez été efficaces ensemble tous les deux ?
13: Oui.
9: Question impossible, je rappelle, activable par un seul joueur par émission. Bonne réponse, 3 points. Une mauvaise, 1 point en moins, toujours. J'accueille les auditeurs. Bonjour Nicolas qui nous appelle de la Somme.
14: Oui. Salut tout le monde.
9: Salut Nicolas. Et salut Martin qui nous appelle de Haute-Savoie.
15: Bonjour à tous.
9: Salut. Salut les gars, Nico, c'est toi qui as appelé en premier, je te laisse choisir ton équipe. Tu joues avec Cessieux et Mans ou Benedetto Douillet ?
14: Benedetto Douillet.
9: Benedetto Douillet pour Nicolas. Et donc Martin avec l'équipe Cessieux et Mans aujourd'hui a gagné, je vous rappelle, un fabuleux week-end de divertissement de deux nuits pour deux personnes dans un hôtel casino par touche de votre choix avec des jetons et tout ça. Bref, plein de choses. Allez, c'est parti, concentrez-vous. Question à une seule réponse. L'équipe de France affrontera quelle nation pour le premier match de
12: Turquie ?
16: Turquie.
9: Cédric Evans.
12: Cédric
9: Evans.
13: Après le Cali, et ainsi de suite.
9: Un point pour Cédric. Question à plusieurs réponses. Zinedine Zidane, nouveau sélectionneur des Bleus. Et quel sélectionneur détient le pire ratio victoire-défaite en équipe de France ?
12: Le maire.
9: Non.
11: Domenech ?
9: Non. Beaucoup plus. Allez. Ah. Beaucoup plus vieux.
10: Ah.
9: Comment il s'appelle ?
10: Boulogne.
9: Non.
10: Non, non.
9: Juste Fontaine.
12: Oh là là.
9: Deux défaites pour zéro victoire. Bon bah il n'y a pas eu beaucoup de matchs.
10: Pas resté longtemps.
9: Il y a eu plus de polémiques avant. Question auditeur, c'est pour vous Nicolas et Martin. Vous donnez votre réponse et ensuite votre prénom. Comme ça je peux déterminer. Ok pour vous les gars.
14: Oui.
9: Allez Nicolas avec Bennett Douillet, Martin avec Cessieux et Mans. Les gars, contre qui joue l'équipe de France de tennis en Coupe Davis?
14: Canada, Martin.
9: Martin, Canada, 3-0.
12: Bien, Martin.
9: Cessieux et Mans. Bennett, ça y est, c'est comme les gamins qui jouent à la console et qui d'un coup pour se concentrer se rapprochent de la console.
12: Autrement, on aurait pu arrêter maintenant.
9: Question, les amis. Évidemment, Zidane, vous le savez, en bleu, c'était ça.
17: Oh, Zinedine, pas ça.
10: Pas du tout avec
17: pas ça. Pas ça, Zinedine. Oh non, pas ça. Pas aujourd'hui, pas maintenant, pas après tout ce que tu as fait.
9: C'est très français, ça, de se faire mal.
10: Ouais.
9: Je veux savoir le plus proche possible qui est capable de me dire à quelle minute. Une seule réponse chacun. À quelle minute
10: 62e, pardon.
9: Zidane a été exclu.
10: 73, je dirais.
11: 96e.
9: David ?
18: Je dirais 67.
9: Les gars, c'était en prolongation. Donc c'est Julien Benedetto qui marque le point à la 110e minute, bien sûr, évidemment.
18: Aïe, aïe.
10: Oui, c'est juste avant la fin.
9: 3-1 pour l'équipe Cessieux et Mans. Question à plusieurs réponses. plusieurs réponses. J'attends jusqu'au moment la bonne réponse. Jürgen Klopp, nouveau sélectionneur de la Mannschaft, a sélectionné un nombre surprenant de joueurs pour
1: 23.
9: Cette trêve. Combien? Non,
1: 32.
9: 44. 45, 44, c'est ça, 4.
8: Je n'ai même pas eu le temps de réfléchir.
9: Question auditeur, Nicolas et Martin, votre réponse et votre prénom. Quel club français s'est séparé de son entraîneur cette semaine?
14: Lance Martin.
9: Non, je crois que c'est
1: simultané.
9: C'est Nicolas en premier.
1: Il y a combien?
9: Nicolas a donné son prénom en premier. 4-2.
8: Ah, d'accord.
9: 4-2. Question à élimination.
1: Pour 2 points.
8: Je déteste ce jeu.
1: Allez,
9: vous répondez à tour de rôle. Une erreur, vous êtes éliminé. Allez, on va faire rapidement. Citez-moi tous les pays vainqueurs de la Coupe Davis. Cédric.
8: USA.
9: USA. Il faut que t'enlèves tes mains devant ton visage.
8: Non.
9: David. Les pays vainqueurs de la Coupe d'Europe.
18: Australie,
9: c'est bon. Christophe.
10: La France.
9: Ménette.
1: L'Italie,
9: c'est bon. Cédric.
8: L'Espagne
9: avec Rafa, évidemment. David.
18: La Grande-Bretagne
9: ou le Royaume-Uni. Vous choisissez. C'est bon. Christophe.
10: La Serbie
9: de Novak Djokovic. Aïe, aïe, aïe, le mauvais souvenir pour Bennett. Il essaie de le mettre dans les cordes. Bennett.
1: L'Allemagne,
9: évidemment. Cédric.
8: La Suisse,
9: de Roger Federer. On cherche les vainqueurs de la Coupe Davis. David.
18: La Russie.
9: La Russie, c'est bon. Christophe.
10: La Croatie,
9: c'est bon. Bennett.
1: La Suède,
9: c'est bon. Il en reste 3, 5. Allez, Cédric, 5.
8: L'Italie.
9: Non, déjà dit, éliminé.
8: David, ça m'en marre toujours.
9: Wow, c'est une grosse balle aujourd'hui. David, 5.
18: L'Argentine,
9: ça passe. Christophe.
10: Le Canada,
9: c'est bon. Bennett, 5, 4, 3, 2, 1. Éliminé. David.
18: Tchécoslovaquie.
9: C'est la Tchéquie.
18: Ouais. Bah ouais, bah après,
9: j'accepte.
18: C'est la même chose.
10: Il n'y en a plus là.
9: J'accepte.
10: Il n'y en avait plus.
9: Il en reste un.
1: Bon, bah c'est.
9: 5, 4.
10: Ah merde.
9: 3,
8: Danemark.
9: 2.
1: Non. 1. Il a déjà dit.
9: Éliminé, c'était l'Afrique du Sud. Le point pour
10: l'Afrique du Sud.
9: 4-4.
10: Alors là.
1: Il reste une question.
10: Alors là, j'aurais bien aimé avoir.
9: Une question pour déterminer.
10: Une caméra sur le vide.
9: Une question pour déterminer.
8: Est-ce qu'on joue là?
9: Le 19 septembre, aujourd'hui, c'est l'anniversaire d'une GG.
10: Pascal Duprat.
9: Question Duprat. Le plus proche l'emporte.
1: Ah non, mais bon.
9: Combien de buts a-t-il marqué dans sa carrière?
10: 18.
9: 18.
1: Mais c'est plusieurs réponses.
9: Non, vas-y, une seule réponse.
1: Oh, c'est nul comme question.
18: Pas.
1: 22.
9: 22?
1: Non, mais 12. Pas plus.
9: Combien?
10: 12.
9: 12, okay. David?
1: Finir un jeu sur ce genre de questions.
9: La victoire est pour Julien Beneteau, puisque ben c'était 25 et David Douillet.
1: C'est
9: fort. Bravo, Ivan.
1: Ah,
9: on l'a fait. Attends,
1: on l'a fait. Respecte mon auditeur.
9: Attends, il est là, Pascal?
11: Oui, je suis là.
9: Bon anniversaire, Pascal.
7: Merci, les enfants.
11: Merci. Merci, Bennett, de dire que c'est nul. Comme question, Bennett.
10: 44 ans et des hanches nickel, tu peux repartir pour un tour.
9: Et bravo, Nicolas, c'est toi qui remporte le jeu.
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9: Merci Christophe, merci Cédric, merci David, merci Julien Beneteau qui parle point serré. Les paris RMC arrivent tout de suite avec Johan Manoff, les grandes gueules du sport, ça revient demain à 9h. Restez avec nous sur RMC.
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9: Merci d'être avec nous sur RMC, il est midi et 2 minutes. Dans un instant, les paris RMC, mais d'abord un point sur les informations à la mi-journée avec Sophie Tussaud. Bonjour Sophie.
45: Bonjour Johan, bonjour à tous. Jusqu'où vont grimper les prix des carburants? Hier, ils ont franchi un nouveau record avec le gasoil à 2,40€ le litre en moyenne. Selon une info au BFM TV, pour soulager les Français, le gouvernement réfléchirait à étendre ou augmenter la prime grand rouleur. Insuffisant pour Fabien Roussel, le secrétaire national du PCF dénonce une politique des petits chèques.
46: Non, c'est pas assez. Et d'ailleurs, les Français, vous les écoutez comme moi, beaucoup n'ont pas le droit à ces aides. Ceux qui n'y ont droit ont du mal à y avoir accès. Ça, c'est de la politique des petits chèques et ça ne fait pas avancer le schmilblick. Tous les Français, les travailleurs, les salariés, les aides à domicile, toutes celles et ceux qui n'ont pas le choix que de prendre leur voiture pour pouvoir se déplacer, tous ceux-là ont besoin d'avoir accès à une essence moins chère.
45: Emmanuel Macron convoquera un G7 sur les sujets liés à l'énergie dans les prochaines semaines. Un coup de pouce supplémentaire pour les entreprises touchées par les violents incendies de cet été en Gironde et dans les Landes. L'aide exceptionnelle pour les sociétés de moins de 250 salariés est prolongée jusqu'au 4 octobre. Grand week-end de manifestation contre ce que des associations appellent le permis de tuer. Une proposition de loi qui vise à reconnaître la présomption de légitime défense pour les forces de l'ordre. Pour Samia El-Kafaoui, la fondatrice fondatrice de l'association Stop aux violences d'État, qui est une des 161 organisations à l'origine de la mobilisation. Ce week-end de manifestation concerne tous les Français.
0: Il y a 101 villes qui marchent, de grandes villes à des moyennes villes, à des petites villes, à même des villages. Ça concerne tout le monde, en fait, sur ces marches-là. Ça ne va pas être des personnes qui ont l'habitude aussi de marcher. Il va y avoir, bien sûr, des familles victimes de violences policières, mais il va y avoir le tout à chacun. Si ça concerne tout le monde, c'est qu'il est question du droit à la vie. Cette question-là concerne tous les Français. Parce que si aujourd'hui on laisse passer cette loi, demain, en fait, dans notre appareil judiciaire, dans notre système judiciaire, on aura quelque chose qui nous sort, en fait, des droits humains.
45: Samia El-Khafaoui, invitée ce matin de RMC. Des rassemblements sont prévus aujourd'hui à Aix-en-Provence, Nice, Bordeaux ou encore Lorient. Demain, ce sera autour de Lyon, Marseille et Lille. Et un grand cortège s'élancera à 14h de la place de la République à Paris. Un attentat déjoué à Lyon. Un adolescent de 15 ans proche de l'ultra-droite est soupçonné d'avoir préparé une attaque contre son ancien lycée. Il a été mis en examen hier soir à Paris pour délit de participation à une entreprise individuelle terroriste et placé sous contrôle judiciaire. Visiter 500 sites partout en France pour seulement 6,50 euros par mois, c'est désormais possible. Le pass patrimoine a été lancé hier. Il vise à inciter les Français à redécouvrir les monuments tout en finançant leur restauration. Ce pass revient donc à 78 euros par an. Alors, est-ce que c'est trop cher? Anna Jaujard a posé la question à des Français à Orange dans le Vaucluse.
1: Sur son téléphone, Grégory parcourt les sites culturels éligibles au nouveau pass patrimoine.
2: Château de Ville-Savin, les grottes Sainte-Marcelle. C'est bien. Hein.
1: Ce touriste auvergnat, passionné de patrimoine, est conquis par cette offre à 6,50 euros par mois.
2: Il ne faut pas faire qu'un seul monument par mois, bien sûr, pour que ce soit rentable. Il faut en faire beaucoup. Il y a des monuments style le château de Chambord à quasiment 20 euros la visite. Si on en fait 4, c'est amorti. Quoi.
1: Un pass qui séduit également Odile, de passage devant le théâtre antique d'Orange, l'un des 500 sites éligibles à l'offre.
3: Ça peut nous obliger vraiment à rentrer dans les monuments, à s'arrêter, à visiter. Voilà, nous, on aurait eu le pass, on serait rentré.
1: Mais pour certains visiteurs plus ponctuels, à l'année, ce pass reviendrait trop cher. C'est le cas pour Bernadette et Daniel.
4: Il faut pouvoir bouger, et bouger veut dire prendre la voiture.
5: C'est pas tellement intéressant pour nous, quoi. Il y a trop de chemin à faire pour aller d'un endroit à un autre. Et la voiture, quand on voit le prix de l'essence, du gasoil, tout ce qu'on veut, c'est onéreux.
1: Des retraités qui saluent tout de même cette initiative qui vise aussi à financer l'entretien et les rénovations du patrimoine français.
45: Et pour faire des visites, c'est plus agréable quand il fait beau. On regarde justement le temps qu'il fait aujourd'hui. Journée très agréable sur l'ensemble du pays, largement ensoleillé avec quelques nuages au nord et au nord-ouest. L'anticyclone se renforce et ramène des conditions de fin d'été. Côté température, il fait de 21 à 25 degrés sur la moitié nord et de 21 à 28 degrés sur la moitié sud.
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45: Et puis le quintet, et c'est sur l'hippodrome de Chantilly à 15h15 dans la discipline du plat. Voici le pronostic de Frédéric Kita de la Dream Team des courses RMC. Son favori est le 12 Schumann, son outsider le 16 Simply Lovely.
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45: Midi 7 sur RMC, l'heure des paris RMC avec Johan Bredov.
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33: Salut à tous, midi 11 sur RMC. Bienvenue dans les Paris RMC, le rendez-vous des parieurs chaque week-end entre midi et 13h. Au programme de ce samedi, la cinquième journée de Ligue 1 qui se poursuit évidemment sur RMC avec notamment la plus belle affiche du jour, Lyon qui accueille Rennes à 20h45 dans le multiplex. On va vous conseiller sur cette rencontre et sur toutes les autres à vivre aujourd'hui. Vous saurez tout, les combinés, les buteurs à tenter également. On aura aussi le Paris Rugby sur le très gros duel à vivre cet après-midi entre le Loup et la section paloise en top 14. Et évidemment, on n'oublie pas les rubriques habituelles, le combo jackpot, les bankrolls, le quiz. On vous attend 32-16 pour venir participer, gagner des free bets. Il faudra choisir la bonne équipe. D'un côté, on aura l'équipe avec Jérôme Pinault et Christophe Payet. Salut messieurs.
34: Salut Yann, bonjour à tous.
33: Ravi de vous avoir, les amis. La seconde équipe, elle sera constituée de Lionel Charbonnier, évidemment. Salut mon Lio.
35: Salut Yo, salut les copains, salut à toutes,
33: salut
35: et à
33: Lionel.
35: Tous.
33: Était bien accompagné par l'homme du jour. C'est Pascal Duprat, forcément.
35: Oh là là.
33: Ah oui, joyeux anniversaire Yo. Pascal.
35: Merci. Happy birthday to you.
33: Merci. Ah là là, 38 ans. Incroyable. 27, non ?
35: Ouais. Oui.
33: Ouais, t'intéresses bon Pascal aujourd'hui quand même, hein, pour ton anniversaire.
35: Oui, j'espère l'être. Apparemment, je suis comme le bon vin, je m'améliore d'année en année.
33: Bah oui, forcément.
35: Je vais bientôt arriver à une forme d'excellence dans les paris, j'espère.
33: C'est pas ce que m'a dit ta femme. Hein. Oh là là, c'est pas possible, Lionel. Tu commences pas comme ça l'émission, Lionel. Allez, c'est parti donc pour les paris RMC. On parie sur l'affiche du jour.
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33: C'est l'Olympique Lyonnais donc qui accueille le Stade Rennais. C'est à vivre dans le multiplex à 20h45. Christophe, déjà, tu vas commencer par nous donner les cotes de ce duel.
37: 2-0-5, la victoire de Lyon. Le match nul est à 3,80.
0: et Rennes est coté à 3.
33: Avantage donc pour les Lyonnais à domicile. Ces deux clubs qui ont joué en Ligue Europa, je vous donne quelques infos avant de vous demander vos paris, qui ont joué en Ligue Europa cette semaine. Deux déplacements d'ailleurs pour les deux clubs français. Victoire Anderlecht pour Lyon, 2-1. Match nul sur la pelouse du Sturm Graz pour le Stade Rennais, 0-0. En championnat, d'ailleurs en Ligue 1, les deux équipes sont invaincues. C'est 2 victoires, 2 nuls pour Lyon. Et c'est 3 victoires et 1 match nul pour le Stade Rennais. Du côté des absents, il y a Tagliafico, qui est absent côté lyonnais, et c'est à peu près tout. On aura vraiment quasiment les 2-11 titulaires. Christophe, on va commencer par toi. Tu vas nous donner ta vision sur ce duel entre l'Olympique lyonnais et le Stade Rennais.
1: Enfin, un pronostiqueur qui a du sens.
33: Voilà, merci. Bravo.
2: C'est de la bouillie tout ça. C'était pas mauvais, c'était très mauvais.
33: Christophe, à toi l'honneur.
0: Cette équipe de Rennes, que j'avais annoncée dans les 3 premiers en début de saison, a bien débuté le championnat et a déjà battu Marseille et pris un point contre le Paris Saint-Germain. Cette équipe de Rennes me paraît dans une meilleure dynamique que celle de Lyon, même si les deux équipes sont invaincues. Mais je trouve que c'est plus consistant ce que fait Rennes. Et en plus de ça, Rennes réussit très très bien à Lyon. 7 victoires lors des 15 derniers déplacements. Les matchs nuls entre Lyon et Rennes au Groupama, ça n'existe plus depuis 2013. Et il faut aussi noter que sur les 5 derniers matchs, dans 100% des cas, les deux équipes ont marqué et qu'on a beaucoup de buts à voir sur ces rencontres. On est sur 20 buts en 4 matchs, c'est-à-dire une moyenne de 5 buts par match. J'espère que ça va continuer et qu'on aura un festival ce soir. Je vous propose carrément la grosse cote, pas la plus grosse de toutes, puisque la plus grosse de toutes, c'est le nul, mais la victoire de Rennes, cotée à 3. Mais pour mon My Match, je dois évidemment me couvrir. Il n'y a pas eu nul depuis 12 ans, ça pourrait finir par arriver. Comme le dit si bien Pascal, hein, plus les séries se poursuivent, plus elles sont proches de la fin. Et donc, je vous propose de jouer Rennes ne perd pas, les deux équipes marquent, et Le Pol ou Openda buteur pour une cote à 3-10.
33: Et d'ailleurs, on rappelle que les My Match que vous donnez, s'ils passent, c'est 10 euros de plus dans la bankroll, 10 euros de bonus. Donc Rennes ne part pas les deux marques avec Openda ou Le Pol buteur pour Christophe, voire même la victoire de Rennes. Lionel, toi, t'es pas forcément d'accord. Toi, tu vois plutôt la victoire de Lyon.
3: Ben oui, et pas du tout d'accord. Sur les statistiques, je vais pas revenir là-dessus parce que c'est le roi Christophe des statistiques, mais les statistiques, on le répète, elles sont là pour aussi comme le dit Pascal, un jour ou l'autre tomber. Et là, je pense qu'aujourd'hui, ces deux équipes ayant joué, deux effectifs fatigués à 3 jours, je vois un match. Alors peut-être que je me plante, hein, on verra, hein, peut-être que c'est Christophe, peut-être que c'est moi, mais moi je vois tout l'opposé, je vois un match qui va commencer, ça va même être soporifique la première mi-temps, tu vois, le truc où on va s'emmerder parce que aussi les Lyonnais sont toujours en réaction et mis à part quand je regarde ces deux clubs, mis à part contre la GIA notamment où Lyon a scoré plus de 2 buts, sinon ils ont vraiment du mal à concrétiser leurs occasions, ils en ont plein mais c'est pas leur point fort. Donc moi je pense qu'il va y avoir des buts, mais tu vois, j'irai sur un score sec au départ comme ça, un partout. Avec Openda, je suis Christophe, mais ce match-là ne m'emballe pas. J'ai pas l'impression qu'il va y avoir beaucoup, beaucoup de buts. Peut-être que je me plante. On verra. Je vais bien regarder attentivement. Laissez vos WhatsApp allumés parce que j'aurais bien Christophe. Hein, t'inquiète. Hein.
0: Un partout, c'est coté à 6,50. Alors, je comprends ce que tu dis, hein, mon cher Lionel, mais ce que je constate, moi, c'est que Rennes marque des buts, mais que Rennes en encaisse un seul clean sheet. Ouais. Donc c'est pour ça que je me dis que Lyon peut marquer, malgré le fait que l'attaque de Lyon, là, Openda, Noah, Masulch, bah, c'est un seul but marqué depuis le début de la saison en championnat.
33: Wow, ça peut vite changer. Openda qui a pas joué toutes les rencontres en plus depuis le début de championnat, mais c'est vrai qu'on peut s'attendre à du spectacle.
3: Après, il y en a un qui peut observer. Hein.
33: Confrontation. Tu vas observer qui, Lionel?
3: Le gardien.
33: Oui, forcément. Brice Samba.
3: Ah bah ouais. Ouais, parce que voir sa réaction, il n'a pas été sélectionné, Fabien ne l'a pas pris. Voir comment il va réagir. Le Pol, je pense qu'il va faire du Le Pol. La dernière fois, il n'a pas marqué, mais Christophe, je crois que tu l'avais donné buteur. Mais honnêtement, il aurait dû, il a jamais été servi. Il était toujours dans les bons coups, toujours des bons appels, tout le temps dans les, mais pourquoi ils lui ont pas donné la balle? Je ne comprends pas. Et j'étais pratiquement certain qu'un Zizou l'avait observé comme moi je l'avais observé et qu'il allait le prendre parce que lui en numéro 10, je peux te dire qu'il y aurait mis des caviars, hein. Et des caviars qu'il peut prendre en équipe de France par Olysée, par Cherki, par qui tu veux, peut-être pas Mbappé, mais il peut être très très bien servi si jamais il rentre en cours de match.
33: Bon, en tout cas, pour toi, match nul, un partout entre Lyon et Rennes, et tu pencherais plutôt pour les Lyonnais, contrairement à Christophe. Pascal, est-ce que tu peux mettre tout le monde d'accord ou est-ce que non, tu vas jouer l'entre-deux dans cette rencontre?
35: En fait, ce que je vais tenter de faire, c'est d'être aussi pertinent que mes deux collègues, parce que il est vrai que leurs arguments
33: tiennent debout.
35: Voilà. Mais moi, je vois plutôt le nul entre Lyon et Rennes, mais je suis obligé de me couvrir dans mon my match où je pencherai davantage. Alors, on va dire priorité au fait que les Lyonnais reçoivent. Je mettrai un ou N pour ce match-là. Je vois vraiment un score de parité. Par contre, là où je suis pas d'accord avec l'un et l'autre, c'est que j'ai vraiment hâte de voir ce match.
33: Oui.
35: Parce que je trouve que Rennes.
33: Moi aussi. Christophe
35: l'a dit, l'a très bien dit. Il me semble que Rennes est plus près collectivement depuis le début de la saison que Lyon. Je m'explique. C'est plus abouti dans les performances, même s'ils prennent souvent des buts. C'est plus abouti que Lyon. Lyon, c'est des bouts de match, des parties de match qui s'allongent, certes. Le match d'Anderlecht en est une preuve. Et puis, j'aimerais qu'on prenne malgré tout en considération le fait que les deux équipes vont opérer des changements. En tout cas, les deux entraîneurs vont opérer des changements. C'est ce qu'ils font d'ailleurs très bien pour ce qui concerne les Lyonnais, qui chaque fois alternent une équipe en championnat et pratiquement une autre équipe en Coupe d'Europe. Donc, je suis pas tout à fait d'avis que la fraîcheur va être altérée. Donc, je vois un match enlevé. Et je vois comment dire, deux équipes très proches l'une de l'autre et un vrai bon match de football. C'est pour ça que ça me tente de le regarder. Maintenant, je suis indécis quant au score.
3: T'as été conquis par les Rennais à Stumgratz?
4: Ah ouais.
35: Pas conquis, c'est pas le mot.
3: Parce que c'est moi, perso, je les voyais mieux que ça. Hein.
35: C'est peut-être la performance la plus en deçà des Rennais depuis le début de la saison. Mais bon, ça arrive, tu le sais. Et on peut pas considérer que tout d'un coup, sous prétexte que ça a fait 0-0, un match un peu ennuyeux, il faut le reconnaître.
34: C'est le seul match où ils ont pas marqué.
35: Ouais, bon, les Rennais.
3: Moi, je m'attends au même match.
35: Vont retomber, comme un soufflet. Là où je suis, je trouve que Christophe est enthousiaste. Il a pronostiqué Rennes dans les trois. Moi, je vais attendre un peu, mais j'aime bien ce que Rennes fait. Voilà, je persiste à dire que c'est pas mal.
33: Donc match nul pour toi, Pascal, entre Lyon et Rennes. Jérôme Pinault, je t'entendais réagir justement sur la performance de Rennes, notamment sur la pelouse de Stormgrass. Ils t'ont pas plu énormément, ces Bretons?
4: Non, ils m'ont pas plu. Ce qu'ils ont fait à Stormgrass m'a rappelé que Rennes est souvent étincelant par moment et s'éteint. Et peut nous offrir deux visages dans la même semaine quasiment et même dans la même saison. Ils peuvent être capables de faire de très beaux matchs, et notamment à domicile, et puis de nous faire des matchs à l'envers ou des non-matchs très vite derrière. Et c'est pour ça que moi, pour le match
34: un
4: de ce soir,
34: Lyon, en fait.
4: Plutôt pas. Ouais, et sauf que Lyon m'a vraiment séduit en faisant tourner. Il s'est trouvé un groupe, parce qu'Anderlecht, il a fait tourner, et on a vu une première mi-temps. Pascal, si on aime le football tous les deux, on a vu un très belle première mi-temps. Et je me dis que ce Lyon-là, avec cet effectif capable de tourner, de faire tourner et de faire rentrer des joueurs qui apportent énormément, je me dis que ce soir, Lyon va s'imposer. Pour moi, Lyon va s'imposer à domicile au Groupama. Par contre, je vois des buts. Il va y avoir des buts très ouverts. C'est un match qui est souvent spectaculaire. Hein. Les Lyon-Rennes sont souvent spectaculaires. Et évidemment qu'Esteban Le Poll, en plus avec la validation
33: bien sûr
4: de cette sélection dans l'équipe de France de Zizou, va marquer. Donc moi, je vois plutôt Lyon qui gagne et Esteban Le Poll qui marque.
0: Et ça c'est coté à 6.
33: Ouais, la cote est énorme et c'est vrai que ça vous rejoint. En fait, Lionel, t'es tout seul hein, dans ton match ennuyeux pour ce soir entre Lyon et Rennes.
3: Bah ouais, on verra. Ouais, moi je vois. Honnêtement, Lyon ne perd pas et comment moins de 3-5. Voilà.
33: Ouais,
3: pour me couvrir, c'est à 2-0-5, mais. Je sais pas, je vais regarder pour regarder si j'ai raison ou si j'ai tort.
33: Ça va marcher fort. Ouais, bah c'est sûr. Jérôme, il envoie des cotes à 6.
0: But.
33: Forcément. Ouais. Il a rien à perdre, Jérôme Pinot, c'est ça. Surtout, donc voilà ce coup.
3: Non, mais Jérôme, il va se calmer. Au bout de 4 émissions, il va se calmer, Jérôme.
0: Oui, là, c'est.
3: Non, parce qu'elle était comme toi au début. Et moi aussi.
33: Après, il se calme un petit peu. Christophe.
4: Si bien que quand on prépare l'émission, je donne mes cotes et je donne mes paris. Et Christophe ricane. Il a ce petit rire au cœur, tu sais.
33: Ouais, c'est la condescendance.
0: Non, je ricane pas, j'ai dit.
4: Quoi ?
33: Christophe, justement, tiens, pour conclure, est-ce que tu peux nous donner les codes des buteurs, notamment. On parlera des buteurs tout à l'heure concernant toutes les rencontres à suivre aujourd'hui, mais qui sont les principaux favoris ?
0: Côté Lyon, évidemment, Openda, 2,40. On a Nouama à 3,25. Soulch à 2,75. Tolisso, 3,25. Je vous donne ceux qui sont annoncés comme titulaires. Mais je vous donne quand même Nakamura, marqué lors de son dernier match. Côté à 3,25, il devrait débuter sur le banc, la recrue lyonnaise. Côté Rennais, Lepaul, 2,50. Blas, 3,50. Thomasson, 6. Et Mayenda qui est coté à 3,70.
33: Il y a des choses à faire avec les buteurs. On peut s'amuser sur les combinés pour ceux qui...
3: Tu sais, Yo, un pari que j'aurais adoré, mais on peut pas le faire, c'est dommage. C'est pénalty pour Lyon arrêté par Samba.
33: Ah oui, d'accord. Ouais. Oui, ça, tu peux pas le faire.
5: Et moi, j'aimerais vous donner mon my match quand même.
33: Bah vas-y, oui, c'est vrai, Pascal.
5: Donc, Lyon ne perd pas face à Rennes. Soulch décisif. Et Lepaul buteur, 7,75.
0: C'est encore plus de panache.
5: Vache les mecs,
33: encore plus de panache que Jérôme.
4: Là, d'accord. Voilà.
33: Il prend une leçon.
5: Les deux, ils sont échappés. Là.
33: Oui, bien sûr.
0: Ils sont échappés, mais le bonus des 10 euros, ce sera plus pour nous, je crois, Lionel.
33: On verra ça, les amis. Voilà ce que vous pouvez dire sur Lyon-Rennes à suivre dans le multiplex à 20h45. On se retrouve dans un instant dans les paris RMC pour continuer à parier sur cette cinquième journée de Ligue 1 qui se poursuit sur. Notre antenne sur RMC avec les autres rencontres à vivre ce samedi. Je vous donnerai les affiches dans un instant. À tout de suite, les paris RMC reviennent dans quelques secondes.
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33: Midi 30 sur RMC, merci d'être avec nous dans les Paris RMC. Votre rendez-vous pour essayer de gagner un petit peu d'argent sur le football, le rugby, le tennis, le cyclisme, ce que vous voulez entre midi et 13h. On est toujours avec Pascal Duprat, avec Lionel Charbonnier, Jérôme Pinault et Christophe Payet. Je vous rappelle qu'on aura le quiz tout à l'heure. Venez au 32-16 pour vous inscrire et essayer de gagner des free bets, choisir votre équipe. D'un côté, l'équipe de Pascal et Lionel. De l'autre, l'équipe de Jérôme et Christophe. Allez, c'est parti, les amis. On a parié sur l'Olympique Lyonnais face au Stade Rennais. On parie sur les autres rencontres du jour.
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33: Je vous donne les affiches. Il y en aura quatre autres à suivre ce samedi. Je vous donne les cotes également. Le Paris FC 4e accueille Strasbourg 6e. C'est à 17h15. 1,84 la victoire des Parisiens. 3,75 le nul. 3,75 également la victoire de Strasbourg. Et dans le multiplex, à 20h45, on aura Toulouse-Le Havre. 1,66 la victoire de Toulouse, qui est 17e de Ligue 1. 4 le nul et 4,40 la victoire du Havre, qui est 16e. On aura également Le Mans face à Lorient, le 14e contre le 8e, c'est 2,65 la victoire des Manceaux, 3,35 le nul et 2,45 la victoire des Merlus. Et enfin, Angers contre 3, le 11e contre le 12e, 2 la victoire d'Angers, 3,50 le match nul, 3,35 la victoire de 3. Messieurs, je vais vous demander vos combinés donc sur ces 4 rencontres et on va commencer par toi, Christophe.
0: Le Paris Football Club ne perd pas contre Strasbourg. Victoire de Toulouse contre le Havre. Angers ne perd pas face à Troyes. Et je vois un match nul entre Le Mans et Lorient. Ça fait une cote à 12,99. Le match nul parce que déjà Le Mans en a fait 3 sur 4 et que j'envisage difficilement un vainqueur entre ces deux-là. Donc forcément le nul. Je vois pas Troyes gagner à Angers. Je vois pas le Havre prendre un point, ne serait-ce qu'un point à Toulouse. Et il faut se méfier de cette équipe de Strasbourg. Donc je me couvre. Parce que finalement, elle a perdu qu'un match et c'était à Marseille.
33: 12,99 donc pour ce combo sur les 4 rencontres. Pascal, qu'est-ce que tu jouerais toi ?
35: Donc Paris FC qui bat Strasbourg, Toulouse vainqueur du Havre, victoire d'Angers contre Troyes et Lorient qui ne perd pas au Mans. Toulouse, Le Havre, ben c'est deux des quatre équipes qui n'ont pas encore gagné. Toulouse va réparer l'erreur ce soir. Les Toulousains jouent bien, mais n'ont pas de réussite jusqu'alors. Je vois Angers gagner contre Troyes, voilà, parce qu'ils jouent à domicile et parce que les points vont compter pour Angers. Mmh. Ils doivent d'abord se sortir de la zone. Voilà, ça sera certainement le cas tout au long de la saison. Et puis l'apprentissage pour Le Mans, qui est une des équipes qui n'a pas toujours pas gagné. Le Mans joue bien, le Mans va vers l'avant, mais je trouve que Lorient va les contrer et Lorient va l'emporter. Voilà, c'est mon résultat, ou en tout cas ne pas perdre. La cote est à 9,85 pour ce pari-là.
33: Et le Mans-Lorient, c'est vraiment le match le plus compliqué à pronostiquer. On le voit au niveau des cotes, on le voit au niveau de vos paris. Lionel, qu'est-ce que tu jouerais comme combo sur ces quatre rencontres ?
1: Alors moi, ça va être vite fait, parce que quand je vois Jérôme Pinault partir dès le départ la tête dans le guidon et donner des codes de fou,
2: attends,
1: je ne le laisse pas partir comme ça. Donc je vais vous donner une cote à 28-17, un petit peu plus de 28, avec la victoire du PFC, la victoire de Toulouse, le match nul entre Angers et Troyes, et la victoire du Mans. Pourquoi le nul, surtout pour Angers 3, parce que je trouve que ces deux équipes sont très similaires, très proches au classement, très proches dans le jeu aussi. Donc voilà. Et puis Le Mans, je les vois gagner cette fraîcheur à la maison. Avec, vous verrez, un petit buteur spécial tout à l'heure.
33: Ouais, t'as changé au dernier moment, tu m'as volé mon buteur.
1: Ouais, j'ai changé. Bah ouais, en ce jour-ci, je suis obligé de changer.
33: Bah, forcément.
1: Alors, très spécial quand même.
33: Attendez, restez calme. Jérôme Pinault arrive dans la place.
1: Quoi ?
33: Quand Jérôme Pinault arrive.
1: Alors, tu m'as vu arriver ? T'as peur ?
33: Ouais, mais là, ça donne des cotes à plus de 100.
2: Ta cote, c'est. Bah oui.
33: Vas-y, Jérôme.
2: C'est
1: noir. Qu'est-ce que c'est que cette cote ?
2: Gros péto, il est. Moi, là, je veux pour une cote à 100, hein, les gars, à 108. Je mets le PFC gagne face à Strasbourg avec un but de Sinayoko.
33: Ouais.
2: On n'est pas fou.
33: Ok.
1: C'est possible ça.
2: Une victoire de Toulouse face au Havre avec les deux équipes qui marquent.
33: C'est possible.
2: Là,
33: c'est
2: possible. Et là, je commence à me dérider. Je vois un match nul entre Angers, un partout ou 2-2. Alors oui, il n'y a pas beaucoup de buts de marqués, mais ces équipes-là, elles ont besoin de points, et pour gagner des points, il faut attaquer. Et ce n'est pas ce qu'ils font de mieux quand, après, derrière, il faut verrouiller. C'est fragile, derrière. C'est fragile, 3, c'est fragile. Et la grosse cote, et là, je vais m'expliquer, c'est Le Mans, Lorient qui gagne, parce que, oui, Le Mans, c'est lui. Le Mans souffre, Le Mans joue, mais Lorient fait que des de gala. Et le championnat, c'est aussi Florian. Et Lorient joue très, très peu de football depuis le début.
33: Je te coupe Jérôme, parce qu'on est en train de
1: Jérôme, il est dans les montagnes là.
33: Il
1: attaque l'école.
33: Non, mais forcément, tu donnes des cotes à 100 dans cette émission, ça fait tout bugger. Mais en tout cas, victoire de Lorient donc pour Jérôme, on va le récupérer dans un instant. La cote est à 108,16, donc mais c'est pas fou, hein. C'est pas fou, mais après il y a seulement Lorient forcément qui est un petit peu
0: un
33: plus
0: peu
33: compliqué. Bon, c'est un peu fou, mais je trouve que c'est probable.
0: C'est complètement dingo, oui.
33: Ouais, c'est ce que vous jouez en fait, en prenant un petit peu plus de risques. Voilà, prenez-en de la graine, forcément. Tiens, on va passer au buteur, les amis. Justement, Lionel, je vais te lancer. Tu parlais de ce buteur Manso. Tu vas parier sur Mafuta, Pascal. Lionel.
1: Ah oui. En ce jour d'anniversaire de Pascal, je suis obligé. Je sais qu'il l'adore. Je sais que t'adores ta fouta. Donc moi, je vais jouer sa fouta. Et voilà, parce qu'il m'appartient pas. Donc je mets buteur. Si Mafuta. Voilà.
33: Louis Mafuta, attaquant du.
1: Et 2,75, il me semble. Hein.
33: Ouais, exactement. Ouais. La cote est belle, attaquant du.
1: J'avais mis
33: du
1: Openda. J'avais mis Openda, mais je peux pas exclure le 0-0 vu que vous m'avez complètement pas convaincu sur le match. Et puis non, puis en ce jour, Pascal adore ce joueur, donc je suis obligé de rendre hommage à Pascal.
33: 2,75, le but de Mafuta, le joueur du Mans face à Lorient, 20h45 pour cette rencontre. Pascal, justement, toi qui fêtes ton anniversaire aujourd'hui, sur qui tu paries?
1: Mafuta.
35: Non, je ne joue pas Mafuta, et merci de tant d'égards, Lionel. Mais non, tu sais quoi? Moi, je vais te renvoyer l'ascenseur. Tu nous as saoulé toute l'année dernière avec un même joueur. Il est aujourd'hui co-meilleur buteur du championnat de France. Et ce soir, il sera premier buteur et seul buteur. Ouh. Il s'agit de Lassine Sinayoko. À 2,60. C'est moins risqué.
1: T'aimes bien être saoulé, hein. Tu viendras en Bourgogne, tu vas voir.
3: Lassine Sinayoko, donc, face à Strasbourg, Lassine Sinayoko, hein, qui jouera tout à l'heure, côté à 2,60.
1: Ouais, le bourrage de crâne, ça marche.
3: Bah oui, tu vois. En fait, tu lances des pièces, toi, mais saison après saison, c'est pour l'autre saison. Après, il faudra parier sur les buteurs pour la saison prochaine.
1: Il a fait du bien, j'en ai passé pas mal avec Sinayoko fin d'année.
3: Bien sûr. Et oui. Christophe.
1: Heureusement qu'il était là.
3: Christophe Payet.
0: Écoute, moi, je vais faire confiance à l'attaquant canadien de Toulouse, Russell Rowe, qui, à mon avis, va marquer contre Le Havre, parce que je vois une victoire de Toulouse, et quand il y a une victoire de Toulouse, a priori, on devrait.

0: C'est des films de boules, c'est quoi?
1: Non, non, mais.
0: Je sais pas, moi. Je connais pas.
1: Jérôme Pinault, qui lui conseille, on va le récupérer dans un instant, mais qui conseille Amin Elouazani, le buteur d'Angers face à 3. Elouazani.
0: Cote à 75.
1: Côté à 3-10. En tout cas, c'est la plus belle cote. 3-10, mais c'est la plus belle cote.
0: C'est la plus grosse cote.
1: Et du coup, moi, je voulais jouer Louis Mafuta, Lionel, mais tu me l'as volé au dernier moment.
0: Non, non, mais. Non, prends-le.
1: Mais non, je vais parler d'un autre joueur qu'on a évoqué tout à l'heure et sur lequel vous allez parier quasiment tous entre Lyon et Rennes, c'est Esteban Le Poll. Esteban Le Poll qui est coté à 2,50. Ok, c'est un déplacement à Lyon, mais il y a cette sélection. Je me dis qu'il est capable.
2: S'il lui donne des ballons.
1: Mais ils vont lui donner les ballons de toute façon. Il lui en faut peu. Esteban Le Poll pour marquer, il est coté à 2,50. Je trouve que la cote est énorme donc pour le buteur rennais pour ce duel à Lyon. Voilà donc pour les buteurs. Maintenant, c'est au tour de Pascal qui va essayer de nous faire gagner pas mal d'argent. Une toute petite mise pour beaucoup d'argent.
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1: Qu'est-ce que tu nous conseilles donc, Pascal, sur ces rencontres? Qu'est-ce que tu choisis?
4: Écoute, tu sais que je suis très très travailleur, besogneux. J'ai préparé notamment le match Lyon-Rennes, mais je vois le 1 partout à la mi-temps, mais plein but. Et ça, c'est à 6 euros. 1 partout à la mi-temps, OL Rennes, 6 euros. Et si vraiment vous voulez vous la jouer à la comment dire, Jérôme Pinault, ben vous mettez Soulche, qui est décisif
1: ouais.
4: Et Le Poll buteur. Et là, la cote, elle doit s'envoler. À la mi-temps.
1: Je sais pas si tu peux nous calculer ça, Christophe, mais c'est vrai que la cote est déjà énorme. Mais Lionel, un petit mot sur ce 1 partout à la mi-temps entre l'URN, toi t'y crois pas du tout.
2: Sinon, il y aura une deuxième mi-temps soporifique, alors, dans ce cas-là. Donc, moi, j'irai. Je sais pas que j'y crois pas du tout. Ça peut. Moi, je vois le nul mi-temps, honnêtement. Je vois plus le 0-0. Mais pourquoi pas le 1 partout, tu vois? Et s'il y a un partout, pour moi, ce sont les Rennais qui marquent en premier.
1: Ah donc, oui.
4: Si on veut conseiller à nos parieurs de gagner un peu moins que la cote que je propose, bah c'est peut-être de cumuler les deux paris, 0-0 et 1-1. Ça peut être un pari où, de toutes les manières, tu gagnes.
1: Ah oui, c'est vrai que ça peut être intéressant. Bon, ça correspondrait à un nul à la mi-temps, parce que j'imagine qu'un 2-2 à la pause, les bookmakers n'y croient pas tellement, que la cote est beaucoup trop élevée, donc on devrait être autour peut-être.
2: Sauf s'ils ont écouté Christophe.
1: Sauf s'ils ont écouté Christophe. On devrait être autour de 2,53, j'imagine, pour un nul à la mi-temps entre Lyon et Rennes. Mais pourquoi pas? Moi, j'aime bien le 1 partout à la pause entre les deux équipes, donc ça permet d'avoir une cote à 6. C'est plutôt intéressant, donc, pour ce duel.
5: Et si vous rajoutez ce qu'a dit Pascal, match nul à la fin après le 1-1 à la mi-temps et le but de Pavel Soultz, on est à 27.
1: Ah, voilà, là il y a du
5: panache. Ça peut séduire Jérôme Pinault.
1: Ouais, ça peut séduire.
2: Moi, ça me séduit, ça. Ça va dans mon pari, hein.
1: Ah oui, mais oui, c'est vrai que ça va dans ton pari. Mais, mais tu vois pas beaucoup de buts. Donc ça voudrait dire que tout se joue en première période. Ouais, faut que ça reste comme ça.
2: Bah voilà. Ouais, je vois un match. Ouais, je vois pas un match à demi-temps extraordinaire.
1: Ouais. Bon, en tout cas, voilà ce qu'on pouvait dire sur les rencontres de cette cinquième journée de Ligue 1, sur ces rencontres du samedi. On continuera évidemment à parler Ligue 1 demain, avec notamment ce duel, ce choc entre l'Olympique de Marseille et le Paris Saint-Germain. Une toute petite pause sur RMC. Je vous rappelle que dans un instant, on aura le quiz. On vous attend en 32-16 pour vous inscrire, tenter de gagner des free bets. On revient avec le combo jackpot de Christophe Payet, une cote à plus de 3000. On aura également les bankrolls. À tout de suite. Les paris RMC reviennent dans quelques secondes.
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0: Christophe Payet qui va tenter de nous faire gagner énormément d'argent.
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0: Avec une cote à plus de 3000 à faire pâlir Jérôme Pinault. Christophe, vends-nous du rêve.
2: Jérôme, sort de ce corps.
3: Écoute, c'est très simple. Il n'y a quasiment aucune surprise dans ce que je vais vous proposer. C'est la combinaison qui fait que la cote est énorme pour gagner plus de 35 000 euros de gain avec 10 euros de mise. Rennes ne perd pas, les deux équipes marquent, Openda ou Le Pôle buteur.
0: Côté à 3,10.
3: Le Paris Football Club bat Strasbourg avec un but de Sinayoko.
0: Côté à 3,35.
3: Le nul lors de Le Mans-Lorient, mais avec un but de Mafoutard.
0: Ça, j'aime bien. C'est coté à 8,50.
2: Ça, c'est pour
3: Toulouse bat Le Havre et Russell Rowe marque.
0: Coté à 3,25.
3: Et puis deux matchs nuls entre Angers et Troyes.
0: 3,35.
3: Et lors du choc en Italie entre les deux équipes leaders du championnat avec que des victoires, nul entre la Roma et l'Inter qui resteront toutes les deux invaincues.
0: Et côté à 3,45. D'ailleurs, le match est à suivre à 18h sur RMC. Ce choc en Serie A pour une cote totale, Christophe,
3: 3120.
0: Ah, ça c'est pas mal. Jérôme, est-ce que ça te plaît, cette cote énorme 3120, est-ce que tu changerais des choses sur ce combo jackpot?
4: Rien du tout. Moi, c'est des cotes qui me plaisent énormément. J'adore ces grosses cotes. J'adore ces grosses cotes.
0: Bah, forcément.
4: Moi, j'en ai une très grosse aussi, mais pas aussi si élevée quand même.
2: Cote.
4: Pas aussi élevée.
0: Évidemment,
4: les gars.
0: Un combo.
4: On s'en bat pas.
0: Tu nous as créé un combo.
4: Non, mais j'avais joué un peu et j'ai essayé de regarder. J'avais quelque chose comme autour de 1000, mais à 3000, je suis battu.
0: Ouais, pas mal. Autour de 1000. Lionel, tu changerais quoi?
2: Juste Rennes. Je vois plutôt avantage au Lyonnais.
3: Oui, ça fait baisser un tout petit peu la cote si tu mets le 1.
2: Ouais, après les buteurs, je les garde. Openda, Le Pôle, je garde. Après le reste, je change rien. Je prends un petit truc, deux erreurs pour me couvrir.
3: Oui,
2: mais
3: oui.
2: Voilà, si je prends pas 3000, je prendrai 1000, c'est pas grave.
0: Okay.
3: Voilà. Et même si c'est 500, ça ira.
2: Ça fait chier, 500.
0: Ouais, d'accord. C'est déjà très bien, donc, ce combo jackpot à 3120. Allez, on passe au bankroll.
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0: Il est en tête. C'est son anniversaire, c'est ses 28 ans. C'est Pascal Duprat. Pascal, 341 euros dans ta cagnotte. Qu'est-ce que tu joues donc pour cette bankroll?
6: Alors, je joue l'épicier. Au contraire de Jérôme, Lorient ne perd pas au Mans.
0: Ouais.
6: Lyon ne perd pas contre Rennes. Angers ne perd pas contre Troyes. Toulouse ne perd pas contre Le Havre. Et le Paris FC ne perd pas contre Strasbourg. Cote magistrale à 3,30, je joue 10 euros.
0: Oh, 10 euros, t'es petit joueur quand même, Pascal.
2: Mais 20 balles
0: oui.
6: Je mets 10
2: Pascal,
6: euros.
2: Pascal, c'est ton...
6: Mais c'est ton anniversaire, vas-y. Je ne mets que 10 euros. Bah, je mettrai le lendemain de mon anniversaire. Ouais. La journée n'est pas terminée.
4: Pascal, tu restes au chaud dans le peloton. Hein. Tu prends jamais d'échappée. Tu prendrais d'échappée. Jamais.
3: Quel panache pour Pascal Duprat.
4: Zéro panache.
6: On verra
0: aucun
6: demain.
0: Panache. Aucun panache pour Pascal Duprat. Mais bon, il est en tête. Pour l'instant, ça fonctionne pour
3: lui. Voilà, c'est peut-être la bonne stratégie, en fait.
0: Cote à 3,30, donc 10 euros de mise. Jérôme Pinault, toi, tu as 300 euros. Tu n'as rien perdu pour l'instant. Qu'est-ce que tu joues?
4: Alors moi, je vais jouer un Paris FC qui bat Strasbourg et Sinayoko buteur. Cote à 3,35. Un partout ou 2-2 entre Angers et Troyes. Lorient qui gagne au Mans. Pau et Lyon qui bat Rennes. Et Pau, la section paloise, qui va aller s'imposer à Lyon. Ça fait une cote de 128.
0: Ça, c'est le gros match en top 14. Pau,
2: Pau
0: du loup. 128, cote. Mise de 10 euros quand
4: attaque
0: même.
4: Au départ. On va pas s'emballer, on va mettre 10 balles.
0: T'as raison. Christophe Payet, 290 euros dans ta cagnotte, à toi.
3: Rennes ne perd pas à Lyon, nul entre Le Mans et Lorient. Le PFC ne perd pas contre Strasbourg avec Sinayoko ou Pagis buteur. Cote totale 9,88 et je joue 10 euros.
0: Pas mal, j'aime bien. Donc 290 euros dans ta cagnotte. Moi c'est 280 et je vais jouer le Paris FC ne perd pas. Les deux équipes qui marquent entre Lyon et Rennes, les deux équipes qui marquent également entre Le Mans et Lorient, la victoire de Toulouse, c'est une petite cote. Je suis un peu comme Pascal, c'est 4,26 et je vais jouer juste 10 euros. Lionel, 270 euros dans ta cagnotte.
2: Bah moi, je vais faire un cadeau à Pascal. Si elle passe, je lui offre pour son anniversaire. Honnêtement, je lui offre.
3: Écoute,
2: je joue Nakamura décisif entre Lyon et Auxerre. Nakamura décisif. Toulouse bat Le Havre. Lyon et Rennes, pardon. Toulouse bat Le Havre et Le Mans bat Lorient. C'est une cote à 9,54. Et Pascal, je vais être, tu vois, encore grand joueur, 20 balles. Et ah, je te les donne.
0: Ah,
2: si elle passe.
0: Ça, j'aime bien.
6: Ah, voilà. Oui, Seigneur.
2: Pour ton anniversaire.
6: Ouais, Seigneur, bon. Merci.
2: Voilà.
0: Tu donnes quoi? Juste les 20 euros de mise, tu donnes pas la cote totale?
2: Je lui donne la cote totale.
0: Ah, d'accord. Bah, c'est,
3: mais en,
0: c'est
3: en vrai, limité. Pas.
2: En vrai, je rigole pas, je rigole pas. Non, c'est son anniversaire. Si je la prends pas, je lui offre.
0: C'est aussi mon anniversaire, Lionel. Hein, si tu veux me donner un petit peu.
2: Non, non. Vous pourrez faire pareil quand.
3: Moi,
2: quand...
3: c'est demain mon anniversaire.
0: Allez, c'est parti, les amis, pour le quiz.
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0: Et on accueille Ahmed et Erwan qui vont jouer avec nous. Salut, les gars.
7: Salut, messieurs.
0: Ahmed, je te laisse choisir ton équipe, Ahmed. Soit l'équipe Pascal Lionel, je rappelle que c'est l'anniversaire de Pascal, on l'a pas assez dit. Et soit l'équipe Jérôme Christophe, tu choisis qui, Ahmed?
7: Bah, Pascal pour lui faire un beau cadeau. Alors.
0: Voilà,
6: merci.
0: Bravo.
6: Bah, je vais t'en faire le faire surtout.
0: Ouais, c'est ça, fais-le gagner, Ahmed. Du coup,
6: Aidé par Lionel.
2: Là, c'est moins sûr.
0: Allez, c'est parti, les amis. La première question. Dino Topmöller a donc quitté le RC Lens après seulement 4 matchs de Ligue 1 cette saison. Il égale un triste record un autre entraîneur de Lens qui lui aussi.
2: Giroud.
0: Ouais, Giroud. Elle est bien.
2: Ah ouais,
0: donné. Bravo. C'est Pascal qui l'a donné?
6: Oui, c'est Pascal.
0: Ouais, c'est Pascal. Un point donc pour l'équipe Ahmed, Pascal, Lionel. Deuxième question. Ferran Torres a marqué 6 buts sur ses 5 premiers matchs. Il égale une légende du PSG qu'il avait déjà fait. Ouais, bonne réponse. Ah ouais, de Christophe Payet, ça fait un partout, donc, entre l'équipe Jérôme Christophe et l'équipe Pascal Lionel. Question auditeur. Ahmed, Erwan, seuls vous deux ont le droit de répondre. Question Ligue 2. Qui est en tête actuellement de la Ligue 2?
7: Saint-Etienne.
0: Qui l'a dit? Ahmed.
7: Ouais.
0: Ahmed qui l'a dit.
6: Très bien, Ahmed.
0: Bonne réponse, donc c'est bien l'AS Saint-Etienne qui est en tête, qui a fait le plein en tête de cette Ligue 2. Saint-Etienne qui joue à Metz. Tout à l'heure à 20h exactement. Question Ballon d'Or. Vous savez qu'on est en pleine campagne du Ballon d'Or. Cette question, ça peut être une question de rapidité. Attention, Lionel. Qui a remporté le Ballon d'Or en 2006?
3: Cannavaro.
0: Messi. Bonne réponse de Christophe Payet de partout.
4: Oh, Christophe, les shows, c'est bon ça.
0: Dans ce duel. Question perso. La question perso. Il y en aura deux. La première, elle est pour Jérôme Pinault.
4: Oh là.
0: Ah, Jérôme Pinault, c'est les championnats du monde de cyclistes qui vont débuter à partir de demain avec les chronos notamment. On attend la course en ligne dimanche prochain. Tes premiers championnats du monde, c'était en 2004. Jérôme, t'étais tout jeune, mais t'as participé, oui. T'as terminé 32e. Mais qui gagne cette année-là les championnats du monde?
4: Oscar Fréré,
0: bonne réponse.
6: Oh, vous avez fini de donner des questions.
2: Mais c'est pas son anniversaire, oh, à lui.
0: Vous pouvez vous rattraper. Lionel,
4: bien sûr que c'est mon anniversaire.
0: Lionel,
2: ah non, pas moi.
0: Lionel, question perso pour toi, parce que
6: moi je suis nul.
4: Elle te loupe pas. Mais
6: ça a été champion du monde.
0: Mais oui, on parle de la sélection de Zinedine Zidane. Mais le 11 juin 97, c'est la date de ta seule sélection avec l'équipe de France.
3: Ah, oh, facile.
2: Contre l'Italie.
0: Deux buts partout contre l'Italie. Cite-moi les deux buteurs côté français.
6: Allez, Lio, t'as
2: deux buteurs français.
0: Ah, alors.
3: Attends, je sais pas.
6: Contre l'Italie.
3: Qui a joué contre l'Italie?
0: Ces deux buts exceptionnels. Mais vraiment.
2: Jean KF.
0: Ouais, c'est un but, une lucarne, pied droit,
3: ouais,
0: magnifique.
3: Ouais, pas une demi-heure.
0: Et vas-y.
2: Celui-là, je m'en souviens.
0: Et rapidement, non, Lionel, non. T'as 5 secondes.
3: Allez,
0: 5,
2: Jean KF,
0: 4, 3, 2.
2: Ah, Zizou!
0: Eh oui, je Zizou!
2: Oui,
0: mais
2: non.
0: C'est bon.
2: Bravo. Bonne réponse. La chatte.
0: Ouais,
6: et on est en tête, 3-2.
0: Attends, il y a 3 partout. 3 partout.
4: Il est venu tard, le Zizou, quand
0: dernière
4: même.
0: Dernière question.
3: Ouais, bah, il fait que ça. Oh,
2: non, mais vraiment au hasard.
4: Très
2: vraiment
4: tard,
2: au hasard.
4: Le Zizou, très tard,
0: dernière
4: le Zizou.
0: Question.
2: Non, je vous promets, les gars.
0: Les amis, est-ce que j'en choisis une difficile? Non, j'en choisis pas une difficile. Difficile?
2: Mais là, on a gagné,
6: oui,
2: non,
6: difficile.
0: En 2026, les amis, on continue à parler de l'équipe de France. En 2026, un seul joueur a honoré une première sélection avec l'équipe de France. De qui s'agit-il?
2: Rami?
0: Non. Non, 2026.
2: 26.
0: Ouais.
2: 26. Akliouche.
0: C'est un défenseur.
2: Lacroix.
0: C'est le dernier joueur. Bonne réponse.
2: C'est Pascal, ça.
0: C'est Pascal.
2: Yes,
0: qui l'a donné.
2: C'est toi, Pascal.
6: Oui, c'est moi. C'est moi.
2: Bravo,
6: c'est moi,
2: Pascal. C'est moi,
0: c'est moi. 4-3, c'est terminé. Victoire de l'équipe Pascal Lionel.
2: Voilà.
0: Ahmed.
6: Jérôme, Christophe, au revoir.
4: Ah, je voudrais. Moi, je voudrais la VAR sur la Zizou, là.
0: Non.
4: Elle était arrivée trop tard.
2: Ah non, je te jure.
0: 4-3 victoires pour Ahmed, donc qui repart avec 30 euros de free bet.
2: Je peux pas jurer tout le temps, mais là.
0: 20 euros de free bet. Et Juan, tu repars avec 10 euros également pour t'amuser aujourd'hui. Voilà donc pour le quiz. Merci Jérôme, Lionel, Pascal, Christophe. On vous retrouve très vite dans les Paris RMC. Nous, on revient demain.
3: Ciao à tous. À demain.
0: À midi.
2: Salut à tous.
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0: 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Restez bien avec nous dans un instant. Les courses RMC avec Frédéric Kita et nous. Je vous le disais, on se retrouve demain à midi pour une nouvelle émission des Paris RMC consacrée notamment au match, au duel, au choc entre l'Olympique de Marseille et le Paris Saint-Germain. Restez bien sur RMC.
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0: 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Dans un instant, comme tous les samedis, l'émission Les Courses RMC. Mais avant, c'est les informations qui vous sont présentées par Sophie Tussaud. Bonjour Sophie.
23: Bonjour Frédéric, bonjour à tous. Le gouvernement cherche des solutions pour endiguer la hausse des prix du carburant et soulager les Français. Selon une info BFM TV, il réfléchirait à étendre ou augmenter la prime grand rouleur. Hier, les prix ont franchi un nouveau record avec le gasoil à 2,40€ le litre en moyenne. La dette publique de la France va encore se creuser. Bercy prévient qu'elle atteindra jusqu'à 121,7% du PIB l'année prochaine. Un record. Des milliers de personnes dans la rue ce week-end pour dire non à ce qu'ils appellent le permis de tuer. 161 organisations appellent à manifester partout en France contre la proposition de loi qui vise à reconnaître la présomption de légitime défense pour les forces de l'ordre. Des rassemblements ont lieu aujourd'hui à Aix-en-Provence, Nice, Bordeaux, encore Lorient. Demain, des défilés sont prévus à Marseille, Lille et Lyon. Et à Paris, le cortège partira à 14h, place de la République. Eux aussi seront réunis ce soir à Arles, syndicats agricoles et militants écologistes, élus de tous bords et collectifs citoyens vont dire non à une ligne très haute tension entre le Gard et les Bouches-du-Rhône, 65 km de pylône à travers la Camargue, réserve de biodiversité et la plaine de la Cros-Steppe méditerranéenne unique en Europe. Le ministre danois des Affaires étrangères évoque un accord contraignant avec les États-Unis qui renforce la sécurité. Donald Trump a obtenu un contrôle permanent sur la sécurité du Groenland. L'accord conclu entre les États-Unis, le Danemark et le Groenland vise à empêcher tout adversaire de Washington d'établir une présence militaire sur le territoire arctique. La troisième journée du top 14 à 14h30, Castres-Toulon à suivre bien sûr sur RMC. En attendant, il est 13h02 et c'est l'heure des courses RMC avec Frédéric Kita.
5: Merci beaucoup Sophie. Dans un instant, effectivement, l'émission Les Courses RMC jusqu'à 14h. Comme tous les samedis, on parle de courses hippiques et de sport avec Lionel Charbonnier et Mathieu Zaccanini. Aujourd'hui, on va notamment revenir sur la journée des critériums qui a eu lieu la semaine dernière, qui était marquée par de nombreuses surprises. Restez bien avec nous sur RMC.
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11: 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Bonjour à toutes et à tous, bienvenue dans l'émission Les Courses AMC. Il est 13h05, on est ensemble jusqu'à 14h pour parler de sport hippique avec la Dream Team des Courses RMC comme tous les samedis. Et aujourd'hui, on va notamment parler en première partie de l'émission. On va revenir sur la journée des critériums qui a eu lieu samedi dernier sur l'hippodrome de Vincennes. Une journée marquée par de nombreuses surprises. On a également une belle course aujourd'hui qui a lieu en Belgique sur l'hippodrome de Mons avec notamment un duel annoncé entre les champions Inexcess Bleu et Gone Boy. Deuxième partie de l'émission, on s'intéressera au quintet du jour sur l'hippodrome de Chantilly, sur la ligne droite avec un entraîneur, Florent Monnier. Et enfin, en troisième et dernière partie, on attaquera le quintet de dimanche sur l'hippodrome de Vincennes avec l'entraîneur Louis Baudouin qui sera avec nous. J'accueille tout de suite la Dream Team avec tout de suite Lionel Charbonnier. Bonjour Lionel.
12: Salut Fredo, salut à toutes et à tous.
11: Et Mathieu Zaccanini, de retour.
13: Salut Fred, salut Yo-Yo, salut à tous.
12: Salut Matt.
13: Salut mon grand.
12: T'es revenu toi, ça y est.
13: Mais j'étais là, j'étais toujours là.
11: Il était là, il était présent, mais il était dans les couloirs.
13: Pas j'étais en backstage.
11: On va passer à l'actualité de la semaine.
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11: Ah oui, on était ensemble un samedi dernier à Vincennes, notamment Mathieu, et avant avec Lionel pendant l'émission. La journée des critériums a été marquée par des victoires surprises. Hein. Lunel Allemand, Moustique Lagovelle et Naya Déronville. Le lendemain, à Paris-Longchamp, Phineas a remporté le prix du Prince d'Orange et a conservé son invincibilité en 2026 en 4 courses. Deuxième du prix d'Amérique Légendes en début d'année, Josh Power a eu une infection osseuse du jarret au printemps et sa participation au prochain meeting d'hiver est compromise. Cet après-midi, à Mons, en Belgique, Inexcess Bleu défendra son titre dans le Grand Prix de Wallonie face notamment à Gone Boy. Et enfin, il y a eu des chanceux hein, cette semaine, notamment jeudi, avec deux parieurs qui ont gagné 120 000 euros en trouvant le quintet plus dans l'ordre sur l'hippodrome de Vincennes. À Vincennes, on y revient tout de suite avec Mathieu. La semaine dernière, une belle journée, il faisait très beau. Mais des belles surprises aussi sur la piste.
13: Ouais, ce que tu dis, ouais, c'est vrai que dans ces trois finales des critériums, donc ça décernait déjà le meilleur trotteur de 3 ans, le meilleur trotteur de 4 ans, le meilleur trotteur de 5 ans. C'est vrai que quand on regarde le podium ou alors tout simplement le vainqueur, il y a quand même beaucoup de surprises. On regarde, bah voilà, Naya Déronville était à 8. Donc c'était pas la première chance pour les 3 ans, donc c'est elle qui s'impose, hein, c'est bien une sûr. Pouliche de 3 ans. Moustique Lagovelle qui s'est imposée pour les 4 ans, qui était à 17, donc grosse cote. Et enfin, c'est la même chose pour le vainqueur avec Lunel Allemand, qui est également une femelle pour les 5 ans. Et c'est vrai qu'on s'attendait pas à ce type d'arrivée. Après, je précise simplement que même si bah voilà, c'est remarquable ce que ces cracks ont accompli, il y a quand même pas mal de favoris qui étaient très en vue, qui se sont mis au galop. On peut regarder dans la course du Quintet, notamment avec...
11: Qui était le critérium des 5 ans, Mathieu.
13: Qui était le critérium des 5 ans. Et c'est vrai qu'on voit que Melo Speed, qui était très en vue, entraîné par Nicolas Bazire, drivé par Jean-Michel Bazire, il y avait 5.
11: C'est les 4 ans, ça, du coup.
13: Les 4 ans, excuse-moi, ouais. Oui, excuse-moi, sur les 4 ans. Non, mais pas de souci, mais je veux dire, chaque fois, les favoris ont été disqualifiés. Mmh. Donc, c'est vrai que ça rebalance un petit peu, on va dire, ce qu'on dit initialement. Mais en tout cas, il y a eu des très beaux succès. Et finalement, il n'y a pas vraiment de grand leader. actuellement dans ces trois générations, il n'y a pas un épouvantail, comme on dit dans le milieu des courses, qui se détache, puisque bah voilà, on s'attendait pas à avoir ces fait trois vainqueurs ou trois premières places.
1: On était dans les choux, nous. Hein.
11: On était complètement. Si, il y en a une quand même avec Chris Crépin qu'on salue, qui était avec nous la semaine dernière. Il nous avait dit dans le critérium des trois ans, Naya Deronville entraînée par Thierry Duval d'Estaing. Je sais pas si tu te souviens, Lionel. Possible, et, ouais. Et on avait dit que c'était la même trajectoire que Mac de Blary, qui avait gagné aussi trois ans l'année passée.
13: De Blary a été disqualifié. Voilà.
11: Et Mac de Blary, quand il avait gagné, donc l'année dernière, le critérium des 3 ans, juste avant, il avait gagné la Yearling Cup. Et Naya Deronville, qui appartient au même propriétaire et au même entraînement, avait la même trajectoire. Donc après, c'est peut-être la cote à peu près la plus trouvable de la journée, parce que comme tu l'as dit, match 8, ça reste.
13: Ouais, non, je faisais un comparatif avec les cotes. Et c'est vrai qu'on se rend compte que les grands favoris dans les trois générations ont été disqualifiés.
11: Et notamment donc dans le critérium des 5 ans, où on avait donc Lancier du Goutier qui était favori, lui vainqueur du critérium des 4 ans l'année passée.
13: Et alors, seul disqualifié de la course.
11: Ouais. Et pour quelle raison? Tout simplement, enfin la raison annoncée.
1: Il a eu peur du nombre,
11: c'est ça, l'ombre d'un lampadaire. C'est-à-dire que
1: c'est
11: des
1: possible,
11: projecteurs.
1: C'est possible, hein.
11: Des projecteurs. Ça et effectivement, on a reposté, nous, la vidéo sur les réseaux sociaux et on le voit bien que, c'est le premier à passer, donc il est le premier surpris et il se met à la faute. Alors après, est-ce que c'est.
13: Non, mais c'est. Bon, c'est ce qui montre encore le côté difficile de maintenir un cheval au trot en toutes circonstances et que, voilà, c'est un être vivant et qui peut avoir des peurs, être surpris et sursauter potentiellement durant un parcours.
1: En tout cas, quelque chose. Oui, vas-y.
13: Non, excuse Lionel, je termine juste dans cette compétition là qui où l'Union et l'Aimant s'impose et que Lancier du Goutier le favori est disqualifié. J'ai beaucoup aimé Lombok Giel déjà parce que Lombok Giel quand même a eu le parcours tout à l'extérieur pendant plus de 2000 mètres et finalement il termine cinquième, donc pour moi ça reste quand même l'un des 2-3 leaders. Et Lionheart pour le coup, félicitations à l'entourage, puisque Lionheart se classe 4e.
1: On l'avait donné,
11: Oui, on l'avait mis. Ouais. Tu l'avais mis dans ta feuille, je crois en plus.
13: Elle a quand même qui a gagné 3 groupes 1 au trot monté cet hiver et qui finalement répète au trot attelé désormais dans une autre discipline du trot. Donc un des seuls chevaux à être capable d'aligner d'énormes performances dans les deux disciplines du trot et il a très bien fini. Je pense que s'il est un peu plus près, normalement il peut finir au moins sur le podium. Donc moi c'était un peu les deux belles notes au-delà de l'Unalément, lors du bassin et l'As des Bois qui font le podium. J'ai beaucoup aimé vraiment l'attitude de Lombok Giel qui est un vrai crack parce que à ce niveau-là être capable de terminer dans les 5 premiers alors qu'on évolue tout le parcours à l'extérieur et Lionheart qui a fini très vite. Lionel, je te laisse la parole.
11: Ouais, Lionel Charbonnier, on t'écoute.
1: Je voulais revenir sur comment il s'appelle, la faute de
11: l'ancien
1: du 5 ans, l'ancien du Goutier. Tout simplement parce que alors c'est quelque chose que moi dans une autre discipline par exemple en CSO on est vraiment chez les jeunes chevaux notamment vous savez il y a des barres il peut y avoir 3-4 barres 2 barres et selon les ombres selon le soleil tu peux avoir des inclinaisons un reflet sur la piste et quand le cheval arrive des fois soit c'est devant soit c'est après l'obstacle mais t'as ces ombres là. Et des fois, j'ai vu un cheval, un de mes chevaux l'a fait une fois, il sautait, c'était un jeune cheval, il sautait, donc l'ombre avec le soleil qui se reflétait sur la piste était devant, et donc il s'est servi comme barre d'appel avec l'ombre. Et donc il a sauté à partir de l'ombre. Alors ça va qu'il était mais on s'est dit, mais qu'est-ce qu'il fait, quoi? Parce que c'est très surprenant pour le cavalier qui est dessus, et les chevaux font très attention à ça, parce qu'ils sont quand même, ça reste des jeunes chevaux, ils sont très très regardants et il y a le bruit, il y a tout ça et ils ont tous les instincts en éveil et donc bien sûr la vision en fait partie. Ils regardent partout, ils entendent tout devant, derrière et l'ombre, des fois si un truc ils se disent au dernier moment, il a pas regardé, il avait pas vu l'ombre de loin, il la voit au dernier moment et ils font la petite faute comme ça pour les trotteurs et ça les fait, il peut sauter, il perd sa cadence et c'est fini. Et moi, j'en suis persuadé que c'est ça.
11: Et en plus, Lionel, pour revenir à Lancier du Goutier, il restait aussi sur 2 disqualifications, ce qui a certainement pas aidé. C'est-à-dire que, c'est un cheval qui est compliqué d'allure actuellement.
13: Il arrête pas de se mettre au galop.
1: Ça faisait deux,
11: il défait la
1: Ligue 1. Jamais 203, ça y est, ça y est.
11: Non, mais c'est arrivé au. Ils auraient préféré que ça n'arrive pas là.
1: Non, mais les jeunes, 5 ans, ça reste encore quand même tout jeune et il faut que les chevaux s'endurcissent. Ça fait partie de l'endurcissement des chevaux, le mental, tout ça, tous ces petits aléas. C'est pour ça aussi qu'il y a eu beaucoup, je pense, de jeunes chevaux, au-delà des performances en dents de scie quand on est jeune, que ce soit chez les footeux, que ce soit dans toutes les disciplines, chez les humains, chez les chevaux ou quoi, au-delà des performances qui sont en dents de scie, des fois pour des pics de forme, on connaît pas bien son cheval et tout, il y a aussi cet endurcissement dont le cheval a besoin, relativiser le bruit, les...

0: la vision, tout ça, c'est voilà, ça donne du bagage. Mais moi, je reste persuadé que c'est un très très très bon cheval aussi. Oui.
1: Non mais t'as raison, Mathieu.
2: Non, moi c'est il y a un cheval qui m'a laissé un peu sur ma faim parce que j'étais vraiment très confiant dans le critérium des 4 ans. J'étais sûr que Magic Man allait montrer en bénéficiant d'un bon parcours, ce qui a été le cas cette fois-ci. Ouais. Son vrai visage, même s'il a déjà réalisé d'énormes performances. Hein, je pensais que c'était le meilleur de la génération et finalement Eric Raffin lui a donné un bon parcours. Il a pas eu ce qu'il a d'ordinaire, une fin de course exceptionnelle. Là, il l'a hélas pas montré, même s'il est quand même quatrième. Mais je pensais qu'on était assez confiant dans le tour. Non, on se dit, il boit du petit lait, comme on dit dans le milieu des courses, il est en train de lui marcher sur les autres chevaux. Et finalement, il n'a pas eu ce petit changement de vitesse qu'il avait eu dans les précédentes, notamment dans les épreuves qualificatives. Et c'est vrai que ça m'a laissé un peu sur ma faim.
1: Et surtout, Mathieu, c'est qu'à ce moment-là, tu te dis qu'il n'y a pas Mac de Blary, enfin, il n'y a plus Mac de Blary.
2: Ah oui, là, on le voit dans la ligne droite au premier tour.
1: De play.
2: Se mettre au galop.
1: Donc ça libère quand même des places, on va dire, sur le podium.
2: Ah oui, il y a plus Mélo Speed, mentor de play, Mac de Blary, les trois favoris. Voilà, il y a le quatrième, il restait que Magic Man.
1: Finalement, d'ailleurs, le vainqueur, tout à l'heure, tu parlais de chevaux qui sont capables d'alterner le trot monté et le trot attelé. Il n'y en a pas 50 000, hein, tu parlais de Lioner.
2: Ouais, Moustique Lagovelle.
1: Et Moustique Lagovelle qui a quand même gagné déjà deux groupes 1 au trot monté et qui la gagne au trot attelé. Le critérium des 4 ans, c'est exceptionnel. Puis aussi, il a gagné facilement pour le coup, ce cheval.
2: Moustique Lagovelle. Ah ouais, il s'est envolé. Et derrière, il y a quand même Maître Jacques, ouais. Magic Man. Et Magic Knight aussi, qui c'est l'excellente pouliche de Philippe Allaire, qui s'est classé troisième. Donc il y avait encore quand même du beau monde, malgré le fait que les favoris étaient disqualifiés. Pourtant, il s'est vraiment baladé ce cheval, Moustique Lagovelle.
1: Complètement. Et avant de refermer cette page critérium, bon, on en a parlé un petit peu, mais Lunel Allemand, impressionnante, qui bat le record de la course au niveau du chronomètre. Et son entraîneur, Benoît Robin, qui est quand même assez chanceux, parce qu'il a gagné deux fois le critérium en peu de temps, hein, ces dernières années, avec aussi Hussard du Landré, a quand même dit après la course qu'à ce âge-là, les meilleurs qu'Hussard du Landré,
2: ouais,
1: donc ça laisse
2: ça.
1: Même présager de...
2: Ça augure de bonnes choses.
1: Ouais, augure de bonnes choses, hein.
2: Après, je comprends hein, qu'il y ait une telle ferveur de la part de Benoît Robin, vu ce qu'elle l'a montré. Parce qu'elle aussi, comme Moustique Lagovelle, ils n'ont pas rencontré beaucoup d'opposition à la phase finale.
1: Non.
2: C'était facile.
1: Au-dessus
2: et pourtant,
1: des autres.
2: Et pourtant, ce qu'on regarde l'opposition sur le papier, c'était quand même une seconde chance, voire une troisième
1: complètement,
2: chance.
1: Parce que
2: d'ailleurs, la cote, c'est plus de 20.
1: Pas plus de 20 euros et c'est assez exceptionnel.
2: Et là, balade.
1: Bon, on verra si. Tout...
2: Mais moi, ce que je dis, voilà, c'est qu'il y a encore beaucoup d'incertitudes pour savoir qui est le vrai leader dans cette génération. Moi, ça me fait toujours plus vibrer en général quand il y a un vrai leader dans une génération. Après, ouais. L'autre avantage de ça, c'est que d'une course à une autre, voilà, ça fait beaucoup de concurrence et finalement, c'est assez challengeant. Mais j'aime bien quand il y a un petit leader, tu vois.
1: Et c'est vrai.
2: FaceTime Bourbon.
1: Mathieu, on se rend compte depuis quelques années. Alors, à Paris des Hautes-Tiers, c'est vrai que. À l'époque, quand il était chez les jeunes, il gagnait beaucoup ses courses. Mais là, on a quand même moins de domination.
2: Il y a toujours une nouvelle candidate qui sort du chapeau. Et tu vois, c'est assez paradoxal parce que dans les épreuves qualificatives, on n'aurait pas dit que c'était eux qui allaient gagner. Finalement, le jour J, ils se baladent.
1: Ils sont là.
2: Et à l'inverse, ceux qui avaient laissé des belles choses, je disais Magic Man notamment, ouais. Moi, pour moi c'était toujours des fins de course exceptionnelles. Bah là, c'était pas le cas. Alors je sais pas.
1: On verra si cet hiver, en tout cas, si ceux qui ont gagné confirment ou si ceux qui ont déçu se rachètent. On verra. Parce que le
2: meeting... Ouais, je pense que ça va se racheter quand même certains.
1: Ah, certains, c'est obligé. Le meeting va arriver vite hein, parce que ça va être fin octobre jusqu'à début mars, donc ça va arriver très vite.
2: J'étais un peu triste pour l'entourage de Mentor de Play.
1: Oui.
2: Moi, ça m'a fait un peu, parce que je trouve que c'est impressionnant ce qu'a réalisé ce cheval. Et puis, pour l'entourage de Franck Blandin. Mmh. Et pour Franck Blandin, qui est l'entraîneur propriétaire. Et ça m'a, qu'il se mette au galop, alors qu'il est quand même plutôt constant. De manière générale, il se met jamais au galop. Il fait toutes ses courses. C'est dommage, dans la plus belle épreuve, il a été rapidement disqualifié. Je trouve que c'est un peu.
1: Ah, il y avait les regrets.
2: Un peu des regrets, ouais.
1: Bah, chez beaucoup d'ailleurs, hein, parce qu'il y a quand même eu, comme tu l'as dit, beaucoup de disqualifiés, beaucoup de regrets.
2: Mais d'autant plus que Mentor de Play, je te dis, sur les dernières courses, c'est simple, il s'est mis. Là, je viens de regarder.
1: Il s'est mis au galop quasiment.
2: Il s'est mis deux fois au galop dans sa carrière, sa deuxième course en 2024, et là. Donc tu vois, c'est.
1: Le mauvais jour.
2: C'est horrible quand même. Toi, Lionel, qui était entraîneur, propriétaire, ce genre d'événement, bon, t'étais pas sur le trou, mais tu vois.
3: Il n'y a rien de pire.
2: C'est horrible. Ouais. Toi, moi, je trouve,
3: y a rien de pire,
2: tu prépares
3: face à ton cheval.
0: Ben ouais, c'est ça. Tu prépares ton cheval pratiquement toute, au moins les 6 premiers mois, si ce n'est toute l'année, parce que ça se prépare pas qu'en 6 mois. C'est depuis ses débuts. Tu dis tiens, je vais viser ça. Et puis ce jour-là, bah t'as cette disqualification que t'avais pas prévue, bien évidemment. Et d'autant plus quand c'est la première fois que le cheval est tout le temps régulier. Et là, il te fait ça ce jour-là. Tu dis mais qu'est-ce qu'on a fait au bon Dieu? Qu'est-ce qui s'est passé? Et là, ça te remet tout.
2: Ton cerveau
0: à l'envers, ouais. Quoi. Tu dis mais qu'est-ce qu'on n'a pas fait? Parce que tout allait bien, tout était. Parce que en fin de compte, tu ne fais que répéter généralement ce qui va bien quand ton cheval il est tout le temps l'arrivée. Tu changes rien. Et puis ce jour-là, t'as rien changé, t'as rien fait. Et tu dis et puis ça se trouve, t'avais peut-être un petit doute dans ta prépa. Ouais. Parce que t'es tout le temps dans le doute, hein, bien évidemment. Tu te remets tout le temps en question. Tu dis ah peut-être qu'il faudrait que je fasse ça, que je change un petit truc. Puis après tu dis oh ben non parce que sinon je vais le perturber. Et puis après t'as la petite faute et tu dis bah voilà j'avais pensé j'aurais peut-être dû faire ce truc là. T'es tout le temps en train de te foutre c'est le horrible. Cerveau à l'envers.
2: Bah ouais.
0: Mais il y a rien. Et c'est pour ça aussi qu'on dit qu'il y a rien de tel qu'un cheval pour te faire passer pour un dingue, mais pour te donner tort. Mais c'est vrai, tu tournes en bourrique avec un cheval.
2: Ah mais quoi, ouais, c'est la bonne expression là, en l'occurrence.
1: C'est vrai qu'on en parle souvent, ouais. C'est difficile.
2: Et non, par contre, il y a quand même une petite note à ajouter, c'est que c'est vrai que les écuries les plus renommées, même si certains de leurs favoris n'ont pas fait toutes les courses, on peut noter quand même que Laurent Claude Abrivard, il a placé Maître Jacques et dans la course des 4 ans lors du bassin, sur le podium. Philippe Allaire, Magic Knight sur le podium aussi. Et Naya Deronville avec Thierry Duvalustin. Ouais. Donc ça veut dire que
1: Bazir, ça
2: dans les spécialistes des écuries avec les jeunes générations de trotteurs, il y a quand même, malgré des petits couacs sur leurs favoris principaux, ils ont quand même réussi à placer d'autres adversaires. Ouais, ils ont quand même été là, ils ont existé.
1: Ils ont quand même existé. Je vous disais tout à l'heure, il y a aussi une belle épreuve qui a lieu aujourd'hui. Alors, c'est plutôt réservé au chaudage, et c'est pas en France, c'est sur l'hippodrome de Mons pour le Grand Prix de Wallonie. Et là, on a un duel a priori annoncé entre In Excess Bleu et Gone Boy. In Excess Bleu, il a gagné cette course l'an passé.
0: Combien de mètres ?
1: C'est 2840 mètres départ à l'autostart. Ah. Donc c'est autostart, mais sur une longue distance quand même. 2840 mètres. Et Gone Boy, cette course, il l'a déjà gagné lui à deux reprises, en 2023 et 2024. Il s'élance côte à côte, le 5 pour In Excess Bleu et le 6 pour Gone Boy. Et récemment, alors Gone Boy avait été disqualifié à Cannes-sur-Mer. Et In Excess Bleu, c'était classé deuxième. Ouais,
0: mais
1: très
0: sur,
1: bon.
0: sur la même distance, non?
1: Alors, à Cannes-sur-Mer, c'était 1609 mètres pour Gone Boy quand il est disqualifié. Pour In Excess Bleu, quand il est deuxième d'Idéo de Tillard, c'était sur 1800 mètres. Donc là, la distance, a priori, devrait avantager quand même un cheval comme je dirais plus In Excess Bleu, non?
0: On fait un jeu.
1: Qui est avantagé?
0: Qui sera devant l'autre?
1: Ah bah oui, mais enfin.
0: Moi, je donne Gone Boy.
1: Des matchs. Tu peux en donner un autre aussi.
2: Je suis en train de réfléchir quand même. Moi, je vais dire Fangio.
1: Ouais. Et non, alors le jeu de Lionel.
2: Ah oui, le jeu de Lionel pour moi, In Excess Bleu. Parce que il y a ça par rapport à. Parce qu'en fait, In Excess Bleu, quand on regarde la dernière course face à Idaho de Tillard, en l'occurrence, il reprend du terrain sur Idaho de Tillard. Et c'était un parcours plus court. Donc je pense que cette fois-ci,
1: ça sera à son avantage.
2: S'il peut vraiment tirer la quintessence de tout son potentiel rapidement, je pense que c'est lui qui est peut-être meilleur actuellement intrinsèquement sur Gone Boy.
0: Tu as fait une terminale. Ouais.
1: En fait, il est allé en préparation là, en début.
2: Et on envoie les fusées sur la Lune, là, c'est la NASA.
0: Oh la vache.
1: Pour ceux qui nous écoutent, c'est aujourd'hui, donc sur l'hippodrome de Mons, en réunion 5. Course 4, Grand Prix de Wallonie, et c'est aux alentours de 16h07.
2: Ah, il m'a tué, Lionel. Ça a été en terminale.
1: C'est vrai que t'as arrêté à plus loin que la terminale.
2: Ouais, bah on a bricolé, quoi.
0: Et t'as un mec en face de toi qui a fait ses PPN et que t'en as un autre qui a fait terminale. Moi, je comprends pas tout. Hein.
1: Surtout qu'il est allé encore. Je crois que Mathieu est allé bien au-delà de la terminale. Hein.
2: Ah, il est dans mon Lionel. Ça m'a désarçonné.
1: Désarçonné, du coup, t'en as perdu ton favori. Parce que t'es pas...
2: Non, c'est In Excess Bleu, je t'ai dit.
1: Oui, donc oui, mais attends, ton favori dans la course, par contre, tu m'as.
2: Ah, par contre, j'aime bien Frank Jo.
1: Le 2.
2: Voilà.
1: Désolé, je te fais parler, mais.
2: Et là, je vais pas tirer de quintessence.
1: Ça t'inquiète pas.
0: La plénitude de ses moyens.
1: Justement.
2: La plénitude.
1: Justement, Mathieu, ça t'inquiète pas que potentiellement il n'ait pas tous ses moyens, la plénitude, parce qu'il n'a pas couru depuis le mois.
2: Mais non, mais il y a Mathieu Abrivard. Voilà, c'est bon, il n'aurait pas fait appel à Mathieu Abrivard, je pense, sinon.
1: Oui, donc c'est une rentrée hein, pour Fangio, le numéro 2.
2: Je n'ose plus parler.
1: Donc, pour être assez clair, donc, plutôt un duel annoncé entre le 5 In Excess Bleu et Gone Boy. S'il faut faire un choix entre les deux, Lionel, tu as choisi le 6 Gone Boy. Mathieu, toi, tu préfères In Excess Bleu entre le duel des deux. En revanche, Mathieu, toi, tu irais jouer le numéro 2
2: France. Moi, c'est un de mes chevaux favoris, voilà. Donc c'est le cœur.
1: Le cœur qui parle. Ce qu'on va faire, c'est que pour que tout le monde reprenne un peu ses esprits et qu'on
2: puisse,
1: tu vois, même moi, je commence à bégayer et qu'on puisse étudier le quintet du jour sur l'hippodrome de Chantilly avec un entraîneur Florent Monnier. On va faire une petite pause et revenir tout de suite sur RMC. Restez bien avec nous.
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1: Kita. 13h27, vous êtes de retour dans l'émission Les courses RMC jusqu'à 14h. On parle de course hippique et on va passer tout de suite au quintet du jour sur l'hippodrome de Chantilly.
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1: pour étudier cette course aujourd'hui, ce quintet, je suis toujours avec Lionel Charbonnier et Mathieu Zaccanini. Mais on a également un entraîneur avec Florent Monnier qui vient nous rejoindre. Bonjour Florent.
17: Bonjour.
1: Comment allez-vous ?
18: Bonjour Florent.
17: Très bien, je vous remercie.
1: Bah, merci à vous d'être présent et pour nous aider à étudier quand même ce quintet compliqué aujourd'hui sur la ligne droite et la courte distance hein, de 1200 mètres à Chantilly. Vous présentez le numéro 12 Schumann qui est pour le moment le favori et c'est un cheval qui reste sur une quatrième place à ce niveau sur la ligne droite de Deauville et ce jour-là il était en plus dans le mauvais wagon. Aujourd'hui ça peut être l'inverse, il peut être du bon côté parce qu'il a un petit numéro de corde, Florent.
17: Bah, c'est ce qu'on regrettait après coup, d'être dans le mauvais wagon, mais bon, c'est pas facile. Au départ, Augustin Madamet voulait prendre le wagon de droite, mais il y a deux chevaux qui l'ont bloqué, donc ils l'ont obligé d'aller sur la gauche. Et les autres allaient plus vite que nous, donc on s'est retrouvés un peu loin, mais il fait vraiment une belle fin de course. Ouais.
2: Florent, j'ai une question. Est-ce que vous regardez en tant qu'entraîneur les chevaux qui sont à peu près situés au même endroit au départ et pendant cette ligne droite?
17: Bah ouais, on essaye de regarder. Là, je vois, il y a le cheval de Monsieur Graffard qui est quasiment à côté de nous.
2: Héroïste. Yoken, voilà, Mickey, Simply Lovely, Interactive, Ozan, laisse-le passer.
17: Voilà, donc c'est laisse-le passer. On pensait qu'il allait aller plus vite la dernière fois parce qu'il était dans notre wagon, lui. Et en fin de compte, il n'a pas été si vite que ça en partant. Donc,
2: et voilà. Florent, en regardant là un peu le papier, est-ce que c'est bien? C'est le bon wagon? La question est un peu facile, mais...
17: C'est super. Nous, on veut être dans la locomotive.
0: Croise les doigts quand c'est
2: dans le bon wagon.
0: Mais ouais. Donc,
1: ah, c'est vrai que
2: c'est plutôt des bons.
1: Sur ces courses en ligne droite, on l'a vu, hein, cet été à Deauville. Alors, c'était plutôt l'extérieur qui était avantagé à Deauville, donc le numéro de corde, voilà. Plutôt compris, on va dire, entre 10 et 16. Et à Chantilly, en règle générale, c'est quand même les petits numéros. Donc, plus les.
2: C'est encourageant.
1: C'est encourageant. Et puis surtout, comme l'a dit Mathieu, c'est que dans ces petits numéros de corde, il y a quand même des
2: beaucoup de favoris.
1: Beaucoup de favoris, ça peut jouer ça.
17: Après, nous, il faut absolument qu'on attende, parce que c'est un cheval, quand il se retrouve, vous voyez, comme à Dieppe, on s'est retrouvé trop tôt en tête, mais ça, c'est vraiment pas son sport. Alors, il faut qu'on attende un petit peu, il faut être patient, et il ne faut pas qu'on se retrouve non plus trop loin, et trop emmuré, trop embêté par d'autres chevaux. Voilà.
1: Et Florent, quand c'est comme ça, sur une distance voilà, de 1200 mètres ligne droite, donc puisqu'il ne faut pas prendre non plus l'avantage trop tôt, c'est vraiment, qu'est-ce que serait l'idéal pour lui? C'est vraiment...
17: Qu'il y ait beaucoup de rythme, en tout cas, et que la course se découle un petit peu, donc qu'on puisse avoir un osé, surtout pour finir.
1: Vraiment, de toute façon, sur ces courses-là, vraiment le parcours est...
2: Non, pour les parieurs, on peut dire, ouais. Florent, que c'est très compliqué à parier, hein, ces compétitions en ligne droite. Hein.
17: Bah, c'est exactement ça, parce que tout le monde veut un peu l'appui du rail, c'est des chevaux qui se valent déjà, mais c'est presque pire qu'un parcours sur avec tournant, je pense.
2: Ouais, c'est ça. Je trouve que c'est plus difficile de parier sur un handicap en ligne droite que sur un handicap avec tournant.
17: Parce que vous voyez, notre cheval Schumann, hein, que ce soit le jeu qui est mon propriétaire ou moi, depuis le début de l'année, on dit qu'il voit le tiercé et il n'a toujours pas gagné son tiercé parce que c'est tellement pointilleux. Hein.
2: Alors qu'il est toujours là.
1: On espère que ce sera le cas aujourd'hui, en tout cas.
2: Il est toujours bien placé.
17: C'est ça. Mais il faut vraiment que tout se réunisse. Ouais.
1: Non, mais Mathieu, tu l'as
2: dit. Non, mais je trouve que c'est très bien présenté par Florent. Si ça se passe bien et qu'il peut bénéficier d'un bon parcours, bon, bah voilà, on peut vraiment l'envisager, peut-être voir remporter son handicap, cette fois-ci Schumann, hein, le 12.
1: En tout cas,
2: je pense qu'il est dans le bon wagon.
1: C'est une base dans le quintet.
2: Ça va être celui de l'extérieur. Ouais, je pense qu'il est dans le bon wagon.
1: Ouais, on le souhaite pas, c'est sûr, mais.
2: Tiens, on le souhaite.
1: Non, mais on le souhaite pas qu'il soit dans le mauvais wagon.
2: Ah oui. Enfin, pour vous, je croyais qu'il était en train de bricoler. On le souhaite pas qu'il soit là. Hein. j'ai pas joué celui-là.
1: Non, pas du tout, parce que c'est vrai que. Non, c'est le cheval que j'ai mis en. Bah, de toute façon, je suis pas le seul, puisqu'il est favori, hein, mais que je vois vraiment par rapport à ce qu'il a déjà réalisé. Il est a priori compétitif pour gagner un quintet, comme vous le dites depuis.
2: Il répète tout le temps qu'entre 4, 5, 6.
1: Que voilà, c'est des courses où il est très compliqué d'être sûr de soi et on peut pas dire on va gagner.
17: Après, il est en bel état, en tout cas, il est magnifique, il est en forme. Donc déjà, c'est des paramètres qui sont importants pour les parieurs. Maintenant, dire où il finira, je ne sais pas, mais en tout cas, il va avec des bonnes chances et il est en bonne forme. Voilà.
2: Et Florent, juste pour les parieurs, est-ce qu'il y a un petit choco, un petit péno à suivre pour les joueurs à venir, parce qu'il y a quand même pas mal de déplacements. Angers, Vichy.
17: J'ai un 2 ans, ouais, j'ai pas beaucoup de 2 ans, mais j'en ai un qui débute lundi et qui travaille bien le matin. Voilà. Donc c'est à suivre.
2: D'accord, c'est vraiment bien ?
17: Non, c'est Drias.
2: Ok, désolé, je suis en train de découvrir en même temps.
17: Schumann, c'est un Zelzan pareil.
2: Ok. Ah bah super, bah ouais, on va prendre ça avec beaucoup d'intention.
1: Bah parfait, merci beaucoup Florent.
2: Au top Florent, merci beaucoup.
1: Et bon après-midi et à bientôt.
2: Bonne chance avec Mort Schumann.
1: On croise les doigts.
17: Merci beaucoup, merci, au revoir.
1: Au revoir. Oui, bah, on le sait, hein, c'est déjà les courses quintées habituellement, les handicaps, c'est compliqué, parce qu'on rappelle qu'on égalise les chances des chevaux avec le poids qui est plus ou moins élevé en fonction de leur niveau. Et en plus, quand c'est en ligne droite, ça rajoute des incertitudes. Et on va voir du coup ce que.
2: En fait, il y a un avantage et un inconvénient là-dedans.
1: Ah,
2: l'avantage.
1: Les cotes, non?
2: Eh ben, c'est ce que j'allais dire. Le rapport, il est souvent conséquent. Et l'inconvénient, c'est qu'il n'y a pas forcément un favori qui sort du lot.
1: Ouais, mais après, même si effectivement c'est difficile, je trouve quand même que pour les places, on a souvent des concurrents qui confirment. C'est-à-dire, dans la liste, par exemple, des grands scoops, on l'a vu plusieurs fois faire l'arrivée. Donc là, il a gagné, ce sera peut-être. Voilà. Mais c'est des chevaux qui arrivent à être réguliers. Et même en prenant du poids, j'ai l'impression que sur 1200 mètres, le poids, peut-être qu'on le ressent moins.
0: Ça parle moins. Voilà. Ça parle moins.
1: Et justement.
0: Surtout en ce moment, c'est pas lourd, c'est pas. Voilà. Moi, c'est ma théorie. Je pense que dans le terrain lourd, le poids parle un peu plus sur un terrain un peu plus souple ou bon terrain. Pour moi, 1200 mètres, ça parle beaucoup.
1: C'est
0: moins.
1: Ça. Ouais. Donc,
0: ça n'engage que moi. Il y a des entraîneurs qui ont des visions différentes, mais enfin, bon. Après 30 ans d'expérience, c'est ce que j'ai pu.
1: Et ben justement, maintenant, on va mettre toute cette expérience sur papier avec la fameuse feuille de match de Lionel Charbonnier.
0: Ça suffit pas 30 ans.
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1: Et non, justement, dans les courses, même si on a beaucoup d'expérience, et ça n'empêche qu'on peut se tromper. En tout cas, on le souhaite pas aujourd'hui avec le penalty. Alors penalty toujours pas évident, mais penalty dans la quinte.
0: Bah, t'en as parlé.
1: J'en ai déjà parlé.
0: T'en as parlé, Fredo? Bah ouais, t'en as parlé. Pour moi, mon penalty, c'est Grand Scoop qui fait toutes ses courses.
1: Ah bah voilà.
0: Dans les quintés, il est très régulier. Pour moi, il doit être encore dans les trois premiers. Et comme j'ai mis Grand Scoop, et en bruit de vestiaire, je viens d'avoir Nico Collery qui me dit 4, 5, 6, c'est possible. Donc je vais donner en bruit de vestiaire le 10 parce que Grand Scoop a le 14 à la corde et Fou Furieux a le 13. Selon le numéro 10. Voilà, selon le numéro de corde, selon le wagon de la corde ou pas, on verra. Mais voilà, et par contre, mon coup franc, alors j'avais pas regardé que Florent était notre invité, mais j'ai mis Schumann le 12. Je te l'avais donné avant.
1: Oui, je sais. Voilà, j'ai vu ta sélection avant.
0: Et donc, ça, c'est mon coup franc.
1: Et il reste l'engagement.
0: Eh ben l'engagement. Alors, comme j'ai mis le coup franc, Schumann qui a le 2 à la corde,
1: oui,
0: je crois.
1: C'est ça, le 2 à la corde.
0: Je vais mettre le 14, que j'aime beaucoup, à ce poids, Mickey. Qui est aussi une belle régularité. Alors, la cote va être un petit peu plus... beaucoup.
1: Oui, il est à 10 élevé, euros. 10 euros.
0: Ouais, mais si Schumann fait sa course, qui sont dans le bon wagon, pour moi, Mickey doit pas être loin. Donc le 14. Donc c'est pour ça, Christiane Demureau, j'adore. Je suis très fan. Donc voilà ma sélection 4, 12, 10, 14.
1: Bah merci Lionel pour cette sélection. Mathieu, toi ton favori. Est-ce qu'il est dedans ou pas?
0: Pas donné d'enjeu, mais
1: En fait je t'ai pas demandé parce que je me suis dit que c'était tellement compliqué.
2: Ouais. mais c'est vrai, il n'y a pas trop d'enjeu aujourd'hui.
1: Non, ça serait peut-être temps de faire une bêtise d'en donner un, mais bon après tu peux.
0: Ouais. Moi je veux pas du tout. C'est pour ça que je t'ai pas donné parce que
2: il y en a pas.
0: Parce que pour moi, tous les chevaux ont une chance
2: d'être dans les 5.
1: Dans les courses comme ça, faut dire qu'on peut pas
2: garantir.
1: On va le mettre en jeu. Par contre, on peut éventuellement avoir des convictions, Mathieu.
2: Ouais, bah c'est ça, exactement. Moi, ma conviction, c'est quoi? C'est que lorsque Francis-Henri Graffard, qui a beaucoup de partants au plus haut niveau, engage des chevaux au niveau handicap, je trouve qu'il a une réussite qui est assez intéressante en tant qu'entraîneur. Et donc là, il a Héroïste, c'est la paire jockey Michael Barcelona, entraîneur Francis-Henri Graffard. Pour moi, le Héroïste, la femelle de 3 ans, elle a une bonne chance.
1: Le numéro 13, donc Héroïste, pour toi, c'est ta favorite.
2: Voilà, et puis bon début en plus à ce niveau. Troisième, voilà, c'était très bien.
1: Troisième
2: voilà ma favorite.
1: Dans un quintet.
2: C'est
0: la seule... Le seul 3 ans, il semble.
2: C'est la seule.
1: C'est la seule, effectivement. Alors, il faut savoir que, il y a un avantage au poids, mais il est de 1 kg. Alors, des fois, c'est plus, mais là, en l'occurrence, c'est sur 1 kg. 1 kg de moins à porter par rapport à sa valeur. Ce qui fait quand même
0: Parce qu'elle a 3 ans ou
1: Parce qu'elle a 3 ans, oui.
0: Ouais.
1: Alors, des fois, c'est plus. Ça dépend aussi des distances. Notamment dans l'arc.
0: Mais bon, s'il la met, s'il la laisse.
2: Voilà, c'est si François Graffard, il la met avec Barcelona dessus, bon.
0: C'est qu'elle doit galoper.
2: C'est que je pense que ça doit. Exactement, c'est la gazelle.
1: Bah, surtout que la dernière fois, elle est troisième d'un quintet avec des juments. Alors c'était que des juments, je crois, mais il y avait des juments d'âge, notamment la gagnante.
2: C'est ça, Elle avait la gagnante pour te dire 4 ans, la deuxième avait 6 ans.
1: Et voilà, c'est ça.
2: C'est bien la plus jeune encore.
0: Et elle a 10 à la corde.
2: Et 10 à la corde, donc on a dit dans les numéros de corde entre 1 et 10.
1: Qui a le 10 à la corde, pardon?
2: Bah, Héroïste. Héroïste. Ah non, numéro 4, non, numéro 4, Héroïste.
0: Ah non, la 4, elle accorde, pardon.
1: C'est encore mieux.
2: C'est même encore mieux.
1: Ouais.
2: Bah, si oui, on part sur notre logique.
0: Si tu pars sur Schumann et.
2: Voilà.
0: 12, comment 12, 13.
2: 12-13 bah, et le 12-13-14. Exactement, c'est ce que j'ai fait, moi.
1: Bah écoutez, on met qui en tête déjà? Est-ce qu'on part sur Schumann le 12? Est-ce qu'on met le 4, le
0: penalty? Choisis ta corde.
1: Ouais, bah, moi, je vais jouer les petites cordes.
2: Et là, je pense que, ouais, on va jouer les petites cordes. Et moi qui ai tendance à jouer dans ces courses les chevaux qui ont la valeur plus élevée, donc qui portent le plus de poids, là, c'est l'inverse aujourd'hui.
1: Bah, t'y es pas, là. Hein.
2: Ah, bah non, aujourd'hui, je te dis, c'est l'inverse. C'est le contre-exemple. C'est Yo-Yo qui a raison. On va mettre le 12-14-13.
1: Le 12-14-13, t'as raison. Comme ça fait pas mal par rapport aux cordes. Après, on met le 4 quand même, le pénalty lyonnais. Alors, même si c'est un numéro à l'extérieur.
2: Ah oui, bah 12-14-4-13.
1: Voilà. J'ai laissé 12-14-13-4.
2: Okay.
1: Ça te va?
2: Ouais, moi ça me va.
1: Et ensuite, il va rester le 10. C'est ça, le 10?
2: Fou furieux.
1: Oui. Il en manque un petit. Si je dis pas de bêtises, non, j'ai tout mis. Simply Lovely, ça vous dit pas? En bas de tableau avec le numéro 5 à la corde pour continuer.
2: Moi, il y en a un autre que j'aime bien aussi, c'est Dash Dizzy, le 15.
1: Choisis. Je te laisse. Tu prends. Pas choisi, tu vas pas me choisir.
2: Non, bah, vas-y, prends.

0: Non, peut-être pas. Et le coup d'après, il gagne le quintet.
1: Et voilà. Et, bah, c'est pour ça que je sens que c'est Dalgizy aujourd'hui.
2: Ce cheval-là, voilà, qui a 4 ans, vous savez qu'il a quand même terminé 3e d'un groupe 1 à Newmarket.
1: Ah ouais?
2: À l'âge de.
1: Ah
2: de
1: oui, c'est vrai. En 2024.
2: 1200 mètres ligne droite à Newmarket. Alors, je pense qu'il est plus au même niveau.
1: Non, mais. Non, mais en tout cas, ce qui est pas mal, c'est, tu vois, tu fais 2 courses à réclamer. Donc, t'es à vendre.
3: Troisième,
1: finalement, t'es plus à vendre et on te réengage dans une compétition d'un niveau plus relevé.
2: Bon, on va le mettre du coup, c'est intéressant.
1: Ah oui, je pense à ça.
0: Le quintet, il était mal quand il a gagné, non?
2: Alors quand il est passé, il était mal, oui.
0: Il a dû se faire casser.
2: Donc il s'est passé ça entre temps, effectivement.
0: Ouais, c'est ça. Après, comment tu subis la castration? Comment tu, voilà, il y a peut-être ça, je sais pas. C'est bizarre, hein, quand même.
1: Mais c'est le cas, c'est surprenant de redescendre comme ça.
2: Chez beaucoup de sprinteurs, c'est le cas d'ailleurs, d'être castré. On remarque. Aussi ça.
1: Ah ouais, bah surtout qu'il court.
0: C'est des gros efforts. Voilà. Hein, et souvent, ça peut tirer, quand le cheval fait des gros efforts, ça peut tirer sur le tendon d'un testicule. Il remonte et ils n'arrivent plus à pousser, ça fait très mal. Et voilà, parfois c'est ça. Et parfois aussi, ça leur monte à la tête. C'est des courses tellement où tu as l'influx nerveux, machin. Et puis après, c'est un surplus. Et le cheval, il bouillonne de trop. Voilà, enfin, tu as plein de conditions. Mais c'est, voilà, deux des conditions principales. À mon goût.
2: Mathieu, tu voulais rajouter?
1: Non, je disais, t'as raison sur cette course-là. Il termine juste derrière Whistle Jacket. Ok, ouais. Ça y a du temps, il y a de l'eau qui a coulé sous les ponts. Oui. Mais Whistle Jacket qui a gagné groupe 1 quand même à Deauville.
2: Mmh. Ah, mais c'est pour ça.
1: Donc, sur le papier, Dash Dizzy, s'il fait sa valeur,
2: il n'y a rien de voir. Il a gagné tout seul, mais bon, ça, ouais, voilà. C'est la théorie. La théorie, après il y a la pratique.
1: Mais moi, je veux bien l'acheter à réclamer, hein, si besoin.
2: Bien.
1: je me positionne.
2: Bon, allez, du coup, le quintet du jour sur l'hippodrome de Chantilly à 15h15. On a bien vu que c'est un quintet pas facile, mais qui devrait offrir de beaux rapports, avec le numéro 12, Schumann, qu'on a placé en tête, devant le 14, le 13, le 4, le 10 et le 15. Donc 12, 14, 13, 4, 10 et 15. Restez bien avec nous sur RMC parce qu'on va parler du quintet de demain sur l'hippodrome de Vincennes avec Louis Baudouin. A tout de suite sur RMC.
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2: Kita. 13h43, on attaque la dernière partie de l'émission Les Courses RMC, toujours avec Mathieu Zaccanini et Lionel Charbonnier. On a parlé déjà du quintet du jour sur l'hippodrome de Chantilly. Maintenant, on va passer au quintet de demain sur l'hippodrome de Vincennes.
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2: Alors, peut-être un quintet un peu plus facile par rapport à aujourd'hui, parce que déjà, en termes de partants, il n'y a que 13 partants. En l'occurrence.
1: Non, je ne suis pas convaincu non plus.
2: Au niveau du nombre, c'est pas.
1: Ah, au niveau du nombre, ok, mais le niveau, il est carrément homogène.
2: Le niveau est homogène, c'est les juments âgés de 7 à 11 ans. On a des juments entraînés en France, d'autres qui viennent aussi
1: à l'international,
2: de l'étranger. Un quintet pas facile. Et pour nous aider justement à l'étudier, on va avoir Louis Baudouin. Bonjour Louis.
7: Bonjour à toute l'équipe.
1: Salut Louis.
2: Alors Louis, tu présenteras au départ avec ton père Jean-Michel Baudouin l'une des favorites, je pense, au numéro 9, Jalouse d'Olivry, qui reste quand même sur une excellente deuxième place samedi dernier à Vincennes.
7: Eh ben oui, complètement. Elle a remontré pleine satisfaction. Voilà, on avait préparé cet engagement-là. Et puis, et là, une semaine après, encore un bel engagement avec une course pour que des femelles. Donc c'est parfait pour elle. La jument est vraiment à son top en ce moment.
1: Ouais, et Louis, elle a bien récupéré Jalouse d'Olivry, parce qu'elle a quand même eu le parcours. Je me rappelle, je l'ai vu la course, on était présent sur l'hippodrome, mais elle était toujours à l'extérieur. Et pourtant, elle est battue de rien.
7: Oui, carrément, elle a. Mais quand.

0: Quand elle est vraiment bien comme ça, elle sait être redoutable tout au long du parcours. Eric Raffin la connaît vraiment très bien, il sait très bien l'économiser. Donc voilà, le mieux c'est de la cacher, d'être derrière un autre et puis de venir finir. Mais voilà, c'était un fait de course, on va dire, la semaine dernière.
1: Ouais, c'était particulier.
0: Demain, on espère un meilleur parcours et puis pourquoi pas venir s'illustrer pour finir.
1: Parce que c'est vrai, hier, la semaine dernière, ça joue vraiment que sur une petite pointe. Hein. Jocelyne, elle gagne parce qu'elle a le meilleur parcours.
2: Oui.
1: Et que si je pense c'est l'inverse, Jalouse d'Olivier, il n'y a pas photo. Hein. Je n'irais pas dire jusque promenade de santé, mais je l'ai senti bien au-dessus quand même.
0: Oui, en tout cas, c'est sûr que quand elle est dans un état de forme comme elle l'est actuellement, elle sait être redoutable.
2: Et au niveau de tes adversaires, tu crains qui en particulier demain ?
0: J'aime vraiment bien la jument de Sébastien Arnaud, Jeanne Cash,
1: c'est ça. Oui.
0: Ouais, c'est une jument qui a beaucoup de dureté. Voilà, et là, elle est associée à Damien Beaune qui est vraiment en grande forme en ce moment. Donc,
1: et elle
0: donc le tandem peut être redoutable.
2: Oui, elle sera allée faire les 4 pieds.
1: En fois, si elle est pieds nus, après deux courses ferrées, on retire les fers.
0: En plus, forme en ce moment. Donc,
1: et elle
0: donc
1: est
0: le tandem
1: nus.
0: Peut être redoutable.
2: Oui, elle sera allée faire les 4 pieds.
1: En fois, si elle est pieds nus, après deux courses ferrées, on retire les fers.
0: C'est sans doute un objectif pour l'entourage.
2: Eh ben merci pour
1: ces
2: infos.
1: Non mais c'est bien, moi je suis content, c'est mes deux bases.
2: Parce que ouais moi aussi.
1: J'étais pas hors jeu quoi dans mon
2: pronostic. Pour l'instant. Louis, est-ce qu'il y a des belles cartouches à suivre dans l'écurie dans les prochains jours ou avant le début de l'automne là?
0: Il faut bien suivre la candidature de Gisaro à vendredi prochain. Je sais plus quelle date on est, mais vendredi dans oui. Une semaine.
2: Ok.
0: Voilà.
2: 25 je pense.
0: Ce sera un objectif. Et ensuite un poulain que j'aime bien, il s'appelle Opio de la Vallée, il débute à Laval jeudi prochain.
2: OK, donc un débutant à Laval, donc à suivre hein, Opio de la Vallée, jeudi à Laval un débutant et donc Gisaro ce sera le vendredi. Ça sera à Vincennes, j'ai pas suivi du coup Gisaro.
0: Oui, à Vincennes, ouais. Oui.
2: OK, super. Bah, merci beaucoup Louis et à bientôt sur
1: Instagram. Merci Louis. Merci Louis, toujours disponible.
0: Bah
1: toujours.
0: Parole, merci toute l'équipe.
2: Allez, à plus tard.
1: Ciao.
2: Oui, donc de la confiance, c'est logique, hein, comme tu disais, Mathieu, on a vu sa course la semaine dernière.
1: Franchement, nous, on l'avait, je me rappelle, on était encore à l'hippodrome, on avait joué gagnant.
2: On était battu, quoi.
1: Bah oui, mais s'il n'y a pas le parcours à l'extérieur, je veux bien, mais plus de 2000 mètres à l'extérieur, à Vincennes, désormais, c'est plus possible de s'imposer.
2: C'est plus possible, t'as raison. Sauf, on est un
1: très. Elle est très très forte parce que terminer deuxième. Bon, après, c'est vrai que ça allait pas si vite que ça, je pense, pendant le parcours. Et puis, Raffin, il a quand même l'intelligence. Eric Raffin, il a très bonne intelligence, c'était de pas finalement se mettre à côté de l'animatrice, reste à l'extérieur, mais sans faire trop d'efforts.
2: Oui, sans mettre trop de pression,
1: sans être offensif.
2: Et griller trop de cartouches, effectivement, pour garder un peu de.
1: Mais là, si elle reste en pleine forme et qu'elle a un parcours normal, c'est vrai que. Elle peut s'imposer largement.
2: Donc, en tout cas, Mathieu, t'as dit, donc toi,
1: Jalouse. Moi, Jalouse d'Olivier, Jane Cash, c'est ça.
2: Ouais, donc,
1: Les deux. Jane Cash, meilleur parcours, plus rapide, meilleur chrono sur le parcours en plus.
2: Super. Et Lionel, toi, est-ce que c'est.
3: Moi, je l'avais mis un peu plus loin.
1: Jalouse d'Olivier.
3: Jalouse. Ouais, j'avais mis un peu plus loin, mais voilà. Moi, j'avais donné, pour moi, c'était 8, 12, 5, 4, 9.
2: Alors, attends, 8.
1: Bah, on a Jane Cash, donc on va mettre Jane Cash en tête.
2: 12, 5.
1: 12, Gitane Vallée.
2: Non mais c'est bien,
3: Faxima,
2: c'est
3: en grande forme, Gitane Maïs aussi.
2: Ouais, Gitane Vallée qui est une jument en grande forme en province, c'est vrai, qui a Vincennes un petit peu moins de réussite, mais sur sa forme, ça peut peut-être du coup lui permettre.
3: Moi, je privilégie la forme, ouais. Surtout chez les juments. Quand elles sont bien à cette période-là.
1: T'as raison, Lionel, et surtout dans un peloton homogène, parce qu'elles ont toutes à peu près le même niveau. Donc. Tu vois, enfin, c'est la forme qui va faire la différence, selon moi.
3: Ça va être la grosse cote, je pense, hein, mais voilà.
1: Je pense pas. Grosse cote, il y a 14 contre 1, c'est une bonne cote.
2: Je pense qu'elle sera jouée.
3: À 14, allez
1: 14 pour l'instant.
2: Alors, on sait pas, mais.
1: C'est estimé à 14.
2: Ouais. C'est vrai.
1: En tout cas, il y a Idole Jalerie aussi à se méfier. Franck Nivard.
2: Ah oui.
1: Soit elle est disqualifiée, soit elle est sur le podium. Voilà. Il y a ses 102 minutes.
3: De toute façon, franchement, c'est chaud.
1: Et Franck, c'est Nivard, la main froide.
2: La main froide peut la maintenir trop.
1: Voilà.
2: Enfin, on part sur qui la première en tout cas? Jalouse d'Olivier quand même.
1: Tu nous as dit au départ que c'était facile ce quinté plus Fred, donc on te laisse faire le papier. Hein.
2: Moi je pars sur Jalouse.
1: Je plaisante. T'as vu, il y en a 13, mais les 13 elles ont leur chance aussi.
2: Ouais, non, mais surtout qu'il y en a plein qu'on a
1: pas. On a pas parlé de Toscana Southwine, Dilva, Jenki, Daniel Leroux. Enfin, elles ont toutes leur chance.
2: Voilà, bon, finalement, on va peut-être pas le faire ce quinté.

0: Non, non. Quand t'es plus pote. Non, on va faire 9, 8, sûre. Bah 9, 8, 12. Déjà, on peut partir là-dessus.
1: Ouais, c'est bien.
0: Déjà, 9, 8, 12. Et après.
1: Le 11, Idole Jalerie,
0: ah,
1: je pense.
0: Idole Jalerie.
1: Et Lionel, t'as parlé du 4 Dada Del Ronco.
0: Ouais, Dada.
2: Ouais.
1: Qui est confirmé à ce niveau, c'est bien. On peut mettre 5 Dada Del Ronco.
0: Après, Lionel a aussi parlé du 5 Faxima.
1: Ouais.
0: Et ben, on sera à 6.
1: Et en 6, voilà, bah, voilà.
0: Et du coup, effectivement, t'as raison, Mathieu. Il en reste pas mal. Qu'on n'a pas pu mettre.
1: Bah oui, non, parce que c'est dur. Hein, c'est, je trouve que c'est très dur, ouais. Ce type de compétition de juments expérimentés, tu vois.
0: Bah oui, parce que. En
1: et
0: plus,
1: quand
0: ça
1: tu regardes les gains cumulés, elles ont à peu près. Bon, ouais, un peu plus en bas, au niveau du 13, c'est la plus riche. Mais je veux dire, il n'y a pas non plus. Entre la 5e qui a gagné 200 000 euros en carrière et la 13e qui a gagné 230 000 euros en carrière, qu'on compare les gains et qu'on voit des gains similaires, ça juge un peu le niveau. Bon, à part une carrière hors norme, mais ça juge un peu le niveau homogène du peloton.
0: Ah, tout à fait, ouais. Et justement, quand on voit celle qui a le plus de gains. C'est Dylan Del Ronco numéro 13 et pourtant on l'a pas retenu alors ouais, elle a quand même une chance hein,
1: et c'est la plus rapide du parcours.
0: Et c'est la plus rapide.
1: Deuxième c'était
2: la 4, on l'a pas retenu.
0: Non le 13 Dylan.
1: Il y a Dada Del Ronco et Dylan Del Ronco.
0: Ouais, il y a Dylan Del Ronco et Dada Del Ronco. On a pris Dada.
1: On a laissé la Diva.
2: Oui.
0: On a laissé la Diva. Et après oui non c'est vraiment un quintet qui est pas facile. Tiens, je suis étonné que tu aies pas mis le 7 toi Junon Deloup.
1: Toi qui aime bien, sixième.
0: Ouais, toi qui aime bien.
1: J'ai
0: général,
1: mis sixième, mais on fait un travail d'équipe là, donc.
0: Oui, il faut bien. Bases. Voilà, il faut bien s'arrêter effectivement.
1: Mais je l'ai mis sixième.
0: Et tu l'as mis sixième.
1: Oui.
0: Donc en résumé, le quintet de demain sur l'hippodrome de Vincennes. On a bien compris que même s'il y avait 13 partants, c'est un quintet compliqué.
1: Et on peut dire qu'encore une fois, il faut pas mettre de hors jeu non plus demain. Je pense techniquement.
0: Ouais, attends.
1: Il y a peut-être. Allez.
0: Ah si, j'en mettrais peut-être un.
1: Oh. Alors qui, vas-y.
0: Le 6, non?
1: Anna Dokkan qui reste ferrée.
0: Et là, demain.
1: Elle reste ferrée et demain, elle va finir cinquième.
0: Voilà, peut-être. Non. En tout cas, s'il y en avait une seule à mettre, ça serait elle.
1: Moi, j'en mets pas.
0: T'en mets pas.
1: Et je te dis, avec 2-3 disqualifications et que 13 juments, peut vite se retrouver cinquième.
0: Oui, c'est vrai. C'est vrai que j'ai pas pensé à ça.
1: Il y a disqualification au galop. Au trot, plutôt.
0: Oui, au trot. Il faut pas se mettre au galop. Tu as raison. Donc, le quintet de demain sur l'hippodrome de Vincennes à 15h15. On a mis donc le 9, hein, Jalouse d'Olivry en tête. Devant le numéro 8, Jeanne Cash. Ensuite, c'est le 12, donc Gitane Vallée. Le 11, Iris. Dans le 11, Idole Jalerie. Pardon. Le 4, Dada El Ronco. Et donc le 5, Faxima. Donc 9, 8, 12, 11, 4 et 5. Donc ça, c'est pour demain. On rappelle qu'un quintet en 6 chevaux coûte 12 euros en mise pleine, mais si on le fait à 50%, ça nous coûte 6 euros. Et j'espère qu'on pourra.
1: Pour 6 euros, c'est honnête. Hein.
0: Quelques gains, parce que même si effectivement, c'est tarif attractif. Pas de foot partant, ça peut quand même.
1: Ah bah, ça peut, à mon avis, demain, vu qu'il n'y a que des pseudo-petites favorites,
0: ouais.
1: Bah, je pense que les rapports, dans tous les cas, si on a le bon ordre, il va rapporter banco.
0: Voilà. Et aujourd'hui.
2: Est-ce que ça vaut le coup de faire un spot quand c'est comme
1: ah
2: ça?
1: Ah ouais, moi, c'est ce que j'aime bien, Lionel.
0: Oh mais oui,
1: je parlais justement hier avec quelqu'un dans un point de vente PMU, je le salue, il s'appelle Eric, a joué en Jodas. Il a fait deux spots, deux multi en 4 en 15 jours, et c'est énorme, il a gagné 1700 euros et 2100 euros en 15 jours.
0: Et ça, donc avec des spots, tu dis.
1: Que deux spots multi en 4. Il fait que des multi en 4, il m'a dit. Donc là, c'est pas le cas. Mais voilà. Et j'ai regardé, en fait, il m'a sa technique, c'est je ne joue que des multi en 4, pas au trot, parce qu'il y a la disqualification, ça m'enlève un cheval, et voilà, c'est fini. Il me dit, par contre, au galop, quand il y a des courses de 16 partants, il me fait, et franchement, bah là, ça lui a donné raison, il a gagné deux fois en 15 jours. Mais il disait que c'est sa petite technique, sa petite boîte secrète, et c'est vrai que moi, je trouve que le quintet plus spot, c'est un bon compromis, et en plus, on avait inventé avec Lionel, le faux brevet qu'on a inventé, Lionel, qui était le quintet plus spot mixte,
0: oui.
1: Où on choisit nos bases, et ensuite, on se laisse aider par, on pensait avoir breveté quelque chose d'énorme.
0: C'est vrai, vous avez inventé un jeu qui existait.
1: Qui était déjà existant. Ouais. Mais c'est vrai que, finalement, le quintet plus spot mixte, c'est bien. Là, tu mets ta base, une.
2: Par contre, tu as inventé un jeu, les gars.
1: Ah, vas-y, t'as
0: eu la chance de le découvrir.
2: On a le temps. Petit Dada, il l'a vu.
1: C'est magnifique le jeu. Magnifique.
2: Ouais.
1: Explique.
2: Et on va revenir au jeu des petits chevaux. Ben, en fin de compte, je m'inspire du jeu des petits chevaux qu'on avait. Vous m'entendez ?
0: Oui, on t'entend.
1: Alors, on a monté le son. Pour
2: je m'inspire des jeux des petits chevaux qu'on a tous connus quand on était gamin. À la place des dés, de lancer les dés, on joue avec des cartes, avec un petit peu comme il y a un jeu de cartes que j'aime bien, c'est le blackjack. Et ben, je m'inspire de ça aussi. Je mélange les deux jeux. Bon, il y a des règles et tout. Et il y a en plus être bien placé. Il y a un circuit à faire et tout ça. Être bien placé à la corde, avec, bien finir. Tu peux, si tu bien négocier ton virage. tirage parce que il y a des pièges et tout ça, il y a des cases et tout ça. Et franchement, tous ceux qui jouent, ils sont hyper heureux. Donc là, je l'ai breveté, je l'ai machiné et j'attends. Je vais aller. Le plus dur, c'est de faire dessiner le tapis. Mais voilà, parce que là, j'ai le prototype, mais je vais aller dessiner le tapis.
1: Il l'a fait sur papier. Hein.
0: Sur papier,
1: il a réussi à le dessiner sur papier.
0: Ah, ça, c'est intéressant parce qu'en plus, c'est vrai que, comme tu l'as dit, c'est le jeu des petits chevaux, tout le monde le connaît.
1: Et oui, je trouve que l'avantage,
2: sauf que là, c'est pas le hasard.
0: C'est pas le hasard, c'est ça.
2: Tu choisis tes cases, tu choisis ta course, tu choisis si tu veux aller vite dans un virage ou pas, selon les. Voilà, il y a des règles très, très spéciales. Ça va paraître compliqué comme ça, mais c'est très, très simple.
1: Non, c'est hyper simple de comprendre en deux secondes.
2: Mais, franchement.
0: T'as fait terminal, c'est pour ça. T'as compris.
2: Ouais, voilà, toi, t'as fait terminal. Moi, c'était compliqué. J'ai fait CPPN ou SECPA. Donc, mais venu d'un mec qui a fait SECPA,
1: SECPA joue.
0: Et du coup, la prochaine étape, oui, c'est bon, t'as déposé donc un brevet, comme tu l'as dit, sur le jeu. Et après,
2: exactement. On va faire le jeu de cartes et le tapis. Okay. Il me reste plus que ça et voilà, tout est déposé parce que des fois qu'il y a des petits malins.
0: Ah bah oui, parce que là on était déjà parti avec Matchup.
1: Non mais par contre, j'ai vu le jeu, franchement, en fait ce qui est bien, c'est, tu vois, c'est moi, il y a des jeux de société que je trouve vachement complexes. Le sien à Lionel, il est super simple. Il a une notion, voilà, un peu ancestrale, parce que tu vois, il est assez basé sur les jeux des petits chevaux, avec aussi la notion un peu de pari, tu rigoles et surtout ça fait de l'interaction, donc dans des bars, entre soirées, tu adores.
2: Tu paries, c'est un petit. Tu peux mettre un jeu d'argent. Bon, bien sûr, tu peux jouer dans un pôle PMU ou n'importe quoi. Je vais le présenter au PMU. Je vais leur donner. Pense que pour faire des soirées, tu vois, sympas et tout ça dans les PMU, pour la convivialité, pour les gens, tu peux faire gagner des lots, des goodies, des trucs comme ça au lieu de faire gagner de l'argent. Mais par contre, il y a des cases où tu paries, t'as de l'argent à mettre. Et tu
1: voilà, il y a quand même la notion de betting, de pari, qui est sympa.
2: Ouais, ouais, et que même quand tu joues pas, quand c'est à l'autre de jouer, s'il tombe sur une case, il peut te défier, voilà, et t'as de l'argent à gagner, enfin de l'argent, des jetons, ça peut être des goodies, des machins, des trucs, voilà.
1: C'est... Non, mais Lionel, on va faire une démo vidéo. C'est... Et on l'a publié.
0: Ouais, quand ce sera plus avancé, que tu auras le tout dessiné, etc.
2: Il faut le tapis
0: pour que ce soit très parlant. On va suivre ça de près. Est-ce que il reste
1: un choco? Tu veux un choco?
0: 30 secondes, je veux un choco avant
1: le
0: 16 de jouer.
1: Jasmine aujourd'hui. Ouh. Dans la réunion 3, course 8 à Cabourg, simple gagnant.
0: Ok, donc Jasmine pour toi et Lionel, je pense qu'on avait aussi.
2: Ben moi j'en ai à Vichy parce que j'étais chez Gilles voir le docteur Nelly, sa femme, qui est la meilleure. Malheureusement j'avais besoin d'elle pour un petit check veto. Et Gilou, à son écurie qui est très en forme en ce moment, il m'a dit qu'il avait une petite une bonne chance avec
0: Nainé d'Ocagne.
2: Nainé d'Ocagne, okay. Le 604.
0: C'est ça, à Vichy en réunion 6, ouais.
2: Voilà, exactement. Bon, il y en a une autre que tu m'as donnée, Fredo.
0: Ouais.
2: Le 810.
0: Ouais, ça c'est à Chantilly.
2: À la place.
0: Ouais, pour une grosse cote. Hein. Effectivement, le 810 à Chantilly aujourd'hui. Merci à tous les deux, Lionel Charbonnier.
1: Avec plaisir, les copains. Bisous à tous.
0: On se donne rendez-vous la semaine prochaine pour une nouvelle émission Les Courses RMC. En attendant, restez bien sur RMC. Ce sera l'Intégral Sport présenté par Christophe Cessieux.
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0: RMC, il est plus de 14h. Dans un instant, le début de l'intégrale sport avec du foot et du rugby au programme. On va vivre ça avec Yann Delegue et nos envoyés spéciaux. Et puis, on va évidemment revenir sur la conférence de presse de Zinedine Zidane. C'était hier soir. En attendant, c'est l'heure des infos qui vous sont présentées par Sophie Tussaud. Bonjour Sophie.
15: Bonjour Christophe. Bonjour à tous. Le gouvernement cherche des solutions pour endiguer la hausse des prix du carburant et soulager les Français. Selon une info BFM TV, il réfléchirait à étendre ou augmenter la prime grand rouleur. Hier, les prix ont franchi un nouveau record avec le gasoil à 2,40€ le litre en moyenne. Un coup de pouce supplémentaire pour les entreprises touchées par les violents incendies de cet été en Gironde et dans les Landes. L'aide exceptionnelle pour les sociétés de moins de 250 salariés prolongée jusqu'au 4 octobre. Donald Trump annonce avoir obtenu un contrôle permanent sur la sécurité du Groenland. L'accord conclu entre les États-Unis, le Danemark et le Groenland vise à empêcher tout adversaire de Washington d'établir une présence militaire sur le territoire arctique. Son précisément viser la Chine et la Russie. L'accord sera signé la semaine prochaine en marge de l'Assemblée générale de l'ONU. Les tensions au Moyen-Orient, des flammes et de la fumée noire sont visibles près de l'aéroport de Riyad. Ce matin, de fortes explosions ont retenti dans la capitale saoudienne. C'est la première fois qu'elle est visée depuis l'intensification des combats au Yémen. Le quintet, c'est sur l'hippodrome de Chantilly à 15h15 dans la discipline du plat. Voici le pronostic de Frédéric Kita de la Dream Team des courses RMC. Son favori, le 12 Schumann, son outsider, le 16 Simply Lovely. Il est bientôt 14h02. Sur RMC, c'est l'intégrale sport avec Christophe Cessieux.
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14: Bonjour à tous, bienvenue, c'est l'Intégral Sport. Nous sommes ensemble jusqu'à 16h30. On va vivre de bons moments de sport, on l'espère, cet après-midi, avec tout d'abord les deux matchs traditionnels de Ligue 2 en attendant la pause internationale à partir de la semaine prochaine. Cet après-midi, Bologne reçoit Nantes et Guingamp reçoit Red Star. Les deux matchs ont débuté il y a quelques instants. On va retrouver nos envoyés spéciaux. On va également faire une large part au rugby avec le début de la troisième journée de Top 14. Le premier match, enfin un match qui débute à 14h30 le samedi. Il fallut attendre la troisième journée et ce match, ce sera Castres-Toulon qu'on va vivre tout à l'heure avec Wilfried Templier au commentaire, Yann Delegue au consultanat.
15: Bon, mais très vrai, c'est bien dit.
14: Ça va, bonjour Yann. À tous.
15: Ouais, impeccable, tout va bien.
14: Ravi de t'accueillir pour une nouvelle saison. On s'est vu une petite heure il y a 15 jours pour présenter la saison. Là, ça y est, c'est parti.
15: C'est parti.
14: Avec donc ces matchs de 14h30. C'est quoi? C'est le troisième choix, ça. Il y a les deux matchs du soir, du samedi et du dimanche soir. Et puis,
15: ouais, on peut le considérer comme ça. Ouais, ouais. Mais tu sais, le choix, c'est sûrement Canal et la Ligue qui le font, surtout Canal. Mais après, le choix du cœur pour moi, c'est celui-ci, par exemple.
14: Ah, mais ça, c'est les deux Leguico, ça. Castres-Toulon, deux clubs dans lesquels tu as passé quelques années quand même.
15: Ouais, exactement. Mais et puis après,
14: il manque Vienne. Mais Vienne, c'est pas en top 14.
15: Là, c'est
14: hein.
15: Compliqué. Ouais. non, mais on peut avoir un très beau match quand même, toi. Donc ouais. C'est tellement serré le top 14 que c'est dur d'en sortir trois à chaque fois.
14: Bah oui, on va voir parce que ce sont deux équipes qui sont pas vraiment au top de leur forme depuis le début de la saison, notamment Toulon qui a perdu ses deux premiers matchs après avoir laissé échapper la qualif en fin de saison dernière. Castres, c'est pas exceptionnel, mais ça va un petit peu mieux. On sera dans quelques instants avec Wilfried qui nous donnera les enjeux de ce match. Et puis, dans un instant, on va s'intéresser au retour de la momie. Non, retour de Zinedine Zidane, qui a donc donné sa première conférence de presse. Valentin Jamin y était hier. On va en parler dans un instant. Salut Valentin.
16: Salut les amis.
14: Tout d'abord, on lance nos deux matchs de Ligue 2, puisque c'est parti depuis un peu plus de 7 minutes maintenant. C'est le cas notamment du côté de Boulogne, où Jean Bommel s'est précipité pour voir ce match entre Boulogne et des Canaries. Enfin, je ne sais plus si son jaune Canaries, son jaune délavé un petit peu ces derniers temps. Salut mon Gibo.
17: Salut Christophe, salut Yann, salut à toutes et à tous. Ouais, c'est parti depuis 7 minutes, grosse ambiance. Alors si vous entendez une énorme ambiance, que on est situé juste au-dessus du COP de Boulogne, donc c'est pas mal. Il y a 4500 personnes, 400 Nantais qui ont fait le déplacement. Pourtant c'est un match entre Boulogne 16e de Ligue 2 5 matchs nuls, une défaite. Et puis Nantes, ben, c'est une seule victoire et encore un CC de Nancy qui a permis aux Canaries de gagner. Sinon, c'est 4 défaites et un nul. Et ils sont derniers pour l'instant, les joueurs de Grégory Poirier, le coach du FC Nantes. Pour l'instant, c'est assez équilibré. Il y a eu une occasion de chaque côté. Bultel qui est en position de hors-jeu, mais qui était pas loin d'ouvrir le score. Et puis Sissoko qui lui tente une frappe, mais ça passe au-dessus de la barre transversale du gardien boulonnais Enanouke. Donc pour l'instant, 0-0. Il y a très peu d'occasions au bout de 9 minutes.
15: Tu vas finir avec la tête dans un état, mon pauvre gibot, là, avec le monde, le bruit qu'il y a autour de toi. Tu vas finir avec un mal de crâne, un bon Doliprane. Je pense qu'il faudra ça pour rentrer jusqu'à Lille.
17: J'ai même du mal à t'entendre, Christophe.
15: Ah oui, je vois ça. Moi aussi, j'ai du mal à t'entendre. Hein. Parce qu'il queen, là, hein, les supporters, les ultras. C'est les ultras de Bologne ou de Nantes?
17: Ah non, ça, là, c'est Boulogne. Franchement, et ça peut, c'est comme si j'étais au niveau de Bollard, juste au-dessus du cop, tu vois. Et les Nantais sont à ma gauche. Donc là, franchement, ils sont à 2m50 de moi. Ouais. Moi, ça fait penser à la Coupe de France, mais c'est quand même de la Ligue 2.
15: Ouais, ils se préparent pour le carnaval de Boulogne. C'est pas tout de suite, mais bon, au moins, ils seront prêts.
17: Ah, c'est Dunkerque plutôt, le carnaval.
15: Ah, c'est à Dunkerque, pardon. Je confonds toujours Boulogne et Dunkerque. Merci, Jean. À tout à l'heure. On se retrouve dans un instant. Xavier Grimaud, j'imagine qu'en Roudourou, c'est un peu plus calme pour ce match entre l'an avant Guingamp et le Red Star. Salut, Xav.
7: Salut. Salut, Christophe. Ça veut dire que salut à tous. Gibault, il est déjà à moitié sourd. Ça va pas l'arranger, cette affaire. Non, il y a un petit peu moins. Alors je pense qu'il y a peut-être plus.
17: C'est plus sympa.
7: Il y a peut-être, ouais, c'est ça. Il y a peut-être plus de 4000 spectateurs à Roudourou, mais par contre, je suis pas du tout à côté du Cop Rouge, qui est le seul à donner de la voix. Il y a aussi, une petite centaine de supporters du Red Star qui ont fait le déplacement pour ce match entre Guingamp et le Red Star. Le Red Star qui a un joli coup à jouer, hein, puisque les Franciliens sont quatrième du classement, 4 victoires. Il serait seul deuxième à un point seulement de Saint-Etienne, qui jouera plus tard dans le week-end ou lundi. J'ai un petit doute. Et les Guingampais qui vont essayer d'enchaîner une deuxième victoire. On l'avait suivi leur victoire la semaine dernière, Christophe, à la même heure ici même. Victoire 2-1 face à Pau alors qu'ils étaient menés 1-0. Ils avaient retourné le match. Ben, s'ils arrivent à enchaîner une deuxième victoire de suite pour la première fois de la saison, ils dépasseraient le Red Star au classement et remonteraient donc de manière assez spectaculaire à la quatrième place, alors que le début de saison est pour l'instant assez mitigé du côté des Bretons. Tout va très vite dans cette Ligue 2, toujours très serré. 11 minutes de jeu, les Guingampais font le meilleur début de match avec quelques ballons chauds déjà dans la surface qui a été négocié par Gaëtan Poussin, le gardien du Red Star. 11 minutes de jeu à Roudourou, 0-0.
15: Et je vais vous rappeler les résultats donc du début de cette 7e journée qui se sont déroulées hier soir avec la victoire à l'extérieur de Dijon qui est allé s'imposer 2-1 sur la pelouse d'Annecy. Le match nul entre Grenoble et Clermont, un but partout également entre Laval et Sochaux. La victoire de Pau 2-0 face à Dunkerque. Le match nul de Reims et de Montpellier, un but partout. Et la victoire à l'extérieur et une avalanche de buts, 4-3 pour Nancy sur la pelouse de Rodez. Il restera un match à disputer. Ce sera ce soir après les deux rencontres de cet après-midi. Metz reçoit le leader Saint-Etienne qui est resté leader malgré le fait que tous les autres matchs soient déjà déroulés. Voilà donc pour la Ligue 2. 14h11, on passe de la Ligue 2 à l'équipe de France. Et oui, parce que à partir de la semaine prochaine et pendant quelques jours, l'équipe de France de football va prendre le dessus sur les championnats. Plus de Ligue 2, plus de Ligue 1, plus de Ligue 3. Mais les Bleus et Zizou qui est donc de retour. Valentin Jamin est allé voir l'icône vivante.
13: Ça fait quelque chose, hein.
15: Bah oui.
13: Quand Zidane entre dans la pièce.
15: T'avais déjà été chez Madame Tussaud.
13: Exactement, j'avais fait son inauguration pour la statue de cire. Et donc j'avais interviewé Zidane. Déjà, c'était impressionnant, mais c'est vrai que quand il arrive, la salle était bondée. On devait être une centaine de personnes accréditées. Philippe Diallo, le président de la Fédé, était là. Donc la salle se tait. Ça sera peut-être plus le cas avec l'habitude, mais c'est vrai qu'on parle tellement, on glorifie tellement Zidane, et il s'exprime tellement peu que c'est toujours particulier.
15: Ouais. Avec donc tout un parterre de journalistes. Tous n'ont pas connu le Zizou footballeur, en tous les cas le Zizou qui a amené la première Coupe du Monde 98. Il y avait beaucoup de jeunes journalistes. Ça reste une icône pour les gens de ta génération, par exemple Zidane, Valentin.
13: Oui, bah bien sûr, moi qui suis né en 1998, évidemment France 98, Zidane derrière Euro 2000, France-Brésil 2006 par exemple. Voilà, ce sont des matchs iconiques et Zidane c'était le joueur qui a fait gagner la France,
15: souvenir,
13: bien sûr. Mais papa m'a montré les cassettes de 98.
15: Les VHS.
13: Les VHS, à l'ancienne.
15: Très bien, donc beaucoup de respect pour Zinedine Zidane. C'est vrai, Yann, qu'on en attend énormément. Hein.
16: Bah ouais.
15: L'arrivée d'une icône comme ça, la tête des Bleus, même si Deschamps a fait des trucs fantastiques.
16: Un super boulot, ouais.
15: Mais Zidane a une autre...
14: On le regarde différemment. Zidane, c'est l'apôtre du beau jeu. C'était un artiste, c'était une icône.
15: Bah, la star, comme mais moi, ça me rappelle beaucoup quand Platini.
14: Exactement. J'en parlais ce matin dans les grandes gueules du sport. C'est exactement le même.
15: A pris l'équipe
14: de France. Sauf qu'il était beaucoup plus jeune. Il arrivait juste 4 ans après.
15: Ouais, c'est vrai. C'est vrai qu'il était beaucoup plus jeune, mais déjà, c'était une icône, toi. Et Zidane, au moins égal, voire peut-être supérieur. Enfin, ça dépend des générations, à mon avis.
14: Ah oui, ça dépend
15: des générations.
13: Et puis la médiatisation est plus importante aujourd'hui aussi.
14: C'est 88, le foot était quand même au sommet. Tu avais eu la demi-finale 82, la demi-finale 86, le titre en 84. 84. Platoche, c'était vraiment une icône. Une icône. Et il avait été mis en place par Bess, le président de Bordeaux. Ils avaient dégagé l'ancien sélectionneur. Enfin, je veux dire, ça a pris des proportions incroyables. Peut-être un peu moins que ça l'est aujourd'hui, mais c'est vrai que ça ressemblait un peu.
15: Et puis, c'était comme disait le beau jeu.
14: Et voilà.
15: C'est ça aussi.
14: Bah c'était Platoche et Zizou.
15: Et
14: Platoche, même si dans l'esprit de tout le monde, il n'y a pas eu la qualif pour la Coupe du Monde 90 et il y a eu cette élimination piteuse dès le premier tour de l'Euro 92, mais il y a quand même eu 19 victoires d'affilée, notamment on retient que la fin.
15: Ouais.
14: Alors, ce qu'on va retenir de Zizou, c'est qu'il va nous apporter la Coupe du Monde, l'Euro et tout ça. Avec quel joueur? Parce qu'il vient avec du monde, quoi, dans ses bagages.
13: 23 joueurs sélectionnés hier, donc par Zinedine Zidane. 20 joueurs de champ et 3 gardiens. Et il y a 5 petits nouveaux. Il y a quand même une rupture avec Didier Deschamps, même si lui a pas vraiment voulu parler de rupture. Mais il y a un tiers des joueurs dans la liste qui n'étaient pas au Mondial cet été. Donc il y a quand même du changement. Il y a quelques cadres qui sont laissés de côté. On pense à Marcus Thuram. Aurélien Tchouaméni, c'est un petit peu différent. Il revient de blessure, mais il n'a pas été appelé. Les frères Hernandez ne sont pas là. Marnès Akliouche également n'est pas là. Donc il y a eu des choix forts.
14: Et dans ceux-là, il y a ceux qui ne reviendront pas et ceux qui sont
15: Question d'âge aussi.
13: On peut dire que certains trentenaires, N'Golo Kanté, Lucas Hernandez, par exemple, ne reviendront pas. En tout cas,
14: Benzema aussi.
13: Benzema l'a dit, mais c'est vrai que c'était moins un sujet chaud. Marnès Akliouche, la porte est encore ouverte, il l'a dit hier. Malo Gusto, la porte est encore ouverte, il l'a dit hier. Mais il a fait des choix. Ils ont observé avec ses adjoints, Stéphane Plan, qui est observateur, David Bettoni, qui est son premier adjoint, Zidane lui-même, qui était allé voir le Trophée des Champions. Ils ont observé. Ils ont voulu aussi ouvrir la porte, il y a un symbole assez fort. Donc je vous disais 5 nouveaux joueurs, Esteban Le Poll, je m'emmène entre les Rennais parce qu'il y a beaucoup de Rennais. Esteban Le Poll par exemple, le buteur de Rennes qu'on attendait, Lucas Da Cunha qui joue à Côme qui est un petit peu moins connu, Andy Diouf qui joue à l'Inter, Guillaume Rest le gardien de Toulouse notamment.
14: Le petit de
13: Barthez. Fabien Barthez, voilà, ils ont une connexion parce que Barthez avait été dans le staff à Toulouse et ils s'entendent très bien. Donc il y avait quand même des noms qui étaient attendus, Jérémy Jacquet aussi le défenseur central de Liverpool. Et ce qui est bien, et on va pouvoir écouter ce que nous disait Zidane dessus, c'est qu'ils ont 15 jours pour travailler. C'est très rare en équipe de France, hors grande compétition, d'avoir 15 jours et 4 matchs. Et ça, Zidane veut en profiter pour rencontrer tout le monde et aussi pour imposer un petit peu sa philosophie.
16: Bah, je vais changer avec tous mes joueurs. C'est pour ça que ce rassemblement, plus ce qui est bien, c'est qu'il y a pratiquement 15 jours où on est ensemble, il y a 4 matchs à faire. On va jouer tous les 3 jours, donc tout le monde va être concerné. Ça, c'est le plus important. Et après, moi, je suis animé par le jeu. Alors forcément, de toute façon, on aura toujours un équilibre d'équipe. Ce mot, il est un petit peu à la mode, mais vous êtes obligé d'avoir un équilibre d'équipe. Par contre, j'ai envie de voir cette équipe jouer, quoi. Moi, c'est ce qui m'anime, le jeu, et je crois qu'on a les joueurs pour le faire.
13: Voilà, donc on attend peut-être un jeu chatoyant, Christophe. On espère,
14: en tout cas, il nous vend bien les choses. C'est ce qu'on attend de Zizou. Et d'entrée, bah, il nous dit qu'il a envie de voir cette équipe jouer. Jouer, alors ça veut dire quoi jouer? Ça veut dire créer au milieu de terrain ou ça veut dire essayer de marquer des buts? Est-ce qu'on va jouer avec 4 attaquants? Est-ce qu'on va jouer avec.
15: Il parle aussi d'équilibre. Hein.
14: Ouais. Voilà, il faut
13: quand même... On a senti que ça ne lui faisait pas trop plaisir de parler d'équilibre. Il dit c'est un mot à la mode, mais
15: il le dit quand même.
13: C'est nécessaire. On lui a aussi demandé la question du numéro 10 avec Ryan Cherki, les vrais numéro 10. Il a dit bah oui, heureusement, que ça existe, c'était son expression. Donc il a
14: sur le système, pour lui c'est pas un 10.
13: Si si aussi, mais la question était sur Cherki précisément. Mais je pense qu'il voit Olise comme un numéro 10 créatif. Sur les 4 attaquants, il a un petit peu dit qu'il ne le ferait pas. Je crois que son expression c'était bon, faut pas abuser entre guillemets. Donc on devrait pas revoir la formule de Didier Deschamps. Il a aussi parlé du capitana avec Kylian Mbappé. Donc ça on le sait. Après il y a un chantier. Ce sont les latéraux par exemple. À gauche il voit Adrien Truffert qui a une seule sélection et Andy Diouf qui en plus joue pas vraiment à ce poste en général. À droite derrière Koundé c'est pareil. C'est assez ouvert, il a pris Pierre Kaloulou. Donc le système à voir, on sera plutôt sur quelque chose d'un peu plus classique, peut-être un 4-3-3 comme lorsqu'il était au Real Madrid. Après, sur le côté jeu et philosophie de jeu, c'est vrai que même nous les journalistes, on a tendance à un petit peu pousser sur le fait de s'opposer à ce que faisait Didier Deschamps, qui était un sélectionneur qui paraissait un petit peu plus solide, un petit peu plus pragmatique.
15: Prudent. Même si sur la dernière Coupe du Monde, il a été quand même un peu lâché quand même.
13: Même si voilà, la France a été restée solide, elle n'avait pris que 2 buts à un moment avant l'Espagne, mais c'est vrai que qu'il avait mis 4 joueurs offensifs. Zidane, il n'a pas vraiment voulu écouter qu'on s'oppose, on va dire, on l'oppose surtout au bleu de Didier Deschamps.
16: Je suis dans la continuité, sincèrement. Je crois que j'ai mes idées qui sont peut-être un peu différentes d'autres entraîneurs, tout simplement, ça oui. Mais sur l'équipe de France, il n'y a pas de chantier. L'équipe de France a très bien fait jusqu'à maintenant, avec ses hauts et ses bas. Mais il n'y a pas forcément un chantier au milieu de terrain. Il y a juste une équipe à mener d'une autre manière, et c'est ce que je vais essayer de faire, en tous les cas avec tous les joueurs qui ont été sélectionnés cette fois-ci.
14: Voilà, Zinedine Zidane, donc sur l'équilibre et sur le jeu qu'il entend imprimer à cette équipe. Alors il y a des stars, hein, il n'y a pas que Zizou en équipe de France, il y a aussi des Dembélé, des Mbappé qui se bagarrent pour le Ballon d'Or et qui vont aussi peut-être changer de non pas d'affectation, mais un peu quelque part. Mbappé jouait dans l'axe pendant la Coupe du Monde. Est-ce que ce sera encore le cas sous Zizou? A priori, c'est pas sûr.
13: Pas certain. C'est vrai qu'il a ouvert la porte. On se rappelle que Didier Deschamps. Alors ça a été aussi un des grands débats de la Coupe du Monde parce que Dembélé était très fort en pointe avec le Paris Saint-Germain en numéro 9. On demandait est-ce que Dembélé peut jouer dans cette position en bleu. Deschamps avait réservé le poste d'avant-centre à Kylian Mbappé ou jouer au Lycée, etc. Alors il n'a pas voulu détailler hier, il nous a dit les joueurs joueront à leur poste. Donc on a essayé de lui demander bah, pour vous, quels sont les postes de ces garçons qui sont polyvalents. Il n'en a pas dit beaucoup plus, mais et ça tranche au niveau franchise aussi avec Didier Deschamps, donc qui à la fin aussi était peut-être fatigué qu'on lui pose toujours les mêmes questions, mais il n'a pas eu des grand-chose hier Zinedine Zidane. Et il a été assez cash effectivement sur son regard par rapport au positionnement de Mbappé qui joue dans l'axe depuis des années et ça pourrait évoluer.
16: Non, je pense pas. Je pense qu'il est capable de jouer justement, il a dit lui-même, dans les trois positions. Je sais pas si c'est son meilleur poste avant-centre, mais en tous les cas, il peut jouer dans les trois positions et moi je l'aime aussi beaucoup, par exemple à gauche.
14: Voilà, à gauche peut-être.
13: La porte est ouverte.
14: Ouais, ouais, on a hâte de voir la première compo.
13: Absolument.
14: On rappelle que le match, le premier de cette série, ce sera donc vendredi prochain, 20h45, face à la Turquie. En Turquie. Donc,
13: pas facile, hein.
14: L'ambiance, hein.
13: La France avait perdu en 2019 en Turquie. Ouais. Premier match du mandat, pas évident. Puis les Turcs, fans de foot, ça va pousser très, très fort.
14: Oui, deux premiers matchs, c'est pas des affaires, hein, pour Zizou. Turquie-France, Belgique-France.
13: Il y aura Italie ensuite.
14: Et Italie à la maison le vendredi 2 octobre, donc dans deux semaines. Donc il y a du pain sur la planche et on a hâte de voir l'animation offensive et voir ces joueurs donc qui vont porter les couleurs de l'équipe de France et les couleurs de Zinedine Zidane, premier roi des sélectionneurs. Merci Valentin.
13: Rassemblement merci. Lundi.
14: Eh ben tu vas les suivre. Merci beaucoup Valentin donc pour ces infos sur la première conf de Zinedine Zidane. 14h21 dans 10 minutes. Le coup d'envoi du match entre Castres et Toulon. On va s'y intéresser dans un instant. Un petit point rapide sur les deux matchs en cours en Ligue 2, avec notamment ce match entre Boulogne et Nantes et les ultras qui font du bruit autour de Jean Baumel.
17: T'adores ça, Christophe. Ça fait toujours 0-0. Malheureusement, on s'emballe pas sur les actions. 21 minutes de jeu. Nantes est plus dangereux que les Boulonnais, mais les conditions météo, si j'en ai pas parlé, sont pas faciles. Énormément de vent et un petit crash, hein, de temps en temps. On attend 0-0. Il n'y a pas eu d'énormes moments d'occasion de but. Ça, c'est clair.
14: C'est le Nord. Qu'est-ce que tu veux, Boulogne? C'est comme ça. Et puis, Guingamp, Red Star. Oh, Guingamp, c'est un peu le Nord aussi. C'est le Nord
18: de la Bretagne, hein. Ouais, c'est ça. C'est le Nord de la Bretagne. 22 minutes de jeu. 0-0. Il y a eu un fait de jeu très important puisque Guingamp, va jouer quasiment tout le match à 10. Carton rouge à la 12e pour une faute en dernier défenseur de Donatien Gomis. Voilà, c'est une faute comme on en voit classiquement et l'arbitre qui sort le carton rouge. C'est la règle, hein, il n'y a absolument rien à dire. Mais bon, ça change évidemment la physionomie du match. Donc Guingamp va devoir se recroqueviller. Une belle occasion pour le Red Star. 0-0, la 22e.
14: Toi qui t'occupes de Rennes habituellement, Xavier, il y en a un paquet de Rennais dans la liste de Zizou.
18: C'est fou. Et, hein, c'est fou, ouais. C'est 7 anciens Rennais formés au club. Et plus Esteban Le Poll, ça fait 8. Ce serait quasi un record. A priori, il y aurait eu sous Didier Deschamps 8 joueurs passés par la formation du PSG qui auraient été sélectionnés en même temps. Donc c'est énorme, hein. Au Stade Rennais, je t'assure qu'on est ravis. On a suivi la liste, ça s'arrêtait pas les bonnes nouvelles pour le club breton. Évidemment, la formation, c'est pas nouveau, on sait qu'elle est performante à Rennes.
14: Ouais, il n'y a pas que la formation avec cette équipe rennaise qui est plutôt en bonne forme en ce début de saison et qui jouera quand? Qui
18: joue tout à l'heure, 20h45 à Lyon.
14: 20h45 à Lyon, ouais. Exactement. Lyon-Rennes, 20h45. Auparavant, il y aura Paris Football Club Strasbourg. 14h22, on s'arrête quelques instants et nous partons ensuite à Castres à quelques instants du coup d'envoi du match entre le Castres Olympique et le RC Toulon. À tout de suite.
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14: 14h27, le score vient d'être ouvert sur la pelouse de Guingamp, me semble-t-il, Xavier Grimaud. Non, oui, c'est ouais, ça.
18: Exactement, c'est ça. On l'a raté de peu, Christophe. Et le but, effectivement, du Red Star, la frappe de Damien Durand, il est à plus de 20 mètres. Et bon, il y a un deuxième coup du sort après le carton rouge déjà contre les Guingampais. C'est le malheureux Albin Demouchy qui détourne le ballon et qui prend à contre-pied son gardien. Alors, le but est donné à Durand, mais franchement, c'est le fait que Demouchy la touche qui empêche le gardien de la jouer. Ça fait 1-0 pour le Red Star et Guingamp est à 10. Ça va être très long pour les Costa-Ricains cet après-midi. 1-0 pour les Franciliens.
14: 1-0 pour les Franciliens. 14h27, direction Castres, le stade Pierre Fabre. On va tout de suite y aller retrouver Wilfried Templier, évidemment, qui va nous commenter cette rencontre. Il est en place, il est à la maison. Salut Will.
0: Salut.
1: Salut Christophe, salut Yann. Bonjour à toutes et à tous.
14: Voilà, donc de retour à Pierre Fabre pour ce match. C'est une belle affiche qui nous attend avec deux équipes qui ne sont pas non plus au sommet de leur forme, notamment Toulon, battu à deux reprises lors des deux premiers matchs, et Castres, qui a bien failli se faire surprendre par Vannes lors de la première journée et qui a battu, qui a été battu par Perpignan la semaine dernière. Donc, ce n'est pas non plus deux équipes au sommet, quoi, Will.
1: Non, ouais, attention, danger, trouver de la régularité. Si on parle de Castres, la marche de manœuvre n'est pas grande. Je pense que Castres est un peu un témoin dans ce top 14, capable certainement peut-être à un moment d'être aux portes des 6 et aux portes des 12 aussi. Il faut faire attention selon les dynamiques, ça va tellement très vite dans ce championnat. Et puis évidemment les Toulonnais, deux petites défaites, mais deux défaites quand même d'un point à chaque fois à Bayonne, 27-26, et surtout à domicile contre La Rochelle, 21-20 à Mayol la semaine dernière. Donc voilà, il faudrait pas que Toulon commence mal ce top 14. J'en discutais avec des collègues de 20 matin qui me disaient la dernière fois que Toulon a commencé par trois défaites dans un championnat, c'était en 2005, ils sont descendus. Alors c'est pas du tout le même contexte, la même équipe, mais on va le voir aussi, Yann, parce qu'il y a eu 10 changements dans le 15 de départ. Voilà, on va faire rentrer aussi des jeunes, on va donner la chance à pas mal de monde. Attention, danger pour Toulon, Yann. Moi, je les ai trouvés décevants la semaine dernière à Mayol, quand même.
2: Bien sûr, très décevants, mais ils font un début de saison, j'ai envie de dire catastrophique. Alors, effectivement, ils perdent d'un point à chaque fois, c'est pas beaucoup, mais ils sont pas vraiment en situation de gagne. J'ai noté quelques trucs, ils ont perdu 55 ballons en deux matchs. T'imagines quand même, c'est énorme. Ils ont pris 9 pénalités sur Roc, ils ont perdu 16 ballons sur Roc. À un moment donné, quand t'es trop déficient dans ces secteurs de jeu-là, tu peux pas gagner tes matchs, quoi. Donc, effectivement.
1: C'est du combat en plus, qui est l'identité toulonnaise, normalement. Hein, pour le premier match à Mayol, ils les attendaient là-dessus en plus.
2: Ouais, exactement.
1: Voilà. Donc, monsieur Trenini va donner le coup d'envoi donc de cette troisième journée de top 14. Les Toulonnais en blanc, les Castrés en bleu, avec un ciel bleu, justement, magnifique. Et enfin, on respire un petit peu, 25 degrés sur la pelouse ici. À Castres, donc un temps idéal pour voir beaucoup de jeux aussi. On a envie un peu de voir de belles envolées. Et les Castrés ont récupéré ce coup d'envoi donné par Albornoz, l'ouvreur argentin qui revient, qui avait été suspendu avec sa sélection pour avoir été trop véhément avec l'arbitre d'un match. Et il revient. Ce sera du confort un peu pour les Toulonnais, qui ont changé la charnière notamment avec Ben White qui sera titulaire. Et donc Albornoz, on va voir si ça change quelque chose pour cette équipe. Premier dégagement Castré, Christophe, et touche trouvée sur les 40 mètres toulonnais. On est parti depuis 37 secondes, 0-0 évidemment.
14: Voilà, et Pierre Fabre n'est pas vraiment un endroit où Toulon a l'habitude de briller. 7 ans qu'ils n'ont pas gagné un match.
1: Ouais, 2019 la dernière victoire, 6 défaites de suite pour les Toulonnais ici.
14: Donc là, si tu commences avec 3 défaites d'affilée quand même, tes ambitions sont déjà à la
2: baisse.
14: On rappelle
2: pas.
14: Que alors on a fait nos petites prévisions en début de saison dans notre podcast Entre les poteaux, et on était beaucoup à voir Toulon se qualifier pour les 6. Là, si tu perds les 3 premiers matchs, derrière, il va falloir ramer quand même.
1: Disons que, parce que là, la touche toulonnaise a lobé tout l'alignement et a été récupérée par Teddy Durand, le talonneur. Heureusement que le jeune deuxième ligne, s'il joue deuxième ligne aujourd'hui, c'est un numéro 8 normalement, c'est Chiosichvili, a récupéré le ballon pour les Toulonnais, mais le premier lancer n'était pas bon. Le problème, Yann, c'est ce que disait aussi Patrice Collazo avec le Racing, c'est que derrière, il va falloir puiser. Et c'est sur les 11 premiers matchs, à 10, le premier bloc, c'est une course au point, Yann, quand même, pour se mettre bien, en fait, pour le reste de la saison et pas puiser trop non plus ensuite, quoi.
2: Ouais, alors t'as raison, mais il y a plusieurs écoles. Regarde Montpellier l'année dernière, ils font un début qui n'est pas très bon. Ils finissent en finale, donc il n'y a pas vraiment de règles. Mais c'est vrai que, de toute façon, vaut mieux gagner le plus vite possible pour mettre dans une spirale positive, évidemment. Mais pour autant, à la troisième journée, je pense que tout est rattrapable. Ouais.
14: Tout est encore rattrapable pour cette équipe du RC Toulon. Castres qui, de son côté, veut aussi s'imposer. Tiens, ton neveu n'est pas là aujourd'hui.
1: Il est blessé,
2: Il est blessé, lui, il a un hématome au pied. Ah, il y a une percée là.
1: C'est les deux premières journées. Ouais, il y a une percée de Coca Gil et Castré déjà à l'attaque avec Rémi Benjamin qui relève le ballon. Magnifique pour le son troisième ligne centre. Toukino, on est rentré dans les 22 mètres sur le côté droit du ruck. Il y a un contre-ruck de la part des Toulonnais. Enfin, il y a un, on a essayé d'essayer encore Chiochvili. Et pénalité. Ils ont récolté la pénalité. C'est bien joué. Le Géorgien, ça fait deux fois que Chiochvili, bien, c'est un solide gaillard, hein, le Géorgien, là, il a une sélection. Déjà, c'est un U20 à la base et une sélection pour la Géorgie. Bah là, il a mis ses gros bras deux fois dans les rucks et il a récolté une pénalité en faveur de Toulon. Sauf qu'on joue vite, bah et oui, derrière, on fait un en avant.
2: Mais surtout,
1: au niveau d'un
2: ruck. Il n'y a aucune raison de jouer vite,
1: non?
2: Il n'y a aucune raison de jouer vite. Il n'y a pas de surnom, mais il est dans ses 22 mètres. C'est jouer vite pour jouer vite. Il a pas analysé le jeu. C'est Ben White qui a fait ça, l'Écossais.
1: Ouais. Va dans le camp castré, ben prends la touche.
2: Voilà. Ou alors ils ont décidé peut-être de se dire, ben on lâche un peu les chevaux, à l'image de ce qu'a fait Toulouse. Bon, même s'ils n'ont pas les mêmes moyens aujourd'hui, mais à l'image de ce qu'a fait Toulouse la semaine dernière contre Bordeaux, où tu sentais clairement qu'ils étaient là pour envoyer du jeu à outrance pour faire péter l'adversaire. Peut-être que Toulon est dans cet état d'esprit, mais j'en doute fort.
1: Ouais, puis là c'est Ben White, 38 sélections avec l'Écosse quand même, il peut calmer le truc.
2: Bah oui.
1: Bon contest dans le ruck, on récupère la pénalité, c'est un bon moment, va en touche, va dans le camp castré et là voilà, en avant derrière première mêlée en faveur du CO, la mêlée qui s'écroule, Ben White qui applaudit un peu les avant et notamment alors je parlais des jeunes, il y a aussi Rabah Slimani hein, il ouais, a 36 ans qui est là titulaire, mais je regardais sur la compo, on a une deuxième ligne de 20 ans, je vous parlais de Chiochvili, il y a Corentin Mezou qui a 21 ans à côté de lui, t'as Metla qui est pilier gauche qui a 22 ans, Oliver Cowie à l'aile 21 ans, Mathis Ferté 22 ans à l'arrière et puis sur le banc Tuifou à 22 ans, Kéré Caraba 21 ans, le jeune aussi Luca Keleta Ona qui est ouvreur des U20 français vice-champion du monde 20 ans et Sorendo le pilier droit 21 ans, donc peut-être que les Rochelais qui sont venus avec pas mal de jeunes ont donné des idées à Pierre Mignoni même si beaucoup de clubs le font maintenant.
14: C'est pas une impasse pour un temps, pour autant Wilfried faite par Mignoni à Zema sur ce coup-là, comment
1: est-ce
14: on peut
1: l'interpréter, parler d'impasse comme ça maintenant?
2: Pas la troisième journée.
1: Mais c'est non, mais alors il y a des blessés, on va suivre le jeu parce que les Toulonnais ont récupéré une chandelle au milieu du terrain, mais les absents aujourd'hui, Jaminet, Cancorier, Olivon, Guijachvili, Priso, Alagahu, Villiers, Dréan, Daumont, alors après il y a des choix hein, Ficou, Mercer, Saint-Zel, voilà, il y a beaucoup de blessés aussi.
2: Voilà, c'est ce que j'allais dire, dans le lot, il y a beaucoup de blessés quand même hein.
1: Ouais, il y a beaucoup de blessés, donc c'est faut composer, faut déjà composer. Alors que là, du coup, il y a eu un petit accrochage avec l'ailier Vargas Castré. Et puis bah, ça s'accroche un peu. Allez, on y va, mais on se tient par le col et c'est tout. Mais j'ai pas bien vu. En plus, je vous parlais, j'ai pas bien vu sur la réception de ballon.
2: Sur
1: la réception de ballon. Ouais.
2: Petite manchette, il l'attrape par le.
1: Est-ce que ça peut se revoir à la vidéo?
2: Ouais, par l'épaule un peu, et c'est vrai que le Castré en rajoute beaucoup. Là, oui. C'est ce qui agace les Toulonnais, je pense.
1: Oui, ils essayent de le relever de manière assez forte en plus, parce que Vargas il va au sol. Voilà, mais je sais pas si ça peut être vu. Il a les bras croisés, tu vois, le Trinini, entre les deux équipes, et il donne une pénalité en faveur de Castres pour le coup.
2: Voilà, ouais, parce que c'est un coup gratuit, ça sert à rien. Il met la main sur le haut de l'épaule, sur le cou un petit peu du joueur castré, ça sert absolument à rien. Le jeu est arrêté, c'est sifflé, donc ça mérite cette pénalité.
1: Parce un peu comme les pénalités, Christophe jouait à la main tout à l'heure, donc ça fait deux petits mauvais choix pour Toulon, faut pas les enchaîner.
14: Voilà, une petite pénalité, une petite pénale touche trouvée par les castrés, on en est toujours donc à 0-0 après 5 minutes de jeu à Pierre Fabre. On en profite pour aller faire un tour sur les terrains de Ligue 2, notamment sur le terrain de Boulogne où se déplace le FC Nantes qui ne va pas bien, le FC Nantes qui n'a pas marqué beaucoup de buts depuis le début de la saison, Jean Bovel, c'est le moins qu'on puisse dire.
0: Ah bah oui, ils sont derniers et là 0-0. Alors ils dominent hein, les Boulonnais qui n'arrivent pas à enchaîner trois passes de suite, mais à la finition c'est très compliqué là pour les joueurs de Grégory Poirier parce qu'ils n'arrivent pas à se trouver. Ils ont eu quand même 5 corners, mais il n'y a pas eu une parade exceptionnelle de la part de Enna Mouke, le gardien de Boulogne. Et Boulogne c'est spécialiste des matchs nuls hein. 5 matchs nuls et une défaite, pas une seule victoire depuis le début de saison, seulement 3 buts encaissés, donc même un nul à l'extérieur ça serait pas une bonne opération pour des Nantais qui ont démarré ce match à la dernière place. Pour l'instant 0-0, c'est plutôt logique avec toujours des conditions avec du vent et de la pluie qui n'arrangent pas les choses pour les deux équipes. 0-0, 37 minutes de jeu.
14: Ah, c'est pas le même pays hein, du côté de Castres et de Boulogne, on n'a pas l'impression quand tu vois
2: le contraste des images et la lumière qu'il y a sur les deux terrains, c'est compliqué. Un petit tour à Guingamp avec Xavier Grimaud dans la Bretagne Nord où les Guingampais sont menés sur la pelouse par le Red Star.
18: Ouais, ils sont menés forcément, sont en grande difficulté. 1-0 pour le Red Star, le but de Damien Durand ou de Mouchy contre son camp, on verra. C'est compliqué parce que Guingamp, le rappelle, est réduit à 10 depuis la 12e, carton jaune, dernier défenseur pour Donatien Gomis. Et il y a eu les occasions, il y a eu une frappe de Josué Scartine détournée par Ortola, le gardien de Guingamp, une frappe de Magnin, attention peut-être le deuxième but, voilà le deuxième but en direct avec Ikanga qui fait bien jouer de la défense, avec il a repiqué intérieur là dans la surface. Il n'y avait pas beaucoup de vitesse, hein, beaucoup de facilité. Il conclut du gauche. Voilà, ça fait 2-0. Et les Guingampais qui auraient presque pu prendre un deuxième rouge parce qu'il y a eu un tacle vraiment très très rude de Diang Ganga, l'autre défenseur central. Et je pense que s'il n'y avait pas eu un premier rouge, l'arbitre sortait rouge sur celui-là. En tout cas, les Guingampais sont menés 2-0. La 38e sont réduits à 10. C'est lourd, c'est très lourd. 2-0 pour le Red Star à 7 minutes de la pause.
2: Et une victoire des Audoniens leur permettrait de remonter à la deuxième place au classement qu'ils occuperaient juste derrière Saint-Etienne, à un point derrière Saint-Etienne qui se déplacera tout à l'heure du côté de Metz. Donc ils font un bon début de saison, hein, les joueurs du Red Star. Voilà donc pour le foot. On repart tout de suite à Pierre Fabre. Pierre Mignoni a l'air inquiet. Bon, il a toujours l'air un petit peu inquiet. Hein.
3: Quel manager n'est pas inquiet?
2: Ah ouais, non, mais, mais lui, ça se voit bien sur son visage quand même. Ouais. Je veux dire, il est assez. T'arrives à lire un peu ses émotions, hein, même si on le rappelle, il a été victime de problèmes, justement, la saison dernière.
4: Ouais, un petit burn-out.
2: De déprime. Le burn-out, il a récupéré. Comment ça se passe, Wilfried? Tu sais, je ne sais pas si tu as des infos concernant son entente avec Azema, puisque Pierre Mignoni a pris un petit peu de hauteur. Il est directeur du rugby aujourd'hui, Azema est coach. Ça se passe bien entre les deux?
3: Oui, bah, de toute façon,
2: il l'a choisi.
3: Il l'a choisi depuis le début, voilà, qu'il fallait pas aller lui chercher des poux dans la tête là-dessus. S'il y avait une ou deux contre-performances, il y a pas de souci, ils sont sur la même ligne, ils s'entendent très bien. C'est ce qu'il a répété dès le début, qu'il y avait, voilà, ils sont sur la même ligne. Donc l'entente elle est bonne, mais c'est vrai que les résultats ça peut aider ou pas, mais c'est deux hommes qui se connaissent très très bien en plus, qui ont déjà eu ce duo là, donc il y a pas de souci à ce niveau.

0: main de White pendant qu'il faisait la passe, et c'est pour bien ça joué. Que la transmission n'était pas bonne, je crois.
1: C'est de l'autre côté du terrain, je ne l'ai pas vu.
0: Ouais, j'imagine. Ce j'imagine. Côté-là.
1: Donc ça donne une pénalité pour Toulon qui peut venir s'installer justement. Quel choix ils vont faire les Toulonnais, situés à 30 mètres de la ligne, complètement sur le côté droit, près de la ligne, et ils vont chercher la touche justement par l'intermédiaire d'Albornoz. Première occasion justement de prendre des points pour les hommes de Pierre Mignoni dans ce début de match équilibré. 10 minutes de jeu, 0-0 entre les deux équipes. On va surveiller si c'est un alignement complet, a priori. Oui, ouais, pour peut-être déjà fixer les avant-castrés.
0: Et on va surveiller autre chose, le lancer en touche aussi. Parce que
1: oui, le premier n'a pas été
0: exactement. Quand ce joueur est rentré la semaine dernière, c'était pas non plus brillant sur les lancers. Donc,
1: là, c'est pris. C'est pris par Mézou, justement. Okay. Corentin Mézou qui a pris cette balle à deux mains, l'ancien international U20. Et en plus, il y a un avantage. Donc les Toulonnais, c'est ballon gratuit, comme on dit maintenant. Ils s'enfoncent bien et ça donne un essai. Le premier essai pour les Toulonnais sur ce ballon porté. Il va falloir voir dans cet amas de joueurs, souvent c'est le talonneur qui prend le ballon. Est-ce que c'est Lucchesi qui a marqué, qui se relève en dernier avec ce ballon? Si vous le voyez, vous me le dites, parce que alors dans le temps, c'est peut-être
2: Lucchesi, hein, le casque noir et vert.
0: C'est Lucchesi.
1: Et oui, c'est souvent le talonneur qui vient se prendre ce ballon, et les trois quarts sont même venus pousser derrière les fesses des avants pour ce premier essai toulonnais, l'ouverture du score pour l'équipe de Toulon, et la transformation déjà qui va être tentée par Albornoz. Il est en position moyenne sur le côté droit, mais sur son pied gauche. Allez, il s'élance, l'international argentin, et ça va faire bouche, ça va passer. 7-0 pour Toulon, 12e minute, ce premier essai du talonneur Lucchesi, la transformation d'Albornoz, ça commence bien pour les Toulonnais ici à Castres.
0: Enfin pragmatique.
3: Ouais. Ils ont été efficaces sur ce point.
0: Ouais, exactement, efficaces. Le lancer était bon, ils se sont bien structurés, ils ont été solidaires, ils ont avancé ensemble pour aller jusqu'à l'essai. Voilà. Alors, on attend ça de cette équipe aussi, c'est une équipe puissante, normalement assez expérimentée quand même, et pour l'instant, des fois, on voit des erreurs de gamins, comme Ben White tout à l'heure, alors qu'ils ont 40, je ne sais pas combien de sélections avec l'Écosse. Quoi. C'est, ouais, ça paraît fou.
1: 38.
3: Bon, voilà. 38 sélections avec l'Écosse. Serein est sur le banc.
1: Il y a du monde sur le banc.
3: En fonction de ce qui va se passer, ils feront peut-être rentrer effectivement les titulaires en puissance, même si là, ils se partagent le poste. Hein,
0: ouais, ce que j'allais dire, Ben White, il a fait cette erreur tout à l'heure, mais c'est un super joueur. Il a fait une très bonne saison l'année dernière. Rien à dire sur
1: la qualité de joueur. C'était fait un copain avec Antoine Dupont lors de
3: l'exercice. Ah ouais, c'était super. Bonne ambiance entre les deux, tu as raison de le rappeler. Très bien, je vous rappelle les autres matchs que vous suivrez à partir de 16h35. Bayonne-Clermont, La Rochelle Racing, hein, match très important pour les Racingmen, là aussi battu à deux reprises. Le match des leaders, ça, qui aurait pu le prédire, le Loup face à la section paloise. Montpellier, Perpignan, et puis à 21h, Toulouse. Là, ce sera au Razon Park de Rennes, ça va être une belle fête ce soir. Et pour terminer, l'UBB qui se remet doucement de la fessée de la semaine dernière, l'UBB qui reçoit le Stade Français, ce sera dimanche à 21h05. Voilà pour le programme. On vous rappelle que Toulon mène 7-0 sur la pelouse de Castres. En foot, le Red Star mène 2-0 sur la pelouse de Guingamp, et sur l'autre pelouse, celle de Boulogne, 0-0 entre Boulogne et Nantes. Il est 14h43, on revient dans un instant.
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10: Un deuxième essai pour le RC Toulon qui fait décidément un sacré début de match où il file face à Castres.
11: Effectivement, la mainmise sur ce début de match avait eu un premier essai, si vous nous rejoignez, de Lucchesi à la 12e minute sur un ballon porté. Et là, c'est une énorme percée du 3e ligne Esteban Abadi qui arrive devant les 22 mètres. On joue parfaitement dans le fermé ensuite derrière avec un 3 contre 2. Et Oliver Cowy, l'ailier, le jeune ailier qui s'arrache pour aller marquer quasiment en coin. Albornoz n'a pas transformé cet essai. 12-0 pour le RCT à la 16e minute. Un bon travail, un bon enchaînement. Yann, c'était propre. Et dans le fermé, je crois qu'il y a un avant qui a passé les bras ou je me demande si c'est pas que Poku qui a fait ça.
10: En fait, ce qui s'est passé, effectivement, c'est qu'il y a eu un coup de pied à suivre, rasant, qui a été contré, qui est revenu directement dans les mains du troisième ligne. Et donc, du coup, la défense castraise s'est retrouvée en train de se retourner. Et donc ça a donné un coup d'avance finalement au troisième ligne toulonnais qui est passé dans le dos, qui a passé les bras effectivement, et il y a eu un surnom directement. Donc un petit coup du sort qui a fait du bien à Toulon.
11: Ça a été un peu, il y a eu une grosse bataille sur le roc, hein, le public castré réclamait un contest de la part de son équipe, et monsieur Trenini a laissé jouer Toulonnais qui sont très réalistes, tu le disais, Yann, hein, deux incursions, deux essais.
10: C'est vrai, mais les Toulonnais, alors là, ça va pas aller dans les propos que j'allais dire, puisque j'allais dire ils sont meilleurs dans les rocs que les semaines précédentes. Là ils viennent de faire un roc, ils ont pas une pénalité contre eux. Bon, ok.
11: Oui, mais je suis d'accord avec toi sur le début de match, hein, c'était l'enseignement de la semaine dernière. Hein,
10: exactement. Ouais, sur le début de match, ils ont récupéré quelques ballons, ils ralentissent les sorties de balles castraises, ils sont plutôt meilleurs sur cette phase de jeu, à part à l'instant.
11: Oui, parce que du coup, Chabouni va chercher une pénalité à 10 mètres de la ligne de Toulon sur cette pénalité avec le lancer pour Teddy Durand. Une touche complète aussi avec les avants. Il y a souvent Guillaume Ducas, le grand deuxième ligne castré. C'est lui qui va sauter où il l'a pris. Il a failli se le faire prendre et on a écroulé là le rug, mais de manière licite, hein, de la part des Toulonnais. On peut prendre le premier porteur tout de suite. Et donc, ça a été, ils ont réussi à mettre au sol ce ballon porté. Arata va sortir à nouveau le ballon avec Stani Force qui a pris un tampon la semaine dernière par Twidagi, tout le monde l'a vu là sur les réseaux sociaux. Il y avait eu tremblement de terre, nous disait Julien Landry, sur ce tampon de Twidagi et Stani Force. Et là, Stani Force, il fait en avant. Et donc, nouvelle faute Castres, mêlée pour Toulon. 12-0 pour le RCT, 18e minute de jeu.
10: On va en profiter pour aller faire un petit tour sur les terrains de Ligue 2 avec le micro allumé, ça marche mieux puisque c'est la mi-temps du côté de Boulogne notamment. Jean Baumel, Boulogne qui reçoit Nantes et pas de but marqué dans cette première période.
12: Exactement, et ça s'entend que c'est la mi-temps puisque là,
10: ils sont tous partis à la buvette.
12: C'est arrêté.
10: Ah, voilà, exactement. C'est bon pour les oreilles, ça.
12: 0-0. Bon, ça sent le match entre une équipe mal classée et ça se vérifie. Boulogne à domicile, franchement catastrophique dans les enchaînements. Un peu mieux pour les Nantais, même si dans la finition, ils n'arrivent pas à se trouver, notamment les attaquants comme Ganago ou Robinet. Et bref, il va falloir faire un monter d'un cran en deuxième mi-temps pour espérer quelque chose. 0-0, c'est logique pour l'instant, dans cette première période.
10: Merci. Un coup franc pour Guingamp, là.
11: Ouais, le coup franc qui ne va rien donner, capté par Gaëtan Poussin. Voilà, un peu de sifflet, évidemment, dans le roue de roue à la pause, puisque Guingamp est mené 2-0 à la mi-temps. Le tournant du match, hein, évidemment, ça reste le carton rouge à la 12e contre Donatien Gomis en position de dernier défenseur. Guingamp à 10, qui a craqué par deux fois Durand et Ikanga pour les buteurs du Red Star. Et voilà, je sais pas trop
13: ce qu'il va falloir faire en deuxième période pour essayer déjà de ne pas en prendre un autre, très certainement. Mais voilà, très compliqué pour les Guingampais. 2-0 à la pause donc pour le Red Star.
10: Merci Xavier, à tout à l'heure pour la deuxième période. 14h50 sur RMC, donc la pause sur les deux terrains de Ligue 2. On en profite pour repartir à Castres, où les Castrés se font malmener en ce début de match. Ils sont menés 12-0. Wilfried Templier, Yann Delegue, alors qu'on approche de la moitié de la première mi-temps sur la pelouse de Pierre Fabre.
13: Ouais, 20e minute, les marqueurs d'essai Lucchesi et Kowi pour les Toulonnais. Mais là, les Toulonnais ont pris un petit risque hein, sur une passe mal assurée par Brex vers Albornoz. Il a pris un tampon derrière et on l'a fait en avant. Et donc, ça donne une mêlée pour Kassa Di Medellin. Le départ d'Arata à hauteur pour Goudu, l'ancien All Black qui prit un petit peu haut peut-être. En tout cas, le ballon était au sol à 5 mètres de la ligne, quasiment face au poteau. Arata a du mal à le sortir, essaye de s'infiltrer comme il le fait souvent. L'international uruguayen Kylian Ringuet maintenant pour Stanifors qui relève pour Tukino maintenant. 8. Attention, il est puissant, il est arrêté, bien arrêté par la défense toulonnaise. Il y aura un avantage pour le CO. On a 2 mètres de la ligne maintenant. Les Castrés doivent absolument réagir sur ce temps fort maintenant avec Stanifors qui ramasse Aura. On fait jouer les avant. Et d'ailleurs, Arata fait signe hein, et on continue maintenant. Elle fait signe à ses avant de rester auprès parce qu'on s'est mis en ligne hein, pour la défense toulonnaise. On repart une troisième fois Aura. On se rapproche des poteaux là. Le ballon encore pour Stanifors à nouveau qui touche plusieurs fois le ballon sur ce temps de jeu. Toujours avantage ou nouvel avantage. Avantage encore pour les avants du CO qui essayent d'user la défense de la porte maintenant qui part au ras. On est allé 50 cm, on a mis les barbelés côté Toulon, mais est-ce qu'on va passer la ligne côté Castré? Non, on est maintenu dans l'embut sans marquer, mais on va revenir à l'avantage. Monsieur Trenini propose à Baptiste Delaporte, capitaine, de choisir l'endroit de la pénalité. Voilà, il y a sous les poteaux, il y a 10 mètres plus loin, mais grosse défense toulonnaise. Pour l'instant, mais Yann, mais ça peut craquer.
10: Ouais, ça peut craquer, mais encore une fois, moi je me demande des fois s'ils jouent avec la tête les joueurs, parce que pourquoi Toulon va faire trois passes dans leurs 10 mètres.
13: Ils mettent
10: 12-0.
13: Ouais,
10: ils ont qu'à mettre un grand shoot chez l'adversaire, trouver la touche ou pas d'ailleurs.
13: 9-10, boum.
10: Non mais qu'est-ce qui s'embête à essayer de se faire trois passes?
13: Attention, parce que la pénalité, elle joue à la main avec Tukino qui a une percussion, peut-être, il va dans l'embut, il va à l'essai. Et c'est justement, voilà la punition, Yann. C'est celle-ci, sur cette combinaison. On a joué à la main. Stanifors est entouré par deux coéquipiers. Il s'est retourné, il a levé le ballon pour le puissant troisième ligne centre néo-zélandais Fabian Tukino qui va marquer entre les perches. Et ça va faire, ouais, par contre, il s'est blessé, Tukino. J'ai l'impression, on fait signe d'appeler le médecin là parce qu'il boite là, il marque l'essai. Mais je suis pas sûr qu'ils puissent continuer à jouer. Et effectivement, Yann, tu as raison. Ils mènent 12-0. Ils peuvent aller jouer chez l'adversaire. Eh bien, ils se retrouvent. Et bien plus qu'avec 5 points. Voilà, 5 points d'avance parce que, enfin, je pense que.
10: Oui, avec la transformation.
13: Ils vont mettre la transformation entre les perches. C'est Vidal. Donc, justement, Vidal qui jouait en national hein, à Albi, qui a rejoint Castres cette année, le demi d'ouverture, et qui remplace donc Louis Lebrun, qui est blessé pour ce match. Et ça fait 12-7 pour Toulon. Mais c'est cadeau. On a envie de dire c'est cadeau pour Castres. L'erreur, elle est payée cash.
10: Ouais, c'est vrai, mais. Ça fait partie de. Les grandes équipes, elles jouent avec la tête. À un moment donné, il faut que tu mettes du sens dans ce que tu fais quand tu es un sportif de haut niveau. Et là, à deux ou trois reprises, quand même, ils ont les fils qui se touchent, les mecs. Quoi. Ça paraît assez surprenant.
13: Ça doit, quand on est entraîneur sur le bord,
10: ça doit rendre dingue. T'as raison. Des baffes à la mi-temps, là. Paf, paf. Mais ça doit rendre fou parce que quand tu vois l'énergie qu'ils consacrent au jeu, tous, enfin, toi, c'est.
13: Ouais, il y a une bonne entame, ils sont bien et ils se mettent en difficulté tout seuls en fait.
10: Ouais, c'est dommage. Et donc voilà les Castrés revenus à 5 points 12, seulement. Ouais, ouais, t'as 12, raison, hein, Tukino est sorti et il boite bas.
13: Ah ouais, là il est. Ouais, et non, là c'est terminé pour lui. Et normalement c'est Mitch Watson qui va.
10: C'est lui qui est rentré. Il est rentré. Alors lui c'est un client. Hein.
13: Ah oui, lui il était meilleur joueur du tournoi destination, hein, Mitch Watson. Hein, 36 ans, mais 59 sélections.
10: Ouais, énorme. Et il a fait un très bon premier match avec le CO à la première journée d'ailleurs. Il a été, on l'a vu partout sur le terrain, il a été très bon. Ouais.
13: Il aime ça.
10: Hein, ouais. Il aime le chocolat.
13: On continue, Christophe, alors, c'est
10: Amish Watson, bien sûr.
13: Amish Watson, c'est
10: l'All Black Papali qui a été recruté.
13: Exactement.
10: Il s'est pété le tendon d'Achille. Pendant la préparation. Et ils ont pris donc en joker médical Mitch Watson. Voilà.
13: Voilà.
10: Bon. Allez, et comme c'est à Castres, ça n'a pas fait beaucoup de bruit. Non, mais c'est vrai. C'est,
13: non, mais c'est un sacré joueur. Bon, il est plutôt jeune, mais il a fait deux Coupes du Monde, Mitch Watson, hein, donc avec l'Écosse. Donc voilà, c'est de l'expérience pour le CO. 12-7 pour Toulon, 24e minute.
10: Eh ben, on va revenir dans quelques instants. Il est 14h55. Je vous rappelle que c'est la pause sur les terrains de Ligue 2, avec pour l'instant domination du Red Star sur la pelouse de Guingamp, 2-0. Et match nul entre Boulogne et Nantes. À tout de suite sur RMC.
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0: RMC les 15h, dans un instant la suite du match entre Castres et Toulon. Pour l'instant, avantage à Toulon qui mène 12 à 7. Mais tout de suite, c'est l'heure des infos. C'est le retour de Sophie Tussaud. Rebonjour Sophie.
1: Rebonjour Christophe, rebonjour à tous. La dette publique de la France va encore se creuser. Bercy prévient qu'elle atteindra 119,3% du PIB cette année, jusqu'à 121,7% l'année prochaine. Un record. Ces niveaux d'endettement sont au plus haut depuis 1995. Jusqu'où vont grimper les prix du carburant ? Hier, ils ont franchi un nouveau record avec le gasoil à 2,40 euros le litre en moyenne. Selon une info BFM TV, pour soulager les Français, le gouvernement réfléchirait à étendre ou augmenter la prime grand rouleur. Des milliers de personnes dans la rue ce week-end pour protester contre ce qu'ils appellent le permis de tuer. Des manifestations partout en France contre la proposition de loi qui vise à reconnaître la présomption de légitime défense pour les forces de l'ordre. Des rassemblements ont lieu aujourd'hui à Aix-en-Provence, Nice, Bordeaux ou encore Lorient. Demain, des défilés sont prévus à Marseille, Lyon, Lille et à Paris. Le cortège partira à 14h, place de la République. Eux aussi seront réunis ce soir à Arles, syndicats agricoles et militants écologistes élus de tous bords et collectifs citoyens vont dire non à une ligne à très haute tension entre le Gard et les Bouches-du-Rhône. 65 km de pylône à travers la Camargue et la plaine du Crau, une steppe méditerranéenne unique en Europe. Le Quintet, c'est sur l'hippodrome de Chantilly dans quelques minutes à 15h15 dans la discipline du plat. Voici le pronostic de Frédéric Kita de la Dream Team des courses RMC. Son favori est le 12, Schumann, son outsider le 16, Simply Love. Et il est 15h bientôt 2 sur RMC. La suite d'Intégral Sport avec Christophe Cessieux.
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9: 15h05 sur RMC, nous sommes toujours à Castres avec Wilfried Templier pour la suite de ce match. Entre Castres et Toulouse, il y a quelques points d'avance en faveur de Toulon, pardon. Et Toulon se voit petit à petit grignoté par Castres, Will.
10: Ça se réduit, effectivement, ça se réduit. Les Toulonnais qui menaient 12-0 après les essais de Lucchesi et de Kowi. On a eu un premier essai de Toukino pour les Castrés qui ramenait le score à 12-7. Et puis là, au fur et à mesure, après une percée de Kokadji et d'Arata, souvent les détonateurs, hein, le demi-mêlée uruguayen, détonateurs souvent au ras des rucks. On a fait jouer les avants de la Porte, Sani Force, position de hors-jeu des Toulonnais. C'était allez, 10-15 mètres face au poteau. Ils ont préféré assurer des Castrés, assurer les 3 points, et Vidal a mis la pénalité. Ça fait donc plus que 2 points d'avance pour les Toulonnais qui menaient 12-0, 12-10 pour le RCT. Mais voilà, Yann le CO a mis la main sur le ballon. Ouais. Il y a un vrai temps fort en ce moment pour les Tarnais.
9: Hein. Ouais, exactement, j'ai l'impression qu'ils ont repris du peu de la bête, qu'ils étaient un petit peu absents depuis le coup d'envoi, et là ça y est, ils sont rentrés en mode conquérant, et c'est eux qui ont le ballon, c'est eux qui vont chez l'adversaire, c'est eux qui jouent plus intelligemment, c'est Toulon qui se met à faire beaucoup plus de fautes. Donc voilà, il y a une domination Castres pour l'instant, et ils ont bien fait de prendre cette pénalité à mon avis de la tenter, parce que
11: c'est 3 points cadeaux.
9: Exactement, ouais. C'est 3 points cadeaux, il faut scorer quand on a des temps forts.
10: Et bon, on vous signale hein, que Toukino, qu'on a marqué sur son essai, est sorti blessé, remplacé par Amish Watson. Et on a un protocole commotion aussi pour Brex, l'international italien de Toulon. Il avait l'air un peu étonné, mais souvent ça les protège d'en connecter. Vous savez, ça bip chez le médecin du match. Et donc à vérifier, c'est donc le jeune Luca Keleta Ona, dont on vous parlait tout à l'heure, qui est sur le banc, donc le vice-champion du monde avec les U20, qui est rentré. Mais il y a eu tout un changement chez les trois quarts. J'ai l'impression qu'il joue à l'arrière, hein, Keleta Ona, et qu'on a Ferté peut-être passé au centre tout simplement. Attention, le coup de pied à suivre des Toulonnais, on s'accroche un peu, et pénalité en faveur d'Albornoz qui a été tiré sans maillot là sur le coup. Monsieur Trellini était très bien placé, ça donne une pénalité 40 mètres face au poteau. Yann, il y avait entre deux joueurs la retombée du ballon, ça s'accroche un peu, c'est
9: dur, hein. Moi je trouve que je viens de revoir le ralenti là, je trouve, ouais, la pénalité
10: c'est
9: assez sévère. Je trouve la pénalité sévère.
10: Il joue par au-dessus Albornoz, il est à la lutte avec Arata. Ouais, non, il n'y a pas grand chose. Ouais.
9: Ben non, il n'y a vraiment pas grand chose. C'est assez sévère.
10: Ouais. Il se fait du copain dans les tribunes, t'imagines bien.
9: Ouais, ben oui, c'est évident. Mais ça va donner l'opportunité aux Toulonnais de reprendre les 3 points qu'ils viennent de concéder précédemment, puisque la pénalité est pile 40 mètres en face des poteaux.
10: Effectivement, et c'est donc Albornoz qui va essayer de se faire justice. Il y a justice à se faire, ouais. Sur le coup. Il y a un petit peu de vent, il me semble, un petit peu contraire peut-être au RCT en première période. Enfin, c'est vraiment léger. En tout cas, buteur de cette classe, Albornoz, normalement, ça devrait pas poser de problème. Et ça passe. Le coup de pied est un peu bizarre, un peu flottant, mais ça passe entre les perches. Ça fait donc 15-10 pour le RCT, 15-10 en faveur des hommes de Pierre Mignoni.
12: Et l'ouverture du score pour les Nantais.
10: 34e.
12: Pour les Nantais avec Ganago qui double la défense boulonnaise. Il a été bien lancé. Il trompe le gardien de Boulogne et Nanouke. C'est logique. En tout cas, ce début de deuxième période est parfait pour des Nantais qui débloquent la situation. Ils n'étaient pas à droit en première. Et bien, première occasion en seconde. Ça va au fond des filets. 49 minutes de jeu. Le FC Nantes mène 1-0.
9: Et ben voilà, qui fait plaisir, qui fait du bien. C'est Canary hein, qui était, on le rappelle, mal placé au classement, c'est le moins qu'on puisse dire, et qui en cas de victoire pourrait quand même un peu souffler, hein, mon cher Jean Bommel.
12: Ah, ça va leur permettre surtout de sortir de la zone rouge dans un premier temps et peut-être de lancer leur saison, parce qu'on rappelle que la seule victoire, c'est quand même avec un but contre ce camp de Annecy par un Nancéen. Là, ça serait peut-être, alors on va pas s'enflammer, hein, c'est que la 49e, mais ça serait leur deuxième victoire de la saison. Donc déjà, pour se relancer, ça serait pas mal et apporter un petit peu plus de sérénité, parce que avant de démarrer ce match, ils étaient tout simplement lanterne rouge les Canaries. Donc pour l'instant, grâce à Ganago, ils mènent 1-0, on est à la 50e.
1: Et puis Boulogne est un adversaire de Nantes pour le maintien, puisque Boulogne n'avait qu'un point de plus que les Nantais avant le début du match. Donc ce serait une très belle affaire de s'imposer à Boulogne. Rien n'est encore fait, évidemment, puisqu'il reste une bonne partie de la deuxième mi-temps à jouer, puisqu'il n'y a que 5 minutes de jeu en deuxième période. Le Red Star fait aussi pour l'instant une très belle opération sur la pelouse de Guingamp. Le Red Star qui mène 2-0, Xavier, et je le disais tout à l'heure, qui en cas de victoire remonterait la deuxième place de la Ligue 2. Hein. Ils sont dans la continuité de la saison dernière. Ils ont l'objectif de monter en Ligue 1.
2: Exactement, quatrième la saison dernière, le Red Star qui avait échoué dans les difficiles barrages, mais effectivement il pourrait faire un gros coup au classement. C'est très bien parti, hein, 2-0 pour les Odoniens à la pause. On rappelle que Guingamp est à 10, hein, depuis la 12e minute, et que derrière ils ont pris deux buts qui les a bien plombés. En plus, encore un coup du sort avec, dès le début de deuxième mi-temps, une occasion pour Guingamp et le poteau trouvé par Bokangou. Quand ça veut pas, ça veut pas, hein, pour les Bretons. Et attention, parce qu'il y a encore le Red Star à l'attaque. Oh, il a glissé, il y a Ikanga qui va se présenter dans la surface. Ikanga, le centre au deuxième, Durand, le contrôle du droit, la frappe du droit, oh, c'est sorti, poteau, c'est sorti par Ortola, une sorte de manchette au ras du sol là, et ça termine sur le poteau. Ce sera un corner pour le Red Star, la 51e. 2-0 donc pour les hommes de Damien Périnel. Ils ont changé de coach, hein, à l'intersaison, après la 4e place de l'an dernier de Grégory Poirier. C'est Damien Périnel qui pour l'instant est sur la continuité et fait du bon boulot. 2-0 pour le Red Star, la 51e.
1: Tout va bien pour le Red Star sur la pelouse de Guingamp. 15h11, nous repartons à Castres. Castres qui s'était rapproché de Toulon, qui était revenu à 2 points. Toulon s'est redonné un petit peu d'air.
12: C'est Nolan Binet, frappe au premier poteau, Dupé, on se fait, je pense qu'il n'est pas bon l'attentif d'arrêt, mais parce que l'angle est fermé, mais la frappe est puissante, mais je pense que Maxime Dupé est fautif sur ce ballon qui transperce. Bah, 2 minutes plus tard, Boulogne qui égalise, tout est à refaire pour les Nantais qui pensaient avoir fait le plus dur. Et là, je peux vous dire que mes amis du COP, là, ils sont repartis de plus belle. Ça fait un partout, 51 minutes de jeu.
1: Ah, ça les avait calmés un petit peu, t'étais tranquille, mais c'est fini, quoi.
12: Ah bah là, c'est reparti, je te dis pas. Un partout, 51 minutes de jeu.
1: Allez, le défenseur.
9: Défenseur et gardien. Deux gros fautifs. Voilà.
1: Hop là, je laisse passer le ballon.
9: Ouais, puis là, il doit se faire
1: fermer l'angle. Je ne ferme pas du tout mon angle. Côté. Voilà. Et ben voilà, je prends le ballon entre les jambes. Et ben dis donc, c'est pas d'un haut niveau de Nantes quand même.
12: C'est la fragilité des deux équipes, Christophe et Yann. Hein. C'est un peu à l'image de la fragilité des deux équipes qui ne sont pas très bien classées, qui ont du mal à marquer des buts. Et des erreurs défensives de chaque côté, mais du côté planté, c'est quand même plus flagrant que du côté de Boulogne. Un partout, bientôt la 53e.
1: Ok, allez, on repart cette fois-ci vraiment au rugby, donc avec cette équipe de Castres qui est à portée, qui voit Toulon à portée de fusil, Yann, mais encore faut-il marquer les 5 points.
10: Qui fait des erreurs, Yann, les Castres. Ouais, entre l'en avant, juste avant, là ils ont une pénalité sur mêlée, ils se font prendre le ballon en touche. Je sais pas, je trouve pas ça très au point côté CO, Yann.
9: Ouais, des deux côtés, j'ai envie de te dire. Et moi je trouve que c'est un match d'un faible niveau pour l'instant. Il y a beaucoup d'erreurs. Beaucoup de déchets, des ballons perdus de part et d'autre, hein. Sincèrement, il n'y a pas une équipe vraiment pour rattraper l'autre pour l'instant. On espère que la deuxième période sera d'un meilleur niveau, parce que là, c'est moyen, hein.
10: C'est pas Jojo, si on peut le dire ainsi. C'est vrai. Non, mais des fautes de main, des actions pas abouties, pas plus de 2-3 temps de jeu. Donc 15-10
1: sur Toulon. C'est pas ce match qu'on étudiera dans le podcast lundi. On reviendra pas en détail sur cette. D'accord.
10: Je sais pas si
9: t'as les stats.
10: Sans manquer de respect aux acteurs.
9: Je sais pas si t'as les stats, mais il y a beaucoup de pénalités aussi. Hein. Il y a au moins déjà 6 ou 7 pénalités côté toulonnais, c'est sûr. Peut-être un peu moins côté castré.
10: Vous les avez pas sous les yeux, mon cher Yann.
1: Ouais. Tu seras quoi le plus beau match de la journée, là, à votre avis, là, puisque on va faire des pronostics.
9: Je te mets une pression.
1: C'est quand même pas terrible.
10: Le match de la journée.
1: Ouais.
10: Après, Müller fort, attention, Chabouni qui a percé, remise intérieure pour Amish Watson à 10 mètres de la ligne. Voilà une action enfin aboutie côté Castrel, était joli en plus sur l'extérieur. Il y a pas mal à jouer avec Goudu pour Vargas, peut-être en bout de ligne. Vargas qui rafute, est-ce qu'il marque ou pas? Il marque, je le sais, au bras de monsieur Trenini, parce que les supporters castrés se sont levés devant moi et je n'ai pas vu le point du terrain.
9: Je pense qu'il marque.
8: Est-ce qu'il n'est pas dehors quand il aplatit?
9: À mon avis, il pose le ballon avant que le corps
10: sorte. En tout cas, souvent l'arbitre assistant fait un signe à l'arbitre central, hein. Là c'était monsieur Blasco Baquet qui est l'assistant, qui a dû faire un signe à Toile Trenini. On verra ça, si ça doit être revu ensuite. Moi j'ai rien vu, hein. J'ai vu les supporters castrés debout. Le coin du terrain, je n'avais pas.
8: Peut-être un peu mieux là.
9: Là on va bien voir, je pense.
10: L'action était belle en tout cas.
9: C'est juste, c'est limite. C'est peut-être qu'à le pied en touche. Moment, hein. En tous les cas, moi j'adore le petit Chabouni. Je trouve qu'il est très dangereux à chaque fois.
10: Toujours propre.
9: Là encore
10: toujours
9: une fois, il joue très bien. Ouais. Et puis Goudiou aussi, là, c'est bien fait la passe sur un pas pour libérer son ailier. C'est assez bien fait aussi.
10: Il a accordé parce qu'il a sifflé la mi-temps. On a loupé la transformation côté castré. Et derrière, il a sifflé la mi-temps directement, Toile Trenini, sur cet essai d'Adam Vargas, donc qui ramène les deux équipes à 15-15. Et c'est peut-être un bon résumé, Yann, de cette première période. Exactement. Finalement, deux essais de chaque côté.
9: Un bon nul. je suis sévère. Mais
10: on a une dernière belle action là. C'est vrai, remise intérieure, la sortie de Chabouni derrière.
8: Ça met un demi-point supplémentaire.
10: Mais c'est pas fou.
9: Mais quand on dit match nul,
8: on passe de 6 à 6,5, c'est ça.
9: Quand on dit match nul, on ne sait jamais si c'est un jugement sur le match ou si c'est le score. Là, ça veut dire un peu les deux.
8: Exactement.
10: Bon, voilà.
8: Wilfried, tu vas aller te restaurer à la buvette. Il y a quoi à la buvette de Casse? Ça va? Il y a des bons trucs.
10: Petit sandwich ici.
8: C'est un petit sandwich, c'est parfait.
10: Oui, des petits sandwichs.
9: Et bah, voilà. Tout à l'heure alors.
10: Sandwich poulet crudité, si tu veux.
8: Ah, c'est très bien ça. À 15h30, voilà, c'est un bon goûter ça. T'as pas un autre match ce soir ni demain là, t'es tranquille?
10: Non, c'est bon.
8: Oh, il a un petit week-end peinard. Tout à l'heure, Wilfried, pour la deuxième mi-temps. Donc 15 à 15.
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8: Nous repartons sur les pelouses de Ligue 2. Nantes avait cru faire le plus difficile, c'est-à-dire ouvrir le score sur la pelouse de Boulogne. Mais alors la joie des Canaries n'a été que de courte durée. Jean Baumel, en revanche, les ultras ont repris de la voix et tes oreilles ont repris une pression supplémentaire.
14: Ah bon, franchement, je préfère ça que le calme. Hein. Sincèrement, j'aime bien ces ambiances un peu chaudes. Ah oui, mais oui. Bon, ce qu'il y a, c'est que c'est généralement on est de l'autre côté. Mais à Boulogne, c'est comme ça. Et c'est plaisant, on n'y est pas tous les jours non plus, hein. Donc ça va. 57 minutes de jeu, un partout. Ouais, 3 minutes après l'ouverture du score nantaise de Ganago. Et à la 49e, Nolan Binet a égalisé. On a eu un long temps mort parce qu'un joueur de Boulogne est resté au sol. Ça va mieux pour Geoffrey Bultel qui va retrouver ses partenaires. Le crachin, le vent est toujours là. Et le score est de 1 partout au bout de 57 minutes.
8: Très bien, Jean Baumel en pleine forme avec les Ultras de Boulogne. Un partout entre les deux équipes. Et pendant ce temps-là, le Red Star a fait le plus dur. Et le Red Star se contente de gérer son avance sur la pelouse de Guingamp en deuxième mi-temps, mon cher Xavier.
2: Ouais, c'est un petit peu ça. Les Guingampais sont revenus avec pas mal de cœur, hein. Malgré tout, ils essayent malgré leur infériorité numérique. Mais bon, pour l'instant, faudrait réduire l'écart rapidement pour pourquoi pas mettre le doute dans la tête du Red Star. Ce n'est pas le cas. 2-0 pour le Red Star. On rappelle les buteurs Durand et Ikanga et le carton rouge contre Guingamp dès la 12e.
8: Merci Xavier, à tout à l'heure donc pour la suite de ces matchs. 15h17, si nous partions à Chantilly, bah oui, c'est l'heure du quintet, c'est l'heure de retrouver Fred Kita sur la magnifique piste de Chantilly.
15: Eh oui, un superbe hippodrome, hein. Bonjour Christophe, bonjour à tous, l'hippodrome de Chantilly. Aujourd'hui c'est à ligne droite, la distance de 1200 mètres à parcourir dans ce quintet plus où il y a plusieurs pelotons. Le peloton le plus important est côté corde avec notamment le numéro 1 Laisse le passer qui est pour l'instant en tête avec le numéro 12 Schumann qui est vraiment bien placé également. Le numéro 14 Mickey, cette épreuve c'est la passe finale avec toujours Laisse le passer là, ce qui est très bien, mais il vient très fort à son extérieur. Voilà, quelle fin de course également du numéro 5 Interactive. C'est très très serré dans ce quintet plus sur la ligne droite de Chantilly avec le peloton quand même de la corde qui a l'avantage avec le numéro 5 Interactive qui va s'imposer devant l'As Laisse le passer. Le 12 Schumann va prendre la 3ème place. Ensuite en 4ème position on a le numéro 8 Royal Wood et enfin dans ce quintet c'est le numéro 2 Profumo d'Iéna qui va compléter la bonne arrivée. Un quintet plus pas facile facile. Le 5 s'est donc imposé à la cote de 16 euros, devant donc j'avais dit le numéro 1 Laisse le passer qui était très bien, le numéro 15 qui est également bien terminé, c'est l'As qui va se classer deuxième. 5 As, la cote de 30 contre 1 pour le deuxième. Ensuite le 12 qui est troisième devant le 8 et le 2. Arrivé provisoire en chiffres, 5 As, 12, 8 et 2.
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1: Moi, j'aurais appelé mon cheval, laisse-moi passer, c'est quand même plus facile.
14: Laisse-le.
1: Fred, dis donc, les jardiniers de Chantilly, ils ont du boulot hein, pour la tonte. Hein.
15: Ah, bah oui, c'est
1: la
15: vrai.
1: La piste est immense, immense, la très très large.
15: La piste est immense. On voit qu'à Chantilly, on a toujours un superbe hippodrome et le travail est magnifique, hein, que ce soit sur l'hippodrome de Chantilly, de tous les hippodromes de France. Il y a du travail au quotidien pour donner la meilleure piste possible. Alors là, on avait un bon terrain aujourd'hui, mais quand le terrain est lourd, c'est un peu plus compliqué. Mmh. Mais là, c'est un magnifique. Un billard, comme on dit aussi dans le jargon. Hein,
1: ils n'ont pas des restrictions en matière de...
15: D'arrosage ?
1: Ouais, d'arrosage.
15: Alors, il peut y avoir des difficultés, notamment en période de canicule, donc là, ça va mieux. Mais non, il n'y a pas trop de restrictions, mais ils essayent quand même d'avoir les meilleures réserves possibles.
1: Oui, c'est pouvoir, ça. Il faut des réserves en cas de sécheresse.
15: Exactement, l'été, ouais. Et aussi... plus peut-être pour la santé des chevaux au niveau des courses et les décaler justement le matin aussi pour quand il y a la canicule en juillet-août pour que les chevaux courent à la fraîche et aussi pour que ce soit plus facile à entretenir.
1: D'accord, bon, à Vincennes c'est plus simple.
15: À Vincennes c'est plus simple, à Vincennes on peut courir beaucoup plus dans l'année. C'est vrai que sur des hippodromes comme à Paris-Longchamp, on ne court que 30 réunions dans l'année parce qu'avec de la pelouse, il faut l'entretenir et ça coûte aussi de l'argent.
1: Merci Fred, on a appris plein de trucs. À plus tard, il est 15h20, vous êtes sur RMC, on se retrouve dans quelques instants. Je vous rappelle que c'est la pause à Castres, où Castres et Toulon sont à égalité. Hein. 15 partout, et puis donc 2-0 pour le Red Star face à Guingamp, un partout entre Boulogne et Nantes. Il reste une demi-heure sur ces deux pelouses. À tout de suite.
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1: 15h24, le rugby et le foot à l'honneur cet après-midi. Le foot, c'est la Ligue 2. Le rugby, c'est le top 14. C'est la pause en ce moment à Castres, où Castres et Toulon sont à égalité 15 partout. Il reste un peu moins d'une demi-heure à jouer sur les deux pelouses de Ligue 2. On va commencer par Guingamp Red Star, avec cet avantage pris par les banlieusards parisiens en première mi-temps. Depuis, il ne se passe pas grand-chose. Il n'y a pas eu beaucoup d'occasions, ni pour les uns, ni pour les autres. Guingamp ne réagit pas, Xavier. Hein.
2: Non, ils ont vraiment essayé en début de deuxième mi-temps. Et ils ont touché ce poteau qui aurait pu changer beaucoup de choses, évidemment, les Guingampais, mais ils sont toujours menés 2-0, toujours réduits à 10 évidemment depuis la 12e. Et le Red Star, ouais, un petit peu en gestion, ils essayent avec des espaces de se créer des situations. Il y a Ikanga qui par deux fois a un peu mal joué le coup dans la surface de réparation et s'est fait reprendre un troisième but. Évidemment, ça tuerait tout le suspense. Attention à la grosse faute de Mamadou Diawara, évidemment, dès qu'il y a une faute, hein, les Guingampais sautent sur l'arbitre pour essayer d'avoir un carton rouge, peut-être, pour remettre les deux équipes à 10 contre 10. La troisième session de changement pour Sylvain Ripoll avec Samoura qui va entrer en jeu dans un instant. 2-0 donc pour le Red Star qui prendrait seul la deuxième place de cette Ligue 2, la 66e.
1: Très bien. Et puis l'autre match, c'est Boulogne-Nantes. Et là, incertitude totale, Jean Bemel.
14: Ah oui, puis surtout les Boulonnais sont beaucoup mieux depuis qu'ils ont égalisé. Les Nantais ont du mal à progresser. Là, on est à un partout, 66 minutes de jeu. On a fait deux changements d'ailleurs de la part de Grégory Poirier, le coach nantais. Les sorties de Cafaro et Pierret, les entrées de Le Penant et Antoine Joujou. Et pour l'instant, ça ne paie pas pour les Canaries qui, pour l'instant, se font un petit peu acculer dans leur camp par les joueurs de la Côte d'Opale qui se sont rebiffés parce que sincèrement, ce qu'on a vu en première mi-temps était indigeste de la part des joueurs du Nord Pas-de-Calais. Et la pluie qui continue, le vent qui s'est un petit peu calmé, mais les conditions de jeu n'aident pas les deux équipes, ça faut être bien clair. Un partout, tout est à faire dans cette fin de partie, mais Boulogne pour l'instant mène dans le jeu au bout de 67 minutes.
1: Très bien, à tout à l'heure Jean, nous allons partir sur les terrains de top 14 avec les matchs qui débuteront tout à l'heure à 16h35 que vous suivrez dans le multi-rugby sur RMC avec un match pour commencer, match vedette de cette journée. C'est pas ni samedi soir ni dimanche soir, c'est tout à l'heure à 16h35 avec un match entre les deux leaders.
2: Et là voilà la réduction de l'écart pour Guingamp. La voilà la réduction de l'écart pour Guingamp qui peut changer évidemment beaucoup de choses. C'est Erwin Coffey qui vient finir cette action. Il s'était bien déployé côté gauche, les Guingampais, avec un excellent dédoublement. Le centre en deuxième poteau et l'arrière droit Erwin Coffey qui est bien seul, qui s'applique avec cette volée intérieure du pied droit qui trompe Gaëtan Poussin. Allez, c'est intéressant pour le suspense. 2-1 désormais donc pour le Red Star. Guingamp est revenu dans la course. Guingamp est toujours à 10. Mais ils peuvent être un peu, évidemment, prendre un petit coup de boost avec cette réduction de l'écart. 2-1.
1: Voilà, le suspense relancé sur la pelouse de Guingamp. Je le disais, c'est un choc entre les deux co-leaders du top 14. Le Loup, cet après-midi, reçoit Pau. Yann, si on nous avait dit en début de saison que ce serait un match entre les deux leaders, on aurait eu du mal à y croire quand même. Même si Pau a fait souvent de très bons débuts de saison.
11: Ouais, et puis en plus, Pau aujourd'hui, c'est un vrai cador du top 14. Quand même, c'est solide. Mais par contre, la vraie surprise, c'est le Loup.
1: Ouais. C'est la surprise quand même.
11: Ouais, c'est la vraie surprise.
1: Enfin, surprise, pas pour tout le monde. Par exemple, Édouard G était persuadé que le Loup serait au top.
11: Mais oui,
1: parce qu'il a. Parce qu'il est un peu cartomancien, tu vois.
11: Il est
1: dans les lignes de la main.
14: Mais surtout.
1: dans les entrailles des oiseaux. Enfin, il sait tout faire. Ça va, Jean-Edouard ?
8: Surtout, oui, ça va. Surtout, messieurs, vous qui me cherchez un petit peu. Là, vous avez quand même un peu de mémoire. L'année dernière, qui a gagné les trois premiers matchs de la saison ? Et qui était en tête à un moment donné ?
11: T'as raison, il y avait un bon début.
8: Voilà.
11: Après, il y a eu une panne sèche. Ouais. Il s'est passé,
8: après, il y a eu un 8 sur 10. Mais en termes de défaites en 10 matchs, hein, 8 défaites en 10 matchs, si bien que voilà, le Loup est retombé dans ses travers pour une nouvelle saison à la 11e place. Mais c'est pour ça qu'on ne s'emballe pas ici à Gerland et dans les travées de tout cet endroit-là qui abrite tout le Loup, tout le club. Parce que l'année dernière, voilà, justement, il y a eu 3 victoires, mais après, il y a eu de l'inconstance. Donc, on veut essayer cette année de bien partir, c'est fait, et de ne pas s'enflammer, surtout derrière, en sachant que cette année, au niveau du recrutement, au niveau aussi des sorties de blessures par rapport à l'année dernière, je parle de Baptiste.
2: Le troisième but du Red Star, messieurs, ils n'auront pas repris espoir longtemps, les Guingampais, malheureusement, après la réduction de l'écart de Kofi. C'est Damien Durand qui fait un très bon match, hein, l'ailier gauche, le capitaine du Red Star dans la surface de réparation. Franchement, il se joue de très belle manière de la défense guingampaise et sa frappe du gauche qui termine dans le petit filet opposé. Très joli but de Durand, le doublé pour lui et ça fait 3-1 donc pour le Red Star qui reprend un peu ses aises dans cette rencontre. La 70e, 3-1 pour le Red Star.
1: Merci Xavier, on retourne à Gerland avec Edouard pour évoquer ce match entre le Loup et Pau. Le Loup donc habitué à être plutôt le lièvre de la fable de La Fontaine, mais qui ensuite se transforme en tortue en fin de saison. Bon, on espère évidemment qu'il n'en sera pas de même. Le Loup dont on a appris d'ailleurs qu'il allait recruter en fin de saison un sacré joueur, hein, François Cross, qui va
11: marquer
1: du côté de Lyon. Donc on a de l'ambition dans ce club lyonnais, Edouard. Hein.
8: Bah, en fait, on a l'ambition, c'était les... Oui, on en a, mais en fait, c'est ce que disait Marc-Antoine Ginon, le président, et Karim Ghezal, le manager, lors d'un point presse qu'on a eu, une présentation de saison fin août, c'est de mettre le club, sportivement parlant, au niveau de ses structures. Parce que les structures, c'est magnifique.
1: Oui.
8: Il y a le stade de Gerland Revu, il y a un hôtel, il y a des vestiaires haut de gamme, il y a vraiment tout ce qui va bien pour un club de ce niveau-là. C'est pour ça, d'une certaine manière, que le Loup est le deuxième budget du championnat de France. Mais sportivement parlant, messieurs, bah voilà, 2 saisons à la 11e place, on veut viser d'être dans les 6 premiers, parce que c'est mettre le sportif au niveau des infrastructures. Ouais. C'est l'objectif un peu du staff dirigeant.
1: Bien sûr, mais il y a quand même, Yann, un maître à jouer dans cette équipe du Loup, c'est Baptiste Couillou, qui a été absent de longs mois la saison dernière. Sans lui, évidemment, l'équipe n'a pas du tout le même visage. Et dès qu'il est là, on a l'impression que tout va mieux dans cette équipe.
11: À la fois sur la qualité du joueur, mais à la fois sur sa qualité de leader aussi. Et c'est vrai qu'on sent que c'est un joueur qui impulse auprès des coéquipiers. Et ouais, il y a une vie avec Couillou et son Couillou dans cette équipe du Loup. Mais bon, là, il a joué cette saison déjà.
8: Semaine dernière, oui.
11: Ouais, exactement. Il n'avait pas fait le premier match, mais il a joué le deuxième avec une belle victoire contre le Racing. Donc voilà, le Loup fait un bon début. Il faut confirmer contre une grosse équipe de Pau. Ça va pas être facile parce que les Palois, c'est vraiment costaud. Ça joue très bien au rugby. Le Loup avait fait lors du premier match une très belle partie contre l'ASM, mais avec des temps morts un peu, avec des temps faibles. Et autant ils avaient fait une super période, ils étaient, on pensait qu'ils déroulaient, qu'ils allaient gagner avec bonus, et ils ont eu quand même un petit trou dans la partie, et Clermont est revenu sur la fin et ils se sont un petit peu fait peur, parce que je crois qu'ils gagnent de 3 ou 4 points au final. Mais
8: va falloir 36 alors qu'ils menaient 37-10, quoi.
11: Voilà, va falloir qu'ils soient plus constants avec les Palois, parce que les Palois c'est meilleur que
1: deux équipes très offensives. 88 points marqués par le Loup depuis le début de la saison.
11: Ah, tu vas te régaler, Edouard.
1: 97 marqués par la section paloise. T'as intérêt à avoir une grande feuille pour marquer le nombre des essais, hein, Edouard. Hein,
8: 13 à 12. Hein, 13 pour les Palois, 12 pour le Loup.
1: Avec notamment comme fournisseur d'essais, deux garçons, Wanikolo et Aïti Sokbe, qui sont quand même pas mal. Hein. Ça, leur duel va être sympa à voir. Hein.
11: Bah, la semaine dernière, ils ont crevé l'écran tous les deux. Ils ont été juste incroyables. Il y a tout calé. De la vitesse, de la justesse. C'était magnifique ce qu'ils qu'ils ont fait les deux joueurs.
1: Tu vas te régaler, mon Eduardo, là.
8: On va essayer.
1: Ça va être sympa.
8: Juste parce que vous parliez de Baptiste Couillou, il est remplaçant aujourd'hui avec Robert II.
1: D'accord.
8: Donc c'est la charnière remplaçante du Loup. Ça dessine quand même un petit peu ce que Karim Ghezal peut faire d'un match à l'autre. Et aujourd'hui, ça va être vraiment un match test, justement dans cette volonté de mettre le sportif au niveau des infrastructures. Parce que s'il y a une belle prestation ce soir, cet après-midi, voire une victoire, ça voudrait dire quelque chose, parce que l'année dernière, c'est vrai qu'il y avait eu 3 victoires, mais c'était pas forcément, c'était des victoires poussives et pas forcément face à des cadors.
11: Comment t'expliques que les forces vives, comme c'est les deux joueurs que tu as cités à la charnière, ne soient pas titulaires pour un match aussi important, pour confirmer quand une équipe aussi forte que Pau?
8: Bah parce que Charlie Cassan et Martin Méliand sont aux yeux de Karim Ghezal, pas les équivalents, mais en tout cas au moins au niveau. Et puis aussi Léo Berdeux s'est donné un petit problème au mollet dans la semaine, donc il est peut-être pas apte pour débuter.
1: D'accord.
8: Et puis Baptiste Couillou, il a quand même fait 240 jours hein, je crois de 100 matchs hein, avec sa
11: promotion,
8: donc voilà, il y a une petite reprise progressive pour les deux.
1: Très bien, très bien. À tout à l'heure, Edouard, coup d'envoi de ce match à 16h35, vous le vivrez sur RMC. Il y a un autre match de rugby qui se déroule en ce moment même, c'est le début de la deuxième mi-temps, égalité parfaite entre Castres et Toulon. On va voir quelle est l'équipe qui est le mieux entrée dans cette deuxième période. Wilfried Templier est de retour.
10: 15-15 à la pause, ouais, on est reparti depuis 4 minutes, deux essais de chaque côté, Toukino et Vargas pour les Castrés, Lucchesi et Kowi pour les Toulonnais. Pas de changement entre les deux équipes. Les Toulonnais sont à l'attaque dans les 40 mètres castrés. Tu demandais les pénalités, Yann, tout à l'heure. C'était 7 pénalités contre Toulon, 5 contre Castres à la mi-temps. C'est beaucoup, effectivement. Et puis en plus, il y a eu 2 pénalités contre Castres. Là, on est à 7-7. C'est voilà, beaucoup d'indiscipline des deux côtés.
1: Ouais.
10: Et puis c'est vrai qu'on a revu, Yann, l'essai de Vargas juste sur la sirène
11: limite,
10: à la mi-temps.
11: Hein.
10: Bon, il n'y a pas essai. Hein. Il y a touche.
11: Il me semble que c'est limite.
10: La ligne. Ah, il met le pied sur la ligne, mais pas une vidéo. Là, s'il fait la mi-temps comme ça, voilà, c'est vraiment criard, hein, pour le coup. La percée d'Arata qui s'arrache au ras du ruck, comme souvent. Hamish Watson qui relève le ballon pour Kokadji qui arrive à donner à Bagé maintenant. Bagé qui relève le ballon pour Teddy Durand. C'était pas très bien fait. On récupère tant bien que mal cette balle par Kokadji le long de la ligne de touche sur le côté gauche, sur les 40 mètres toulonnais. Staniforce. Staniforce comme d'hab, hein, 120 percussions par match. C'est toujours lui qui vient. Aura et encore une pénalité contre Toulon. Faute au sol cette fois-ci de la part de Kishoshvili. Et donc, 8 pénalités déjà contre Toulon.
11: Ouais, encore j'en avais compté.
10: 46e minute.
11: Moi j'en avais compté 8 déjà en première période, toi. Donc, parce que je me suis refait un petit peu le match aussi là. Mais bon, peu importe, on n'est pas une près. Mais c'est des statistiques. Non, mais c'est des statistiques.
10: Alors, je vais chercher les pénalités et il me le dément en plus maintenant.
11: Non, mais peu importe. Mais ce que je veux dire, c'est que c'est des statistiques de pénalités pour un match, pas pour une mi-temps.
10: Exactement. Normalement, on dit pas plus de 10 pénalités dans un match. Hein.
11: Ouais, et la bonne stat, c'est plutôt 7-8 normalement. Ça
10: Donc, gros problème d'indiscipline. Y a un souci. Non, il y a un changement à venir. On va changer la première ligne, carrément. On change toute la première ligne côté Toulon. 47e minute, rentrée de Jean-Baptiste Gros et de Owen Sorrendo en pilier et de Teddy Bovini au talon à la place de Ametla, Lucchesi et Slimani. Stratégiquement là, et il me semble aussi que Chiochvili a laissé sa place à Rebac qui rentre en deuxième ligne. Quatre avant qui rentre côté Toulon dès la 6e minute en deuxième mi-temps. La prise de balle de Ducas dans cette pénale touche Castres. Je sais pas si c'est bien quand même de faire rentrer 4 avant sur une pénale touche adverse. On va voir ça justement. 6 minutes de jeu, le ballon porté des Castres qui part un petit peu en crabe vers l'axe du terrain. Arata qui est toujours assez loin, qui laisse les avants s'expliquer pour le moment. Ça y est, il va s'avancer maintenant, mais j'ai l'impression que les trois quarts aussi veulent s'y mettre côté Castres, que tout le monde va s'y mettre pour pousser dans ce ballon porté qui avance. Toujours pas d'avantage ou de passage de ligne côté Castres. Et non, bien joué de la part des Toulonnais. Ballon coffré et mêlé pour le RCT. Pour le coup, bonne résistance de la part du RCT. Tu vois ce que je disais, Yann. On fait pas souvent du coaching autour temps, hein, on change la moitié du pack sur une pénale touche adverse, bah, là ça leur a réussi.
11: Ouais, ça mêlé
10: pour Toulon.
11: Ça amène des joueurs costauds, frais, donc.
10: Faut être prêt, d'entrée.
11: Oui, c'est ce qu'on leur demande hein, quand même aux mecs qui rentrent d'être.
10: Et du coup, la réponse de Xavier Sadouani, on change les deux piliers aussi, côté Castré, la rentrée de Guerrois et de Sheila Chava à la place de Walker et Corato. Il y aura une mêlée pour le RCT dans son camp, dans près de sa ligne, après 7 minutes de jeu, toujours 15-15 entre les deux équipes.
1: Toujours 15-15 entre les deux formations, donc alors que l'on joue la 47e. On va s'interrompre quelques instants, il est 15h38. Un petit détour quand même sur les pelouses de Ligue 2. Rien de nouveau sous le soleil de Boulogne. Jean Bommel face à Nantes.
14: À part que la pluie a redoublé d'intensité et que c'est catastrophique pour les deux équipes, ça
1: non,
14: fait toujours
1: un c'est
14: partout.
1: Bien un peu de pluie, ça fait du bien, minutes. On en a besoin, mon petit madame. On a besoin de
14: ça. C'est bon pour les plantes, comme dirait l'autre.
1: C'est bon pour les plantes. Guingamp, Red Star, Xavier Grimaud, un peu de pluie, non, pas de bruit, pas de pluie.
2: On aimerait bien avoir de la pluie en Bretagne, il y a une sécheresse historique, hein, je vous le rappelle, même si personne ne veut le croire. Et non, il n'y a pas de pluie, là, il fait très beau. 79e, 3-1 pour le Red Star, là, qui tient bon sa victoire et sa deuxième place de Ligue 2. Rappel distributeur rapidement, Durand. Le doublé Ikanga contre Abu de Kofi pour Guingamp.
1: Très bien, les 15h38 dans un instant, on s'intéresse à un autre match vedette de cette troisième journée qui débutera tout à l'heure à 16h35. Le Stade Rochelet reçoit le Racing. Oh là là, le Racing en a pris deux belles quand même.
11: Ah oui.
1: On va voir si la troisième leur prend au nez quand même, hein, face à La Rochelle. Mais on ne sait jamais la réaction.
11: Il va falloir une réaction quand même. Hein.
1: On va voir ce que Romain Asselin dit dans un instant en direct de La Rochelle. Il est 15h39, vous êtes sur RMC, on revient dans un instant.
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7: 15h42, on va partir à La Rochelle dans un instant. On fait un nouveau point sur ce qui se passe à Castres. C'est toujours aussi serré, 15 partout, 51 minutes. Wilfried avec des Toulonnais qui sont proches de la ligne d'en but du Castres Olympique désormais.
8: Une faute de Bagé, lié Castré sur une chandelle toulonnaise qui a fait un peu écran et on a été chercher la touche et l'avancée des avants justement dans les, une prise de balle de Pocou. L'anglais, on va sur l'extérieur, Albornoz qui essaye de fausser compagnie à la défense, mais bon plaquage de Goudiou, on est face au poteau à 5 mètres de la ligne, le ballon qui a du mal à sortir pour les Toulonnais, même contre-ruck Castré, nouvelle pénalité encore contre Castres, c'est la 9e pour le coup. Ils ont enchaîné 4 pénalités contre eux, Yann, depuis le début de deuxième mi-temps. Les Castré en 11 minutes et la joue vite Bobigny qui part maintenant à 5 mètres de la ligne, on est à 2 mètres même maintenant avec les avants. Ben White qui va sortir ce ballon pour Abadi qui était un petit peu arrêté et qui est plaqué. On va s'expliquer entre avant là, hein, on va ramasser le ballon pour l'instant, on va pas écarter ces ballons et les Toulonnais qui essayent de forcer le verrou Castré. On a quelques centimètres maintenant, Jean-Baptiste Gros qui ramasse le ballon et l'essai pour les Toulonnais, le troisième. Il me semble que c'est JB Gros qui a fait une bonne rentrée. L'international français Jean-Baptiste Gros, 45 sélections sur la première mêlée qu'il a joué à 5 mètres de sa ligne, il a gagné une pénalité et là sur le temps fort de son équipe, 5 minutes plus tard il est là pour ramasser le ballon et aller marquer l'essai qui fait passer Toulon à 20-15 à la 53e minute avant la transformation d'Albornoz. Bien bon début de deuxième mi-temps de la part des Toulonnais.
7: Ouais, et surtout la discipline Castres qui leur fait du mal, parce que la faute de Bagé, elle est largement évitable et ça met Toulon dans une bonne position de pénal touche. Et puis après, c'est vrai qu'on se rend compte maintenant à ce niveau-là quand même que dès qu'il y a des pénal touches à 5-10 mètres de la ligne, ça se transforme souvent par des points marqués pour les équipes, quoi. Donc voilà, Toulon qui a bénéficié de l'indiscipline Castres pour pouvoir rescorer et passer devant.
8: Et Albornoz qui met la transformation à 3 sur 4 au pied pour lui, pour l'Argentin. 22-15 pour le RCT, 3 essais à 2 pour les Toulonnais, 54e minute.
7: Voilà, les Toulonnais qui reprennent un peu de poil de la bête dans cette partie. Et 7 points d'avance, donc à combien de temps de la fin du match, Wilfried ?
8: Alors on est à la 54e minute, il y a beaucoup de temps encore. Hein.
7: Il reste encore pas mal de temps, effectivement, pour les Castrés, pour se refaire la cerise. La Ligue 2, toujours 3-1 pour le Red Star face à Guingamp, un but partout entre Boulogne et Nantes. Direction Marcel de Flandre maintenant. Ce sera l'un des autres matchs phares de cette troisième journée qui débutera tout à l'heure à 16h35. Romain Asselin est dans la place. C'est pas le premier parce que les supporters rejetés arrivent tôt. Il y en a même certains qui sont encore sur la route. Salut mon Romain, comment ça va ?
9: Salut. Messieurs, bonjour, salut tout le monde. Ça va très bien. Il fait très beau ici à La Rochelle, c'est parfait.
7: Tiens, je vais te poser une petite question personnelle. Tu préfères aller dans le nord, du côté de La Rochelle, ou tu préfères aller dans le sud, du côté de Bordeaux, puisque maintenant, tu es notre correspondant pour toute la région, donc tu couvres à la fois Bordeaux et La Rochelle. Hein. Là,
9: tu me veux du mal, toi. Hein. Tu veux que je tranche. Je vais me faire assassiner, c'est pas possible. Les deux clubs s'aiment pas forcément. Donc
7: Non, c'est vrai, il y a une espèce d'antagonisme régional entre les deux clubs. Bon, en tout cas, tu es bien à De Flandre avec une équipe de La Rochelle qui a bien entamé sa saison. Hein. C'est pas mal ça, deux victoires pour un point, mais deux victoires quand même, face à une équipe du Racing qui a fait tout le contraire. Deux défaites, mais deux énormes défaites qui font du Racing la lanterne rouge de ce top 14. A priori, il y a un boulevard pour La Rochelle cet après-midi.
9: Ouais, et puis si on est taquin, on peut dire trois défaites pour le Racing. Souvenez-vous, la demi-finale.
7: Ouais, la demi.
9: Ils en prennent 60.

0: Ils sont contre Toulouse. Ils en prennent plus de 60 contre Bordeaux. Ils en prennent quasiment 50 contre Lyon. Peut-être 40 à La Rochelle si c'est dégressif. Ouais. Non, trêve de plaisanterie, c'est compliqué évidemment. En plus, le timing fait que le Racing a annoncé la prolongation de Patrice Collazo après en avoir pris 60 à Bordeaux la semaine d'après à la maison. C'est compliqué. Patrice Collazo dans son ancien fief ici à La Rochelle, qui évidemment va essayer de remonter les troupes, mais c'est compliqué. Une équipe mixte en plus qui vient ici à La Rochelle face à une équipe, tu le disais, en belle forme, qui montre de belles choses, notamment devant, là où on les attendait pas forcément en ce début de saison, avec ce jeu qu'on a vu au printemps, on a vu que ça prenait. Finalement, ils se sont recentrés aussi sur les bases dans ce début de saison, et devant, c'est costaud. Voilà, ça montre une belle image. C'est 100 ans de Flandre, tiens, aujourd'hui. 100 ans, il a connu Will, Templier de Flandre, il y a 100 ans.
1: Il y a 100 ans, non.
0: Presque, hein.
1: Petit.
0: Il y a 20 ans, ça ressemblait à il y a 100 ans, hein, quand même. Hein. Toi, tu l'as vu, là.
1: Une sacrée transformation du stade Marcel de Flandre.
2: Peut-être qu'à le grand-père de Jean-Baptiste a connu ça il y a 100 ans. Non, il était. Est-ce que les Lissal étaient déjà au départ du club, Wilfried, toi qui as un peu la mémoire vivante.
1: Il était là dans les années 50. Le grand-père. Non, c'était pas tout à fait il y a 100 ans. Mais
2: il y a 80,
1: une sacrée transformation. Ouais. Ces 20 dernières années, il y a une énorme transformation du stade Marcel de Flandre. Incroyable.
2: Ouais, bien sûr, bien sûr. Ah, c'est génial. Un petit joyau.
1: Ça fait combien de guichets fermés,
0: 120.
1: Romain,
0: 120. Tu as voulu me poser une colle, hein?
1: Tu voulais faire mon Yann Delegue un peu, là.
2: Alors, en tous les cas, pour parler de cette équipe de La Rochelle, elle est vachement séduisante. Déjà parce que je trouve qu'ils ont changé leur jeu sur les deux dernières années.
3: Ouais.
2: Et là, c'est un jeu avec beaucoup plus ouvert et dynamique. Exactement. Donc, moi, je me régale à aller voir jouer. Et puis, c'est un sacré beau coup qu'ils ont fait dans ce début de saison. Parce que déjà, battre Toulouse à domicile, tout le monde ne va pas le faire, on le sait d'avance.
0: Surtout en étant mené de 14 points, Yann.
2: Ouais, exactement.
0: Une vraie force de caractère.
3: Toulouse en tout début de saison avant qu'il.
2: C'est une belle perf. D'aller s'imposer à Toulon, pareil, tout le monde ne va pas le faire non plus.
0: Avec une équipe avec beaucoup de jeunes.
2: Beaucoup
0: c'est ça
2: de
0: qui est intéressant,
2: c'est
0: qu'aujourd'hui, Ogara arrive à mettre des jeunes, mais sans les foutre dans la sauce, comme il a pu faire il y a deux ans. Là, ils sont bien encadrés, il y a des cadres aussi. Enfin, on sent qu'il y a une mayonnaise qui prend, qui est intéressante collectivement à La Rochelle.
2: Ben, on sent qu'ils assument le nouveau jeu qu'ils veulent mettre en place, contrairement à l'année dernière où ils essayaient de le mettre en place, mais ce n'était pas forcément assumé. Là, on a l'impression que c'est travaillé, assumé, et qu'ils aiment jouer comme ça en plus. Et puis après, c'est toujours pareil, la spirale de la victoire fait que tout va bien, quoi.
4: Et le deuxième but boulonnais. Il est hors jeu. Il a fait une bonne entrée, Mohamed Souma, mais il est hors jeu. Le drapeau s'est levé. Il reste une minute dans le temps réglementaire. Ouf de soulagement pour les 400 supporters nantais et ceux qui nous écoutent. Le but est invalidé par le juge de touche et surtout l'arbitre principal, monsieur Karimab. Toujours un partout. 30 secondes encore à jouer. Il y aura du temps additionnel.
3: Ah, les Boulonnais ont bien cru tenir la victoire sur ce coup-là, mais effectivement, il y a en jeu.
2: C'est le match des extrêmes parce que de l'autre côté, quand même, quand on parle de confiance, le Racing, ils sont au fond de la gamelle. Et on attendait une réaction d'orgueil contre le Loup le week-end dernier après avoir pris les 60 points contre Bordeaux. Et j'espère que ça va arriver aujourd'hui, le sursaut d'orgueil, parce que ça va commencer à faire beaucoup.
3: 48 à la maison.
2: Et oui.
3: Par le Loup, hein, quand même.
2: Ouais. Donc on va voir la réaction du Racing, mais c'est vrai que ça va être compliqué parce que La Rochelle, ils sont bien.
3: En tout cas, ton ami Ogara a été prolongé. Ça, c'est une bonne nouvelle.
0: Hein. C'est ton ami, je sais.
3: C'est ton ami personnel, je sais.
0: Ouais, bien sûr, Romain.
3: Il va falloir cohabiter
0: jusqu'en 2031 avec l'ami Ronan, qui s'est un peu adouci quand même ces derniers mois, il faut le dire, avec tout le monde, dont la presse. Bon, il n'a jamais été très virulent, hein, mais voilà, il a des petites sautes d'humeur de temps en temps. On le connaît, et pas que à La Rochelle, hein, de ce point de vue-là. Mais c'est aussi cette prolongation qui a été officialisée cette semaine, un signe que le projet qu'est en train de reconstruire à La Rochelle est solide, Yann.
2: Bien sûr.
0: Parce que Ogara se serait pas embarqué là-dedans. Souvenez-vous, il y a deux ans, il était en train de parler de maintien. Il s'est remis en question. Est-ce que je suis l'homme de la situation, machin. Ça allait assez loin quand même. Là, aujourd'hui, il re-signe. Ouais. Ça veut dire qu'il est persuadé d'avoir en tout cas les bonnes bases.
2: Il y a deux choses. Il y a le projet qui est solide, mais s'il est solide, je pense que c'est grâce à lui. Et surtout, je pense qu'il re-signe parce qu'il a la garantie d'être vraiment le big chef, quoi.
0: Oui.
2: Et voilà, alors, mais c'est surtout ça, quoi.
0: il l'est. Hein. Enfin, il l'a toujours été.
2: Il a toujours été, je suis d'accord.
0: Plus ou moins.
2: Mais là, il a la garantie d'être encore plus, quoi, j'ai l'impression.
0: Exactement, parce que Robert Mohr est parti au Stade Français à l'intersaison, lui qui était directeur sportif, mais qui avait laissé des plumes hein, pendant la période creuse de La Rochelle. Il avait été un peu rétrogradé, entre guillemets. Il s'occupait plus de tout. Il n'était plus vraiment le boss de Ronan O'Gara. Ronan O'Gara, c'est presque le président du club. Et aujourd'hui, ça l'est encore davantage. Parce qu'il aura tout pouvoir et il sera décisionnaire sur tous les plans, même au niveau du recrutement. Ouais. On attend un responsable du recrutement, mais ça restera au grain.
3: Donc, tu as besoin de lui.
2: Ouais, mais je trouve ça normal, moi, à un moment donné. Quand t'es coach, quand t'es manager général, c'est normal.
1: Très bien. Quand t'es cuisinier, tu fais les courses, quoi. C'est toi qui fais
2: les courses. Vraiment, non, mais tu dictes les courses qu'il faut faire. Voilà.
3: Ouais. Je voudrais 15 kilos de bœuf pour mes avances. Très bien. Merci Romain. À tout à l'heure, 16h35, dans un stade de Flandre, une nouvelle fois plein comme un œuf pour ce match face au Racing. 15h51, nous sommes dans le temps additionnel des deux matchs de Ligue 2 avec donc Bologne face à Nantes. Il y a 7 minutes de temps additionnel. Mais qu'est-ce qui s'est passé, Jean, sur ce...
4: Ah bah écoute, il y a eu plein de changements, des joueurs blessés qui sont restés longtemps au sol, notamment des Boulonnais. Donc forcément, le temps additionnel est élevé un partout et il reste 5 minutes dans ce temps additionnel. Les Boulonnais qui n'arrivent pas à enchaîner les passes là, mais on sent un peu plus de vivacité de la part des Nantais dans ces dernières minutes. On les sent plus, les Canaries, capables de mettre un but dans les derniers instants de cette partie. Alors qu'il y aura un coup franc, il y a un carton jaune là pour un joueur de Boulogne, et c'est Johan Nolan Binet, le buteur égalisateur tout à l'heure, qui donc prend ce carton jaune. Encore 4 grosses minutes à jouer, un partout pour le moment entre Boulogne et Nantes.
3: Très bien, il reste encore un tout petit peu de temps additionnel également à Guingamp. Mais Guingamp, après avoir retrouvé un tout petit peu d'espoir avec la réduction du score, on a repris un juste derrière et ils sont menés 3-1, donc ça va être compliqué. Il reste combien ? 2 minutes 30, c'est ça ?
5: Il reste 3 minutes 30, il y a 6 minutes de temps additionnel. Je ne sais pas trop où ils ont été les chercher, mais effectivement, 3-1 pour le... 3-1 pour le Red Star. Et les Guingampais vont avoir un coup franc là dans quelques instants. Mais bon, là, il faudrait vraiment un miracle. Ils avaient réussi à retourner le match la semaine dernière face à Pau. Mais là, ils sont à 10 depuis la 12e et c'est compliqué. 3-1 donc pour le Red Star. Encore quelques minutes à jouer.
3: Très bien.
4: Et c'est même un rouge hein, pour Mathieu Mion. C'est pas le 19, mais le 29. Il avait déjà pris un jaune. Deuxième jaune, forcément, c'est rouge. Et donc, Boulogne qui va terminer à 10 les 4 dernières minutes de ce temps additionnel. Pour l'instant, le jeu est arrêté un partout.
3: Mais on a vu que Valdemar Kita a été présent à Boulogne cet après-midi, lui dont on sait qu'il est désormais prêt à vendre le FC Nantes. Encore faut-il,
5: attention, c'est chaud sur la ligne de Toulon, avec le ballon relevé pour Saniforce, arrêté à 50 cm dans la butte. On avait une pénale touche Castres, parce que derrière, juste avant, on avait une touche pour Toulon. Il y a une faute dans la butte et laissé ce ballon ramassé par, alors qui a ramassé ce ballon chez les avants, Castres. C'est encore une fois à l'autre bout du terrain qui se relève avec le ballon. Eh bien, est-ce que c'est Van Verberg?
3: C'est Van Verberg.
5: Il est censé ça, formé à Toulon en plus.
3: Formé
5: à Toulon. Le Florent Van Verberg avait déjà marqué il y a 15 jours face à Van et qui là ramasse le ballon. Mais Yann, je ne sais pas comment ça se fait, parce que Toulon menait 22-15. Ils ont une touche dans leur 22. Et il y a une faute dans l'alignement, en fait. Un coup d'épaule peut-être dans l'alignement.
2: Non,
5: pénalité pour Castres, non?
2: Non, en fait, c'est le lifter qui se met dans le camp Castres. Donc, c'est des fautes qu'on voit assez régulièrement.
5: Obstruction avec le lifter.
2: Exactement.
5: D'accord, pénalité pour Castres. Ils vont en pénal touche. Essai de Van Verberg. Transformation de Vidal. Et 22 partout. À nouveau, égalité parfaite entre les deux équipes. 3 essais de chaque côté. 62e minute. Voilà. Suspense total ici à Castres.
2: C'est la même. Hein. C'est exactement la même. C'est-à-dire
4: et pénalty pour Nantes.
3: Pénalty pour Nantes. J'en veux même dans le bout du temps additionnel.
4: Ah ouais, avec une sortie catastrophique du gardien boulonnais qui a séché. Alors on est assez loin de l'action, mais en tout cas c'est flagrant pour ce pénalty et l'opportunité pour les Nantais dans le temps additionnel. Il reste 1:30 d'arracher peut-être la victoire. Ce serait pas dans ces dernières minutes, pas anormal, mais en tout cas ça sera un coup dur. Les Boulonnais, je vous rappelle, ont pris un rouge il y a 2 minutes, mais là la sortie du gardien catastrophique et la défense s'est fait un petit peu désabusée là de la part des Canaries. On va suivre qui va tirer ce pénalty. 400 supporters nantais n'attendent qu'une chose, c'est que ce ballon aille au fond défilé, et pour le tirer ça sera Thomas Robinet, l'attaquant hein, qui a démarré le match, l'ancien dunkerquois
6: qui attend le feu vert de Karim Abed, l'arbitre de la rencontre, alors que la pluie a un petit peu cessé, mais ça tombe encore ici à Boulogne. Donc peut-être la balle de match pour les Nantais, Thomas Robinet qui a l'opportunité de donner
3: ça,
6: peut-être
3: 96e minute.
6: Eh oui, les sifflets des Boulonnais, forcément pour tenter de déconcentrer Thomas Robinet face à Enna Nunke, le gardien de l'USBCO, et l'arbitre qui va donner le coup de sifflet pour qu'il puisse tirer Thomas Robinet. Ça sera certainement la dernière occasion de cette partie. Peut-être une deuxième victoire et la sortie de la zone rouge pour les Nantais. Si Thomas Robinet qui s'élance à l'instant, met ce ballon frôler les filets. Et c'est dedans. Ça fait 2-1 pour le FC Nantes. Il reste une poignée de secondes. Nantes va peut-être s'imposer à l'arraché ici à Boulogne. Peut-être une victoire qui va faire un grand bien pour les Canaries.
3: Ouais, c'est terrible pour les Boulonnais. Hein,
1: c'est terminé à Guingamp.
3: Quand on prend comme ça à la 96e, ça fait mal. Mais Nantes, effectivement, qui revient, c'est terminé. Donc avec la victoire du Red Star, qui remonte à la deuxième place du classement de Ligue 2, Xavier.
1: Exactement, victoire 3-1 du Red Star, victoire méritée, hein, on va rappeler que Guingamp était réduit à 10 dès la 12e. Il y avait 2-0 à la mi-temps avec un but de Durand, un but d'Ikanga. Guingamp a repris espoir en réduisant l'écart par Kofi, mais 2 minutes après cette réduction de l'écart, le doublé de Durand, 3-1 pour le Red Star, tu l'as dit, donc qui est nouveau dauphin et seul dauphin de Saint-Etienne.
3: Merci Xavier. Donc victoire du Red Star sur la pelouse de Guingamp. Est-ce que c'est terminé à Boulogne alors qu'on revoit sur nos écrans de contrôle ce magnifique pénalty qui n'a laissé aucune chance au gardien boulonnais. Mais ça fait la gueule sur le banc boulonnais. Hein.
6: Ah bah pour l'instant oui, forcément, là, ils ont raté totalement les dernières minutes, hein. Carton rouge à la 93e et l'exclusion de Mathieu Millon et 2000 plus tard ce pénalty, aussi une sortie un petit peu cata de la part du gardien. Certainement les dernières secondes, la dernière attaque peut-être pour les Boulonnais qui récupèrent ce ballon, mais c'est dégagé et l'arbitre qui aime bien monsieur Karim Abed la pelouse du stade de la Libération avec un ballon profondeur qui va essayer d'être récupéré là par Sonny Duflo. On se dégage côté Nantais, le ballon qui va sortir, mais on donne rapidement là, monsieur Abed qui regarde son chrono mais qui ne siffle toujours pas. Les Boulonnais qui tentent le tout pour le tout pour arracher à 10 contre 11 l'égalisation avec peut-être le centre à venir d'Aurélien Plâtré. Ça sera un ballon qui sera sorti pour une touche en faveur des Nantais. Bon, là, je pense qu'il va siffler la fin de cette rencontre. On prend même le temps de faire ses lacets pour le joueur nantais, monsieur Abed, qui fait signe. Qui doit se dépêcher. Ouais, c'est 5 secondes maintenant pour la remise en jeu. Déviation de la tête. Ça sera une deuxième touche pour les Canaries. On est à 9 minutes de temps additionnel alors qu'il y en avait 7 au départ. Et ce pénalty à la 96e de Thomas Robinet pour l'instant donne le deuxième succès de la saison en 7 matchs pour les joueurs de Grégory Poirier. Et c'est terminé. Victoire nantaise à l'arraché. Ils avaient ouvert le score par Ganago à la 49e. Égalisation par Nonald Binet pour les Boulonnais. Mais dans les derniers instants, on vient de le dire, et bien Thomas Robinet sur pénalty donne un deuxième succès aux Canaries qui au classement sort de la zone rouge et c'est un moindre mal pour un club qui vise peut-être la montée, mais là il faut d'abord faire la remontée vers le haut.
3: La remontada des Nantais.
6: Voilà. Ils sont 15e les Nantais.
3: Bah, c'est déjà mieux. Merci beaucoup Jean. Bonne fin de soirée, bon retour à la maison. Il est 15h59, dans un instant les infos. Je vous rappelle que Castres et Toulon sont à égalité 22 partout, qu'il reste encore un quart d'heure à jouer et qu'on va vivre la fin de ce match avec Wilfried et avec Yann dans quelques instants. Mais tout d'abord les infos dans une petite minute. À tout de suite.
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3: RMC, il est 16h01. Dans un instant, retour sur la fin du match entre Castres et Toulon. En attendant, c'est l'heure des infos et c'est avec Sophie Tussereau. Bonjour.
14: Bonjour Christophe, bonjour à tous. Un homme menaçant tué par la police à Beauvais. Elle était venue l'interpeller après qu'il avait été aperçu tirant des coups de feu depuis sa moto. La police a essuyé des tirs au moment d'entrer dans le domicile du suspect. Un policier a été blessé au bras. En marge de cette affaire, des manifestations ce week-end contre la loi sur la présomption d'usage légitime des armes. Des défilés ont lieu partout en France à l'appel d'associations qui dénoncent un permis de tuer. Le ministre de l'Intérieur, Laurent Nunez, demande au préfet et aux responsables des forces de sécurité intérieure une vigilance particulière lors des manifestations. Le gouvernement cherche des solutions pour endiguer la hausse des prix du carburant et soulager les Français. Selon une info au BFM TV, il réfléchirait à étendre ou augmenter la prime grand rouleur. Hier, les prix ont franchi un nouveau record avec le gasoil à 2,40 € le litre en moyenne. La dette publique de la France va encore se creuser. Bercy prévient qu'elle atteindra jusqu'à 121,7% du PIB l'année prochaine. C'est un record. Les courses et le résultat du quintet avec vous, Frédéric Kita. Bonjour Frédéric.
15: Bonjour Sophie, bonjour à tous. Le quintet avait lieu aujourd'hui sur l'hippodrome de Chantilly sur la distance de 1200 mètres et en ligne droite. Et c'est le numéro 5 interactif qui s'est imposé à la cote de 16 € devant le numéro 1 Laisse-le passer. La troisième place pour le numéro 12 Schumann. La quatrième position pour le 8 Royal Wood et enfin la cinquième place pour le numéro 2 Profumo d'Iéna. Je récapitule l'arrivée définitive du quintet en chiffres 5, As, 12, 8 et 2. Aujourd'hui, le quintet plus dans l'ordre rapporte plus de 241 000 euros pour 2 €.
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14: Merci Frédéric Kita. Il est 16h03 sur RMC. C'est la suite d'Intégral Sport avec Christophe Cessieux.
3: Merci Sophie. Il est 16h03. On repart tout de suite à Castres. Ça chauffe sur l'Ambu Toulonnais. Les Toulonnais qui ont repris l'avantage, Wilfried, mais qui sont à la merci d'un nouvel essai des Castrés. Là, hein.
5: Ils ont repris l'avantage 27-22 de 5 points grâce à un essai de toute beauté, grâce aux jambes de Mathis Ferté sur une mêlée au milieu de terrain. Il est venu faire une percée derrière. Il a embarqué Chabouline à côté de l'autre et sur ses jambes, il a été marqué sur le côté droit de l'embut de Castré. L'essai n'a pas été transformé par Albornoz. Toulon mène 27-22, donc à 4 essais à 3. Il reste 21 minutes à jouer, mais cet essai est fantastique. Les jambes de Mathis Ferté, énorme sur le coup, même si les Castrés sont là, revenus à 5 mètres de la ligne des Toulonnais et travaillent avec leurs avants pour le moment.
3: Très bien, on va vivre la fin de ce match en intégralité dans un instant avec toi. On rappelle que Nantes décroche une belle victoire importante face à Boulogne 2-1 et que le Red Star remonte à la deuxième place du classement de la Ligue 2 après son succès 3-1 face à Guingamp. Il est 16h04.
5: Ça chauffe là quand même, ouais, Christophe, ouais, ça chauffe, ouais, ouais. Ça chauffe avec les avants.
3: Ouais, on est sous les poteaux. Un avantage en cours.
5: Ouais, un avantage en cours et sous les poteaux avec Ringuet maintenant en troisième ligne, l'ancien de Montauban qui vient en percussion. On est à quelques centimètres et les avants continuent de taper sur cette défense toulonnaise. Toujours avantage, c'est important dans ce match puisque Toulon n'a que 5 points d'avance, hein, à 20 minutes de la fin. Encore un relais des avants, faudrait peut-être écarter peut-être un moment le ballon, ou alors j'ai l'impression qu'ils vont le laisser au chaud là, hein, pour le coup là, avec Stanifors qui essaye de le ramasser le ballon. Ils prennent leur temps pour le sortir et c'est sifflé. On va donner une pénalité en faveur du CO. Je me demande s'il ne va pas y avoir un carton jaune en plus. Carton jaune pour le RCT, pour faute répétée. Et c'est. Est-ce que c'est Lewis Ludlam?
3: Non, c'est le talonneur.
5: Ah, c'est Bobigny. C'est Bobigny qui prend ce carton jaune. Donc pénalité pour Casse face au poteau. Casse qui est mené de 5 points et Toulon à 14 pendant 10 minutes. On joue la 71e minute.
2: Allez, là, on revient.
5: Dilemme, Christophe. Ouais, on revient. Allez.
2: Ouais, ouais, bah oui, oui. Mais tu sais qu'il est dur en affaires.
5: Non, mais il y a un joueur, qui se fait soigner côté Casse. Allez,
2: allons-y. Alors on y va tout de suite. Allez, on revient. On est dans un instant.
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23: Suspense total sur la pelouse de Pierre Fabre à Castres, où les Castrés et les Toulonnais jouent au chat et à la souris. Toulon avait repris l'avantage, mené 27-22. Castres a marqué un essai et a surtout transformé l'essai. Du coup, les Castrés, Wilfried, ont deux points d'avance à combien ? 5 minutes de la fin du match.
24: Et pour la première fois,
0: fois dans le match surtout, puisqu'ils ont toujours été menés où il y a eu match nul. Mais effectivement, sur ces coups de boutoir là, à la fin, on a été avec les avants, on a sorti le ballon, Goudieu a décalé tant bien que mal d'une passe un peu flottante, Rémi Bagé qui a été marqué en coin. Ça fait 27-27 à ce moment-là, et transformation en coin. Énorme match de Théo Vidal, je vous dis, qui jouait à Albi en national les années précédentes. Transformation en coin, et bien il la passe entre les perches. Ça fait que Castres a 2 points d'avance, 29-27, et il reste maintenant 5 grosses minutes à jouer dans ce match. Et les Toulonnais sont dans leur camp, sont sur leurs 22 mètres avec une mêlée. Introduction, Baptiste Serin qui a fait son entrée il y a ça plusieurs minutes, mais de l'abnégation Yann quand même pour les Castrés jusqu'au bout, hein. ils vont se chercher parce qu'ils avaient pris un coup de poignard avec l'essai de Mathis Ferté. Et voilà, il y a du mental côté Castrés.
23: Ouais, ils s'accrochent, hein, sincèrement, et encore plus à domicile, mais c'est une équipe, de toute façon on les connaît, ils s'accrochent, ils savent qu'ils sont comme ça, ils ont ce mental à toute épreuve, et là maintenant ils arrivent à porter le ballon, à garder le ballon, à créer des temps de jeu. Pour l'instant ils sont dans le camp toulonnais, donc stratégiquement c'est pas idiot ce qu'ils font. Les Toulonnais ont le ballon sur leurs 22 mètres, on va voir ce qu'ils vont en faire, mais il va falloir qu'ils provoquent du jeu. Il reste pas 4 minutes à jouer, il va falloir vite qu'ils provoquent du jeu et qu'ils repartent dans le camp Castrés pour ou avoir une pénalité ou marquer un essai. Mais en tous les cas, voilà, il n'y a que 2 points d'écart et c'est pas grand chose.
0: Et on a été un peu dur en première période parce que finalement 8 essais dans ce match et il se passe des choses, changement de leader, c'est pas si mal finalement. Il y a eu du déchet,
23: Il y a eu des essais, c'est vrai, mais la qualité du match des équipes.
0: On va dire c'est la troisième journée.
23: Allez, c'est vrai aussi.
0: C'est le début du championnat. Voilà. Allez, les Toulonnais qui n'ont pas abandonné. Et il y a un avantage en plus, j'ai l'impression, pour eux. Ils sont dans leur camp avec le ballon relevé par Abadi qui fait un gros match aussi maintenant. Lewis Ludlam qui est plaqué par Amish Watson. On est près de la ligne médiane. On renverse maintenant avec Tufoa qui a fait son entrée aussi à hauteur pour le jeune troisième lignel Kire Karaba. On va sur l'extérieur maintenant, de la droite vers la gauche, la percée de Kowi, il est passé, il y a peut-être un 2 contre 1 à jouer finalement maintenant avec un relais. On est rentré dans les 22 mètres, on arrive à trouver l'intervalle dans la défense Castres. Serin qui part dans le fermé avec Rebadj en percussion. Il faut qu'ils soient patients les Toulonnais pour sur chaque rock. Ils ont conservé ce ballon, on ouvre à nouveau avec le talonneur, avec Loukézi qui a refait son entrée pour jouer les mêlées évidemment, puisque Bobigny est toujours sur le côté des un carton jaune. Bobigny, Serin qui est à la manœuvre encore avec Hugh Jones dans le dos pour Albornoz le front Brex, mais il n'y a pas trop de faille. Alors Brex, il part de l'autre côté dans l'axe des poteaux, il trouve Rebadj en relais, c'est un petit peu arrêté maintenant. Il faut qu'ils arrivent à remettre leur structure de jeu en place, hein. Baptiste Serin a toujours la main sur la balle à hauteur pour Tufoua maintenant, et il a cassé un plaquage, il est pas loin maintenant, 10 mètres de la ligne. Serin à nouveau, on ouvre dans le fermé avec Loukézi qui part en percussion. Les Castrés qui mettre les barbelés, vraiment le money time, 2 minutes 30 à
23: faut
0: jouer.
23: Ils sont patients, les Toulonnais, il faut vraiment qu'ils soient patients.
0: Ouais. Oui, parce qu'il se consume un peu dans les rocks. Jean-Baptiste Gros en percussion. Attention, le conteste d'Amish Watson. Non, ça a été nettoyé avec Brex qui relève pour Albornoz. Albornoz pour Hugh Jones sur l'extérieur. Hugh Jones qui rentre dans l'embut. Est-ce qu'il a marqué ou pas? Est-ce qu'il est bloqué? Est-ce qu'il a marqué? Oh, que c'est chaud comme situation. Il est bloqué, dit l'arbitre. Renvoie d'embut. Et Chabouni qui réveille la tribune d'embut. Alors que ça s'énerve encore un petit peu entre les joueurs. Et ça se pousse un peu dans l'embut. Quelle situation chaude en faveur et de Toulon et de Castres. Et Hugh Jones, je me demande s'il ne pouvait pas faire une passe de plus en plus sur cette action. Yann,
23: ouais, bah on va
0: à 5
23: mètres,
0: il met le ballon sous le bras, il décide d'y aller, il y avait Kowi qui était juste à côté. Bon, il se dit j'y vais, quoi, je prends la responsabilité. Et il est bloqué dans l'embut. On est
23: envie
0: de revoir ça.
23: Ça se joue à rien du tout. Ouais, mais on est en train de le revoir. Ça se joue vraiment à rien du tout.
0: Ouais.
23: Il y a peut-être un centimètre où le ballon ne touche pas, hein, mais ça se joue à rien du tout, quoi.
0: Comme quoi, les matchs entre victoire et défaite, parfois la frontière qui est très très très très mince, et c'est important pour l'RCT.
23: La défense de Bagé est dingue. Hein. Il arrive à se mettre sur le ballon là, c'est un super acte défensif. Hein.
0: Ah ouais, ça, je le revois là, ça tient rien du tout. Et donc renvoi dans le but, mais c'est pas fini. Toulon va avoir une dernière cartouche. Ça y est, on refait jouer. Il y a une vidéo. Est-ce que c'est sur l'essai? Est-ce qu'on a vu quelque chose du côté de Hakim Ajbachir, l'arbitre vidéo de ce match? Mais en tout cas, il est appelé, Toile Trenini. Le chrono a arrêté sur 78 minutes et 18 secondes. 29-27 pour le Castres Olympique face à Toulon. 4 essais partout entre les deux équipes. Que va-t-on vérifier sur l'action menant à cette chevauchée de Hugh Jones, l'international écossais? Non, c'est avant en tout cas. Hein. C'est avant.
23: Alors, c'est sûr. C'est sur Brett. Non, non, il donne. C'est quoi? C'est...
0: Alors, sur un plaquage haut. Sur un plaquage haut de la part de Mini Moni Botitou.
23: Ouais, sur un Toulonnais. Ah, il y est. Il y est. Il touche la tête.
1: Il y a épaule.
23: Il y a épaule tête. Ouais. Et alors, si je me souviens bien de cette action, elle est quand même 22 mètres face au poteau.
0: Et oui, c'est important parce qu'une pénalité. Ouais, c'est face au poteau. Parce qu'une pénalité, et ça fait 30 à 29 pour le RCT, hein. Ah oui, c'est même pas, c'est 10 mètres, 15 mètres face au poteau quasiment.
23: Ouais.
0: Et là, ça ferait, si ça fait pénalité pour Toulon, on va voir s'il y a carton jaune, mais surtout pénalité, ça permettrait à Toulon,
23: de passer
0: en
23: un
0: mettant
23: point
0: cette pénalité, de passer un point devant à une poignée de secondes de la fin. Bon, il n'y a pas besoin de le revoir qu'un soir, parce que je pense que.
23: Ouais, moi, à mon avis,
0: en tout cas, Vini Moni Botitou met l'épaule dans le visage. Du Toulonnais. Alors, monsieur Trenini discute, pas là. Bon, on le voit avec sa main, il fait des gestes avec son arbitre vidéo.
1: Ah mais bon, il offre la victoire à Toulon ou à Castres.
23: Ouais, d'accord, mais il y a pas beaucoup d'ambiguïté sur
0: le. Il y a pas de dangerosité. Non, je pense qu'il y a pénalité. On est d'accord pour dire qu'il y a pénalité. Il y a pas de dangerosité non plus parce que c'est arrêté comme ça, il vient lui mettre l'épaule. Il n'y a pas de vitesse, mais ça doit faire normalement pénalité. Bon, on en a vu dans ce match. Il y a un essai marqué par Castres sur la sirène de la mi-temps où il y avait touche. Et monsieur Trenini a décidé d'accorder cet essai.
1: Alors qu'il n'y avait pas essai. Hein, donc
0: qu'est-ce qu'il fait? Il revient.
1: Alors?
0: Il revient. Non, on voit dans but.
1: Ah
0: il a décidé qu'il y avait rien.
1: Il est terrible. Il a décidé de planter Toulon aujourd'hui. Hein. Il a décidé de planter Toulon avec l'essai tout à l'heure accordé à Castres. Et là, avec cette pénalité cette faute nécessité pénalité.
0: Le renvoi d'en buter joué. En tout cas, dernière cartouche pour Toulon. C'est vrai qu'il y a les supporters toulonnais qui doivent enrager devant leur télé ou à nous écouter à l'antenne d'RMC. Dernière cartouche pour le RCT. 1 minute 30 à jouer. 2 points d'avance pour le CO. 29-27. Baptiste Serin qui ouvre sur Brex dans le dos pour Albornoz qui essaye de déborder Goudieu. Attention parce qu'il va un peu s'éloigner de ses soutiens. Bagé qui essaye de contester dans le ruck. Ouh là là, non, c'est tout le monde s'est élevé dans la tribune Castres. Finalement, ça joue avec Claude Lam maintenant. Baptiste Serin à nouveau qui donne à Brex en position d'ouvreur à hauteur pour Twifoua. Twifoua qui fait une bonne rentrée aussi. Ah, qui fait en avant. Il a voulu donner ce ballon. Ah, c'est une erreur quand même de jeunesse.
23: On parlait de la patience, part de Twifoua. Hein.
0: Ah oui, exactement. Avec Jérémy Fernandez qui va garder ce ballon. Il reste une minute à jouer. Ils vont pas pouvoir. Ouais, ils vont essayer de cacher le ballon pendant une minute.
23: Hein, je pense aussi. Ouais. Mais c'est le jeu hein, pour de garder ce ballon-là, de faire des petits tas, d'attendre que la minute, que le temps s'écoule doucement pour mettre le ballon en touche. Il reste 45 secondes.
0: Exactement. Et même 40 maintenant. Bah, Baptiste Delaporte, il faut qu'ils aient des attitudes. Il ne faut pas se coucher sur le coéquipier, sur le porteur de balle du côté des Castres. Ah, ils vont dégager ce ballon. Il va dégager ce ballon. Jérémy, il est contré. C'est récupéré par Brex. Ah, une dernière cartouche toulonnaise avec Brex qui est plaqué. Ballon au sol. L'erreur de Jérémy Fernandez qui a voulu, et d'une dégager, et de deux qui s'est fait contrer. Esteban Abadi maintenant en percussion à l'entrée des 22. On peut préparer un drop aussi, Yann, peut-être, hein, Toulon et Albornoz. Hein.
23: Ouais, c'est possible. Mais bon, moi,
0: ça faisait avant, Yann, pour gagner un match.
23: Avant,
0: beaucoup
23: oui.
0: moins maintenant. Ouais. Et Albornoz, je le vois, il est dans le circuit là. Il va pas se mettre en position de drop en tout cas. Allez, les Toulonnais sont rentrés dans les 22. Serin avec Brex qui met un peu de vitesse. Enfin, j'ai envie de dire, dans le jeu toulonnais. Abadi, encore une fois, qui porte le ballon. On est sur le côté droit à 15 mètres de la ligne. Serin qui renverse à hauteur avec Kirikara. Bah, maintenant, qui casse un plaquage et deux qui va au sol, qui essaye de se sortir des pattes Castres. Attention à pas faire de faute aussi côté Castré avec Lucchesi maintenant. Lucchesi qui vient à hauteur, attention, il faut le soutenir parce que derrière on vient gratter un ballon. Attention, ouh, c'était chaud, il a failli siffler, j'ai l'impression, l'arbitre avec Brex maintenant. C'est incroyable, hein, incroyable cette dernière action. On est au-delà de la 80e, dans l'axe, il y a Albornoz dans l'axe, peut-être le drop de la victoire. Est-ce que ça passe à côté? Il s'est pris la tête à deux mains, je l'ai vu tout de suite, il a loupé le drop de la victoire pour le RCT, mais ça a été un peu précipité, ce ballon donné par Baptiste Serin. Il a eu du mal à le contrôler, il l'a tapé un peu à l'arrache, entre guillemets, si vous permettez cette expression. Oh là là là là. Et du coup, ça passe à droite des poteaux et Castres gagne son deuxième match cette saison, 29-27. Et surtout, Toulon perd son troisième match en trois journées. Encore un point de bonus défensif, mais c'est peu quand même pour un club comme le RCT qui enchaîne donc trois défaites en trois journées. Victoire de Castres, 29-27 avec une dramaturgie sur ces dernières minutes. Incroyable, ouais. Incroyable. Superbe match, on va ouais. dire, quand même, sur cette deuxième mi-temps.
23: Mais ils ne sont vraiment pas récompensés, les Toulonnais, de leur match. Ils ont dominé au score durant toute la partie. Il y a un essai inscrit par les Castrés qui n'est pas valable, mais que l'arbitre décide de valider. Et il y a cette dernière faute commise qui ouais. pouvait c'est nécessiter une pénalité. Il marque cet essai, mais qui est refusé parce qu'il y a un Castré en dessous. Enfin, franchement, ça aurait dû revenir à Toulon, ce match-là.
2: Ouais, ouais, non, bien sûr, il y a, pour moi, notamment, enfin, surtout cette dernière faute, j'ai l'impression qu'il n'y a pas trop d'ambiguïté, mais bon, là, il y a un arbitre, il est là et il fait ses choix, même si on les commente et qu'on n'est pas forcément d'accord avec. Mais Toulon doit se mettre. D'en avoir plus de marge quand même. Ils ont une équipe pour faire mieux que ce qu'ils font là. Donc, après, voilà, il y a de la malchance. Évidemment qu'il y a de la malchance. Ils sont
0: que
2: une spirale
0: regret,
2: où
0: que
2: ça
0: de regret
2: veut,
0: pour
2: ça veut pas.
0: Rien à voir avec la semaine dernière, Yann. Hein, il a défaite à domicile face à La Rochelle. Rien à voir aujourd'hui parce que non, les regrets sont énormes côté chose, Toulonnais aujourd'hui.
2: Oui, oui, même si ils laissent passer beaucoup de choses. Quoi. Ils font énormément de fautes.
23: Ils sont en plein doute. Hein, quand
2: ouais, c'est ça. C'est une équipe en plein.
23: C'est costaud et que c'est fait sans doute pour jouer mieux que ça.
2: Ouais, voilà.
23: Mais. Ils y sont pas dans la tête.
2: Non, pour l'instant, enfin, ils essayent de s'y mettre, mais voilà, c'est une équipe qui est en manque de confiance et ça se voit dans leur jeu, dans leur façon de jouer, en fait. C'est ça qui est terrible. Et les Castrés, ils s'en sortent très très bien, effectivement. Et après, le drop, on peut pas lui en vouloir parce que, sincèrement, il est bien placé. C'est le jeu de le taper à ce moment-là, ouais, ouais, à cet endroit-là.
23: Mais est-ce qu'ils s'entraînent les buteurs aujourd'hui encore à taper des drops?
2: J'en sais rien, j'imagine un petit peu quand même. Oui, ouais, quand même.
0: C'est rare, on n'en voit plus.
23: On en voit quasiment plus.
2: Ouais, ouais, ouais. On n'en voit pas beaucoup, c'est vrai, c'est vrai. Mais bon.
23: Ouais, tu t'entraînais à l'époque.
2: Alors, moi, pour te dire, en saison régulière, je m'entraînais quasiment pas, mais j'en tapais très peu. Ouais. Par contre, période phase finale, je me fais. Ah, non, mais c'est vrai, je te jure. Phase finale, je me remettais
23: dans les matchs à la vie à la mort.
2: Et j'en mettais. J'ai eu des saisons, notamment au début, où je mettais. En finale, en 2001, j'en mets 3. Avec Toulon, j'en mets 2 sur chaque match des phases finales. Et par contre, ouais, je m'entraînais beaucoup pendant les phases finales.
23: D'accord.
2: Bon, voilà.
23: Et ben, on n'est pas en phase finale et c'est pour ça que le Toulonnais n'ose la rater. Merci Will, merci pour ce match. Et on
0: s'est pas ennuyé finalement.
23: C'est pas ennuyé du tout. Merci bien.
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23: Très bien, on va s'intéresser aux deux autres matchs qui vont débuter dans une petite dizaine de minutes maintenant. On va voir si on va s'ennuyer cet après-midi. A priori, ça ne devrait pas être le cas. À Montpellier qui reçoit Perpignan. C'est presque un derby, ils sont pas très loin les uns des autres. Il y a une belle ambiance. On va souvent d'ailleurs jouer du côté de Perpignan quand on est Montpellier. Je ne sais plus dans quel sens ça le fait quand il y a... Un terrain qui va plus, on va.
22: À Béziers, Christophe.
23: On va à Béziers.
2: À Béziers.
22: Ça fait c'est deux vrai. Années d'affilée que ce match a lieu à Béziers. C'est ouais. vrai qu'on n'est plus habitué à jouer à Montpellier
23: ça.
22: Ou à Perpignan.
23: Ah oui, c'est vrai ça.
22: Et parce qu'il y avait une année, la pelouse de Montpellier n'était pas en état, donc le match avait été délocalisé.
2: Et une autre fois, le terrain était suspendu, je crois. Le terrain.
22: Et l'année dernière, le terrain de l'USAP était suspendu à la J3 et les Catalans avaient donc joué ce match à Béziers contre Montpellier. C'était le premier match d'ailleurs de Laurent Labitte après le licenciement de Franck Azéma. Et les Montpelliérains s'étaient imposés 28-0 pour la première de Laurent Labitte.
23: Alors, Montpellier avait très mal débuté la saison avec la défaite à la maison face à la sélection paloise. Ils se sont un peu rachetés la semaine dernière en allant battre Vannes 26-12. Mais enfin, c'est pas encore le Montpellier de la fin de saison dernière, hein, Julien.
22: Non, mais c'est un Montpellier. Alors, j'allais les comparer avec Toulouse, mais bon, vu la performance de Toulouse contre Bordeaux, il faut pas les comparer. Mais c'est deux équipes qui ont eu des préparations très courtes. Pour Toulouse, ça pose pas de problème. Pour les Montpellierains, c'est un peu plus compliqué. La préparation de seulement 4 semaines. Et c'est vrai que contre Pau, on a senti des Montpellierains pas prêts. En tout cas, pas prêts sur leur basique à eux, leur ADN, à savoir la défense, le combat, la discipline. Et on a vu, du mieux, tu l'as dit la semaine dernière, du côté de Vannes, notamment en mêlée, où Jean-Noël Spitzer avait dit, c'était injouable les mêlées contre Montpellier. Donc voilà, ils se sont rassurés au moins sur les fondamentaux. Ils veulent faire pareil cet après-midi contre une équipe de Perpignan qui a évidemment mieux démarré la saison. On craignait le pire avec ce 28-6 à la mi-temps contre le Stade Français. Ils ont finalement passé un 20-0 en deuxième période pour prendre un point de bonus défensif. Ils se sont imposés la semaine dernière pour la première à Aimé Giral contre Castres. On sent des Catalans un petit peu mieux, même s'il y a du turnover de la part de Laurent Labitte. Ça nous promet un match plus serré que ce qu'on pouvait attendre des années précédentes.
23: Bon, ben on espère qu'on va se régaler rapidement. Ouais. Yann,
2: Les match. Catalans avaient fait un début de saison catastrophique l'année dernière. Là, je pense qu'ils sont bien rentrés dans ce top 14.
23: Eh bien, on va voir ça. Donc, rendez-vous dans quelques instants. Montpellier-Perpignan avec Julien Landry aux commandes. Et puis, le dernier match, on va juste saluer Eddy Artigo parce que tes petits camarades ont été trop volubiles, trop bavards. Bayonne-Clermont, qu'on va suivre avec Eddy. Salut Eddy.
4: Salut Christophe, salut Yann. Bonjour à toutes et à tous.
23: Bon, Bayonne, on a pris une belle la semaine dernière. Hein, donc,
4: ouais. 70 points sur la pelouse de Pau. On s'attend à une équipe à réaction qui avait battu Toulon lors de la première journée d'un petit point, qui a donc pris une valise à Pau et qui va tenter de réagir une fois de plus à Jean Daugé face à une belle équipe de Clermont qui avait glané le point de bonus défensif lors de la première journée avant de s'imposer à domicile face au Stade français. Donc allez, on va dire 50-50 Christophe lors de ce coup d'envoi ici sur cette belle pelouse bayonnaise au Pays Basque avec évidemment une température estivale aux alentours de 26 degrés.
23: Vénard. Merci Eddy, à tout de suite. Et puis on va faire un tour à Roland-Garros pour le, non pas pour du tennis mais pour du basket. Félix Gabory, la super coupe de basket, c'est magnifique avec les matchs entre Roanne et l'Asvel. C'est le Parker Show aujourd'hui, hein.
5: Ouais, salut Christophe, salut tout le monde. Et oui, et ça a pas mal de tronches hein, quand même du basket à Roland-Garros. C'est pas du tennis, c'est pas de la terre battue, c'est du parquet. Et franchement, ça envoie, c'est plutôt beau pour ce match. Tu l'as dit, ce Parkerico, ce match entre Juan de TJ Parker et l'Asvel de Tony Parker, les deux frères qui s'affrontent pour cette demi-finale de Supercoupe. C'est le premier match de Tony Parker en tant que coach principal, premier match officiel. Et pour l'instant, c'est difficile pour Tony Parker contre son petit frère. Puisque c'est Juan qui mène 26 à 18 à 8 minutes de la fin du deuxième carton.
23: Ils se sont serré la main les deux frangins ou ils se sont mis sur la gueule en se voyant?
5: Non, les rapports sont plutôt apaisés. Mais t'as raison Christophe, parce que c'était mal fini en 2023 entre les deux. À l'époque, Tony Parker était président de l'Asvel et TJ Parker était coach de l'Asvel. Et Tony Parker a pris la décision de se séparer de son petit frère.
23: C'était comme s'il ne le connaissait pas. Bah oui, c'est dur.
5: Et il n'y a pas de sentiment, business, même si c'est la famille, c'est du business, hein, Christophe.
23: Merci Félix. On va te retrouver dans quelques instants avec Alex Villarstal qui va prendre le relais. Merci Monsieur Delegue.
2: Merci la prochaine.
23: Ouais. Pour un nouveau match de top 14. Voilà. Biggie is on the place. Salut.
6: Bonjour messieurs. Comment ça va? Ça va Yann?
23: Ouais, un peu direct paraît-il.
6: Ah ouais?
23: Ouais, il paraît.
6: Avec qui?
23: Je sais pas, il y a du monde.
6: Oh non, tu peux pas me dire ça à moitié. On va régler ça après. Merci Christophe. L'Intégral Sport continue dans un instant sur RMC. La troisième journée de top 14 et le multi-rugby. Donc Bayonne Clermont, La Rochelle Racing, Lyon Pau à suivre avec un grand intérêt bien sûr. Montpellier Perpignan. On aura aussi la Ligue 1 tout à l'heure à 17h15. Sixième journée. Deux équipes du top 6 vont s'affronter. C'est le Paris FC qui reçoit Strasbourg à Jean Bouin. Des retrouvailles pour Liam Rosenior qui, vous le savez, avait quitté l'Alsace. Peut-être pas tout à fait en très très bon terme. Et puis on surveillera aussi ce qui se passe du côté de Roland-Garros. Ces journées exceptionnelles, la rentrée du basket français avec la Supercoupe LNB. Roanne face à l'Asvel et Paris Basketball face à Nanterre à partir de 19h. A tout de suite dans l'Intégral Sport.
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6: Il est 16h33, ravi de vous accueillir sur RMC pour un nouvel Intégral Sport bien fourni encore une fois cet après-midi en compagnie de monsieur Johan Huger. Salut Johan.
20: Salut à tous, salut Alex.
6: En grande forme, je le vois à ton sourire.
20: Très grande forme, monsieur.
6: Ou alors t'es juste content de me retrouver?
20: Les deux. Beau multiplex qui nous attend, du derby, des matchs très très chauds.
6: Quel match t'intéresse le plus dans ce multi-rugby justement?
20: Alors, il y en a deux, Alex. Il y a Montpellier-Perpignan, très chaud, un bon derby. Et surtout La Rochelle-Racing. On va voir si
6: les débuts du Racing, surtout.
20: Les débuts du Racing, s'ils vont réussir à accrocher une défaite ou si la belle série des Rochelais va continuer.
6: Eh bien, sans plus tarder, on va y filer. Bien évidemment, c'est la 3e journée de Top 14 sous nos yeux. On va vous raconter tout ça cet après-midi, bien sûr. À 17h15, il y aura le coup d'envoi de ce 2e match de la 5e journée de Ligue 1 après la victoire de Monaco face à Lens hier. Le Paris FC reçoit Jean-Bouin Strasbourg. Ça sera avec Valentin Jamin et surtout les retrouvailles pour Liam Rosenior, ancien coach de Strasbourg, désormais à la tête du Paris FC, deux équipes du top 6 qui vont vouloir s'installer justement en haut de classement. On sera toujours à Roland-Garros pour une journée exceptionnelle pour le basket français qui fait sa rentrée avec la Super Coupe LNB, les demi-finales, une première en ce moment même, Roanne qui affronte l'Asvel, l'affrontement entre les frères Parker sur les deux bancs respectifs, TJ face à Tony Parker dans ses premières fonctions en tant qu'entraîneur président désormais de l'Asvel. Paris face à Nanterre, ça sera à 19h et puis on surveillera aussi plein d'autres choses comme Roma-Inter, le choc de la Serie A à 18h ou encore le rugby féminin France-Australie, test match à partir de 17h45, il est 17h35 justement, les coups d'envoi vont retentir sur les différentes pelouses de Top 14, il est donc temps de se rendre tout d'abord du côté de Lyon pour ce choc du haut de tableau face à Pau. C'est un peu un choc surprise, mon cher Johan Huger, dans ce début de saison. Les Palois qui confirment ce qu'ils ont fait la saison dernière. Mais attention, le déplacement à Lyon va être compliqué. On retrouve monsieur Edouard G. Salut Edouard.
21: Salut Alex, salut Johan, salut à tous. Et vous arrivez pile poil au moment où les Lyonnais avec Martin Méliande vont donner le coup d'envoi pour ce choc. Effectivement, on l'attendait pas. Alors pour les Lyonnais, on a l'habitude des départs canons, hein, parce que l'année dernière ça a été un 3 sur 3 au début de saison, et puis après ça a un petit peu dévissé, même beaucoup, puisqu'il y a eu 8 défaites dans les 10 matchs de suite. Du coup, il n'y a pas trop d'emballement pour des Lyonnais, mais un poil de confiance quand même avec le coup d'envoi donc donné dans une poignée de secondes par les Lyonnais. Donc, et Martin Méliande, c'est parti à l'instant donc sous le chaud soleil lyonnais.
2: Johan va surveiller un certain Wayne Nicolo de très très près, je pense.
20: Il n'y a pas que moi, je pense côté palois, ils vont le surveiller aussi de très très près.
2: Ouais, déjà en très très grande forme dans ce début de saison. Lyon-Pau, donc c'est ce choc du haut de tableau. Johan, deux équipes qui t'ont impressionné hein, sur ce début de saison.
20: Effectivement, hein, deux équipes déjà invaincues, on peut le rappeler. Et c'est un choc de haut de tableau avec deux équipes en forme qui ont bien préparé ce début de saison. À voir ce que je vois, les côtés palois un peu plus organisé, un peu plus précis, un peu plus dans la confiance de la saison dernière aussi pour voir s'imposer à Lyon aujourd'hui.
2: On va aller aussi du côté de Marcel de Flandre, parce que là aussi il y a une équipe dont la dynamique est plutôt positive en ce début de saison. Il s'agit de La Rochelle, mais choc de courbe, les trajectoires sont très différentes avec son adversaire du jour, c'est le Racing 92. Salut Romain Asselin.
4: Salut tout le monde, c'est parti ici à De Flandre depuis 1 minute 30 avec la première offensive pour les Rochelais. Ballon perdu par Boudéan après une grosse première séquence là avec cet en avant. Attention à ce ballon de récupération pour le Racing. Un Racing en rédemption, l'arrêt du jeu par Monsieur Charabas. On va revenir à cette mêlée. Racing qui a perdu ses deux premiers matchs. Ils ont pris quasiment 70 points contre l'UBB lors de la première journée. Ils ont pris quasiment 50 points à la maison la semaine dernière face à Lyon. Tout ça après les 70 points encaissés en demi-finale la saison dernière. Ça fait lourd, Johan. Il y a déjà une forme de pression autour du Racing aujourd'hui.
20: Oui, grosse pression hein, côté Racing Men. Mais encore une fois, c'est un match à l'extérieur pour eux. Le perdre peut-être, mais montrer un autre visage que les deux dernières sorties, notamment celle à domicile, enfin à Créteil, parce qu'on sent une équipe complètement démobilisée côté Racing Men.
4: C'est une équipe mixte qui s'est présentée à De Flandre face à une équipe de La Rochelle, tu le disais Alex, qui va bien, deux victoires pour l'instant en deux matchs. Alors certes pas beaucoup d'écart au score, mais contre Toulouse et Toulon on prend côté Rochelais. La Rochelle qui peut faire la passe de 3 cet après-midi. 0-0 pour l'instant après 2 minutes et 30 secondes de jeu.
2: Et Romain, le retour de Nolan Le Garec face à son ancienne équipe aussi, mais pas de Greg Aldrit par contre aujourd'hui.
4: Non, il est ménagé Greg Aldrit, hein. Il n'est pas blessé, même s'il est annoncé de manière diplomatique, on va dire, touché aux ischios. Mais non, c'est voilà, simplement un turnover au niveau de la troisième ligne qui est très dense hein. Côté La Rochelle, il y a du monde en magasin, et donc pas d'inquiétude pour Aldrit. Et effectivement Le Garec est là, et pour l'instant c'est le Racing qui revient dans le camp de La Rochelle. Troisième minute, 0-0.
2: Merci Romain. Johan Huget me montre évidemment
21: essai
2: le premier essai. On y est, Edouard G.
21: Le premier essai lyonnais, tout s'est passé sur la gauche là-bas, et j'ai l'impression que c'était Omillet en tout cas qui va aller aplatir, mais superbe mouvement. On est parti de derrière avec Martin Méliande, un long ballon en cloche qui finalement est récupéré par les Lyonnais, notamment Théo Millet. Puis derrière c'est Gabin Laure qui va donner ce ballon à Théo Millet qui va aller lui en force finalement marquer donc ce premier essai. Théo Millet donc qui ouvre le score dès la troisième minute. La transformation à suivre. Oh, le poteau. Et le poteau est rentrant. Tiens, c'est rare ça.
2: T'as plus l'habitude sur le foot, les poteaux.
21: Bah, ouais, voilà. Bah, on est à Gerland, donc on peut avoir des réflexes de foot, mais. Voilà, poteau rentrant, ça vaut comme les. Je sais pas, en rugby, ça vaut comme le foot. Hein, ouais, si ça rentre, ouais. ça fait transformation.
2: Bien sûr, hein.
21: Vous me confirmez tout ça. Donc ça fait 7-0 pour les Lyonnais, donc avec cet essai de Théo Millet.
2: Johan.
20: Ouais, effectivement, un très beau mouvement côté lyonnais. Ce qui est surprenant, c'est qu'ils se sont fait chipper le ballon sur la tête de Grand Didier, qui est spécialiste au poste, et dans cette situation sur une chandelle. Et derrière, ça va très vite. Hein, Théo Millet qui donne à Gabin Laure qui remet à Théo Millet. Donc 1-2 magnifiquement bien joué par ces Lyonnais, et des palois un peu laxistes sur ce jeu au pied, et ça te relance aussi de Vaille Nicolo.
2: Il nous reste encore deux matchs dans ce multi-rugby où on n'est pas allé, et ça chauffe peut-être un petit peu déjà. On va aller à Jean Daugé. Bayonne reçoit Clermont. Salut Eddy Artigo.
5: Salut Alex, salut Yohan, bonjour à toutes et à tous.
2: Ça commence déjà, Eddy, avec, on l'a vu, le visage assez fermé hein, pour l'instant du côté du banc clermontois. On va voir ce que ça va donner sur cette première mêlée. Hein. On a vu le regard de Christophe Furios, en tout cas.
4: Oui, c'est peut-être une introduction pour l'aviron bayonnais qui va relancer, évidemment, avec Tchèque Tiberghien, l'arrière international de retour de blessure qui ne va pas trouver la touche. C'est vrai qu'on attend une équipe de Bayonne à réaction depuis le début de la saison. Hein. Eux qui avaient battu Toulon d'un petit point lors de la première journée, qui avaient pris 70 fiches la semaine dernière sur la pelouse de la section paloise et qui vont donc tenter de réagir avec les retours. C'est vrai, Johan, de plusieurs joueurs cadres. On pense à Manu Tuliagi qui sera capitaine cet après-midi. Le retour également de Carreras, l'ailier argentin, ou encore, je le disais il y a quelques instants, de Tchèque Tiberghien face à une équipe de Clermont qui a bien débuté son championnat. Un court revers sur la pelouse de Lyon avant une belle victoire face au Stade français. Donc, a priori, sur le papier, c'est un duel assez

0: entre ces deux formations.
1: Merci Eddy. Et le dernier match de ce multi rugby, j'osais pas y aller parce que l'état de la pelouse me fait clairement peur. Salut Julien Landry, Montpellier face à Perpignan, on arrive à jouer Julien?
2: Ouais, je sais pas jusqu'on va si on va jusqu'à la fin du match honnêtement Alex et Johan, parce que bah, la pelouse était déjà catastrophique après la première journée contre la section paloise. D'ailleurs on a longtemps hésité à maintenir ce match là ici ou à le délocaliser à la Mosson. La Ligue n'a rien dit, mais je pense que le prochain match ne se jouera clairement pas ici. La pelouse n'est pas en état, pas digne d'un terrain de top 14.
1: Johan, attends, Julien, elle n'était pas considérée comme impraticable en fait, c'est pour ça que ça a été maintenu en fait.
2: Exactement, la Ligue a estimé que le terrain était encore praticable pour le rugby, sauf que là je vous annonce qu'il y a les jardiniers sur la pelouse après chaque mêlée parce que le terrain il est catastrophique
3: sur le terrain, non,
2: en fait il a mal été plaqué, Johan, surtout alors il y a la maladie à Toulouse de champignons, voilà. À Perpignan il a mal été plaqué cet été, du coup il s'est pas du tout enraciné, et évidemment mais quand t'as 16 joueurs qui disputent des mêlées et que le terrain n'est pas enraciné, c'est un escalator, la pelouse elle recule,
3: on laboure toutes les minutes là.
2: Là on va la labourer, je vois pas comment la pelouse va terminer d'ici 80 minutes. On joue depuis 8 minutes. Il y a déjà des champs de mine partout sur la pelouse. Toujours 0-0. Et une nouvelle pénalité en faveur des Catalans. Nouvelle faute des Montpellierains. Je pense que les Catalans vont peut-être prendre les points. Ils sont bien rentrés dans cette partie, les hommes de Laurent Labitte en tout cas. Après 8 minutes de jeu, 0-0 ici au Septéo Stadium.
1: Ouais, le jeu en est forcément impacté. Johan, tu te souviens sur la pire pelouse sur laquelle tu as pu jouer toi?
4: Il y a eu un moment donné au Stade de France, c'était pas mal aussi. Hein, c'était des plaques comme ça qui n'étaient pas bien.
2: Ah, vous avez eu le gel, vous, Johan,
4: ouais,
2: non?
4: Oui, bien sûr.
2: Il y a eu un match gelé une fois.
4: C'était mal gelé et surtout des plaques comme ça qui enlevaient au fur et à mesure des mêlées sur le terrain. C'était incroyable.
1: Quand on est joueur, c'est quoi l'appréhension de se blesser encore plus sur ce genre de
4: pelouse? Non,
1: de
4: c'est, pelouse, pas, ou... c'est pas l'appréhension de se blesser, c'est qu'on essaie de
1: pratiquer. Pour pratiquer le jeu, ouais.
4: On n'arrive pas à accélérer, on s'embourbe, on s'enlise. Donc c'est compliqué d'avoir ces. La pleine possession de ses moyens, et je pense que ça va être un match clairement d'avant aujourd'hui. Hein.
1: Bon, on espère compter en tout cas sur Montpellier-Perpignan dans le multi-rugby. Jusqu'où, je ne sais pas. Julien Landry nous le dira, bien évidemment, pour l'instant 0-0 donc, dans cette rencontre.
2: Et même les si Catalans sont sur la ligne.
1: Ouais.
2: Les Catalans sont sur la ligne. Ouais, ils sont un gros temps fort les Catalans. Ils ont récupéré ce ballon, ils ont multiplié les petits tas et on s'est rapproché des poteaux. On est quasiment sur la ligne d'essai. Et c'est James Hall, le demi de mêlée, qui est en train de lever le ballon. On va évidemment chercher Pesceliato et sa puissance qui avait fait très mal contre Carras. Et il fait encore très mal là. Un petit en avant de Pesceliato. Il avait franchi la ligne, mais est-ce qu'il a maîtrisé le ballon jusqu'au bout? J'ai peur qu'il ait lâché le ballon juste avant d'aplatir.
4: Bon, ça, qui est en train de valider l'essai, d'un coup il se ravise et
2: il a même pas la vidéo. Pourtant il était vraiment bien placé, monsieur Pierre Bru, mais au moment où Pesceliato a franchi les lignes, on rappelle qu'il a mis un doublé la semaine dernière contre Castres alors qu'il était remplaçant, l'ancien Clermontois surpuissant dans ces zones là quasiment inarrêtable, et là il avait franchi encore une fois la ligne. Est-ce qu'il a réussi à maintenir le contrôle du ballon jusqu'au bout lorsqu'il a aplati? Ça sera la question. C'est vrai qu'il était bien placé. Après j'ai pas vu Pesceliato exulter de joie, Johan, pour le coup. Ouais, mais on sait que parfois les joueurs, ça veut dire qu'ils savent exactement ce qui s'est passé.
4: Ouais,
2: j'ai peur qu'il peut-être rien en avant.
4: On joue l'intox des fois.
2: Oui, c'est vrai que parfois on joue l'intox.
4: Mais
2: ouais, maintenant avec la vidéo, ça marche plus. Ça marche plus maintenant avec la vidéo.
4: On voit les, les Perpignanais qui restent dans les 22, donc bon, ils sont sûrs qu'il ne s'est pas essayé.
2: Ouais. Je pense qu'il y a le pied d'Alexis Bernadet qui arrive juste avant qu'il aplatisse.
4: Alors
2: on le voit aplati. Non, il met pas le pied Alexis Bernadet, mais c'est vraiment limite le contrôle du ballon. C'est vraiment difficile à juger.
4: Il n'y a pas de pression de haut en bas.
2: Ouais, je pense pas non plus, Johan. Je pense qu'il le lâche juste avant d'aplatir. Je suis pas sûr que l'essai soit accepté. Non, renvoi d'un but pour les Montpellierains qui s'en sortent bien après 10 minutes de jeu, toujours 0-0.
1: Merci Julien. C'est le début seulement, bien sûr, du multi-rugby cet après-midi sur RMC. Un petit mot sur le basket aussi qui fait sa rentrée du côté de Roland Garros pour la Supercoupe LNB. C'est la première demi-finale cet après-midi qui oppose Roanne à l'Asvel. Les débuts de Tony Parker en tant que coach rodanien, bien sûr, opposé à son frère TJ sur le banc de Roanne, champion de la deuxième division, bien sûr, la saison dernière. Félix Gabory est à Roland-Garros. Salut Félix.
5: Salut Alex, salut Johan, salut tout le monde.
1: Alors, comment sont les premiers pas de Tony Parker? On l'a vu aux côtés de Vincent Collet, son assistant. C'est une image qu'on a longtemps vue en équipe de France, sauf que là, les deux sont habillés en coach.
5: Ouais, et pour l'instant, le Parker Rico tourne plutôt à l'avantage de TJ Parker, le petit frère entraîneur de Juan, tu l'as dit. Juan mène 33 à 28 à 1 minute 35 de la mi-temps ici.

0: aussi à Roland Garros, les Rouennais qui sont pas du tout favoris, puisque tu l'as dit, ils sont tout juste promus en Betclic Elite contre l'ASVEL de Tony Parker, qui est un des gros bras de Betclic Elite. Mais pour l'instant, justement, TJ Parker est en train de la faire un petit peu à l'envers à son grand frère, est en train de lui gâcher ses débuts en tant que coach principal. Dans la famille, il y a pas de sentiment, Alex, hein, pour l'instant.
1: pour l'instant, en tout cas, on suit ça avec toi, Félix, à Roland Garros. 16h47, la suite du multi rugby, bien entendu. Ce qui se passe au basket à Roland Garros. On revient dans un instant avec Yoann Huget.
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1: 16h50 sur RMC, c'est l'Intégral Sport. On est ensemble jusqu'à 19h30 avec Yoann Huget. C'est la troisième journée de Top 14, le multi-rugby. Et pour l'instant, une seule pelouse où il y a des essais, c'est du côté de Gerland, Édouard G, Lyon face à Pau.
22: Mais est-ce que je ne commenterai pas du foot, messieurs? Tout simplement parce que l'essai de Pau est assez incroyable. Je vais vous raconter ça. Donc 10-5 parce que l'essai finalement de Rodrigo Marta n'est pas transformé. Mais c'est le renvoi après les 3 points réussis par Martin Méliande de la pénalité. Donc on était sur le renvoi. Le ballon qui va presque sortir en touche. Les Lyonnais pensent à hauteur des 22 que ce ballon va sortir en touche. Donc personne ne se soucie de ce ballon, sauf Rodrigo Marta qui est juste là et il fait un contrôle du pied et il se le remet dans le sens de sa course. Et puis finalement, ben, il s'ouvre le chemin de l'essai. Alors après le poteau rentrant tout à l'heure pour la transformation de l'essai lyonnais, et ben là on a un but, un essai sur un contrôle que n'auraient pas détesté faire certains joueurs lyonnais ou autres ici sur cette pelouse de Gérard.
1: On rappelle qu'ils joueront face à Rennes tout à l'heure, ce soir à 20h45.
22: Voilà, exactement, exactement. Et vu que c'est son anniversaire, tiens, aujourd'hui, Sonny Anderson, ben, c'est peut-être le genre de contrôle qu'il aurait fait, parti côté gauche. Mais il n'aurait pas fini avec les mains, bien évidemment, il aurait fini avec les pieds. Mais c'est un essai assez, assez bizarre
0: casquette.
22: Qui a scotché tout le monde.
0: C'est un essai casquette et quand même un côté passif de côté de la défense lyonnaise sur ce coup où on regarde ce ballon, on pense qu'il va sortir. Mais à ce jeu-là, il fallait quand même regarder côté palois, ça montait, ça n'a rien lâché. Et un peu attentiste côté lyonnais sur ce coup.
1: En tout cas, on se attendait à une rencontre assez spectaculaire. On disait deux équipes très offensives, les deux meilleures attaques du championnat sur ces premières journées. 185 points inscrits en cumulé par Lyon et Pau depuis le début de saison. Bah, ça se confirme sur ce début de rencontre. Donc 10-5 pour Lyon face à la section paloise. Il y a eu des points aussi du côté de Montpellier, mais pour Perpignan, Julien Landry.
2: Ouais, l'ouverture du score d'Antoine Ocagne, une pénalité 40 mètres quasiment face au perche. Si je compte les modes de terre, par contre, je vais gagner avec tous mes petits camarades, parce que l'impression que des sangliers sont passés sur l'intégralité de la pelouse. C'est un champ de mine, c'est catastrophique. Non mais je suis très sérieux, je me demande comment ce match va arriver à se terminer dans des conditions
1: pour l'image renvoyée par la LNR aujourd'hui. Oui, c'est catastrophique.
2: Attention, magnifique Dimitri Delib, le petit crochet intérieur sur la première offensive des Montpellier avec Domingo Miotti qui garde le ballon, qui va sur la ligne des 22 mètres. Bernadet qui va changer le sens, qui va trouver Tyler Duguid au milieu devant la ligne des 22 mètres. On est au milieu du terrain, les Montpellierains qui vont insister dans le sens. C'est magnifique percée de Dimitri Delib sur la première offensive des Montpellierains. Il a bien lu la montée défensive des Catalans, le petit crochet intérieur, il a trouvé le premier trou, et les Catalans qui sont maintenant en train de défendre l'offensive montpellierenne avec Tom Banks qui a réussi
22: lui
2: aussi ce petit crochet.
1: Et c'est à Lyon
22: le
1: encore, il est gâté Edouard G.
22: Exactement, un essai qui permet à l'équipe de Pau de revenir à 10-10. Est-ce que c'est transformé? J'ai pas l'impression, mais en tout cas 10-10, deux essais du même homme, Rodrigo Marta. Alors tout à l'heure c'est un geste exceptionnel, et bien là il est allé simplement récupérer un ballon mal négocié par Gabin Laure, qui ce ballon qui revenait vers l'arrière du Loup. Alors je sais pas ce qui lui est arrivé, est-ce que il a glissé, est-ce qu'il a eu le soleil dans les yeux. En tout cas il s'est loupé sur
0: il a
22: ses
0: eu un
22: appuis.
0: Faux rebond, mon cher Edouard, un faux rebond, rebond on s'appelle, le ballon est au val au rugby et donc il a été avec ce terrain synthétique pris à contre-pied par un rebond on va dire favorable aux Palois qui ont profité de ce rebond pour aller aplatir sur le deuxième essai.
22: Et donc un essai qui n'est pas transformé, donc si bien que ça nous fait du 10-10 des Lyonnais qui prennent, tu l'as dit quoi, un essai casquette. Ben, ça fait deux essais casquettes
0: effectivement.
22: Qui permet, ben, c'est pas mal pour une après-midi où il y a du soleil d'avoir de la casquette.
1: Ah, pour
22: mais
1: l'instant
22: là, coup,
1: t'es bien Edouard, pour ouais, l'instant
22: c'est
1: bien,
22: c'est pas mal,
0: c'est le plus gâté,
22: quatre
0: essais, t'es le plus gâté
22: voilà.
1: T'es le plus gâté. Exactement. Mais peut-être que ça va être gâté aussi, ça va se gâter ailleurs. Il y a eu les premiers points pour La Rochelle, on va y aller avec Romain Asselin, mais juste avant c'est la mi-temps dans la première demi-finale de la Supercoupe LNB au basket entre Roanne et l'ASVEL. Félix Gabory.
15: Ouais, et une surprise à la mi-temps puisque c'est Roanne de TJ Parker qui mène 33-31 contre l'ASVEL de son grand frère Tony Parker. L'ASVEL qui est favorite hein, de ce match évidemment, ouais. Qui pour l'instant qui est mené, qui offensivement n'y arrive pas, et pour l'instant Tony Parker va devoir trouver des solutions pour son premier match officiel en tant que coach pour réussir à remettre ses hommes dans la partie. 33-31 pour Roanne contre l'ASVEL ici à Roland Garros.
1: Merci Félix, c'est à tout à l'heure pour la seconde période. Et c'est Montpellier, hein, Julien Landry.
2: Ah, les Catalans qui sont mis à la faute, les Montpellierains n'ont pas pris les points, ils ont été en touche comme beaucoup d'équipes en ce moment de notre top 14, on préfère aller en touche que prendre les points. Derrière, la conquête parfaitement assurée avec Yacouba Camara, on a organisé un groupe pénétrant, désaxé, le petit retour intérieur, et c'est le premier essai de l'ancien Toulousain Dimitri Delib qui à l'origine est d'ailleurs de cette situation-là avec ce premier crochet au milieu du terrain, cette fois-ci servi en bout de ligne, parfait, le crochet intérieur, la puissance de Delib transformée derrière, et en plus par par Domingo Nuti. 7 à 3 pour le MHR.
1: 7 à 3. Et c'est aussi pour Bayonne à Jean Daugé et Edir Thigaud.
4: Eh oui, un petit peu contre le cours du jeu car les Clermontois avaient dominé les 10-12 premières minutes. Bayonne qui est venu camper dans les 22 adverses. Il y a eu une première faute. Et finalement, alors que Rob Dupré réclamait les 3 points, finalement, Laurent Travers, le manager général, a demandé à ses joueurs de jouer à la main. Et c'est finalement, me semble-t-il, Guillaume Cramon, prêté par le Stade Toulousain, qui franchit la ligne d'en but et s'est transformé face au poteau par Rob Dupré. Et Bayonne qui mène désormais 7 à 0. Alex, on atteint quasiment les 20 minutes ici en première mi-temps.
1: Merci Eddy. Et puis on va aller voir Romain Asselin quand même, parce que lui aussi a des points, même s'il n'a pas d'essai encore, Romain.
5: J'ai une belle pelouse, mais j'ai pas d'essai. Moi. Tu vois, ça veut pas. Alors le match est plaisant, mais il y a 3-0 pour l'instant. Une pénalité de La Rochelle, Nolan Le Garec, qui a ouvert le score contre le cours du jeu, puisque le premier quart d'heure a été vraiment en faveur des Franciliens. Les hommes de Patrice Colazo qui ont même failli ouvrir le score. Il y a une énorme défense dans son but d'Oscar Jégou. La Rochelle, après le quart d'heure de jeu, a failli marquer un superbe essai, mais pour l'instant, ça ne veut pas. Il y a du beau jeu, c'est plaisant, mais que 3-0 pour La Rochelle après 22 minutes de jeu.
1: Très bien, 16h57 sur RMC. L'Intégral Sport continue dans un instant. Je rappelle donc 3-0 pour La Rochelle face au Racing 92. 10 partout entre Lyon et la section paloise. 7-3 pour Montpellier face à l'USAP et puis aussi Bayonne donc qui mène face à Clermont à l'instant. On l'a vu avec Eddy Artigo. C'est parti donc pour cette troisième journée de Top 14, le multi-rugby sur RMC avec Yoann Huger. On revient dans moins de 4 minutes.
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1: Merci d'écouter RMC, il est 17h, c'est l'intégral sport, on est ensemble jusqu'à 19h30 avec Johan Huger dans un quart d'heure, moins d'un quart d'heure même, la suite de la cinquième journée de Ligue 1 à Jean-Bouin. Le Paris Football Club reçoit Strasbourg, on sera avec Valentin Jamin dans un instant pour les compos d'équipe bien sûr, mais on suit aussi la troisième journée de top 14, c'est le multi rugby, Bayonne, Clermont, Montpellier, Perpignan, Lyon, Pau, La Rochelle face au Racing 92 et on va aller du côté de Lyon, Édouard G, puisque les Palois prennent l'avantage sur la pelouse de Gerland.
0: Exactement, et cette fois-ci c'est par une pénalité, les Lyonnais à la faute, 22 mètres, Axel Desperes qui ne s'est pas fait prier pour ce coup-là et il a ajusté la mire, lui qui avait manqué sur les deux essais précédents de Rodrigo Marta, et donc ça fait 13 à 10 pour Pau qui avait été rapidement mené, mais voilà, un Pau qui était mené 10 à 0, et eh bien en 10 minutes a marqué 13 points. Et c'est maintenant la section paloise qui est en tête, 13 à 10 à la 26e.
1: Merci Edouard. On retourne à Jean Daugé avec Eddy Artigot, puisqu'on a eu les premiers points des Clermontois, Eddy.
4: Oui, c'est une pénalité du numéro 10, Harry Plummer, face au poteau, avec cette réduction de l'écart. Bayonne qui est toujours devant, qui mène 7 à 3. On rappellera l'essai de Guillaume Cramon, transformé par le buteur de l'aviron 4. Bayonnais, Rob Duprez. Pardon?
3: Non, pardon, dis-moi, je comptais les pénalités. Mon micro est ouvert. Vas-y.
4: Ah, mais. Le score donc de 7 à 3, Alex, on joue depuis 24 minutes. Les Bayonnais qui ont eu une grosse occasion là, d'essai sur un ballon perdu par les Clermontois dans leur 22. Mais finalement, l'arbitre qui a sifflé, Luc Ramos, la mêlée et une introduction à venir donc pour le jeune Baptiste Tilliol. Mais c'est vrai que pour l'instant, ça se passe plutôt pas mal, Johan, pour cette équipe de l'aviron bayonnais. Malmené durant, je le disais, le premier quart d'heure, mais qui a bien relevé le gant, bien redressé la barre.
6: Ouais, ils ont bien redressé la barre, hein, avec un Guillaume Cramon toujours très puissant dans l'approche de la ligne, dans but qui permet de faire passer les Bayonnais devant et en tête pour la suite de cette rencontre.
1: Voilà donc pour Bayonne face à Clermont. On revient à Montpellier où Julien Landry, ça n'a pas bougé au niveau du tableau d'affichage entre les Montpellierains et les Perpignanais.
2: 7 à 3 pour les Montpellierains qui sont encore à l'attaque avec Tom Banks en bout de ligne après un bon ballon capté en touché par Florian Vérague. Il est vraiment impressionnant, Johan, dans ce secteur de jeu. Florian Vérague, c'est un aspirateur, c'est-à-dire que le ballon, ils sont pas forcément bien lancés sur lui. Une main, deux mains. C'est incroyable. Là, il a encore capté un ballon qui était pas bien lancé. Un aimant ballon, exactement. Et il a une capacité à faire jouer en plus derrière lui. Parce que il arrive à organiser. Il arrive à organiser en plus des coupes pénétrantes derrière parce qu'après, Il avec ses grands bras, il amène tout le monde et souvent derrière les Montpellierains.
6: C'est tentacule, hein.
2: Il arrive à
6: mettre avec lui. Je peux te dire qu'il est impressionnant dans les airs.
2: Ah, c'est là depuis, et je trouve que depuis même un an, il s'est encore amélioré dans ce secteur-là. Fabien Galthié.
6: Il avait une bonne base.
2: Il avait de bonnes bases, mais il a encore progressé. Et c'est vrai que là, il est vraiment aux portes de l'équipe de France. Un joueur aussi puissant, présent et fort en touche, on en aura forcément besoin en équipe de France. Et les Montpellierains, en tout cas, mènent 7 à 3 après 28 minutes de jeu.
1: Et on va aller voir Romain Asselin, Marcel Deflan de La Rochelle qui mène face au Racing 92. Romain,
7: ça va être court, hein. Toujours 3-0 pour La Rochelle. 28 minutes de jeu. Trêve de plaisanterie. C'est un match plaisant. Il y a du contact. C'est rude. On a un Racing autrement plus discipliné, autrement plus conquérant que lors des précédentes semaines. Attention là, parce qu'il y a une grosse occasion pour les Rochelais avec cette touche à 5 mètres, fond d'alignement, il a failli être perdu ce ballon, ça a été volé, c'est repris avec McFarland qui se fait refouler à 5 mètres de la ligne face au poteau, le ballon ressort pour Jégou avec Astoy, il y a une supériorité sur les extérieurs. Boulanger, qu'est-ce qu'il fait? Oh, il a mangé la feuille avec ses crochets intérieurs, mais voilà les Rochelais à 2 mètres maintenant, avec le gars qui temporise, qui va renverser le jeu vers Penvern. Oh, Sutidze, il s'est fait découper, il a perdu le ballon au contact. Je sais pas si c'est Sutidze ou McFarland, c'est peut-être McFarland, mais alors il a pris un avion en face. Il faut dire qu'il y a des troncs d'arbres, hein, côté Racing, avec les Tuissova et compagnie, ça fait mal.
6: Il faut éviter le milieu du terrain, côté Racing.
7: Ah, il faut éviter, ouais.
6: On sent quand même des rochelets assez imprécis à l'approche des lignes. Il y a beaucoup de pertes de balles, ça manque de maîtrise. Voilà, c'est un match un peu compliqué pour les Rochelais. Alors ils ont la possession, mais ils ont du mal à concrétiser leurs actions.
7: Avec ce ballon qui a été botté par Rabuta Omada, on est maintenant devant la ligne de La Rochelle. Voilà, en 10 secondes, on est passé de l'autre côté du terrain. Et la relance qui va trouver la touche ou pas, non. Ça va trouver le torse de Tuissova. Le ballon a rebondi et le ballon est dans les 22 mètres du Racing. Est-ce qu'il y aura une relance au pied? Ça va jouer à la main. Voilà, un peu de spectacle dans cette partie. On va chercher la 50-22 avec l'arrière Racing.
5: Non, pas une miette, va.
7: C'est ça, je me régale maintenant. Vous m'avez filé l'antenne, j'y vais. Hein. Avec Denis Vaucoux qui va tenter au pied. Cette fois-ci, il y aura peut-être le 50-22, le rebond qui va profiter un joueur de Racing. J'ai l'impression qu'il a peut-être un pied en touche. C'est contesté ce ballon et il va y avoir touche. Et il va y avoir touche certainement pour La Rochelle. 29 minutes et 40 secondes de jeu. 3-0. Ouais, seulement 3-0 pour La Rochelle. Mais on se régale, je vous jure.
5: Merci Romain, c'est un Marcel de Flandre. On revient, entre La Rochelle et le Racing 92, mais on va aller quand même à Jambouin, puisque la suite de la cinquième journée de Ligue 1, c'est dans quelques instants, coup d'envoi dans moins de 10 minutes de Paris FC Strasbourg. Ça sera avec Valentin Jamin. Salut Valentin.
8: Salut les amis, bonjour à toutes et à tous.
5: Voilà, il entre comme ça dans le multi rugby, il se fait sa place Valentin.
8: Faites-moi de la place.
5: Eh oui, tu vas nous donner les compos entre le Paris FC et Strasbourg.
8: Avec un changement majeur dans celle du Paris FC, c'est que Moustapha Embo reprend la place de Chergui en charnière centrale. Sinon, c'est du classique. Kevin Trapp dans le but. Coppola, Embo, donc la charnière. À droite, Adama Camara. Et à gauche, Amari Traoré, le Malien. Un milieu de terrain avec le capitaine Les Melou, Maxime Lopez et Pablo Pagis, qui n'a donc pas été appelé en bleu malgré sa préconvocation. À gauche, on attaque Coléocho. À droite, Ilan Kebal. Et en pointe, Lassine Sinayoko, qui a marqué 4 buts cette saison. L'info principale à Strasbourg, c'est que Giovanni Reina, au milieu de terrain, est avec El Mourabet, qui revient comme titulaire. Sinon pareil, c'est l'équipe qui fonctionne en ce moment. Jorgensen dans le but, le joueur prêté par Chelsea. Mitchell, le costaricien, en défense centrale avec Doucouré. À droite, Antwi, le suédois. Et à gauche, Ozo, l'espagnol. Donc El Mourabet de nouveau titulaire avec Giovanni Reina et Diogo Souza, le portugais, au milieu de terrain. À droite, le meilleur dribbleur de Ligue 1, Jessim Yassine. À gauche, Sébastien Nanasi, le suédois. Et en pointe, Jacobo Ortega, l'espagnol, arrivé cet été depuis le Real Madrid.
5: Merci Valentin. Et nous, on va tout de suite parier sur cette rencontre.
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5: Et on accueille Johan Bredov. Salut Johan.
11: Salut Alex, salut Johan, salut à tous.
5: C'est parti pour les cotes.
11: 1,76 seulement la victoire du Paris FC, largement favori à Jambouin. C'est 3,80 le nul et 4 la victoire de Strasbourg. Alors les cotes sont très déséquilibrées, mais je me méfierai. J'irai quand même sur la victoire du Paris FC, mais par un but d'écart exactement. Ça permet d'un peu plus que tripler la mise. Sinon, je vous propose un pari sans donner de score final, de résultat final. C'est le but de Lassine Sinayoko. Valentin le disait, 4 buts en 4 journées. Il est coté à 2,25. La cote est déjà très intéressante.
5: Merci Johan.
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5: Le coup d'envoi de Paris FC Strasbourg dans 7 minutes. Maintenant, un petit peu moins sur RMC dans l'intégral sport. Juste le temps de vous dire que ça a bougé sur les pelouses du multi-rugby. 10-0, le premier essai Rochelet donc face au Racing 92. 10-0, Montpellier qui mène 7-3 face à Perpignan. Lyon qui, pour l'instant, est tenu en échec 13 partout avec la section paloise sur sa pelouse à Gerland. Et puis enfin l'Aviron Bayonnais qui a pris les devants face à Clermont 15-3. L'Intégral Sport revient dans un instant.
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5: 17h12 sur RMC, c'est l'Intégral Sport. On est ensemble jusqu'à 19h30 avec cette troisième journée de Top 14, le multi-rugby. On va y aller dans un instant sur les différentes pelouses puisqu'on se rapproche de la mi-temps. Mais avant cela, direction Jean Bouin pour la Ligue 1 et la suite de la cinquième journée après la victoire de Monaco hier soir face au Racing Club de Lens. C'est un choc de haut de tableau, peut-être un peu surprenant, c'est vrai, en ce début de saison de les voir si haut déjà. C'est le Paris FC qui reçoit Strasbourg, le Paris FC invaincu pour l'instant et qui a un coup à jouer cet après-midi pour essayer de doubler Lille, aussi le Stade Rennais et l'Olympique Lyonnais qui s'affronteront eux ce soir. Valentin Jamin à Jean Bouin, c'est bientôt parti entre le Paris FC et Strasbourg, Valentin.
8: Oui, les deux équipes sont sur la pelouse, on a eu le protocole, le Paris FC dans ses couleurs habituelles, le bleu marine et les Strasbourgeois qui seront en blanc. 2 victoires et 2 nuls pour ce Paris FC effectivement invaincu qui est 4e de Ligue 1 et le Racing Club de Strasbourg 6e de notre championnat après la claque reçue à Marseille. Là aussi il n'y a plus eu de défaite, le nul face à Monaco la semaine dernière et avant il y avait eu 2 victoires contre 3 et contre le Racing Club de Lens, donc deux équipes très en forme. Et puis un contexte particulier pour un homme, Alex, Liam Rosenior, l'entraîneur du Paris FC qui il y a...
5: Ah, on va couper Liam Rosenior à l'instant et c'est Montpellier 1, Julien Landry.
31: Et c'est ouais,
32: ils sont
31: également
32: en train de leur faire mal devant, très mal devant. Et c'est Yacouba Camara qui est peut-être le dernier à se relever, ou Christopher Tolofua. Non, c'est Christopher Tolofua qui va avoir marqué cet essai. Ils étaient sur la ligne, ils ont multiplié les temps de jeu et un groupe pénétrant tout en puissance, désaxé. Les Catalans en plus à 14 après le carton jaune de Lucas Vela. Et les Montpellierains qui retrouvent la recette miracle de la saison dernière. De la défense, de la conquête, de la puissance. 12 à 3 pour le MHR. 3 minutes encore à jouer.
6: Johan. Ouais, la recette parfaite, hein, comme l'a souligné. Avec une touche, groupe pénétrant, et c'est derrière. Donc, c'est la recette Montpellier-Rennes quand ça va un peu mal de se focaliser sur la défense et surtout retrouver leur base solide avec un paquet d'avant costaud.
5: Et pluie d'essai à Jean Daugé, dit Artigo, en faveur de Bayonne, loin devant Clermont.
4: Alex, on en était resté à 7 à 3 lors de ma dernière intervention. Le score est désormais de 27 à 3. Hein. Vous ne rêvez pas, vous êtes dans le multiplex RMC Sport et cette rencontre complètement folle avec il y a eu un premier essai de Guillaume Cramon qui avait été transformé, une pénalité d'arrêt Plumeur pour ce score de 7 à 3. Derrière, une pénalité de Plumeur permettait aux Bayonnais de mener 10 à 3 et derrière, un explosif exploit individuel de Tom Springs qui eh bien relance de ses 22, qui déchire le rideau défensif clermontois, qui remonte à grandes enjambées, qui trouve à hauteur des 40 Matteo Carreras, qui donne à Esteban Capilla qui partira à Toulouse la saison prochaine pour le deuxième essai bâillonné, puis un troisième essai bâillonné en bout de ligne, une offrande de Kylian Garassi pour Rob Dupraz, l'essai n'a pas été transformé, puis un nouvel essai, une nouvelle merveille avec une relance de Tchèque Tiberghien qui déchire à son tour le rideau défensif adverse et qui trouve eh bien à hauteur ses trois quarts pour finalement redonner à l'intérieur à Baptiste Tilliol pour l'essai du jeune demi-mêlée de cet aviron bâillonné flamboyant cet après-midi, la transformation pour Rob Dupraz et ce score donc de 27-3. Il reste, Alex et Johan, un petit peu moins de 4 minutes, mais c'est vrai que Bayonne a clairement appuyé sur l'accélérateur en cette fin de rencontre, en cette fin de mi-temps évidemment.
6: Et encore Christophe Furios, pas content à la mi-temps. Hein. Après le déplacement à Lyon, le déplacement à Bayonne, c'est compliqué.
32: Lyonnais.
5: Oh, ça n'arrête pas, Edouard G.
32: Ça n'arrête pas. Il y avait eu un petit temps mort là de une dizaine de minutes, mais ça y est, on est reparti sur de bonnes bases avec l'essai de Massy qui vient concrétiser une magnifique action avec quelques temps de possession lyonnaise qui ont occupé là dans les 5 derniers mètres. Alors il y avait eu un premier tentative comme ça il y a 4-5 minutes pour épuiser un peu la défense paloise qui s'en était sortie sur des en avant des avant lyonnais, mais cette fois-ci avec un Jérôme Rey, Guillaume Marchand de feu devant, et bien tout le pack lyonnais a avancé et au final c'est Massy donc qui va marquer l'essai, 18-13 pour le moment, et Martin Mélian qui est à une dizaine de mètres des poteaux pour la transformation. C'est efficace, c'est précis, ça fait 20-13 pour les Lyonnais qui reprennent l'avantage donc à la 37e.
5: Merci Edouard G. C'est donc parti entre le Paris FC et Strasbourg, Valentin Jamin.
8: Depuis 1 minute et 30 secondes, 0-0, rien à signaler, possession strasbourgeoise et dégagement, catastrophe du gardien Jürgensen, mais ça va être récupéré par un coéquipier. Et je vous finis mon histoire sur Liam Rosenior quand même, parce que bah donc, oui. Il est entraîneur du Paris FC. Et il y a 259 jours, il entraînait pour la dernière fois Strasbourg avant de partir, on s'en rappelle, à Chelsea, la maison mère, j'allais dire. Il a vu cette formule un peu maladroite qui n'était pas passée auprès des supporters de Strasbourg. Les supporters strasbourgeois devraient être fiers de voir que leur coach, eh bien, est voulu par Chelsea. Évidemment, ils n'étaient pas très fiers de cela, les supporters strasbourgeois. Et peut-être ont-ils souri quand ils ont vu que quelques semaines plus tard, eh bien, Chelsea s'était débarrassé de Liam Rosenior qui n'a pas réussi outre-Manche. Il est revenu ici au Paris FC et il a été copieusement sifflé, hué par le millier de supporters strasbourgeois à l'entrée des deux équipes. Mais lui ne s'en formalise pas pour le moment et son équipe a le ballon au moment où je vous parle. Et toi, invaincu, tu l'as dit, et est en forme ici dans un stade Jean Bouin qui a quasiment fait le plein et qui est sous le soleil. Et ici, il n'y a pas de trou de taupe, la pelouse est absolument parfaite et c'est mieux pour jouer au foot évidemment. 0-0, 2 minutes de jeu.
5: Forcément, et donc les supporters strasbourgeois n'ont donc pas oublié Liam Rosenior, hein, copieusement sifflé, nous le disait Valentin Jamin. Donc avant ce Paris FC Strasbourg qui est lancé désormais en Ligue 1 pour la suite de la 5e journée. Je vous rappelle d'ailleurs qu'il y aura le multi Ligue 1 comme tous les samedis soirs sur RMC. Tout à l'heure, Angers 3, Le Mans-Lorient, Lyon face à Rennes et Toulouse-Le Havre. On retourne au rugby puisqu'il n'a pas le droit de parler quand La Rochelle marque enfin un essai. C'est Romain Asselin. Et pourtant, oui, les Rochelais mènent 10-0 face au Racing 92, Romain.
0: Et il pourrait y avoir plein d'essais, tiens, mais les amoureux du jeu sans ballon se régalent aujourd'hui à De Flandre parce qu'il y a une défense, notamment de La Rochelle, parce que les occasions sont pour le Racing, même si le Racing mène 10-0. Alors la défense de La Rochelle, c'est des chiens là, les Rochelais. Je pense que Ronan O'Gara a oublié de leur donner à manger depuis 3 semaines. Ils sont sur tous les ballons. Alors le problème, c'est qu'il manque un peu de lucidité et qu'ils font beaucoup de fautes. Ils sont déjà à 9 fautes, les Rochelais. Ils ont pris un jaune. Ils sont encore dans leurs 22 mètres. Ils venaient de coffrer un ballon debout et récupérer l'introduction.
5: C'est clairement toi. On y file la jambe de G, Diartigo.
4: Quasiment au buzzer à la fin de cette première mi-temps. C'est un essai qui permet donc aux hommes de Christophe Furios de revenir à 27-8. Bayonne a toujours pour l'instant le point de bonus offensif. L'essai est transformé par Harry Plummer qui avait marqué cet essai, et Bayonne qui termine cette mi-temps à 14-15 puisque Luc Ramos a donné un carton jaune à Rodrigo Bruni, le troisième ligne de cette équipe de l'Aviron bayonnais. Le retour au vestiaire, mais cet avantage, cet énorme avantage pour les Basques qui mènent Alex et Johan à la mi-temps, un score mérité de 27-10 plus 17 donc pour les joueurs basques.
5: Merci. Johan.
6: Des Bayonnais qui maîtrisent leur rencontre jusqu'à présent et toujours des Clermontois en réaction. On a pu le voir notamment à Lyon il y a 15 jours maintenant. Attention parce que ces Clermontois n'ont pas dit leur dernier mot avec un discours assez appuyé, je pense, de Christophe Furios à la mi-temps. Et on va voir un nouveau visage des Clermontois qui vont se lâcher corps et âme dans la bataille pour revenir à deux essais et une pénalité.
5: C'est la mi-temps à La Rochelle, à De Flandre, Romain Asselin.
0: Un essai, messieurs. 10-0 pour La Rochelle, un essai de Nolan Le Garec.
5: Avant la demi-heure de jeu. Il y a du jeu à La Rochelle,
0: ouais,
5: c'est plaisant.
0: Non, c'est plaisant. Il y a de grosses défenses, notamment côté La Rochelle, je disais. Et cette filou de Nolan Le Garec, la célébration va peut-être faire parler. Je sais pas quel geste il a fait. Une espèce de petite pichenette envers les Racing Men dans leur embut. Maxime Bodon, ça s'est échauffé avec lui derrière. Bon, on sait qu'il aime chambrer, Nolan Le Garec. C'est pour ça d'ailleurs qu'il n'est pas toujours très apprécié dans certains stades. Mais bon, il a fait le show. Voilà, à revoir peut-être à la vidéo. Il a fait un nouveau geste après avoir marqué un essai.
6: Ouais. Il a fait un geste concernant un joueur qui a atteint une maladie de Charcot, je crois, en Australie. Le signe de la flèche. Peut-être qu'avant, il a déjà fait un autre. Mais en tout cas, c'est une dédicace à un joueur australien qui est gravement malade et qui a dû arrêter sa carrière et qui a disputé son dernier match avec le rugby à 13 australien.
0: Voilà. Il a dû faire autre chose parce que ça s'est vraiment chauffé dans l'embut du Racing. Bref, La Rochelle mine 10-0 pour l'instant. Il n'y a pas beaucoup de points, mais c'est quand même un beau match.
5: Merci Romain, et à tout à l'heure pour la seconde période donc entre La Rochelle et le Racing 92, 10-0 pour les Rochelais. À la pause, c'est la mi-temps également à Montpellier-Perpignan, Julien Landry.
1: À la mi-temps, pas pour les jardiniers. J'ai jamais vu autant de jardiniers sur une pelouse à la mi-temps. Je pense qu'ils vont même mobiliser des gens en tribune pour essayer de remettre le terrain en état. Les Montpellierains, en tout cas, ont fait l'essentiel en cette première période. Mènent 12-3 des essais de Lib et de Tolofua. Ils auraient même pu marquer un troisième essai. Après la sirène, après un beau mouvement de Maël Moustem, malheureusement, Vounipola n'a pas réussi à assurer la continuité du jeu. Mais les Montpellierains mènent 12-3 à la mi-temps.
5: 12-3 donc, et merci Julien, si tu peux descendre toi aussi sur la pelouse pour aider les Montpellier à rétablir un semblant de quelque chose sur quoi on joue. C'est catastrophique, franchement. C'est une très mauvaise image pour le rugby français, ce qu'on voit cet après-midi entre Montpellier et donc Perpignan sur cette pelouse Montpellier-Rennes. C'est la mi-temps également à Jean Daugé avec Bayonne qui marche très bien dans cette troisième journée face à Clermont et Artigot. Ah ben c'est la mi-temps, il est parti, il dit tout simplement. C'est la mi-temps entre Bayonne donc et Clermont, 27-10 à la pause en faveur des Bayonnais. Et il n'y a plus qu'un endroit où ça jouait, mais ça se termine à l'instant. Édouard G, c'est entre Lyon et Pau.
2: Exactement, c'est la mi-temps, mais je ne suis pas parti. Les joueurs partent de la pelouse, bien évidemment, pour rentrer au vestiaire avec un avantage pour les Lyonnais. Alors, il y a deux essais partout, mais ça va beaucoup mieux au pied pour Martin Méliande. Et du coup, ça nous fait du 20-13 dans une première mi-temps fort rythmée et à l'image des deux équipes qui ont marqué 13 essais pour Pau et 12 pour le Loup depuis le début de la saison. Bien, là, on est parti sur des bonnes bases avec deux essais partout, 20-13. Donc.
5: Merci, Edouard. À tout à l'heure pour la seconde période. Voilà pour le rugby. On revient au foot. Valentin Jamin, puisque le Paris FC est déjà à l'attaque.
8: La frappe de Lesmélou au-dessus. Troisième occasion pour le Paris FC. 0-0, 8 minutes de jeu. Le début de match est clairement parisien ici à Jean Moin, avec une première occasion côté droit tout à l'heure. La passe de Kebal pour Adama Camara qui déborde. Le centre à rater contrôlé par Sinayoko qui frappe et qui bute sur Jorgensen, le gardien danois, qui fait vraiment un très bon début de saison prêté par Chelsea. Et c'est encore Jorgensen qui, sur l'action suivante, après un centre au deuxième poteau Dylan Kebal, c'est Coléocho cette fois qui en angle fermé avait repris, et encore une fois donc Jorgensen s'est interposé. Mais pour le moment, le début de match est complètement parisien pour les hommes de Liam Rosenior. Donc 0-0, duel entre la meilleure défense de notre Ligue 1, le Paris FC qui n'a encaissé que 2 buts, et la meilleure attaque, Strasbourg, qui a marqué 9 fois dont 6 à 3. Donc c'est un petit peu biaisé, j'ai envie de dire, mais pour le moment on voit une équipe uniquement, et c'est le Paris FC qui domine mais qui n'a pas réussi à marquer grâce à un bon Jorgensen dans les cages strasbourgeoise. 9e minute de jeu, 0-0 ici à Jean-Bois.
5: Merci Valentin. Tiens, une autre équipe qui domine en Ile-de-France cet après-midi, c'est au basket, c'est Porte d'Auteuil à Roland-Garros, c'est Roanne, l'équipe de TJ Parker face à l'ASVEL de Tony Parker. Début de la seconde période, Félix Gabory est net avantage à la chorale de Roanne.
8: 48-37 pour la chorale de Rouen contre l'Asvel, 49-37 à l'instant avec un lancer franc transformé par Maxime Ross, 3 minutes 20 à jouer dans ce troisième carton, et l'Asvel de Tony Parker, Alex, qui n'y arrive toujours pas contre cette chorale de Rouen du petit frère de Tony Parker, TJ Parker, la chorale Rouen qui est promue en Betclic Elite cette saison, et pour l'instant l'Asvel qui ne fait pas respecter son rang, qui a mille peines à revenir dans ce match là, un 2 points à l'instant, ils reviennent à 10 points, 49-39 avec 3 minutes 06 à jouer ici à Roland-Garros. On pourrait potentiellement, Alex, avoir une sacrée surprise pour débuter ce week-end de Supercoupe qui est sur le court Philippe Châtrier, qui est dans ses habits de lumière avec du parquet plutôt que de la terre battue. Il faut dire que ça en jette un petit peu quand même, hein.
5: Ouais, et l'Asvel qui avait donc remplacé Monaco au pied levé, hein, puisque Monaco ne peut plus être engagé en compétition désormais. On le rappelle, donc pour l'instant c'est chaud pour l'équipe de Tony Parker menée par la chorale de Rouen. Merci Félix. Il est 17h26, toujours 0-0 entre le Paris FC et Strasbourg après 10 minutes de jeu dans cette cinquième journée de Ligue 1. On revient nous dans un instant avec Johan Hugé, la suite de l'Intégral Sport et la suite du multi-rugby bien entendu.
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5: Il est pile 17h30 sur RMC, c'est l'Intégral Sport, on est ensemble pendant encore 2h, 19h30 avant Bartoli Time bien entendu, c'est la troisième journée de Top 14 et la mi-temps sur toutes les pelouses du multi-rugby. Je vous rappelle que l'Aviron Bayonnais mène 27-10 face à Clermont, Lyon mène 20-13 face à la section paloise, Montpellier mène 12-3 face à Perpignan à la pause et puis le Stade Rochelais mène 10-0 face au Racing 92. Plus tôt dans la journée, Castres s'était imposé dans un match à suspense 29-27 face à Toulon. Mais il y a aussi la Ligue 1 qui nous intéresse cet après-midi, la suite de la cinquième journée avec le Paris FC face à Strasbourg et un début de match à l'avantage des Parisiens. Valentin Jamin.
8: Encore une énorme occasion pour le Paris FC, 0-0, 16e minute de jeu. Sinayoko, la passe en profondeur pour lancer Sinayoko, le Malien qui frappe face à Jorgensen, la frappe croisée détournée par le pied d'un gardien du Racing. Alex qui pour l'instant est excellent parce qu'il a déjà fait 3 arrêts déterminants après un quart d'heure de jeu. Il y a une seule équipe sur le terrain, ce sont les Bleus Marines du Paris Football Club. Corner de la gauche vers la droite pour le pied gauche de l'Algérien Ilan Kebal. C'est tiré au niveau du point de pénalty vers la tête de Sinayoko. Elle est contrée par Doucouré et c'est dégagé en catastrophe par le Racing. Les joueurs du Golivera qu'on ne reconnaît pas. Attention à Marie Traoré là qui contrôle dans le rond central et qui sous la pression va réussir à s'en sortir. Mais quand on voit cette équipe, ouais, on se dit quand même que vu le niveau de certaines équipes de Ligue 1, il y a un vrai coup à jouer pour le PFC cette saison. Il y a des joueurs de qualité. Ils ont beaucoup recruté cet été. Ils ont dépensé 17 millions d'euros par exemple pour Coppola en défense et ils se sont renforcés également avec Pablo Pagis. Bref, le Paris FC, s'il continue de maintenir ce niveau de jeu et les idées de Liam Rosenior, peut aller loin parce qu'il y a vraiment de la qualité encore une fois, notamment offensivement. Mais on en reste à 0-0 et Strasbourg pour l'instant n'a pas eu une seule opportunité. Peut-être là, et non, Osso, il est contré le latéral gauche et déjà on est en train d'accélérer sur le côté droit de l'attaque du Paris FC avec Ilan Kebal à la droite de la surface de réparation. Adama Camara, le dédoublement, il s'en mêle un petit peu les pinceaux dans la surface strasbourgeoise. Et c'est sorti par Sébastien Nanassi. Il faut souffler messieurs les Strasbourgeois parce que c'est dur et il y a un gros contre-pressing. 0-0, 17e minute de jeu, mais le PFC mériterait d'être devant.
5: Ouais, c'est un très bon rythme pour l'instant après le quart d'heure de jeu. On avait vu des Strasbourgeois très accrocheurs face à Monaco notamment le week-end dernier et je regardais le calendrier à venir pour les Parisiens justement, Valentin, après la trêve.
8: C'est solide, hein.
5: Il y aura de quoi se mesurer, hein, de mieux savoir où cette équipe peut aller cette saison puisque déplacement à Lorient et ensuite je te laisse faire la liste, Valentin, mais c'est très costaud. Hein.
8: Ouais, il y a la réception du Stade Rennais. Ouais. Ensuite, il y aura le déplacement à Lens et réception de Monaco. Ouais, j'ai pas la suite. C'est... Ça se trouve, on est.
5: Rien que ça déjà.
8: Attention, ballon perdu encore. La frappe d'Ilan Kebal, le petit lob exceptionnel.
5: Wow.
8: Le bijou et le but. Ilan Kebal, la main vers l'oreille. Et oui, on t'écoute et on te regarde. Surtout Ilan Kebal qui bénéficie d'un ballon encore une fois récupéré à l'entrée de la surface. Sinayoko qui le décale à droite de la surface et le petit lob du pied gauche d'Ilan Kebal qui laisse Jorgensen sur ses appuis parce qu'il avait essayé de sortir pour aller au devant de l'Algérien, mais c'est complètement mérité et c'est un bijou d'Ilan Kebal, son premier but de la saison. L'Algérien qui vient concrétiser une belle domination parisienne et surtout sanctionner une nouvelle erreur du Racing Club de Strasbourg. Le bijou vraiment d'Ilan Kebal et 1-0 pour le PFC.
5: Ouais, un gardien strasbourgeois avancé sur cette attaque finalement. Ilan Kebal qui a le coup d'œil, Valentin, mais surtout la technique pour ajuster son tir.
8: Une touche de balle, hein. Pied gauche, une touche de balle, il ne se pose pas la question. Et depuis le début, il fait des ouvertures également en une touche, des fois à l'aveugle pour Adama Camara. Et c'est toujours très très propre. Il était bien entré dans son match, il avait fait quelques percées également. Et Ilan Kebal, le maître à jouer de cette équipe, l'ailier droit, qui conclut magnifiquement. Et rien qu'à voir l'attitude de Jorgensen, on a vu qu'il était très vite battu parce qu'il a senti qu'il ne pouvait rien faire. Ilan Kebal, qui n'avait pas été à la Coupe du Monde cet été, mais qui a été rappelé là pour la trêve internationale avec l'Algérie. Et c'est tout à fait logique. Olympiques. On sait qu'il était convoité cet été, regardé notamment par l'OM, mais qu'il n'avait absolument pas les moyens de le recruter. Ils ont bien fait en tout cas de le garder, cette équipe du Paris FC qui mène 1-0 fort logiquement face à Strasbourg après 19 minutes de jeu. Le but d'Ilan Kebal, le petit lob du pied gauche, magnifique.
5: Ouais, c'est bien récompensé hein. Après les efforts fournis en tout cas sur cette entame de match, il n'y avait pas photo. Le Paris FC beaucoup plus entreprenant, beaucoup plus en confiance, et c'est vrai qu'on voit les Strasbourgeois quand même reculer pas mal, un petit peu déjouer Valentin, enfin ils sont pas bien installés dans cette rencontre.
8: Non, pas du tout, il y a beaucoup d'erreurs, je le disais, de perte de balles, notamment Mitchell en défense qui a fait plutôt un bon début de saison, le costaricien qui égare énormément de ballons. Là, il ne passe pas milieu de terrain, c'est Giovanni Reina là qui est taclé par Amari Traoré, ballon perdu. Mais c'est vrai que tu le disais, ils ont reçu Monaco, le leader, la semaine dernière. Ils menaient 1-0 avant de se faire rejoindre, mais ils étaient vraiment bons. Ils avaient gagné 6-2 à 3 avec un festival de buts, notamment des recrues, et puis aussi ils avaient battu le RC Lens à domicile. Donc on pensait qu'après la claque à Marseille, les joueurs d'Hugo Oliveira étaient lancés, mais honnêtement il se passe rien du tout dans cette équipe. Et encore Sinayoko lancé dans la profondeur, il rate le contrôle, c'est dommage parce que la petite balle était passée par-dessus Doucouré qui n'avait pas sauté, et finalement il a raté le contrôle et ça a filé dans les bras de Jürgensen. En tout cas, on les a pas vus après 20 minutes de jeu. C'est peut-être le pire début de rencontre depuis le début de la saison pour Strasbourg. Il y a rien à retenir, c'est très surprenant, mais il faut aussi mettre ça au crédit du PFC qui quadrille très bien le terrain et là qui laisse pas du tout sortir Strasbourg. Je pense que le ballon est sorti en touche. Non, finalement ils vont la récupérer, les Strasbourgeois, dans leur camp sur le côté droit, mais ils ont vraiment du mal à aligner deux passes, et Hugo Oliveira passe des consignes mais un peu désabusé. Donc à voir s'il y a une réaction, mais on l'espère pour les Strasbourgeois parce que sinon ça peut faire cher à la fin du match. Ça va peut-être s'ouvrir là justement sur le côté gauche avec Ozo, le latéral gauche qui est dans son camp mais qui va la passer à Nanasi pour rentrer dans le camp du Paris FC sur le couloir gauche. Le relais avec Reina, Ozo, Nanasi, encore le triangle sur le côté gauche. Il se met sur le pied droit, le Suédois, la passe interceptée tout de suite par Maxime Lopez. 1-0 pour le PFC grâce à Ilan Kebal après 21 minutes de jeu. Le PFC en maîtrise face à Strasbourg.
5: Ah oui, c'est fluide côté parisien. Clairement, on peut apprécier la variation dans les attaques, en tout cas pour l'instant, des Franciliens cet après-midi qui mènent 1-0 face à Strasbourg. Ça va reprendre, ça a repris même sur les différentes pelouses du top 14. C'est la troisième journée, c'est la suite du multi rugby avec Johan Huger. Et on part tout d'abord à Montpellier pour voir l'état de la pelouse face à Perpignan. Julien Landry, 12-3 à la pause pour les Montpelliérains.
1: Ouais, on est reparti depuis 40 secondes. Bah, les Jardiniers ont fait ce qu'ils ont pu à la mi-temps. Hein. Ils peuvent pas faire des miracles. Ils ont juste remis les mottes de pelouse qui étaient enlevées. Ils les ont renfoncées dans la terre jusqu'à ce que les piliers, les deuxièmes lignes reviennent faire quelques mêlées où Groupé pénétra. Et puis comme Montpellier est adepte du jeu d'avant et du jeu de mêlée, mais évidemment, c'est pas la meilleure pelouse pour ça. D'ailleurs, les Montpelliérains refont un Groupé pénétra avec un ballon capté en fond d'alignement par Florent Verrag, Alexis Bernardet qui cherche le ballon et qui va finalement l'ouvrir pour Lennox Agnaou qui arrive à franchir et qui a passé les bras. L'Anglais qui rentre dans les 22 mètres. Ça manque peut-être un peu de vitesse, mais voilà, Alexis Bernardet qui arrive à accélérer et qui retrouve Christopher Tolofua qui va faire un point de fixation. On a insisté dans le même sens. C'est le ballon qui est relevé cette fois-ci par Luca Japaridze. Les avants montpelliérains qui se déploient grand côté. Alexis Bernardet qui l'a vu, qui sert Domingo Miotti pour Lennox Agnaou encore une fois avec Dimitri Delip. Dimitri Delip qui revient vers l'intérieur. Le très bon crochet de l'ancien Toulousain qui fait une très belle partie cet après-midi. Florian Verrac, servi à hauteur, qui arrive à franchir. On n'est plus qu'à 5 mètres de la ligne d'essai des Montpellierains avec Billy Vunipola. Le crochet intérieur, les Montpellierains qui arrivent à mettre de la vitesse, à accélérer toujours dans le sens. Il y a un gros surnom à jouer sur les extérieurs avec notamment Maël Moustin. Si le ballon arrive à sortir, ballon conservé par Baptiste Erdosio. Et il y aura une en avant de la part des Montpellierains qui avait fait une très longue séquence, effectivement, Alex. Mais derrière, en avant, alors qu'il y avait un surnom sur l'extérieur pour Maël Moustin, non servi. Mais voilà, les Montpellierains sont capables aussi de déplacer le ballon, de faire du jeu de trois quarts avec la magnifique percée de Lennox Agnaou. En avant, mêlée. Là, les Jardiniers évidemment s'arrachent les cheveux parce que les mêlées, c'est la plus des mauvaises nouvelles pour la pelouse. 42e au Septéo, 12-3 pour le MHR.
4: Johan. Ouais, mis à part les Jardiniers, on a quand même une grosse équipe montpelliéraine qui appuie très fort avec ses avants, essaie de libérer les avants, le ballon pour ses trois quarts. Mais toujours une petite faute de main qui vient entraver les bonnes actions montpelliéraines.
5: Allez, on part à La Rochelle, puisque là aussi il y a une mêlée. Introduction Rochelaise, Romain Asselin, 10-0. Reprise du jeu, donc La Rochelle qui mène face au Racing 92.
6: Alors, on va pas pouvoir la jouer tout de suite, cette mêlée. Je sais qu'il y en a des mêlées dans ce match, parce que autant il est plaisant, autant il y a un nombre assez important, on va dire, d'en avant.
5: Il rajoute de la nuance, Romain, là, ça y est.
4: Voilà, ça y est, ça y est. Il nous a emballé durant toute la première mi-temps. Ça joue. Mais on a les images, hein.
5: On revient un peu sur terre, là.
6: Il y a beaucoup de quart d'heure de la mi-temps, je me suis un peu endormi, voilà.
4: Mais cette mi-temps t'as fait du mal, on sent que t'as.
6: Non, mais c'est vrai qu'il y a beaucoup de maladresse, c'est ça qui est dommage, et notamment du côté du Racing.
1: Heureusement qu'il est bien ton match.
6: Heureusement qu'il est bien. Attends, vas-y, peut-être sur celle-ci, avec la mêlée pour les Rochelais qui mènent 10-0, qui vont repartir depuis leur 40 avec Antoine Astoy. Il y a eu une croisée, le petit jeu, rasant au pied. Oh, il a été poussé, Bollangier, dans le dos. Mais ça joue avec. Oula, Ravuto Omada, il met des rafus. Impressionnant.
5: Romain, puisque c'est reparti également à Jean Daugé. C'est pour Clermont, Eddy Artigo.
7: Ouais, un essai un petit peu casquette. Pourtant,
4: la journée casquette.
7: C'était un gros temps fort des Clermontois depuis la reprise de cette deuxième mi-temps. Depuis 3 minutes, il campait dans le camp adverse et même dans les 22 adverses. Mais finalement, Bayonne avait réussi à gratter un ballon et ils ont joué à la main, les Bayonnais. Et c'est l'ancien Toulonnais, me semble-t-il, Aliouense, qui a bien perdu le ballon au contact. Et c'est un Clermontois qui récupère. Il s'agit, me semble-t-il, d'Emery, qui récupère le ballon. Exactement. Et qui aplatit pour la transformation de l'essai d'Harry Plummer. Et donc, après seulement, comme tu le disais, Johan, juste avant la mi-temps, les Clermontois qui reviennent au contact, ils ne sont plus qu'à 10 points, 27 à 17. Suspense garanti aussi ici, peut-être à Jean Dojean. Rappellera que Bayonne avait
4: Attention, hein, parce que les Clermontois ont l'habitude de mal démarrer et de faire des deuxièmes mi-temps assez aboutis.
7: Ouais. En tout cas, ils ont appuyé clairement sur l'accélérateur. Donc, pour revenir à 10 longueurs des joueurs basques, Alex, on joue seulement depuis 5 petites minutes en deuxième mi-temps.
5: Merci, Eddy. Et puis, on finit par le match qui a repris en dernier. C'est à Gerland. Lyon qui mène 20-13 face à la section paloise. Édouard G.
9: Exactement. Depuis 2 minutes, c'est reparti. Le score n'a pas changé, mais il peut changer sur une pénale touche qui va amener les Palois pas très loin de la ligne avec Jolmes là qui réussit à récupérer cette balle. On s'organise. On avance un petit peu, la défense lyonnaise et bien sûr ses gardes, mais le ballon porté, on avance, on est à 2 mètres là pour la section paloise.
5: Oh,
9: plus très loin
5: essai. Et de la part des Montpellier, Julien Landry.
10: Magnifique mouvement, et c'est Dimitri Delib qui s'offre un doublé. Mais alors, tout à l'heure il y avait eu un beau mouvement, tout à l'heure Alex, et bien là il a

0: et Billy Blupuna, au milieu qui fait des étincelles. Donc voilà, et conclu magnifiquement par Dimitri Delib à deux fois.
1: Ça marche bien pour les Montpellierens, donc face à Perpignan, il n'y a
2: comme
1: pas
2: quoi
1: eu
2: quoi ça sert à rien de survendre ces matchs, il suffit juste de les faire vivre.
3: Non mais attends, il a failli y avoir un laissé pour le Racing, ils ont pas de main les mecs.
2: T'as que des faillis toi, tu vois, moi j'ai des essais, toi t'as des faillis essais, c'est la différence.
1: Ça n'a pas bougé, Romain Asselin, toujours 10-0 pour la Rochelle.
3: Toujours 10-0 et pourtant il y en a des occasions, mais non, ça veut pas. Ah, toujours une faute de main, tiens, encore une mêlée ça. Heureusement qu'ils sont pas sur ta pelouse, hein, Julien, parce que là ils te l'anéantissent. Hein. Là c'est terminé. Hein.
1: Très bien, allez, on revient au foot avec Valentin Jamin, puisqu'on se rapproche de la demi-heure de jeu, la Ligue 1, Paris FC Strasbourg.
4: 1-0 pour le Paris FC grâce à un très beau but d'Ilan Kebal, un lob à la 18e minute de jeu, c'est complètement mérité. Je regardais les stats au moment du but, 8 tirs à 0, 4 tirs cadrés pour le Paris FC et on était à la 20e. Hein. Le Racing Club de Strasbourg est un petit peu plus haut depuis quelques instants. On est sur le côté gauche avec Osso qui a trouvé Diogo Souza, le milieu de terrain arrivé de Guimarães. On va repartir en retraite Giovanni Reina pour son défenseur central Mitchell, mais tous les Strasbourgeois là sont installés dans le camp du Paris FC et essaient de trouver la faille, mais il n'y a pas eu encore donc de tentative. On va encore insister sur ce côté gauche avec Ozo, le latéral gauche espagnol qui est pas loin de la surface de réparation mais fixé par 1, 2, 3 joueurs dont Ilan Kebal qui fait un excellent match. On va essayer de s'appuyer sur Ortega sauf qu'il est pris le numéro 9 devant la surface du PFC et le ballon va sortir avec Sinayoko mais il va être immédiatement récupéré. Strasbourg est un poil mieux, en tout cas arrive à se faire plus de 3 passes et ça c'était rare en début de match, mais pour le moment il n'y a pas de grand danger après 29 minutes de jeu. Toujours 1-0 pour le Paris FC grâce à Ilan Kebal.
1: Merci Valentin. Et à Roland Garros, le coquin Palois, Edouard G.
5: Et l'essai palois, je crois que c'est Lucaré qui a marqué en tout cas après une pénale touche et surtout un bon ballon une nouvelle fois chippé par Jolmes et on s'organise. Alors la précédente tentative pour les palois, elle n'avait pas réussi à aller à dame, et bien cette fois-ci on y va et ça fait 20 à 18 et s'il y a transformation sur le coup,
0: je pense qu'il a marqué hein.
5: Et c'est parti donc. Est-ce que c'est l'essai transformation? Oui, ça fait 20 partout donc sur cet essai. Alors j'ai pas bien vu parce qu'il y avait beaucoup de monde et c'est totalement à l'opposé. Alors si tu dis que c'est Hugo Radu sur cette occasion là, en tout cas ça fait 20 partout, deux équipes qui ne se lâchent pas. 20 partout donc, quand il y en a une qui met un essai, l'autre lui réplique immédiatement, mais cette fois-ci c'est pas un essai casquette hein, pour les Palois.
1: 20 partout. Très bien, merci Edouard. Dans un instant on sera aussi du côté d'Aix-en-Provence pour le test match entre l'équipe de France féminine de rugby et l'Australie dans un instant bien entendu. Et juste pour vous dire qu'au basket, la demi-finale de la Supercoupe LNB à Roland-Garros cet après-midi, la première demi-finale après 3 cartons, on est dans le 4e désormais, c'est qui mène 61-55 les hommes de TJ Parker face à son frère Tony Parker, coach de l'ASVEL désormais bien entendu. 17h45, l'Intégral Sport revient dans un instant, à tout de suite avec Yoann Huget.
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4: 17h48 sur RMC, c'est l'Intégral Sport avec Yoann Huger. Je vous rappelle que le Paris FC mène 1-0 en Ligue 1 face à Strasbourg. On va y aller dans quelques instants, mais d'abord le multi-rugby parce qu'il y a eu des essais en ricochet un petit peu partout et surtout dans ce choc du début de saison qui tient toutes ses promesses. Lyon qui mène 25-20 face à la section paloise. Édouard G.
5: Ouais, on l'avait pas beaucoup vu. Il a fallu un petit trou de souris et surtout un jeu largement accéléré par Baptiste Couillou qui vient de rentrer. On était sur la ligne des 22. Une pénalité rapidement jouée à la main par Baptiste Couillou et derrière les passes qui fusent entre Simons, Massy et au final en bout d'alignement Wayne Nicolo, et puis sur 3-4 appuis il a mis à lui seul toute la défense paloise à terre pour aller marquer
4: un essai
5: non transformé. 25-20 pour
4: Romain Asselin et il est pour le Racing cet essai de Max Spring qui a traversé tout le terrain mais avec une facilité assez incroyable sur un jeu au pied. Rochelet récupère le ballon sur ses 40 et il file quasi tout droit en débordant Louis Penverne, le pilier qui était assez loin de lui quand même. Bon, il est passé comme dans du beurre, assez incroyable. C'était un renvoi il y avait eu un bras cassé sur mêlée dans le camp Rochelet et sur la relance en fait. Sprint qui prend le ballon et qui file tout droit, ça vient glacer de Flandre, mais en même temps j'ai envie de dire que tout le monde l'attendait ou presque. Ça pendait au nez des Rochelais qui ne mènent plus que 10-5 à la 52e minute avant la transformation. Et voilà, ce match est peut-être parti maintenant sur une
6: pluie d'essai. Voilà. Ce match est totalement relancé. On va rester avec toi du coup. Hein. Ça, c'est...
4: 10-7 avec la transformation.
6: Il faut
7: laisser un peu de place partout parce qu'il y a d'autres matchs qui sont relancés également.
4: Bon, on revient te voir dans un instant, Romain Asselin. En tout cas, La Rochelle qui voit son écart se réduire 10-7 face au Racing 92. Mais ça a bougé entre Bayonne et Clermont. Et dit Artigo, l'écart là aussi, c'est vraiment resserré.
8: Oui. Eh oui, on était à 27-10 à la mi-temps, on est désormais à 27-24, toujours en faveur de l'Aviron Bayonnais. Il y a eu deux essais transformés donc côté Clermontois, le troisième pour l'équipe de Christophe Furios par Justin Bourreau, transformé par Harry Plummer. Et c'est vrai que Yann, tu le disais, hein, les Clermontois sont toujours très très bons à réaction, ils le prouvent en revenant quasiment sur les talons alors qu'il y a un arbitrage vidéo là sur une séquence offensive des joueurs de l'Aviron. On va peut-être revoir si Cyril Macada s'est fait coffrer. Je ne sais pas, en tout cas Clermont est revenu sans mauvais jeu de mots. En tout cas de 27-3 en faveur de Bayonne, on est désormais à 27-24 hein. Comme le disait Alex, le suspense est relancé ici à Jean Daugé.
4: Ouais, et c'est relancé à De Flandre, c'est relancé à Jean Daugé. Il y en a un petit peu moins en revanche du côté du Septéo Stadium, Julien Landry, entre Montpellier et Perpignan. Montpellier loin devant.
9: Ah, il y en a peut-être même plus du tout, Alex. 26-6 pour les Montpellierains qui ont marqué 4 essais, qui ont le bonus offensif en leur possession pour l'instant. Alors ce sera peut-être le suspense à la fin du match. Et les Montpellierains, est-ce que le ballon est... Non, il est conservé par les Montpellierains qui ont peut-être allé marquer un 5e essai. On pensait qu'il y avait un en avant. Non, finalement c'est conservé. Ah, la petite chistera de Bernadet pour Tolofoa, ballon perdu, récupéré par les Catalans. Mais 26-6 en faveur du MHR. Bonus offensif en poche pour le moment. 25 minutes encore à jouer ici au Septéo Stadium.
4: Merci Julien, on revient sur l'arbitrage vidéo donc à Jean Daugé entre Bayonne et Clermont et d'Artigo.
8: Eh oui, on voit que Rob Duprez qui essaie de transmettre le ballon à Macala et c'est peut-être, alors vous allez voir messieurs, c'est peut-être Kremer, le troisième ligne clermontois, qui va prendre quasiment à hauteur du haut de l'épaule ou de la tête hein, le joueur bayonnais. Ce sera un carton rouge. Ouais, un carton rouge contre Kremer, l'ancien joueur du Stade Français. Il a certainement considéré Luc Ramos, l'arbitre de cette rencontre, que ce plaquage était vraiment limite très dangereux. Donc ouais, carton rouge.
10: Il met l'épaule dans la tête surtout, il met pas les bras, l'épaule, donc ouais. C'est très dangereux pour le joueur qui, en plus d'avoir fait la passe, est totalement relâché. Son geste ne sert à rien dans cette action-là.
8: Ce qui veut dire que eh bien, les Bayonnais vont terminer la rencontre à 15 contre 14 Clermontois. Le score est toujours Alex et Yann de 27 à 24, et les Bayonnais qui vont jouer une pénale touche hein, en supériorité numérique. Ils vont tenter de se relancer un petit peu, qui sont groggy après avoir encaissé deux essais coup sur coup, deux essais transformés, donc qui ramènent Clermont à 27 à 24, un fait de jeu avec le carton rouge donc pour Kremer, le troisième ligne Clermontois.
7: On surveille ça de près avec toi Eddy Artigo. On va juste aller à Aix-en-Provence où il y a un test match cet après-midi avec l'équipe de France féminine de rugby opposée à l'Australie après la défaite hein, face au numéro 2 mondial néo-zélandaise 28-14. Les Françaises affrontent désormais les 9e mondiales, ce sont les Australiennes. C'est avec Morgane Maury. Salut Morgane.
1: Bonjour à tous.
7: Morgane, on attend une réaction des Françaises forcément après la défaite face aux Néo-Zélandaises lors du dernier test match.
1: Oui, François Ratier, le sélectionneur de ce 15 de France, a demandé une meilleure conquête et moins de stress dans les moments importants, dans les moments chauds. Pour l'instant, les Françaises ont laissé passer deux grands moments qui auraient pu leur permettre d'inscrire deux essais. D'abord, un ballon échappé par Émile Boulard sur l'aile droite, et ensuite Léa Murie, au moment où elle se relevait pour aller aplatir. Et bien, une Australienne est venue glisser sa main juste sous le ballon pour le sortir. Ça fait 0-0 après 8 minutes à Aix-en-Provence. Nouvelle offensive bleue, on vient de passer la moitié de terrain avec Grandeau qui est poussé en touche. 8 minutes, 0 pour la France, 0 pour l'Australie dans cette deuxième journée des Global Series.
7: Merci Morgane Maury. Retour au foot puisqu'on se rapproche de la fin de la première période. Edouard G, qu'est-ce qui se passe à Lyon?
5: Info importante, le score ne change pas, 25 à 20, mais les effectifs vont changer puisqu'il y a un carton rouge pour Baptiste Pesanti, donc les Palois qui vont terminer à 14 contre 15. Jeu déloyal, un plaquage à la tête sur Michael Guillard, et M. Kerr n'a pas trop tergiversé, même si elle est regardée bien évidemment la vidéo. Et donc les Palois qui vont terminer à 14 contre 15 cette partie, et des Palois qui sont menés 25 à 20.
7: Ouais, ça va être très important pour la suite de cette rencontre. Ça va se corser pour les Palois du côté de Lyon, comme je le disais. On retourne au foot. Valentin Jamin, toujours 1-0 pour le Paris FC face à Strasbourg. On se rapproche de la mi-temps.
11: Oui, grâce à Ilan Kebal à la 18e minute de jeu, on est à la 40e et le PFC donc est toujours devant. Premier carton jaune pour Maxime Lopez, le milieu de terrain parisien. Faute grosse semelle sur Jessim Yassine. Et les Strasbourgeois là qui sont de nouveau à 11 parce que Ozo était sorti, il s'était fait soigner après avoir reçu le ballon dans l'entrejambe. Il est de retour et surtout ça a permis cet arrêt de jeu, bien de donner des consignes du côté du staff strasbourgeois. Hugo Oliveira, le coach, qui a parlé à son avant-centre Jacopo Ortega, à Diogo Souza. Pour l'instant toujours 1-0 donc pour le Paris FC après 40 minutes de jeu.
7: Merci Valentin. Un nouvel essai pour Lyon donc face à Pau. Edouard G,
5: la double peine parce qu'il y a eu une pénale touche et c'est Dylan Cretin qui vient de rentrer et qui marque sur cet énorme travail d'avance. Ça fait 30 à 20 en attendant la tentative de transformation de Martin Méliand. Alors ça va être un petit peu difficile hein, parce qu'il est sur la ligne de touche à hauteur des 22. Il y a un angle, alors il est côté droit, côté droitier et côté droit donc des poteaux. Est-ce que ça va rentrer? En tout cas ça va être un peu difficile, mais en tout cas les Lyonnais ont 10 points d'avance et ça ne passe pas, donc on en reste à cet avantage de 10 points désormais pour le Loup. 30 à 20, nous en sommes à la 53e. Et l'autre information importante, c'est que Pau est désormais à 14 contre 15.
7: Merci Edouard G. 17h56, l'intégral sport revient dans un instant. La suite du multi-rugby et la suite de la Ligue 1, Paris FC 1, Strasbourg 0. À tout de suite.
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4: Il est 18h, merci de nous écouter sur RMC et soyez les bienvenus si vous nous rejoignez à l'instant. On est bientôt à la mi-temps du football, on va y aller dans un instant. Paris FC 1, Strasbourg 0, c'est la Ligue 1, la suite de la 5e journée. Mais d'abord un œil sur le multi-rugby et on va faire le point justement sur les différents scores en seconde période en rugby. Et c'est Montpellierin Julien Landry à l'instant, Montpellier qui mène face à Perpignan.
30: Ouais, la spéciale, pénal touche, les mains à ballon, Florian Verrag, il attrape le ballon, ses grands bras, il embarque tout le monde avec lui. Et derrière, Liam Akrap, talonneur remplaçant, qui voit le petit trou dans la défense, qui va l'aplatir et qui permet au Montpellier de mener 31-6 avant la transformation de Stuart Hogg. Verrag, il fait un match de niveau international cet après-midi. C'est tout simplement exceptionnel sa performance. 31-6 pour le MHR, 18 minutes encore à jouer.
31: Et l'affaire est pliée, Johan.
10: Voilà, l'affaire est pliée depuis bien longtemps, depuis le retour de la mi-temps où on sent vraiment les Montpellierains avoir appuyé sur l'accélérateur. Florent Verrag des grands jours et surtout les talonneurs qui se lavent les mains avec lui, hein, des lancers assez plus faciles et surtout qui mettent des essais en veux-tu en voilà.
4: Et c'est en veux-tu en voilà, Gerland, Edouard G, Lyon face à Pau.
5: Il faut appuyer sur le bouton avec un essai palois. Palois à l'instant. Et oui, parce que je parlais, mais vous m'entendiez pas. Puisque je n'avais pas ouvert le. J'ai tout compris. J'ai tout compris la technique au bout de 30 ans. C'est le moment. 58e minute. Et voilà les Palois qui recollent au score. Merci pour les applaudissements. 30-25 avec cet essai. Avec merci, la transformation, peut-être. Derrière le ballon. non, finalement, une nouvelle fois pas transformé. Donc on en reste à 30 à 25, une pénale touche avec des Lyonnais qui étaient à la faute. Et derrière, alors je ne sais pas qui est allé finalement marquer cet essai, mais en tout cas un avant, un essai du pack avant. Et au final, donc ça fait 30 à 25, des Palois qui se redonnent de l'espoir, pourquoi pas, alors qu'on le rappelle, hein, ils sont à 14 contre 15, mais les Lyonnais mènent que de 5 points et nous en sommes à l'heure de jeu.
0: Johan.
10: Ouais, tout à fait. Les Palois qui, à 14 contre 15, ont décidé de réduire le jeu, de faire un groupe pénétrant et de s'appuyer sur ce qui fait leur force également, un gros paquet d'avant, d'aller marquer, de réduire le score et d'être toujours dans la course pour remporter cette victoire, au moins rentrer dans le bonus défensif.
0: Allez, temps et score à Marcel de Flandre, Romain Asselin, La Rochelle, Racing 92.
4: Ça va être rapide, hein. 10 partout. Le Racing a égalisé. Racing était mené 10-0, 10 partout. Et il reste un bon quart d'heure encore.
0: Merci, quel Romain.
10: Spectacle. On revient dans
4: le final, Daniel Landry. Temps et score à Jean Daugé. Bayonne face à Clermont.
1: Et tes modes de terre. Bayonne qui s'est redonné un petit peu d'air avec un essai de Tulagi, le capitaine, qui n'a pas été transformé parce que eh bien, le buteur, Rob Duprez, a pris trop de temps, c'est désormais 45 secondes et l'essai n'a donc pas été transformé. Bayonne s'est redonné de l'air, 8 points d'avance et on rappelle le carton rouge contre Marcos Kremer, ce qui veut dire que les Clermontois vont terminer évidemment ce match à 14 contre 15 Bayonnais.
0: Merci Eddy, on retourne au foot puisqu'on se rapproche de la mi-temps. Valentin Jamin,
2: c'est la mi-temps même, la mi-temps sifflée à l'instant et le Paris FC mène fort logiquement 1-0 à la pause grâce à Ilan Kebal à la 18e minute de jeu. 1-0 c'est le score, 11-0 c'est le nombre de tirs en faveur du PFC et donc de Strasbourg qui n'a pas frappé dans cette première période. Il faudra faire beaucoup mieux pour les Alsaciens qui sont pour l'instant derrière. 1-0 pour le Paris FC à la pause ici à Jambourg.
0: Merci Valentin et à tout à l'heure pour la seconde période donc entre le Paris FC et Strasbourg. 1-0 pour les Parisiens à la pause. On en profite pour parier sur cette seconde période.
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0: Viens te mêler à la bonne humeur et la joie, Johan Bredov.
10: Je vais essayer.
0: Les codes pour la seconde période.
10: C'est le Paris FC donc, qui était déjà favori avant le début de la rencontre, qui l'est encore plus avec cet avantage et ce score de 1-0. C'est 1-19 la victoire des Parisiens, 5-50 le match nul, c'est 15 la victoire de Strasbourg. Je vous avais proposé le Paris FC par un but d'écart, je vais rester sur ça pour continuer à tripler la mise. Même le 1-0 côté à 4-10, voilà, ça peut être une solution. Ou 2 buts 1 côté à 5,60. Et si vous voyez des buteurs, je vous conseille toujours Lassine Sinayoko côté à 3,25.
0: Merci Johan.
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0: Et nouvel essai donc à Jean Daugé sur le multi-rugby. Bayonne Clermont et Diartigo.
1: Eh oui, cette fois-ci à la conclusion, c'est Matteo Carreras qui fait son grand retour cet après-midi. Mais quel numéro, un de soliste de Cirelli Makela, certainement l'un des meilleurs Bayonnais cet après-midi, qui s'arrache, qui crée un point de fixation. Et Carreras qui ramasse le ballon, qui a platie dans l'embut, la transformation de Rob Duprez et désormais Bayonne qui mène 39 à 24. C'est vraiment un match bizarre, hein, Johan, car Bayonne a largement mené, Clermont qui est revenu au contact, puis désormais Bayonne qui coup sur coup met un 5e et un 6e essai synonyme de points de bonus offensif. Ouais, c'est un match qui est en train peut-être définitivement à un quart d'heure de la fin de tourner à l'avantage des hommes de Laurent Travers.
10: Ouais, tout à fait, il y a eu un moment vide après le retour de la deuxième mi-temps et les Bayonnais ont fait le dos rond et puis là ils ont repris l'ascendant je pense physique et psychologique sur ces Clermontois et ils sont en train de sceller cette rencontre.
1: On rappellera, voilà, Alex, que les Clermontois sont à 14. Hein. Carton rouge contre Marcos Kremer, il y a un petit peu moins de 10 minutes.
0: Très bien. Il y a un autre match de rugby aussi. Ce n'est pas du top 14. C'est un test match. L'équipe de France féminine face à l'Australie. Oh là là, ils ne veulent pas donner la parole à Morgan Maury, Edouard V.
5: Je vais faire rapide. C'est Camicha qui marque son essai. Il vient de rentrer 35 à 25. Est-ce que Martin Méliande derrière va transformer? Oui, c'est transformé. Ça fait donc 37 à 25. Le Loup qui reprend un petit peu d'air, nouveau break donc de 12 points et on rappelle que Pau n'a rien lâché mais Pau quand même est à 14 contre 15.
0: Merci Edouard.
4: 6e essai Montpellier.
0: Julien Landry. Je vous conseille, si vous pouvez voir, les Montpellierains, ils ont quasiment marqué l'essai de l'année. Une relance de l'embut signé Stuart Hogg, coffré par un Perpignanais. Il a réussi à conserver le ballon, il a relevé le ballon et les Montpellierains, ils ont fait 100 mètres en se faisant des passes, c'était exceptionnel. Et derrière, malheureusement, Dimitri Delip sur la dernière passe
30: légère en avant alors que Maël Mousta attendait ce ballon. Relance de 100 mètres avortée à 1 mètre de la ligne d'essai. Mais Stuart Hogg avait eu plein de panache, l'essai est transformé derrière. Les Montpellierens mènent 38-6.
7: Démonstration montpelliéraine cet après-midi face à Perpignan. Et comme je le disais, il y a aussi l'équipe de France féminine de rugby face à l'Australie, Morgan Maury.
8: Ouais, 20 minutes, mais un moment très difficile pour le 15 de France de François Ratier, réduit à 14 contre 15 après un plaquage déloyal à la tête sans se baisser de Mayembe. Carton jaune, peut-être transformé en carton rouge dans quelques instants, et sur la pénalité, une touche groupée pénétrant des Australiennes qui sont allées marquer grâce à Merlot, leur talonneuse. Transformation ensuite par Wood, la numéro 9. 20 minutes, 7 pour l'Australie, 0 pour la France. Des Françaises réduites à 14 contre 15.
7: Allez, on espère que ça va aller mieux. C'est difficile pour l'instant pour les Françaises. Merci Morgane. On retourne à Roland-Garros pour la rentrée du basket français, la Supercoupe LNB dans une belle ambiance. J'imagine Félix Gabory, surtout quand on voit le suspense dans cette première demi-finale. Roan Asvel.
9: Alex, on ne peut pas faire un plus gros money time ici à Roland-Garros. 2 secondes et 3 centièmes à jouer. 73-71 pour Juan qui est devant de 2 points grâce à 2 lancers francs inscrits à l'instant par le meneur Darius Johnson. Temps mort actuellement. On voit le coach de l'Asvel, Tony Parker, pour sa première en tant que coach officiel et coach principal de l'Asvel.
7: Il reste combien de temps avant la reprise du jeu là?
9: Il reste, on n'a pas le chrono exactement pour la reprise du temps mort, quelques secondes, 20-30 secondes. Tony Parker.
7: Allez,
9: est en train de poser son plus beau système sur sa plaquette.
7: On revient vivre ça ensemble, Félix. Je fais juste un aller-retour à Rome, à l'Olympico, parce que c'est le choc de la Serie A. Salut Kevin Morand, et déjà un but.
11: Salut Alex, un but en effet. Ce match est peut-être suivi de près par Zinedine Zidane, et c'est un international français sélectionné hier, Manu Koné, et qui vient d'ouvrir le score pour les Giallorossi au Stadio Olimpico. La Roma qui prend l'avantage donc après 5 minutes de jeu face à l'Inter. Un beau but dans la surface de réparation, Manu Koné qui de son pied droit vient d'ouvrir le score dans ce choc des capitales, la capitale économique contre la capitale administrative de l'Italie. Et donc Manu Koné qui ouvre le score face à l'Inter, 1-0 dans ce choc entre deux équipes qui ont gagné tous leurs matchs depuis le début de la saison. Et donc la tête se joue, de la tête de la Serie A se joue cet après-midi à Rome.
7: Et il y en a un deuxième qui a été appelé par Zinedine Zidane qui est titulaire, hein. C'est Andy Diouf aussi côté interiste. Marcus Thuram lui aussi est titulaire, hein, Kevin, mais n'a pas été appelé par Zinedine Zidane.
11: Absolument. Et Andy Diouf, titulaire de nouveau dans son poste de piston droit. Ouais. Lui qui est milieu de terrain à la base de formation, piston droit depuis le début de saison du côté de Kivu et de l'Inter. Et Zinedine Zidane l'a appelé dans un rôle d'arrière-gauche. Voilà, c'est surprenant, mais c'est ce nouveau rôle auquel est dédié Andy Diouf depuis le début de saison du côté de l'Inter. Mené donc 1-0 après 6 minutes au Stadio Olimpico à Rome.
7: Merci Kevin. Retour à Roland-Garros. Félix Gabory pour peut-être remporter cette rencontre.
9: Et c'est terminé à l'instant. Victoire de Juan, 73-71. L'Asvel avait 2 secondes et 3 centièmes pour tenter d'arracher la prolongation ou la victoire. C'est Tremont Waters qui a tenté une tentative à 3 points pour ramener l'Asvel dans cette rencontre, mais c'est complètement loupé, c'est un airball. Et c'est donc Juan de TJ Parker qui s'impose contre l'Asvel de son grand frère Tony Parker. Première manquée pour Tony Parker, première en tant que coach principal, premier match officiel et première défaite pour Tony Parker sur le banc de cet Asvel qui se fait battre donc par la chorale de Juan dans cette demi-finale de la Supercoupe. C'est une sacrée surprise, Alex. L'Asvel était évidemment favorite contre Juan qui est tout juste promu en Betclic Elite, mais c'est donc TJ Parker qui joue un bien mauvais tour à son grand frère Tony Parker en s'imposant dans cette demi-finale de la Supercoupe ici à Roland-Garros.
7: Incroyable scénario pour cette première demi-finale. Donc TJ Parker qui prend le dessus dans la rivalité et dans ce combat des chefs avec son frère face à l'Asvel. Félix, Roan donc jouera la finale demain face soit Paris Basket soit face à Nanterre. C'est à quelle heure la deuxième demi-finale?
9: C'est à 19h toujours ici sur le court Philippe Châtrier de Roland-Garros. Un beau derby francilien entre Nanterre et le Paris Basketball, deux des meilleures équipes de la saison dernière qui vont donc s'affronter. Un beau derby pour tenter de savoir qui va rejoindre donc la chorale Rouen qui a créé la surprise ici contre l'Asvel. La finale ça sera demain évidemment, toujours à Roland-Garros, dans un très très bel écrin pour cette rentrée du basket français.
7: Merci beaucoup Félix Gabory. Bien sûr on sera avec toi dans moins d'une heure donc pour le tip-off de Paris Basket Nanterre, deuxième demi-finale de cette super Coupe LNB, la rentrée du basket français. On revient au rugby, bien évidemment, avec les différents scénarios sur les différentes pelouses. Et là où il y a de l'enjeu, c'est à Marcel de Flandre, Romain Asselin, toujours égalité entre La Rochelle et le Racing 92.
12: Ouais, c'est chaud, 10 partout, mais alors franchement, je vois pas comment le Racing pourrait pas s'imposer dans cette partie. Alors, c'était un bon match, Mais alors là, je dois avouer que depuis une demi-heure, ça vire à la purge. Je sais pas ce que foutent les Rochelais. C'est du grand n'importe quoi, comme on a pu le voir ces derniers mois. Alors que là, ils avaient plutôt bien entamé leur saison. C'est n'importe quoi. Et le Racing mérite là. Alors, ce sera peut-être le cas sur cette pénalité qui sera face au poteau d'aller prendre le score. Points, ouais, alors attention, parce que tout à l'heure Pricciantelli avait la même, hein, quasiment il y a 5 minutes, et il a peut-être pensé un peu trop fort à Edouard G. Il a tapé le poteau. Voilà. C'était pour toi, Doudou.
5: Poteau voilà, rentrant faut... ou poteau sortant?
12: Non, sortant. Ouais, sortant.
5: Sortant.
12: Voilà. Ouais. Ouais. Bah, toi, tu l'aurais mise rentrante. Mais... deuxième tentative pour Pricciantelli, le buteur du Racing cet après-midi. 10 partout. La Rochelle menait 10-0. La Rochelle n'a pas eu une seule occasion depuis, ouf, je sais pas, ça fait peut-être une heure et quart. Allez, c'est parti pour Pricciantelli face au poteau. Cette fois-ci, il a réglé la mire. C'est au fond. Ça fait 3 points de plus. 13 à 10 pour le Racing. À la 74e minute, et très franchement, ça sent bon pour les hommes de Patrice Collazo qui vont peut-être lancer leur saison un peu à la surprise générale cet après-midi sur la pelouse de La Rochelle.
7: Parfait, on va en profiter pour faire un point sur ce qui se passe sur toutes les pelouses. Temps et score à Lyon, justement, Edouard G. Lyon-Pau.
5: Il reste 12 minutes et le Loup est devant 37 à 25.
7: Temps et score à Jean Daugé, Bayonne-Clermont, Eddy Artigot.
13: Un petit peu moins de 8 minutes à jouer. Bayonne mène 39 à 24. Et un 7e essai à l'instant de Cyrélie Makala. Le 7e essai, Bayonne a déjà le bonus. Bayonne mène désormais sur la marque de 44 à 24, mon cher Alexandre.
7: Merci Eddy. Temps et score également à Montpellier. Montpellier-Perpignan, Julien Landry.
30: 6 minutes encore à jouer dans cette deuxième période. 38 à 13 pour les Montpellierains. 6 essais à 1 pour l'OMHR.
7: Et temps et score France-Australie. Rugby féminin, Morgane Maury.
14: 23e minute, 7-0 pour l'Australie face à la France. La France à 13 contre 15 et peut-être bientôt à 12 contre 15.
7: Et la Roma qui mène toujours 1-0 face à l'Inter dans ce choc de la Serie A, but de l'international français Manu Koné. 18h14, l'Intégral Sport revient dans un instant.
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14: Il est 18h18 sur RMC, l'Intégral Sport avec Johan Hugé. On est ensemble jusqu'à 19h30 et c'est le Money Time en rugby, le multi-rugby, troisième journée de top 14. On se rapproche de la fin des rencontres, on va là où il y a de l'enjeu, notamment c'est à La Rochelle, Romain Asselin, ça se bat beaucoup entre Rochelet et les Racing Men.
15: Ouais, et le Racing qui est sur le point de faire un gros coup hein, sur la pelouse de Flandre, 13 à 10. Il reste 3 minutes, ils ont le ballon dans les 22 mètres de La Rochelle, alors que La Rochelle vient de vendanger. Mais alors, la seule occasion qu'ils ont eue depuis plus d'une heure, avec la pénalité jouée à la main, la plus grotesque de, peut-être de l'histoire du top 14.
14: Ah, carrément.
15: Avec Botia qui la joue vite et qui se prend à Rochelet qui était devant lui. Il perd le ballon, relance 200 mètres. Et du coup, le Racing est dans les 22 mètres de La Rochelle. Okay. C'est assez incroyable.
16: C'est bâillonné, messieurs. L'essai de Makala a finalement été invalidé après l'arbitrage vidéo. Le score était donc de 39 à 24. Et cette fois-ci, le paquet d'avant qui y va sur un groupé pénétrant qui se désaxe et qui franchit la ligne d'en but pour un nouvel essai. Cette fois-ci, Bayonne mène bien 44 à 24 avant la transformation à venir. Bayonne qui va s'imposer, c'est certain, avec le point de bonus offensif.
14: Oui, largement donc à l'avantage des Bayonnais cette rencontre. C'est le cas aussi pour Montpellier qui a inscrit 7 essais face à Perpignan. Julien Landry.
17: Non, pas 7, 8, parce que t'es un peu en retard, Alex. Et voilà, Lennox Agnaou qui vient de marquer à l'instant le 8e essai à Montpellier 1, suite au renvoi des Perpignanais sur le 7e essai marqué par Bernardet. Les Montpellierains récupèrent le ballon, relancent de leur propre 22 mètres. Stuart Hogg pour Lennox Agnaou et l'anglais qui est de retour de blessure, qui accélère et qui va marquer le 8e essai. Son doublé ce soir et les Montpellierains qui mènent 48-13, peut-être 50 suite à la transformation de Stuart Hogg. Les Catalans ont explosé en vol en deuxième période. Et il y avait 12-3 à la mi-temps. On en est à 48-13. Explosion en plein vol de l'USAP cet après-midi en deuxième période. La transformation de Stuart Hogg, le ballon qui s'élève, ouais, et qui va passer 50 à 13 pour les Montpellier. Ah.
14: Ouais, l'USAP qui est dans le même état que la pelouse hein, finalement, Johan.
17: Ouais, c'est ça.
18: Ils sont passés exactement sous le rouleau compresseur montpelliérain. Ils en ont jamais remis, malheureusement, après un très très bon début de partie où ils se sont accrochés sur la première période et complètement craqués en deuxième période.
14: Juste avant d'aller à Lyon, parce que j'ai vu un carton jaune, Edouard G, la reprise du foot, Valentin Jamin, Jean Bouin, Paris FC Strasbourg, seconde période.
19: Et tout le monde est là, le coup d'envoi de la seconde période qui va être donné d'ici quelques instants. Ce sont les Strasbourgeois qui vont le donner, toujours 1-0 évidemment pour le Paris FC. C'est Ilan Kemal qui avait marqué à la 18e minute de jeu, et statistique effrayante pour Strasbourg, aucun tir tir et aucun ballon touché dans la surface parisienne. C'était pas arrivé à une équipe depuis Ajaccio en 2023, en avril 2023 contre Lille. Et c'est pour illustrer le néant offensif de Strasbourg. C'est reparti. Les Strasbourgeois ont donné le coup d'envoi et vont devoir faire beaucoup mieux. Ils sont menés 1-0, 46e minute de jeu.
14: Énorme essai à La Rochelle, Romain Asselin.
15: L'essai de Racing qui va s'imposer à La Rochelle. Oh, ça, je sais pas si grand monde l'avait vu venir, mais c'est inéluctable. Et franchement, c'est mérité pour les hommes de Patrice Collazo. Patrice Collazo qui est resté sans bouger sur son banc de touche. Et pourtant, on a vu tous les remplaçants là qui sont sur le bord de la pelouse exulter. Tant le Racing vient de faire un gros coup en marquant là sur un groupe pénétrant à 10 mètres de l'embute de La Rochelle. Et en plus de ça, ils vont sortir les hommes de Ronan O'Gara du bonus défensif. Il y avait 10-0 dans ce match pour La Rochelle. 18-10 désormais pour le Racing à quelques secondes maintenant de la sirène et juste avant la transformation. Johan, franchement, il n'y a pas d'autre issue espérée.
18: Hein. Deuxième période, le Racing a tout perdu. Ils ont perdu le match, le point de bonus défensif. Après, ils peuvent en vouloir quand même. Quand on voit l'action de Brotia à 2 minutes de la fin du match, 3 minutes, aller percuter un coéquipier qui est devant lui, alors qu'il a juste à poser le jeu. Ce sont des joueurs d'expérience qu'il faut qu'ils amènent justement dans des moments un peu, des matchs un peu douteux où ils nous échappent, à aller chercher ces victoires-là qui sont importantes pour la suite de la compétition.
17: On suit la transformation, Romain.
15: Ouais, au moment où la sirène retentit à deux flancs, il n'y aura pas de dernier ballon. De toute façon, La Rochelle n'aurait pas pu revenir, peut-être espérer un bonus défensif. Alors que va dire monsieur Charabas? C'est peut-être pas tout à fait terminé. Non, c'est pas terminé finalement. Ouais, un peu bizarre. C'est vrai qu'il a botté le ballon juste avant que la sirène retentisse.
17: C'est terminé en revanche à Montpellier, Julien Landry.
1: Ouais, victoire Montpellier-Rennes 50-13, 8 essais, un dédoublé de Delhi, dédoublé de Agnaou et une prestation majuscule de Florian Verrag. 16 ballons captés en touche à 100%. Moisson de l'Aimant Montpellier, hein. Victoire 50-13 du MHR.
17: Merci beaucoup Julien Landry en direct de Montpellier. Terminé Montpellier qui s'impose face à Perpignan. C'est terminé, Romain Asselin à La Rochelle.
15: Avec les scènes de joie des Racingmen qui se prennent dans les bras. Et oui, ils ont fait tomber une équipe qu'on pensait en forme. Mais alors ça s'est pas du tout vu ce soir. La Rochelle menée 10-0. La Rochelle s'est écroulée ensuite. Ils ont complètement éteint la machine. Victoire 20-10 du Racing. Ouais, c'est mérité, c'est logique. Et ça lance la saison des hommes de Patrice Collazo qui, au passage, s'évite quand même une mini-crise en venant gagner ici à La Rochelle. Voilà, ça efface un petit peu les quelques 112 points qu'ils ont encaissés sur les deux premiers matchs. En revanche, pour La Rochelle, une semaine en plus qui s'annonçait festive avec la prolongation de Garat 4 ans, avec les 100 ans aujourd'hui de Marcel de Flandre, eh ben, c'est la soupe à la grima, je peux vous le dire.
17: Merci Romain Asselin. Johan, je t'ai vu faire la moue, pas encore convaincu non plus malgré la victoire par ce Racing version 2026-2027.
18: Non, c'est sûr que cette victoire-là à l'extérieur face à une équipe rochelaise qui était en pleine forme va leur faire du bien. Maintenant, les Rochelais ont complètement déjoué sur cette deuxième période. Ils menaient 10-0. On les sentait bien rentrer dans ce match. Et au fur et à mesure, ils ont perdu complètement pied. Et sincèrement, le Racing n'a rien fait aujourd'hui de fantastique. Ils ont été valeureux, solidaires. Cette paire de centres qui a été incroyable, à Tuisova. Bien sûr au sein du terrain qui a été le métronome, mais maintenant La Rochelle peut s'en vouloir énormément d'avoir perdu ce match avec une équipe du Racing qui avait été aménagée.
17: Et un essai du côté peut-être de Lyon, Edouard G,
8: avec l'homme du match Gabin Laure qui vient marquer le sixième essai lyonnais une nouvelle fois avec désormais il y a la baguette Baptiste Couillou depuis la 50e, mais vient de rentrer aussi Léo Berdeux, et les deux avec l'expérience, avec la vitesse et surtout aussi avec la fraîcheur, on arrive à enchaîner et à passer, et puis surtout l'entrée aussi de Camille Chat. Voilà le banc lyonnais qui fait aussi la différence puisque désormais 42-25, 6 essais à 4 donc pour des Lyonnais, en attendant la tentative de transformation de Léo Berdeux. À noter que, et tu l'as dit tout à l'heure, il y a eu un carton jaune, mais il fallait le préciser, c'est pour Lyon, et donc la fin de match se fait à 14-14, et donc les Lyonnais qui cette fois-ci, le ballon il passe, oui, ça fait 44-25. Il reste 3 minutes 15 dans cette partie, et donc les Lyonnais vont s'imposer, peut-être vont-ils tenter d'aller chercher le bonus offensif, mais pour l'instant
17: surtout
8: la gagne...
17: seul leader du top 14, hein, Edouard.
8: Exactement. Exactement, exactement. Et puis surtout encore avec 6 essais dans une après-midi pleine d'essais. Pour l'instant, on en a 10. 6 à 4 pour le Loup, pour les équipes qu'on avait marquées, 13 pour jusque-là et 12 pour le Loup. Eh bien, elles ont encore fait parler la poudre et les essais avec des essais. Donc, avec 6 joueurs différents qui ont marqué des essais. Côté du Loup, 44-25, il reste 2-30.
14: Merci Edouard. Je rappelle que l'Avion Bayonnais mène largement 46-24 hein, face à Clermont. C'est pas encore terminé, mais on se rapproche de la fin. Juste le temps peut-être de faire un aller-retour chez les filles, l'équipe de France féminine de rugby, Morgan Mori face à l'Australie. Je ne rêve pas, elles étaient à 11 contre 15 dans le jeu.
20: Non, tu ne rêves pas, la sortez les archives en 10 minutes. Les Françaises se sont retrouvées de 15 contre 15 à 11 contre 15. Ça a commencé par le carton jaune d'Ambre Moyembe pour un contact à la tête, un plaquage à la tête qui a été transformé de carton jaune en carton rouge. Ensuite, carton jaune pour Léa Champon. Là, c'est resté un carton jaune. Carton jaune pour Léa Murray. Là aussi, elle a mis les bras, mais elle est venue toucher avec la tête de son adversaire australienne. Et il y a quelques minutes, c'est Chloé Correa, contact avec les doigts dans les yeux de son adversaire sur une mêlée, en plus en lui tordant le cou. Donc deux rouges contre les Françaises. Deux cartons jaunes dans quelques secondes avant de se retrouver à 13 contre 15, mais pas d'autres joueuses ne rentreront. Et les Australiennes, bien sûr, en ont profité. C'est la 32e minute à Aix-en-Provence. La France à 11 contre 15 et l'Australie mène 19-0 face aux filles de François Ratti.
14: Merci Morgan Mori. Nouvel essai pour Lyon, Edouard G.
8: Le 7e essai. Ah ouais, là. Le festival. Adrien Séguret, là, on a joué en vitesse, mais vitesse et précision surtout. Et cette percée au départ, il y avait Ethan Dumortier dans l'affaire, il y avait vraiment beaucoup beaucoup de monde et au final donc cet essai, je crois que c'est Adrien Séguret, en tout cas les Lyonnais marquent un nouvel essai, il reste 2 minutes, cet essai à 4 et c'est bien Adrien Séguret qui donc vient marquer. Est-ce que l'essai est transformé? Oui, il est transformé par Léo Berdeux et ça fait donc 49, même 51 à 25.
14: Quelle démonstration des Lyonnais, même s'ils sont en supériorité.
8: Contre 14.
14: Avant le carton jaune, ils ont été un bon moment en supériorité. Ouais, c'est vrai que le carton jaune a rééquilibré, si on y croit vraiment, les débats, parce que Lyon a clairement accéléré dans cette fin de rencontre et s'en sort bien. Et logique, leader de ce top 14 au vu des prestations sur ces trois premières journées, Johan.
18: Ah oui, totalement linéaire depuis
14: le retour de Baptiste Couillon, forcément, jours, qui avait loupé des mois de compétition.
18: Oui, forcément, dernière. Le retour de Baptiste, mais on sent quand même une belle préparation physique, on sent des Lyonnais pris. Alors attention avec eux, il faut être quand même modéré parce qu'on sait qu'ils sont capables de très très bien partir comme l'année dernière, 3 victoires sur 3 matchs et après de s'écrouler. Donc il faut faire attention, c'est un très bon début de saison pour les Lyonnais et on attend de voir la suite et la confirmation surtout. C'est ce qu'on attend de cette équipe lyonnaise.
8: C'est la confirmation de la victoire. Ouais, effectivement, on a la confirmation de la victoire. Donc 51 à 25 avec des essais de Théo Millet, de Massy, de Cretin, de Wai Nicolo. Fatalement, il en fallait un de Camicha et donc d'Adrien Séguret. Les Palois qui ont joué à touche-touche là jusqu'à ce carton rouge. Ils sont souvent revenus, mais au final, le physique des Lyonnais a parlé et leur prestance également, leur puissance et leur précision et surtout la vitesse. Avec notamment ce duo final avec Léo Berdeux et Baptiste Couillou, même si la charnière d'avant n'était pas trop mal non plus. Et au final, donc, les Lyonnais qui font un 3 sur 3 et avec une nouvelle victoire, une nouvelle démonstration ici. Voilà les Lyonnais, leaders du top 14, messieurs, comme l'année dernière.
14: Et oui, c'est l'info.
8: Au bout de 3 journées.
14: C'est l'info qu'il faut.
8: On se retrouvera dans 10 matchs. Hein, on verra ce que ça donnera. Pour l'instant, ils sont leaders.
14: Ils sont leaders. Merci beaucoup, Edouard G. en direct de Gerland après la victoire lyonnaise 51-25. C'est terminé également à Jean Daugé, Eddy Artigot, Bayonne, Clermont.
16: Oui, avec une démonstration de force, hein, messieurs, cet après-midi pour l'Aviron Bayonnais qui avait encaissé 70 points à Pau la semaine dernière et qui en a mis 46 cet après-midi à Clermont. 46-24 le score final avec 7 essais à 3 en faveur des hommes de Laurent Travers, le manager des Ciels et Blancs. Donc une victoire bonifiée qui va relancer évidemment cette formation basque, je le disais, une équipe à réaction. On rappellera quand même le carton rouge pour Marcos Kremer qui a grandement pénalisé cette équipe clermontoise. Donc Bayonne qui retrouve des couleurs à domicile après avoir battu Toulon, on le rappelle Alex, lors de la première journée, d'un petit point, un succès 46-24, donc de bon augure avant un nouveau déplacement pour les Bayonnais. En revanche, eh bien c'est chou blanc pour cette équipe clermontoise qui ne ramènera pas de points de son déplacement ici au Pays Basque.
14: Merci Eddy Artigot en direct de Jean Daugé après la victoire de Bayonne 46-24 face à Clermont. Ça y est, pour ce multi-rugby, il est terminé. Johan Huger, on rappelle les résultats, donc victoire de l'Aviron Bayonnais face à Clermont 46-24, victoire du Loup Lyon qui a battu la section paloise 51-25 et donc leader du top 14, victoire large aussi de Montpellier 50-13 face à Perpignan et victoire du Racing 92 qui était en grand danger, qui est allé s'imposer à La Rochelle 20-10. Quel enseignement tu tires de ce multi-rugby?
18: Ben, la confirmation de cette équipe lyonnaise, après s'être imposée au Racing, confirme sa victoire à l'extérieur par une victoire, très très belle victoire face au choc de ce multiplex Lyon-Pau, et très gros duel remporté par cette équipe lyonnaise. Et surtout, alors la bonne performance ou la contre-performance de La Rochelle, je n'arrive pas à me décider, mais je vais l'attribuer au Racing qui ont su faire déjouer cette équipe rochelaise pour aller s'imposer dans une situation assez délicate de leur part. Donc vraiment chapeau à cette équipe du Racing.
14: Et il restera un dernier match ce soir à 21h sur RMC bien sûr. Ça sera au Roazhon Park pour un événement. Ça sera le Rugby Club de Vannes qui reçoit le Stade Toulousain, donc à 21h sur RMC. Merci beaucoup Johan Huger d'avoir été avec nous comme tous les samedis. Johan, à la semaine prochaine pour un nouveau multi rugby. Bien entendu, un point sur les autres résultats à côté. En rugby, Morgane Mauritan escore pour la France face à l'Australie.
20: 36e minute, 19 pour l'Australie, 0 pour la France qui va terminer à 13 contre 15.
14: Merci Morgane. Et puis en football, on va laisser un petit peu plus de place à nos amis du foot sur la prochaine demi-heure. Paris FC, Strasbourg en Ligue 1, Valentin Jamin.
19: 57e minute de jeu, toujours 1-0 pour le Paris FC, mais la grande nouvelle c'est que Strasbourg a tiré au but, messieurs dames, mais ça n'a pas suffi. 1-0 pour le Paris FC, 57 minutes de jeu.
14: Merci Valentin. Et puis la Roma face à l'Inter, est-ce que la Roma est toujours sur le toit de la Serie A, Kevin Morand?
0: 29e minute et toujours 1-0 en effet pour la Roma grâce à Manu Koné qui a ouvert le score en tout début de match, mais l'Inter va mieux après une grosse première demi-heure.
19: Pour le Paris Jamin. FC, Pablo Pagis, intérieur du pied droit, lucarne après un centre parfaitement ajusté depuis la droite. Je crois que c'est Ilan Kebal, à moins que ce soit Sinayoko qui est dans le coup. En tout cas, le centre est parfait, en retrait, et Pablo Pagis, le plat du pied droit magnifique en lucarne, et Strasbourg est mené 2-0, ou plutôt le Paris FC mène 2-0 face à Strasbourg, et le but est vraiment vraiment beau après le lob de Kebal en première période. La reprise, première intention, est superbe.
14: Il y a du résultat, mais il y a aussi de l'esthétisme en fait avec le Paris FC cet après-midi, Valentin.
19: Ah, c'est vraiment magnifique, et avec des joueurs offensifs comme ça collés au chaud, Sinayoko, Pagis, Kebal, on voit vraiment une qualité technique, des déplacements, des joueurs qui s'entendent, et là c'est une touche de balle qui la reprend, ouais, encore une fois comme Kebal tout à l'heure, et ça fait du bien aux yeux, et c'est tout à fait logique encore une fois que le Paris FC soit devant 2-0. Pagis qui double la mise.
14: Énorme le jeu en triangle des Parisiens en attaque pour arriver à ce centre et cette reprise de Pablo Pagis, donc il faisait partie des pré-convoqués en équipe de France, même s'il n'a pas atteint la liste, la première de Zinedine Zidane. Sacré but pour lui et sacré avance pour le Paris FC qui mène 2-0 donc face à Strasbourg dans cette cinquième journée de Ligue 1. 18h34, l'Intégral Sport revient dans un instant avec la suite de ces rencontres, notamment de foot.
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14: 18h38 sur RMC, l'Intégral Sport. On est ensemble encore jusqu'à 19h30 avec un match complètement fou en rugby féminin. On va y aller dans un instant. Juste le temps de vous dire que le Paris FC mène 2-0 en Ligue 1 face à Strasbourg. On a passé l'heure de jeu pour l'instant. Les Parisiens sont à la fête face aux Alsaciens. Mais retour donc au rugby féminin. Match totalement fou à Aix-en-Provence. Morgane Maury entre l'équipe de France et l'Australie. On est à la mi-temps, mais il faut que tu nous rappelles ce qui s'est passé sur les dernières minutes. C'est totalement fou.
20: Ouais, à la 25e minute, les Français étaient menées 19-0, elles évoluaient à 11 contre 15, elles ont récupéré deux joueuses, elles sont à 13 contre 15 et elles viennent de marquer deux essais coup sur coup. D'abord un coup de pied de recentrage de Pauline Bourdon-Sansu pour son ailière qui profite du rebond et qui va ensuite aplatir. Et deuxième essai qui vient d'intervenir avec Carla Arbès qui sert lancer sa coéquipière Émilie Boulard. 12 à 19 en faveur de l'Australie, menée 19-0 et à 11 contre 15. Les Françaises reviennent à 7 points des Australiennes à la fin de ces 40 premières minutes. Match complètement dingue. En 10 minutes, les Françaises ont perdu 4 joueurs, 4 joueuses. Je ne sais pas si Johan Huger a déjà vu ça dans sa carrière.
14: Non, je te confirme que non. Assez fou comme scénario. Merci Morgan, c'est à mi-temps. Donc on te retrouve pour la seconde période dans quelques minutes. Bien évidemment, on retourne à Jean Bouin puisque le Paris FC est en démonstration cet après-midi, qui confirme son bon début de saison, Valentin Jamin face à Strasbourg.
19: Ouais, ils vont rester invaincus sûrement les Parisiens. Corner tir pour le PFC qui mène 2-0. Joueur de temps en retrait, le centre de Maxime Lopez, la tête de Coléocho captée par Jorgensen, et deux très beaux buts, donc le lob en première période de Kebal, et là la reprise de Pagis sur un centre de la droite. Alors je vous avais cité Kebal ou Sinayoko en passeur, c'est Maxime Lopez qui a fait la
14: passe décisive, l'initiative au début.
19: Exactement, c'est lui qui était
14: un peu raison
19: à la base, mais tu as raison, visuellement c'est vraiment impressionnant. Strasbourg fait un match catastrophique, il y a des relances dans l'axe dans tous les sens, on a l'impression qu'ils font exprès, et là il est servi en profondeur, collé au chaud à gauche de la surface, la frappe trop croisée, c'était Pagis encore qui avait servi l'international espoir italien, mais il y a des boulevards dans le camp strasbourgeois, et on a changé d'attaquant d'ailleurs, il va y avoir un triple changement encore pour les Alsaciens. Jacobo Ortega, l'espagnol transparent, a été remplacé par Konrad Harder, le danois prêté par Leipzig. Et puis avant vous dire aussi qu'on avait eu un changement du côté du PFC, c'est le latéral gauche Amari Traoré qui avait un strap sur la cuisse droite qui a laissé sa place à Thibaut de Smet, son premier match cette saison, mais ça n'a rien changé quant à la prestation de ce Paris FC qui est vraiment vraiment séduisant et qui continue de prouver qu'il faudra regarder haut, hein, parce que le Paris FC est deuxième au moment où l'on se parle. Alors tout le monde n'a pas joué, mais encore une fois, vu les forces en présence en Ligue 1, vu la qualité offensive de cette équipe, il y aura sûrement des choses à faire. Le ballon côté droit pour Strasbourg, la tête ratée de Jessim Yassine, le contrôle était difficile, c'est récupéré avec De Smet, le 1-2 avec Coléocho dans le couloir gauche. De Smet qui va entrer dans le camp de Strasbourg et qui va faire demi-tour et tranquillement donner à Pablo Pagis qui va la mettre dans le rond central. Maxime Lopez, le 1-2 avec Ilan Kebal, double 1-2, c'est vraiment le joga bonito du Paris FC, double 1-2 avec Sinayoko maintenant pour Ilan Kebal qui trottine tranquillement. Le PFC en tout cas va sûrement rester invaincu, mon cher Alex, et c'est un vrai client s'il continue comme ça pour cette saison. 2-0, 66e minute de jeu, le PFC est devant.
14: Oui, il faut pas non plus avoir un excès de confiance pour terminer cette rencontre, et c'est dingue ce qui se passe à l'Olympico, c'est la Serie A, c'est le match tout simplement pour l'instant de ce début de saison entre le leader et le deuxième, la Roma qui affronte l'Inter. Et Kevin Morin, un nouveau but.
0: Oui, un nouveau but pour Manu Koné, le doublé, le premier doublé de sa carrière pour le joueur de l'AS Roma qui a été sélectionné de nouveau hier par Zinedine Zidane et qui donc marque là en un match autant que sur toute la saison dernière face à l'Inter, face au champion en titre. La Roma qui se prend à rêver d'un nouveau titre en Serie A 25 ans après le dernier. Donc Manu Koné qui la vient récupérer, qui hérite d'un ballon contré, détourné

0: depuis le début de saison, puisque c'est le seul dans les 5 grands championnats à ne pas avoir eu de 0-0 pour l'instant depuis le début de saison. Ça ne sera pas le cas encore ce soir avec cette nouvelle rencontre, mais doublé de Manu Koné dans le match le plus important de ce début de saison dans le championnat, ça en dit long sur cette Roma version Gasperini. Pour l'instant en tout cas, on se régale à l'Olympico avec ce Roma Inter 2-0 pour les Romains, donc, et doublé de Manu Koné. Retour à Jean Bouin avec le Paris FC, alors que dans quelques minutes on retournera aussi à Roland Garros pour la suite du basket. On le disait, c'est la rentrée du basket français avec la Super Coupe LNB, la première demi-finale qui a vu la chorale de Roanne, coachée par TJ Parker, battre l'ASVEL de Tony Parker. Ça aussi, c'est un premier vrai coup de force de la part de TJ Parker dans cette Super Coupe LNB, à la chorale de Roanne qui sera en finale demain, qui affrontera soit le Paris Basketball, soit Nanterre. Et on en saura un petit peu plus à partir de 19h avec le tip-off de cette deuxième demi-finale. Mais comme je le disais, retour à Jean Bouin, Valentin Jamin, avec une affaire rondement menée par le Paris FC qui mène face à Strasbourg.
1: 69e minute de jeu, 2-0, et les deux buteurs du Paris FC sont sortis à l'instant, Ilan Kemal et Pablo Pagis, remplacés par Rudy Matondo et par Jonathan Ikoné, évidemment chaleureusement applaudi par le stade Jean Bouin et les ultras qui demandent à tout ce stade justement de se lever. Liam Rosenior, lui, est debout, il fait un mauvais coup évidemment à son ancien club de Strasbourg. Et du côté de Hugo Oliveira, l'entraîneur alsacien, on a fait entrer également trois hommes: Essugo, Demba Diop au milieu de terrain, et puis l'ailier Sam Amo Ameyo, Giovanni Reina et El Mourabet au milieu. Ils ont été transparents également, sont sortis tout comme Sébastien Nanassi. Mais il n'y a rien à sauver pour le moment du côté des Strasbourgeois, qui peuvent aller essayer quand même. Il reste du temps, il reste 20 minutes d'en mettre un pour faire douter cette équipe parisienne qui est encore à l'attaque avec Matondo, qui aurait pu obtenir un coup franc, mais il était hors jeu à la base Sinayoko. Donc la faute sur Matondo ne sera pas sifflée et on va pouvoir se dégager du côté du Racing. Mais franchement, le visage est inquiétant, le visage est surprenant des Alsaciens, tant on les a vus mieux sur ces dernières semaines. Et la trêve va peut-être aussi faire du bien, même si beaucoup vont partir. Il y aura comme partout des entraînements, des matchs amicaux, mais là Hugo Oliveira va être forcément très très mécontent après ce match. 2-0, l'attaque peut-être à suivre avec Ozo qui va passer le milieu de terrain sur son côté gauche, qui va trouver un relais, qui va déborder même complètement le latéral gauche espagnol, qui va pousser le ballon en 6 mètres. Belle illustration de ce que propose Strasbourg depuis le début, rien. 2-0, 70 minutes de jeu pour le Paris FC.
0: Merci Valentin. L'Intégral Sport revient dans quelques instants. Le temps pour moi de vous rappeler les enseignements à tirer de cette troisième journée de Top 14. Victoire de Castres face à Toulon, 29-27 plus tôt dans l'après-midi. Et dans le multi-rugby, Bayonne qui a battu Clermont 46-24. Le Loup, Lyon qui a battu la section paloise 51-25. Et Lyon est donc leader, seul leader du Top 14 provisoirement. Montpellier a battu Perpignan 50-13. Et puis le Racing 92, qui avait été battu sur les deux premières journées, ouvre son compteur de victoire en allant s'imposer à La Rochelle 20-10 ce soir au Roazhon Park de Rennes. C'est Vannes, le promu, qui accueillera le Stade Toulousain à 21h, à suivre sur RMC. On revient dans quelques minutes pour la suite du football. À tout de suite, PFC 1 Strasbourg, PFC 2 pardon, Strasbourg 0.
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5: Il est bientôt 19h sur RMC, la suite de l'Intégral Sport, bien entendu avec ce match de Ligue 1 entre le Paris FC et Strasbourg, 2-0, alors qu'on va rentrer dans les 20 dernières minutes, 2-0 pour le Paris FC de Liam Rosenior face à son ancienne équipe alsacienne. Valentin Jamin, toujours autant de domination pour les Parisiens.
6: Oui, 75e minute de jeu, donc 2-0, même si avec les changements, avec le score et surtout avec l'inefficacité et le côté inoffensif surtout de Strasbourg, le rythme est un petit peu retombé, hein. Le PFC a fait l'écart et pour le moment il n'y a pas de raison, on va dire, d'appuyer plus que cela. La superbe transversale de Lesmelou sur la droite en direction de Jonathan Ikoné qui va aller fixer à droite de la surface face à Ozo. Il n'a pas réussi à passer. Ikoné qui était entré lors du dernier match, qui revient de blessure aux ischios jambiers, qui a perdu le ballon et on essaie de le remonter. Jessy Miassine qui est peut-être le seul à sauver ce soir du côté Strasbourg, tente de donner à Diogo Souza qui va perdre déjà le ballon. Il y a eu une seule occasion quand même pour Strasbourg, on peut la citer, c'était Nanasi au début de seconde période, un centre de notre ami justement le marocain, pardon, Yacine, qui avait mis ce ballon au deuxième poteau et la tête de Nanasi sur Kevin Trapp. Je perdais mes mots parce qu'il faisait un espèce de triangle au milieu de terrain, les Parisiens passent à 10, c'était très perturbant, il ne se passait rien, aucun pressing, on avait l'impression qu'ils étaient à l'entraînement et ils ont toujours la possession du ballon. Dégagement de Mustapha Embo.
5: Les Strasbourg.
6: Ouais, c'est vraiment le match sans. On n'en voit pas souvent des matchs aussi ratés d'une équipe. 17 tirs à 3 pour le PFC.
5: Ouais, c'est une équipe vraiment sur courant alternatif maintenant. Ce qu'on voit sur ces premières rencontres, Strasbourg, il y avait eu ce non-match face à Marseille également. Il y avait eu du mieux, tu le disais, Valentin, sur les dernières journées, mais ils sont retombés dans leur travers cet après-midi. Il reste encore un quart d'heure de jeu, en tout cas, Paris qui domine aisément cette rencontre 2-0 face à Strasbourg. On se rapproche de la mi-temps en Italie. C'est le choc pour la suprématie de la Serie A. Toute l'Italie a les yeux rivés sur ce match, Kevin Morand, entre la Roma et l'Inter.
7: Oui, on a plus de 3 minutes dans le temps additionnel de cette première période. On rappelle que la Roma mène 2-0 à l'Olympico grâce à un doublé de Manu Koné. C'est la mi-temps justement à Rome. Et donc doublé de Manu Koné, 2-0 pour la Roma. L'Inter avait gagné les 5 derniers déplacements au Stadio Olimpico face à la Roma. Mais là, donc c'est les Giallo Rossi qui mènent à la pause face aux champions titre dans ce choc des capitales en Italie.
5: Merci Kevin Morand, à tout à l'heure pour la seconde période. Énorme Manu Koné, donc appelé fraîchement par Zinedine Zidane hier dans sa première liste, le nouveau sélectionneur des Bleus. Il répond bien présent en tout cas en Italie, Manu Koné, qui permet à la Roma de mener 2-0 dans cette rencontre. On va retourner aussi à Roland-Garros pour du basket, puisque ça n'a pas repris au rugby entre l'équipe de France féminine et l'Australie dans la mi-temps de ce test match. Au basket, on a assisté tout à l'heure à la première déconvenue de Tony Parker à la tête de l'ASVEL dans un match officiel, Félix Gabory, puisqu'il y avait eu des déconvenues en pré-saison sur la prépa. Mais là, Tony Parker, en tant que coach, a perdu tout simplement face à son frère dans la première demi-finale de la Supercoupe LNB. La deuxième va démarrer dans quelques minutes.
8: Ouais, re-salut Alex, re-salut tout le monde. Oui, le baptême du feu manqué pour Tony Parker. Et tu l'as dit, le pire dans ce scénario-là, c'est que c'est en plus son frère TJ Parker à la tête de Rouen, qui est son bourreau pour son premier match officiel en tant que coach principal. Donc sympa le prochain repas de famille, hein, Alex. Quand on sait en plus le côté compétiteur de Tony Parker. Justement, on était là à l'instant, il y a quelques minutes, en conférence de presse avec les deux frères TJ et Tony qui se sont succédés. On a essayé d'un peu leur poser des questions sur ce que ça leur faisait de s'être affronté en tant que frère, etc. Mais les deux sont restés vraiment focus sur le match et vraiment dans leur costume de coach à analyser ce qui avait été Est-ce qu'il n'avait pas été justement alors on se doute que du coup pour Tony Parker il y avait plus de déception qu'autre chose, et pour TJ Parker qui donc a vaincu son frère avec à la tête de l'équipe de Rouen, et il y avait vraiment que de la satisfaction d'avoir gagné ce match-là, de s'être qualifié pour la finale de cette Super Coupe ici à Roland-Garros. Il s'est pas vraiment attardé sur le fait d'avoir battu son frère. Évidemment, il y a eu quelques échanges de louanges. TJ a notamment dit qu'il s'inquiétait pas pour son frère et pour l'Asvel, et qu'ils allaient sûrement pouvoir reprendre un petit peu confiance et se mettre en route. Et se mettre en route, justement, c'était aussi le mot d'ordre de Tony Parker, qui a mis en avant pour expliquer cette défaite de l'Asvel, de son Asvel maintenant, lui qui était président et actionnaire depuis plusieurs années, qui est maintenant le coach principal, hein, il multiplie les casquettes. Lui, il a expliqué cette déconvenue par le fait que la préparation avait été assez courte, que les joueurs arrivent au compte-gouttes dans cet effectif.
5: Et pourtant, il avait le ballon pour gagner le match, puisqu'il avait la dernière possession. Tony Parker, il avait dessiné un plan de jeu pour cette dernière action, Félix.
8: Ils ont eu la balle de match, effectivement, l'Asvel, ou alors balle de prolongation. Donc ils avaient 2 points de retard à 2 secondes de la fin. Il y a eu un dernier shoot de Tremont Waters qui a pris ce shoot à 3 points. Donc c'était pour offrir la victoire à son équipe. Mais c'est un shoot complètement manqué, c'était un airball. Mais au-delà de cette balle de match qu'ils ont eu, Alex, ça aurait été un vrai hold-up de la part de l'Asvel s'ils avaient gagné ce match. Parce que l'Asvel, tout simplement, n'a jamais mené dans cette rencontre, même sur les premières secondes. Pendant 40 minutes, c'est Rouen qui a fait la course en tête. C'est Rouen qui a mené même de 10 ou 12 points. Ils ont vraiment dominé ce match de la tête et des épaules. Et ça aurait été un vrai hold-up si l'Asvel s'était imposé ici ce soir à Roland-Garros.
5: Et la belle ambiance va continuer dans 5 minutes. Le tip-off de la deuxième demi-finale, donc entre le Paris Basket et sa nouvelle recrue, Franck Ntilikina, bien entendu, oui. Face à Nanterre. Félix, on revient te voir pour le tip-off justement de cette rencontre. Et
8: les supporters, Alex, sont déjà chauds, les supporters parisiens pour ce derby francilien. Là, ils commencent à mettre l'ambiance déjà, là, ça monte.
5: Magnifique. Félix Gaboury en direct de Roland-Garros, donc pour la Supercoupe LNB, la rentrée du basket français et cette deuxième demi-finale dans un instant entre le Paris Basketball et Nanterre pour affronter Rouen demain en finale. Juste pour vous dire qu'aussi en rugby, on attendait la reprise du jeu entre l'équipe de France féminine de rugby et l'Australie. C'est un test match à Aix-en-Provence à la mi-temps. Le score est de 19 à 12 pour les Australiennes, mais le jeu n'a pas repris, tout simplement parce qu'un incendie est en cours derrière la tribune principale du stade d'Aix-en-Provence. Donc pour l'instant, le jeu ne reprendra pas. Dès qu'on a plus d'infos bien sûr sur cette situation, on vous donnera tout cela. Mais pour l'instant, à la mi-temps, les Françaises étaient donc menées 19 à 12 par l'Australie. Il est 18h57, l'Intégral Sport revient dans un instant sur RMC avec la fin de match entre le Paris FC et Strasbourg, le PFC qui mène donc 2 à 0 à Jean Bouin pour l'instant dans cette cinquième journée de Ligue 1. Et à la mi-temps, la Roma mène 2 à 0 face à l'Inter dans le choc italien avec un doublé de l'international français Manu Koné. 18h57, l'Intégral Sport revient dans quelques minutes.
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6: J'ai l'impression, parce qu'il y a eu une annonce et... Ah si, il y a des changements.
5: 19h passé d'une minute, soyez les bienvenus sur RMC, c'est l'Intégral Sport, on est ensemble jusqu'à 19h30 avant Bartoli Time. On est dans les dernières minutes de ce match de Ligue 1 entre le Paris FC et Strasbourg, le PFC qui mène 2-0 alors que ça discute beaucoup près des bancs, Valentin Jamin.
6: Oui, alors il y a toujours 2-0 effectivement, il reste théoriquement moins de 10 minutes, mais le parquage strasbourgeois, alors déjà il y a des changements, c'est aussi pour ça qu'on ne joue pas, mais le parquage strasbourgeois, après avoir hué Rosenior, l'insulte copieusement dans un chant qui résonne beaucoup dans ce stade Jambon, même si les Strasbourgeois sont à l'extérieur et qu'ils sont mis dans le parquage. Et donc il y a eu monsieur l'arbitre Jérémy Stinad qui a parlé aux délégués. Une annonce a été faite au micro: si les chants se poursuivent, le match ne reprendra pas. Bon, Strasbourg étant mené 2-0 à l'extérieur, je suis pas sûr que ça ait un effet très très impressionnant. On verra. En tout cas, Rosenior a échangé également avec Hugo Oliveira, sûrement qu'il est, il est touché évidemment, puisqu'on rappelle qu'il était parti il y a moins d'un an de Strasbourg pour aller à Chelsea. Voilà, club en multipropriété avec Strasbourg. Et évidemment,
5: on le voyait parler avec d'anciens joueurs à lui, justement, Strasbourg.
6: Ouais, voilà.
5: Le long de la.
6: C'est mal passé du côté des supporters strasbourgeois, mais voilà, là, on insulte sa maman, hein, pour tout vous expliquer. Donc, c'est vrai que c'est très violent et que ça résonne énormément. Pour l'instant, les chants, me semble-t-il, se sont stoppés. Il reste 3 minutes dans le temps réglementaire. Le Paris FC va très vraisemblablement s'imposer si on reste sur le terrain. Et il y a eu 3 changements pour les le dernier changement pardon, pour les Parisiens. Le ballon dans les pieds de Harder, le numéro 9, en tout cas le numéro 40, qui joue numéro 9 du côté de Strasbourg, à 40 mètres, qui va écarter à droite vers Samamo Amedio, le jeune anglais qui va centrer. Et c'est repris au fond. C'est coupé par Essugo, je crois, qui est venu se projeter dans la surface de réparation du PFC. Alors là, ça va tout changer. Ils n'ont rien fait du match, quasiment, les Strasbourgeois. Et finalement, ils viennent mettre du suspense dans cette fin de partie. La réduction de l'écart strasbourgeoise à la 88e minute de jeu, 2-1, alors que le PFC semblait tranquille, que le PFC semblait maîtriser le centre de Sam Amo Ameyo. Et la conclusion, je vais vous dire si c'est bien Essugo qui a marqué, en tout cas, la conclusion pour le 2-1.
5: Mais relâchement total un petit peu partout sur la pelouse. On voyait le capitaine Ismaël Doucouré, même, qui était hors du terrain. Valentin.
6: Ouais, parce qu'il a été soigné. Ouais. Il a été soigné, donc il était effectivement hors du terrain. Et je crois même que c'est un CSC finalement qui est annoncé contre son camp d'un défenseur parisien.
5: Je te confirme
6: parisien.
5: Ça. C'est bien le numéro 5 parisien donc qui marque contre
6: Mustapha
5: son
6: Mbo.
5: Camp.
6: Ouais. Ça change tout. Honnêtement, ça change tout parce que je vous disais que le PFC se dirigeait vers une victoire tranquille. Je vous redonne les stats, mais 17 tirs à 4 pour le Paris Football Club. Il y a eu ce moment de flottement avec les changements, avec Doucouré qui a été un petit peu blessé, qui a arrêté le jeu avec les insultes contre Rosenior. Et derrière, sur l'accélération de Sama Mohameyou qui fait une bonne entrée par ailleurs, eh bien, ce contre son camp de Mustapha Mbo. Il reste 1 minute 30 dans le temps réglementaire. Le Paris FC perd le ballon de plus en plus bas. Et là, c'est dangereux avec Doucouré dans le rond central qui va la mettre à Mitchell. De nouveau, Doucouré qui va écarter peut-être sur sa droite avec Genesis Antoui, le latéral droit suédois devant lui avec Sama Mohameyou qui est pris là, qui va repasser par son camp et qui va même peut-être faire une petite faute parce qu'il a mis la main au visage de Thibaut Desmet, le latéral gauche parisien. Donc faute pour le Paris FC. Ça va faire du bien aux joueurs de Liam Rosenior à la 90e minute de jeu. Il mène 2-1, mais il y aura du suspense dans cette fin de partie.
5: Je fais juste un aller-retour et on revient pour finir le match ensemble. Valentin, ça a repris au rugby entre la France et l'Australie, rugby féminin. Morgan Maury, après un délai de jeu puisqu'il y a eu tout simplement un incendie derrière la tribune principale.
0: Oui, un autocar qui a pris feu, qui a explosé derrière la tribune principale. Les fumées noires ne se dirigeaient pas vers le stade Maurice David. Après plusieurs minutes d'attente, la rencontre a pu reprendre. On est dans la deuxième période, 44e minute, 19 pour l'Australie, 12 pour la France. La France n'est pas à 13 contre 15. J'ai fait petite erreur, Alex, en première période, comme le carton rouge de Ambre Moyembe était un carton rouge suite à un bunker. C'est une expulsion temporaire, une expulsion de 20 minutes et elle peut 14. Ensuite être remplacée. Elle a été remplacée, donc des Françaises à 14 contre 15 face à l'Australie, mais elles sont toujours menées 19-12 pour l'Australie face aux Françaises.
5: Merci Morgane Maury. Retour donc à Jean Bouin, Valentin Jamin, pour une fin de match qui ne devait pas avoir vraiment de suspense, mais au final ça va être très serré jusqu'au bout entre le Paris FC et Strasbourg.
6: 2-1 pour le Paris FC qui menait tranquillement, mais très tranquillement, 2-0 avec Kebal et Pagis en buteur. Et on a fait les changements du côté du Paris FC, on semblait se diriger donc vers ce succès qui encore une fois aurait été logique, mais réduction de l'écart avec le contre son camp de Mustapha Mbo et on entre dans les 6 minutes de temps additionnel. Et là ils accélèrent, les Strasbourgeois, avec Essugo, le milieu portugais qui essaie de déborder côté gauche, est sorti en touche par Mustapha Mbo, mais ça va être chaud et la touche elle va être pas très loin du poteau de corner côté gauche. Ozo d'abord s'est proposé pour la faire, le latéral gauche, mais on va laisser ça à Mitchell, l'international du Costa Rica, 25 sélections, acheté cet été au Sturm Graz en Autriche, qui va mettre le ballon dans la surface de réparation avec ses mains. La tête de Diego Coppola, le défenseur parisien, la remise en retrait strasbourgeoise avec Doucouré là qui va mettre touché au niveau du rond central, mais tous les joueurs de champ sont dans le camp du Paris FC. On va peut-être aller voir sur le côté droit avec Antoui pour Sama Mohameyou qui longe la ligne sur le côté droit. On est loin, on est à 40 bons mètres, il va la mettre devant lui à Konrad Harder qui va déborder à droite de la surface, le centre fort coupé, presque coupé par Yaya Dieme qui avait plongé, mais c'est un parisien qui a mis le pied avec, je crois, Mbo qui heureusement pour le Paris FC est intervenu, et sur la relance la faute sur Rudy Matondo. Et encore des secondes qui vont s'égrener, mais ils se mettent le feu pour pas grand chose, les joueurs de Liam Rosenior. Et Rudy Matondo va rester un petit peu au sol, l'ancien Auxerrois. Ça va faire du bien à cette équipe du PFC qui a vraiment besoin de souffler, qui a maîtrisé quasiment tout son match, mais qui va se faire peur encore pendant 4 minutes.
5: C'est très intéressant, Valentin, parce qu'on le rappelle encore une fois, cet effectif parisien, il est très jeune aussi. Savoir gérer ce genre de moment, ça va être important aussi pour dessiner leur saison, puisque tu le disais, tu le rappelais, leur maîtrise était sans faille sur une grande partie de cette rencontre. Et là, il a suffi d'un moment de relâchement quasi intégral, puisque ça concernait presque les deux équipes. Mais une attaque a suffi aux Strasbourgeois qui n'y croyaient plus jusque-là pour remettre vraiment le boxon dans cette rencontre. Et là, leur gestion des émotions va être très intéressante à suivre, là, côté parisien.
6: Absolument. Dégagement de Kevin Trapp et c'est mis au sol par les joueurs de Strasbourg. On a repassé par Jorgensen qui va relancer sur sa gauche. On va remonter le ballon du côté de Pape Demba Diop qui va écarter vers Ozo. Les Parisiens qui sont un peu face à leur bête noire. Une seule victoire sur les 8 derniers matchs en Ligue 1 contre Strasbourg. Pas loin d'arrêter cette sombre série, mais il faudra tenir quasiment 4 minutes encore. On est sur le côté droit au niveau de la ligne médiane. On n'est pas haut encore, côté strasbourgeois. Doucouré a le ballon avec son compère de la charnière, Mitchell, qui va la mettre sur sa gauche avec Ozo, l'Espagnol, l'ancien Sévillan, bien gêné par les Parisiens qui sont bien en place avec Ikoné notamment qui presse. On est obligé de repasser par Jorgensen, le gardien, qui est en dehors de sa surface de réparation. Devant lui vers Mitchell, on a du mal à avancer pour les hommes d'Hugo Oliveira, encore sur le côté gauche. Ozo, on est passé dans le camp du PFC, la fin de corps finalement passe en retrait. On va s'appuyer de nouveau sur Jorgensen de la part de Essugo, qui cette fois-ci Jorgensen va la mettre sur sa droite avec Doucouré, le capitaine, le long de la ligne pour Amo Ameyo. Mais pour l'instant il reste 3 minutes et pour l'instant ils n'avancent pas du tout, les Strasbourgeois. Ils ont vraiment du mal à percer cette défense parisienne. Demba Diop qui est revenu comme un libéro, qui va la mettre à Mitchell. On est encore une fois rentré là dans le camp du Paris FC sur le côté gauche. Ozo, ballon en profondeur coupé par Vincent Marchetti, l'ancien ajaxien qui est entré. Il a quelques instants dégagement en touche sous les applaudissements d'un stade Jean Bouin qui fait un peu moins le malin, si je peux le dire ainsi, parce que ça chantait, on n'était pas loin d'avoir la Ola, le stade debout, etc. Et ce serait vraiment gâché que de ne pas prendre 0,
5: c'est un peu osé quand même, même si tu domines le match.
6: Ouais, mais vu le contenu, franchement, même moi, je voyais pas. Mais on sait très bien que ce fameux troisième but est très important. Et là, il y aura un coup franc en plus pour Strasbourg. La faute de Coléocho qui est venu accrocher un vis-à-vis sur le côté droit et s'est joué rapidement. On a lancé Samamo Ameyo qui va déborder à droite de la surface de réparation. Le tacle excellent. Excellent de Coléocho qui est venu rattraper sa petite bévue alors qu'il avait concédé ce coup franc à 35 mètres. Et Rudy Matondo essaie de la garder au niveau du point de corner. Est-ce qu'il va garder la touche? Non, il va la concéder. Il reste 2 minutes dans le temps additionnel. 2-1 pour le Paris FC. Strasbourg vient de réduire l'écart et Strasbourg pousse. La touche, elle est à droite et elle va être longue. Mitchell, le défenseur central, traverse encore tout le terrain pour mettre le ballon dans la surface de réparation. Et Hugo Oliveira, le coach, il est quasiment à côté de Mitchell qui fait la touche, qui est pourtant pas très loin du point de corner. Donc il est très impliqué, l'entraîneur portugais. La touche de Mitchell dans cette surface, donc c'est comme un corner, c'est dévié. La frappe ensuite de Doucouré au-dessus. Le capitaine qui rate sa reprise de volée. Et évidemment, là, on dit à Kevin Trapp d'aller tout doucement chercher ce ballon puisqu'il va avoir un 6 mètres à quasiment 1 minute 30.
5: On va en profiter
6: de la fin de ce match.
5: Merci Valentin. Juste un aller-retour à Rome parce que ça a repris entre la Roma et l'Inter, Kevin Morand.
1: Et ça a repris très fort. 45 secondes seulement dans cette seconde période et l'Inter réduit l'écart 2-1 pour donc toujours la Roma qui est devant. Mais ce but de Lautaro Martinez, une passe décisive de Marcus Thuram. Il n'a pas été sélectionné lui hier, contrairement à Andy Diouf, son coéquipier de l'Inter. Marcus Thuram, l'attaquant, qui fait donc une passe décisive venue de la gauche pour Lautaro Martinez. La reprise qui permet à l'Inter de revenir à 2-1 dans cette partie après 46 minutes. La Roma est toujours devant 2-1, mais l'Inter revient.
5: Merci Kevin Morand. Retour à Jean-Bois, Valentin Jamin pour la dernière minute. Paris FC
6: Strasbourg. Minute de ces 6 minutes de temps additionnel. Coup franc pour Strasbourg au niveau de la ligne médiane. Légèrement décalé côté droit. Pape Demba Diop, celui qui avait été prêté à Toulouse la saison dernière, va le botter directement dans la surface de réparation. Direction le deuxième poteau. On a visé Mitchell qui tente une déviation. Ça va arriver sur Ozo au deuxième poteau. Le centre, la tête de Marchetti pour sortir ce ballon des 6 mètres. Ça traîne encore, tête de Mitchell pour Strasbourg. Mbo va protéger et Marchetti va protéger et ce sera un 6 mètres pour le Paris Football Club qui va rester invaincu, ça c'est sûr, cette saison, mais qui va peut-être empocher une troisième victoire alors que Kevin Trapp prend encore tout son temps. Il reste moins de 30 secondes dans le temps additionnel. Ça commence à sentir très très bon. Les adjoints de l'AM Rosenior sont debout, les adjoints donc du Paris FC, en donnant des consignes au gardien international allemand Kevin Trapp qui va dégager loin de son pied droit, qui va viser Matondo qui est quasiment en position numéro 9, la tête strasbourgeoise avec Doucouré et la déviation de Souza et Konrad Harder qui va gagner un coup franc peut-être dans le milieu de terrain. Non, parce que c'est terminé. Victoire logique du Paris FC, 2-1. L'ouverture du score, Dylan Kebal, un superbe lob, la reprise ensuite de Pablo Pagis. Il y avait 2-0, c'était complètement mérité et le contre-son-corps de Mbo à la 88e est venu faire trembler un Paris FC donc qui remporte 3 points logiques pour le Paris FC et deuxième de Ligue 1 au moment où l'on se parle. Strasbourg est 6e, mais fin à sa série de 3 matchs sans défaite. 2-1 pour le PFC.
5: Merci beaucoup Valentin Jamin en direct du stade Jean Bouin et cette nouvelle victoire donc pour le Paris FC, deuxième solide, deuxième de la Ligue 1 après la victoire de Monaco hier face à Lens, le leader. Le PFC revient à 2 petits points des Monégasques avant un match très important ce soir à vivre dans le multi-rugby dans le multi-ligue sur RMC entre l'Olympique Lyonnais et le Stade Rennais, bien entendu à 20h45. Mais quel début de saison des Parisiens, toujours invaincus donc en Ligue 1 avec cette nouvelle victoire face à une équipe de Strasbourg qui sera réveillée bien trop tard dans la rencontre, qu'aura subi énormément. Strasbourg qui reste donc scotché à la 6e place de notre championnat. 19h13, il y a encore du foot avec la Serie A, on le disait bien entendu, mais il y a aussi du rugby, le rugby féminin et ce test match entre la France et l'Australie. Morgan Maurice, ça a changé, ça a encore été en faveur de l'Australie, je vois au tableau d'affichage.
0: Oui, premier essai des Australiens à l'instant. Duck lancé dans l'intervalle, la troisième ligne qui est venue marquer, aplatir 5 points supplémentaires. Transformation validée ensuite par la numéro 9 des Wallaroos. 26 pour l'Australie, 12 pour la France. 51e minute, on avait cru au sursaut quand il y a eu deux essais coup sur coup en fin de première période pour les tricolores. Mais là, dès le début de la deuxième période, la deuxième moitié de cette rencontre, eh bien, elles ont encore concédé des points. 51e minute à Aix-en-Provence, 26 pour l'Australie et 12 pour la France, réduite à 14 contre 15 dans cette deuxième journée des Global Series.
5: Ouais, elle est dure pour l'instant cette tournée pour les Françaises. Merci Morgane. Un point sur le basket, je vous le disais tout à l'heure, avec la deuxième demi-finale de la Supercoupe LNB. C'est la rentrée du basket français, ça se déroule à Roland-Garros tout simplement. Félix Gabory, après la victoire de Rouen donc face à l'ASVEL, deuxième demi-finale qui oppose Nanterre au Paris Basketball.
2: Et c'est pour l'instant Nanterre qui est devant dans ce derby francilien. 17 à 11 à 2 minutes 15 de la fin du premier quart-temps pour Nanterre. 17 à 13 à l'instant avec un dunk pour Paris qui revient donc à 4 points. Belle ambiance, chaude ambiance à Roland-Garros pour ce derby francilien. Vous l'entendez peut-être juste en dessous de moi, il y a le COP du Paris Basketball qui fait beaucoup de bruit pour se faire entendre. Mais pour l'instant, voilà, 4 points de retard pour le Paris Basket. Pardon, j'ai pas entendu.
5: Il y avait quelques célébrités au premier rang.
2: Oui, tout à l'heure, on a pu croiser, alors de très loin, hein, parce que nous, on est tout en haut pour regarder depuis notre tribune de presse. Mais on a pu voir Teddy Riner, on a pu voir Thierry Henry, qui était pas très loin non plus d'un certain Stephen Brun, qu'on connaît bien ici à RMC. Donc voilà, du très très beau monde à Roland-Garros. Hein, c'est sur le cours central, Philippe Châtrier, qui est le prestigieux cours central de Roland-Garros et qui voit pour l'instant Nanterre, qui est devant 17 à 13 contre Paris, avec 1 minute 47 à jouer dans le premier quart-temps de cette demi-finale de la Supercoupe.
5: Merci Félix Gabory pour tenter de rejoindre donc Rouen demain en finale de cette Supercoupe. Je rappelle qu'il y aura le match des championnes également à partir de 14h demain sur RMC avec le basket féminin et donc Basketland qui sera opposé à Bourges. On revient à l'Olympico pour ce choc de la Serie A et beaucoup de buts pour Kevin Morant entre la Roma et l'Inter.
1: 52e à l'Olympico et la Roma est toujours devant 2-1. Mais après une grosse première période des Romains où les interistes avaient quand même eu des occasions, et notamment un face-à-face de Bissek face au gardien romain Zvilar, remporté donc par le gardien, il y avait eu des occasions mais la Roma avait dominé. Et là c'est reparti sur une toute autre base pour les interistes, avec là encore la tentative de Lautaro Martinez qui est contrée par Balerdi, oui, le défenseur prêté par Marseille qui avait remporté ses duels en première période, là qui a été un peu pris par Marcus Thuram, justement le passeur décisif sur la réduction de l'écart. Et là ce sont les Romains qui sont à l'attaque avec Wesley, la frappe contrée, 2-1 donc après 53 minutes de jeu à l'Olympico pour la Roma face au champion en titre l'Inter. Mais la Roma est toujours devant et est toujours leader provisoire devant l'Inter donc après cette cinquième journée de Serie A.
5: Merci Kevin Morand. Retour au rugby féminin, la France face à l'Australie, un essai qui est sous vidéo-arbitrage. Morgan Maury,
0: oui, peut-être 5 points supplémentaires si Elisa Rifono a bien aplati. C'est pas sûr pour l'arbitre Hollywood, l'arbitre de cette partie. 26 pour l'Australie, 17 pour la France, mais peut-être que dans quelques instants cet essai sera retiré aux Françaises. Rifono qui vient glisser, elle est sur le côté et il semble que du bout des doigts elle aplatit juste sur la ligne ce ballon. Elle arrive en marche arrière sur la ligne, mais peut-être qu'il lui a échappé quelques millièmes de seconde avant d'aplatir. On attend la décision après le visionnage. Non, il n'y a pas essai pour l'arbitre australienne. Le score qui recule pour les Françaises, 12 pour la France, 26 pour l'Australie, essai annulé. 53e minute à Aix.
5: Je ne sais pas si j'ai bien entendu Morgan, mais c'est une star l'arbitre finalement.
0: Oui, voilà, Hollywood, okay.
5: Bravo les parents, hein. Franchement, merci Morgan Maury. Vous le savez, le grand événement football aura lieu demain soir à 20h45, bien sûr, sur RMC, avec l'avant-match à partir de 20h pour cette rencontre entre l'Olympique de Marseille et le Paris Saint-Germain, avec le débrief, bien sûr, jusqu'à minuit dans l'after. Il y avait la conférence de presse de l'Olympique de Marseille cet après-midi, après la défaite 4-1 en Europa League jeudi soir du côté d'Istanbul et du Beşiktaş. Écoutez Bruno Genesio qui va essayer de se redonner un petit peu d'espoir pour affronter ce Paris Saint-Germain-là. Quelles sont les clés justement pour essayer d'y croire côté olympien? On écoute Bruno Genesio.
3: Déjà, ce sont toujours des matchs à part et particuliers. C'est le charme du football. Parfois, il y a des matchs où on peut se dire que le résultat, on le connaît à l'avance. Mais c'est un classique. On est chez nous. J'ai une équipe qui a de l'orgueil, qui a de la fierté aussi. Je pense que sur un match comme celui-ci, avec l'appui de notre public, peut justement gommer un petit peu les insuffisances qu'on a pu avoir. On est aussi capable d'inquiéter ce PSG, même si on est conscient que ça sera difficile, que c'est une des meilleures équipes, si ce n'est la meilleure équipe d'Europe actuellement. Mais on se dit aussi que c'est un match particulier et qu'on peut hisser notre niveau sur 90 minutes. On a des motifs d'y croire, sinon ça ne servira à rien de rentrer sur la pelouse.
5: Et dernier match, bien entendu, avant la trêve internationale pour les différents clubs. L'occasion pour l'OM, après ce début de saison très très compliqué, eh bien, d'essayer de se poser un petit peu, de discuter, de communiquer pour les hommes de Bruno Genesio. Après donc ce match face au Paris Saint-Germain, justement, Bruno Genesio s'est penché sur la question en conférence de presse sur comment se servir de cette trêve internationale pour rebondir derrière.
3: Que ça soit bien ou pas, nous de toute façon on n'a pas le choix, on doit s'adapter. On aurait préféré que ça soit moins long, mais voilà, c'est comme ça et on peut rien y faire, donc on doit s'adapter. On aura quand même 13 joueurs de l'effectif qui seront présents, ce qui est quand même plutôt bien. Donc on va en profiter à la fois sur la première semaine pour avoir du repos, sur la fin de la première semaine. Deuxièmement, pour travailler beaucoup individuellement sur les manques qu'on a pu constater. Troisièmement, bien sûr qu'on aura un match amical contre Montpellier. Voilà comment on va s'organiser sur cette trêve qui peut paraître effectivement un petit peu longue, parce que ce qu'on aime c'est les matchs, c'est pas trop d'avoir de temps comme ça assez long, mais pour nous ça peut être aussi une bonne période.
5: Le coach de l'Olympique de Marseille, Bruno Genesio, donc avant Marseille-Paris Saint-Germain, le choc demain à 20h45, l'avant-match dès 20h sur RMC. Nouvel essai pour les Françaises en rugby, Morgane Maury.
0: Ah, il est plein de rage celui-là, avec Boulard, le déboulé côté droit, et Pauline Bourdon-Sansu, la capitaine de l'équipe de France, qui vient ramasser le ballon dans les bras de sa partenaire pour aller aplatir. On est pratiquement collé au poteau, tout à fait à la droite du terrain. Celui-là est validé, c'était ses 55e minute, 26 pour l'Australie. Les Françaises qui reviennent à 9 points. 17, mais Carla Arbez va tenter la transformation. Elle est collée sur la droite du terrain, juste après la ligne des 22 mètres, avec sa patte gauche. Non, ça va passer largement à droite des perches, et même trop court. 56e minute, 26 pour l'Australie, 17 pour la France, qui est à 14 contre 15.
5: Merci Morgane. Et puis tiens, en parlant d'équipe de France, elle aussi, on attend une réaction ce soir, mais c'est un petit peu la dernière chance. C'est l'équipe de France de Coupe Davis, avec bien sûr le double qui va s'affronter à 20h, alors que les Français sont menés 2-0 par le Canada. Eric Salio nous rejoint. Salut Eric.
4: Bonsoir à tous.
5: Et oui, 2-0 déjà pour le Canada après un vendredi noir, hein, on peut dire ça comme ça, hier, avec les défaites notamment de Quentin Alice, battu par Félix Auger-Aliassime, mais surtout la défaite d'Arthur Rinderknecht. Eric, 32e mondial, qui est tombé face à Draxel, 205e mondial.
4: Oui, on craignait que le capitaine canadien rappelle Shapovalov. En fait, non, il n'y a pas besoin. Il avait un joker, un garçon qu'on ne connaissait pas, effectivement, qui avait zéro, je dis bien zéro, victoire sur le grand circuit et qui a fait le match de sa vie. Alors, c'est vrai qu'Arthur Rinderknecht, d'habitude, il assure. Là, il est passé totalement à côté du sujet avec un début de match incroyablement médiocre. Il a eu balle de 7 dans le deuxième. Ça aurait pu changer la phase du match, mais il s'est fait agresser et il s'est fait breaker comme un débutant. C'est ça qui m'a vraiment choqué. C'est un mec qui a de l'expérience, Arthur. Et là, il s'est troué, comme on dit dans le jargon. Et donc, ça a mis Quentin Alice dans l'embarras, puisque même si, bon, on savait qu'il n'avait pas de pression, il n'avait pas obligation de gagner, il fait un bon match, il fait son match, hein, comme il l'a fait contre Zverev à l'US, contre Félix Auger-Aliassime, et le Canadien qui joue vraiment à la maison, puisqu'il est né là-bas, a amené le deuxième point au Canada. Donc il faut une remontada. On en a déjà fait dans l'histoire de la Coupe Davis. Et la dernière, c'était
5: pas mission impossible.
4: Le problème, c'est qu'à chaque fois, c'était à la maison. C'est ça qui gêne. Moi, j'ai un souvenir extraordinaire de 96. À Nantes, en demi-finale, on avait renversé les Italiens. Et la dernière remontada, c'était en 2014 à Nancy face aux Allemands. On était à 0-2 le vendredi soir. Et on avait Gaël Monfils en réserve pour le match 5 et il nous avait qualifiés. Mais on avait d'autres joueurs en époque. On avait Tsonga, on avait Gaël Monfils. Là, on n'a pas un réservoir énorme.
5: Et ça commencera surtout avec le double. Donc Benjamin Bonzi, Pierre-Hugues Herbert qui sera opposé à Félix Auger-Aliassime, ouais, et Chan, donc pour le double à partir de 20h. Quand je dis mission impossible, il y a quand même le sentiment que ce Final 8 va être très très difficile à accrocher pour l'équipe de France. Est-ce qu'il y a une forme de résignation, en tout cas pour le capitaine, pour Henri Mathieu? il espère que ça va se battre jusqu'au bout, mais là on est quand même très très mal embarqué.
4: Non, mais j'espère que dans le vestiaire il a trouvé les mots, il a dû rappeler les
5: sorties d'Arthur Hinderknecht après son match étaient quand même amenées à interrogation.
4: Un petit peu bizarre, oui, il faudra qu'on développe ça tout à l'heure, mais
5: c'est ce qu'il a dit lui-même aux journalistes. J'en parlerai plus tard si ça ne vous dérange pas. Quand on lui a demandé s'il avait été surpris par ce que faisait Draxel, on a l'impression qu'il n'avait pas été bien préparé dans son plan de match, Arthur Hinderknecht.
4: C'est d'autant plus étonnant que ce Draxel, il a fait les qualifs de l'US Open. Donc je pense que l'équipe de France a fait le métier. T'es allé voir ces trois matchs, c'est la moindre des choses. Si ça n'a pas été fait, c'est une faute professionnelle, tout simplement.
5: Mais la faute à qui alors du coup ?
4: La faute du staff, sûrement. C'est vrai qu'Arthur ne le connaissait pas. Il y a des petites vidéos qui circulent, mais c'est vrai que la surface à Québec est très rapide. Est-ce que le mec a changé subitement son jeu ? Je pense pas quand même. C'est un mec qui est naturellement agressif. Mais si Arthur a pas été prévenu, oui, évidemment, c'est gênant. Mais quand même, Arthur n'a jamais déçu en Coupe Davis. Là, franchement, hier, il fait un match catastrophique, quoi.
5: Tiens, du côté de la Roma, l'Olympico, on fait juste une petite interlude. Kevin Morand sorti du héros pour l'instant du soir.
0: Manu Koné, l'international français qui vient de sortir à l'heure de jeu. La Roma mène 2-1 grâce à son doublé, donc face à l'Inter dans ce choc au sommet de la Serie A. Il a été remplacé donc après une heure de jeu et il va pouvoir rejoindre Clairefontaine demain pour les matchs à venir, les quatre matchs à venir sélectionnés par Zinedine Zidane. Les deux autres Français et notamment Andy Diouf qui a été convoqué lui par Zidane est toujours sur le terrain côté interiste.
5: Merci Kevin Morand. Et puis tiens, autre info suite à la rencontre Paris FC Strasbourg qui s'est terminée sur une victoire du PFC 2-1 face aux Strasbourgeois. Liam Rosenior, ancien coach de Strasbourg et donc désormais à la tête du PFC, est allé chambrer le parquage strasbourgeois en levant les mains et en mettant ses mains derrière les oreilles, en les provoquant après avoir essuyé des chants insultants à son égard. Des joueurs strasbourgeois sont alors venus vers lui, dont Ismaël Doucouré, le capitaine notamment, pour lui dire d'arrêter, ce qui a provoqué une grosse échauffourée. Rosenior est ensuite allé rageusement saluer les supporters du PFC. Voilà, donc ça s'est terminé en échauffourée entre le Paris FC et Strasbourg dans cette fin de match assez chaude. Du côté de la Ligue 1, on termine sur le tennis avec toi, Eric, et on parlait de cette équipe de France de Coupe Davis. Il y a des responsables forcément à pointer du doigt, comme après toute déconvenue, même si ce n'est pas encore le cas et qu'on laisse une chance au double à ce qui peut se passer ce soir, mais c'est quand même très mal embarqué. Paul-Henri Mathieu est forcément peut-être inquiété à son poste. Est-ce qu'on commence déjà à voir un petit peu l'avenir du côté de cette équipe de France de Coupe Davis ? Est-ce qu'il y a des noms qui circulent pour essayer de prendre la relève ?
4: Non, mais c'est un peu tôt pour en parler.
5: C'est trop tôt, malgré ce qui serait un très mauvais résultat.
4: Si tu prends 3-0 avec un double qui ne fonctionne pas, parce qu'il a... Il n'a pas été servi par les événements, il faut bien le reconnaître, puisque n'oublions pas que dans sa première sélection, il y avait Arthur Fils. Arthur Fils, après sa défaite au premier tour à l'US Open, il a pris le premier avion et on a tout de suite senti dans le clan français qu'il ne referait pas le chemin inverse. Donc, tu te retrouves avec un plan B, avec un nouveau double à préparer, puisque dans son idée depuis 6 mois, c'était Quentin Alice et Pierre Gerber. Donc, tu te retrouves à devoir improviser. On va voir ce que ça va donner. Hein. Le match va commencer dans une grosse demi-heure. Ils ont déjà joué ensemble, hein, Pierre Gerber et Benjamin Bronzy. Mais on va dire que c'était pas son premier choix. Donc, toi, il a des circonstances atténuantes. Maintenant, faut voir comment ça se passe en interne. On se souvient du Final Four à Bologne l'an passé avec cette défaite contre la Belgique, avec la titularisation de Corentin Moutet qui avait été parfait jusqu'à ce geste insensé. Et depuis, on l'a plus revu. Depuis, on n'a jamais eu la moindre parole de Paul-Henri Mathieu là-dessus. Il est très prudent avec les médias. J'espère que dans le vestiaire, ça percute, quoi. Parce que sinon, Gilles Moreton, il peut prendre des décisions radicales. Et on sait que Joe Wilfried Tsonga était candidat il y a 2 ans. Ça l'a pas fait. Richard Gasquet, je pense qu'il est un peu libre. Ça peut le faire aussi.
5: C'est le nom qui revient le plus, en tout cas. Très bien, on rappelle que Paul-Henri Mathieu avait succédé à Sébastien Grosjean en novembre 2023 à la tête de cette équipe de France de Coupe Davis. Mais il reste encore un espoir, bien entendu,
4: oui,
5: avec ce
4: la
5: double.
4: Remontada.
5: Rien n'est fait, la remontada, c'est déjà arrivé dans l'histoire, nous disait Eric Salio. Merci
6: beaucoup.
5: C'est dans
6: l'ADN de l'équipe de France.
5: Merci Eric, ça va lancer la soirée. Temps et score au rugby, Morgan Maury, France-Australie.
0: 60e minute, 26 pour l'Australie, 17 pour la France. Les Bleus à 14 contre 14, puisque l'Australie vient d'avoir un carton jaune par Léonard il y a quelques minutes.
5: Merci Morgan. Temps et score en football. La Roma face à l'Inter, Kevin Morand.
1: La 64e à l'Olympico et la Roma mène 2-1 grâce à un doublé de son international français Manu Koné.
5: Et temps et score au basket avec la deuxième demi-finale de la Supercoupe LNB. Félix Gabory, Nanterre, Paris Basket.
2: 25-21 pour Paris contre Nanterre, 8 minutes 21 à jouer dans ce deuxième quart-temps.
5: Merci Félix, 19h28. Elle nous a entendu parler tennis à l'instant. Elle est donc là, c'est Marion Bartoli. Salut Marion.
7: Bon, je serais bien intervenue dans cette petite conversation, mais je vous ai laissé parler. Nous allons développer encore plus en profondeur, tu t'en doutes bien. Et puis on sera également au Rosen Park avec Pierre Poplin, parce qu'il y a un match ce soir entre Vannes et Toulouse. Et bien, on va également débriefer la soirée multiplex, puisqu'on va lancer cette soirée multiplex. On va également parler, bien évidemment, du classique de demain. Bref, une actualité assez chargée, j'ai envie de te dire. Donc à très vite dans Bartoli Time, dans 2 minutes même.
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7: Bonsoir à toutes, bonsoir à tous. Bienvenue dans l'émission incontournable pour tous les passionnés de sport que vous êtes. Mes chers auditeurs, c'est bien évidemment Bartoli Time. Alors ça y est, vous avez pris l'habitude désormais. Nous sommes présents le samedi soir et le dimanche soir à vos côtés pour vous raconter tout ce qui se passe, toute l'actualité du week-end sportif avec nos envoyés spéciaux également sur le terrain, car c'est ça aussi la promesse de Bartoli Time, c'est être au plus proche du terrain, des athlètes, de l'événement. Nous aurons beaucoup, beaucoup d'éléments à évoquer avec vous ce soir, avec notamment bien sûr du tennis, cette rencontre de Coupe Davis où le double va débarrer dans quelques minutes. Nous serons en direct avec Eric Saillot. Nous ferons également un point sur ce match entre Vannes et Toulouse avec notre invité ce soir qui va tout nous raconter sur notamment ses clubs qu'il a visités et où il est revenu aujourd'hui dans son club de cœur. Nous serons également présentes sur les terrains de foot avec le multiplex qu'on va lancer. Et puis enfin, pour terminer, bien évidemment, on vous parlera de l'OM-PSG parce qu'on est obligé de vous en dire un petit mot, même si ça va forcément être un peu difficile pour moi. Avec à mes côtés ce soir, celui qui va m'accompagner pendant une heure et surtout le dernier quart d'heure qui va me tenir la main parce que ça va vraiment être dur, c'est François Pinet. Bonsoir François, comment vas-tu?
18: Je suis là pour ça.
7: Oui, aide-moi parce que là, je t'avoue que... je vais souffrir.
18: Alors tu sais, on va peut-être aussi faire appel à vous qui nous écoutez. Si vous êtes
7: supporter
18: de Marseille,
7: oui, venez me soutenir.
18: N'hésitez pas, 32-16 et puis le 06-12-424-424 pour nous rejoindre dans Bartoli Time. On se pose la question avant ce OM-PSG.
11: dont tu parleras beaucoup demain dans Bartoli Time. Est-ce que c'est toujours le match le plus important de l'année? On recevra Flo Germain pour les dernières infos et puis on écoutera Bruno Genesio qui s'est exprimé tout à l'heure avant ce grand choc de Ligue 1. On lancera aussi le multi de Ligue 1, 4 matchs au programme, et vous avez peut-être pris l'habitude de cela. À partir de 20h, tous les consultants auront une minute pour te convaincre, Marion, de suivre leur rencontre. C'est toujours un grand moment. Il y a le live aussi en plus de tout ce gros programme dont tu nous as parlé, Marion, parce qu'il y a pas mal d'événements en ce moment, notamment du rugby féminin. C'est en ce moment, c'est France-Australie, ça se passe à Aix-en-Provence, c'est le Women 15, et c'est effectivement Morgane Maury qui est au commandeur de ce match très très particulier, parce que les Françaises sont courageuses même si elles sont menées. Salut Morgane.
0: Ah oui, courageuses, mais match complètement fou, puisqu'en l'espace de 7 minutes en première période, elles se sont retrouvées de 15 contre 15 à 11 contre 15, 2 cartons jaunes, 2 cartons rouges. Alors la situation s'est un peu améliorée puisqu'elles étaient menées 19-0, on est à la 64e minute, 26 pour l'Australie, 17 pour la France, carton jaune pour les Australiennes, donc les deux équipes sont à 14 contre 14. Mais en ce moment, on était à 10 mètres de la ligne française et l'arbitre Hollywood est en train de regarder la vidéo pour une suspicion de plaquage haut d'une Française et peut-être encore un carton jaune sorti contre une joueuse tricolore. Voilà, carton jaune qui est sorti. Les Françaises vont se retrouver à 13 contre 14 dans quelques instants. Marion, François, 26 pour l'Australie, 17 pour la France. C'est la 64e minute de cette partie. Deuxième journée des Global Series. Les Françaises avaient perdu contre la Nouvelle-Zélande. Et voilà, c'est Charlotte Escudero qui encaisse, qui prend ce carton jaune. Elle est sortie pour 10 minutes et c'est même un carton bunker, parce que peut-être que ce carton jaune va être transformé en carton rouge.
11: Bon, bah, tu viendras nous revoir évidemment pour nous raconter la fin de cette rencontre.
7: Avec des bonnes nouvelles, si possible, Morgane.
11: Si possible. Et puis avec une arbitre qui s'appelle Hollywood, c'est pour toi, Marion. C'est totalement Bartoli Time, là. C'est parfait. C'est parfait.
7: Là... J'ai failli faire une vanne, puis je me suis dit non. Tu vois, bon, je rentre de New York, je suis encore dans le décalage horaire. Ah,
11: toi,
7: donc
11: c'est New York,
7: tenter.
11: C'est pas Hollywood. Ok. Tu iras plus tard à Hollywood, il n'y a pas de souci. On va aller à Roland Garros, ça. C'est pour toi aussi, Marion, décidément.
7: Oui, mais alors, c'est pas pour le tennis.
11: Voilà, pour du basket. Parce que le basket s'est installé à Roland-Garros pour la Super Coupe. Et il y avait la première demi-finale tout à l'heure que vous avez suivi, le duel entre frères Parker, remporté par TJ Parker face à Tony Parker. Juan qui attend son adversaire, ça sera Paris ou Nanterre. Félix Gabory au commentaire. Salut Félix.
2: Salut François, salut Marion. Et Marion, Roland-Garros, mais avec du parquet, c'est pas mal non plus, hein, tu sais, franchement.
7: Ah, t'as vu,
2: ça
7: hein,
2: envoie quand même.
7: Non, mais c'est capable de se transformer, tu sais, Roland-Garros.
11: T'as
7: c'est
11: déjà joué sur du parquet au tennis, Marion? Ça ne va pas être simple, hein.
7: Sur du parquet. Alors, ciré, j'ai joué sur une surface la plus rapide que j'ai connue, qui était en indoor à côté de Lyon, justement à Chassieux, sur des terrains où c'était quasiment du parquet. Donc, tu vois, pour faire la liaison avec les frères Parker, mais on était quand même pas très très loin du niveau de vitesse du parquet, ça je peux te le dire.
11: Comment ça se passe donc entre Paris et Nanterre, Félix, pour cette deuxième demi-finale?
2: C'est Paris qui est devant 30 à 27 contre Nanterre à 6 minutes 14 de la mi-temps dans ce derby francilien. Il y a une belle ambiance hein, ici à Roland-Garros sur le court central Philippe Châtrier. Juste en dessous de moi, il y a le COP parisien qui fait pas mal de bruit. Là, il fait un petit peu moins de bruit parce qu'on était sur un temps mort et on va, voilà, ils vont se mettre à siffler parce que c'est un joueur de Nanterre qui est au lancé franc. Une très belle affiche pour cette deuxième demi-finale et pour quelques minutes après, le baptême du feu un peu manqué de Tony Parker, t'en as parlé. François, qui a perdu son premier match en tant que coach principal de l'ASVEL, son premier match officiel. Et ce qui est terrible, c'est que son bourreau est TJ Parker, coach de Rouen. Et voilà, pour le prochain repas de
7: tu
2: famille, il y aura peut-être un petit peu d'insultes, peut-être pas, mais en tout cas, ils vont peut-être en reparler de ce match-là. Et Tony Parker, il va dire à son petit frère TJ Parker qu'il lui a pas rendu une bonne chandelle là, sur ce match-là.
7: En tout cas, on avait déjà eu TJ Parker dans Bartoli Time, donc on invite avec grand plaisir Tony Parker s'il a envie de venir s'exprimer.
11: Tony Parker qui sera d'ailleurs demain dans Stephen Brunch, demain sur RMC, et qui viendra nous
7: magnifique
11: voir cette année dans Bartoli Time, c'est sûr. Après une victoire comme
7: on
11: ça, il sera sympa. Roma Inter, c'est du foot italien. C'est également en direct dans Bartoli Time parce qu'on suit ce choc de Serie A. C'est le choc de la cinquième journée avec Kevin Morand. On va prendre des nouvelles de ton ami Balerdi qui joue désormais à la Roma. Marion, salut Kevin. Kevin Morand pour Kevin. Romain Inter.
12: Oui, pardon. Salut Marion, salut François, salut à tous. Ça se passe bien pour Balerdi, même s'il n'est plus sur le terrain. Il est sorti tout à l'heure, comme Manu Koné d'ailleurs, l'international français de la Roma, auteur d'un doublé, le premier de sa carrière. Doublé donc pour Manu Koné qui rejoindra Clairefontaine lundi. 2-1 pour la Roma face à l'Inter dans ce choc de Serie A. Les deux équipes avaient gagné tous leurs matchs jusque-là. La Roma rêve d'un titre, le premier depuis 25 ans en Serie A, pour détrôner donc le champion en titre interiste, mené 2-1 à l'Olympico après 74 minutes de jeu.
11: Merci beaucoup Kevin. Allez, tout de suite, 19h37 dans Bartoli Time. On va revenir sur la Coupe Davis avec Marion.
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11: Évidemment, on a fait appel à Eric Salio qui a suivi les deux premières rencontres de Coupe Davis face au Canada. Salut Eric.
4: Salut François, salut Marion, salut à tous.
11: Ça s'est mal passé pour les Français, menés 2-0 avec la défaite de Rick Dorknecht face à Draxler. Draxler, je l'appelais Draxel, on dit. Hein,
4: Draxel. Oui, il allait vite. Oui. Hein,
11: et puis, quant à Alice qui a perdu face à Ogé Aliassim, ça c'était un peu plus attendu. Marion, on te laisse la parole parce que là, on a envie de t'entendre. Après ce début raté pour les Français, alors ils peuvent se rattraper évidemment, mais 2-0, ça fait mal.
19: Alors, juste avant de commencer ma petite chronique, je viens de recevoir un message vocal de Lucas Pouille, qui est donc l'entraîneur d'Arthur Rinderknecht. Alors, vous me laisserez quand même 2 secondes pour pouvoir l'écouter, parce que j'ai envie de vous livrer aussi.
11: On donnera
19: aussi
11: la parole
19: à
11: Eric et comme ça tu pourras.
19: Voilà, exactement.
11: Le message de Lucas Pouille.
19: Pour vous dire qu'on est vraiment totalement en direct et que cette émission, c'est aussi être au cœur de l'action. Écoute, en fait, moi, ce qui m'a surpris sur le début de ce match pour Arthur, c'est que c'est un joueur normalement extrêmement agressif qui prend vraiment le jeu à son compte et qui est capable, surtout en surface indoor, de faire vraiment mal avec ses atouts, ses points forts qui sont un gros service, des montées au filet, un jeu résolument tourné vers l'attaque. Et en fait, sur son début de match que j'ai bien évidemment regardé, il m'a paru assez timoré, assez timide sur ses prises de décision. Et en revanche, en face de lui, il y avait un adversaire qui était totalement survolté et qui a été numéro 1 du NCAA. Alors, le NCAA, pour vous faire une explication assez courte, c'est en fait le championnat américain des universités. Donc, vous n'avez pas besoin d'être américain pour y participer. Il suffit que vous jouiez pour une équipe d'université américaine pour pouvoir y participer. Donc, Ben Shelton vient de ce système-là. Et ce joueur-là, canadien, était à un moment donné numéro 1 de cette franchise. Et donc, avec cette habitude, effectivement, de jouer dans des ambiances assez survoltées avec des universités qui s'affrontent. Et ça m'a vraiment marqué dans le début de match. Alors, après, sur le deuxième set, Arthur était nettement plus dans sa partie. Il a eu même une balle de set. Il a eu des occasions. Malheureusement, ça n'a pas suffi. Mais en fait, ce qui m'a un petit peu interloqué, ça a été son début de match. Alors, la difficulté, encore une fois, sur cet enchaînement de l'US Open Coupe Davis, c'est que pour l'équipe de France, il y avait une dualité. Est-ce que les joueurs qui avaient perdu assez tôt, finalement, prenaient la décision de rentrer en France pour revenir ensuite jouer au Québec? Ou est-ce qu'ils restaient sur le continent nord-américain pour éviter à nouveau un voyage, un décalage horaire, etc.? Mais aussi avec cette espèce de situation qui est pas facile pour les joueurs à gérer, parce que vous êtes à la fois éliminé un tournoi du Grand Chelem, donc vous n'avez pas forcément accès aux cours d'entraînement, etc., parce que vous n'êtes pas prioritaire, et vous avez quand même une énorme rencontre très importante à préparer, qui est une rencontre de Coupe Davis. Et est-ce que ce début de match un petit peu raté n'est pas explicable dans ce que je viens de vous dire là? Je sais pas, faudra en discuter avec Arthur, et je vais écouter ce que Lucas m'a envoyé, mais pour moi, cette difficulté de rebondir après un tournoi du Grand Chelem, c'est vraiment pas évident. Surtout quand on se retrouve en fait avec pas mal de jours d'entraînement, en étant pas forcément chez soi et dans une situation où vous n'êtes pas non plus dans des conditions optimales pour vous entraîner.
11: Alors, on va te laisser écouter effectivement ce que dit Lucas Pouille, l'entraîneur d'Arthur Rinderknecht. Et comme ça, breaking news, juste après,
19: oui,
11: tu nous racontes tout ça. Eric, il y a quand même eu ces mots de Rinderknecht qui peuvent paraître surprenants pour ceux qui suivent de loin le tennis. Mais il a dit tout simplement qu'il avait été surpris par Draxel. Il est... normalement, largement, c'est un Draxel, c'est un Canadien, c'est un joueur largement à la portée de Rinderknecht, on est bien d'accord.
4: Oui, mais faut déjà, il faut dire qu'en Coupe Davis, il ne faut jamais
11: oui,
4: citer au classement.
11: On est d'accord. Mais non, malgré mais tout, cette phrase a surpris.
4: Il y a toujours des surprises.
11: Aussi, alors, parce qu'on se disait, il a peut-être mal préparé ou il a été mal préparé.
4: Je pense que quand on a su que c'était Canada-France, déjà, on s'attendait à peut-être Chapovalov. Bon, apparemment, il est en conflit que ça fait des. Donc, Chapovalov, dehors. Il devait jouer avec Diallo. Diallo, qui est un joueur connu du grand circuit, qui a déclaré forfait. Donc, le capitaine canadien a lancé donc ce Draxel, qui n'est pas un joueur inconnu. Hein, c'est un mec qui fréquente les challengers. Comme je le disais tout à l'heure, il a 0 victoire sur le grand circuit. Mais il avait passé deux tours en qualif, donc c'est un garçon, je pense, qui a été observé par le staff de l'équipe de France. Donc maintenant, c'est vrai qu'on est en indoor, sur surface très rapide. Est-ce qu'il a métamorphosé son jeu ? Je ne pourrais pas répondre à ça, parce que c'est un mec que j'ai peut-être vu jouer par hasard sur les Challengers. Mais non, mais ce qui m'a étonné, c'est qu'Arthur, c'est un mec qui a toujours assuré en équipe de France. Et là, franchement, c'est la première fois où je le vois sans solution, en commettant des erreurs vraiment inhabituelles. Parce que le break à 5 partout au deuxième, ça lui ressemble pas, quoi. Et ça précipite la chute, parce que derrière, Draxler sert pour le match, et puis le match est plié, on se retrouve à 0-1. Donc c'est étonnant, parce que, je répète, c'est un garçon d'expérience, ouais, et qui adore les grosses ambiances, Arthur. Marion parlait du passé universitaire de Draxler. Arthur aussi, il adorait jouer dans une ambiance où il se faisait insulter, il recevait de la flotte ou autre chose pendant les matchs. Donc il se nourrissait de ça, et je pense

0: une pression supplémentaire qui s'applique, ça on le sait. Non. Moi, je pense pas que le match a été mal préparé tactiquement. On a aujourd'hui plein de logiciels qui vous permettent d'avoir, en tapant le nom d'un joueur, des matchs qui ont été filmés à un moment donné sur des circuits même challenger. Donc, c'est évident que toute cette recherche vidéo, elle a été faite. Ça, j'en ai aucun doute. Mais en revanche, pour moi, c'est plutôt sur l'enchaînement de se retrouver éliminé à l'US Open, de devoir rester dans un endroit où c'est pas facile de s'entraîner, où les cours sont pas mis à disposition toute la journée, où vous êtes pas dans un cadre non plus en rassemblement d'équipe, et d'enchaîner comme ça en étant sur un match où vous êtes entre guillemets dans l'obligation de gagner. Voilà. Alors
1: qu'est-ce qu'il a dit, Luc Capouille, on a les infos de son entraîneur.
0: Il continue d'en enregistrer un deuxième.
1: Bah donc, voilà.
0: Le premier c'est simplement pour nous dire qu'il nous écoutait. Et là j'ai l'impression, si j'ai dit une bêtise, il va m'engueuler, et si j'ai dit à peu près quelque chose de correct,
1: c'est peut-être sur Eric Salio.
2: On fera le point,
1: Eric, et on te passera le message.
3: Non, mais je le répète, Arthur n'a jamais déçu. C'est pour ça qu'on était surpris. Mais ce garçon, Draxel, il a joué le match de sa vie. Là, il jouait, c'est dur à évaluer, il jouait peut-être top 50.
1: Juste parce qu'il faudra qu'on passe au rugby, parce qu'il y a un invité qui nous attend, et Marion en a parlé, qui est à Vannes, pour Vannes Toulouse. Rapidement,
0: c'est Pierre Poplin qui sera
1: Bonzi, ouais. Herbert, c'est face à Oger Aliassim Chan, et là, il faut absolument gagner de toute façon pour passer
3: barrage. On va jouer contre Monaco.
1: Et je sais qu'Eric, il croit à la remontada française, au 3-2.
0: Mais moi aussi, j'y crois.
1: Ah, vous y croyez aussi? Bon, bah, parfait. Alors, bon, si tous les deux vous après, y croyez, vous les spécialistes.
0: Non, mais j'ai envie de te dire. Alors d'abord, Benjamin Bonzi, effectivement, et Pierre Gerber, c'est une équipe de double qui est quand même extrêmement cohérente, même si c'était pas le choix numéro un de Paul-Henri Mathieu. Ça reste quand même des joueurs qui ont joué ensemble avec une expérience qui est certaine. Alors, l'équipe adverse canadienne, les noms ont été cités. Bon, bien évidemment, là, il y a une différence de classement et certainement de niveau qui est assez énorme. Donc, je pense que les Français vont orienter beaucoup le jeu sur Chan plutôt que sur Félix Auger-Aliassime. Mais Félix Auger-Aliassime aura cet enchaînement du double puis du simple à jouer. Ce qui est vraiment quand même deux disciplines totalement différentes et donc des points de repère qui sont totalement différents. Et cet enchaînement, il peut être extrêmement périlleux. Donc, bien évidemment, une victoire en double est totalement essentielle. Ça, c'est une évidence. Mais après, l'enchaînement pour Félix Auger-Aliassime peut être aussi périlleux. Et donc, ça peut permettre de totalement relancer en France. En tout cas, c'est tout ce qu'on leur souhaite.
1: Bon, merci Eric. Tu vas suivre ça.
3: Il y a beaucoup de surprises en coulisses. Shelton, il jouait bien tout de suite.
1: Bien sûr. Finaliste.
3: Final, il a perdu ses deux simples en tchèque. Tu vois. Bon, il perd sur des gros joueurs, Lechka et Mensik. Mais c'est pour vous dire que Marion a raison.
1: C'est une compétition particulière, bien évidemment.
0: L'enchaînement est très compliqué.
1: Merci beaucoup, Eric. Et on te laissera avec Marion pour gérer Luc Capouille, qui a peut-être un message à te faire passer. Donc, on a bien compris.
3: Et on suit. L'appel parce que.
1: On suit les Français de Coupe Davis en espérant la qualification pour la phase finale de cette compétition. Un point temps et score très rapidement sur tous nos lives, avec d'abord le rugby, parce que c'est très, très serré entre les Françaises et les Australienne, c'est un match complètement dingue à Aix-en-Provence. Morgane Maurice.
4: La France est devant. Incroyable. Elle a été menée 19-29-26 pour les Françaises. Et c'est de Féléou à l'instant, 75e minute. Transformation à venir, reste 5 minutes et 30 secondes. 29-26 pour la France face à l'Australie. Les Françaises à 13 contre 15.
1: Eh ben, c'est magnifique. On va pouvoir vivre la fin du match avec toi. Le foot italien, la Roma face à l'Inter. Ça a bougé également, Kevin.
5: Et ce choc est fou, ce choc au sommet de la Serie A, puisque après le doublé de Manu Koné, le Français en première période, eh bien le doublé de Lautaro Martinez a remis les Interistes à égalité de partout. Donc il reste un peu plus de 6 minutes dans cette seconde période.
1: Et puis, bien sûr, un point sur le basket. La deuxième demi-finale de Supercoupe à Roland-Garros, c'est entre Paris et Nanterre. Félix Gabory.
6: C'est très serré dans ce derby francilien. Paris mène d'un point, 41-40 contre Nanterre. 2 minutes 25 à jouer avant la mi-temps.
1: On revient dans un instant dans Bartoli Time, 19h48. Vous restez avec nous. Dans une minute, on est de retour pour parler de rugby, pour revenir sur cette journée de top 14 et se projeter sur le match ce soir au Roazhon Park entre Vannes et Toulouse. Notre invité Pierre Poplin est avec Pierre-Yves Leroux dans un instant dans Bartoli Time. A tout de suite.
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0: 19h50,
7: vous êtes bien. Vous êtes bien dans Bartoli Time sur RMC. Dans un instant, on va lancer le multiplex de Ligue 1, car oui, il y a des matchs dès ce soir. Ils sont assez alléchants, on va tout vous raconter. Mais nous prenons tout de suite la direction du Rosen Park avec un invité qui nous attend, Pierre Ploplin, avec également Pierre-Yves Leroux à son micro.
8: Exactement, parce que c'est un match particulier ce soir. C'est au Rosen Park à Rennes que ça se passe. Et oui, normalement, c'est des matchs de foot qui ont lieu dans ce stade-là. Mais là, il y aura un gros match de top 14. Le choc de la soirée entre Vannes et Toulouse, effectivement, avec Pierre-Yves Leroux qui sera au commentaire. Salut Pierre-Yves.
9: Pierre au Rosen Park. Oui, oui. Ah, bien, tu nous entends?
8: Ça y est, là, c'est bon, tu es connecté.
9: juste un mot pour l'ambiance, Marion, c'est que c'est l'habitude du rugby qui est vite prise dans un stade de foot, c'est-à-dire que tout le monde est à l'extérieur pour profiter des festivités. Vous imaginez lesquelles avant de rentrer dans cet antre. Donc je suis un petit peu tout seul pour l'instant dans ce Rosen Park. Le coup d'envoi, c'est pas tout de suite, mais l'ambiance monte déjà en dehors du stade, en tout cas.
8: Tu veux dire galette saucisse et voilà, quelques boissons. Voilà.
9: Exactement.
7: Ils ont bien raison,
9: consommer avec modération, bien sûr.
8: Bien sûr. Oui. À tes côtés, en tout cas, il sera pas sur la pelouse ce soir parce qu'il est blessé actuellement. C'est donc Pierre Poplin qui est revenu l'été dernier à Vannes qui est avec nous. Salut Pierre.
10: Bonsoir Marion, bonsoir à tous.
7: Bonsoir Pierre, merci beaucoup d'avoir accepté notre invitation dans Bartoli Time. Alors d'abord, question mais toute bête, mais comment ça va? Tu n'as pas pu jouer encore cette saison à cause d'un problème au tendon d'Achille. On sait que c'est des problèmes qui sont vraiment très sérieux, donc comment tu te sens?
10: Ouais, ça va, la rééducation suit son cours. C'est forcément un peu plus long que ce que j'aimerais, mais bon, il faut prendre son mal en patience dans ces moments-là. Et puis voilà, on attend que ça aille mieux pour pouvoir revenir sur le terrain, mais ça va.
7: Alors Pierre, ce match, il est ce soir dans un stade qui est quand même assez exceptionnel, avec 30 000 supporters qui sont attendus. Ça permet aussi de montrer la vitalité du rugby en Bretagne. Toi qui es revenu à Vannes après 5 ans, comment tu juges la progression du rugby en Bretagne?
10: Ouais, c'est assez exceptionnel, hein, la ferveur qu'il y a ce soir au stade. C'est vrai que comparé à il y a 5 ans en arrière, on sentait déjà une ferveur assez montante, mais bon, là sur des événements comme ça en plus, on ressent vraiment la chose décuplée. Et moi, ce qu'arrive à faire le club, c'est juste génial, et on n'y voit pas trop de limites, quoi.
8: C'est toute la Bretagne, hein, toute la Bretagne qui va suivre ce match. C'est un match pour toute la Bretagne. Pierre-Yves Leroux qui suit tout ça pour nous et qui est dans la région. C'est pas la première fois que Vannes d'ailleurs délocalise ses matchs. Ça va devenir une habitude. Et c'est important aussi pour l'économie du club, hein, Pierre-Yves.
9: Ah ben oui, bien sûr, parce que vous savez, la Rabine, il y a 11 000 places, c'est 46 guichets fermés, c'est le 46e ce soir, alors forcément c'est un guichet fermé encore plus impressionnant, mais ils sont allés jouer aussi à Guingamp en match de préparation. Il y a un match qui se prépare du côté de Nantes, ça sera en novembre à la Beaujoire, et c'est vrai que bah forcément la billetterie, ça fait un petit peu plus d'argent, même si ça occasionne aussi des dépenses supplémentaires, mais l'objectif c'est aussi être vraiment moteur, une locomotive en Bretagne pour le rugby, et donc c'est aussi pour ça que le RC Van va faire des matchs un peu partout en Bretagne. C'est pour que ce développement il se poursuive. Imaginez, il y a 20 ans il y avait 5000 licenciés environ en Bretagne pour le rugby, et ils sont trois fois plus aujourd'hui, donc c'est une marche qui se poursuit.
8: Tiens Mario, juste avant de retrouver Pierre Popelin, un mot de rugby toujours avec les Françaises qui ont réussi un exploit, Morgane Maury, face à l'Australie. Ça vient de se terminer.
11: Oui, c'est gagné Mario. Au terme d'un match fou, 29 à 26, victoire des Françaises dans cette deuxième journée des Global Series. Elles étaient menées 19-0 après 25 minutes dans cette partie, réduite à 11 contre 15. Eh bien, elles ont complètement retourné ce scénario et viennent de s'imposer face aux Australiennes. Victoire 29-26 des Françaises. Rendez-vous la semaine prochaine, samedi prochain, contre le Canada à La Rochelle.
7: Morgane, c'est parce qu'elle savait que dans le Money Time, elle serait dans Bartoli Time. Forcément, elles ont mis les bouchées doubles et voilà.
8: Évidemment, on leur a donné de la force. Bien sûr, venez dans Bartoli Time. En tout cas, on les félicite, bien sûr, pour cette victoire face à l'Australie. Et merci beaucoup, Morgane. Pierre Popelin, invité de Bartoli Time pour parler de ce Van Toulouse à suivre sur RMC à 21h, Marion. Et je crois que tu as encore des questions, bien sûr, à poser à Pierre.
7: J'en ai quelques-unes. Alors Pierre, effectivement, ça a été évoqué par Pierre-Yves, votre stade habituel, c'est plutôt celui de la Rabine, mais il est quand même nettement plus petit que le Rosen Park. Toi, quel est ton avis sur cette délocalisation? Tu trouves ça vraiment génial de pouvoir jouer dans un stade beaucoup plus grand avec une ambiance absolument énorme ce soir? Ou tu préfères parfois aussi jouer ce genre de match dans le stade à la maison du club?
10: Non, c'est vrai que sur des événements comme ça, de recevoir le champion de France sur des gros matchs, c'est vrai que c'est très intéressant pour nous aussi de délocaliser sur des gros stades. Voilà, on a des repères à la Rabine, etc. Mais ça met un peu plus en avant le rugby breton sur toute la région. Et voilà, ça permet de faire rayonner la chose aussi, et ça met un petit contexte un peu plus particulier sur des matchs comme ça. Du fait de recevoir le champion, forcément, voilà, ça motive. Oui, la semaine, on sent qu'il y a des choses qui se passent un peu différemment au vu du contexte qui arrive le week-end. Donc quand ça reste de temps en temps, on va dire, c'est vrai que c'est vraiment sympa.
8: Alors Pierre, pour l'instant, tu peux pas être sur le terrain pour aider tes coéquipiers, mais tu as suivi bien sûr les premiers pas en top 14, Van qui est promu, deux défaites contre Castres et Montpellier, il y a eu quand même des belles choses. Est-ce que vous sentez, le groupe ressent qu'il y a les moyens de se maintenir cette fois?
10: Ouais, bien sûr qu'on ressent des belles choses et on a envie de continuer dans ce qu'on fait et dans les convictions qu'on a. On sait très bien que le championnat d'année en année se resserre aussi. Donc voilà, je pense que on a une équipe qui est compétitive. Voilà, après tout le monde s'est renforcé aussi de son côté à l'intersaison. Donc ça va pas être évident, mais il faut qu'on arrive à prendre notre place dans le championnat. Et surtout à regarder les autres équipes dans les yeux, quoi, et pas à se dire bonjour, est-ce que vous nous acceptez? Parce que forcément, si on allait deux pieds dans le vide au bout de la cinquième journée de championnat, tout le monde sera content aussi. Donc tout le monde est content de voir Van en top 14, mais voilà.
7: Ouais, mais t'as connu un vestiaire avec la Rochelle qui a gagné en Europe, donc tu sais ce que c'est aussi. Tu vas pouvoir, je pense, apporter toute ton expérience également.
10: Oui, après si seulement moi ai changé la saison, je serais dans tous les clubs, mais ça n'existe pas un seul joueur qui a autant d'influence sur une équipe. Donc il faut qu'on le fasse collectivement, il faut qu'on arrive à prendre les choses en main nous, et que voilà, parfois quand il y a un peu de de coude à donner pour faire sa place, et ben il faut prendre la place quoi, avant que enfin arrêter d'attendre qu'on nous la donne quoi.
8: Alors Pierre, juste puisque Marion a des questions à te poser,
7: tiens, oui, je t'ai fait une petite séquence
8: des questions, une seule réponse, faut aller vite, oui. En plus on est un peu pris par le temps, on va appeler ça la question mes questions pop puisqu'on te surnomme pop. Okay. C'est ça te va Pierre?
10: Exactement.
8: Allez, ouais, c'est parti, c'est Marion.
7: Alors, le meilleur 10 avec lequel tu as joué?
10: Fabien Fortassin.
7: Le stade le plus hostile?
10: Je dirais l'USAP quand même, Aimé Gérald.
7: Le joueur que tu voudrais avoir pour tenter une pénalité à la 80e?
10: Je vais faire un petit clin d'œil à Théo Vidal là, qui vient d'inscrire la transformation de la gagne avec Castres ce soir.
7: Attention, question un peu piège. Le coéquipier le plus mauvais perdant?
10: Ex-coéquipier, je dirais Brice Dulin.
7: Le match que tu voudrais rejouer, gagné ou perdu?
10: Je ne l'ai pas joué, mais tellement frustrant cette finale qu'on perd avec La Rochelle contre Toulouse. C'était Céline Tamac qui est dans nos têtes encore, assez compliqué.
7: Et le joueur actuel où tu pourrais payer ta place pour le voir jouer?
10: Il faut que le joueur actuel. J'ai du mal à répondre. J'ai pas forcément la réponse.
8: Joker, allez, c'est son Joker.
10: Allez, Joker.
8: Merci Pierre.
7: Bon, ça ira bon cette fois-ci. La prochaine fois, il n'y aura pas de Joker.
8: Merci beaucoup Pierre. On va te laisser justement vibrer aux côtés des Van Tess ce soir, Van Toulouse, avec peut-être ton commentateur préféré, Pierre-Yves Leroux, qui va commenter les exploits de Van face à Toulouse. Pierre-Yves, merci beaucoup.
9: À tout à l'heure.
8: Pile et pop, ça pourrait être une autre séquence, tiens, ça peut être sympa.
10: Merci beaucoup. Merci
8: d'être venu dans Bartoli Time.
7: Voilà, et merci à Pierre-Yves d'avoir organisé.
8: Merci. Je rappelle aussi que pour l'instant, c'est le Loup qui est en tête de ce top 14, victorieux 51-25 de Pau tout à l'heure. La victoire aussi du Racing à La Rochelle, 20-10. La victoire de Bayonne face à Clermont, 46-24. Montpellier s'est imposé face à Perpignan, 50-13. Et Castres s'est imposé 29-27 face à Toulon. Il y a eu un match nul dans le choc de Serie A entre la Roma et l'Inter. Kevin Morand.
12: Oui, comme depuis 10 ans, cette AS Roma n'a pas réussi à l'emporter au Stadio Olimpico face à l'Inter. Doublé du milieu français international Manu Koné en première période. Doublé de l'attaquant Nerazzurro Lautaro Martinez en seconde période. Et tiens, le néo-bleu Andy Diouf a fait 90 minutes, plutôt intéressant notamment sur la seconde période côté Inter. De partout donc, premier match nul entre ces deux équipes qui partagent la tête du championnat à égalité à 2 points, juste la Roma qui est devant avec sa différence de but de partout donc.
8: Et puis le basket Paris face à Nanterre, ça se passe à Roland-Garros, demi-finale de Supercoupe avec toi Félix Gaboy.
13: Et c'est l'habitant 50-48 pour Paris contre Nanterre dans ce derby francilien. C'est très serré, François, Marion. Les deux équipes se rendent coup pour coup dans un match très offensif et très très plaisant là pour cette deuxième demi-finale. Voilà, pour l'instant, Paris qui a pris un tout petit avantage, mais 50-48, seulement 2 points d'avance, c'est rien. Et donc on a hâte du retour des deux équipes ici sur le court central de Philippe Châtrier, que connaît très bien Marion.
8: Et puis ça vient de partir en Ligue 2 pour le choc de la soirée, 7e journée. Metz face à Saint-Étienne. Etienne, on retrouve Sébastien Ruffet à Saint-Symphorien. Salut Sébastien.
14: Salut les amis, bienvenue à Saint-Symph. 2 minutes de jeu ici entre les deux équipes, toujours 0-0 entre des Messins qui voudraient bien retrouver un petit peu le podium provisoirement avant la trêve et des Stéphanois qui veulent conforter tout simplement leur place de leader et un peu plus de 20 000 spectateurs pour cette belle affiche de Ligue 2.
8: On te retrouve évidemment pour la suite de cette rencontre. Le foot justement, c'est dans un instant. On lance le multi avec Mario Bartoli et puis on parle déjà du choc à venir demain entre l'OM et le PSG. A tout de suite sur RMC dans Bartoli Time.
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7: Ah, bah là, ça va mieux. 20h06, vous êtes bien dans Bartoli Time sur RMC. Nous allons bien évidemment partir sur toutes les pelouses avec tous les lives parce que c'est ça aussi le Bartoli Time de samedi. C'est lancer le multiplex. Nous partons tout de suite pour ces lives, n'est-ce pas, François?
8: Exactement, je vais te faire voyager. On va aller à Angers, on va aller à Lyon, à Toulouse, au Mans. Bref, on va voyager dans Bartoli Time tout de suite avec toi.
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8: Et puis dans quelques instants, bien sûr, on parle de Marseille-PSG. Alors si vous voulez nous rejoindre, n'hésitez pas à supporter un Marseillais
7: surtout,
8: parisien. 32-16 pour nous rejoindre, pour parler de ce choc demain que l'on suivra sur RMC. Et on y reviendra bien sûr longuement dans Bartoli Time. Je rappelle le principe de Bartoli qui lance le multi. Ben, les correspondants qui vont nous faire vivre les matchs ce soir de Ligue 1 doivent te convaincre, Marion, de suivre leur match. Je rappelle juste aussi.
7: Devant leur match.
8: Voilà, exactement. Je rappelle juste aussi que le Paris FC s'est imposé 2-1 face à Strasbourg il y a quelques instants et que le Paris FC a pris provisoirement la deuxième place de ce classement de Ligue 1. C'était chaud d'ailleurs entre Rosenior et les supporters strasbourgeois. Vous pouvez retrouver toutes les infos sur rmcsport.fr. Les quatre matchs au programme et les quatre correspondants. On va commencer par Angers 3 et on retrouve David Filippo. Salut David.
36: Salut Marion, salut François, salut à tout le monde.
8: Lyon face à Rennes, c'est Jérémy Donzé. Salut Jérémy.
37: Bonsoir à toutes et à tous.
8: Le Mans face à Lorient, Clément Brossard. Salut Clément.
38: Salut François, salut Marion, salut tout le monde.
8: Et Toulouse face au Havre, Romain Malric. Salut Romain.
0: Salut Marion, salut François, bonsoir à tous.
8: Bah tiens, honneur à Clément salut, qui est en forme.
36: Clément... Et voilà, c'est sur le bonjour qu'il faut faire la différence.
8: Messieurs. Attends, c'est pas forcément facile de commencer.
7: J'ai trouvé Jérémy très endormi d'ailleurs. Il a une minute pour se relancer.
8: Le premier Mans qui reçoit Lorient a compris le principe. Clément, comme c'est ta première, va falloir que tu arrives à convaincre, à vendre ton match à Marion. Sois convaincant, mais sois court, s'il te plaît.
36: Ce sera pas trop compliqué. Le Mans, c'est une des équipes frissons depuis le début de saison. Ils n'ont pas encore gagné. Ils sont toujours à la recherche de leur première victoire. Mais son jeu est loué par tout le monde parce que c'est très offensif, c'est très intéressant. Et c'est ce qu'on n'a pas l'habitude de voir chez un promu. Tous les coachs qui ont joué contre le Mans le disent. Et c'est invaincu, surtout à domicile, depuis maintenant plus d'un an. Mais en face, et bien cette équipe lorientaise a battu Lens à Lens, a fait match nul à Nice. Donc elle se déplace très loin du Moustoir à chaque fois. Elle réussit plutôt bien. Et puis il y a une petite histoire dans le match. C'est Gabin Bernardo qui est un pur produit Manso, retrouve eh bien, son jardin pour la première fois, mais sous les couleurs lorientaises et avec évidemment beaucoup d'émotion parce que la dernière fois qu'il a joué ici, c'était un envahissement de terrain pour la montée du club en Ligue 2. Donc il y a de belles histoires dans cette rencontre et du beau jeu à attendre.
8: Les belles histoires, bien sûr, ça parle à Marion. Romain, toi aussi, c'est la première fois que tu tentes de vendre ton match à Marion le samedi, donc on va t'écouter pour Toulouse-Le Havre, Romain Amalric.
0: Je vais paraphraser Clément parce qu'il y a un jeu ambitieux, il y a un jeu offensif également du côté du TFC, loué par les nombreux entraîneurs qui ont croisé la route de l'équipe de Jens Bertelaskou, le nouveau coach danois de cette équipe toulousaine. Toulouse joue bien, Toulouse a énormément d'occasions mais a du mal à scorer et c'est pour ça que Toulouse se retrouve avec seulement 2 petits points au classement dans ce début de saison. Donc évidemment il faut gagner, surtout ici au Stadium, surtout face au Havre qui le Havre peut-être l'a bien compris. Didier Digard aligne 5 défenseurs, change un petit peu son mode tactique pour jouer face à ce TFC qu'on a annonce en effet très offensif et on verra la suite. Et puis de l'émotion il y en aura, oui, aussi au Stadium parce qu'on va fêter 2 anniversaires, alors pas toujours très glorieux, mais 2 histoires qui ont marqué l'histoire de la ville rose, la ville de Toulouse. D'abord c'est les 40 ans du fameux match TFC Naples, le jour où Diego Maradona est tombé ici au Stadium après avoir été champion du monde avec l'Argentine. Il a perdu en Coupe d'Europe ici, en Coupe de l'UEFA plus exactement, contre le TFC de Bergerot, Rutiti, Despérou qui sont présents ce soir pour donner le coup d'envoi. Donc voilà, petit clin d'œil à ce 40 ans. Et puis autre anniversaire, c'est un peu moins glorieux, c'est les 25 ans d'AZF, donc l'usine qui avait explosé donc en 2001 ici du côté de Toulouse et qui avait fait de nombreuses victimes, 31 morts, 2500 blessés, et qui est dans toutes les mémoires ici à Toulouse. Donc beaucoup d'émotions et beaucoup de spectacles.
8: Alors moi j'aurais rajouté, mais bon c'est toi qui choisis tes arguments, hein. Mais on va voir aussi Guillaume Reste à l'œuvre. Il a été appelé par Zinedine Zidane. Mais bon, voilà, je ne veux pas influencer Marion, mais il va être dans les buts toulousains. Et puis, ce n'est pas sympa pour les autres. Jérémy Donzé, à toi de tenter de convaincre Marion. C'est Lyon qui reçoit Rennes ce soir.
2: Oui, puisqu'on n'est pas endormi ici, Marion, simplement. On préfère rester calme avant le spectacle.
8: Il est tranquille, Jérémy. Il a une belle affiche.
2: À 20h45 et pas avant. On s'ennuie très rarement, de toute façon, pour un Lyon-Rennes. Encore moins ce soir, on l'espère, parce qu'on a 2 équipes invaincues dans ce championnat, 2 équipes européennes qui ont joué mercredi soir en Ligue Europa. 2 équipes qui séduisent depuis le début de la saison. On a l'OL qui a réussi à se relever d'une élimination en barrage de Ligue des Champions ici même face au Fenerbahçe. On a une équipe de Rennes qui est capable d'accrocher le PSG, de faire tomber l'Olympique de Marseille depuis le début de la saison. On veut savoir si le turnover de Paulo Fonseca cette semaine à Anderlecht sera payant encore ce soir. Il y aura pas mal de changements dans le 11 de départ. Savoir si les choix de Francaise, on va y revenir, vont aussi fonctionner, puisque je vous le dis tout de suite, Esteban Le Poll, le néo-international, ne débutera pas cette rencontre ce soir ici à Lyon. On veut voir aussi comment Brice Samba va réagir, puisqu'on parlait de Guillaume Reste, mais Brice Samba, lui, n'a pas été retenu par Zinedine Zidane hier pour cette première liste du nouveau sélectionneur de l'équipe de France. Donc, le capitaine et gardien du Stade Rennais, bel et bien dans les buts ce soir. Donc, on va voir un petit peu comment tout ça fonctionne, comment Esteban Le Poll aussi, s'il entre en jeu, va gérer ce nouveau statut de néo-international. Lui qui fait son retour à Lyon, il n'a jamais joué avec l'équipe première, mais il a passé 5 ans tout de même ici à l'Académie. Esteban Le Poll qui vit une semaine évidemment très particulière. Ce retour ce soir à Lyon, cette première convocation hier en équipe de France et son tout premier match européen cette semaine durant la pelouse de Sturm Graz, le match nul 0-0 du Stade Rennais. Voilà pourquoi on veut suivre cette rencontre aussi, parce qu'on aura peut-être un nouveau leader de Ligue 1 ce soir si Rennes s'impose d'au moins 2 buts d'écart ce soir à Lyon.
8: Ouais, ça t'aurait bien arrangé que et le Paul soit titulaire quand même. Hein.
2: On aurait là, plein de choses à
8: là, tu vends le Paul remplaçant, mais bon, voilà.
2: Exactement,
8: peut-être qu'il
2: mais
8: va
2: là, on a un Poulaï Dia qui sera titulaire à la pointe de l'attaque. Une première titularisation.
8: Non, Jérémy, c'est fini. C'est fini. Maintenant, la parole est à David Philippot qui lui a tenté plusieurs fois de venir convaincre Marion. La semaine dernière, c'était Sarah. Il a jamais réussi, David. Donc,
36: ouais. Mais moi, déjà je vais respecter le temps qui nous est imparti déjà par rapport aux autres.
7: Voilà, déjà ça me détache. Vas-y.
36: Ouais, je vais être un peu plus court que les autres. Moi, j'imagine que Marion, tu veux voir des buts. Quand on vient à un match de foot, c'est pour voir des buts.
7: Oui, quand même.
36: Là, je vais vous donner deux statistiques. Trois a encaissé au moins un but lors de chacun de ses 26 derniers déplacements en Ligue 1. 61 buts pris. Plus longue série en cours parmi les équipes actuelles en Ligue 1 et la plus longue de l'histoire du club. Et surtout, Angers et Troyes sont deux des trois équipes en Ligue 1 qui subissent le plus de tirs cadrés en Ligue 1 cette saison. Moi, j'ai la conviction que ce soir, on va voir énormément de buts. Et en plus, moi, le samedi soir, pendant que les autres s'ennuient, moi, j'ai toujours des buts. J'ai eu un 2-1, j'ai eu un 2 partout la semaine dernière. Et sur les autres stades, il ne se passait rien.
8: Attends, voilà, c'est David. Grâce à David, tu auras des buts. C'est un argument aussi.
7: Voilà. Oui,
8: pourquoi pas?
7: Il n'y aura pas de défense, mais il y aura des buts.
8: Mais écoute. Alors, vas-y, parce que c'est important. Alors, c'est pas si simple. Hein. Vas-y, je te laisse choisir.
7: Non, c'est pas simple. Mais mention très spéciale à Clément. Parce que franchement, entre le ton, la générosité dans l'engagement de ce que tu as dit, et puis surtout le Mans, effectivement, comme tu l'as vendu, franchement, mention très spéciale. Je vais quand même donner le match à Jérémy parce qu'il a une affiche de rêve. Mais attention, Jérémy, la prochaine fois que tu mentionnes que l'OM a perdu contre un des clubs qui a l'affiche, là, ça sera malus assuré. Attention. Donc là, c'est sûr que tu ne seras pas cité. Donc, même si le club a la plus belle affiche.
2: C'est pour dire qu'on a un cadre.
7: Donc attention, très gros warning.
8: C'est avertissement. C'est le point pour Jérémy Donzé.
7: Une mention très spéciale pour Clément parce que franchement,
8: il s'est bien battu.
7: C'était très bien fait.
8: Ouais. Bravo, ouais, bravo Clément. Bravo à tous. Merci à tous. Et on vous retrouve. Et là, on va voir qui, évidemment, a le plus de chance ce soir avec le plus de buts et le plus de spectacles. Tous les matchs, là, vous n'avez pas de choix à faire. Vous écoutez RMC dès 20h45 dans l'After Live avec Karine Galli et Maxime Chano. Allez, tout de suite, on va se projeter sur un match. Et là, bon, évidemment, tu m'es convaincu et tu vas le regarder et tu vas l'écouter à la radio. On en parle tout de suite.
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8: Et chaque samedi, Marion, tu nous diras quel événement suivre. Et forcément, ce dimanche, tu ne peux pas passer à côté de ce OM-PSG, le choc de la 7e journée à 20h45.
7: Mais je sens que je vais souffrir.
8: En direct et en intégralité sur RMC avec Flo Germain notamment et Jean-Louis Tour. Et Flo est avec nous. Salut Flo.
3: Salut François. Salut Marion. Salut à tous.
8: Et parce que Flo, il a bossé aujourd'hui. Il est allé à la conférence presse de Bruno Genesio. D'ailleurs, Bruno Genesio, qu'on a senti touché après la défaite cette semaine contre Beşiktaş, 4-1 en Ligue Europa. Est-ce qu'à l'approche du choc, tu l'as senti un peu plus combatif, Bruno Genesio?
3: Oui, il est combatif. C'est vrai qu'il était marqué en Turquie parce qu'il y a eu cette défaite 4-1, quatrième défaite de suite. Et puis il a pas aimé certaines attitudes, notamment en deuxième période. Voilà, il a eu le sentiment que certains joueurs avaient lâché ou avaient manqué de concentration. Donc il a pas aimé. Mais ce qu'on m'a dit, c'est que dans l'avion même du retour, donc dans la nuit avec le staff, il basculait déjà sur le PSG, sur la préparation de la rencontre très compliquée de demain. Donc oui, je l'ai trouvé requinqué quelque part. Il a basculé sur le match du PSG. Il a été question des soucis physiques. Il a estimé que c'était pas uniquement cela, qu'il y avait peut-être un poids mental qui pesait sur certains joueurs qui n'étaient pas habitués à la pression du haut niveau ou à l'enchaînement des matchs. C'est vrai qu'il y a pas mal de joueurs qui étaient un peu indésirables en plaçant ou prêtés qui sont obligés d'être titulaires. Il a estimé que c'était pas un problème de système de jeu et puis il a essayé de faire passer un message de l'espoir, on va l'entendre. Pour lui, il faut jamais estimer qu'un match est perdu d'avance, en tout cas c'est pas le cas pour l'OM, il l'espère contre Paris.
4: Déjà, ce sont toujours des matchs à part et particuliers. C'est le charme du football. Parfois, il y a des matchs où on peut se dire que le résultat, on le connaît à l'avance. Mais c'est un classique. On est chez nous. J'ai une équipe qui a de l'orgueil, qui a de la fierté aussi. Je pense que sur un match comme celui-ci, avec l'appui de notre public, peut justement gommer un petit peu les insuffisances qu'on a pu avoir. On est aussi capable d'inquiéter ce PSG, même si on est conscient que ça sera difficile. C'est une des meilleures équipes, si ce n'est la meilleure équipe d'Europe actuellement. Mais on se dit aussi que c'est un match particulier. et qu'on peut hisser notre niveau sur 90 minutes, on a des motifs d'y croire. Sinon, ça ne servira à rien de rentrer sur la pelouse.
8: Match à part, match particulier, dit Bruno Genesio. Est-ce que c'est toujours le match le plus important de l'année pour l'OM ? On connaît ton amour de ce club, Marion. Donc,
7: oui.
8: Tu parles un peu comme une supportrice, justement. Et n'hésitez pas, hein, les supporters de l'OM, 32-16 pour nous rejoindre. C'est toujours le match le plus important pour les supporters de l'OM ?
7: Ça sera le match, je pense, le plus suivi, le plus prestigieux, le plus médiatisé. Mais le plus important, en fait, moi, dans important... il y a le résultat qui compte forcément. Et je peux pas dire le match le plus important quand on est à la cinquième journée de la saison et quand on sait très bien qu'il y aura d'autres matchs nettement plus importants à aller gagner là si on veut assurer une certaine place dans le classement. Donc en fait, si tu veux, c'est pour ça que j'ai un sentiment mitigé, que j'ai du mal à répondre, parce que bien évidemment, c'est le match qui nous tient le plus à cœur, c'est le match où on a envie de produire du jeu, on a envie de pas être ridicule, de pas avoir le score qu'on a eu contre le Beşiktaş avec surtout ce qu'on a produit. Mais en même temps, je me dis qu'aujourd'hui, le PSG joue pour moi vraiment dans un championnat qui est quasiment différent de l'OM. C'est-à-dire que sur les autres années, éventuellement avec l'effectif qui était bien meilleur que celui d'aujourd'hui, tu pouvais te dire que sur 90 minutes, avec effectivement tous les arguments qu'a évoqué Bruno, et je le rejoins totalement, le public, le fait que ça soit sur un match, le fait que le sport reste du sport et que le scénario n'est jamais écrit à l'avance, avec une qualité d'effectif précédente, oui, ce discours-là, bien évidemment, que les supporters l'entendaient, qu'on se raccrochait à ça. En revanche, là, sur du factuel, comme cette année, où on a perdu quand même, enfin, l'Olympique de Marseille, pardon, a perdu énormément de qualité dans son effectif, et au vu de ce qu'ils ont produit contre le Beşiktaş, et surtout au vu des 4 défaites d'affilée qu'ils ont, toutes compétitions confondues, je me dis que là, quand même, c'est vraiment le plus difficile, ça va être là. C'est pour ça que j'ai vraiment peur de ce que va produire l'Olympique de Marseille, et je sais même pas, et je crois que ça va être évoqué demain justement avec Georges dans les grandes gueules du sport, je sais même pas si le public va vraiment répondre présent. Ça serait intéressant de demander à Flo justement, est-ce que le stade est annoncé à guichet fermé demain ?
3: Non, pas du tout. Non, le stade,
7: voilà, tu vois,
3: il y a 60 000 billets environ qui ont été vendus, donc il en reste 5 ou 6 000 au compteur, ce qui est déjà rarissime. Ça c'est vrai, donc il y a un certain désamour. Je pense même si ce seront des dizaines ou des cent, ou quelques centaines, mais c'est déjà très grave, que certains abonnés vont passer leur tour ou vont essayer de refourguer leur place pour se faire un petit billet, ce qui est assez classique, sauf que par le passé, quand c'est une grosse affiche, ça se vend facilement et on parvient même à amortir son abonnement ou la moitié sur un OMPG. Là c'est compliqué. Donc non, il va y avoir une ambiance qui sera quand même favorable vis-à-vis des joueurs, parce que le public pour le moment n'en veut pas aux joueurs, encore moins à Genesio. Ils ont le soutien du public, et vu que c'est le PSG en face, il y aura quand même une certaine hostilité, mais après on connaît l'histoire, Marion. Comment ça va tourner, comment sera le début du match, parce qu'on parle d'un match particulier. Le problème, c'est qu'il est aussi particulier pour les Parisiens, et que Paris, évidemment, contre Marseille, a envie de faire plaisir à ses supporters et montrer qu'ils ont vraiment lancé leur saison.
7: Mais donc, c'était justement
3: s'il y a un Paris Ligue des Champions, ça peut être compliqué.
7: Exactement, c'était mon argument aussi, c'est on l'a vu sur les saisons précédentes, même si parfois le PSG arrivait sur les matchs précédents avant de jouer l'OM avec des résultats assez moyens pour leur niveau habituel, finalement ils se relançaient aussi en jouant l'OM, parce qu'il y avait sur son coin de motivation supplémentaire, vouloir absolument battre Marseille, donc c'est ça qui m'inquiète fortement aussi.
8: Alors justement, Flo, Marion, on va accueillir Dimitri qui est supporter de Marseille, parce qu'on a envie de les entendre à la veille de ce choc, les supporters, et de savoir justement si pour eux c'est un match toujours très important, s'ils ont envie d'aller le voir, parce qu'on sent peut-être un peu de désintérêt, voire du désamour. Dimitri, salut.
5: Oui, bonsoir Dimitri.
7: Bienvenue dans Bartoli Time.
5: Merci. Ben, bonjour à tous. Je ne vais pas vous dire qu'il y a du désintérêt. C'est que c'est beaucoup d'énergie d'aller prendre des boutons, d'aller ici, d'aller là, d'aller faire tout ça pour le match. Après, on sait très bien comment ça va se passer. On a toujours l'espoir de, sur une dinguerie, on arrive à arracher le match. Mais honnêtement, là, en ce moment, on sait très bien, en fait, on s'est tous fait une raison, et en fait, on courbe les chines et on baisse la tête, et on sait très bien comment ça va se passer, en fait. On va morfler, on le sait. On peut plus, hein. Même Balerdi, il revit sa plus belle vie à l'AS Roma, alors qu'il nous a niqué 6 saisons ici. Donc, c'est très dur. Non,
7: mais toi, tu vas le suivre le match quand même? Tu vas aller au vélodrome ou tu vas rester à la maison?
5: J'ai commencé à l'écouter, mais je pense qu'au premier but, j'arrête. La vérité, parce qu'après, ça fait mal. Non, ça fait mal.
4: D'ailleurs,
5: non,
4: c'est bien de l'écouter sur RMC. Ça, c'est une bonne chose.
5: Non, ça, oui. ça fait mal en fait. C'est compté, on peut rien faire en fait. Si on avait des solutions, si on avait quelqu'un qui venait avec la carte bleue et qui nous dirait ben voilà, on achète des joueurs, on peut faire. On a de quoi faire, mais ce que je comprends pas un petit peu, c'est sur certains joueurs de l'OM, des gros joueurs de l'OM, pourquoi ils se réveillent pas un peu, pourquoi ils nous montrent pas, pourquoi au bout de 30 minutes on est grillé sur un terrain en fait, pourquoi on tient qu'une mi-temps en fait, je comprends pas ça. Ça vient un peu de des préparateurs physiques et tout. Pourquoi en mi-temps on est grillé? Voilà, on est capable de faire qu'une mi-temps en fait. J'arrive pas à le comprendre en fait.
8: Je fais pas beaucoup d'illusions des supporters marseillais.
7: Non, mais c'est intéressant ce qu'évoque Dimitri parce que en fait, alors moi j'ai pas la chance de pouvoir aller au stade, je suis un petit peu trop loin, mais je fais exactement pareil, c'est-à-dire que je regarde le début, puis au premier but encaissé, j'éteins la télé et je me couchais quoi, parce que c'est trop dur à vivre. Non, mais c'est trop dur à vivre. Voilà, tu vis pas de la même façon, c'est pas pareil. C'est comme quand je couvre un match de tennis, bah, tu regardes jusqu'au bout. Mais si t'encourages vraiment quelqu'un, après c'est difficile, tu vois, c'est difficile
8: à vivre. T'as peur de la claque, Marion, totalement. Pour être clair, demain?
7: Oui, totalement. Ouais. Mais en fait, si tu veux, le problème, c'est qu'il y a... Je les ai évoqués, les problèmes. Et Dimitri a complètement raison quand il évoque le problème également de l'endurance physique. C'est-à-dire que tu vas jouer contre une équipe qui a un effectif au départ où ça n'a rien à voir. Tu sais que t'es vraiment très, très juste sur le plan physique. Et tu sais que t'arrives avec aucune confiance et aucun point de repère. À l'équation, tu vois, effectivement, c'est à trois inconnus. Et à trois inconnus, elle est difficile à résoudre. Donc, à moins que, je sais pas, PSG prenne carton rouge et qu'ils finissent et qu'on soit à 11 contre 10 et qu'éventuellement, avec le public qui pousse. Mais il faudrait vraiment des faits de match absolument énormes en faveur de l'Olympique de Marseille pour arriver à ce qu'il y ait un résultat favorable. Et là, très franchement, il faut être réaliste. Même si dans le sport, tout peut se passer, j'ai quand même beaucoup de mal à le concevoir.
8: Alors, on remercie beaucoup, Dimitri, d'être passé. Évidemment, tout au long de la journée, demain sur RMC, tous les supporters marseillais et parisiens sont les bienvenus à l'antenne 32-16 et sur le WhatsApp d'RMC 06-12-424-424. On va remercier Flo. Vous allez vous retrouver demain avec Jean-Louis Tour. Vous serez au Vélodrome, Flo et Jean-Louis, pour faire monter l'ambiance ou en tout cas nous raconter justement ce qui se passe avant ce match dans Bartoli Time.
36: Donc, et n'oubliez pas que si Marseille bat Paris, Marseille passe devant Paris.
8: Bien sûr, d'un point.
7: Alors,
8: avant la trêve.
7: Bon,
36: mais Marion, moi j'essaie de te redonner le moral.
7: On est à 3 points sur 12, là, moi je veux bien, mais si tu veux, c'est toujours pareil. Tu vois, quand t'as 4 de moyenne à l'école, c'est effectivement quand t'as 5, c'est toujours mieux que 4. Mais bon, t'es pas non plus à 18 sur 20, quoi, tu vois.
8: Toutes les infos à retrouver sur mcsport.fr jusqu'à ce choc. Et puis côté PSG, une petite info du jour, Hakimi pourrait être forfait puisqu'il ne s'est pas entraîné avec le groupe aujourd'hui.
7: Oui.
8: Lors d'un entraînement, on a vu plus de 1000 ultras parisiens qui étaient présents pour encourager les joueurs et de nombreux enfants. Et on vous rappelle d'ailleurs qu'il n'y aura pas de déplacement de supporters parisiens au stade Vélodrome. Merci Flo, à demain pour nous faire vivre.
7: Bon, je vais essayer d'être plus positif demain. Je vais essayer de trouver des arguments.
8: Un petit détour par Metz-Saint-Etienne, c'est de la Ligue 2, 7e journée, ça chauffe devant le but Messin. Sébastien Ruffet.
6: Ouais, 25 minutes de jeu, toujours 0-0. Très belle intensité hein, dans cette partie. C'est dommage d'ailleurs que vous ne m'ayez pas inclus là pour que je puisse vendre mon match parce que on est un petit peu dans le futur. Hein. C'est déjà une équipe de Ligue 1 qu'on est en train de voir avec Saint-Etienne qui se balade un petit peu depuis le début de la saison. Même s'ils ont chuté à Dunkerque la semaine dernière et un corner à venir pour les Stéphanois dans ce bon début de match. D'ailleurs, je dirais même des Messins parce qu'on ne les attendait pas forcément à ce niveau-là. Ils ont eu une grosse occasion et puis là à l'instant. C'est Saint-Etienne qui a eu une énorme occasion avec ce Jacob Reum là qui sur le côté droit déborde, centre à ras de terre et Huxong Vai au deuxième poteau arrive et il manque l'immanquable. Alors d'après les Stéphanois, ce ballon avait été touché par un retour d'un défenseur messin, mais il était vraiment à 2 mètres de la ligne et c'est passé nettement à côté. Et donc on en reste à 0-0, 26 minutes ici à Saint-Symphorien entre Metz et Saint-Etienne.
8: Et puis le basket, Félix Gabory, où on en est entre Paris et Nanterre, c'est la Supercoupe demi-finale pour savoir qui affrontera Rouen demain 17h à Roland-Garros.
6: 69-56 pour le Paris Basketball, 2 minutes 43 à jouer, les Parisiens qui ont fait le break si on veut rester dans le parallèle avec le tennis ici à Roland-Garros. 69-56, 2 minutes 43 à jouer, temps mort pour Nanterre.
8: Tu sais comment parler à Marion, hein, bravo.
7: Oui.
8: C'est la fin de Bartoli Time, juste dans un instant c'est l'After Live avec Maxime Chano et Karine Galli pour suivre la fin du match de Ligue 2. Le basket bien sûr vous l'avez compris et les 4 matchs de Ligue 1 au programme et Bartoli Time ça revient demain Marion.
7: Ça revient dès demain. Merci François de m'avoir accompagné pendant cette heure. Merci à Roxane également d'avoir été dans mes oreilles pendant cette heure. Merci à vous, les auditeurs, surtout de nous écouter de plus en plus nombreux. Vraiment, ça nous fait extrêmement plaisir. C'est grâce à vous aussi. Cette émission, vous l'avez compris, vous serez avec Karine et Maxime pour l'After Live. Donc, et ces quatre matchs de Ligue 1 et ce match de Ligue 2. Et puis, bien évidemment, allez l'équipe de France en Coupe Davis aussi pour cette remontada au Québec. Merci à tous. Très bonne soirée. Je vous retrouve dès demain soir, 19h30 sur RMC pour un nouveau Bartoli Time. Au revoir.
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20: Bonsoir à tous, bienvenue pour le multiplex de la cinquième journée de Ligue 1 ce soir. Quatre matchs au programme avec un Lyon-Rennes qui s'annonce bouillant. Toulouse-Le Havre, Le Mans-Lorient et Angers-3. On vous rappelle qu'un petit peu plus tôt, le Paris FC s'est imposé 2-1 face à Strasbourg et que Liam Rosenior, qui avait été insulté pendant le match, est allé chambrer le COP du Racing. À mes côtés, forcément, Maxime Chano. Tout va bien ?
22: Tout va bien, salut Karine, salut à tous.
20: Est-ce que tu étais du genre à faire le kéké et à aller chambrer comme ça les parkages des équipes que tu as affrontées?
22: Oui, ça m'est arrivé quelques fois, et notamment lors de derby endiablé à New York. Bon, ça c'est mon passé, c'est terminé, maintenant je suis sage.
20: Oui, depuis tu es devenu évidemment un petit ange. On va tout de suite prendre la direction de Lyon. Vous le savez, ce soir il y a un gros match entre les Lyonnais et les Rennais, deux équipes qui sont invaincues dans ce championnat de Ligue 1. On va tout de suite retrouver Jérémy Donzé. Les deux équipes ont joué la Coupe d'Europe cette semaine. Et du côté de Lyon, on revient à une équipe type. Il y a 7 changements par rapport aux 11 qui avaient débuté face à Anderlecht.
6: Salut Karine, salut Maxime, rebonsoir à toutes et à tous. Même 8 changements au total.
20: Ah, j'ai
6: Karine,
20: mal compté, t'es en train de me dire, c'est ça ?
6: Eh bien, si on rajoute le gardien, peut-être que tu as oublié que
20: Rémi Descamps
6: recède sa place.
20: J'ai mal compté.
6: Alors, j'ai Moussa Diakaté, évidemment, qui enchaîne sur les différents matchs. Loïs Openda. On a dans le 11 type, évidemment, de l'Olympique Lyonnais, Dominique Greif dans les buts. La charnière, Diakaté, Barreur. Le latéral gauche, Abner. Le latéral droit, Atekamé. Le milieu à 4, Tyler Morton en point de base. Corentin Tolisso qui fait son retour, le capitaine. Mats Pitstrup, l'international danois, Pavel Schultz en soutien des deux attaquants, Loïs Openda et Ernest Nouama. 8 changements donc pour Paulo Fonseca. Il en avait fait autant entre le match nul au Paris FC le week-end dernier et la victoire à Anderlecht. Donc on va voir un petit peu si le turnover mis en place par Paulo Fonseca pour concerner tous ces joueurs va continuer de payer, puisque depuis le début de la saison, excepté l'énorme accro évidemment face au Fenerbahçe en barrage de Ligue des Champions, l'Olympique Lyonnais a bien rebondi depuis et reste parmi les équipes, tu le disais, invaincues depuis le début de la saison.
20: Alors Jérémy, rassure-moi, si je ne me suis pas trompé, du côté de Rennes, on a changé toute la ligne d'attaque et notamment Esteban Le Poll. Il est appelé par ZZ, eh bien, il débute sur le banc.
6: Exactement, il aura le temps de se reposer avant d'aller à Clairefontaine lundi, Esteban Le Poll. Et c'est pas le seul, donc attaquant, comme tu le disais, on change tout le trio d'attaque. Et trois premières titularisations, Arnaud Nordin, Eliezer Mayenda, la recrue à 22 millions d'euros en provenance de Sunderland, et Boulaïdia à la pointe de l'attaque, lui qui arrive de la Lazio cet été. Au milieu de terrain du classique, le retour de Valentin Rongier, le capitaine dans le trio, aux côtés de Madi Camara et d'Adrien Thomasson. Un choix aussi de Francaise en défense centrale, puisque c'est Aït Boudlal qui va accompagner Charlie Cresswell. Anthony Rowe, lui, va débuter sur le banc, et puis on suivra évidemment la réaction de Brice Samba, le gardien et capitaine du Stade Rennais, qui lui en revanche n'a pas été appelé dans la liste de Zinedine Zidane hier.
20: Merci beaucoup Jérémy, on a toutes les infos sur ce Lyon-Rennes, on va tout de suite parier dessus.
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20: Bonsoir Johan, comment ça va?
22: Salut Karine, salut Maxime, salut à tous.
20: Le problème c'est qu'on est partout, on est à la fois évidemment sur ce Lyon-Rennes, mais on parle également tennis, donc on ne sait plus vers qui se tourner.
22: Eric Salio en face de soi, c'est compliqué. Non, mais non, voilà. C'est pas ça le problème. Bonsoir à tous, c'est que Karine, dès qu'on prononce Saint-Tropez, elle a les yeux qui...
20: Pas du tout, tu me parles du challenger de Saint-Tropez que je connais bien, et donc je te répondais tout simplement.
22: Elle veut délocaliser l'antenne, voilà, j'ai l'impression, c'est tout simplement
20: ça. Et je te proposais d'aller le couvrir, mais si tu préfères rester
22: déjà
20: dans les studios du 15e...
22: que je couvre un pauvre challenger.
20: Mais on suit évidemment la Coupe Davis aussi sur RMC. Revenons à nos moutons, ce Lyon-Rennes, est-ce qu'il est très indécis? Qui est favori?
0: C'est Lyon qui est favori. 2-0-5 la victoire des Lyonnais, 3-80 le nul, 3-0-5 la victoire de Rennes. Je trouve compliqué à pronostiquer et moi j'irai plutôt sur les buteurs. Déjà je vois les deux équipes marquées et je vous propose même d'aller sur Loïs Openda qui marque côté à 2-40. Ça c'est pour Lyon et côté Rennais, j'irai plutôt sur un but de Boulaïdia côté à 2,75. Ça vous fait un my match à 5,80. Voilà pour les cotes. Qu'est-ce que tu proposes, Maxime?
22: Écoute, ça va être un match très très serré entre deux équipes qui se battent, mais je vois malgré tout Lyon l'emporter à domicile avec un but de Loïs Openda.
0: Et ben voilà, tu as 2,40 Loïs Openda, et si tu rajoutes ça à la victoire lyonnaise, ça passe à 3,20.
20: Merci beaucoup.
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20: On va prendre tout de suite la direction du sud-ouest. Toulouse, Le Havre et Romain Malric. Ça fait peur. Deux équipes qui n'ont toujours pas gagné dans cette Ligue 1. Deux équipes qui comptent seulement deux petits points en quatre matchs. Mais il y a quand même une éclaircie. C'est qu'il y a un invité, Guillaume Rest, qui se retrouve être appelé par Zinedine Zidane. Le gardien de but de Toulouse est de retour ce soir dans les cages. Et en plus, il sera à Clairefontaine lundi. Bonsoir Romain.
7: Bonsoir Karine, n'aie pas peur. Il va y avoir du spectacle ce soir au stadium. En effet, Guillaume Rest.
20: Je t'ai fait moyennement confiance sur ça.
7: Je sais. Oh, si, je t'avais promis des buts, il y a eu des buts. Là. Ne sois pas mauvaise langue. ZZ a appelé Guillaume Rest. Guillaume Rest est bien de retour dans les buts du TFC. Le TFC qui va jouer avec son 4-2-3-1 habituel. Cristapé, Kumbasa, Mackenzie, Messali pour démarrer en défense. Christian Caceres, l'un des peut-être meilleurs joueurs du TFC de la Ligue 1 depuis le début de la saison. Les statistiques le prouvent. Sera associé. Première titularisation pour le Canadien Nico Sigur. Du côté du TFC, devant Ilias Azizi avec Jacen Russell-Rowe. Et première titularisation également pour l'attaquant danois Kasper Tingsted qui a marqué du côté de Lorient la semaine dernière. Du côté de Havre, de Didier Digard, Gauthier Gallon dans les buts. Peut-être une défense à 5 puisque Gellert est associé à Seco, Touba, Ouziar et Sasso qui est titulaire. Alors est-ce qu'il va y avoir 3 hommes en défense centrale, ou est-ce que Vincent Sasso ou Ayoumou Seko vont monter d'un cran? On verra bien. En tout cas, au milieu de terrain, ils vont retrouver Simon Ebonog et Amir Richardson. Et puis devant le trio d'attaquants, ce sera Maya, Fofana et Samata du côté du Havre.
20: Merci beaucoup. On va prendre la direction de Raymond Coppa avec David Filippo qui va nous faire vivre le match entre Angers et Troyes. Deux équipes qui comptent le même nombre de points, 4 points. David Filippo, dis-nous tout. Quels sont les enseignements à retenir des choix des deux coachs?
8: Salut Karine, salut Maxime, salut à tout le monde. C'est du classique hein, des deux côtés, même si attention, du côté de Troyes, il y a quand même deux petites surprises. Du côté d'Angers, en tout cas, c'est du classique, hein, 4-4-2, avec notamment, évidemment, on retrouve Lopez dans la cage, une défense à 4 avec Lefort et Camara dans l'axe. Van den Bommen et Ben Dim sont au milieu du terrain avec Alevina et Sbaï sur les côtés et Peter El Ouazani devant. Du côté de Troyes, normalement un 4-4-2 également, mais il y a deux surprises. Hein. On attendait Marronnier sur le côté droit de la défense finalement. Ça sera le jeune Noah Doncor formé à Troyes qui sera titulaire pour la première fois et normalement on devrait retrouver une attaque. Là encore il y a une première titularisation du côté de l'équipe troyenne, c'est Timothée Nkada qui est prêté par le Standard de Liège. Il est arrivé donc cet été du côté de Troyes et il sera normalement eh bien devant du côté avec Le Doiron, donc une attaque Nkada, Le Doiron et derrière on devrait retrouver Karim Diop, Mille et Gomis au milieu du terrain.
20: Merci beaucoup David. On va prendre la direction de la Sarthe, Le Mans-Lorient avec l'inévitable Clément Brossard, le roi du Mans, c'est évidemment Clément Brossard. Salut Clément.
29: Salut Karine, salut tout le monde, je fais très vite, les joueurs vont rentrer sur le terrain à l'instant même côté Manso. Il y a des premières titularisations, celle de Djibril Sidibé notamment dans l'axe de la défense au côté de Youé Voyer. Nicolas Kostic, le gardien numéro 1, retrouve la cage après deux matchs blessés. Et puis la première titularisation devant également de l'ancien Messin Diallo aux côtés de Mafuta, déjà 3 buts cette saison. Et pour les Lorientais, c'est du classique en 5-2-2-1 avec notamment le meilleur passeur du championnat 4 séries sur le côté droit. Et au milieu de terrain, un pur produit Manso sous les couleurs Lorientais, il s'appelle Gabin Bernard. C'est lui qui a permis notamment au Mans de monter en Ligue 2. Il a connu de grosses sensations avec le coach Patrick Vidéra et retrouve aujourd'hui l'enceinte qu'il a tant aimé. Le coup d'envoi dans quelques instants alors que les fumigènes sont allumés pour les 480 Lorientais qui ont fait le déplacement.
20: Merci beaucoup Clément, on en reparlera avec toi parce que les Manceaux dans leur stade sont invaincus depuis un an. Ils veulent évidemment étirer cette invincibilité. On va prendre la direction du stade Saint-Symphorien. C'est un choc de Ligue 2 et pourtant ça sent bon la Ligue 1. Metz-Saint-Etienne, c'est l'affiche du soir. Comptant pour la 7e journée avec Sébastien Ruffet. Où sont les buts?
6: Ah bah ils sont pas encore là. 42e minute de jeu. C'est vrai que c'est la Ligue 1 bis hein, ce soir à Saint-Symphorien, entre le 8e et le leader du championnat. Beaucoup d'intensité mais très peu d'occasions franches. Et donc ce score de 0-0 pour l'instant assez logique.
20: Merci beaucoup. Dans quelques secondes, le coup d'envoi du multiplex de la 5e journée de Ligue 1. Ne bougez pas, ça se passe sur RMC. À tout de suite.
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20: Karine Galli. 20h43, vous êtes sur RMC, on est ensemble dans le studio Roland Courbis, à mes côtés Maxime Chano. Il y a ce soir 4 matchs au programme de cette 5e journée de Ligue 1 avec le multiplex. On va tout de suite aller à Toulouse-Le Havre, on me force à aller au stadium, on me dit il y a un tifo sublime. Romain, j'espère que tu nous l'as pas survendu.
7: Non, honnêtement c'est magnifique. Il faut savoir que à Toulouse on fête les 40 ans du match, du mythique

0: avec le maillot du TFC actuel pour donner, voilà, pour faire ce petit clin d'œil à ses 40 ans. Et le coup d'envoi du match, le vrai match, va pouvoir être donné. Mais c'était important d'en parler,
1: mais
0: parce
1: bien
0: que il y a une petite ambiance, voilà. Ce qui, alors, on n'a pas beaucoup de souvenirs de Coupe d'Europe à Toulouse, donc il faut remonter à il y a 40 ans, en 86, Maradona a perdu au Stadium, et en plus il avait tiré un pénalty, il avait tiré sur le poteau, ça avait rebondi sur la jambe de Bergerot, c'était sorti.
2: C'est parti Angers.
0: Et le TFC s'était imposé. C'est parti avec le ballon dans les pieds, un vrai 0-0 au Stadium.
3: Eh bien, on est très heureux d'avoir vécu effectivement cette explication avec toi. Par contre, s'il pouvait nous montrer c'est à la télé le tifo, parce que ça, il ne nous le montre pas, c'est assez surprenant. Effectivement, c'est quand même très dommage. On va aller à Lyon parce que vous le savez, c'est le choc entre l'OL et Rennes. C'est parti, Jérémy Donzé.
2: Ouais, c'est parti depuis une quinzaine de secondes ici à Lyon. Une très belle ambiance. 43 000 spectateurs pour cette affiche entre Lyon et Rennes. Le cinquième face au quatrième. Les Stades Rennais qui pourraient même passer leader en cas de victoire par deux buts d'écart minimum ce soir sur la pelouse de l'OL. Le ballon dans les pieds des Lyonnais. 8 changements, on le disait, au coup d'envoi après la victoire cette semaine du côté d'Anderlecht pour lancer de la plus belle des manières la campagne européenne. Pas forcément celle que les Lyonnais et les supporters avaient imaginé en début de saison avec ce barrage de Ligue des Champions perdu ici face au Fenerbahçe. Pas d'occasion évidemment. Pas de situation dans ce début de match, une minute de jeu, 0 à 0 entre Lyon et Rennes.
3: C'est parti au Mans, Clément Brossard, Le Mans,
4: la première occasion, Morcel justement à l'instant, Karine avec cette frappe d'Abib Diallo, la mauvaise relance de la part de la défense lorientaise, un ballon dans l'axe qui permet à Alex Messin de s'en emparer à l'entrée de la surface de réparation. Il tente la lourde frappe à ras de terre du droit, captée en deux temps par Yvonne Mvogo. La première opportunité est pour les Sartois, 1 minute 10 de jeu, 0-0 entre Le Mans et Lorient.
3: On va aller à Angers, David Filippo, c'est parti à Raymond Coppa.
5: Ouais, 1 minute 30 de jeu, 0-0, mais la première grosse occasion pour les Troyens, le débordement de Le Doiron sur le côté droit, le centre magnifique pour Gomis, et là Gomis, il se met sur son pied droit, il frappe et il est contré in extremis par le retour d'un défenseur angevin. Ça va nous donner tout de suite un corner, si tu veux Karine, on va le suivre. Une 44 ici à Raymond Coppa, 0-0 entre Angers et Troyes. Le corner de la droite vers la gauche, il est frappé en deux temps par les Troyens, et voilà, c'est parti, c'est Mille qui frappe et c'est dégagé par la défense angevine. On en reste à 0-0 entre les deux équipes.
3: Et on va aller à Lyon. Lyon, Rennes, déjà une vilaine faute lyonnaise. Niakate qui prend un carton jaune. Jérémy.
2: Ouais, moins de deux minutes de jeu et Moussa Niakate averti. Ça avait déjà été le cas en première période cette semaine du côté d'Anderlecht. Et là, Moussa Niakate, l'international sénégalais, qui fauche Arnaud Nordin qui était parti en profondeur.
4: Et une belle situation pour les Rennais. Le premier but de la soirée, il est pour le Mans. Le promu qui continue d'impressionner, Adil Bouraba, c'est peut-être la pépite Mansell depuis le début de la saison. Il est étonnant parce que l'an dernier il joue encore en National 2. Il a ce ballon sur le côté droit, il rentre à l'intérieur, frappe du gauche et vient tromper Ivan Mvogo qui avait touché ce ballon mais qui ne peut rien faire d'autre que le voir au fond de ses filets. Ça fait 1-0 pour les Manceaux après 2 minutes 30 de jeu seulement.
3: Et on va analyser ce but évidemment avec Maxime Chano. Tu l'as dit, Bouraba, buteur face à Nice, buteur face à Lens et donc déjà buteur face à Lorient. 3 buts en 3 matchs, impressionnant.
6: Ouais, Bouraba, l'homme en forme de ce Mans FC depuis le début de la saison. On n'attendait pas à ce niveau-là. Il arrive à se démarquer de son.
3: Oh là là, le gardien.
6: Son défenseur. Et derrière, en effet, il se met sur son pied gauche. Il enchaîne une frappe à l'extérieur de la surface. Après, Mvogo, le gardien de Lorient, était loin d'être exempt de tout reproche. Hein, Karine, il touche le ballon et ça lui passe un petit peu en dessous du ventre. C'était presque un arrêt facile à faire. Il n'était pas vraiment chaud. Ça se sent, le gardien l'orienté. C'était uniquement son premier ballon. Et voilà,
4: Il était déjà un peu limite, son deuxième ballon, Maxime, parce qu'il était déjà un peu limite sur la frappe d'Abib Diallo. Il a dû s'employer à deux fois, donc ouais, il fait pas du tout une bonne entrée en jeu, Ivan Mvogo. En revanche, il y en a un qui est déjà entré dans le cœur des supporters l'an dernier parce qu'il était déjà au-dessus du lot quand il a fait ses premiers pas sous le maillot du Mans en Ligue 2, mais Adil Bouraba, franchement, la destinée de ce garçon qui était en N3 il n'y a pas si longtemps avant de signer à Beauvais avec Sébastien Piocel, qu'on embrasse notamment manager du club, et qui est arrivé sans complexe en Ligue 2 pour être le meneur technique de ce club-là, et en Ligue 1, eh bien, être à hauteur, voire même quasiment au-dessus du lot sur ses premières parties, c'est assez impressionnant de le voir avec une facilité déconcertante comme ça.
6: Et c'est aussi ça, hein, la beauté du football, justement, des trajectoires comme celle-ci, ce qui n'était pas forcément prédestiné à pouvoir jouer au très haut niveau. Et tu l'as dit, hein, en une saison, il arrive à se révéler. C'est le meilleur joueur du Mans avec Mafuta là, depuis le début de la saison. Il est encore précieux là sur ces 5 premières minutes contre Lorient. Bon, il est bien aidé encore une fois par le gardien.
3: Mais comme quoi, il faut toujours tirer au but.
6: Exactement, il faut tenter. Si tu tentes pas, t'as pas la possibilité de marquer. En tout cas, c'est très très bien joué de la part du Mans. C'est une très belle entame de match. Hein.

0: On sait, Karine, qu'il y a beaucoup de supporters algériens qui nous écoutent. Il a été sélectionné avec les U23, mais le nouveau sélectionneur des Fenech l'observe de très très près, et il est possible que, pas sur cette liste-là parce qu'elle vient de sortir, mais sur la prochaine, il pourrait être un nouvel international algérien.
1: En tout cas, nul doute que s'il continue à performer de la sorte, il risque d'être appelé en effet sur la prochaine liste algérienne.
2: Bouraba, donc premier buteur de ce multiplex du samedi soir. On va tout de suite aller voir Sébastien Ruffet. C'est la mi-temps entre Metz et Saint-Etienne, 7e journée de Ligue 2.
3: Ouais, c'est la mi-temps avec, je vous le disais, beaucoup d'intensité, mais ce score de 0-0, il ne manque vraiment que des grosses situations, des grosses occasions, parce qu'on voit clairement quand même là ce soir deux équipes. Alors oui, Saint-Etienne a plus de sécurité dans son jeu, mais on voit des Messins qui affichent quand même de belles choses par rapport à la semaine dernière sur la pelouse du Red Star. Et voilà, bon, on espère que ça va se décanter un peu dans cette deuxième mi-temps, parce que voilà, pour l'instant, il nous manque, comme on dit, comme le dit l'adage, Karine, il ne manque que les buts.
1: Les gars au FC Metz, notamment son entraîneur, un compatriote, ouais. C'est assez rare, hein, pour le souligner.
2: T'as peur qu'il perde son job, c'est
1: mais ça. J'ai un peu peur que s'il perde ce soir, sa place soit en danger, en effet.
2: On lui souhaite,
3: alors,
2: évidemment.
3: On revient à 3 points de Saint-Etienne en cas de victoire, c'est ça qui est fou, quoi. Quand on voit
4: la foutre dans la surface de réparation, la frappe angle fermée, la première parade d'Evogo. Le Mans est en furie. Ce soir, ils sont portés vers l'avant. C'est déjà la troisième grosse occasion pour les Mansons. Toujours 1-0 pour le Mans, 5e minute de jeu.
1: Oui, c'est oui. Mafuta Diallo, il fait très très mal à cette équipe de Lorient. Depuis le début de la saison, c'est deux joueurs qui prennent énormément la profondeur. Et là, il fait Mafuta sur cet appel-là. Très très mal justement à Talbi, hein, qui n'arrive pas à le suivre derrière Mvogo, qui enfin fait une première parade pour pouvoir sauver son équipe.
2: Oui, c'est la moindre des choses, c'est ce qu'on demande effectivement à un gardien. Donc on vous rappelle 0-0 entre Metz et Saint-Etienne, c'est la Ligue 2. On va aller à Lyon parce que c'est le gros match du soir. Est-ce qu'il y a une des deux équipes qui a pris un petit peu l'ascendant dans ce début de match?
4: Jérémy Tolisso, Tolisso dans la surface, Toima, l'ouverture du score après 6 minutes de jeu, la première incursion lyonnaise dans le corps, et ça fait mouche. Ernest Nouama qui vient récupérer ce ballon servi idéalement par Corentin Tolisso. Il n'a plus qu'à ouvrir son pied et ça passe entre les jambes de Brice Samba. 7 minutes de jeu et l'OL mène 1-0 face à Rennes. Sautant pourtant les Rennais qui avaient le mieux attaqué. Il y a eu ce carton jaune de Moussa Niakate, il y avait même eu une première frappe de Premislav Frankowski. C'est finalement Ernest Nouama qui vient libérer le public de l'OL Stadium ici. 1-0 pour Lyon, 7 minutes de jeu face à Rennes.
1: Et la réponse du capitaine lyonnais, hein, Tolisso, qui a été critiqué depuis plusieurs semaines, notamment par rapport à son rendement, qui se retrouve dans une position de frapper. Et non, il préfère être altruiste. Il décale le ballon à Nouama, qui en une touche de balle vient tromper Brice Samba. Bon, entre les jambes, il est un petit peu chanceux, hein, l'ailier lyonnais. Mais quand je regarde un petit peu la vision de jeu du capitaine lyonnais, en l'occurrence Tolisso, chapeau à lui, hein.
4: Ouais, puis la passe de Morton au tout début de cette action pour créer le décalage. Corentin Tolisso, il est à l'extrême limite du hors-jeu et comme tu le dis Maxime, extrêmement altruiste et lucide pour servir Ernest Nouama qui est bien mieux placé au deuxième poteau. Il ouvre son pied gauche, l'international ghanéen qui marque son deuxième but de la saison. 1-0 pour Lyon face à Rennes.
2: Joli mouvement collectif et donc les Lyonnais qui mènent au score. On rappelle, hein, que Samba est dans les buts évidemment du côté de Rennes et que Samba n'a pas été retenu par ZZ. Ça doit être un gros coup quand même moralement, Maxime, ça doit être compliqué.
1: Oui, surtout que j'imagine qu'il s'y attendait pas forcément, hein. Le Rennais qui a fait quand même un bon début de saison, hein, dans son club. Après, voilà, c'est aussi la rupture entre Deschamps et Zinedine Zidane, le fait d'avoir voulu changer un petit peu sa liste, et c'est malheureusement Moïse Samba qui en paye les frais. C'est vrai que dans ces cas-là, Karine, moralement, ça peut être compliqué. Après, il a assez d'expérience pour pouvoir rebondir. En tout cas, le match nous dira si oui ou non il a digéré cette non-sélection.
2: Et il y a un corner pour Rennes, justement. On va le suivre avec toi, Jérémy.
4: Ouais, la réaction immédiate des hommes de Francaise, le corner de la droite vers la gauche frappé par Adrien Thomasson. Regardons les buts de Dominique Greif. Le corner d'Adrien Thomasson, c'est frappé au premier poteau, repoussé par Pavel Schuss. La reprise du pied gauche de Quentin Merlin et c'est capté sans problème par Dominique Greif. Quentin Merlin, l'un des nombreux retours dans le 11 titulaire ce soir, puisque Francaise a procédé à 7 changements par rapport à l'équipe qui est allée chercher un match nul sur la pelouse de Sturm Graz cette semaine en Ligue Europa, et notamment un tout nouveau trio d'attaque, Nordin, Dia, Mayenda. Première titularisation pour chacun des trois attaquants ce soir. Rappelle qu'Esteban Le Poll, appelé cette semaine par Zinedine Zidane, lui débute sur le banc. 1-0 donc pour Lyon, 9 minutes de jeu au Groupama Stadium.
1: Il y a un joueur qui va être très très attendu, c'est Mayenda, déjà par rapport au prix du transfert joueur qui, on le rappelle, arrive de Sunderland, et puis aussi parce que Franckay s'est quand même positionné, n'a pas été très tendre avec lui, donc il a beaucoup à jouer ce soir, le joueur rennais.
2: Puis on attend de voir et aussi l'entrée peut-être en seconde période d'Esteban Le Poll, qui reste sur deux matchs pas aboutis face à Marseille et face à Stungrat en Coupe d'Europe. On va aller au Stadium Romain Malric, Toulouse-Le Havre. Alors, est-ce que je rate quelque chose depuis 7 minutes? Non, depuis 9 minutes plutôt.
5: Il y a eu un petit frisson quand même devant le but de Guillaume Rest, puisque je vous entendais parler de Samba, en effet celui qui a, on va dire, pris la place dans la liste de Zinedine
2: Zidane. Est-ce qu'il a été très surpris,
5: Guillaume Rest?
2: Bah oui, non, parce que nous forcément. On est quand même surpris.
5: Non, alors il n'est pas surpris, parce qu'il faut quand même rappeler que Guillaume Rest, il a fait toutes les sélections de jeunes jusqu'à même l'équipe de France Espoir. On rappelle que c'est lui qui était le gardien de l'équipe de France aux Jeux Olympiques en 2024. Donc il a fait toutes les sélections. Il y a presque, on va dire, un choix naturel que d'arriver ensuite à être sélectionné chez les seniors. Et puis surtout, Guillaume Rest, il a quand même, alors qu'il n'a que 21 ans, on le rappelle,
1: très jeune,
5: il a quand même une sacrée expérience. Ça fait déjà 3 saisons qu'il est en Ligue 1, il a plus de 100 matchs à son actif. Quand je dis 3 saisons, c'est peut-être 4 même maintenant. Donc on peut considérer que parmi les gardiens français, et on rappelle qu'il n'y en a pas tant que ça désormais titulaires en Ligue 1, parce qu'il y a beaucoup de gardiens étrangers désormais dans notre championnat, ça fait du coup peu de choix. Donc que Guillaume Rest soit, on va dire, dans le top 5, dans le top 4 et peut-être désormais dans le top 3 des gardiens français, c'est pas si surprenant. Voilà. Alors, sachant que peut-être qu'il y a l'idée de miser sur l'avenir, et que c'est un certain Fabien Barthez qui fait aussi le choix. Et Fabien Barthez a été consultant des gardiens de la saison 2020-2021 au TFC. Il a croisé Guillaume Rest, même s'il était encore tout jeune, mais il s'en souvient, il a gardé des contacts avec le jeune gardien. Ça peut expliquer aussi le pourquoi de ce choix.
2: Alors justement, Maxime, un petit mot, parce que c'est vrai que Guillaume Rest, on sait que Fabien Barthez le connaît très bien, l'observe, on le voit très souvent au Stadium, mais pour l'instant, il n'est pas encore très régulier, Guillaume Rest. Il y a quelques trous.
1: C'est la raison pour laquelle, justement, il va être sélectionné en tant que numéro 3. C'est aussi pour lui faire prendre de l'expérience, pour revenir très rapidement aussi à Zidane, Karine, et vous l'avez très justement dit. Zidane était très très impressionné par cette équipe de France Espoir pendant les Jeux Olympiques. D'ailleurs, c'est pas pour rien qu'un joueur comme Olise et Cherki derrière sont arrivés à faire le tremplin vers l'équipe A, et qui ont été très très importants, notamment depuis quelques années.
2: Ils sont partis à Manchester City et au Bayern Munich.
1: Tout ça pour dire que je sais par de très bonnes sources que Zidane suivait Guillaume Rest depuis un certain temps, et notamment depuis les Jeux Olympiques.
2: Bon, c'est une belle histoire en tout cas. Le temps, le score sur toutes les pelouses. On est à Lyon avec Jérémy Donzé.
4: 12 minutes de jeu au Groupama Stadium, et déjà 1-0 pour l'OL, le but d'Ernest Nwaba à la 7ème.
2: Direction Le Mans, Clément Brossard.
4: La 12ème, 1-0 pour Le Mans face à Lorient, le but de Bouraba à la 3ème.
2: On est à Angers avec David Philippot.
6: La 12ème, 0-0 entre Angers et Troyes.
2: Et enfin donc au Stadium avec Romain Malric.
5: 12 minutes de jeu, 0-0 entre le TFC et Le Havre.
2: Et on vous rappelle que pour l'instant c'est la pause entre Metz et Saint-Etienne, 7ème journée de Ligue 2, et qu'il n'y a pas de but pour le moment. Vous êtes sur RMC, on se retrouve dans quelques instants pour la suite du multiplex. A tout de suite.
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2: Karine Galli. 21h, vous êtes sur RMC. On est ensemble pour une grande soirée de live avec notamment le multiplex de la 5e journée de Ligue 1. Mais il y a également du top 14 ce soir. On va prendre la direction de Vannes, le promu qui reçoit Toulouse, quadruple vainqueur du top 14.
5: Oh, l'arrêt de Guillaume Rest. Karine, et l'arrêt de Guillaume Rest, justement sur la pub.
2: Ça, c'est l'équipe de France.
5: Il y avait déjà un premier frisson. Et Guillaume Rest avait bien bouché l'angle devant Fofana. Et là, cette fois, servi par Maja, Fofana avait bien éliminé son vis-à-vis pour bien croiser sa frappe, mais le pied de Guillaume Rest est venu en opposition pour sauver la cage des Toulousains. Les Toulousains qui, on va pas dire qu'ils dominent, ils ont la possession, mais ils s'exposent à des contre-attaques qui sont pour l'instant bien menées par les Havrais et ils se mettent en danger. Donc pour l'instant, les Havrais mériteraient d'ouvrir le score. C'est en tout cas la tendance après 16 minutes de jeu ici au stadium.
2: Très bel arrêt, effectivement. Je vais retourner donc saluer mon cher Pierre-Yves Leroux. Vannes, Toulouse, c'est du top 14, c'est la troisième journée. Et notre champion, notre adoré Antoine Dupont qui démarre sur le banc.
20: Exactement, salut Karine, salut Maxime. Grande soirée de rugby. N'allez pas à Vannes, n'allez pas à la Rabine, puisque ce match, il est au Roazhon Park. 30 000 spectateurs, grande fête du rugby en Bretagne. C'est parti depuis quelques instants. Et effectivement, on fait un petit peu tourner du côté du stade toulousain avec Antoine Dupont qui sera sur le banc. Mais quand on fait tourner du côté du stade toulousain, il n'y a que des internationaux quand même sur le terrain. Donc ça va être compliqué, évidemment, pour le promu Vannetais. Mais il y aura peut-être une première occasion, ils vont peut-être tenter d'aller chercher les points sur une première pénalité. C'est le cas dans quelques instants pour Maxime Lafage. Donc peut-être que les Vannetais vont mener face à Toulouse, puisque après quelques secondes, il y a une première pénalité. Alors elle est loin, elle est presque à hauteur de la ligne médiane dans le camp toulousain. Et le silence ici, je vous laisse, on se retrouve dans quelques instants pour ce match entre Vannes et Toulouse.
2: Et oui, ça s'annonce compliqué pour Vannes, hein, qui parade, est de retour parade, en top 14 et qui a eu deux défaites en deux matchs. Quelle parade! Qui me parle?
20: Ouais, quelle parade d'Anthony Lopez sur un corner David. Frappé par les Troyens. Antoine Mille, la reprise de la tête de Le Doiron. Et quelle parade à nouveau, peut-être. Le corner s'est frappé et c'est dégagé. Wow! Un Angevin qui a bien failli tromper Anthony Lopez alors qu'il cherchait à dégager le ballon. Mais juste avant, une parade magnifique d'Anthony Lopez. Le Doiron pensait vraiment avoir ouvert le score pour 3. Et finalement, eh bien, on en reste à 0-0 après 18 minutes de jeu. On peut suivre un nouveau corner pour les Troyens. Les occasions, elles sont pour les Troyens depuis le début de ce match pour les hommes de Stéphane Dumont. Cette fois, c'est encore Antoine Mille avec son pied gauche qui va le frapper, ce corner de la gauche vers la droite. Lorsqu'on regarde la cage d'Anthony Lopez, c'est frappé au premier poteau et c'est dévié par Le Doiron. Et cette fois-ci, ça sera à 6 mètres. Ils vont pouvoir souffler, respirer les Angevins. 0-0 entre Angers et 3 après 19 minutes de jeu.
1: Ouais, toujours aussi précieux, hein, le gardien d'Angers, Anthony Lopez, hein, que ce soit la dernière du côté du FC Nantes ou son début de saison avec Angers, et il reste remarquable malgré son âge.
20: Ouais, c'est l'homme fort hein, du SCO hein, depuis le début de cette saison. Comme tu l'as dit, à Nantes, c'était déjà l'homme fort, mais bon, il n'avait pas pu empêcher la relégation des Canaries. Mais c'est vrai que là, il fait un excellent début de saison. Anthony Lopez, il n'est pas très loin. Hein, il a choisi de venir à Angers. Il habite du côté de Carquefou, d'ailleurs. Il est resté en région nantaise. C'est pas très très loin d'Angers. Il y en a pour trois quarts d'heure le matin pour se rendre au centre d'entraînement. Donc il est resté. Il habite toujours dans la région nantaise, mais il joue du côté d'Angers et il leur rend de fiers services, de grands services depuis le début de la saison. 20 minutes de jeu, 0-0 entre Angers et 3.
2: Et on va prendre la direction de Roland-Garros où je vais saluer Félix Gabory. On rappelle, c'était la demi-finale de Supercoupe LNB et c'est terminé. C'est donc le Paris Basket qui s'impose.
0: Salut Karine, salut Maxime. Oui, victoire du Paris Basketball. 95-88.
21: L'erreur, l'arrêt surtout de Brice Samba. Dwama idéalement servi par Loïs Openda. Copie conforme du premier but, mais cette fois Brice Samba qui s'interpose face à l'attaquant gagné en Orest. 1-0 pour l'OL. Lyon qui manque la balle de break. 19 minutes de jeu. Groupe
2: on va annuler, donc on va analyser dans quelques secondes cette occasion, mais on est avec toi Félix.
0: 95-88 donc pour Paris, victoire dans ce derby francilien contre Nanterre. Les Parisiens rejoignent Rouen en finale de la Supercoupe à Roland-Garros. Ça sera demain à 17h pour cette grande finale, pour cette grande rentrée du basket français ici à Roland-Garros.
2: Merci beaucoup, belle soirée à toi Maxime. On revoit cette occasion de Nwama, il aurait pu inscrire un doublé. Qu'est-ce qu'il fait? Il tire sur le gardien, il peut faire mieux.
1: Compli conforme exactement du premier but hein. Le premier but était passé entre les jambes de Brice Samba. Cette fois-ci ça lui arrive sur son torse. C'était encore une fois une superbe passe d'Openda hein, qui avait décalé Nwama qui était absolument seul au but. Ils étaient trois d'ailleurs, trois Lyonnais contre le seul Aïe Boudlal. Et derrière ouais, manque à la finition de la part du Ghanéen. C'est dommage parce que 2-0 ça aurait permis de faire le break pour les Lyonnais.
2: Le corner avec toi Jérémy.
4: Le corner qui n'a rien donné, vient d'être repoussé par la défense rennaise, récupéré par Ernest Nwaba dans tous les bons coups. Il y a de la réussite, un peu moins sur certaines actions. Ernest Nwaba buteur, il aurait pu inscrire un doublé. Il a aussi complètement manqué il y a quelques minutes un coup franc qui était très intéressant à l'angle de la surface. Mais bon, c'est aussi lui-même qui l'avait obtenu sur un crochet sur Quentin Merlin, qui a d'ailleurs été averti. Deuxième carton jaune de la soirée après celui infligé à Moussa Niakate.
21: Essai pour Levante qui poursuivent ce début de match incroyable avec cette pénalité inscrite donc dès les premières secondes. Et après 5 minutes ils arrivent à mettre un essai côté gauche là avec Ouhou en sortie de mêlée, et derrière on va réussir à passer avec l'aide du pied Maxime Lafage qui dans quelques instants va essayer de transformer cet essai et mettre 2 points de plus. Le silence va se faire, mais Levante qui mène 8-0 face à Toulouse.
2: Incroyable, merci beaucoup Pierre-Yves Leroux. C'est reparti en Ligue 2 également pour le compte de la 7ème journée. On rappelle que le leader Saint-Etienne se déplace sur la pelouse de Metz et que pour l'instant il n'y avait pas de but.
3: Toujours pas de but, non, après 4 minutes de jeu dans cette deuxième mi-temps, et deux équipes qui, on le sent, ont envie de se relancer. En même temps, on n'a pas envie de perdre une deuxième fois d'affilée puisque ces deux équipes ont perdu la semaine dernière pour la première fois, toutes les deux, de la saison. Donc on voit qu'on a affaire quand même à deux belles équipes de Ligue 2, et notamment Saint-Etienne surpris à Dunkerque et qui n'a pas envie de se faire surprendre une deuxième fois juste avant la longue trêve internationale. 49 minutes donc, toujours 0-0 et pas d'occasion vraiment très très franche pour l'instant. Une de chaque côté peut-être en première mi-temps, mais c'est tout à se mettre sous la dent.
2: Merci beaucoup, on retourne au avec Clément Brossard. On rappelle que le promu mène pour l'instant 1-0 face à Lorient. Clément, un petit mot donc sur cette invincibilité Mancel. Ils sont impressionnants depuis un an.
22: À domicile, oui, c'est vrai que ce stade Marie-Marvin leur réussit bien. La dernière défaite, faut remonter un petit peu dans les archives. Maintenant, c'était face à Rodez en Ligue 2 le 12 septembre 2025. Donc plus d'un an d'invincibilité. Ça leur a permis notamment de très bien finir en Ligue 2 la saison dernière et puis d'empocher ce maintien en Ligue 1 pour la première fois depuis 16 ans. Et puis sur ce début de championnat, ils ont été aussi très très bons avec un match nul contre Brest.
21: L'occasion pour Magia pour les Havrais, encore une fois servi dans le dos de la défense toulousaine, bien servi par Touba et le face-à-face avec Guillaume Rest. Et là l'attaquant Havrais, je sais pas, il s'en mêle un petit peu les pinceaux et finalement il finit par un pointu qui passe à côté des buts. On va revenir sur un hors-jeu au départ. J'étais pas sûr qu'il y avait hors-jeu, mais
1: c'est limite.
21: Mais c'est un pointu qui est je sais pas si c'était vraiment la bonne surface du pied à ce moment-là, Maxime, face à Guillaume Rest. Il y a peut-être mieux à faire.
1: C'est un petit peu maladroit en effet de la part de l'attaquant en vrai, qui laisse passer le ballon et qui derrière sent peut-être aussi le retour du défenseur toulousain. D'ailleurs une défense toulousaine qui joue très haute hein, ce qui permet à aux attaquants Avril d'avoir énormément d'espace. Donc pour le coup, il y avait hors-jeu, mais c'est vrai que c'est très très mal joué de la part de l'attaquant Avril. Il y avait beaucoup mieux à faire, et notamment peut-être prendre une première touche de balle pour ensuite se mettre sur son bon pied et enrouler d'un simple plat du pied. Mais bon, c'est toujours plus facile de le dire derrière son écran que sur le terrain.
2: Bien sûr, Majax s'est emmêlé le pinceau, mais de toute façon, il y avait une position de hors-jeu. Clément, on revient te voir au Mans. En tout cas, cette saison, ils sont abonnés au 2-2 devant leur public.
22: Exactement, face au Stade Brestois et surtout face au Racing Club de Lens dans le derby des 100 et or. C'était la semaine dernière avec une frustration que n'a pas caché Patrick Vidéra. Nouvelle opportunité pour les Manceaux, la frappe de Laroussi est captée par Mvogo parce qu'ils menaient 2-0 la semaine dernière face à Lens et qu'ils auraient pu espérer mieux. Donc il y a ce premier succès qui est attendu du côté des supporters, oui, mais aussi par tout ce groupe là. Hier en conférence de presse, il en a beaucoup été question de cette frustration de toujours pas avoir gagné le moindre match alors que ça a été assez satisfaisant faisant dans le jeu. Mais c'est tout un public qui suit cette équipe. Il y a 19 000 personnes encore ce soir à Marie-Marvin, donc à domicile. Les hommes de Patrick Vidéra sont assez en confiance et ils le montrent encore aujourd'hui en menant 1-0 et surtout en dominant clairement de la tête et des épaules cette formation lorientaise. Ça va pas fort pour Lorient qui assez fébrile défensivement, qui en plus a perdu le meilleur passeur de cette saison, Panos Katsiris, qui est sorti pour une blessure aux adducteurs, remplacé par Théo Lebris, et Le Mans qui continue de se porter vers l'avant, qui était pas loin de signer le but du break il y a quelques instants. 1-0 pour les Manceaux, 25 minutes de jeu.
2: On va aller à Lyon. Lyon, on le rappelle, qui mène au score 1-0 face aux Rennais. Jérémy Donzé, est-ce que les Rennais tentent de réagir ?
4: On a eu un corner à l'instant d'Adrien Thomasson. Charlie Cresswell qui réclamait un ceinturage dans la surface de réparation. Ça n'a rien donné. C'est parti en 6 mètres directement. 6 mètres dégagement à suivre pour Dominique Greif. Donc toujours 1-0 après 25 minutes de jeu pour Lyon face à Rennes. Les Rennais, oui, qui essayent de repartir un petit peu de l'avant, mais ça reste compliqué pour l'instant. Pour les hommes de Francaise, on a du mal à toucher notamment le trio d'attaque. Je parlais de Nordin, de Boulaïdia, d'Eliezer Mayenda aussi, tous les trois qui fêtent ce soir leur première titularisation de la saison. On n'a pas les solutions, on n'a pas les automatismes encore, comme on peut l'avoir notamment avec Esteban Le Poll. Mais tu l'as dit aussi, Karine, Esteban Le Poll avait été un petit peu décevant sur ses dernières sorties. On a fait des choix, on fait tourner aussi l'effectif du côté de Francaise. On l'a moins fait cette semaine à Sturmgratz que par exemple Paulo Fonseca l'a fait du côté d'Anderlecht. Donc il faut aussi gérer les temps de jeu avec trois matchs par semaine. 26 minutes de jeu donc entre Lyon et Rennes. Lyon qui a manqué, on le rappelle, la balle de 2-0 sur une énorme occasion d'Ernest Nwaba. Mais Lyon qui mène devant son public 1-0 face à Rennes.
1: Ouais, pour revenir sur la dernière occasion côté rennaise et notamment ce corner, on sent vraiment que Charlie Cresswell, un ancien joueur de Toulouse, c'est vraiment l'arme numéro 1 pour Franck Hayes et ses hommes. On le sent, il est cherché à chaque coup de pied arrêté. C'est vraiment une arme supplémentaire. Et tu sais ce qu'on dit aussi, Karine, lorsqu'on n'arrive pas à marquer dans le jeu, les coups de pied arrêtés sont importants. Donc clairement, les Lyonnais vont falloir qu'ils fassent très très attention aux défenseurs centraux de Rennes.
2: Ça peut servir. On va tout de suite saluer Eric Salio parce qu'il y a la Coupe Davis. Nos Français sont opposés aux Canadiens. Eric Salio, est-ce que les Français sont au rendez-vous? Oui.
6: Oui. Salut Karine. Il nous faut remporter 6-7 ce soir à Québec City. En voilà un.
2: C'est bien, c'est un début.
6: C'est déjà ça, c'est le début qu'on attendait. On attend une remontada. Pierre Garbert et Benjamin Bonzi viennent de remporter le premier set au tie-break face à la paire canadienne Félix Auger-Aliassime, Sean Duncan. 7-6, ils ont mené 6-0, ils ont conclu 7-4. Bon, c'est déjà une bonne chose de faite. Si les Français remportent le double, on aura le match de numéro 1 derrière entre Félix Auger-Aliassime et Arthur Rinderknecht. Donc 1-7-0 pour les Bleus.
2: Merci beaucoup. Le temps, le score sur les différentes pelouses. On commence à Lyon avec Jérémy Donzé.
4: La 27e au Groupama Stadium, une énorme situation, un gros retour côté Rennes et Lyon qui mène 1-0 face à Rennes. Corner à suivre pour les Lyonnais.
2: On est au Stadium avec Romain Malric.
5: 27e minute entre le TFC et le Havre, match équilibré mais toujours 0-0.
2: Direction Le Mans, Clément Brossard.
22: 27e minute également au Stade Marie-Marvin, les Manceaux mènent 1-0 face à Lorient, le but d'Adil Bouraba à la 3e.
2: Et on est à Angers avec David Filippo.
7: La 28e au stade Raymond Coppa, 0-0 entre Angers et Troyes.
2: Sébastien Ruffet, on est à Saint-Symphorien avec toi pour la Ligue de 7e journée.
3: Oui, ici c'est la deuxième mi-temps, 10 minutes de joueurs, deuxième mi-temps, toujours 0-0 entre Metz et Saint-Etienne.
2: Et enfin, on est à Rennes, pas pour du foot, mais pour effectivement le top 14 ce soir. Pierre-Yves Leroux, c'est la 3e journée.
7: Exactement, et pour la 13e minute, et bien score incroyable, c'est Van qui mène 10-0 face au Stade Toulousain. Essai de Marx et pénalité transformation signé Lafage.
2: La sensation, il faut prendre la photo, ça est tout arrêté, voilà. Van, le promu qui pour l'instant met 10-0 à Toulouse, quadruple champion de France en titre du top 14. Vous êtes sur RMC, les lives continuent, on se retrouve dans quelques instants, à tout de suite.
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2: Karine Galli. 21h18, vous êtes sur RMC, on est ensemble avec Maxime Chan. On va tout de suite à Lyon, le Lyonnais Nouama qui a doublé la mise face à Rennes. Jérémy.
4: Il avait raté l'occasion il y a quelques minutes plus tôt en butant face à Brice Samba. Cette fois, il a réglé la mise. Ernest Nouama qui signe son premier doublé en Ligue 1. Et avant, en venant tromper Brice Samba d'une belle frappe croisée à 1-2 avec Pavel Chous. Une récupération encore une fois des Lyonnais au milieu de terrain. Corentin Tolisso à la manœuvre. Ernest Nouama à l'extérieur du pied pour Pavel Chous. La bonne temporisation du milieu de terrain tchèque de l'Olympique Lyonnais pour remettre finalement Ernest Nouama. Et en une touche, l'attaquant ghanéen Guingamp qui vient tromper à Brice-en-Bas. Ça fait donc 2-0 après plus d'une demi-heure de jeu ici au Groupama Stadium pour l'Olympique Lyonnais. Début idéal pour les hommes de Paulo Fonseca.
0: On est quasiment sur la même situation que le premier but, dans la mesure où, comme tu l'as dit, c'est une récupération très haute des Lyonnais qui se projette très très vite.
4: Attention, Rongier, le centre était bon de Frankowski, un tout petit peu trop pour Valentin Rongier qui s'était projeté dans la surface de réparation de l'OL et c'est pas cadré. Ça va donner un 6 mètres dégagement à suivre pour Dominique Graev. 33 minutes de jeu, 2-0 pour Lyon face à Rennes.
0: Mais je disais qu'on sentait que les Lyonnais avaient travaillé et analysé justement ces Rennais, dans la mesure où dès qu'ils récupèrent le ballon, ça va très vite vers l'avant. Ils se projettent à 4 ou 5 parfois dans la surface adverse. Et derrière, voilà, tu as une passe exceptionnelle du revenant de blessure, le Tchèque Sulch qui arrive à décaler Nouama, qui trompe Brice-en-Bas pour la deuxième fois de cette soirée. C'est un très très beau Olympique Lyonnais qu'on voit ce soir.
2: Très très bonne opération pour les Lyonnais à l'heure où on se parle, qui compterait donc 11 points et qui serait toujours bien évidemment invaincu dans ce championnat. On a Toulouse avec Romain Amalric. Il a une opportunité sur coup de pied arrêté pour le HAC.
1: Oui, les Havrais qui, par les coups de pied arrêtés, se montrent plutôt dangereux sur cette première période. Celui-ci est très haut dans le ciel, un peu trop haut pour tromper la vigilance et peut-être les Toulousains vont repartir en contre. Non, ça revient dans les pieds Havrais et conclusion, ça n'a rien donné, voilà, tout simplement. Et c'est un peu dommage sur cette première mi-temps. Il y a des volontés de jeu, notamment du côté des Toulousains, mais il y a trop d'approximations sur la dernière passe, sur le dernier dribble pour que ça arrive jusque dans la surface de réparation. Et côté Havrais, il y a des opportunités parce que les Toulousains, ils se projettent beaucoup vers l'avant, donc ils laissent des espaces, mais les Havrais ne profitent pas de ces opportunités, même s'il y a eu plusieurs corners. Pour l'instant, on en est toujours à ce 0-0 après 35 minutes de jeu.
0: Et côté Toulouse, quand même, on le sent, ils souffrent vraiment d'avoir un vrai numéro 9. Russell Rowe fait ce qu'il peut, l'ancien joueur de la Major League Soccer, mais c'est vrai que le Canadien, il est un petit peu limité. D'un point de vue technique, déjà, je le trouve un petit peu pas forcément intégré à cette équipe. Quand je parle d'intégration, évidemment, c'est par rapport au jeu. Je le trouve vraiment décroché par rapport au reste de l'équipe. Et on le sent, les Toulousains qui font de bonnes choses, tu l'as dit, qui arrivent quand même à se projeter vers l'avant. Mais sur la dernière passe, à chaque fois que l'attaquant canadien reçoit le ballon, en règle générale, il vendange. Et c'est dommage, c'est peut-être ce qui manque justement à ce Toulouse pour être un peu plus haut dans le classement et surtout gagner des matchs.
2: On va aller à Raymond Coppa avec David Philippot. Il y a un coup franc pour les Angevins. Et dis-nous tout, comment se comporte le promu troyen?
5: Pas trop mal, mais il se passe pas grand chose dans ce match. 36 minutes de jeu, le coup franc, tu sais, il est très très loin de la cage de Beach, le gardien troyen. C'est pas trop mal, ça circule plutôt bien, le ballon circule bien du côté des Troyens, mais peu d'occasions dans cette rencontre. Tout à l'heure quand même il y a eu cette tête de Ledouaron et cette parade d'Anthony Lopez. Il y a eu une seule, allez on va dire une mini occasion pour les Angevins. C'est le néant sur le plan offensif pour les hommes de Stéphane Gilly. Il y a une frappe d'Alevina à la 31e qui est passé largement au-dessus de la cage de Beach. Donc c'est plutôt le promu troyen, pour répondre à ta question, qui se montre dangereux, actif en tout cas dans cette rencontre. Mais c'est vrai qu'Angers est très décevant ce soir, 0-0. Donc après 37 minutes de jeu, Angers qui n'a toujours pas ouvert son compteur victoire ici à Raymond Coppa. On va suivre peut-être cette offensive pour les Troyens justement avec Karim qui va peut-être entrer dans la surface de réparation. Et Nkada à la frappe. Oh là là là là, la frappe d'Enkada, elle frôle le poteau de Lopez, le gardien angevin. Il n'avait pas esquissé un geste, ça passe tout près du poteau et surtout on est passé tout proche de l'ouverture du score pour les Troyens. 0-0 après 37 minutes de jeu entre Angers et Troyes.
0: Oui, une paire de balles un peu inutile côté Angers. Derrière ça va très vite, tu l'as dit, côté Stack et cette frappe, Tony Lopez n'avait absolument pas bougé. Il est gêné aussi par Jordan Lefort, son capitaine qui est juste devant lui, qui lui bloque un petit peu la vue. Et derrière c'est vrai qu'il est bien chanceux de voir le ballon se dérober du cadre, mais c'est passé tout proche pour les Troyens.
2: Et on va faire un
4: Maxime, oui. Juste petit point du côté du Roazhon Park.
2: Mais je venais te voir, Pierre-Yves Leroux, justement.
4: Ah oui, parce que quand même la situation est assez étonnante. On est au quart de cette rencontre et c'est Toulouse qui est menée 13-0, puisque à l'instant Tony Boutier, sur une erreur de sortie de camp des Toulousains, récupère un ballon et tente le drop et met 3 points de plus. Et juste avant, ils ont failli marquer un essai en plus. Les Vantes, ça s'est joué à rien. Donc franchement, le promu est en train de mener la vie dure au stade toulousain ici. Et évidemment, ça plaît énormément au public du Roazhon Park. 13-0 pour Vannes face à Toulouse après 20 minutes.
2: Il y a du spectacle effectivement dans ce match de top 14. On va aller retrouver Clément Brossard au Mans. Le Mans qui, on le rappelle, enchaîne un deuxième match de suite à domicile. Il y a eu le 2-2 face à Lens et pour l'instant tout va bien face à Lorient parce que le promu mène.
4: et déroule surprenamment, parce que on voit pas du tout cette équipe lorientaise. Il faudrait compter le nombre de ballons d'Ibrahima Baldé devant, mais je crois qu'il en a touché un ou deux. Et pour le moment, c'est Le Mans qui joue son jeu, qui sait gérer aussi le tempo du match en laissant parfois le ballon aux lorientais, et surtout encore une fois impressionnant dans la sortie de balle. Hein. On les sait pas du tout inquiétés quand les lorientais lancent leur pressing. Ils sont là en deux, trois touches de balle. Ils arrivent à sortir ce ballon-là et à se projeter rapidement vers l'avant, ce qu'on avait vu notamment contre Lens et le but qui était parti de leur propre surface de réparation pour se projeter en contre. C'est la patte Patrick Vidéra, ils le font bien pour l'instant les Manceaux. Et il y a une petite stat intéressante qui montre que c'est le 8e but pour cette formation du Mans cette saison. Et sur les 5 grands championnats européens, eh bien c'est l'équipe qui marque le plus sans avoir gagné encore. Ils étaient égalité encore avec Villarreal en Espagne cette semaine, mais voilà. Ça veut dire aussi qu'ils prennent beaucoup de buts, mais ça veut dire qu'ils sont très très intéressants sur le domaine offensif. Reste plus que la petite victoire qui pour l'instant se dessine. 39 minutes, 1-0 pour Le Mans, on rappelle Adil Bourabba, 3e but cette saison à la 3e minute.
2: On va à Lyon, Jérémy Donzé, tout va bien sur le terrain pour les Lyonnais qui mènent 2-0 face à Rennes, et pourtant le match est arrêté. Que
1: encore une fois de Guillaume Rest, les Toulousains sont sauvés par leur portier. Cafouillage dans la surface de réparation, on se demande comment un Avray a pas fini par frapper un peu plus tôt, mais finalement a réussi à frapper sur Guillaume Rest qui fait une parade du bras un peu miraculeuse et qui sauve encore une fois les violets de l'ouverture du score de leurs hôtes, les Havrais, qui se montrent finalement les plus dangereux sur cette première période. 39 minutes de jeu, toujours 0-0, mais ça chauffe devant les buts de Guillaume Rest.
2: Merci beaucoup. On retourne voir donc Jérémy Donzé. Que se passe-t-il? Daniel Congré est descendu vers les bancs de touche, le Lyonnais. On voit Fonseca qui parle avec l'arbitre. On voit également Corentin Tolisso. Pourquoi le match est arrêté?
4: À cause d'une banderole qui a été déployée dans la tribune, ça s'est agité au pied du virage nord, carré, un match interrompu une première fois quelques instants. On a le speaker qui nous a annoncé une banderole à caractère discriminatoire qui aurait été déployée. Ça a été bref parce que je ne l'ai pas vu. Je peux pas vous mentionner ce qui a pu se passer. Par contre, c'est la confusion totale puisqu'on croyait que le match allait reprendre. Mathieu Vernis avait rappelé les joueurs sur le terrain et le délégué a demandé d'interrompre la rencontre. Donc pour l'instant, les joueurs rennais sont même rentrés au vestiaire. Les Lyonnais, eux, sont restés. Corentin Tolisso est allé voir les responsables au pied du virage nord. Il y retourne à l'instant. Paulo Fonseca l'accompagne également, son entraîneur Moussa Niakate. Corentin Tolisso qui est en train de parler avec les leaders du virage nord. Paulo Fonseca qu'on voit les deux mains en train de prier, demander aux leaders du virage nord, des Bad Guns, de cesser un petit peu ce qui a pu se passer, ou en tout cas de se calmer et de faire profil bas après ces agissements. On n'a pas le détail évidemment de ce qui a pu être écrit sur cette fameuse banderole, mais ça n'a pas plu au délégué de la rencontre. Il y a eu une annonce du speaker, une deuxième annonce, et le match est pour l'instant arrêté alors qu'on jouait depuis presque 40 minutes de jeu et que l'OL, on le rappelle, sur le terrain menait 2-0 face au Stade Rennais. Mais c'est l'incompréhension totale et les Lyonnais sont plusieurs au pied du virage nord à demander à leurs propres supporters d'arrêter et de laisser le match reprendre.
2: On va suivre évidemment ça. Actuellement, il y a Tolisso, le capitaine, Niakate et Fonseca qui sont en train de parler avec certains supporters qui sont allés juste au niveau derrière les buts, là, vous savez, là où il y a notamment les panneaux de publicité. Les Lyonnais sont toujours sur la pelouse. Les Rennais, eux, sont rentrés au vestiaire. Donc le match, pour l'instant, est stoppé. On va aller à
1: l'ouverture du score en jeu vide. Le superbe centre venu de la gauche de Sbahi et la tête de Peter au deuxième poteau. Il est tout seul et il trompe Bitch, le gardien troyen, 1-0 après 42 minutes de jeu pour Angesco sur la première grosse occasion pour les Angevins.
2: On analyse ce but avec toi, Maxime. Donc le SCO d'Angers qui ouvre le score devant son public.
0: Ouais, un superbe but de Prosper Peter qui était à la réception d'un centre de Sbahi, me semble-t-il, en deuxième zone. Le gardien troyen qui n'arrive pas à capter ce centre, le ballon lui passe juste au-dessous, et Prosper Peter qui a été assez critiqué malgré son jeune âge, qui est lui souvent en sortie de banc, qui là avait été aligné en tant que titulaire et qui vient ouvrir le score pour les Angevins. C'est très très bien joué, le centre d'Esbaye sur le côté est exceptionnel aussi, honnêtement. Il passe derrière toute la défense troyenne et voilà, Prosper Peter qui n'a plus qu'à pousser le ballon au fond des filets d'une tête rageuse. C'est très très bien joué de la part de l'attaquant d'Angers.
4: Et le réveil du Stade Toulousain qui met enfin ce premier essai que tout le monde imaginait beaucoup plus tôt après 25 minutes, 13-7, l'essai signé Graou Levante, pris de vitesse là sur ce contre, et donc avantage Vannes désormais 13-7.
2: Choix payant en tout cas de la part de l'entraîneur Stéphane Gilly. Prosper Peter, première titularisation cette saison, et donc ce but de la tête, tu l'as dit, il a été pas mal critiqué. Et bien Stéphane Gilly lui a fait confiance ce soir d'entrée et il permet au sien d'ouvrir le score. On rappelle que pour l'instant à Lyon le match est toujours interrompu. Dès qu'on a plus d'informations, on vous donnera évidemment tous les détails. On parle d'une banderole avec des inscriptions, mais Jérémy, tu n'as pas eu le temps de la lire pour le moment, qui ont évidemment donc déplu aux délégués. Donc le match a été arrêté. On attend d'en savoir plus, Jérémy.
4: On parle d'une banderole à caractère discriminatoire. C'est l'annonce du speaker. Alors, il y a eu une banderole dans le virage nord qui était à l'encontre de Saint-Étienne, le rival historique, avec une mention en espagnol et qui était là depuis l'avant-match. Alors, est-ce que c'est celle-ci qui, à la 40e minute, cette banderole insultante qui a gêné le délégué trois quarts d'heure après avoir été déployé dans la tribune, ou est-ce que c'est une autre...
0: Tout simplement, le délégué, le temps qu'il l'a traduit.
4: Peut-être, hein. Peut-être, exactement. Mais ou est-ce que c'est une autre banderole qui a été furtivement déployée, qui a déplu. En tout cas, toujours est-il que Paul Fonseca, lui, était allé discuter avec les responsables du virage nord des Batgones. Il est revenu dans sa zone technique, là où ses joueurs sont. Les Rennais, eux, sont dans les couloirs. Paul Fonseca, lui, il est même dans avec les dirigeants. On voit tous les dirigeants lyonnais, hein, Mathieu Louis-Jean, Daniel Congré, Michael Gerlinger également, qui sont tous dans les couloirs, là, qui sont tous descendus de la tribune présidentielle, devant le bureau le vestiaire des arbitres, pour savoir un petit peu ce qui va se passer. Corentin Tolisso et Ernest Onuama, eux, sont en train de quitter le pied du virage nord sous les applaudissements. Corentin Tolisso qui harangue même un petit peu la foule et qui a, je sais pas, il y a eu des discussions en tout cas. Est-ce que ça va permettre au match de reprendre alors qu'on en serait à la 45e? Ça fait 6-7 minutes que le match désormais est interrompu. Toujours ce score de 2-0 pour l'Olympique Lyonnais face à Rennes.
0: On est d'accord que c'est complètement débile, excuse-moi du terme.
2: Oui, alors le problème, c'est qu'évidemment, on ne sait pas ce qui a été écrit sur la banderole, mais c'est insupportable qu'un match de foot soit arrêté parce qu'il y a quelque chose de négatif et de répréhensible aux yeux des délégués. Et donc on se régalait pendant
0: c'était un bon match.
2: Voilà, on se régalait depuis une trentaine de minutes. Les Lyonnais menaient 2-0 et malheureusement on est privé de foot.
0: D'autant plus que ça n'aide absolument pas ton équipe. Ton équipe qui mène de 8-0, qui est dans une dynamique positive. Là au contraire, le rapport de force peut s'équilibrer après, même s'inverser. Hein. Si les Rennais, ça leur permet en fait finalement d'avoir un temps mort, de se remettre aussi les idées en place. Donc je vois pas quel est l'intérêt de mettre une banderole alors que tu sais que possiblement tu peux te retrouver dans ce genre de situation. Voilà, c'est absolument incompréhensible de mon côté.
2: Donc. Sébastien Ruffet, on parlait de Lyon, on part à Metz et Saint-Étienne qui a fait le break.
3: Ah oui, avec deux buts marqués coup sur coup. C'est vrai que ce premier but est arrivé juste au moment de la banderole. Et puis dans la foulée, un deuxième but. Alors le premier, il est arrivé par Kevin Pedro, qui au départ de l'action récupère le ballon devant deux Messins. Dépassement de fonction, il est servi dans la foulée par Boakier. Il a suivi, il est dans les 6 mètres, Kevin Pedro, l'arrière droit, pour mettre son plat du pied et tromper Jonathan Fischer de près. Et puis deux minutes seulement après, une tête au milieu de terrain de Bernauer. Et puis c'est Boakier qui file, qui grille la politesse à Jean Ruiz et qui s'en va défier après une course de 40 mètres. Fischer, il le trompe avec son plat du pied gauche. C'est vrai que ça faisait quelques minutes que Saint-Etienne mettait un petit peu la main sur cette partie. J'étais en train de me dire juste avant qu'on commençait à avoir des espaces de plus en plus, parce qu'il y avait énormément d'intensité depuis le début de cette partie. Je me suis dit, il y a bien une des deux équipes qui va finir par craquer un petit peu. Et bah c'est Metz qui a craqué face au coup de boutoir évidemment répété, face au talent aussi bien sûr de cette équipe de Saint-Etienne. Jacob Brohm au milieu toujours aussi incroyable. Et puis l'entrée de David Ajulia a fait beaucoup de bien aussi. Mais donc Pedro et Boakier, les deux buteurs stéphanois. On va rentrer dans quelques secondes dans le dernier quart d'heure de cette rencontre. Saint-Etienne qui mène 2-0 ici à Metz.
2: Saint-Etienne qui conforte sa place de leader. C'est la mi-temps sur certaines pelouses à Angers. C'est la pause d'Alex Filippo.
6: Effectivement, c'est la pause et le SCO est devant. 1-0, le but de Prosper Peter à la 42e.
2: C'est la pause également au Stadium Romain Malric.
1: Oui, les Toulousains ont le ballon, les Toulousains ont les intentions, mais ils ne sont pas assez dangereux. Au contraire, c'est Guillaume Rest qui a dû s'employer à deux fois pour sauver les buts toulousains face au Havre, mais toujours 0-0 au Stadium à la mi-temps.
2: Alors à Lyon, les joueurs lyonnais sont revenus sur la pelouse. Pour l'instant, les Rennais, eux, sont toujours dans les coursives. Ils sont en train seulement de sortir de leur vestiaire et ne sont pas encore présents sur la pelouse. On va au Roazhon Park, qui a le top 14 avec la troisième journée. Pierre-Yves Leroux, Vannes-Toulouse.
4: Mais vidéo en cours hein, pour un éventuel essai Vintey. Alors à mon avis, il ne sera pas accepté pour Théo Béziat. Les Vintey qui mènent 13-7 et vous l'entendez à l'instant. Effectivement, il est refusé. En revanche, il y aura un carton jaune pour les Toulousains. Donc ils vont être réduits à 14 pendant une dizaine de minutes. Et on joue depuis un peu plus d'une demi-heure. Mais c'est toujours Van qui mène face à l'Angre Toulousain. Situation assez étonnante. Et en plus de ça, les Vintey sont en position. Ah, ils vont taper. Donc ils vont aller chercher 3 points de plus de façon intelligente pour passer à 16-7 dans quelques instants.
2: Incroyable, c'est la pause également au Mans, Clément Brossard.
7: Exactement, la mi-temps sur le score de 1-0 pour le promu Manceau. C'est Adil Bouraba qui a inscrit un but en tout début de rencontre à la troisième mi-temps. Et les Lorientais, franchement, qui peuvent être heureux de revenir au vestiaire avec seulement un but de retard parce que le Mans a outrageusement dominé cette première période. Et puis, tiens, petit cadeau de la mi-temps, Karine. Je te lance une exclusivité comme ça, sans trop en dire. Mais en début de semaine prochaine, vous savez que le Mans a de nombreux investisseurs reconnus.
2: Ah oui.
7: Novak Djokovic, Felipe Massa, Kevin Magnussen, Thibaut Courtois. Ah. Et bien, deux nouveaux noms du sport et du foot vont à nouveau investir à leur tour dans le club du Mans. Ce sera connu pour s'il y ait des noms. En début de semaine prochaine, on m'a annoncé que deux footeux rejoindraient l'équipe des investisseurs.
2: Mais on a quelques pistes, Clément ?
7: Pas vraiment, à vrai dire pas vraiment. En termes de renommée ou quoi que ce soit, je ne sais pas ce que ça donnera, mais voilà, de nouveaux noms vont arriver. Alors il y aura trois nouveaux investisseurs.
9: Mais c'est pas sûr.
2: Ah, Maxime Chano, il a les moyens.
0: J'ai les moyens, je ne sais pas si je veux faire par contre.
2: Ah.
7: Tu gagnerais des billes là, franchement, vu le début de saison, tu gagnerais des billes.
0: Je pense, ouais, je vais y penser.
7: Mais remettez-nous des rillettes à la pause, par contre.
4: Les Toulousains qui remettent un deuxième essai, la percée de Choco Varese qui permet à Toulouse, alors qu'il y avait la possibilité il y a quelques instants de creuser un petit peu plus pour les Vintey, eh bien, ils reviennent à 16-12 et potentiellement à 16-14 dans quelques instants avec la transformation qui va être frappée par Romain Ntamack. Match très serré, donc désormais, ici, Roazhon Park entre Vannes et Toulouse.
2: On retourne à Lyon. Donc le match va reprendre alors qu'il a été interrompu. Jérémy Donzé, Lyon mène 2-0. Le match a été interrompu. Il a été interrompu pendant combien de minutes, s'il te plaît ?
4: Un petit quart d'heure. Moi, j'ai la 50e minute là, officiellement. Sur les écrans de contrôle, on nous fait repartir à la 36e. Donc, tu fais le compte, ça fait 14 minutes à peu près d'interruption. Un petit quart d'heure donc pour cette banderole déployée. C'était bien la fameuse banderole dont je te parlais. Message insultant en espagnol à l'encontre du rival stéphanois. Ajouté à cela, des chants insultants. Et donc, le délégué a décidé d'interrompre la rencontre. Les chants ne s'arrêtant pas, on a décidé de renvoyer les 22 acteurs au vestiaire. Le temps que ça se calme, qu'on discute, que Corentin Tolisso aille faire un petit peu la police, aille négocier presque avec ses propres supporters. Vous imaginez un petit peu dans quelle situation on est. Et bien, on fait repartir enfin cette rencontre après un petit quart d'heure de retard. Les Lyonnais qui repartent à l'attaque, donc eux qui mènent 2-0. Tout se passe bien sur le terrain. Le doublé d'Ernest Nuama, on le rappelle, face à Rennes, la 37e minute de jeu, donc du coup, ici au Groupama Stadium.
2: Merci beaucoup. On vous rappelle les autres résultats à la pause parce que les matchs sont stoppé évidemment entre Angers et Troyes. C'est Angers qui mène 1-0. Le Mans mène 1-0 face à Lorient. Toulouse-Le Havre 0-0. Et donc il n'y a que Lyon-Rennes qui continue de jouer vu que le match a été interrompu pendant 15 minutes. Et pour l'instant, les Lyonnais mènent 2-0 face aux Rennais. A tout de suite sur RMC dans moins d'une minute. On est de retour.
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2: 21h38, vous êtes sur RMC. On est en direct du studio Roland Courbis. On vit le multiplex de la quatrième journée de Ligue 1. C'est la pause sur les pelouses, sauf à Lyon. Lyon s'ajoute toujours parce que le match est interrompu pendant 15 minutes.
7: Le retour d'Aïd Boutlal. Énorme retour du défenseur marocain du Stade Rennais pour éviter le 3-0 avec à nouveau une belle projection des Lyonnais. Jeu très vertical pour les hommes de Paulo Fonseca ce soir. La récupération et cette fois Loïs Openda qui voit le gros retour d'Aïd Boutlal et Brice Samba qui peut se saisir de ce ballon. Les Rennais ont eu chaud une nouvelle fois. Maxime, on en reste à 2-0 à 6 minutes donc de la fin du temps réglementaire de cette première période.
0: C'est très très bien défendu de la part d'Aïd Boutlal. On était à peu près encore une fois sur le même scénario, une récupération assez haute des Lyonnais qui sont très très vite projetés vers l'avant et Openda avec sa vitesse qui arrive à prendre le meilleur sur Cresswell, mais Aïd Boutlal qui avait bien couvert, bien suivi, qui arrive à mettre son corps en opposition entre le joueur et le ballon et qui vient sauver un petit peu les Rennais parce que 3-0 ça leur a fait vraiment mal pour les joueurs de Francaise.
2: On rappelle que le match a été arrêté parce qu'il y avait une banderole insultante envers les Stéphanois et qu'il y avait également des chants insultants dans le stade. Justement, on va repartir à Metz. Metz Saint-Etienne, c'est l'affiche de la 7ème journée de Ligue 2. Metz qui vient de marquer un but.
3: Qui revient au score alors qu'il va rester 10 minutes. Donc forcément, ça avait réveillé un petit peu tout le public de Saint-Symphorien qui était un petit peu anesthésié, mais qu'il est beau ce but avec le centre de TJ Savanier et le défenseur Christian Demenich qui était monté sur ce coup franc et qui dévide la poitrine. En fait, il a vu son coéquipier Abdarmane Mbodj qui venait d'entrer. Il l'a vu, déviation directement de la poitrine. Il rentre dans la surface de réparation, frappe croisée. C'est magnifique et ça permet aux Messins de croire pourquoi pas à un retour alors qu'à 2-0, on avait l'impression que c'était bien terminé, que la messe était dite pour faire un petit clin d'œil à l'avenue du Pape dans quelques jours, dont les supporters ont salué la venue d'ailleurs ici à Metz en fin de semaine. Mais non, ce n'est pas terminé. Il reste 8 minutes à jouer ici dans le temps réglementaire. Saint-Etienne ne mène plus que 2-1 ici à Metz.
2: Merci beaucoup. Je vous rappelle à la pause, Angers mène 1-0 face à 3.
7: Le raté, encore une fois, on est passé tout près du 3-0. Désolé Karine, mais Pavel Schulz, la récupération, mais les copies conformes, ça se répète encore Maxime. Rennes joue à se faire peur, à se faire très très très très mal. Les Rennais qui sont menés 2-0 ici sur la pelouse de Lyon. Un très joli mouvement collectif initié sur le côté droit au relais Tyler Morton. La passe lumineuse de Pavel Schulz en profondeur pour Loïs Openda. Mais encore une grosse récupération. C'est Mats Bitstrup qui vient récupérer ce ballon sur le côté droit de l'attaque lyonnaise dans les pieds de Valentin Rongier. On se projette très rapidement et en trois passes on va toucher Loïs Openda. La frappe trop croisée du pied gauche pour l'international belge. On en reste à 2-0 pour Lyon face à Rennes à la 41e.
2: Le Mans qui mène 1-0 face à Lorient. Toulouse, Le Havre, pas de but. Et le Paris FC s'est imposé 2-1 face à Strasbourg. Le Paris FC qui continue sa très belle lancée depuis le début de la saison. Maxime, Openda qui ne cadre pas, il pouvait faire mieux.
0: Oui, clairement, parce qu'il était encore une fois bien décalé. J'ai l'impression de me répéter depuis le début du match, mais c'est encore la compie conforme de ce qu'on a vu sur les 3-4 plus grosses occasions des Lyonnais. C'est Morton, me semble-t-il, qui arrive à trouver Bitstrup, qui derrière arrive à décaler Openda. C'est plus ou moins ça. En tout cas, c'est quasiment les mêmes qui sont à chaque fois dans les bons coups. Si tu rajoutes Taulisso depuis le début du match, et en effet Openda qui se précipite peut-être un peu trop, qui aurait peut-être pu avoir le temps de contrôler ce ballon pour se mettre sur son meilleur pied. Il décide de tirer en une touche de balle pied gauche et ça passe sur le côté gauche du but de Brice Samba. Écoute, moi j'aime beaucoup ce que je suis en train de voir de la part des Lyonnais. On les a souvent critiqués, c'est vrai, notamment d'un point de vue physique, mais là je sais pas ce que vous en pensez.
2: Lyon c'est très bien et Rennes c'est très très décevant aussi. Ouais. Non, il y a les deux hein.
0: C'est compliqué parce que j'ai le sentiment que la défense centrale, notamment Cresswell, souffre vraiment de la verticalité du jeu lyonnais et de la vitesse d'Openda surtout.
7: Et on n'arrive pas à trouver aussi les points d'appui devant pour conserver des ballons. Au milieu de terrain, la domination elle est lyonnaise. On a le trio qui s'est reformé. Valentin Rongier, Madi Camara, Adrien Thomasson côté rennais. Attention à cette récupération encore une fois. Corentin Tolisso qui cherche très vite, trop vite cette fois-ci à toucher Ernest Nouama, le double buteur du soir. Et ça va être un ballon récupéré par les rennais. Mais voilà, ça manque de liant, ça manque d'automatisme entre les lignes. Il suffit de dire ça pour que Quentin Merlin trouve Valentin Rongier qui écarte Arnaud Nordin qui se met sur son pied droit. La frappe, elle ne sera pas cadrée, ça va faire 6 mètres. Dégagement à suivre. Il reste 2 minutes à jouer dans cette première période, dans le temps réglementaire en tout cas de cette première période, puisqu'on a pris un quart d'heure de retard après une banderole déployée dans les tribunes du Groupama Stadium. 2 minutes à jouer et 2-0 pour Lyon face à Rennes.
2: Maxime, est-ce que tu penses qu'à la pause Francaise va changer des choses? On rappelle que la ligne offensive, les 3 joueurs ont été changés par rapport à ceux de Stumgras ou par rapport à ceux qui sont habituellement titulaires. Est-ce que tu penses que dès la reprise par exemple Le Pôle va entrer?
0: Je pense qu'à la reprise Francaise risque de faire quelques changements, notamment avec l'entrée, tu l'as dit, de Le Pôle, pourquoi pas d'Altamari. voilà, on savait aussi qu'il y avait un turnover qui allait être instauré de la part de Franck Hayes côté Stade Rennais pour justement digérer ces trois matchs par semaine. Mais là, clairement, il y a quelque chose à changer. Et je pense que le score le prouve. Le score le prouve. Et ce qui est un peu plus inquiétant, c'est que finalement, les Rennais se créent et se procurent trop peu d'occasions.
2: Quasiment rien. Hein. Franchement, Greg, il est tranquille.
4: Il a de quoi quand même changer des choses, Francaise. Puis il a quand même un trio d'attaques sur le banc, Ludovic Blas, Moussa Altamari et Stéban Le Poll. Donc pour une deuxième mi-temps, en ayant laissé un petit peu ses cadres au repos sur la première période, il y a quelque chose à changer et il y a quelque chose à améliorer pour Francaise au retour des vestiaires.
2: Lyon donc qui mène 2-0 face à Rennes. On en est à 45 minutes de jeu. On va voir combien il va y avoir d'arrêts de jeu, messieurs.
4: On a remis le chrono.
2: Oui,
4: on a remis le chrono. Donc ça. Normalement, il n'y aura pas plus d'arrêts de jeu que prévu.
2: En tout cas,
4: c'est 14 minutes d'interruption.
2: La pause n'a pas stoppé la dynamique lyonnaise, parce que parfois, quand il se passe ce genre d'événement, ça peut couper les pattes un petit peu de l'équipe qui domine ou quoi. Là, au final, les Lyonnais sont revenus sur la pelouse avec les mêmes intentions.
4: Ouais, on est reparti sur le même rythme côté lyonnais. On voit la perte de balle d'Aïd Boudla, la mauvaise relance. Et les Lyonnais qui dominent hein, dans cette partie. Il y a eu, comme tu le disais, Maxime, trop peu d'occasions. Attention, Arnaud Nordin, cette récupération. Non, Félix Barreur qui s'en sort bien. Il y aura une faute signalée par l'arbitre de la rencontre, Mathieu Vernis. Arnaud Nordin, il allait au bout de son action. Il a failli récupérer cette mésentente entre Corentin Tolisso et Moussa Niakate. On ne s'est pas parlé. Deux minutes minimum, c'est le temps additionnel qui vient d'être annoncé. Deux petites minutes encore à jouer dans cette première période à rallonge, on le rappelle, après les banderoles et des insultes du côté du virage nord, du côté des Bad Gones. Deux minutes à jouer donc dans ce temps additionnel et 2-0 pour Lyon face à Rennes. Le doublé d'Ernest Nouama à la 7e et à la 30e minute.
2: C'est la pause entre Vannes et Toulouse, la 3e journée de Top 14. Pierre-Yves Leroux
9: et les Vannetais qui ont mené quasiment pendant toute cette

0: petite minute à jouer dans ce temps additionnel, toujours 2-0 pour Lyon face à Rennes.
1: Et oui, tout est déréglé, on vous rappelle, hein, le match a été stoppé pendant quelques minutes, pendant 14 minutes entre Lyon et Rennes, donc du côté des autres pelouses. Et bien on reprend pour l'entame de la seconde période, Romain Amalric, Toulouse-Le Havre, c'est reparti.
2: Toulouse-Le Havre 0-0 et un nouveau tifo offert par nos amis des Indians.
1: Est-ce qu'on va vous le montrer à la télé?
2: Alors j'espère qu'on va vous le montrer parce que celui-là encore une fois il est magnifique. Cette fois c'est pour célébrer malheureusement les 25 ans de la tragédie AZF. On rappelle en 2001 avec l'explosion donc de l'usine AZF qui est non loin du stadium d'ailleurs. C'est vraiment pas loin, 31 morts, 2500 blessés.
3: Magnifique. Et le FCMS qui égalise. Le FCMS qui égalise à quelques secondes de la fin de cette partie. C'est incroyable, ils étaient menés 2-0 à 10 minutes du terme. Et les voilà qui reviennent dans cette partie à la faveur de ce corner là-bas. Parfaitement tiré. Par TJ Savani au deuxième poteau. C'est Jesse Dominguez qui se jette, qui se met au ras du sol pour venir mettre sa tête et tromper Gauthier Larsonneur à son deuxième poteau. Il n'en revient pas. Le gardien stéphanois qui a pratiquement eu pas de boulot à faire de toute cette partie et qui prend deux buts en 10 minutes. Ah, c'est complètement fou parce que franchement, on n'imaginait pas du tout ces Messins revenir alors qu'ils étaient menés 2-0. Mais comme quoi, l'espoir peut faire beaucoup de choses. Ils y ont cru. Ils y croient encore et ils vont y retourner. Il reste une minute dans ce temps réglementaire. Attention, est-ce qu'il ne va pas se passer quelque chose de complètement fou? On va le voir dans les prochaines minutes, secondes. On va voir aussi le temps additionnel. On en revient donc de partout désormais entre Metz et Saint-Etienne.
1: Incroyable. Et ça fait deux fois de suite que ce scénario se produit pour les Stéphanois. La semaine dernière, ils menaient à Dunkerque qu'ils ont perdu 2-1. Là, ils menaient 2-0. Et ils sont en train de perdre de précieux points. Il y a 2-2 entre Metz et Saint-Etienne. Les Stéphanois, qu'est-ce qui se passe? À Lyon, c'est la pause. Jérémy Donzé.
0: Mi-temps de plus d'une heure, c'est Lyon qui mène 2-0, le doublé d'Ernest Nwoma à la 7ème et à la 30ème. Tout avait bien démarré sur le terrain, en tout cas pour les Lyonnais, très efficaces d'abord avant de rater les buts du break, on va dire. Ils auraient pu alourdir la marque des hommes de Paulo Fonseca sur plusieurs situations, notamment Loïs Openda en fin de première période, première mi-temps marqué aussi par ces 14 minutes d'interruption suite à une banderole déployée dans
2: l'occasion pour les Toulousains avec Messali qui tente la frappe, c'est repoussé par Galland. Un peu maloureusement, pénalty sifflé par monsieur Penelac, parce que suite à cette occasion, ensuite c'est Tingsted qui est venu s'écrouler dans la surface de réparation. C'est totalement confus, hein. Ça va être compliqué de vous décrire.
1: Elle est grossière.
2: Ouais, la poussette dans le dos à l'issue de cette action, elle est grossière, mais au départ c'est un centre fort d'Azizi mal repoussé par la défense du Havre. Ça arrive dans les pieds de Tingsted qui aurait pu frapper. Finalement il a été assez altruiste, il a donné sur le côté pour Messali. Messali sur son crochet alors qu'il aurait pu frapper à première intention, il s'est un peu mêlé les pinceaux, mais il a réussi à frapper. C'est repoussé par une manchette un peu maladroite quand même de Gallon, et ensuite suite à cette action c'est Tingsted qui se fait pousser dans le dos.
4: Grossière, inexplicable.
1: Ouais, tout bas là pour le coup.
4: Touba qui a quand même assez d'expérience normalement pour savoir qu'il ne faut pas jouer de duel de cette manière dans la surface de réparation. Ouais, c'est surprenant.
2: Je scrutais qui allait tirer le pénalty parce que c'est Russell Rowe qui avait pris le ballon premier temps, mais ce sera Casper Tingsted qui arrive, bien entendu. Tingsted face à Gallon et l'ouverture du score au stadium. Cette saison, le TFC mène 1-0.
4: Gallon, le gardien break, qui était resté au milieu, hein, qui avait joué un petit peu au bluff. Mais ça n'a pas désorienté le buteur Toulouse, hein, voilà, qui a ouvert son pied, qui l'a tiré avec beaucoup de sang-froid. Ça fait 1-0 pour Toulouse et c'est presque mérité quand même.
1: Toulouse donc qui mène au score sur pénalty après une faute, on l'a dit, de Touba. La transformation réussie. Le TFC qui est devant. Il y avait du tennis ce soir. On respire, Eric Salio. La France est encore en vie.
5: Voilà. La France est encore en vie puisque
1: ça va mieux.
5: Pierre-Hugues Herbert et Benjamin Bonzi viennent de remporter le double. C'était vital. 7-6-6-3 face à Ogier Yassim et Chan. Ogier Yassim qui ne s'est pas éternisé sur le court puisqu'il va revenir dans une vingtaine de minutes pour jouer le match des numéros 1 face à Arthur Rinderknecht. Quatrième confrontation entre les deux joueurs. 2-1 pour le Canadien, mais le Français a gagné le dernier match.
1: Donc on ne se quitte pas, si j'ai bien compris. Ben.
5: Je t'en avais une folle envie, je crois.
1: Magnifique, bien sûr. Je veux pas qu'on se quitte. La Coupe Davis continue sur RMC. Je vous rappelle que c'est reparti pour la seconde période entre Le Mans et Lorient et entre Angers et Troyes. Angers mène 1-0, Le Mans mène 1-0, mais dans le même temps, on est à la pause de Lyon-Rennes parce que le match a été arrêté pendant 15 minutes à cause d'une banderole insultante et de chants insultants. Donc, on va parier sur la seconde période avec Johan.
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1: Johan Bredov, 2-0 pour les Lyonnais. Qu'est-ce que tu nous proposes pour la seconde période?
7: C'est seulement 1-12 la victoire lyonnaise.

0: 75 le nul et c'est 21 la victoire de Rennes. Je vous avais proposé le but de Boulaïdia qui est coté à 3,25. Si jamais il est remplacé par Esteban Le Poll, le pari continue. Si Le Poll marque, il passerait ce pari. Donc je vais rester sur ça à 3,25. Toi, tu avais parié, Maxime, sur la victoire de Lyon. Tu restes sur ça, évidemment.
1: Oui, comme tu es témoin et que je me trompe que très rarement dans mes paris, je vais rester sur une victoire de Lyon.
2: Et le deuxième but toulousain. Ils sont inarrêtables depuis l'ouverture du score sur pénalty de Tingsted. Et c'est encore l'attaquant d'Angers qui vient marquer de la tête après un bon service de Jorgensen, servi par Messali, décalé par Messali. Jorgensen le centre au deuxième poteau. La tête de Tingsted qui trempe galon. 2-0 pour le TFC.
3: Magnifique, Maxime, rapidement l'analyse du deuxième but du TFC.
1: Bah écoute, un centre qui vient
4: refusé pour Angers, le but refusé
1: derrière, l'attaquant toulousain qui est plus prompt sur le ballon et qui se retrouve à piquer sa tête, et donc ça fait 2-0 pour le TFC. Pour le Toulouse Football Club, c'est très très bien joué, hein. C'est un peu passif de la part aussi de la défense havraise, ma foi, hein, qui a très très mal défendu sur ce coup-là. Ils y sont plus, les Havrais, ils y sont plus, hein. Disgard a intérêt à trouver la solution pour essayer de remobiliser un petit peu ses hommes, parce qu'il y a beaucoup trop de largesse défensive.
3: On rappelle que le Havre n'a pas encore gagné dans cette Ligue 1 cette saison. Les Toulousains pareil, mais pour l'instant ils mènent 2-0. Le but a été refusé pour le SCO d'Angers, donc on reste à 1-0 face à 3. Merci beaucoup Johan Bredov pour les paris.
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3: Il y a du suspense de partout. On va tout de suite au stade Saint-Symphorien. C'est extrêmement chaud cette fin de match entre Metz et Saint-Etienne. Sébastien Ruffet.
4: Ah, très chaud, très tendu, avec un début d'échauffouré dans la surface messine après un contact. Et puis là, on a eu une action vraiment magnifique, là, magnifiquement construite des Stéphanois sur le côté gauche. Ça arrive jusqu'à Ben Hold qui centre fort devant le but. Et Fischer qui veille au grain pour repousser cette tentative. Mais vraiment des Messins qui se sont complètement retrouvés. Ils ont eu 10 minutes en fait d'errement total. C'est là où ils ont pris les deux buts. Et ils ont réussi à relever la tête pour revenir au score, pour revenir à 2-2. Il reste 5 secondes dans ce temps additionnel. On a rajouté 5 minutes du côté de monsieur le Prodhomme là, pour cette rencontre. Mais vraiment, ça aurait pu basculer. Ça peut peut-être encore basculer avec ce ballon donc qui va être intercepté par Ben Hold. Est-ce qu'on va laisser jouer le contre côté stéphanois? Oui, l'arbitre qui laisse jouer. On est sur le côté gauche. Il y a eu pas mal de changements, ce qui est aussi un petit peu peut-être désorganisé ces stéphanois sur la fin de match. Mais Bernauer qui va aller chercher balle là-bas sur le côté droit, le centre peut-être à venir. Il va travailler une fois, deux fois. Non, il ne passera pas. C'est excellemment défendu de la part de Abouachvili qui va décider de jouer. Et monsieur l'arbitre qui va renvoyer tout le monde au vestiaire sur ce score nul de 2-2. Il y aura des déceptions forcément pour Saint-Etienne qui aura mené 2-2. Et les Messins pourront quand même se regarder dans la glace, parce que c'est vrai qu'il y a eu ce petit moment de flottement, mais ils ont trouvé des motifs d'espoir pour la suite de la saison. S'ils arrivent à reproduire 90 minutes de la même facture qu'ils ont fini, ou même qu'ils ont débuté le match, parce qu'il y avait beaucoup d'intensité, on va le revoir très rapidement dans le haut du classement. Mais c'est, j'ai l'impression, un point qui ne va pas vraiment satisfaire ni l'une ni l'autre équipe avant la trêve internationale. En tout cas, une belle rencontre de Ligue 1 bis, parce que franchement c'était de la très très bonne Ligue 2 ce soir à Saint-Symphorien. 2-2 entre Metz et Saint-Etienne.
3: Merci beaucoup. Et donc Saint-Etienne qui a perdu 5 points sur les deux dernières journées, vu les scénarios des matchs des Verts. Donc mauvaise opération pour les Stéphanois qui sont toujours leaders de Ligue 2. On vous rappelle qu'actuellement Angers mène 1-0 face à 3, Le Mans également mène 1-0 face à Lorient. C'est la mi-temps entre Lyon et Rennes. Lyon est devant 2-0, et Toulouse également vient de faire le break, 2-0 en faveur des Toulousains face au Havre. Le Paris FC s'est imposé 2-1 face à Strasbourg. On se retrouve dans quelques secondes sur RMC pour la suite des lives. À tout de suite.
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3: Vous êtes sur RMC, on est ensemble avec Maxime Chano pour vivre le multiplex de la 5e journée de Ligue 1. On vous le rappelle que pour l'instant, Lyon-Rennes, c'est la mi-temps parce que le match a été arrêté pendant 15 minutes à cause d'une banderole insultante envers les Verts. Et aussi parce qu'il y a eu des chants insultants. Donc l'arbitre a décidé de stopper le match. On va retourner voir Clément Brossard, Le Mans face à Lorient. Le Mans qui est devant, il y a une opportunité sur coup de pied arrêté
11: pour les Lorientais. 53e minute de jeu, 1-0 pour Le Mans. Le but de Bouarba, c'est Bernardo, le morceau de Lorient qui frappe ce corner au second poteau, remis de la tête par Le Bris et repoussé par la défense Morcel. On sait qu'ils sont intéressants en contre. On va essayer de lancer Bouarba au niveau de la ligne médiane et la bonne défense finalement de Arthur Avom pour repousser ce ballon. 1-0, il n'y a pas eu de changement à la pause hein, de part et d'autre. Les Lorientais qui vont essayer de faire mieux qu'en première période parce qu'ils ont été quand même très très inoffensifs face à cette formation du Mans qui eh bien, a dominé tout simplement cette première période. 1-0 pour les Sartois après 53 minutes.
12: 2-0 pour Angesco. Oh quel but, quel but, quelle action collective des Angevins. Et c'est Sbahi, petite roulette, il arrive devant Beach, le gardien troyen, petite roulette, et là il trompe, il y avait un défenseur troyen sur sa ligne, il frappe et ça fait 2-0 pour Angesco. Mais quelle superbe action entre notamment Peter El Ouazani et Sbahi. 2-0 pour Angesco, mais quel festival de Sbahi.
1: Surtout quelle finition en effet hein. Je pense que c'est Ouazami hein, qui est à la passe décisive et derrière Sbahi avec plein de sang-froid qui vient dribbler le gardien troyen d'une roulette pied droit et qui derrière n'a plus qu'à pousser le ballon au fond des filets. En effet hein, ce trio d'attaque Prosper, Peter, Sbahi et Ouazami, ça fonctionne bien hein, ce soir contre les Stacks.
3: C'est superbe et encore un coup de chapeau à Angers qui a changé d'entraîneur, vous le savez, avec Stéphane Gilly, et qui est en train en tout cas de marquer des points avec des équipes de son championnat. On rappelle, il y a eu la victoire au Serre 3, il y a eu le 0-0 face au Havre, et là ça se dessine plutôt très bien vu qu'ils mènent 2-0 face aux Troyens. Ils n'avaient pas en plus démérité lors de leur défaite face à Lille et Rennes, qui sont évidemment des équipes beaucoup plus armées que celles d'Angers. On va retourner voir Clément Brossard, Le Mans qui mène 1-0 face à Lorient. Est-ce que Le Mans est toujours aussi bien devant son public et entreprenant?
11: Devant ces 19 000 spectateurs, ils se plaisent bien les manceaux dans leur jardin ce soir, avec encore une fois une bonne couverture défensive de la part de Samuel Liou, avec des premières titularisations aussi. On attendait de voir ce que donnait Djibril Sidibé dans cette défense à 3 en tant que défenseur centre droit. Il est plutôt à l'aise aussi, il se projette pas vraiment vers l'avant, se cantonne à son rôle défensif et surtout cette attaque qui fonctionne bien pour le moment entre Habib Diallo et Louis Mafouta. Nouvelle percée d'Adil Bouraba qui est encore proche de la surface de réparation. Le centre d'Adil Bouraba, ça a été contré par Montassar Talbi. Ce sera un corner pour Le Mans, mais Maxime, c'est la faculté du Mans à chaque fois de se projeter à une vitesse grand V vers la cage adverse, c'est ce qui fait leur force depuis le début du championnat.
1: Ouais, on l'a dit hein, ça fait quelques années hein, depuis que Vidal est arrivé au Mans, et notamment aussi en Ligue 2 l'année dernière, mais depuis le début de la saison on parlait justement d'un complexe d'infériorité. Ils ne nous montrent absolument pas, les Mansos, match après match, enfin, ils montrent à la planète football en France qu'ils sont à leur place en Ligue 1 et ils m'impressionnent match après match.
3: On va vivre avec toi le corner et puis après on retournera à Lyon.
11: Oui, l'exigence de Patrick Vidéra qui à chaque fois sur sa petite montre fait quasiment 10 000 pas en une partie. Il est encore en train de faire le, le droit de gauche, là, l'essuie-glace dans sa zone technique, alors que Dame Gueye et Lucas Calhoda vont entrer en jeu d'ici quelques instants. Le corner de la droite vers la gauche frappé par Lucas Bretel, le milieu de terrain.
2: Oh, la belle parade Morceau de Calhoda pour sauver les Havrais. C'était le but pour les Morceaux, justement sur ce corner. C'est frappé du droit, excellemment frappé par Lucas Bretel, et le premier but pour l'ancien Messin sous les couleurs du Mourabib Diallo, qui d'une tête croisée vient tremper Ivan Mvogo. Ça fait 2-0 pour le promu Sartois.
3: Superbe corner et superbe tête pour le 2-0. Maxime, tout est bien fait.
1: Tout est bien fait. Ils nous impressionnent dans le jeu. Ils sont même capables de marquer sur coup de pied arrêté. C'est l'ancien Messin, en effet, qui est le plus prompt aussi, qui se retrouve le premier sur ce ballon-là et qui, d'une tête décroisée, vient aggraver le score, devrais-je dire. Voilà ce que nous montrent les hommes de Videra, c'est fantastique, vraiment. C'est la bonne surprise de ce début de championnat.
3: Est-ce que le promu va donc gagner son premier match de la saison en Ligue 1? En tout cas, c'est bien parti. Il y a le top 14 ce soir. On vous le rappelle avec la troisième journée, c'est reparti à Rennes entre Vannes et Toulouse. Pierre-Yves Leroux.
13: Exactement, depuis quelques instants, et c'est Toulouse qui mène 17-16. On a vécu une première période avec des Vannetais qui ont réussi à mener la vie dure donc aux Toulousains, mais malheureusement ils ont fait deux petites erreurs qui leur ont coûté cher. On va voir si en deuxième période ils sont encore capables de rivaliser, mais attention sur le banc, il y a des garçons comme Roumat, Dupont ou Merfou qui vont sans doute redonner aussi beaucoup d'énergie à ce stade toulousain dans les 20 dernières minutes minimum. C'est reparti ici 17-16 pour Toulouse face à Vannes.
3: Et on retourne à Lyon, on vous le rappelle, donc la seconde période va débuter. Lyon mène 2-0 face à Rennes. Jérémy Donzé, je vois qu'Esteban Le Poll est dans les tribunes, donc pour l'instant il n'est pas rentré, il va aller s'échauffer. Est-ce que Francaise a fait des changements alors que son équipe est en grande difficulté? J'ai l'impression que non.
14: Non, on reprend les mêmes acteurs et on recommence pour l'instant. En tout cas, Esteban Le Poll, effectivement, qui fait partie des joueurs du Stade Rennais, parti à l'échauffement.
3: Ça y est, il vient de partir à l'échauffement, effectivement.
14: Exactement, voilà, il fait ses petits mouvements, il s'échauffe tranquillement pour rentrer très certainement autour de l'heure de jeu. Mais pas de changement ni du côté de Francaise ni du côté de Paulo Fonseca. On va pouvoir repartir après donc cette première mi-temps qui aura duré plus d'une heure. C'est reparti à l'instant donc pour cette affiche entre Lyon et Rennes. Lyon qui réalise une excellente opération avec cette troisième victoire en cinq matchs qui se profile, puisque Lyon, si le résultat en restait là, on le serait deuxième derrière le leader monégasque après cette cinquième journée de Ligue 1. 2-0 donc pour Lyon face à Rennes, et le tout début donc de cette seconde période.
3: Très très belle opération effectivement pour les Lyonnais, toujours invaincus et qui compterait 11 points si la victoire était au rendez-vous ce soir. Le score du soir, c'est le 2-2. Le 2-0, pardon. Il y a 2-0 sur toutes les pelouses. Tu veux qu'on aille où, Maxime?
1: Eh ben, repartons du côté du Mans, parce que j'ai le sentiment que ça pousse quand même au moins.
3: On pourrait voir le 3-0, effectivement, Clément Brossard. Les Mansots ont envie de continuer à appuyer, parce qu'on sait le scénario, notamment, qu'ils ont vécu face aux Lensois.
11: Et oui, ce 2-0 pour Le Mans et la réduction de l'écart juste avant la pause et ensuite l'égalisation lensoise pour un de partout frustrant. Mais les Manceaux le savent, l'ont gardé en tête et ont envie en effet de marquer ce troisième but avec Jean Vercruis qui a été blessé toute la saison dernière, ligament croisé, qui revient et qui a tenté sa chance à deux reprises, une fois en première période sur un plat du pied puissant et à l'entrée de la surface de réparation il y a quelques instants avec la bonne parade cette fois d'Yvan Mvogo. Mais les Manceaux qui sont dans les 30 derniers mètres lorientais, qui en effet sur la physio de cette seconde période ont encore une fois le contrôle du match et essayent de pousser pour le 3-0. Il y a un petit problème au tableau d'affichage, ça y est, il se rallume. 59 minutes de jeu, 2-0 pour les Manceaux. Bourabat à la 3ème, Habib Diallo à la 56ème.
1: On va surtout voir si les Manceaux ont appris de leurs erreurs, entre guillemets, hein. On parlait d'un manque d'expérience. Exactement. En effet, il y a beaucoup de joueurs, d'ailleurs Clément tu vas me le confirmer, je parle sous ta tutelle, mais beaucoup de joueurs qui découvrent la Ligue 1, donc c'est aussi la réalité du très haut niveau et ils sont fait avoir plusieurs fois en se faisant remonter au score. Là, ils sont prévenus, entre guillemets, ils sont prévenus qu'ils n'ont pas le droit à l'erreur. Alors est-ce que Videra va essayer de bétonner un petit peu sa défense une fois l'heure de jeu passée?
11: C'est ça,
1: qu'il n'a pas forcément fait sur les derniers matchs, ça n'a pas trop bien fonctionné, donc on va voir, je suis curieux de savoir comment l'entraîneur se positionne.
11: Bon, il fait des changements offensifs encore avec l'entrée de Lucas Calhoda. Il y a une grosse faute sur Jean Vercruis à l'instant sur le côté gauche. Lucas Calhoda qui est une petite mobilette qui vient de remplacer Yasser Laroussi et Dame Gueye qui vient de remplacer Habib Diallo. Donc c'est du poste pour poste, on continue sur le schéma offensif. Et pour répondre à ta question sur le 11 de départ que je regarde un petit peu, Djibril Sidibé, Laroussi et Habib Diallo, il y a trois joueurs seulement qui ont connu la Ligue 1, pas plus, dans le 11 de départ de Patrick Vidal.
3: On retourne à Lyon. Lyon face à Rennes. Jérémy Donzé, les Lyonnais sont devant 2-0. Est-ce que les Rennais essayent de réagir?
14: Oui, on voit un meilleur visage déjà. Les Rennais qui jouent plus haut dans ce début de deuxième période. On joue depuis 2 minutes 30 hein, dans cette deuxième mi-temps. 2-0 donc pour Lyon face à Rennes et les Bretons qui essayent. Il y a eu un corner notamment d'Adrien Thauvin. La tête de Charlie Cresswell, ça n'a rien donné. Ça a pu être dégagé par Loïs Openda. Attention à ce ballon avec Matt Mitztrap et Pavel Schulz qui échangent à l'entrée de la surface de réparation Rennes. On arrive à trouver Openda sur le côté gauche. Le ballon pour Abner. Ça passe devant le but. Ça traîne. Et le but. Le 3-0. C'est Zakaria Atekame, le latéral droit de l'international suisse, qui a bien suivi au deuxième poteau pour inscrire son deuxième but sous les couleurs lyonnaises. 3 minutes de jeu en deuxième période et 3-0 pour Lyon qui se met à l'abri dans cette rencontre. Atekame, 3-0 pour Lyon.
13: Et c'est pour les Toulousains également du côté du Roazhon Park, mais c'est du rugby, ce n'est pas du football. Et c'est Eddy Thomas qui réussit à aplatir de façon un peu bizarroïde, et surtout Boutier qui n'arrive pas à bien défendre. Et résultat, eh bien, les Toulousains qui passent à 22-16 avant la transformation, et ça va passer 24-16 désormais pour Toulouse qui creuse un petit peu face à Van.
1: Ah, c'est un superbe but hein, pour revenir au but lyonnais, Karine, en effet.
3: Openda est sur le but également, et il y a ce centre qui passe devant tout le monde, et au final Aketame hein, franchement c'est fou le nombre de Lyonnais qu'il y a dans la surface au
14: dans
3: final.
14: La surface et dans l'action même, Karine, parce que l'action elle part de la droite, il y a un mouvement collectif, une petite talonnade de Tolisso, un relais de Schulz, de Bitstrup, on arrive à écarter jusqu'à Openda qui décale bien Abner, le centre, il traîne devant la surface, devant Brice Samba, et Atekame qui lui vient de son côté droit et qui vient marquer dans le qui vient fusiller Brice Samba, et ça fait 3-0 pour Lyon. Mais mouvement collectif exceptionnel des hommes de Paulo Fonseca pour venir inscrire ce troisième but ce soir. La 49e, Lyon mène 3-0. Le gros coup réalisé par les Lyonnais, la semaine parfaite après la victoire à Anderlecht 3 jours plus tôt.
1: Ouais, c'est un but à montrer dans les écoles de foot, Karine. Le ballon qui part du côté droit justement dans les pieds d'Atekame et qui termine à gauche jusqu'à ce centre d'Abner, me semble-t-il. Hein. Je ne sais pas, je parle sous ton contrôle, mais il me semble que c'est l'arrière-gauche lyonnais qui vient glisser ce centre devant le but très très fort. Et c'est là que c'est intéressant de voir la densité qui a été mise par les hommes de Fonseca, parce que tu as 5 Lyonnais en effet qui sont devant le but de Brice Samba, et derrière Atekame en bon renard des surfaces qu'il est, malgré son poste d'arrière droit, qui vient juste pousser le ballon au fond des filets. Ça fait 3-0 pour Lyon, et honnêtement, c'est pas immérité. Hein.
3: Il avait marqué face à Auxerre, il remarque donc ce soir face à Rennes. Maxime, Francaise, il réagit quand? Parce que on était surpris de voir aucun changement à la pause, alors qu'ils étaient menés au score logiquement. Là, on en est à 3-0, et j'ai l'impression qu'il est toujours assis.
1: Bah, la problématique, c'est quand même tu fais rentrer tes 3 joueurs offensifs qui ont débuté cette semaine en Coupe d'Europe, en perdant 3-0 comme ça à l'extérieur. Je ne suis pas convaincu que ça va changer grand chose, donc je ne sais pas s'il va justement essayer de leur donner un petit peu de repos en pensant peut-être que le match est perdu. Attention, je ne veux pas être pessimiste hein. Dans le football, rien n'est jamais joué tant que le coup de sifflet final n'a pas été sifflé. Mais c'est vrai que là je vois mal les Rennais quand même. Francaise devrait faire des changements, inverser un petit peu le cours du jeu, tellement les Lyonnais ont la main mise sur ce match-là. Voilà, j'attends de voir ce que ça va donner. En tout cas, on a vu la mine défaite un petit peu d'Esteban Lepaule hein, qui tirait la grimace. Clairement, je pense qu'il préférerait être sur le terrain. Maintenant, il y a aussi une gestion de groupe, on l'a dit, à l'aspect physique. Et des fois, il faut aussi reconnaître que le match est perdu et penser déjà à l'autre match, à voir ce que ça va donner. Mais c'est une triste soirée pour les Rennais ce soir. Hein.
3: Mais moi, j'ai envie de voir une
13: l'essai pour les Van Tel, l'essai signé Stevenson. Eh bien, ils ne sont pas morts, les Bretons, et ils restent en vie. Ils étaient menés 24-16 et ils reviennent à 24-21 avant la transformation de Maxime Lafache, qui va pas être facile parce qu'il est long de la touche, mais en tout cas match formidable de la part du promu face aux ogres, à l'ogre Toulouse.
3: Effectivement, ils ne lâchent pas les joueurs de Vannes. Ils reviennent à 21-24. Maxime, moi je reviens sur ce scénario. Effectivement, il y a 3-0 en faveur des Lyonnais, mais on est seulement à la 52e minute. L'an dernier, par exemple, Lyon menait 3-0 sur la pelouse du Paris FC. Au final, il y avait eu 3-3. Les Rennais sont invaincus dans ce championnat. Ils ne peuvent pas abandonner comme ça.
1: Bien évidemment, Karine, je ne suis pas en train de te dire que Francaise va laisser passer le match, mais des fois, tu sais, il y a aussi cet aspect physique, on l'a dit. Alors même si la trêve internationale va t'arriver et que forcément ça va donner un peu d'opportunité à certains de ces joueurs de pouvoir se souffler et surtout de se régénérer physiquement, est-ce que tu as envie de prendre le risque peut-être avec un Esteban Lepaule de le faire entrer trop tôt dans la rencontre alors que le match est quasiment plié? Évidemment que non, tu as des supporters à rendre fiers, donc ils ont tout intérêt à essayer justement d'inverser la tendance et d'aller chercher ces buts qui manquent, et en l'occurrence 3 buts, c'est quand même énorme. Mais oui, je pense que Francaise va faire rentrer ses joueurs, mais peut-être le plus tard possible, et je le répète encore une fois, dans l'optique de aussi ne pas les cramer physiquement.
3: On rappelle en tout cas que Lyon réalise un très gros coup ce soir avec ce 3-0. Lyon qui est toujours invaincu dans le championnat et qui compte 11 points à seulement deux petites unités de Monaco et à égalité de points du Paris FC qui a battu Strasbourg 2-1 cet après-midi. On va retourner voir peut-être Clément Brossard entre les Manceaux et les Lorientais. Tout va toujours bien pour le promu. Il y a du coaching également du côté de Lorient.
11: Ouais, pas le choix pour le coach Alexandre Dujeu. Il va falloir apporter autre chose pour les Lorientais s'ils veulent espérer revenir dans cette partie. Ils sont menés 2-0 les Merlus. La sortie de Ibrahima Baldé qu'on n'a absolument pas vu sur le front de l'attaque, remplacé par Mamadou Koné. Et l'autre sortie, il a été applaudi évidemment par le stade Marie-Marvin. C'est un homme né au Mans, produit au Mans, pur produit d'ailleurs du Mans FC, Gabin Bernardo, qui a été donc remplacé par Souleymane Faye. Deux changements offensifs avec de nouveaux attaquants, pardon,
2: pour les Lorientais. De l'écart par les Havrais au Stadium. Le très bon centre de Nakamura qui vient de faire son entrée. C'est quasiment son premier ballon. Très bon centre entre le gardien de but et la ligne défensive. Et c'est, me semble-t-il, Maja qui vient tout simplement du plat du pied glisser ce ballon entre les jambes de Guillaume Rest. Ce n'est pas terminé au Stadium. Désormais, le TEF ne mène plus que 2-1 face au Havre.
3: Maxime, le but effectivement Havrais, le centre superbe, personne n'arrive à le dégager côté toulousain et c'est Maja qui conclut.
1: En effet, un très très bon centre du côté droit Havrais. Alors c'est pas très bien défendu de la part notamment de Mackenzie, hein, l'américain qui laisse Josh Maja absolument seul dans ton dos. C'est un petit peu compliqué dans ces cas-là, Karine, parce que tu es censé regarder à la fois le ballon et aussi ton attaquant et ton adversaire direct qui est souvent derrière et qui se cache assez intelligemment dans le dos de Mackenzie, mais quand bien même c'est vrai que ça aurait pu être mieux défendu parce que Toulouse avait vraiment le match en main. Et c'est vrai qu'avec la réduction de l'écart 2-1, attention, les 20 dernières minutes risquent d'être un petit peu chaudes hein, du côté du stadium hein.
3: Le temps, le score sur les différentes pelouses, on est à Lyon avec Jérémy Donzé.
14: La 55e seulement au Groupama Stadium, match interrompu en première période. 3-0 pour Lyon, le doublé d'Ernest Nouama et le but de Zachary Atekamé en tout début de deuxième période.
3: On a Raymond Kopa avec David Philippot.
15: La 71e, 2-0 pour Angers face à 3. Peter, 42e, Sbahi, 56e.
3: Direction Le Mans, Clément Brossard.
11: Où une Ola est lancée à l'instant puisque les Manceaux mènent 2-0, 68 minutes de jeu. Les buteurs Bouraba à la 3e, Diallo à la 56e.
3: Et au Stadium, Romain Malric.
2: La 73e, les Toulousains mènent 2-1 face au Havre. Tingstedt par deux fois pour le TFC, à réduction par Maja pour le HAC.
3: On vous rappelle que le Racing Club de Strasbourg a été battu par le Paris FC 2-1 cet après-midi. Ça joue également en top 14 pour la 3e journée. Pierre-Yves Leroux.
15: Il reste 27 minutes à jouer au Roazhon Park entre Vannes et Toulouse. Et c'est Toulouse qui mène, mais 24-23 seulement. Match très serré ici, 27 minutes encore à jouer.
3: Vous êtes sur RMC, on se retrouve dans quelques instants pour la suite des lives. Et puis juste après, vous aurez l'after foot avec Jérôme Sillon et toute la bande. À tout de suite.
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3: Karine Galli. 22h16, vous êtes sur RMC, on est ensemble pour le multiplex de la 5e journée de Ligue 1. On vous rappelle également qu'il y a eu des résultats importants en Angleterre pour le compte de la 5e journée. Tottenham continue de s'enfoncer, nouvelle défaite, 3-2 face à Aston Villa. Roberto De Zerbi va-t-il passer la trêve? On se pose la question, lui qui n'a connu aucune victoire en championnat depuis le début de la saison malgré des sommes folles dépensées. Et puis le champion d'Angleterre, Arsenal, qui a complètement explosé sur la pelouse de Brighton, défaite 3-0. On retourne à la Ligue 1, on vous le rappelle, il y a des buts sur toutes les pelouses, on se régale. On va aller un petit peu du côté de Toulouse parce que c'est là où il y a le plus d'indécisions. Toulouse mène 2-1 face au HAC. Romain Amalric, Toulouse qui a plusieurs fois laissé malheureusement des points filer alors que la victoire leur tendait les bras. Et on rappelle que dans cette Ligue 1, ils n'ont toujours pas gagné cette saison.
29: Ah, ils sont pas à l'abri d'ailleurs de se faire croquer encore en fin de match. Ils ne mènent que 2-1 face à des Havrais qui profitent également des espaces. Le match est un petit peu foufou là depuis la réduction de l'écart des Havrais de la part de Maja après le doublé de Tingsted qui est le Danois qui a fait qui est sorti tout à l'heure remplacé par Sion Opong, une recrue suédoise seulement âgée de 18 ans du côté du TFC. Il y a eu pas mal de changements des deux côtés. Il y a des opportunités, il y avait la possibilité tout à l'heure pour les Toulousains de marquer un troisième but. Nico Sigur s'est heurté à Gallon sur un face-à-face. Tingsted avait également la balle du triplé, il a tiré au-dessus et finalement ce sont les Havrais qui sont revenus à la partie et qui pensent désormais que tout est possible et que dans les espaces laissés par cette défense toulousaine il y a encore la place, Maxime, d'aller chercher peut-être quelque chose. En tout cas la fin de match il est un petit peu débridé même si ça s'est calmé là, depuis une petite minute, mais on sent qu'il y a des espaces, qu'il va se passer quelque chose.
1: Bah, clairement là les hommes de des gars qui ont fait le plus dur en réduisant l'écart, on l'a dit, hein, 2-1. C'est vrai que je suis un peu surpris, notamment de la part des Toulousains qui ont eu tendance un petit
29: attention,
1: peu.
29: Attention, Jorgensen dans la surface de réparation, il va pouvoir s'entraîner et il revient sur son pied pour marquer le troisième but. Il est revenu sur son pied gauche, le ballon dans le dos de la défense à Brest. Jorgensen tout seul dans la surface de réparation, il aurait pu s'entrer, il a préféré aller défier son vis-à-vis, se mettre sur son pied gauche et finalement glisser ce ballon au fond des filets de Gallon. Ça fait 3-1 pour le TFC.
1: Ouais, c'était aussi le risque hein, de la part des joueurs du Havre hein, d'essayer d'aller chercher ce deuxième but et donc de forcément s'exposer. J'allais le dire un peu plus tôt, hein, que j'avais été surpris de la part des Toulousains de laisser un peu le ballon à Bray, mais visiblement c'était contrôlé dans la mesure où est-ce qu'ils attendaient justement à pouvoir essayer de contre-attaquer ces Bray de cette manière. Ça a été très très vite, c'est une récupération de balle dans leur propre défense et en deux passes, ils arrivent à trouver la passe en profondeur pour leur attaquant qui derrière va bien crocheter, trop facilement même crocheter le défenseur à Bray pour marquer le troisième but. C'est dommage, hein, parce qu'on était quand même plus proche du 2 buts partout que du 3 buts.
4: Ça fait 4 pour Lyon, ça fait 4 pour l'Olympique Lyonnais. La faute au départ de l'action. But annulé. On en reste à 3-0. Loïs Openda qui en était allé de son propre but. Il avait pris à contre-pied complètement Brice Samba. Mais il y a une faute au cours de l'action. Valentin Rongier qui est resté au sol. Et on en reste donc à 3-0. Désolé, fausse alerte. Mais on a par contre, Karine, un triple changement. Franck Est a écouté.
3: Eh oui. Il a c'est trop tard. Il m'a été écouté trop tard, Jérémy Donzé. Le Paul, c'était avant.
4: C'est vrai. Oui. C'est vrai, Le Paul, mais pas que, triple changement. Esteban Le Paul qui est entré, Ludovic Blas, Moussa Altamari, c'est simple. C'est le trio d'attaque qui a changé. On a sorti Nordin, Boulaïdia et Eliezer Mayenda. Trois joueurs qu'on a très très peu vus, pour ne pas dire plus, dans cette partie, excepté peut-être un peu Arnaud Nordin, notamment au début de rencontre. Il a provoqué le carton jaune de Moussa Diakaté. Pour le reste, c'était très très pauvre offensivement côté Rennais. On a fait rentrer le trio d'attaque titulaire, alors qu'à Lyon, le premier changement de Paulo Fonseca, la sortie de Pavel Schulz qui a été précieux dans l'orientation du jeu, l'entrée en jeu de Kalis Mera pour les 27 dernières minutes du temps réglementaire. 3-0, donc pas de quatrième but pour Lyon face à Rennes.
1: Ouais, pas convaincu hein, de la faute sifflée par M. l'arbitre là, sur le contact entre Tolisso et Valentin Rongier. Alors certes il y a contact, mais le ballon est déjà parti. C'est même Valentin Rongier hein, qui donne le ballon à Openda un petit peu involontairement, et derrière il joue bien le coup hein. Il sent qu'il a perdu le ballon, il se tord de douleur lorsque Tolisso lui donne un petit coup en effet, mais le coup est largement après que le ballon soit parti.
4: Bon, écoute, et c'est parti, Tolisso dans la surface de réparation décalée par Openda, le petit centre, c'est récupéré, repoussé par Valentin Rongier. Abner à la sortie de la surface de réparation, est-ce qu'il y aura un coup franc? Oui, très bon coup franc à suivre au 20 mètres pour les Lyonnais. Rien ne va pour Rennes, la faute d'Adrien Thomasson. 3-0 pour Lyon, 26 minutes à jouer dans le temps réglementaire, un très bon coup franc à suivre pour les hommes de Paulo Fonseca.
3: Rennes invaincu dans ce championnat avant cette rencontre est en train de couler sur la pelouse de Lyon, 3-0, et les Lyonnais qui continuent d'attaquer. On va vivre avec toi ce coup franc. Lyon qui réalise un gros match et une semaine quasi parfaite. On le rappelle, il y avait eu le 0-0 face au Paris FC, victoire en Coupe d'Europe, et là une nouvelle victoire qui se dessine pour le club qui a 11 points. Jérémy Donzé, on est avec toi.
4: On joue depuis quasiment 20 minutes dans cette deuxième période. Et pour l'instant, Maxime, on ne voit pas les Lyonnais baisser de pied. C'est ce qu'on leur avait reproché, notamment Anderlecht. Ils se sont fait peur dans ce match qu'ils maîtrisaient. Ils ont rapidement
5: la
4: donné
5: 2-0. La réduction de l'écart pour les Lorientais. Le but pour les Merlus. Le centre venu de la gauche au point de pénalty. C'est l'entrant. Il y a quelques instants, Clément, il vient de faire ses premiers pas sur la pelouse. C'est Isaac Janssen qui vient d'une frappe du pied gauche. Trompé Nicolas Kosic qui était sur le ballon. Il a été pris un petit peu à contre-pied. Et il encaisse ce but. Ça fait 2-1 pour le moment. Il reste 12 minutes à jouer ici en Sarthe.
1: Et attention, Monceau, ça va leur rappeler quelques mauvais souvenirs. Et notamment
4: le coup franc Lyonnais, Kalis Mera, c'est juste au-dessus de la lucarne. On en reste à 3-0 pour Lyon face à Rennes.
1: Et notamment, les derniers matchs où est-ce que les Monceau se sont fait quand même rattraper plusieurs fois au score. Attention, attention, attention. Hein.
29: C'est le quatrième but toulousain. Il y a hors-jeu. Jorgensen qui sert Sayon Opong, plat du pied qui trempe Gallon, mais visiblement l'attaquant suédois était en position de hors-jeu, donc toujours 3-1 pour le TFC. On joue la 83e.
1: En tout cas, le Havre n'y est absolument plus. Hein. Le Havre là qui a compris qu'il fallait absolument marquer pour essayer de pouvoir revenir dans la partie, et qui malheureusement concède bien trop d'occasions. Il y a le bloc qui est trop écarté d'ailleurs, hein. Les Havrais, la défense havraise qui est un peu laissée à l'abandon. C'est un peu surprenant de la part de Digard, qui est quand même connu pour son sa tactique qui est souvent très très bien rodée. Et là je suis un peu surpris de voir autant d'espace en tout cas dans la défense havraise.
29: Ouais, alors ils ont commencé le match à 5 défenseurs, ils sont passés à 4 après le 2-0, et donc évidemment il faut se réadapter. Il y a beaucoup plus d'espace désormais pour les attaquants toulousains.
3: Effectivement, donc Toulouse qui pourrait gagner son premier match de la saison, alors que les Havrais, eux, n'y arrivent pas depuis le début de ce championnat. On va aller voir un petit peu David Filippo, parce que c'est vrai que malheureusement on n'a pas eu le temps de beaucoup venir te voir. C'est fait a priori pour les Angevins. Est-ce qu'ils gèrent tranquillement?
2: Oui, plutôt tranquillement. 2-0 pour Angesco sur sa pelouse face à l'Estac. Des buts signés Peter, 42e. Sbahi, 56e. Il n'est pas mis beaucoup en danger, Anthony Lopez, le gardien angevin. Il y a eu beaucoup de changements effectués par Stéphane Dumont. Il a fait entrer, évidemment, Renaud Ripard, hein, qu'on connaît bien sur les pelouses de Ligue 1 et de Ligue 2. Il a fait rentrer également Diawara et également Hugo Picard. Mais ça ne fait rien, hein. Cette équipe de 3, elle n'y arrive pas autant. En première page, je la trouvais plutôt alerte. Mais là, dans ce, elle a pris un coup derrière la tête après ce deuxième but angevin signé Sbahi. On se dirige tout droit vers la première victoire d'Angesco sur sa pelouse, sans doute cette saison. 2-0, on joue la 84e. 2-0 pour Angers face à 3.
3: Oui, mais la deuxième de la saison, parce qu'ils avaient gagné effectivement à Auxerre.
2: À domicile, on à domicile. Attention, Sbahi qui va rentrer dans la surface de réparation pour Angers, peut-être le centre, deuxième poteau. Oh, ça va être pris peut-être par Djibirin. Finalement, ça sera un corner à suivre pour les Angevins. Et 2-0 donc pour Angers face à l'Estac. C'est comme tu veux, Karine. On peut tourner si tu veux. Il reste 5 minutes dans le temps réglementaire de ce match. 2-0 donc pour Angers.
3: Effectivement, parce que chez toi, c'est a priori acté pour les Angevins. On va aller à Vannes avec Pierre-Yves Leroux. Enfin, pas à Vannes, on va à Rennes pour voir le Vannes Toulouse. On a vu notre champion Antoine Dupont qui se préparait. Est-ce qu'il est rentré ou pas encore?
6: Non, il n'est pas rentré encore, mais ça ne saurait tarder. Effectivement, avec des changements qui se multiplient des deux côtés et la possibilité pour Antoine Dupont de venir aider ses partenaires dans quelques instants. Mais surtout, match très serré, 24-23, alors qu'on joue la 63e minute et que les Vannetais sont à un de moins, puisque Stevenson a pris un carton jaune un peu bête d'ailleurs, et ça peut faire basculer cette rencontre à l'avantage des Toulousains. Résiste, prouve que tu existes. C'est vraiment le discours là pour les Vannetais.
3: Qu'est-ce que tu chantes bien, Pierre-Yves?
6: J'ai pas osé chanter. Il fait trop beau en Bretagne. Allez, sur un an, pourquoi pas, pour aller chercher l'essai? Non, il est stoppé par les Toulousains. Mais peut-être, pourquoi pas, déjà pour les Vannetais, réussir à prendre le point du bonus défensif. C'est le cas pour le moment, mais il reste du temps, évidemment. Un peu plus d'un quart d'heure encore à jouer. 24-23 à l'avantage des Toulousains.
3: Alors, on vous rappelle qu'a priori, sur certaines pelouses, la victoire est actée, notamment pour Toulouse, qui mène 3-1 face au Havre. Le Sco Angers qui a pour l'instant 2 buts d'avance face à 3, 2-0. Lyon, tout va bien, il mène 3-0 face à Rennes. Donc on va être au Mans avec Clément Brossard, parce que les Manceaux, ils commencent à un petit peu flipper. Il n'y a plus que 2-1 et je vois quand même pas mal d'incursions lorientaises.
7: C'est bien dit, exactement. On sent la petite peur au ventre chez les Manceaux qui ne veulent pas eh bien évidemment reconnaître le scénario de Lens. Ils menaient 2-0, ils se sont fait rattraper 2-1 partout et ils auraient même pu encaisser un troisième but, la barre transversale qui avait été trouvée par les Lensois en fin de rencontre. Ça fait 2-1. Pour l'instant, ils sont devant, ils sont proches de décrocher leur première victoire en Ligue 1, la première depuis 16 ans. Mais c'est vrai qu'on sent que Lorient a un peu plus de confiance avec ce but de Jensen il y a de cela 3 minutes. Arrive à faire un peu mieux tourner le ballon aussi. Tout simplement plus entreprenant que sur le début de partie, même s'il perd un ballon à l'instant et qu'Antoine Rabillard va pouvoir le subtiliser sur le côté gauche. Ça va revenir dans les pieds de Lucas Calauda. Il reste 7 minutes au chronomètre, 7 minutes à tenir pour les Manceaux et Patrick Videra ne tient plus en place sur son banc de touche. Il va faire entrer dans quelques instants Bilal Brahimi, la 84e. Le Mans mène 2-1 face à Lorient.
1: Il reste 2 minutes aux Manceaux pour essayer de tenir ce score-là. C'est aussi intéressant quand même, parce que malgré le fait qu'en effet, tu l'as dit Clément, les Lorient et pousse quand même, les hommes de Vidéra restent assez haut quand même sur le terrain. Ça prouve justement la mentalité de l'entraîneur. Il n'a pas peur d'aller justement essayer d'aller chercher ce troisième but. Maintenant, attention, parce qu'on l'a dit un peu plus tôt aussi, les Lorientais poussent, on le sent. Il y a de plus en plus d'incursions de la part des joueurs du jeu.
3: On va voir effectivement.
7: Non, juste, il ne fait pas rentrer les défenseurs qu'il a sur son banc.
29: Et à le but de la sortie de qui relance peut-être les dernières minutes.
3: Romain Malric.
29: Ah, le but à vrai avec la conclusion, me semble-t-il, c'est Samata qui est à la conclusion d'un centre d'abord de la tête. La manchette de Guillaume reste pour repousser le ballon, mais finalement, il le remet dans les pieds de l'attaquant tanzanien qui remet ce ballon au fond des filets. 3-2 pour les Toulousains. Les dernières secondes vont être peut-être un peu tendues du côté du stadium.
3: Ah oui, effectivement, ça peut être tendu, mais là, je suis désolé. le gardien Guillaume Rest, il doit le capter le ballon.
1: Non, c'est compliqué, Karine. C'est une tête à bout portant de la part de Samata. Par contre, tu peux blâmer le défenseur central toulousain McKenzie, l'américain, qui perd dans un premier temps son premier duel, ce qui permet à Samata de mettre la première tête, et surtout le deuxième duel, où est-ce que Samata se retrouve absolument seul lorsque Guillaume Rest relâche le ballon. Et ça, lorsque t'es défenseur, tu peux pas te permettre de faire deux erreurs comme ça, coup pour coup. Moins de 5 secondes d'intervalle. Non, c'est pas possible à ce niveau-là.
3: En tout cas, Samata avait déjà marqué, on rappelle, le but de l'égalisation face à Lyon. Et là, il y a donc ce but à nouveau des Havrais. Est-ce que Toulouse va tenir? En tout cas, il y a du spectacle. 3-2 entre le TFC et le HAC. On va retourner au Mans. On rappelle que le Mans cherche sa première victoire de la saison en Ligue 1. Et pour l'instant, il mène 2-1 face à Lorient. Clément Brossard.
7: Il reste 4 minutes à jouer et le long ballon des Lorientais qui va directement atterrir sur la tête de Djibril Sidibé, mais récupéré par Noah Kadiou. Il est rentré dans le camp Manceau, la bonne défense de Damgay. Kadiou qui résiste une fois, deux fois, le repli de Rabillard, et ce ballon va rester dans les pieds des Merlus avec cette passe tentée pour aller chercher Mamadou Koné. Elle est un petit peu trop forte, cette transmission d'Arsène Kouassi, et vraiment on sent que ces Lorientais ont encore envie d'aller chercher ce but pour eux aussi rester invaincus à l'extérieur. On le rappelle, match nul à Nice, victoire à Lens, surprenante victoire à Lens d'ailleurs pour ces Lorientais d'Alexandre Dujeu, qui sont passés à côté de leur première période et qui reprennent un petit peu du poil de la bête dans ces dernières minutes. 4 minutes, 3 minutes 50 exactement à tenir pour les Manceaux, et Bilal Brahimi qui va pouvoir rejouer tranquillement avec Antoine Rabillard. Mais on sent même dans les intentions que le pressing est plus haut de la part des Lorientais, que les attaquants se ruent directement sur le premier porteur de balle. 3 minutes encore à jouer, 2-1 pour les Manceaux.
3: Elle est là, la star internationale, notre star française, Antoine Dupont, ovationné.
6: Et applaudi effectivement par tout le public breton, parce que voilà, il y a des garçons qu'on ne peut pas siffler sur les stades de France, et on ne devrait jamais siffler d'ailleurs les joueurs quand ils rentrent sur le terrain. Mais en tout cas là, il a été très applaudi, Antoine Dupont, et surtout eh bien les Bretons y croient. 24-23, 68e minute de jeu, un petit point seulement de différence, et dans quelques instants ils seront à nouveau à 15-15. Mais attention, les Toulousains sont dans les 22-20.
3: Donc Antoine Dupont qui a fait son entrée sur la pelouse du Roizen Park. On retourne à Toulouse, on est dans les arrêts de jeu et c'est chaud entre Toulouse et Le Havre. 3-2, Romain Malric.
29: Ouais, on est dans les arrêts de jeu, on aura 5 petites minutes, et Santi Hidalgo il y a quelques secondes avait peut-être la balle du break du 4-2 au bout du pied, et il a été je ne sais pas s'il joue gourmand. Bien l'action ou pas. Ouais, gourmand non, mais ben, il joue le duel avec... Il joue le duel avec le défenseur Havré qui l'accroche un petit peu. Il y a un autre Havré qui revient, et peut-être qu'il aurait fallu frapper un peu plus tôt. Il a voulu se rapprocher des buts de Gallon. Ça s'est terminé par un corner qui n'a rien donné pour les Toulousains. Les Toulousains ont la balle, ils font tourner le ballon encore dans leur camp, mais attention à ne pas perdre ce ballon trop vite comme à l'instant. La frappe de Nakamura et la parade de Guillaume Rest, et là c'est Kumbasa qui avait tenté une relance approximative dans l'axe, la récupération du japonais, la frappe, elle est partie puissante et elle oblige la détente du portier toulousain qui peut-être s'est un peu trompé sur le deuxième but à vrai, mais qui aura quand même ce soir un petit peu sauvé les meubles dans les buts toulousains. Corner à suivre pour les Havre, il reste encore 3 minutes dans les arrêts de jeu. On va le suivre, Karine, parce que c'est chaud.
3: On le joue avec 2, on le corner, rappelle, bien sûr.
29: 3-2 pour les Toulousains, le corner Havre, tout le monde est dans la surface de réparation côté Havre comme côté Toulousain. On met du temps à le tirer parce que M. Benelhadj fait respecter
6: dans la surface de réparation. Corentin Tolisso, ça fait 4 pour Lyon face à Rennes.
3: Oh, ce but lyonnais, ce but,
6: il est somptueux une fois de plus, il est somptueux. Corentin Tolisso qui régale et qui vient nettoyer le petit filet de Brice Samba. Il est servi à l'entrée de la surface en une touche, le capitaine lyonnais, la rage de Corentin Tolisso au pied de la tribune pour en venir inscrire le quatrième but. La soirée parfaite, la démonstration de l'Olympique Lyonnais face à Rennes à un quart d'heure de la fin de cette rencontre. 4-0 pour Lyon face à Rennes.
3: Maxime, et le soulagement, la rage dans l'expression de Tolisso après le but. Le but est magnifique. Alors les Lyonnais se régalent, et alors Rennes mais coule en silence, mais tranquillement ce soir.
6: L'essai toulousain de oui, King Horn qui fait mal à la tête évidemment des supporters Vantais, parce que là il n'y a plus de points défensifs, il n'y a plus de bonus. 29-23 et la possibilité dans quelques instants de mettre deux points de plus dans le silence du Roizen Park. La possibilité de peut transformer et les Toulousains là qui se dirigent directement maintenant vers la victoire après 69 minutes. Ça va passer à droite. Allez, il y a encore un petit peu d'espoir pour cette équipe bretonne. 29-23 seulement, ils sont à portée encore d'essai.
3: Effectivement. Juste Maxime, un petit mot sur les Lyonnais parce qu'ils régalent. Il y avait énormément quand même d'espace. Il y avait plusieurs joueurs qui pouvaient être servis. Finalement, c'est Tolisso qui a été servi. Mais où sont les Rennais?
1: Les Rennais n'y sont plus, tout simplement. Karine, hein, tu l'as dit un peu plus tôt. Là, c'est très, très compliqué hein, pour les hommes de Franquet. Ils ont sent un bloc complètement dispatché. Il y a énormément d'espace. Madi Camara et Rongier et, me semble-t-il, Thomasson sont en retard sur cette contre-attaque lyonnaise. Et ça permet à Tolisso de se retrouver absolument seul à l'entrée de la surface. Il se pose pas de question, une touche de balle, il enroule ce ballon dans la lucarne de Brice Samba. Et elle est belle aussi hein, l'image, elle est explicite surtout hein, de voir Tolisso, on a parlé de la rage hein,
3: ah oui.
1: Lors de ce quatrième but, on sent qu'il a été touché par les critiques hein, on l'a dit plusieurs fois, ça reste malgré tout le capitaine, le leader de cette équipe et il le montre encore une fois sur le terrain ce soir parce qu'il est irréprochable le capitaine lyonnais.
3: Lyon se balade 4-0 face à Rennes.
4: Le Paul, la tête, elle ne sera pas cadrée, elle est bien coupée au premier poteau, ce centre de Ouédraogo, mais ça ne donnera rien dans ce. C'est Naguida qui était rentré côté gauche, pardon. Naguida qui avait ajusté ce centre, coupé au premier poteau par Esteban Le Pol. 4-0 pour Lyon, à 12 minutes à jouer.
3: Voilà, on va un petit peu laisser de côté les Lyonnais parce que la victoire pour l'instant se dessine alors qu'il y a beaucoup d'indécisions, que ce soit au Mans ou à Toulouse. On est avec toi, Romain Malric. Toulouse, donc, qui mène 3-2, mais c'est extrêmement chaud. Les Havrais qui essayent d'aller arracher le point du match nul.
29: Ouais, les Havrais qui ont le ballon et qui jouent à 11 contre 10 parce que tout à l'heure Christian Caceres est resté au sol et avec la nouvelle règle qui l'oblige à rester une minute hors du terrain avant de revenir, mais les Toulousains sont obligés de défendre à 10. Là, ça y est, Caceres, il va pouvoir rejoindre les siens. Il tape un grand sprint pour revenir dans la surface de réparation parce que c'est danger devant les buts de Guillaume Rest et ce sera même un corner après la tête de Sayan Opong qui est revenu défendre. Un nouveau corner pour les Havrais. On est dans les dernières secondes, microsecondes des 5 minutes annoncées, des arrêts de jeu, 3-2 pour les Toulousains. Même Gauthier Gallon est monté, le portier Havrais, dans la surface de réparation sur le corner. Il est tiré au premier poteau, il ne donne rien et monsieur Benelhadj va même siffler un coup franc pour les Toulousains. Alors, il a vu une faute dans la surface.
3: On va aller au Mans parce que c'est extrêmement chaud également entre le Mans et Lorient. Les Manceaux qui avaient l'opportunité du troisième but, mais ça a été manqué. Donc c'est Lorient à nouveau qui a le ballon. Clément Brossard.
8: Ça sent le chaos. Ça sent le chaos, Karine, dans cette fin de rencontre. 7 minutes de temps additionnel. Rien ne sera donné aux promus. Il reste 4 minutes 30 à Mamont. Il y a eu deux opportunités pour les Lorientais avant cette occasion, Mancel.
29: C'est une frappe de faille.
8: Dans un angle fermé qui n'est pas cadré. Ensuite une tête de Noah Kadiou juste au-dessus de la cage de Nicolas Kossic. Et à l'instant donc Louis Mafuta qui est parti en contre, qui a tenté sa chance. Et là aussi c'est passé au-dessus de la barre transversale de Yvonne Mvogo. Encore 4 minutes à jouer. Toujours 2-1 pour Le Mans. Bouraba Diallo pour les buteurs Manceau. Et Jensen pour les Lorientais. Un long ballon de Nicolas Kossic pour aller chercher Louis Mafuta qui va jouer au physique. Mais ce sera récupéré par la défense lorientaise avec notamment Arsène Kouassi sur le côté gauche. Il arrive à ressortir ce ballon. Et les Lorientais qui vont se projeter vers la cage de Nicolas Kossic pour essayer d'aller chercher ce point du match nul. Avom, le petit extérieur du pied pour aller trouver sur le côté droit Théo Lebris. Ça va revenir dans l'axe du terrain désormais au niveau du rond central avec Montassar Talbi pour ensuite Aubartin qui est sur le côté gauche désormais. Arsène Kouassi qui va avoir une possibilité de centre, il va rejouer avec Siga. Le 1-2 pour Aubartin, encore une fois on fait tourner pour les Lorientais. 3 minutes encore au chronomètre, 2-1 pour Le Mans.
3: Romain, c'est fini, Toulouse donc il gagne son premier match de la saison en Ligue 1.
29: Oui, tous les buts ont été inscrits en deuxième période. 5 buts en deuxième période, Karine, tu le notes.
3: Mais à coup de pas, 3-2. Tu avais raison.
29: Victoire 3-2 des Toulousains, le doublé de Tingsted, l'attaquant danois, le but de Jorgensen également en fin de match pour contrer les buts de Maja et Samata pour les Havrais. Le plutôt bon match quand même, il faut le souligner, de Guillaume Rest, désormais appelé dans la liste de Zinedine Zidane, qui a longtemps préservé son but avant que les Toulousains, que les attaquants toulousains ne score de victoire. Donc 3-2 mérité pour les Toulousains qui lancent enfin leur saison et qui vont pouvoir avoir une trêve internationale plutôt rassuré.
3: Merci beaucoup, belle soirée à toi. La victoire se dessine pour Angers qui mène 2-0 face à 3. On retourne au Mans parce que c'est extrêmement serré et chaud. On est dans les arrêts de jeu. Videra n'en peut plus, il veut sa première victoire en Ligue 1, mais il reste du temps.
7: 2 minutes 40 exactement, 44 même pour être très précis. Et Patrick Vidéra, j'aimerais bien connaître son rythme cardiaque à l'instant même, parce qu'il donne tout dans sa zone technique. Il est en train encore une fois de faire les 1000 pas, de serrer les poings pour montrer à ses garçons qu'il faut tenir et ne pas sombrer comme en fin de rencontre face au Racing Club de Lens il y a seulement une petite semaine. Alors on va faire tourner avec Djibril Sidibé. Chaque passe est un soulagement pour les 18 700 spectateurs ici présents au stade Marie-Marvin. Le long dégagement de Nicolas Kosic pour aller chercher Dame Gay, il sera au contact avec Edouard Aubartin et il va obtenir la touche. Dame Gay qui en sens, qui va chercher plutôt le public de ses bras et on lui répond. C'est tout un stade qui attend cette première victoire en Ligue 1. 16 ans que Le Mans attend ça, d'être à nouveau victorieux dans l'élite du football français après avoir connu ô combien de mésaventures et descendu au plus bas du football national. Ce centre de Dame Gay pour aller chercher Antoine Rabillard, ça sera un beau cadeau d'anniversaire pour l'ancien Marseillais qui fêtera ses 30 ans mardi avec le centre de Lucas Calonna. Il patiente un petit peu, il est sur son pied gauche, ce centre au second poteau, ça passera devant tout le monde, ça sortira même de l'aire de jeu. Petit coup d'œil au chronomètre à nouveau, 1 minute 36 à jouer. Yvonne Mvogo va pouvoir se dégager pour les Lorientais. Le Mans mène toujours 2 buts à 1.
2: C'est fini Angers.
3: Effectivement, j'allais te lancer. Angers donc qui signe un deuxième succès dans cette Ligue 1. Angers qui continue franchement de nous bluffer dans ce championnat avec maintenant Stéphane Gilly.
2: Effectivement, la première victoire à domicile pour les Angevins. Une victoire 2 buts à 0 face à 3. Peter 42e, Sbahi 56e. 3 en revanche, 3 défaites d'affilée pour les hommes de Stéphane Dumont et 10 buts encaissés. C'est compliqué pour le promu troyen et ça va très bien pour Angesco.
3: Merci beaucoup, belle soirée à toi David. On retourne dans la Sarthe, on est avec Clément Brossard, les Manceaux qui sont à l'attaque.
7: La toute dernière minute avec Ryan Bamba là, qui a essayé de faire la différence, un petit ballon derrière la jambe pour aller chercher Bilal Brahimi. Ce serait une touche pour les Lorientais. Patrick Vidéra qui n'en peut toujours plus et le speaker qui est au bord du stade et qui a hâte d'annoncer la première victoire mancelle cette saison. Le long dégagement, la chandelle même d'Harold Devoyer, convoqué pour la première fois en sélection avec la Martinique pour les prochains matchs et pour la trêve internationale qui va arriver juste après ce match là. Les Manceaux auront 4 jours de repos, joueront en amical contre Nantes et contre Guingamp et 3 semaines de boulot à venir après peut-être un premier succès. Rien de bon, le grand pont, la grande vitesse de l'ancien Rennais avec le centre au niveau du point de pénalty, c'est récupéré par Abillard et qui a se fait contrer au dernier moment. Corner à venir pour Le Mans, ce sera finalement en 5m50 la dernière opportunité, pourquoi pas pour les Lorientais alors que le public siffle tout comme l'arbitre Monsieur Kubler. La délivrance ici au Mans, Patrick Vidéra, le cri de rage entouré par ses adjoints, le promu Manceau et transforme enfin l'essai. Petit clin d'œil à Pierre-Yves Leroux et le geste des doigts, 3, oui, c'est 3 points pris par Le Mans ce soir, la première victoire du promu. Donc 2 buts 1, le but d'Adil Bouraba à la 3ème minute, Habib Diallo pour son premier but sous les couleurs mancelles à la 56ème et Jensen avait réduit l'écart. Le succès des Sartois, 2 buts 1 face à Lorient.
3: Merci beaucoup Clément, une victoire en Ligue 1 après 16 ans d'attente, ça se fête, 6 points donc pour le promu et un premier succès pour l'équipe de Vidéra, bravo à eux. 2 buts 1 donc face à Lorient. Pierre-Yves Leroux, c'est très très chaud entre Van et Toulouse.
6: Oui, j'allais dire, il y a un exploit au Mans, mais s'il y en avait un ici du côté du Roazhon Park, parce qu'il y a 29-23 pour Toulouse. On est dans les 5 dernières minutes désormais. Il y a une mêlée à quelques 5 mètres seulement de la ligne d'essai toulousaine. Et les Toulousains, ils sont vraiment poussés par les Bretons qui pourraient pourquoi pas réaliser un exploit s'ils avaient la possibilité de mettre un essai. 7 points, ça ferait 30-29. On n'en est pas là, évidemment, mais en tout cas, ils voulaient jouer un money time. Et ils ont ce money time, ils ont la possibilité d'être dans le match à quelques instants de la fin de la rencontre. La mêlée dans quelques instants avec l'introduction pour les Toulousains et pour Antoine Dupont et la possibilité quand même de se donner de l'air grâce à un grand coup de pied derrière. Mais attention, il reste un petit peu de temps et les Bretons sont toujours présents.
3: On vous rappelle qu'il y a eu énormément de buts ce soir. La victoire, la première de la saison du Mans, 2 buts à 1 face à Lorient. La première victoire également de Toulouse dans cette Ligue 1, 3 buts à 2 face au Havre. Angers qui confirme 2 à 0 face à 3. Et actuellement, Lyon se régale. Lyon est en train de réaliser un très gros match face au Rennais, 4 à 0. Jérémy Donzé, les Lyonnais sont sur, franchement, une prestation vraiment aboutie. Et les Rennais sont aux abois. C'est hallucinant. Parce que là, il y a eu quelques instants la possibilité d'un cinquième but lyonnais.
4: Oui, on a une, en fait, on a autant une démonstration lyonnaise qu'une soirée cauchemardesque pour les Rennes. Là, il y aura un carton jaune pour ATKV. C'était pas obligatoire là d'avoir tiré le maillot de Naguida là, le, devant sa surface de réparation. 4 à 0 pour Lyon. 4 minutes à jouer dans le temps réglementaire. Il y a eu ce ballon qui traînait dans la surface de Brice Samba. Et avant cela, l'ovation du public du Groupama Stadium. Un double sauvetage d'abord de Dominique Grive, de Mamadi Camara, et puis les défenseurs lyonnais qui ont sauvé un ballon d'Esteban Le Poll qui allait filer au but. Et finalement, la cage lyonnaise qui reste inviolée pour l'instant ce soir. Imaginez un peu, Lyon qui en est à 10 buts inscrits, seulement 2 encaissés en 5 journées. C'est aussi ça la recette de Paulo Fonseca, une grosse solidité en tout cas en Ligue 1. 4 à 0 face à Rennes, c'était peut-être le premier test en championnat pour les Lyonnais. On va suivre ce coup franc qui ne va rien donner pour les Rennes. 4 à 0, 3 minutes à jouer, ils ont répondu présent en tout cas. 4 à 0 pour les Lyonnais.
3: Et on rappelle que le match n'est pas terminé parce qu'en première période la rencontre a été interrompue. Il y a eu une banderole insultante envers les Stéphanois et des chants insultants. Donc l'arbitre a fait rentrer tout le monde au vestiaire. C'est pour ça que le match n'est toujours pas terminé. Retour à Rennes, Vannes, Toulouse. C'est du top 14, troisième journée. Pierre-Yves Leroux.
6: Et on est dans le Money Time. Je vous en parlais il y a quelques instants, deux minutes, un peu plus de deux minutes avant la bombarde, la sirène ici qui va sonner du côté du Roazhon Park et les Vantais qui sont en possession du ballon. Le petit en avant, dommage, ils étaient sur la ligne des 22 Toulousains. C'était peut-être la dernière occasion d'aller mettre des points pour les hommes de Jean-Noël Spitzer et pourquoi pas d'accrocher quelque chose d'incroyable, quelque chose d'historique. Il y aura une mêlée à venir avec introduction à nouveau pour Antoine Dupont. Encore deux minutes à jouer ici au Roazhon Park. 29 pour Toulouse, 23 pour Vannes.
3: Et on vous rappelle que dès la fin du match de Lyon face à Rennes, il y aura évidemment l'afterfoot avec Jérôme Sillon. Les Lyonnais qui sont en passe de signer un troisième succès en Ligue 1 après Toulouse, après Auxerre. Un gros, c'est les Rennais. Les Rennais qui passent complètement à travers de leur match et les Lyonnais, eux, qui sont en démonstration. C'est vrai qu'on voit un visage de Francaise. Maxime, il a l'air... un peu dépité,
1: surtout un peu perdu. Après, j'ai le sentiment qu'il n'a pas forcément la recette pour essayer d'inverser la tendance. C'est vrai que les Lyonnais ont absolument mangé, étouffé les Rennais. Les adjectifs me manquent tellement les Lyonnais sont largement au-dessus des hommes de Francaise. Voilà, il faut accepter parfois, Karine. Je sais que c'est frustrant, mais il

0: à faire l'exploit, mais on connaît évidemment la qualité de cette équipe toulousaine, même si on n'a pas vu un grand champion de France, un grand champion d'Europe aujourd'hui. Hein. Franchement, on avait fait tourner un petit peu, mais il y a quand même beaucoup de talent sur la pelouse. Et ils ont été surpris très certainement par le début de match des Vantais. Nouvelle pénalité sifflée par Monsieur Brousset à l'avantage des Toulousains. Les dernières secondes ici et toujours Toulouse qui mène 29-23 et qui va pouvoir se donner à nouveau un petit peu d'air.
1: Et Pierre-Yves, Toulouse qui peut aller chercher le bonus offensif, donc il continue effectivement de pousser. Hein.
0: Oui, exactement, mais voilà la sirène, vous l'entendez derrière moi, les Toulousains en possession de la balle. On va voir quel choix ils vont faire pour ces derniers instants, puisqu'ils mènent et ils vont gagner cette rencontre 29-23. Et peut-être, en plus, il y a de la casse sur le terrain là. Le jeu est arrêté pour le moment, on revient dans quelques instants.
1: On retourne à Lyon, donc Lyon qui devrait effectivement signer un troisième succès dans cette Ligue 1. Les Lyonnais qui sont en démonstration face aux Rennais, 4-0. On en a la 90e minute. On rappelle, hein, le match a été arrêté pendant près de 15 minutes. On attend de savoir les arrêts de jeu, mais les Lyonnais qui passent une très belle soirée.
2: 4 minutes de plus, 4 minutes de bonheur en plus ici au Groupama Stadium. Très très belle soirée pour les 42 900 spectateurs qui ont assisté à cette rencontre. Un petit peu moins évidemment pour les 300 supporters rennais qui ont fait le déplacement. On voit encore Corentin Tolisso qui a repris toute sa confiance. Contrôle poitrine, reprise enchaînée, la parade de Brice Samba. On en reste à 4-0 depuis 30 secondes dans le temps additionnel.
0: Et c'est terminé du côté du Roazhon Park. Ils n'ont pas été joueurs, les Toulousains. Ils se contentent de ce 29-23. Ils auront été tellement bousculés aujourd'hui que ça leur va bien. 4 essais à 2. Superbe match de la part des Vantais dans ce grand stade. Ce Roazhon Park rempli, 30 000 personnes. Grande soirée de rugby. Et s'ils auront fait honneur à la Bretagne et au rugby, les Vantais, mais ils s'inclinent et ils ne prennent toujours pas de points alors que Toulouse continue à avancer dans ce championnat.
1: Merci beaucoup. Belle soirée à toi. Alors les Rennais sont humiliés sur la pelouse, mais ils ont une opportunité quand même sur corner et Esteban Le Poll a envie de briller, donc on le suit avec toi Jérémy Danzé, corner Rennais.
2: Ouais, Thomasson, premier poteau, Rongier, la reprise de Le Poll, c'est finalement dégagé.
1: Oh mais non, mais il est très mal tiré ce corner.
2: Oui, tiré à mètre de haut. Kay Boudache qui récupère ce ballon. Ouais, 3 minutes à jouer dans ce temps additionnel. 4-0 pour Lyon face à Rennes. Effectivement, très très mal joué. Par contre, Esteban Le Poll, il avait réalisé le bon geste sur l'action précédente, repoussé par Dominique Greff. Nakamura à l'entrée de la surface. Narté, est-ce qu'il y aura pénalty? Non, Boudache qui récupère ce ballon. Est-ce que ce sera un pénalty? Non, c'est une simulation. Simulation, carton jaune pour Noah Narté qui vient de faire son entrée en jeu. Et ça donnera un coup franc pour les Rennes. Vont pouvoir souffler un petit peu dans ce temps additionnel. 2 minutes encore à jouer et les hommes de Francaise qui vont concéder leur première défaite de la saison. Mais quelle défaite, quel cauchemar ce soir. 4-0 pour Lyon face à Rennes.
1: Dans le contenu, c'est très mauvais. Hein. Et les choix aussi finalement de Francaise, notamment la ligne offensive qui lui a pas du tout donné raison.
3: Ouais, bon, je sais pas si c'est vraiment ces choix-là, mais en effet, ça a dû
1: faire partie. Les trois de devant, on les a pas beaucoup vus.
3: Ça a dû faire partie, en effet. Des carences qu'on a vues ce soir de la part des Rennais, mais il y a quand même eu un problème au niveau du milieu de terrain. C'est vrai que Thomasson, Rongier, Madi Camara qui nous avaient montré de très belles choses depuis le début de cette saison, là qui a été complètement dépassé, qui ont été complètement dépassés par le milieu de terrain lyonnais qui a clairement gagné la bataille du milieu.
1: Il avait remis Rongier.
2: Attention,
1: Altamari,
2: Altamari dans la surface de réparation, poussé par Félix Barrère, le bon retour du défenseur autrichien et surtout Dominique Greif qui récupère ce ballon tranquillement. Il va rester une bonne minute à jouer dans le temps additionnel. On gère tranquillement du côté du gardien Stovak qui va rejoindre sa sélection nationale lui aussi la semaine prochaine. Il fait partie des 15 joueurs de Paulo Fonseca à être appelé en sélection pour la prochaine trêve internationale. Ça va être très particulier à partir de la semaine prochaine à Lyon. Il va rester 4-5 joueurs professionnels dans le groupe de Paulo Fonseca alors que la réserve elle aura des matchs à jouer pendant la trêve, donc ça va être assez compliqué. On va avoir pas mal de repos, du travail individuel, mais voilà, il y aura aussi cette période-là à gérer, le retour de trêve avec notamment un déplacement à Lens dans 3 semaines à gérer pour les Lyonnais après ce très bon début de saison, ou en tout cas un très bon rebond après la grosse déception face à Fenerbahçe en barrage de Ligue des Champions.
1: Et dans quelques secondes, c'est l'After Foot avec Jérôme Sillon. On vous rappelle, il y a beaucoup de spectacles ce soir. On en a 14 buts sur les pelouses de Ligue 1 juste pour le multiplex. 3-2, victoire de Toulouse face au Havre, premier succès de la saison pour le TFC. Angers qui a gagné 2-0 face à 3. Première victoire de la saison également pour le promu Manceau, 2-1 face à Lorient. Et donc actuellement 4-0. Lyon qui va rester invaincu et donc Rennes qui va tomber pour la première fois de ce championnat. Jérémy Donzé, les Lyonnais en maîtrise totale.

0: Même si Rennes là essaye de marquer un petit but, mais l'humiliation elle est quand même là. Hein.
1: L'humiliation est totale et elle est terminée. Le coup de sifflet final de Mathieu Vernis, 4-0. La démonstration de Lyon face à Rennes. Le doublé d'Ernest Nouama en première période. Le but de Zakaria Ateka. Mais le bijou de Corentin Tolisso. Son premier but de la saison pour le capitaine lyonnais qui est venu déloger la lucarne de Brice Samba. 4-0 pour Lyon face à Rennes. Match dernier, on le rappelle. Interruption de 14 minutes en première période après une banderole et des chants insultants du virage nord. Le cop des Bad Guns. 4-0 pour Lyon sur le terrain. Tout va bien pour Lyon qui est désormais deuxième de Liga, à 2 points du leader monégasque avant la trêve internationale. Rennes glisse à la 5e place et concède sa toute première défaite de la saison. Et quelle défaite, 4-0 pour Lyon.
0: Merci beaucoup Jérémy Donzé. Effectivement, tout va bien pour les Lyonnais qui comptent 11 points dans quelques secondes. Donc l'after foot à venir avec Jérôme Sillon, le débrief. On vous rappelle l'autre résultat de ce samedi. C'était le Paris FC qui a battu Strasbourg 2-1. Guillaume Rosé qui était chambré, qui était insulté par les supporters strasbourgeois et donc à la fin du match qui est allé narguer les supporters du Racing. Le programme de l'After Foot, c'est dans quelques secondes. Merci beaucoup Maxime d'avoir été à mes côtés.
2: Merci. On se retrouve
0: dans l'After Foot. Merci à Théo et à Daniel, et tout de suite l'After Foot avec Jérôme Sillon. Belle soirée à tous.
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0: Bonsoir à toutes et à tous, bienvenue dans l'After. On est là jusqu'à minuit pour analyser les résultats du soir et notamment la large victoire de l'Olympique Lyonnais face au Stade Rennais 4-0, les premiers succès en Ligue 1 cette saison de Toulouse et du Mans, et puis la victoire d'Angers également 2-0. On n'oublie pas également la victoire en fin d'après-midi du Paris FC aux dépens de Strasbourg 2-1. On a plein de choses à vous raconter, on va analyser également les performances de Guillaume Rest et Esteban Le Poll après leur première convocation en équipe de France par Zidane, et puis les dernières infos à la veille du classique OM-PSG. Que peut espérer l'OM? L'After est à écouter en direct ou en podcast sur RMC, à regarder sur la chaîne YouTube de l'After et la chaîne After Télé. Dans l'After ce soir, Walid Acherchour. Salut Walid.
2: Salut Jérôme, salut tout le monde.
0: Et Maxime Chanot. Salut Max.
16: Salut Jérôme, salut Walid, salut à tous.
0: On vous attend au 32-16, évidemment les supporters, vos messages également sur le WhatsApp de l'After 06 12 424 424. Et il y a également du tennis ce soir. Il y a la Coupe Davis. Et oui, elle est encore vivante, cette Coupe Davis, Eric Salio.
17: Salut Jérôme, oui. On est dans le match 4 de ce Canada-France, puisque si vous l'ignorez, l'équipe de France a gagné le double tout à l'heure grâce à Pierre Gerber et Benjamin Brosi. Arthur Hinertech est à la lutte face à Félix Auger-Aliassime. Il y a 4 partout dans la première manche. Vous le savez, on est mené 2-1, donc victoire indispensable.
0: Merci Eric, et on suit ça avec toi évidemment. Un petit résultat de Ligue 2 également pour vous dire que Saint-Etienne et Metz ont fait match nul de partout à Saint-Symphorien. Et puis en Espagne, le Barça mène 3-1 sur la pelouse du Séville FC, Walid, avec du grand Rafinha ce soir. Hein.
2: Un très très grand Rafinha, un triplé, un Yamal aussi qui lui a donné 2 passes décisives incroyables. Le duo du début de saison du côté du Barça, 12 buts en Liga pour Rafinha. 12 buts.
0: Magnifique. Ouais. Allez, tout de suite, c'est parti pour les 3 points.
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0: Walid, tes 3 points.
2: Bah, mon premier point, c'est Lyon. Performance majuscule, avec un retour au très haut niveau de Morton, de Tolisso, de Pavel Schulte. On les avait beaucoup critiqués, moi, le premier, la semaine dernière. Ils ont très, très bien réagi. Mon deuxième point, c'est Stade Rennais. Stade Rennais, sincèrement, très très décevant. Une équipe qui devient surcotée, avec des joueurs surcotés. J'ai pas compris la composition d'équipe de Francaise, notamment sur le trio de devant, mais la performance, elle est très inquiétante. Déjà que les 10 points, j'ai trouvé très bien payés depuis le début de saison. Il va falloir insister là-dessus. Et mon troisième point, c'est le PFC que j'ai été voir à Jean Moins, qui m'a régalé. Le PFC de Rossignol, ça devient très sérieux, très costaud. Après avoir joué Lyon, Marseille, battre Strasbourg de cette manière, cette équipe-là, on va devoir la considérer pour le top 5.
0: Wally, Max.
16: À mon tour. Ouais, écoute,
0: à ton tour.
16: Mon premier point, moi aussi, c'est Lyon, hein, toujours invaincu en Ligue 1, hein, qui ont écrasé un Stade Rennais qui était bien trop pâle, bien trop timide. Beaucoup de situations, un jeu très agréable à regarder. J'ai beaucoup aimé vraiment cette équipe lyonnaise. C'est intéressant parce que c'est vrai que Fonseca a été beaucoup critiqué. J'espère qu'on aura l'occasion de revenir un petit peu dessus. Mon deuxième point, c'est le Paris FC, toujours invaincu lui aussi, qui est désormais troisième de Ligue 1. Je m'attendais beaucoup au quatuor offensif strasbourgeois. Finalement, ça a été le quatuor offensif du Paris FC qui m'a beaucoup plu. Voilà, bon début de saison, très bon début de saison des hommes de Liam Rossignol. Vraiment, ils nous ont montré encore une fois qu'il fallait compter sur eux. Et puis mon troisième point, c'est Le Mans. Voilà, première victoire ce soir en Ligue 1 depuis un certain nombre d'années, hein, depuis le dépôt de bilan. Je suis très très heureux pour Videra et ses hommes qui nous ont montré encore une fois beaucoup de belles choses.
0: 16 ans effectivement, 16 ans, que Le Mans n'avait pas gagné un match en Ligue 1. C'est long. C'était une éternité.
2: Il était très content, Videra, à la fin du match.
16: On l'a senti très stressé pendant le match.
2: Et on parlait d'équipe bien payée avec Rennes tout à l'heure. Le Mans, depuis le début de saison, ils étaient très mal payés. Et de gagner ce soir, c'est une très très bonne chose.
16: Je pense qu'ils ont fait quelques cauchemars quand Lorient a réduit l'écart de but 1, parce qu'il restait quoi, une vingtaine de minutes derrière. Ouais, non, c'est bien joué de la part des hommes de Videra. Vraiment, c'est la très très belle surprise de cette Ligue 1 dans le jeu, dans le fond de jeu. Vraiment, c'est exceptionnel ce qu'ils nous montrent. On parlait de complexe d'infériorité en règle générale pour les promus. Bah, depuis le début de saison, ils nous montrent encore une fois qu'ils ont leur place en Ligue 1, les Manceaux.
0: Le classement avec Monaco en tête, donc avec 13 points devant Lyon et le Paris FC. Lille est 4e avant son match de demain à Nice. Rennes est 5e. Angers remonte à la 6e place, Strasbourg est 7e, Le Mans remonte à la 8e place, le PSG est 10e, Marseille 15e, et en bas de tableau on retrouve Le Havre et Nice avec 2 petits points. Ce sont les 2 dernières équipes qui n'ont pas encore gagné en Ligue 1. Commençons par Lyon avec une démonstration lyonnaise, avec toujours ce système en losange qui nous avait laissé un petit peu perplexe, ouais. Walid, la semaine dernière, et qui a parfaitement fonctionné avec surtout un énorme moteur, des joueurs que moi j'ai trouvé avec une intensité folle, et puis voilà, c'est l'équipe type, et on a l'impression qu'ils sont en train de se trouver, ces Lyonnais.
2: Non, t'as tout résumé. assumée, une grosse intensité des intentions de jeu, et puis même une ligne de récupération très très haute sur le premier quart d'heure. Ça s'est matérialisé avec les voltigeurs Tolisso, Bistrup, et même dans la qualité technique. Moi, je trouvais que sur les derniers matchs, on était vraiment en dessous de la moyenne du côté de l'Olympique Lyonnais. Un Morton qui a fait un super match, Nwama superstar qui devient efficace et qui devient le joueur qui met les pions, qui range devant le but, et la performance lyonnaise, elle souffre d'aucune contestation face à Rennes ce soir. Il y a deux classes d'écart, même à la mi-temps, le 2-0, parce qu'il faudra revenir sur ce qui s'est passé avec les supporters là, c'était dramatique, mais le 2-0 est très bien payé, très très bien payé. Tu sors de cette première mi-temps en disant purée, le troisième but est très important dans le match, comme dirait notre regretté Roland Courbis, et début de deuxième ils le mettent, début de deuxième, et derrière ça aurait pu faire 5 ou 6 sincèrement, sans un grand Brice Samba face à une équipe de Rennes qui a été dans la machine à laver. Donc ouais, vraiment grosse performance de Lyon individuellement, collectivement, et c'est la victoire référence que moi j'attendais sur le début de saison, parce que j'étais globalement déçu de ce qu'ils faisaient.
19: Max, qu'est-ce que tu as pensé de cette équipe lyonnaise? Alors on va peut-être aborder peut-être ce petit bémol, effectivement, c'est le côté supporter, parce que nous on regardait le match ensemble avec Walid, on s'est dit mais c'est les supporters, dévasté, mais moi, franchement dévasté. Mais les gars, il y a 2-0, ils sont en train de défoncer le Stade Rennais, et là les supporters ils balancent une banderole et des chants contre les Stéphanois. Tu sais pas pourquoi ils font ça à ce moment-là, et t'as failli quand même, tu peux faire tourner un match en faisant ça.
16: Ils sont surtout un petit peu débiles. Alors après, il faut remettre dans le contexte, apparemment c'est une banderole qui a été sortie depuis l'échauffement, donc ça faisait un bout de temps qu'elle était là, mais ça, la banderole plus les chants homophobes, et en l'occurrence il me semble c'est lorsque Saint-Etienne a marqué son premier but contre Metz en Ligue 2, qui a fait un peu réagir l'arbitre et qui a fait rentrer les hommes au vestiaire. C'est absolument n'importe quoi, vous l'avez très justement dit messieurs, pour la simple et bonne raison que Lyon était dans une dynamique plus que positive, ils étaient en train de rouler sur Rennes, ils n'étaient jamais à l'abri, tu sais, ça donne aussi un joker finalement au Rennais, l'opportunité de pouvoir rentrer au vestiaire, de pouvoir justement avoir des consignes de la part de leur entraîneur, et ils sont bien payés derrière de marquer le troisième but comme l'a dit Walid, parce que imaginons si les Rennais avaient marqué ce premier but, et ben je peux te dire que les supporters ils se seraient mangés, hein, tu as compris ce que j'ai voulu dire. Donc c'est complètement débile de la part des supporters, je vois absolument pas l'intérêt derrière. Heureusement que t'as des mecs comme Tolisso et Niakate qui ont l'expérience d'aller parler aux supporters au bas de Gaune, ça me semble-t-il. Bon, ça a pas porté à conséquence, mais clairement c'était complètement idiot de leur part. Après, pour revenir au match, moi je suis très très heureux, hein, de la réponse de Fonseca et de ses hommes. On l'a trop critiqué, d'ailleurs à tort, parce que je l'avais dit, je m'étais positionné en disant que je trouvais qu'on était parfois très très dur avec l'entraîneur. Alors sur certaines lectures de match, je suis d'accord avec vous, il n'a pas été le meilleur, parfois ça peut arriver. Après, la réalité c'est qu'aujourd'hui sur une saison complète, tu vas avoir un Olympique Lyonnais ou une équipe en règle générale qui va avoir des hauts et des bas. Là physiquement ils étaient très frais, j'ai beaucoup aimé ce triangle de milieu défensif, notamment Bistrup, Morton et Tolisso. J'ai une petite dédicace à mon ami Walid, parce que je sais qu'il lui est un peu tombé dessus gentiment, bien évidemment, la semaine dernière, en disant qu'il était un petit peu cramé. Bah ouais, ça arrive, t'as des joueurs qui sont pas en mesure de pouvoir jouer 35 matchs de la saison à 200%, et Tolisso nous a montré qu'il était là, qu'il fallait lui laisser aussi un petit peu de temps. Et après tu le regardes aussi, c'était très intéressant. Est-ce que t'as vu la célébration de son but? T'as senti beaucoup de rage, hein. Je pense qu'il a été touché par les critiques, et sûrement à raison, mais c'est vrai qu'on a vu un très très beau visage de la part des Lyonnais, avec pour moi une équipe type qui se dessine, même si je ne suis pas encore très très fan de Barreur derrière, qui m'a fait un peu peur, notamment sur les ballons dans son dos. Mais c'est vrai qu'en règle générale, quand on voit cet Olympique Lyonnais avec cette mentalité là portée vers l'avant, très verticale, vraiment très profonde, ces cas, moi ils me font kiffer cette équipe.
2: Non mais encore une fois, pour revenir sur les critiques sur Tolisso ou sur Morton ou même sur Fonseca, il y a un moment Lyon a un gros effectif par rapport à ce qui se fait en Ligue 1, ils ont des ambitions, ils doivent être top 3 minimum, je pense moi, à la fin de la saison. Quand c'est pas bon, on est là pour le dire. Moi, Tolisso ce soir, ce qu'il fait c'est magistral, mais si c'est nourri des critiques, tant mieux. Moi j'ai dit depuis le début de saison, si on a ce Tolisso toute la saison, ça va être très très compliqué pour l'Olympique Lyonnais, parce qu'on pourra pas trouver son positionnement, sa place, qu'il sera plus positif pour le jeu. Et sur la première mi-temps, c'est lui qui délivre, c'est lui qui va chercher les pressings gagnants, qui gagne les duels, et ça c'est super. Mais depuis le début début de saison, c'est pas ça qu'on voyait. Ouais. La même chose pour Morton. Morton, je trouve que à la première relance aujourd'hui, ce qu'il a fait, ce qu'il a réalisé, c'est le Morton, ouais. C'est le très bon Morton qu'on avait vu l'année dernière par moment. Et depuis le début de saison, les mecs étaient fantomatiques. Donc voilà, c'est
19: fantomatique. Je te trouve un peu dur, mais je comprends. C'est avec certains matchs, sur certains matchs,
2: physiquement, ils ont le match la semaine dernière avec le même système de jeu et le match d'aujourd'hui. Après, il faut aussi dire que peut-être que le style de jeu de Rennes convenait beaucoup plus à celui de Lyon. Il faudra voir ce qui
19: la
2: se passera.
19: La possession est d'ailleurs rennaise sur l'ensemble du match.
2: Il faudra voir. Il faudra voir ce qui se passera sur les prochaines semaines, parce que la qualité rennaise, notamment dans la relance ce soir, ça a été dramatique. Ouais, mais moi, je veux pas minimiser ce qu'a fait Lyon. Moi, Lyon, c'est très fort. C'est bien avant la trêve de mettre un 4-0, de mettre un tarif, d'avoir un match référence. Mais sur les histoires des critiques, moi, je ne change pas une virgule de ce que je disais sur ces joueurs-là ou même sur Fonseca quand ça va pas. Parce qu'en plus, ce soir, ça me donne raison, c'est que le potentiel de cette équipe, les joueurs qu'il y a, tu dois pas fournir des prestations comme t'as fait contre le PFC, comme t'as fait contre le Havre. C'est pas normal.
20: Bien sûr,
2: mais
20: Walid, il faut accepter.
19: Encore un mot sur Lyon et après on parlera de
20: Rennes. Il faut tout simplement accepter qu'une équipe comme Lyon, et d'ailleurs c'est propre à toutes les équipes professionnelles, ne peut pas performer de la sorte pendant 40 matchs sur une saison. Ça arrive. C'est exactement ce qui se passe sur beaucoup d'équipes. On a le cas avec le Paris Saint-Germain actuellement. Bah, t'as des pics de forme. Je suis d'accord avec toi. Tolisso, c'était peut-être un peu en dessous par rapport à ce qu'il nous a montré l'année dernière. Maintenant, le milieu de terrain, Bidstrup, Morton, Tolisso, la manière en tout cas dont ils ont récupéré les ballons, ils sont venus agresser le milieu de terrain rennais, et puis surtout la manière dont ils sont projetés vers l'avant. Et là, on parlait de joueurs qui sont profonds de ces cas, la manière très verticale que demande leur entraîneur. C'est tous des joueurs qui sont très très compatibles Fonseca. Moi, je suis très excité à voir le reste de la saison, parce que à partir du moment qu'ils vont arriver justement à créer des automatismes, ils sont en train de le faire. Je pense que cette équipe le laisse faire très mal.
2: Si t'as ce pressing là constant et des lignes de récupération aussi hautes, oui, là tu vas faire très mal. Et encore une fois, avec un Openda qui est encore brouillon dans l'année dernière. Parce que autant Openda, moi j'ai toujours dit super joueur pour le collectif, la connexion, le travail qu'il fait, le fait de caler, etc. Autant depuis le début de saison, alors il y a des situations où il n'est pas en réussite. On l'a vu notamment sur le.
19: Il y a toujours un enjeu, une faute, etc.
2: Il y a un poteau. Ouais. Mais je trouve que lui-même n'est pas en confiance et lui-même fait certains choix de surface de pied.
20: Notamment le tir pied gauche en première mi-temps.
2: Je trouve que c'est pas le Openda qu'on avait vu à Lens ou même à Leipzig première saison où on sent qu'il y a une vraie efficacité. Ouais. Et ça peut être un problème parce que Lyon va devoir avoir un joueur qui met 15 pions cette saison. Et ça, faudra pas que ça tarde dans la saison.
20: Après, avec le retour de Sulch aussi, tu te rends compte de l'importance de Sulch lorsqu'il était absent, non pas quand il est sur le terrain. Et c'est vrai que là, depuis qu'il est rentré,
2: lui aussi il a mis un peu de temps à rentrer, mais aujourd'hui il a fait même à TKB,
20: il a été très bon. Et même dans son entente avec Openda, on l'a vu, de toute façon Morton, Bidstrup, Tolisso, dès qu'il récupérait le ballon, c'était directement dans les pieds de Sulch, qui derrière regardait directement Openda dans la petite profondeur. Honnêtement, il y avait une belle cohésion entre tous ces joueurs, c'était beau à voir ce soir.
19: Dans quelques secondes, on continue à parler de ce Lyon-Rennes, la victoire 4-0 de l'Olympique Lyonnais et la défaite, la déroute même rennaise en terre lyonnaise. On va accueillir Paul, supporter de Lyon, dans un instant. Les autres résultats également qu'on va débriefer ensemble. La victoire d'Angers face à 3, 2-0. Le premier succès en Ligue 1 depuis 16 ans du Mans, vainqueur de Lorient 2-1. Et puis la première victoire de la saison également pour Toulouse face au Havre, 3-2. L'after revient tout de suite, on est là jusqu'à minuit.
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19: Jusqu'à minuit l'after avec Walid Acherchour, avec Maxime Chanot, avec vous au 32-16, supporters lyonnais, supporters rennais. On va revenir sur cette large victoire de l'OL 4-0 face aux Bretons. Mais d'abord un petit point sur la Coupe Davis de tennis avec Eric Salio.
26: Avec la remontada qui se précise pour l'équipe de France, puisqu'on a gagné le double tout à l'heure. Et Arthur Hinderknecht vient de prendre la première manche, 6 jeux à 4. Face à Félix Auger-Aliassime. C'est pas du tout le même joueur. Hein. Hier, Arthur Hinderknecht a fauté contre le numéro 2 canadien. Là, aujourd'hui, il est ultra motivé. Donc, 1-7-0 pour les Bleus.
19: Merci Eric, à tout de suite. On accueille Paul, supporter de Lyon dans l'after. Salut Paul. Salut Paul, on va la refaire. Salut Paul.
27: Ça va ?
19: Ça va et toi ?
27: Bah, très bien, après une victoire pareille, ça peut que aller bien.
1: ça peut que aller bien. On a passé un super match, vraiment une belle équipe lyonnaise. Ça fait des années qu'on n'a pas vu une équipe avec autant d'engouement, autant d'envie. Ça faisait vraiment plaisir. Par contre, je suis assez d'accord avec Walid sur le fait qu'on ait énormément critiqué Fonseca sur les dernières... je sais plus si c'est Maxime ou Walid qui avait dit ça, mais on avait énormément critiqué Fonseca sur... à raison, hein, sur plein de choses. Mais néanmoins, le match qu'on voit ce soir, c'est un match de patron. On a vu des vrais hommes, des mecs qui avaient envie de se battre pour mouiller le maillot. Et ça, c'est...
20: Ce que j'avais dit très rapidement, je me souviens avoir m'être positionné sur Fonseca, et c'était peut-être à juste titre, hein, qu'on avait critiqué d'ailleurs l'entraîneur, mais je me souviens de l'équipe type qu'il avait mis, l'équipe titulaire, c'est quasiment la même qu'il a mis ce soir, et on va savoir pourquoi la semaine dernière ça n'a pas fonctionné, et cette semaine ça a fonctionné. C'est aussi les protagonistes, hein, qui sont sur le terrain, et aujourd'hui, on l'a dit, avec un milieu de terrain qui a fonctionné, c'est aussi un peu la locomotive de Lyon, et donc je pense qu'il faut pas non plus à chaque fois trop tomber sur l'entraîneur, à partir du moment où lorsque Fonseca aligne les meilleurs joueurs, il faut aussi savoir reconnaître que les joueurs sont fautifs. Et c'était le cas la semaine dernière.
5: C'est-à-dire que quand ça ne fonctionne pas, peut-être à l'heure de jeu, changer un petit peu des choses. C'était ça qu'on avait reproché à Fonseca. C'est quand la semaine dernière, de ne pas avoir un tir de l'Olympique lyonnais au PFC, c'est pas normal. Et c'est surtout pas normal de ne pas changer, de faire jouer Tolisso 90 minutes. Quand ça ne fonctionne pas, ça ne fonctionne pas. C'est aussi le rôle d'un coach aussi fort que Fonseca. Parce qu'à la base, on est exigeant avec Fonseca parce que on estime que c'est un très très bon entraîneur, tout simplement.
20: Paul, vas-y, tu peux réagir.
1: Non, mais tu as tout à fait raison, Walid, dans ce que tu dis, Maxime aussi. Les gars, vous êtes rationnels dans tous les cas, dans tous vos propos à chaque fois. Ce que vous dites, c'est vrai. Néanmoins, on est tombé très vite sur Fonseca. Moi, le premier, hein, après le match contre Fenerbahçe notamment, j'ai été très déçu de ce que j'ai vu. Ça m'a rappelé des mauvaises images de la saison dernière face au Celta Vigo, où on fait un non-match complet contre une équipe qui est certes une belle équipe de Liga, mais sur lesquelles je suis désolé, en tant qu'Olympique Lyonnais, on se doit d'avoir des cartes de se donner, quoi. Et ça n'a pas été le cas. Néanmoins, là, sur le match que j'ai vu ce soir, alors, je veux aussi revenir sur le Stade Rennais, parce que le Stade Rennais, je pense qu'on les voit trop haut, beaucoup plus beaux qu'ils ne le sont.
5: Ah, ça, c'est sûr.
1: Et une défense qui est catastrophique.
20: Ouais, c'est la défense.
1: Ça ne suit pas du tout. Et c'est pour ça qu'il faut aussi remettre un peu la performance de Lyon. Peut-être un petit peu en dessous de la réalité du championnat aujourd'hui, le Stade Rennais est une équipe qui, pour moi, ne jouera jamais le top 4 de Ligue 1 en l'état actuel des choses.
20: Ce qui est bien triste, d'ailleurs. Parce que quand tu regardes individuellement parlant, il y a quand même de la qualité.
1: Bien sûr, même au niveau transfert. Moi, ce qui me fait plaisir avec Lyon, on n'a pas d'argent, mais on a des idées. Voilà. Ça fait déjà 2 ans que c'est le cas. Et ben, moins on a d'argent, plus on a d'idées. Et je suis très fier de ça. Quand je vois l'Olympique de Marseille cette année, il n'y a plus une thune. C'est la catastrophe. Quand
20: je pense Rennais, que c'est...
1: Des 30 millions sur Cresswell, je suis désolé, ça ne les vaut pas. Bref.
20: C'est l'exemple. Lyon, c'est l'exemple que l'Olympique de Marseille doit absolument suivre. Alors, c'est deux contextes complètement différents. Mais c'est vrai que la manière dont les Lyonnais ont remonté un petit peu la pente, hein, n'oublions pas, hein, dans quel cas ils étaient l'année dernière.
1: Exactement.
20: Un pied et demi en Ligue 2. Et c'est vrai qu'aujourd'hui, c'est une équipe qui rejoue le haut de tableau en Ligue 1 et qui a peut-être des qualités, en tout cas intrinsèques et individuellement, en tout cas d'un point de vue aussi effectif, pour pouvoir, j'espère, venir titiller un petit peu le Paris Saint-Germain, si le Paris Saint-Germain venait à se réveiller. Ce
19: Lyon, c'est 44 points pris en 2026 en Ligue 1, seul le PSG fait mieux.
20: C'est pour évidemment. Ça que Fonseca, alors j'entends, hein, j'entends ce que dit Walid et je suis d'accord avec vous dans sa lecture de match et notamment ce qui s'est passé. En fait, ce qui joue contre Fonseca finalement, c'est le non-match qu'il y a eu au Celta Vigo l'année dernière. C'est aussi ce non-match sur le match aller au Sparta Prague où est-ce qu'il avait sorti une compo technique, tactique qu'on n'avait absolument pas compris. Et en fait, c'est vrai qu'il a certains faits de match qui aujourd'hui jouent un petit peu en sa défaveur. Mais techniquement, moi je trouve que tactiquement dans ses choix, il est souvent très juste et en l'occurrence, par rapport à sa 11 de base ce soir qu'il a mis en place, ses animations de jeu, le fait aussi, je trouve que c'est un jeu qui est quand même très agréable, très porté vers l'avant dans une Ligue 1 qui aujourd'hui a besoin
5: ce
20: de
5: soir,
20: spectacle.
5: Ce soir,
20: Fonseca, je trouve qu'il est intéressant
5: ce
20: comme
5: soir,
20: entraîneur.
5: C'est agréable.
19: Alors, allons sur Rennes maintenant, s'il vous plaît, les garçons. Il faut qu'on ouvre ce dossier rennais parce que Rennes, certes, ne perd que son premier match de la saison.
5: C'est dramatique.
19: Mais c'est une défaite 4-0 et franchement, il y a plein de choses à dire. Notamment, il y a cette ligne d'attaque Mayenda, Boulaïdia et sur le côté droit, j'ai oublié qui c'était. C'était Nordin.
20: Ouais.
19: Même s'ils ont d'ailleurs switché.
5: Ouais.
19: Mais franchement.
5: On a oublié tout le monde hein, ce soir. Hein, parce que tu peux oublier Nordin. On a oublié qui jouait à Rennes ce soir hein, parce que c'est dramatique.
20: C'est vrai. Faudra comprendre non, mais, pourquoi il a fait choix.
5: Commençons déjà par le choix. Moi, j'aime beaucoup Francaise, mais elle est pour Francaise ce soir. Moi, la compo de départ face à Lyon dans un gros match de Ligue 1, parce que entre le match contre Sturm Graz et Lyon, la grosse équipe pour moi c'est Lyon hein, que tu dois mettre. Hein.
19: Évidemment.
5: Notamment le trio de devant. Et ou sinon, fais-moi un trio d'attaque mixé entre les deux matchs. tu peux pas me sortir trois joueurs contre l'Olympique Lyonnais dans un déplacement aussi compliqué où la Ligue 1 quand même ça reste un match très important, surtout avant la trêve. Donc envoyer Mayenda, Boulaïdia et Nordin comme ça qui ont jamais joué ensemble, qui n'ont pas de titularisation depuis le début de saison, mais je n'ai pas compris la compo. Après, quand on passe cette première étape là, le match des Rennais, mais sincèrement, tu parlais de la défense, mais la défense, si on enlève Brice Samba qui a fait son match encore, la défense, le milieu de terrain, Thomasson, Camara, Rongier, par rapport à ce qu'on en dit, par rapport à ce qu'ils ont été, ou ce qu'ils sont, ou ce qu'ils doivent être, mais on est loin du compte. Ils se sont fait mais mélanger par le trio, le quatuor au milieu de terrain de Lyon, mais c'est dramatique. Il n'y a pas une sortie de balle, il n'y a pas de contrôle, il n'y a pas de créativité, il n'y a pas de danger, il n'y a pas d'intensité. Tout ce qu'on imagine quand on voit les trois noms couchés sur le papier de la composition d'équipe, on ne l'a pas du tout. Et puis les trois de devant, en fait, c'est des corps étrangers. C'est-à-dire que, parce que là, on parle de Francaise. Mais moi, j'ai poussé Rennes depuis le début de saison en me disant, cette équipe-là, avec une Ligue 1 qui s'affaiblit financièrement, elle doit viser le haut. Mais c'est une équipe surcotée, en fait. Parce que, on parle de Francaise, mais même la planification sportive encore cette saison. Mais Mayenda, 20 bâtons. Alors, on va attendre, on va pas tirer les enseignements. Parce que dans 3 semaines, on va nous dire, ah, en fait, Mayenda, c'est devenu Rafinha. On va attendre, on va avoir une bonne surprise. Mais ce qu'il fait depuis le début de saison, Mayenda, ou Francaise, il te dit, ah non, moi, pour moi, c'est pas un numéro 9, c'est un ailier. Boulaïdia, qui sort d'une saison, il a rien fait en Italie. Et Nordin, qui est un joueur deuxième partie de tableau en Ligue 1, c'est ça aujourd'hui, sincèrement, Rennes. Et tu peux te permettre, quand tu as ces joueurs-là, dans un match à Lyon, de sortir tes trois éléments titulaires. Et surtout, de pas réagir à la mi-temps.
19: Pas titulariser un Esteban Le Poll qui vient d'être appelé en équipe de France, qui doit être gonflé à bloc.
5: Et surtout, qui revient à Lyon, formé là-bas. Sincèrement, moi, je ne comprends pas. Et les vagues, sincèrement, ce qu'on a vu ce soir, j'ai pas envie d'être très très dur, mais c'est nul. Pour Rennes, par rapport au coach qu'il y a, qu'on aime beaucoup, par rapport aux joueurs qu'il y a.
19: Qu'on aime beaucoup aussi.
5: Alors, on a félicité Lyon. Bravo Lyon. Il n'y a pas de souci. Mais attends, on parle d'un concurrent au top 4, là, ce soir.
20: Il y a trois places d'écart. Bien sûr, c'est là que je te rejoins, Walid, sur ses choix, et notamment d'avoir mis son trio d'attaque en Coupe d'Europe et d'avoir décidé de changer complètement son trio d'attaque contre l'Olympique Lyonnais. Et tu l'as très justement dit, Mayenda, Boulaïdaï et Nordin, c'est des joueurs qui n'ont jamais joué ensemble. Boulaïdaï qui a très très peu joué quand même l'année dernière. Mayenda, la manière dont Francais s'est positionné sur lui, j'ai cru comprendre que c'est plus que limite depuis son arrivée au Stade Rennais. Donc ouais, je suis d'accord avec Walid par rapport à ça.
5: Parce que Quentin Merlin, il fait un match. Quentin Merlin,
20: j'ai pas envie d'être trop dur avec ce Stade Rennais. Finalement, c'est vrai qu'ils ont envoyé 20 bâtons sur Mayenda et combien 25 ou 30 sur Cresswell, qui pour moi est surpayé pour un défenseur qui arrive de Toulouse. On en reparlera un peu plus tard. Et d'ailleurs, c'est un défenseur.
5: Il y avait la concurrence, je le laisse partir en PL parce qu'aujourd'hui
20: Cresswell, c'est un très très bon défenseur, mais lorsqu'il joue dans un système à 3, et on le voit lorsqu'il joue dans un système à 4, merci à Ed Boudla d'aller couvrir son dos, parce que mon ami Cresswell, il est très très bon pour défendre et d'aller gagner ses duels de la tête et défendre vers l'avant, mais ça devient très très compliqué, notamment sur des joueurs comme Openda, où est-ce qu'il est censé en tout cas couvrir son dos. Et en fait, c'est une réalité aussi. T'as vu son physique, c'est pas forcément un joueur. Ça me fait penser un petit peu à Zabarni. Attention, toute proportion gardée, je suis pas en train de le comparer, mais c'est des physiques qui sont très très bons pour défendre dans des blocs bas vers l'avant. C'était le cas avec Toulouse l'année dernière, plutôt que des blocs hauts comme Francaise essaie de jouer. Ça, c'est une première chose. Mais la réalité, c'est qu'aussi le milieu de terrain a perdu la bataille. Rongier, Thomasson, Madi Camara.
19: Est-ce qu'ils sont si complémentaires que ça?
20: Je pense qu'ils le sont, parce que non, mais après, faut pas être trop dur.
5: Moi, il faut ramener du Simonski. Dans les trois comme ça, je suis pas sûr que ce soit complémentaire. Moi, en tout cas, je regarde les matchs, je me dis, il manque un truc.
20: Il manque peut-être un petit peu de jambes. C'est vrai que Thomasson, à côté de l'eau plate, ça fonctionnait peut-être un peu mieux. Voilà, mais moi, j'ai pas trop envie de tirer des plans sur la comète actuellement sur Rennes, parce que avant ce match-là, ils étaient invaincus, ils avaient 10 points.
5: Mais c'était surpayé.
20: Mais ouais, peut-être.
5: C'était très bien payé. T'as vu le match contre Le Mans?
20: Ça fait partie d'une saison, Walid. ça fait partie d'une saison où tu vas avoir des matchs où est-ce que tu vas être archi dominant, puis des matchs que tu vas devoir laisser. Ça a été le cas ce soir contre Lyon. Il faut parfois aussi accepter que l'adversaire a été meilleur. Donc je suis d'accord avec Walid, la défaite, elle est pour Franck Hayes. Les protagonistes, c'est aussi les joueurs. Mais bon, clairement, il faut un petit peu attendre, être tempéré, modéré par rapport à notre équipe, parce que je trouve qu'on a quand même des belles choses côté Stade Rennais.
6: Le problème, c'est qu'en Ligue 1, quoi qu'il arrive, dans 2-3 semaines, Rennes a un effectif qui va te permettre d'être là-haut. Donc bien évidemment,
20: c'est peut-être ça l'objectif.
6: Bien évidemment que dans 2-3 semaines, tu sortiras gagnant en disant ah bah t'as été trop dur contre Lyon, etc. Rennes regarde, finalement ils font les points, d'accord. Mais moi je te le dis, j'ai beaucoup de sympathie pour Francaise, mais les matchs de Rennes depuis qu'il est arrivé, heureusement que ça fait des points, parce que sincèrement, footballistiquement, tu vois, on l'a beaucoup critiqué à Bibay, d'accord, mais je vois pas une immense différence dans le contenu. Je vois une différence au tableau d'affichage, hein, à la compta, là-haut, là, avec le fichier Excel, mais je me mets devant les matchs, sincèrement, par rapport au matériel qu'il y a, ce qu'on disait sur Abibé, à juste titre, parce que il y avait Abibé, on disait la même chose. Ah, il est sixième, mais sinon, footballistiquement, c'est très compliqué. On le disait tous les samedis. Et ben là, avec Francaise, on n'est pas très très loin de ça. C'est un peu mieux, mais par rapport à ce qu'est Francaise, est-ce que doit être Francaise, est-ce que doit être Rennes, on est encore loin du compte. Je suis désolé.
20: Mais non, mais j'entends ce que je le trouve un peu dur parce que je trouve qu'il est très centré sur le match de ce soir et c'est tout à fait légitime.
6: Non. Sur le début de saison, je l'ai dit lundi dernier.
20: Mais quand tu prends 10 points, Walid, il arrive à moment. Attention, je suis pas en train de dire.
6: Notre boulot, c'est pas de répéter Flashcore. Notre boulot, c'est quand même de dire ce qu'on voit. On est payé, on les regarde les matchs quand même.
20: Mais quand t'as 10 points au bout de 4 journées, je trouve que c'est plus qu'honorable de la part des hommes de
6: Francaise. C'est la seule bonne nouvelle. C'est la seule bonne nouvelle.
20: Parce que déjà pas mal. À la fin, t'es quand même payé.
6: Ouais, mais tu progresses pas avec ça.
20: T'es quand même payé par rapport au classement final. Et si Rennes finit 4e ou 5e, je pense pas que ça sera une mauvaise saison. À un moment donné, il est vrai qu'il va falloir quand même se positionner. Quand tu dépenses autant d'argent,
6: ça durera pas comme ça.
20: Quand tu dépenses
6: autant ces contenus-là, ça durera pas comme ça.
20: Quand tu dépenses autant d'argent sur le marché des transferts, je suis d'accord avec toi. Tu dois aspirer à essayer de chercher la 3e place, voire le podium. C'est pas le cas avec Rennes. On sait très bien que c'est une équipe qui chaque année finit entre la 4e et la 6e place. Voilà,
6: c'est même pas une histoire de place, c'est une histoire de contenu.
20: Mais j'entends.
6: C'est une histoire de contenu.
20: Alors moi, c'est
6: une animation offensive.
20: L'animation offensive,
6: le danger
20: défensif. Je trouve que défensivement, les Rennais prennent beaucoup trop de buts. Et c'était déjà le cas l'année dernière quand Franck Hayes est venu remplacer Abid Bey. Alors, tout n'a pas été parfait. Ils perdent 4-0 ce soir, ils peuvent en prendre même 5 ou 6.
6: Ah,
20: je suis
6: facile,
20: d'accord avec toi.
6: Facile.
20: J'ai juste envie de modérer nos critiques en se disant c'était peut-être un non-match. Attendons de voir, parce que sur les 4 premiers matchs, j'ai quand même vu des choses sympas côté Rennais.
6: Ouais, tu nous le diras alors.
19: Lyon a donc battu Rennes 4-0 ce soir. Toulouse a battu Le Havre 3-2. Victoire du Mans face à Lorient 2-1. Angers a gagné 2-0 face à 3. Et puis cet après-midi, le PFC a dominé Strasbourg 2-1. On va en parler dans un instant avec vous, supporters du PFC, supporters strasbourgeois. On parlera également du classique de demain entre Marseille et le Paris Saint-Germain. On reviendra également sur la liste de Zinedine Zidane. On est là jusqu'à minuit dans l'After. À tout de suite.
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4: Avec Oleda Cherchour, Maxime Chanou avec vous au 32-16. Les supporters du Paris FC, du Racing Club de Strasbourg, les supporters marseillais et parisiens également, parce qu'on va parler du classique de demain. Mais d'abord, on va écouter Franck Haise, l'entraîneur rennais, après la défaite 4-0 de Rennes à Lyon.
5: Des trois joueurs, on a tous pris l'eau, pas uniquement, mais simplement pour les mettre dans les meilleures conditions. C'est surtout par rapport à ça que j'explique ça.
4: Il répond avec le sourire. Il essaie de dédramatiser visiblement Franck Haise, l'entraîneur du Stade Rennais, après cette défaite 4-0.
5: Ouais, il y a un certain nombre d'éléments. Il avait encore donné beaucoup. Il a commencé tous les matchs. Là, le match, quand j'analyse après coup les datas, on est une équipe qui court beaucoup, qui fait beaucoup d'efforts. Et on a besoin de ça. Parce qu'on n'a pas forcément des profils qui peuvent nous amener de la puissance. Donc on est obligé d'être dans le volume. Et voilà, il y a un moment, il y avait l'équipe de France qui va arriver. Je suis obligé de faire certains choix. Je le répète aussi, des choix, parce que...
4: Il parle d'Esteban
5: Le Poil, par exemple, n'est pas n'importe qui. C'est un très bon joueur. Et il faut aussi, à un moment, lui laisser de la place. Alors après, forcément, après coup... Je peux dire que c'était peut-être pas le bon moment de les mettre, peut-être les trois joueurs offensifs ensemble sur ce match-là, mais je suis pas certain que ce soir ça aurait changé grand-chose si j'en avais mis que 2 sur 3 ou 1 sur 3. J'en sais rien en fait finalement. Mais les choix, de toute façon, je vais pas les regretter. Je peux dire qu'ils sont fautifs puisqu'on en a pris 4, mais je peux pas les regretter, je peux juste réfléchir sur les prochaines fois si il faut faire autant de changements, surtout quand on joue un adversaire comme Lyon.
4: Voilà, donc Franck Haise, après cette défaite 4-0, il parlait d'Esteban Le Poil, hein, du fait de le mettre sur le banc parce qu'il avait beaucoup joué et qu'il fallait donner sa chance à Boulaïdia.
6: C'est pas Kylian Mbappé en équipe de France, il va pas jouer les 4 matchs, Esteban Le Poil quand même.
4: Ouais, c'était peut-être par rapport juste à ce match-là.
6: Et donc Franck Haise pense à l'équipe de France avant Rennes.
4: Je sais pas. Bizarre
6: quand même.
4: Ouais, c'est quand même bizarre. Ouais. En tout cas, il essaye de dédramatiser, on le voit avec ce sourire dont il est coutumier, et voilà, il veut faire avaler la pilule de cette manière-là. Le PFC donc battu Strasbourg 2-1. Avant de parler de foot, avant de parler de ce qui s'est passé sur le terrain à l'avantage du PFC, faut dire un mot quand même de ce qui s'est passé après le match. Durant la rencontre, Liam Rosenior, l'ancien entraîneur de Strasbourg aujourd'hui sur le banc du PFC, a été insulté par des supporters du Racing Club de Strasbourg. Il est allé les voir après la fin du match, il les a chambrés avec notamment les mains derrière les oreilles, et il en a reparlé en conférence de presse. Écoutez Liam Rosenior.
7: C'est une petite partie des supporters strasbourgeois qui ont manqué de respect à ma famille. J'ai compris ce qu'ils chantaient. Les membres de mon banc étaient visiblement énervés. Et d'ailleurs, je tiens à le préciser très clairement, ce n'était qu'une petite partie des supporters. Strasbourg est un club de football fantastique avec des gens formidables qui y travaillent et des supporters formidables aussi. Pour moi, célébrer de cette manière, c'était un message. C'était un message adressé à un groupe de personnes qui n'ont jamais voulu que je réussisse dans ce club.
4: Est-ce qu'il a eu raison, Liam Rosenior, de réagir comme ça?
8: Ça me rappelle surtout un peu, toute proportion gardée, mais l'histoire qui s'est passée avec Guendouzi entre Lyon et le Fenerbahçe. Finalement, ça fait partie du foot. Alors, est-ce qu'il a eu raison? Non, parce que derrière, t'as bien compris que ça fait polémique, et je préférais qu'on se focus sur le terrain plutôt que sur l'extérieur du terrain. Maintenant, ça fait partie aussi du terrain, ça fait partie du sport, pardon, du football, et je pense qu'il a assez d'expérience pour savoir que ça lui est arrivé contre Strasbourg, et ça va lui arriver quand il ira rejouer contre Chelsea ou contre des clubs dans lesquels il a évolué en tant que joueur ou en tant qu'entraîneur. Si on commence à chaque fois à réagir, à chaque fois qu'il y a des supporters qui insultent les mères, les sœurs et les frères, ben écoute, on est mal tombé, parce que ça arrive quasiment tous les matchs. Donc voilà, j'attends de voir juste la situation en tout cas comment va se positionner la Ligue, parce que quand on a vu un petit peu tout le remous qu'il y a eu autour du cas Guendouzi, finalement c'est plus ou moins la même chose, sauf que bien évidemment il y avait beaucoup moins de supporters qui étaient involved dans la situation. Mais je trouve ça dommageable de la part d'un entraîneur qui a énormément d'expérience, qui en règle générale garde son sang froid sur son banc de touche, d'avoir réagi de cette manière là d'autant plus qu'il avait gagné le match, donc il avait juste à rentrer au vestiaire et je pense que le résultat aurait parlé pour lui.
4: C'est le comité d'éthique sans doute qui s'en saisira, parce qu'il n'y a pas eu de sanction administrative durant la rencontre.
6: Moi je suis moins tranché que ça. À partir du moment où il y a une réponse à un trash talk et que ça reste dans ces choses là après j'ai pas toutes les images de Rosenior à la fin, parce que moi ce qui m'intéresse c'est surtout le football proposé par Rosenior et le match que j'ai vu. Après oui, il y a aujourd'hui maintenant une injonction à ne pas répondre, à ne pas répondre quand on t'insulte, parce que tu es une personnalité, parce que tu dois.
4: Je t'interromps. On va parler du Mans, parce que Harold Boulier, le joueur du Mans, est avec nous en direct dans l'After sur RMC. Salut Harold.
9: Salut. Harold, en effet, Jérôme, Harold qui est avec nous, Harold Voyer, donc, qui a été sélectionné d'ailleurs avec la Martinique cette semaine. Félicitations déjà pour la sélection.
10: Merci beaucoup.
9: Et puis, donc, cette première victoire que le Mans attendait depuis 16 ans, mine de rien, en Ligue 1.
10: Ouais, c'est vrai que ça fait un petit bout de temps. Et puis depuis ce début de championnat, on a mis quand même 5 journées à l'obtenir. Mais c'est chose faite et on est très contents ce soir.
9: Jérôme, je t'en prie.
4: Oui Harold, non, c'était évidemment une victoire et finalement que vous attendiez depuis 16 ans. Raconte-nous un petit peu ce que vous avez partagé. On a vu votre entraîneur qui était aux anges à la fin au coup de sifflet final. Et ce qu'on disait avec Walid et avec Max, c'est que enfin vous êtes récompensé, parce que depuis le début de la saison, vous proposez du jeu, vous êtes protagoniste. Et là enfin, vous avez cette récompense avec les 3 points.
10: Oui, c'est vrai que depuis le début de saison, on fait des matchs super intéressants. Après, dans le contenu, c'est mitigé, parce qu'il y a des très bonnes périodes pendant les matchs et puis après, il y a des périodes où on est vraiment moins bien. Et aujourd'hui, bah, même quand c'était un peu moins bien, on a réussi à mieux gérer. Donc forcément, ça s'est soldé par une victoire. Et ça récompense tout notre travail depuis la prépa et le début de saison qu'on a fait. Donc très très très très content. Et le coach aussi.
4: La question de Maxime Chano pour toi, Harold.
8: Harold, félicitations pour cette première victoire. Écoute, après avoir regardé tous vos matchs, déjà bravo la manière dont vous jouez, parce que c'est plus que prometteur pour la suite de la saison. Moi, j'ai été très très impressionné match après match. Pour autant, c'est vrai que lorsque Lorient est revenu un petit peu au score, voilà, qu'est-ce qui s'est passé dans ta tête, j'imagine, dans vos têtes. J'imagine très facilement que le scénario contre Lens, par exemple, a dû un petit peu réapparaître. Voilà, est-ce que vous avez appris justement de vos erreurs et notamment peut-être un petit peu de laxisme, si je peux me permettre d'utiliser ce terme-là, lorsque vous meniez au score? Est-ce que justement l'expérience d'avoir joué quelques matchs en Ligue 1 vous a servi pour justement garder ce score et gagner cette première victoire?
10: Alors déjà merci pour nous avoir félicité pour la première victoire. Et puis pas de laxisme, mais on a un jeu très énergivore et forcément en fin de match ça demande de pousser sur les cannes un peu plus qu'au début. Donc il y a des erreurs qui sont faites avec la fatigue et ça on est au courant et on sait que ça fait partie de notre jeu. Maintenant à nous de gommer au maximum les petites erreurs en fin de match pour pouvoir être plus tranquille, et on aurait pu très bien repartir avec une victoire 2-0 et un premier clean sheet. Mais ils ont eu un peu de réussite sur ce but et voilà. Donc on est très content de cette victoire. La manière a été là et vraiment, comme je le disais avant, le travail est récompensé, donc très bien.
4: Merci beaucoup Harold Voyer, donc avec Clément Brossard, et merci à Clément pour la mise en relation dans l'After. Bravo et à très vite, bien évidemment. Victoire du Mans ce soir, donc face à Lorient, 2-1. Autre club qui s'est imposé ce soir, c'est le SCO. Angers a battu 3 et ça se bouscule dans l'After. Jordan Lefort, le défenseur central et capitaine du SCO, est notre invité. Salut Jordan.
11: Salut, ça va?
4: Ça va et toi Jordan?
11: Ouais, ça va bien, soir de victoire, c'est bien.
4: Maxime.
8: Salut Jordan, Max à l'appareil. J'espère que tu vas bien. Max. En tout cas, félicitations encore pour ta longévité, pour ton match, pour ton sérieux, ton professionnalisme. Les adjectifs me manquent par rapport à tout ce que tu es en train de faire sur ton retour en Ligue 1. Non, moi je voulais connaître un petit peu ton ressenti par rapport à l'année dernière. C'est vrai que là aujourd'hui, je trouve que malgré le changement d'entraîneur, vous nous montrez encore un visage quand même plus que convaincant. Qu'est-ce qui a changé justement avec le nouvel entraîneur?
11: C'est un coach qui, je dirais, qui prône plus un jeu offensif avec plus de risques. On l'a vu sur les premières journées, notamment Lille et Rennes, où voilà, on est capable de se faire punir sur des petites erreurs ou des où voilà, on faisait preuve un peu de naïveté sur certains aspects parce qu'on voulait tout le temps relancer. Et puis à un moment donné, on a rééquilibré. La semaine dernière, on fait un clean sheet 0-0 au Havre. Donc on s'est remis la tête à l'endroit défensivement. Et ce soir, je pense que c'est un match complet malgré une première mi-temps qui n'était pas spécialement très bonne de notre part. Mais on a rectifié en deuxième mi-temps, ce qui a donné une victoire 2-0, on n'a pas pris de but, on a marqué, on a eu des situations, donc voilà, c'était assez complet ce soir.
4: Jordan, la roulette de Sbahi sur son but, là, vu du terrain, c'est comment? C'était incroyable. Nous, on l'a vu à la télé, on s'est régalé. Est-ce que toi, tu l'as bien vu sur le terrain?
11: Quel joueur? Oui, je l'ai vu derrière, mais enfin, ça ne m'étonne pas, parce que moi, je le vois tout le temps à l'entraînement, il l'a fait quasi systématiquement, donc ça ne m'a pas étonné, mais c'est vrai qu'il met un sacré but, et au-delà du but, il fait une... fait un très bon match, il délivre une passe décisive, c'est lui qui fait la passe décisive, il me semble. Il a fait un match complet, donc voilà, je lui souhaite de continuer comme ça.
4: Bon, vous faites des miracles, Jordan, il faut quand même le souligner, avec les moyens du SCO depuis maintenant quelques saisons, c'est quand même incroyable le niveau de performance que vous arrivez à atteindre match après match.
11: Oui, non, c'est sûr, puis là maintenant on a une ossature avec des jeunes joueurs qui découvraient la Ligue 1 l'année dernière et qui ont maintenant une année de Ligue 1 dans les jambes, donc voilà, qui prennent aussi de l'expérience, donc ils évoluent, ça fait progresser l'équipe. Puis il faut souligner le travail du club, de la direction, du président, parce que comme vous l'avez dit, ça fait quelques années maintenant qu'on fait entre guillemets des miracles, donc voilà, c'est qu'il y a un bon recrutement, il y a pour l'instant un changement de coach qui s'est très bien fait, il y a des nouveaux joueurs qui sont arrivés, qui sont très bien intégrés, je pense à notamment Amine Loisani qui est en prêt et qui a un super état d'esprit. Ouais, c'est fort. Et après, Otto Lopez, qu'on connaît tous et qui vient avec aussi une grande maturité, une grande expérience, toujours performant. On a des joueurs qui sont arrivés qui sont tout de suite mis dans le truc de l'équipe. Donc voilà, c'est ce qui fait que ça marche. Après, on souhaite que ça continue. Quoi. Bravo, parce qu'on a pris celle-là, on a 7 points en 5 matchs, mais bon, c'est. Voilà,
12: 6ème championnat. Quoi.
11: C'est bon.
4: Jordan, merci beaucoup, encore bravo. Belle victoire 2-0.
8: Et puis il faut mettre en avant aussi les choix audacieux de Stéphane Gilly, hein, parce que d'avoir titularisé Prosper Peter, il me semble que c'est ta première titularisation pour le jeune Angevin, qui était censé quand même prendre le relais lorsque Sidiki Chérif est parti du côté de la Turquie, qui a eu un peu de mal, qui a été critiqué et qui n'a pas vraiment performé à chaque fois qu'il commençait titulaire. Mais là, il a été titulaire pour la première fois, il marque ce but. C'est Bay qui a fait un superbe match, mais par rapport au choix de Gilly, d'avoir fait le choix d'avoir mis Prosper Peter, El Ouazani, Sbaï, Alevina, c'est quand même une équipe qui est fort offensive. Et ça a payé ce soir avec ces buts-là. Mais honnêtement, j'étais très très agréablement surpris encore une fois du jeu proposé par Gilly et ses hommes.
4: Revenons au PFC, j'allais dire le TFC, on en reparlera, on essaiera d'en glisser un mot tout à l'heure. Mais le PFC, Walid, t'as particulièrement séduit aujourd'hui cette victoire de 1 face à Strasbourg.
6: J'ai encore été impressionné moi par le PFC. Ils sortent d'une dynamique où ils ont été gagnés à l'OM, ils ont regardé dans les yeux l'Olympique Lyonnais la semaine dernière, et on voit ce que Lyon peut faire aussi contre Rennes, où je les avais trouvés meilleurs que Lyon moi à Jambouin. Et là, la même chose, il a hormis aller les 5-6 dernières minutes où ça a été un petit peu compliqué après le 2-1 et le but contre son camp de Dembo, mais ça a été une promenade de santé face à une équipe strasbourgeoise qui a quand même des arguments. Ils l'ont montré depuis le début de saison, notamment avec le quatuor, ils n'ont pas existé, et je trouve que la colonne vertébrale avec Trapp, Coppola, que je trouve très bien, le duo Maxime Lopez et Les Melou qui sont énormes depuis le début de saison, depuis que Lopez s'est incorporé à cette équipe après le match contre 3, Pablo Pagis, la magie, qui met un but exceptionnel.
4: Son premier.
6: Voilà, Sinayoko, Kebal, même s'il peut faire un peu mieux sur certaines situations, mais qui met un but extraordinaire. Cette équipe-là, c'est du sérieux. Sincèrement, c'est sérieux. Je trouve qu'ils ont appris le logiciel Rosenior très rapidement. C'est très beau à voir. Le premier quart d'heure, Jürgensen en sort deux. Ça doit déjà faire 1-0. Et ils enflamment Jambouin très, très rapidement. Qualité technique. Non, franchement, moi, je suis agréablement surpris par le PFC, et il y a encore une marge de progression, mais cette équipe-là, faut la considérer véritablement, et surtout que je le dis à chaque fois, mais en janvier ils peuvent remettre la main à la poche pour essayer de renforcer cette équipe. Non, bravo le PFC, vraiment bravo le PFC.
8: Ouais, non, c'est clair qu'encore une fois ils m'ont impressionné. Moi j'avais parlé dans mes trois points que j'attendais le quatuor Reina, Nanasi, Yacine, Ortega côté strasbourgeois.
6: Ils sont pas venus à Paris, ils sont pas
8: le quatuor. parisien qui m'a fait lever de ma chaise, et notamment le duo Pagis-Sinayoko. Honnêtement, la manière dont ils se trouvent tous les deux, et j'avais été très bref lorsque je m'étais positionné sur le recrutement du Paris FC. J'avais trouvé très intelligent de la part des dirigeants d'avoir été chercher des joueurs qui connaissent bien la Ligue 1. Et en fait, tu te rends compte, les mecs comme Pagis-Sinayoko, ils connaissent la Ligue 1 sur le bout des doigts, ça va vite, pas de temps d'adaptation. Ils ont très bien digéré, en effet, ce que demande Rosenior, un jeu qui est quand même très énergivore et qui est aussi très très très basé sur la contre-attaque. Tu vois, j'aime beaucoup la manière dont ils récupèrent le ballon à chaque fois qu'ils perdent justement possession de la balle. Derrière, t'as 3-4 secondes où t'as deux ou trois joueurs les plus proches du ballon qui viennent agresser le porteur de balle. Et puis après, t'as des individualités. Maxime Lopez qui revient bien.
12: Très bien. Il est
8: Coppola qui est le patron de cette défense avec
4: qui
8: le retour de Mbo.
4: Sélection italienne.
8: Logique. Ouais, qui a fait encore un très bon match.
12: Il dégage une sérénité
8: en fait, ils ont
12: derrière.
8: Une ossature, même avec un Kevin Trapp. Hein, on en parle peu finalement par rapport à son passé du côté du Paris Saint-Germain, mais il fait le taf. À chaque fois qu'il est sur le terrain, il est performant, il fait les arrêts qu'il faut. Et quand tu regardes ce 11 titulaire, bah écoute, il a de la gueule. Moi, il me plaît bien. Et c'est vrai que la manière dont Rosenior s'est adapté à son équipe et à la manière dont ses joueurs se sont adaptés à la manière de jouer de Rosenior, chapeau, hein, chapeau, parce que ça a tout de suite pris. Hein.
4: Allez, on va accueillir Vitold, qui est abonné à Jean Bouin, supporter du PFC. Salut Vitold.
13: Ouais, salut l'équipe, bonsoir à tous.
4: Bon, le PFC, va falloir compter jusqu'où sur le PFC cette saison en Ligue 1?
13: Ouais, alors sportivement, j'ai rien à ajouter à ce que Max et Walid ont dit. Moi, j'aimerais bien parler de ce qui s'est passé avec Rosenior quand même ce
4: Vas-y.
13: Soir. Parce que j'ai été très déçu par l'attitude de Rosenior, vraiment, et très déçu par l'attitude des ultra-lutins. Il y a eu des insultes. Moi, j'étais au stade, évidemment, ce soir. Cet après-midi, les ultras, les UB 90, ils ont chanté. Bon, je veux pas dire à l'antenne ce qu'ils ont chanté, mais c'était des insultes. Ok, c'est condamnable. Il faut quand même se souvenir qu'il y a un an, Rosenior gagnait 3-2 d'Amboin avec cette équipe et qui s'est barré à l'hiver pour Chelsea en disant j'espère que les supporters sont fiers que leur entraîneur va aller vers le club champion du monde. Légitimement, ces supporters sont pas contents. Et il y a un moment donné, je pense que pour que le PFC rentre dans une dimension d'identité parisienne, il va falloir arrêter que quand les supporters, les ultras, les UB 80, les supporters strasbourgeois, pardon, chantent ça, il faut pas que derrière ils louent les louanges de Rosenior, le mec il est là depuis trois semaines, depuis trois mois. Ça joue très bien, je suis d'accord. Sportivement, je remets rien en cause de tout ce que vous avez dit, vous avez d'accord. Et franchement, vous avez été nickel, je suis complètement d'accord avec toutes les analyses.
4: Ok, oui,
13: par contre, le foot, c'est aussi un stade, c'est aussi ce qui se passe dans les tribunes. Et à un moment donné, pour passer un cap, ce qui s'est passé ce soir, moi, ça me dérange beaucoup. Rosenior, son attitude, il a pas à venir. Enfin, voilà, il y a 500 Strasbourgeois.
4: Vitold, le coup de gueule est passé et on l'a condamné aussi avec Max tout à l'heure. Effectivement, l'attitude, c'est pas un bon exemple donné par Rosenior ce soir, évidemment, avec ce qui s'est passé. Donc, l'embrouille avec les supporters du Racing Club de Strasbourg. Il faut qu'on avance. On nous reste encore un petit peu de temps, Max.
8: Non, après, on pourra très rapidement revenir aussi sur les stratégies de recrutement. Hein. Walid l'a dit par rapport à Jean-Bi, ils sont en mesure de pouvoir remettre la main à la poche. Mais quand tu regardes la tactique qu'ils avaient pris l'année dernière en allant chercher un Crasso, un Moses Simon, un Jonathan Ikoné, quand même des mecs qui alors qui n'étaient pas forcément de première fraîcheur, bah aujourd'hui quand tu prends des joueurs qui performent, c'est le cas de Pagis et Sinayoko, et bah directement ça se retranscrit sur le terrain. Donc bravo au PFC justement d'avoir évolué dans leur mentalité de recrutement.
4: Merci Vitold. Dans un instant, OMPSG, le classique, on va dire un mot du TFC, de la liste de l'équipe de France également, parce que Walid veut s'exprimer aussi sur les choix de Zinedine Zidane. À tout de suite.
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4: Avec Walid Acherchour, avec Maxime Chano, avec vous au 32-16. On est là jusqu'à minuit. On va se projeter sur le classique de demain entre l'OM et le Paris Saint-Germain. Mais d'abord, un dernier mot sur le match dont on n'a pas encore parlé. C'est le TFC de Guillaume Rest qui s'est imposé grâce notamment à un doublé de Tengstedt. Qu'est-ce que tu as pensé d'abord de la performance de Guillaume Rest, Max? On a regardé un petit peu. Il a fait des belles parades, d'autres un peu moins décisives.
8: Oui, il a fait quelques beaux arrêts. Hein. Il est un peu fautif peut-être sur le deuxième but, là. Celui de Samata, où est-ce qu'il repousse le ballon dans le pied de l'attaquant Avré.
23: En général, je trouve qu'il a été
8: solide. Alors par contre, on se posera aussi, on peut peut-être s'attarder sur le fait qu'il avait un strap à la jambe gauche, qu'il a essayé de dissimuler. Donc j'espère que ça ne l'embêtera pas pour le rassemblement de l'équipe de France, qui s'est quand même tenu 2-3 fois la jambe gauche. Donc voilà. Mais non, il a été bon.
6: Qu'il a été là en première mi-temps, parce que sincèrement, le Havre doit ouvrir le score tous les jours. La première mi-temps, il n'y a qu'une équipe, hein, c'est le Havre. Et derrière, le début de deuxième mi-temps, ils arrivent à retourner le match et à mener 2-0 rapidement. Et après, en deuxième mi-temps, oui, Guillaume Rest, il y a un but où il est fautif et il doit capter le ballon. Mais sinon, globalement, c'est positif ce qu'il a fait.
4: Voilà, victoire 3-2 donc de Toulouse face au Havre, avec des Havrais mal payés encore quand on regarde notamment les XG où ils sont devant les Toulousains à l'issue de la rencontre.
6: Très mal payé. Ryan Fofana, Maja devant, ça a croqué en première mi-temps. Vraiment, ils ont eu des grosses occasions.
8: Ouais, un penalty peut-être aussi, pas forcément très intelligent de la part de Touba, qui va faire faute quand même en poussant son vis-à-vis dans le dos, dans la surface de réparation avec son expérience. C'était un petit peu surprenant de la part du défenseur Havrais.
4: Et 3 buts danois pour le TFC, donc le doublé de Tengstedt et le but de Jorgensen. Demain, c'est le classique OM-PSG à 20h45. Dernières infos, compo Hakimi très incertain côté parisien. A priori, il ne devrait pas être aligné pour le PSG. Et puis, du côté marseillais, il n'y a pas de retour. Hein. Kondogbian a dit sont toujours blessés. Alors, tout le monde voit Paris vainqueur au stade Vélodrome. Mais Bruno

0: motifs d'y croire, sinon ça ne servira à rien de rentrer sur la pelouse.
1: Alors, il y a des motifs d'y croire pour Bruno Genesio, mais que peut espérer l'OM? Je vous pose la question, Walid, Max, que peut espérer l'OM demain soir face au Paris Saint-Germain?
2: Ne pas prendre un tarif.
1: Ok.
3: Ouais, pareil. Avec un Paris Saint-Germain qui a besoin de points, qui va être en mode reconquête, entre guillemets, après les contre-performances depuis le début de la saison, j'espère sincèrement pour l'OM qui va arriver à limiter la casse, mais je vois bien le gros tarif, le gros score. Voilà.
1: Avec un PSG qui ne nous a pas non plus totalement séduit sur la pelouse de Brest.
3: C'est un match spécial. Je ne sais pas si on peut l'appeler encore un classique, mais bon, ça reste l'Olympique de Marseille. Il y a toujours quand même un passif qui reste ancré dans la tête des joueurs, des supporters.
2: Le PSG est toujours différent de Marseille.
3: Donc, ouais, maintenant, je m'attends à un match très, très, très compliqué pour les Olympiens.
2: Après, Bruno Genesio, c'est de la bonne com', hein. De toute façon, il est obligé de dire ça. Il envoie aussi un petit message à ses joueurs en disant, les gars, peut-être que sur ce type de match-là, vous allez vous surpasser. Maintenant, je suis pas sûr que le début de saison du PSG soit une bonne nouvelle pour le Marseille. Parce que quand on a un PSG qui a 7 ou 8 points de retard sur Monaco, là, maintenant, provisoirement,
1: ouais.
2: faut quand même enchaîner des victoires.
3: Pour accélérer.
2: Et donc, c'est pas une très très bonne nouvelle. Déjà que quand le PSG est à 10 ou 15 points du deuxième, ces matchs-là sont spéciaux pour le Paris Saint-Germain. Encore plus quand ils sont un peu à la traîne sur le début de saison. Inquiet. Et puis surtout, sur la compétitivité de l'Olympique de Marseille, on l'a encore vu contre Beşiktaş. Il y a eu des bonnes choses, mais dans les deux surfaces de réparation, physiquement, dans la deuxième partie de la rencontre, les erreurs individuelles, la gentillesse dans la surface adverse, même si l'emballage est souvent mignon, c'est beaucoup trop mignon pour le football qui est terrible. Le football est méchant, le football est terrible, et en ce moment, l'Olympique de Marseille, il y a beaucoup trop de belles personnes sur le terrain. Beaucoup trop de personnes gentilles, quoi.
1: Florent Germain nous dit qu'Angel Gomez, c'est pas sûr de débuter le match demain, que Abdallah pourrait être titulaire.
2: Pas une mauvaise nouvelle,
3: je pense que c'est peut-être mieux.
2: Ouais.
3: Par contre, on mettra quand même en avant les carences physiques des Marseillais.
2: Ouais.
3: Je sais qu'on en a pas trop
2: parlé. Les trois semaines, là, j'espère qu'il y a du test Cooper.
3: Mais ils ont intérêt à courir parce que.
1: Ça existe encore, ça?
3: Surtout, pour être international.
2: J'espère que ça va biper à la commanderie, quoi.
3: Non, je m'attends à un match très compliqué pour les Olympiens.
1: Genesio a dit que c'était pas un problème de système, parce que c'est vrai qu'on en parlait.
3: Évidemment,
1: on en a parlé. On se demandait pourquoi il passe pas à 3 défenseurs centraux, pourquoi il essaye pas de changer quelque chose aussi dans son système de jeu. Il a dit que c'est pas un problème de
3: non,
1: système.
3: Parce que les entraîneurs doivent se protéger aussi. T'as bien compris qu'aujourd'hui il a aussi tout à gagner à se déculpabiliser entre guillemets et de mettre aussi la faute sur les joueurs. Et c'est le cas contre Beşiktaş. T'as beau remettre en cause le système mis en place par Genesio, c'est aussi les hommes, c'est aussi les hommes qui sont alignés, les protagonistes. Et clairement, il y a un manque de qualité dans cette équipe marseillaise. Mais c'était prévisible.
2: Si c'est pas un problème de système, j'espère que demain quand même il va le changer. Parce qu'à la limite, on peut avoir un débat sur des équipes moins fortes que le PSG. Et face à des équipes moins fortes que le PSG, on l'a bien vu, ce système-là, sur la durée, même si il a donné des satisfactions sur certaines périodes pendant les matchs, ça ne tient pas. Et je trouve que l'OM est même un peu trop ambitieux dans son jeu, mais c'est honorable, hein. Mais pour faire des points, je pense que le bloc doit être un peu plus bas, que les espaces doivent être réduits, que les joueurs doivent être protégés. Et là, contre le PSG, jouer en 4-2-3-1 avec Abdelli Højbjerg à la perte de balle, face au TGV parisien, là, ça fait très très peur. C'est-à-dire que s'il réajuste pas, et je pense qu'on lui en voudra pas, Genesio, hein, contre le PSG, même à la maison, de laisser le ballon au Paris Saint-Germain, de jouer sur la vitesse de Pachao.
1: Se réajuster comment? Tu rajoutes qui? Tu enlèves qui?
2: C'est son métier, mais aujourd'hui, rajouter un défenseur central de plus, ou rajouter un milieu de terrain, mais le problème, il n'existe pas, ce milieu de terrain. Un milieu de terrain travailleur à côté d'Højbjerg ou à côté d'Abdelli, est-ce qu'il existe? Aujourd'hui, c'est soit tu joues en 4-2-3-1 avec Harit en 10 et Abdallah sur le côté, d'accord? Ou soit tu rajoutes un défenseur de plus, donc un Cornelius, Sidjeraili, Aguerd, Emerson, mais bon, Emerson, il a fait un match à Beşiktaş, mais qui n'avait pas envie de venir, il n'avait pas envie de jouer. Emerson et Wea piston, et puis tu joues un peu comme tu avais joué contre le Real Madrid l'année dernière avec un Wea qui peut prendre.
1: Donc tu mets un Cornelius par exemple.
2: Ouais, je rajoute un Cornelius, et puis tu joues bloc bas, et puis ils sont capables peut-être de faire un match héroïque dans ta surface de réparation. Bon, j'y crois pas une seconde, hein, mais là t'essaies de me vendre un truc
1: un
2: compétitif.
1: Suspense.
2: Non, pas un suspense. Quelque chose de beaucoup plus compétitif face au PSG. Comment rendre la tâche difficile au PSG? Je suis pas sûr que ce soit avec un 4-2-3-1 avec Højbjerg et Abdelli.
3: Non, clairement pas.
2: Je pense
3: me faire l'avocat aussi de l'Olympique de Marseille quand tu regardes un
2: et
3: petit
2: Wea
3: peu.
2: Et Wea aussi, hein, parce qu'il vérifie pas les angles morts.
3: Wea,
2: à droite, à gauche, il voit pas. Hein, il passe le passage piéton, il voit pas ce qui se passe. Hein, il sait pas si c'est rouge ou vert.
3: Faire l'avocat du. De

0: l'Olympique de Marseille, ils ont quand même joué des cadors de notre Liga, Monaco, Paris FC, Stade Rennais. Demain, c'est le Paris Saint-Germain. Est-ce que Genesio n'aurait peut-être pas dû anticiper ça et en effet peut-être essayer de blinder la défense pour essayer de prendre le plus de points possible, et lorsque le calendrier est censé être plus abordable, que ce soit contre l'Estac, contre le Havre ou contre Angers, essayer de jouer un peu plus. Voilà, maintenant il a la pression du résultat et des points, c'est ça aussi. Il s'est mis dans une situation où aujourd'hui il a besoin absolument de prendre des points, donc voilà, je laisse la baguette magique à Genesio, mais à l'intérêt d'être performante, parce que je vois vraiment pas ce que tu peux changer pour venir inquiéter ce Paris Saint-Germain qui va à mon avis être en mode reconquête et qui risque de rouler sur l'Olympique de Marseille.
1: 20h45 demain, vivre en intégralité sur RMC, bien sûr. Je voulais qu'on dise un mot, qu'on revienne sur la liste de Zinedine Zidane, sa première liste pour les 4 matchs de Ligue des Nations avec toi Walid, parce qu'on t'a pas encore entendu sur le sujet. Je sais que tu nous as écouté hier soir dans l'after, on était avec Kevin et avec
2: j'ai
1: Max.
2: J'ai trouvé Maxime très très dur là sur la liste là. Apparemment pour les listes maintenant faut faire des roulades, il a besoin d'avoir une punchline à chaque déclaration.
0: Alors,
2: j'ai trouvé très dur.
0: Est-ce que je peux me permettre aussi juste de...
2: On a pas beaucoup de temps.
0: Très rapidement, mais inculpa. On m'a demandé, on m'a posé la question de ce que j'avais, comment j'avais trouvé cette liste, cette conférence de presse. C'est pour ça que je prends le temps là de me justifier. La liste, elle est très bonne. Oui. La manière dont Zidane est venu incorporer des nouveaux joueurs, bravo. Est-ce que j'aime Zidane? Oui. Est-ce que je suis optimiste à l'idée d'avoir un Zidane sélectionneur? Oui. Par contre, il est vrai que je me suis pas enjaillé en écoutant Zinedine Zidane.
2: Mais on s'enjaille pas.
0: Si, il y a des conférences de presse avec Mourinho qui me font rire.
2: Mais d'accord, ok. Tu vas au Comedy Club, Maxime.
0: S'il y a bien, je trouve qu'il a botté en touche sur des questions.
2: S'il y a bien une liste qui est intéressante, c'est celle-ci.
0: C'est pas la liste, c'est la manière dont
2: il te parle d'Mbappé. Il dit qu'Mbappé pour lui,
0: mais c'est la seule justification qui m'a plu en l'occurrence. Parce qu'il a dit que le capitana serait resté à Mbappé et qu'il allait peut-être potentiellement jouer à gauche.
2: C'est déjà très bien. Il a dit que Cherki, le voyant milieu terrain et pas attaquant, il a expliqué. Sincèrement, alors oui, il y a quelques explications. Moi, je pensais que Zidane allait plus dans le détail.
0: Voilà, tactique. C'est nous a manqué, effectivement.
2: C'est vrai qu'il y a eu des réponses très, très rapides.
0: Et vas-y.
2: De toute façon, attention, on l'a toujours dit. Ouais. Zidane en conférence de presse, s'il y a des gens qui pensent que ça va être foot en folie, on n'est pas surpris. Par contre, moi, sur le dossier Mbappé et sur le dossier Ballon d'Or, où il a dit, moi, Ballon d'Or, il prend pas parti ni sur Dembélé, ni sur Mbappé.
1: C'est même pas un sujet.
2: Moi, je trouve qu'il y a il y a des déclarations où on peut lire entre les lignes chez Zidane. J'ai pris acte de certaines choses.
1: Qu'est-ce que tu comprends de ça, justement, sur le débat du Ballon d'Or?
0: Parce
1: que
0: nous,
2: il faut lire la communication.
1: Nous, on l'a trouvé naïf sur ce côté Ballon d'Or. Juste sur le Ballon d'Or.
0: Pour
2: moi, c'est de la bonne communication. Avec ce qui se passe entre Dembélé et Mbappé actuellement, il ne peut pas dire Mbappé mérite le Ballon d'Or.
1: Il peut dire qu'on va avoir une discussion, on va en discuter. C'est l'équipe de France, c'est la priorité.
0: Oui, entre ce qu'il dit et ce qu'il va faire en équipe de France une fois que les caméras seront éteintes. Mais il y a un monde, oui, évidemment, qui va aller parler.
2: On apprend pas ça ce soir, Maxime. Donc tu vas pas nous donner la leçon sur les conférences de presse de l'équipe de France.
0: Non, mais je suis en train de te dire que la manière dont Zidane s'est positionné, c'était prévisible.
2: Il aurait pu dire Mbappé est mon Ballon d'Or comme Deschamps l'a déjà fait.
0: Avant même de commencer la sélection, il fout déjà une bombasse.
2: Pourquoi tu veux qu'il le fasse en fait, ce que tu dis?
0: J'ai pas dit qu'il le fasse. J'ai dit que sur certaines questions, notamment, je parlais d'Akliouche, de Gusto, la manière.
2: C'était très bien.
0: Il suffit de dire, je sais pas, où on verra le prochain rassemblement.
2: Mais il explique que lui, il préfère prendre 20 joueurs pour pas mettre de joueurs dans les tribunes. J'ai trouvé ça très bien, moi. Qu'il explique ça, il veut rétrécir le groupe. Les gars, moi, si c'est pour que vous soyez 23, 24e ou 25e dans les tribunes, travaillez avec votre club.
0: C'est pas ça, Walid. On lui a posé la question, pourquoi Kaloulou et pas Malougosto, c'est tout. Et aujourd'hui, en effet.
2: Mais c'est des choix, les choix.
0: C'est exactement ce que j'aurais voulu qu'il nous explique. Okay. Pourquoi on prend Kaloulou? Peut-être parce que Kaloulou a cette possibilité de pouvoir jouer.
2: De là à dire que c'était nul.
0: Je me suis ennuyé. Techniquement, je me suis ennuyé, excuse-moi. Je m'attendais à un Zidane qui allait peut-être nous donner quelques petits trucs, et finalement il nous a rien donné à part Mbappé qui potentiellement pourra jouer à gauche. Je me suis ennuyé, excuse-moi Walid.
2: Bah ça va, tu vas t'ennuyer pendant 2 ans.
0: Je me suis ennuyé pendant 14 ans avec Deschamps.
1: Il te reste 2 minutes Walid pour nous dire sur les néophytes, reste Jacquet, Le Poll, Dacunha, Diouf, c'est tous justifiés selon toi?
2: Reste non. Moi reste, bon, je pense que ça doit être une lubie de Fabio Martez, c'est une passe, c'est une passe décisive pour lui. Alors, il fait un gros match la première mi-temps contre le Havre, très bien, mais moi aujourd'hui Brice Samba est un meilleur gardien que Guillaume Reste. Alors il va le voir autre chose, ça j'ai pas compris, mais après sinon moi j'ai bien aimé la liste. Moi, j'ai bien aimé la liste parce que ça récompense plusieurs footballs avec Dacuña qu'on va découvrir. Il y a une rupture avec Didier Deschamps. Il y a des profils. Même si moi, Andy Diouf, j'ai pas trop compris comme ce qu'il a dit. Je vais le faire jouer piston, pas piston gauche, mais je vais le faire jouer latéral gauche alors qu'il joue piston droit à l'Inter Milan. Mais peut-être comme il est gaucher, il se dit qu'il veut reproduire ce que fait Kivu de l'autre côté. Donc, mais il y a de l'idée. Il y a de l'idée, ça me plaît, ça m'intéresse en tout cas, ça m'intéresse. Devant la même chose, il y a de la rupture avec certains joueurs. J'aurais pris Bouba Camara moi au milieu de terrain. Je pensais qu'il allait prendre Bouba Camara en sentinelle. Je suis déçu qu'il ne le prenne pas. Mais Jacquet, il y a du Jacquet. Jacquet très bien avec le début de saison qu'il fait. On voit qu'il y a un intérêt sur des joueurs qui sont pas forcément que dans les gros clubs. Ça c'est une nouveauté par rapport à Deschamps où on avait compris qu'il fallait PSG, Bayern Munich, Inter Milan,
1: Ligue des Champions.
2: Voilà, Ligue des Champions. Sinon t'étais mort. Ça c'est intéressant parce que je pense que dans une liste, il y a pas qu'une histoire de qui est le plus fort, mais aussi sur les profils pour mettre en place une nouvelle idée de jeu. Donc intéressant.
1: Et on a appris aujourd'hui via José Mourinho que Tchouaméni fait partie des plans Zinedine Zidane et qu'il y a eu une discussion entre jours, Zidane et Tchouaméni pour le laisser se préparer
0: au Real Madrid. Kevin Diaz,
1: c'est déjà fait, t'inquiète pas.
2: Ouais, Max. Ça oui, mais ça c'est pas étonnant.
1: La Coupe Davis, Eric Salio, on en est où? Est-ce qu'on peut espérer renverser le Canada, les Français?
3: Avant minuit, je sais pas, ça va être juste. On est dans le tie-break du deuxième set, donc Arthur Hignertnech est tout près de réaliser l'exploit puisqu'il mène une manche à zéro et donc de ramener les Français à deux points partout, ce qui nous donnerait un match 5 exceptionnel entre Quentin Alice et Liam Draxel. Donc 1-7-0 Rinderknecht, on est au tout début du tabac du deuxième.
1: Et bien c'est à suivre sur le site rmcsport.fr, le live de ce Ogier Aliassim Rinderknecht. Merci Walid, merci Max, merci Eric. L'after revient demain. Ciao, bonne nuit.
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6: 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On parlera également top 14, tennis, cyclisme, avant le début des championnats du monde à Montréal. 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À demain 9h sur RMC.
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12: Chers amis, bonsoir, bienvenue dans l'Église d'aujourd'hui, l'émission religieuse qui vous attend tous les samedis soirs après l'after sur RMC, qui est proposée par le diocèse de Monaco. Vous savez que le pape François va arriver en France et nous continuons notre voyage dans les villes qui accueilleront le pontife. Il arrivera aussi à Paris et donc, comme c'est la capitale, il restera pas seulement une journée, mais deux journées. Et c'est pour ça que nous allons dédier à cette étape de la visite pontificale deux épisodes. Le premier, un épisode que nous allons écouter ce soir, cuisiner ce soir avec mon invité qui a déjà rencontré le pape. Parce que le pape qui arrivera à Paris rencontrera le président de la République Emmanuel Macron, les chefs de l'Église catholique française, des jeunes, les personnes vulnérables, parmi lesquelles des migrants, par exemple. Mais il a déjà commencé à rentrer en contact avec la France parce que le 22 juin passé, il a reçu au Vatican une délégation de la Fondation Jérôme Lejeune, qui est une fondation qui a pris le nom de son fondateur, Jérôme Lejeune, qui était un médecin et qui a découvert les anomalies chromosomiques responsables de la trisomie 21. Et ce soir, j'ai justement le plaisir de recevoir Grégoire François Danville, qui est le directeur général de cette fondation. Bonsoir.
13: Bonsoir.
12: Alors, vous avez été au Vatican. Qu'est-ce que vous a étonné de cette visite avec le pape? Parce que lui, il s'est toujours déclaré, comme tous les pontifes, un défenseur de la vie dès sa conception naturelle jusqu'à sa fin naturelle. Voilà, vous avez quand même eu des surprises?
13: Alors, c'est très émouvant d'être reçu par le pape comme ça, en audience privée. Et moi, j'ai retenu trois choses que je voudrais vous partager. D'abord, la première chose, c'est que le pape, il a salué le travail de la Fondation Jérôme Lejeune. Alors, le travail de la Fondation Jérôme Lejeune, vous l'avez dit, Jérôme Lejeune était un médecin, et donc la Fondation Lejeune, elle finance, elle développe une consultation médicale pour les enfants trisomiques, qui est aujourd'hui la plus importante dans le monde. Voilà. Et le pape a salué le travail de la Fondation, la mission de soins. Et puis la Fondation, elle a une mission de recherche, puisqu'il était chercheur, et donc nous avons aussi, nous poursuivons son œuvre, son travail scientifique, avec d'ailleurs des premiers médicaments qui arrivent au stade des études cliniques pour améliorer la cognition dans la trisomie. Le pape a aussi salué, reconnu ce travail. Et puis, vous l'avez dit, le drame de la vie de Jérôme Lejeune, c'est que lorsqu'il a découvert cette anomalie avec le docteur Gauthier, Raymond Turpin, la découverte de la trisomie 21 allait permettre, et d'ailleurs a permis, avant la naissance, pendant la grossesse, on puisse dépister, détecter, savoir si l'enfant est trisomique ou non. Et aujourd'hui, en France, dans 95% des cas, lorsque les parents savent que leur enfant va être trisomique, leur enfant est trisomique, ils décident d'interrompre la grossesse. Et pour Jérôme Lejeune, finalement, c'était un drame de se dire, moi j'ai fait cette découverte pour les soigner, pas pour qu'ils soient sélectionnés et qu'ils ne vivent pas. Et donc, à la suite de Jérôme Lejeune, la Fondation est très engagée pour défendre la dignité humaine, la dignité de l'homme, de sa conception jusqu'à son terme naturel, se battre contre les discriminations dont sont parfois, souvent d'ailleurs même, victimes les personnes trisomiques. Et donc, nous sommes très engagés par un plaidoyer en France, à l'international. Et le pape, oui, a salué ce travail, nous a vraiment remercié et nous a aussi encouragé à poursuivre à sa suite, comme lui, finalement, cette défense de la dignité humaine.
12: D'ailleurs, le message, la devise de cette visite papale est celle qui est écrite sur mon dos. Voilà.
13: Pour que le monde ait la vie, voilà, je le dis.
12: Merci,
13: pour les auditeurs qui ne
12: l'interprètent. et je salue d'ailleurs les producteurs de ce beau t-shirt officiel de la visite du pape. Plus sérieusement, le pape, quelques semaines avant votre visite, la visite de la Fondation Lejeune au Vatican, avait publié l'encyclique Magnifica Humanitas, Magnifique Humanité, dans laquelle, entre autres, il défend notamment l'idée que le progrès technologique doit rester au service de l'homme. Ça rejoint un petit peu le travail de votre fondation, non?
13: Oui, et d'ailleurs, il nous a remerciés, il nous a encouragés. Alors quand on essaie de vivre l'évangile, d'avoir la reconnaissance du Saint-Père et du chef de l'Église catholique, c'est quand même très encourageant. Et puis, il a effectivement été plus loin avec des paroles très fortes et qui rejoignent ce que Jérôme Lejeune défendait, ce que la fondation essaye aussi de promouvoir et de défendre. Il a mis en garde, comme il l'a fait dans Magnifica Humanitas, puisse, eh ben, contre un mauvais usage de la technique. Pour lui, la technique, la médecine doit être au service de la vie. Et il l'a réaffirmé de manière très forte. Et il est allé encore plus loin parce que lorsqu'il nous a reçus, les Français, le Parlement français était en train de débattre et de voter, d'adopter la loi sur l'euthanasie et le suicide assisté. Et donc, il est allé plus loin parce qu'il a dit de manière très ferme et avec beaucoup de douceur aussi, parce que le pape est quelqu'un de très doux et très humble, mais il a dit de manière très forte que jamais la médecine ne pourra se faire la servante de la mort programmée. Et ça, c'était un message à adresser finalement aux parlementaires et qui rejoint finalement, on s'est senti aussi encouragé dans cet engagement de la Fondation Lejeune.
12: Et comment vous avez reçu effectivement aussi cette l'approbation et la promulgation de la loi sur la fin de vie? Attention, je précise une chose très importante. Déjà, on n'est pas en train de faire un procès aux personnes qui font recours à l'avortement ou qui choisissent de faire recours à une procédure pour la fin de vie, parce que ce sont des décisions extrêmement graves, extrêmement souffertes et personnelles. Mais voilà, nous sommes en train de commenter ce qui a été décidé entre-temps par le Parlement, qui a suscité aussi des réactions de l'Église catholique. Je pense par exemple aux prises de position de l'archevêque de Paris, Monseigneur Louis, Laurent Ulrich, pardon. Voilà, il y a quand même quelque chose qui a été reçu par les personnes trisomiques, par les personnes porteuses d'handicap, et j'imagine aussi dans les murs de votre fondation.
13: Bien sûr, la Fondation Lejeune, en plus, est fortement mobilisée contre cette loi, parce qu'il nous semble que, en réalité, l'interdit de tuer, il est protecteur. Alors, il est protecteur parce que il est la garantie, quand on est malade, que le médecin va tout faire pour vous soigner et tout faire pour vous soulager. Et on s'est aussi mobilisé parce que cette loi, finalement, elle classe les gens en deux catégories. Il y a ceux qui vont avoir le droit qu'on les soigne, qu'on les soulage, et ceux à qui on va dire, parce qu'ils sont trop malades, on va leur dire, vous savez, vous avez le droit de mourir. Et pour nous, en fait, c'est le contraire de la solidarité, c'est une forme d'abandon, parce que lorsque vous souffrez, qu'est-ce que vous faites? Votre ami souffre, qu'est-ce que vous faites? Vous le laissez avec sa souffrance? Non, vous allez l'accompagner, vous allez le soulager, vous allez être à ses côtés. Quand votre ami, votre parent, votre enfant a des désirs de mort, qu'est-ce que vous faites? Vous le laissez avec ses désirs de mort? Eh ben non, la solidarité, la fraternité, c'est que vous allez être à ses côtés. Et nous, ce qu'on voit, et c'est ça notre inquiétude, c'est que les personnes handicapées, en fait, elles font partie de la catégorie aujourd'hui de ceux à qui on va dire, bah, vous savez, vous avez le droit... vous avez le droit de mourir si vous le voulez. Et ça, c'est violent de dire ça à une personne handicapée. Et pour nous, ce seront les premières victimes de cette loi. C'est pour ça qu'on s'est beaucoup, fortement mobilisé. Évidemment, nous avons été très tristes quand la loi a été votée.
12: Tout en la respectant naturellement, parce que elle a été votée par le Parlement français. Le lien entre Jérôme Lejeune et l'Église catholique, en réalité, ce n'est pas seulement fait par le support que les papes ont montré à votre fondation, parce qu'il faut se rappeler que Jérôme Lejeune était un grand ami du pape Jean-Paul II, et que voilà, il y a eu toujours une relation avec le Saint-Siège même. Entre autres, le fondateur de votre fondation a été proclamé, déclaré vénérable. Je rappelle un petit peu pour nos auditeurs, vénérable est la première étape pour devenir saint, pour être reconnu saint. Et c'est-à-dire que quand une personne a eu une vie de foi importante, elles peuvent être déclarées vénérables, c'est-à-dire qu'on peut le prier, on peut le vénérer justement aussi publiquement. Et après, s'il y a la reconnaissance d'un miracle, il peut devenir bienheureux. Et s'il y a deux miracles, ils peuvent devenir saints. Je ferme la parenthèse. Qu'est-ce que signifie cette reconnaissance et ce chemin pour la sainteté?
13: Alors, c'est évidemment un magnifique modèle, finalement, que l'Église nous donne en reconnaissant, en déclarant vénérable Jérôme Lejeune. Alors, je précise qu'en réalité, la Fondation a été créée après la mort de Jérôme Lejeune, justement pour poursuivre son œuvre. Mais c'est un héritage magnifique qu'il nous laisse, parce que c'était pas uniquement un homme de foi, et c'est pas uniquement pour cette raison qu'il a été déclaré vénérable. C'est qu'en fait, il a vécu concrètement par ses actes qui étaient en cohérence avec sa foi, il a vécu saintement. Et c'est ça que l'Église finalement a reconnu en le déclarant vénérable. Et notamment, il a vécu saintement parce que il a toute sa vie cherché la vérité. Il a servi la vérité avec beaucoup de courage, parce que lorsqu'il a dit qu'il ne pouvait pas en tant que médecin, le drame de sa vie finalement, c'est ça, c'est que cette découverte de la trisomie 21 a permis de sélectionner, dépister, et que les parents choisissent in fine de pas garder l'enfant. Et donc Jérôme Lejeune a dit, mais ça, c'est pas mon rôle de médecin. C'est pas ce qu'on attend d'un médecin. Un médecin, il sert la vie. Et finalement, quand il a dit ça, il a perdu ses financements, il a perdu une partie de son équipe, il s'est retrouvé tout seul, il a perdu le prix Nobel, et donc il a, avec beaucoup de courage, il a servi la vérité et au détriment finalement de sa carrière. Et ça, franchement, chapeau.
14: Donc c'est quelque chose qui effectivement c'est une forme, on peut dire, de martyr.
13: C'est une forme de martyr, exactement.
14: Annoncé par le Christ.
13: Une forme de martyr et qui est un bel encouragement pour nous à servir la vérité.
14: D'ailleurs, je rappelle que l'une des paroles du docteur Lejeune était que la médecine devait être la haine de la maladie et l'amour du malade. Là encore, on comprend qui est l'ennemi.
13: Exactement, exactement. Et c'est ce que nous essayons d'ailleurs de vivre dans notre consultation à l'Institut Lejeune, qui reçoit plus de maintenant de 14 000 personnes trisomiques, enfants, adultes. C'est exactement ce que nous essayons de vivre d'abord en les soignant, parce que les soigner, ça veut dire qu'ils ont une dignité, ils ont le droit d'être soignés, ils ont droit aux meilleurs soins comme les autres. Et puis en leur donnant du temps, parce que c'est toujours un peu plus long. Vous savez, sans entrer dans les détails, mais une personne trisomique, moi j'ai un frère trisomique, je ne comprends pas ce qu'il dit. Donc quand il va voir son médecin et qu'il a mal quelque part, il va pas dire où il a mal. Donc faut prendre du temps. Et puis faut les prendre. Considérer comme des personnes, c'est pas la peine de s'adresser aux parents en disant alors est-ce qu'il va bien? Mais non. Oui. Est-ce que tu vas bien? Oui. Comment vas-tu depuis la dernière fois? Et puis on prend le temps, l'écoute, l'attention.
14: Et une dernière question, qu'est-ce que vous attendez de cette visite du pape?
13: Alors, vous l'avez dit tout à l'heure, le thème choisi par le pape pour que le monde ait la vie, finalement, fait écho à ce débat de société que la France a connu. Et en fait, le débat n'est pas terminé, puisque maintenant, la loi a été adoptée sur la fin de vie, mais il y a des décrets d'application. Donc, le débat n'est pas achevé. Et ce qu'on attend du pape, c'est que, en tout cas, ce qu'on espère, c'est que le pape puisse réaffirmer ce qu'il nous a dit à Rome.
14: Il l'a déjà fait d'ailleurs dans d'autres pays, non?
13: Il l'a fait en Espagne, il est allé très courageusement devant le Parlement espagnol et a redit finalement ces mêmes paroles fortes sur la dignité de la personne humaine qui est intrinsèque à la personne elle-même. Elle n'est pas dépendante de ses facultés intellectuelles, de son autonomie. Voilà, on est homme et depuis sa conception. Donc on espère qu'il pourra réaffirmer cela, et puis que cette parole puisse contribuer au réveil des consciences des politiques, des consciences des chrétiens, des consciences des Français, parce que parfois on peut être un peu découragé.
14: Et on peut avoir peur aussi, parce que la maladie fait peur, la trisomie fait peur.
13: Exactement, donc on espère que il pourra réaffirmer ce qu'il a dit et que ça va contribuer à nous encourager, nous réencourager à servir la vie par nos paroles, mais aussi par nos actes concrètement au quotidien.
14: La vraie dernière question, et si on voulait rentrer en contact avec la Fondation Lejeune, qu'est-ce qu'il faut faire?
13: Vous pouvez rentrer en contact via notre site internet www.fondationlejeune.org, et il y a un module bien sûr pour rentrer en contact.
14: Et là-bas, vous pourrez trouver toutes les informations, peut-être aussi pour devenir bénévole.
13: Exactement, où vous savez, la Fondation Lejeune vit de dons, uniquement de dons, parce que l'État ne donne pas un centime à la recherche sur la trisomie 21, par exemple. Donc si vous voulez nous aider, nous encourager, vous êtes les bienvenus.
14: Merci beaucoup à mon invité, merci beaucoup à Grégoire François Danville, directeur général de la Fondation Jérôme Lejeune. Je vous remercie aussi, chers auditeurs. Vous retrouverez cet épisode sur le site et sur l'application de RMC. Et je vous donne rendez-vous à samedi prochain après l'after, toujours pour un nouvel épisode de l'Église aujourd'hui, qui est une émission religieuse proposée par le diocèse de Monaco. Que dire encore? Bonne nuit et que Dieu vous bénisse. Ciao.
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20: Et but, Zidane ! Et c'est le doublé de Zinedine Zidane !
21: Je crois que je vais mettre un terme à ma carrière en équipe de France.
20: C'est parti, la Panenka ! Quel incroyable geste signé Zinedine Zidane !
22: Quand est-ce qu'on vous revoit sur le terrain ?
23: Bientôt, j'espère.
22: Et sur un banc ?
23: Bientôt aussi.
20: Oh Zinedine, pas ça !
23: Pas du tout avec
20: pas ça, dégueu. Zinedine ! Oh non!
21: J'ai mon avis là-dessus, mais c'est pas ce qui m'intéresse.
20: Pas aujourd'hui, pas maintenant, pas après tout ce que tu as fait.
21: Et si vous pouvez parler d'autre chose.
20: Zidane sur ce premier corner français.
21: Il faut sentir les choses, il faut les vouloir.
24: On a donc le Danemark qui donc Danemark vient de sortir des boules donc de Zinedine Zidane.
21: Moi j'ai rien sollicité du tout.
20: Vas-y, mon Zizou!
21: D'abord la jambe gauche, toujours, chaussette, chaussure, puis la jambe droite, toujours.
6: Et oui, c'est le tube de votre rentrée avec Céline Dion. Il faut parler de Zizou quand même, qui est de retour dans notre quotidien désormais. Sa deuxième prise de parole depuis son entrée en fonction comme sélectionneur était très attendue après 14 ans de liste annoncée par Didier Deschamps. On a donc eu la première de Zizou, sélectionneur, hier. Et il y a des choix forts. Hein. 5 nouveaux joueurs. Esteban Le Poll, Lucas Dacunha, Jérémy Jacquet, Andy Diouf, Guillaume Rest, pas de Akliouche, Tchouaméni ou Thuram. Une liste pour les 4 matchs à venir pour les Bleus en Ligue des Nations. En Turquie vendredi prochain, puis en Belgique le lundi suivant, avant de recevoir les Italiens et les Belges au Stade de France. Zidane Superstar, les GG, je vous pose la question, justement. Zizou, est-ce qu'il ne devient pas la star des Bleus ? Christophe Cessieux.
3: Bien sûr que oui.
6: Cédric Emence.
3: Oui, parmi les autres.
6: David Douillet.
25: Oui, tout court.
6: Julien Benneteau.
0: Aujourd'hui, oui.
6: J'ai l'impression que c'est un jeu de nuances auquel nous allons jouer dans quelques instants. On vous attend au 32-16, évidemment, pour participer. Et Valentin Jamin était à l'annonce de la liste de Zinedine Zidane hier. Salut Valentin.
0: Salut les amis, salut à tous.
6: Je ne fais pas partie de ceux qui ont fait des selfies et tout ça. Là, hein.
0: Jamais, pas jamais de selfies, que du travail. On pose des questions, on travaille après.
6: Waouh.
0: Je suis pas marrant. Hein.
6: Bon, mais non, mais c'est très bien. Carte de presse et tout ça, déontologie.
0: Ah, personne n'a fait de selfie, je rassure tout le monde. Certains prennent des photos, mais on n'a pas fait de selfie avec Zidane.
6: Ah ouais.
0: Oh, sous peine de se faire écarter probablement du siège de la fédération.
6: Hier. Il protège la corporation, il est très fort. Valentin.
0: Il y a quand même. Non,
6: c'était comment la première de Zizou, la première liste de Zizou là, comme sélectionneur?
0: On s'était bien rempli déjà la salle parce que très attendu, bien sûr. Fallait arriver tôt au siège de la fédération pour avoir un siège bien placé aux alentours d'une centaine de personnes accréditées, journalistes, photographes. Philippe Diallo, le président de la fédération, était là. Il y avait plusieurs salariés aussi qui avaient des sièges réservés. C'est pas toujours pour des listes de Ligue des Nations. J'allais dire, là, c'est la liste événement. Et donc Zidane est arrivé et les photographes se sont rués sur le pupitre et ça l'a fait sourire.
26: C'est reparti. Allez, super, on va arrêter ce doux bruit, mesdames et messieurs.
0: Voilà, c'est le chef de presse qui a mis fin au crépitement des flashs. Et oui, c'est reparti, Zidane, avec une nouveauté dans cette liste. Déjà, il l'a annoncé, enfin, il l'a pas annoncé, puisque c'est une vidéo qui nous a annoncé les joueurs qui s'affichaient un par un. Et puis, on a une trentaine de minutes de questions-réponses avec les journalistes, et notamment, encore, c'est vrai qu'on aime bien interroger là-dessus, sur ses souvenirs, sur l'attachement. C'est ça qui en fait la star qu'il est, peut-être la star du moment, au nouveau sélectionneur de l'équipe de France.
26: J'ai toujours regardé l'équipe de France. J'ai été joueur de cette équipe pendant
2: pendant très longtemps. J'ai gagné avec cette équipe. Et j'ai un attachement énorme à cette équipe. Et aujourd'hui, d'être le sélectionneur de cette équipe de France, en fait, je mesure la tâche et je mesure en fait, ce qui m'est donné. Quoi. Je suis là pour justement coacher cette équipe et essayer de continuer. Parce que en fait, c'est ça, c'est la continuité. On parlait tout à l'heure de rupture. Il n'y a pas de rupture. C'est une continuité que j'ai envie d'avoir avec d'autres idées.
1: Et sur le reste, il a répondu en toute franchise, là où Deschamps pouvait parfois être crispé par certains sujets. Bon, c'est le début pour Zidane. Y a-t-il une rupture donc avec ces nouveaux joueurs? Non, on est dans la continuité de ce qui s'est fait avant. Qui sera le capitaine? Kylian Mbappé. Y en aura-t-il d'autres? Oui, j'ai 4 vice-capitaines, nous a-t-il dit. Zaire Emery jouera-t-il en défense? Non, il est dans la liste des milieux, donc il sera au milieu. Parfois, c'est 5 secondes, mais ça suffisait pour Zidane, qui a aussi répondu à la question piège sur Benzema en disant, bah non, merci de me poser la question, je vais lui rendre hommage.
6: Il n'y a pas de question qui fâche.
1: Il n'y a pas de question qui fâche. Vous posez les questions que vous voulez. Bon, voilà, après, s'il n'a pas eu envie de répondre, par exemple, sur la politique, il s'est échappé, il n'y a pas vraiment eu de langue de bois. Une conférence qui n'a pas pu être captée par les médias, parce que je pense qu'il y aurait eu trop de caméras, on l'a envoyé directement aux journalistes, traduite dans plusieurs langues également. Cette conférence de presse de Zinedine Zidane qui a fini en assumant que veulent les supporters, lui a demandé un journaliste. Moi, je pense qu'ils veulent gagner. Voilà. Ils étaient plusieurs dizaines d'ailleurs à l'attente devant le siège de la fédération. Et ça aussi, c'est évidemment nouveau, en espérant apercevoir Zidane après sa liste.
6: Conférence de presse traduite en plusieurs langues, mais il manquait quand même un traducteur espagnol à côté de Zizou, oui, qui a dû lui-même traduire la question. Non, le madrilène, là, il m'a demandé.
4: On n'est jamais mieux servi par soi-même.
6: Hein. Zizou, traducteur.
1: La chaîne de presse lui a dit traduit, tu es bilingue espagnol. Donc là, il m'a demandé si. Mbappé devait défendre.
6: C'est bon, tu te prends pour qui? Tu te prends pour Zizou, quoi. Merci Valentin, tu restes avec nous, évidemment. Zizou devient-il la star des Bleus, Christophe? Toi, tu dis oui.
4: Oui, évidemment. Évidemment, il était déjà la star des Bleus. Il reste la star éternelle, celle qui nous a apporté sur un plateau le premier titre de champion du monde, le seul qui compte vraiment. Le premier, c'est celui qui compte le plus par rapport à tous ceux qu'on aura.
6: Le seul qui compte vraiment.
7: Le seul qui compte vraiment, Chris. C'est le premier, le premier. C'est le plus beau, mais c'est pas le seul.
4: Celui qui compte le plus, alors. Celui qui compte le plus. Je suis désolé pour moi.
7: Oui, et pour beaucoup, pionniers, oui, mais...
4: ceux qui ont connu les deux titres te diront ça. Tu étais peut-être trop jeune en 1998.
7: En tout cas,
4: 98, c'est le premier. C'est aussi le seul entraîneur du Real, dans toute l'histoire du Real, le plus grand club du monde, à avoir obtenu 3 titres de Ligue des Champions d'affilée. Aucun de ses prédécesseurs, il y en a eu quand même un paquet, n'ont réussi cet exploit. Donc, tu fais le combo entre le plus grand joueur de l'histoire de France et le meilleur entraîneur sur une courte durée, mais celui qui a été le plus prolifique avec le meilleur club du monde, et t'as une star éternelle.
6: Donc il est au-dessus pour toi de Mbappé, par exemple,
4: mais
6: là,
4: bien
6: de Dembélé,
4: sûr, il est largement au-dessus de Mbappé.
6: Parce que n'était pas forcément Deschamps, peut-être.
4: Deschamps, il avait la légitimité. C'est le mec qui avait tout gagné aussi, quand même. Il faut pas oublier ça.
6: Ah, bon,
4: évidemment, aujourd'hui, la star sur le terrain, celui qui marque les buts, c'est Mbappé. Mais il y a quelqu'un au-dessus de lui, l'espèce de dieu qui est sur son nuage.
6: Ce sont les bleus de Zidane, ça, avant tout. Ce sont les bleus de Zidane pour toi.
4: Les bleus de Zidane, bien sûr.
6: Cédric. Ah,
7: après, c'était les bleus de Deschamps aussi.
6: C'était les bleus de Deschamps aussi.
8: Deschamps, c'est 14 années, c'est une Coupe du Monde, Ligue des Nations. Deschamps, il s'est forgé avec le temps, pendant 14 ans, des résultats. Il pouvait être critiqué sur son jeu. Zidane, il arrive avec un statut à part. Il est champion du monde 98, tu le rappelais. Il a fait un triplé avec le Real. Dans le cœur des Français, Zidane reste la star incontestée du football français.
6: Mais c'est vrai que là, t'as envie de regarder les bleus,
8: Mais
6: Zidane,
8: mais
6: des matchs de Ligue des Nations, ça t'excitait pas avant.
8: Je crois qu'avec Zidane, il va être la star parmi les stars, mais il y a d'autres stars sur le terrain. Il va y avoir l'entraîneur hyper médiatique, il va pouvoir comprendre certaines choses. Mais il va pouvoir les recadrer aussi parce que c'est pas l'élu, mais il est dans le même monde qu'eux. Et quand tu auras un Mbappé ou autres joueurs qui vont sortir du cadre, il a toute la légitimité de les recadrer à ce moment-là.
6: Cette génération est attentive à ce genre de choses.
8: Bah oui,
6: justement,
8: bien sûr. Et quand tu vas parler football, quand tu vas parler management, avec les résultats qu'il a eus, tu peux pas ne pas écouter ce qu'il va dire.
6: Mais Deschamps en a eu aussi des résultats.
8: Oui, je suis d'accord avec toi. Mais c'est autre chose.
4: J'ai envie de te poser une question, toi qui as connu la grande époque de l'Argentine. Maradona, sélectionneur de l'Argentine. Est-ce qu'il était la star des stars ou est-ce que Messi lui faisait de l'ombre?
6: Ouais, mais là, il y avait Messi également. C'était la sélection de Maradona et Messi, évidemment. Après, le truc, c'est que, évidemment, au quotidien, celui qui est l'incarnation de la sélection parce qu'il vient en conférence de presse, c'est le sélectionneur. Donc là, de fait, Zidane, on va le voir tout le temps. Mbappé, on le verra un peu moins au micro, comme Messi, on le faisait
8: USNF. C'est par son autorité qu'il va s'imposer. C'est dans des moments chauds où il va falloir faire preuve d'autorité qui va gagner. auprès de son groupe en crédibilité pour montrer que c'est vraiment lui le boss.
6: Bennett, pour toi, ces bleus-là maintenant, ce sont avant tout les bleus de Zidane, justement.
7: Aujourd'hui, je
6: pour
7: pense.
6: Toi.
7: Oui, pour moi. Mais pour moi, c'était les bleus de Deschamps et je trouvais que Didier Deschamps, il avait réussi quand même, au-delà des résultats, à mettre un cadre en place, surtout sur les phases finales des grandes compétitions.
6: 14 ans, hein, de Deschamps.
7: Où les mecs, ils se tenaient à carreau, alors que quand il a repris l'équipe, à l'époque, c'était un peu la galère à ce niveau-là. Oui, c'est les bleus de Zidane. Aujourd'hui, c'est la star parce que c'est Zinedine Zidane et que ça faisait longtemps qu'on attendait qu'il prenne la sélection de l'équipe de France. Et puis maintenant,
6: ça nous fait quelque chose de le voir et de l'entendre même. Franchement,
8: c'était attendu.
7: Ouais, c'était attendu et c'était un moment même par une grande partie des observateurs, c'était espéré. Alors ça lui met un peu de pression, mais lui, il attend ça avec impatience et il ressent les débats. Je trouve vraiment sur
8: le jeu,
7: sur le
8: football.
7: Jeu. Sur le football.
8: Je pense que.
7: Là, tu vois, je viens de dire un truc. Lundi à Clairefontaine, défilé, ouais. Le défilé de mode médiatique, etc., c'est terminé.
6: Non, c'est pas terminé, c'est juste qu'il y aura les caméras des journalistes,
7: oui, il y aura
6: les caméras
7: de la fédération. On met plus en avant le château, le lieu de performance, etc. Et je pense qu'il va être vachement là-dedans. Et maintenant, là où on l'attend, c'est. Il a fait des choix forts avec des jeunes, avec certains qui étaient au mondial, qu'il a pas pris, qui peuvent revenir dans l'équipe, d'autres qui reviendront pas. Il s'est exprimé là-dessus. Et puis voilà. Et comment il va faire jouer Mbappé? Il a dit je l'aime bien à gauche.
8: Ouais, on va parler du jeu.
7: Voilà, donc forcément là-dessus il est attendu, il attise la curiosité.
6: David, toi qui as donné le ballon d'or à Zinedine Zidane, on rappelle, tout simplement, ouais. Dans sa carrière, ouais. Bon, ça n'avait pas besoin de cette légitimité-là, mais quand même. Non, mais ça devient la star des Bleus pour toi aussi. Hein. C'est quoi, t'as plus envie de regarder les Bleus pour Zizou maintenant?
5: Non, mais enfin, je crois qu'il y a un mot qu'on n'a pas dit ce matin, c'est il a une magie, il a un aura, et ça, tu peux faire ce que tu veux. Tu peux avoir et Didier, on va faire plein de comparaisons avec Didier Deschamps forcément, puisque c'est lui qui vient de sortir, mais tu l'as ou tu l'as pas, quoi. Et ça, c'est un truc. Voilà, on peut pas l'expliquer, c'est comme ça. C'était un joueur de génie. Ça a été aussi au Real, et c'est avec la dit tout à l'heure, un entraîneur aussi de génie. C'est un taiseux. Il a du courage parce qu'il aurait très bien pu rester avec son image de joueur mythique, etc. Non, il s'expose, il devient entraîneur, donc il se met en avant, ça peut ne
6: prend
5: pas
6: des risques, ouais, bien sûr.
5: Il prend des risques et ça c'est respectable.
6: Parce qu'il a que à perdre en popularité peut-être. Hein,
5: exactement.
8: Il a attendu
5: et il a montré une forte appétence à vouloir être entraîneur de l'équipe de France. Il l'a souligné, il l'a dit, il l'a revendiqué et puis maintenant il y est. Et je trouve que sa légitimité et aussi son savoir-faire, parce que là aujourd'hui on dit on verra, non, il a déjà prouvé dans un club son savoir-faire, ses choix sont clairs, nets, précis, il va essayer de les appliquer. Bon, et puis les joueurs, quand il y aura peut-être des tensions ou des litiges, il incarne une crédibilité absolue. Qu'est-ce que tu veux qu'un joueur, même comme Mbappé, puisse lui dire dans ton temps c'était pas comme ci, comme ça. Là. Non. Tout le monde, il y a une autorité. Il y a une autorité naturelle. Mmh. Et ça, ça donne une espèce d'alchimie qui fait qu'aujourd'hui, c'est la star, c'est l'étoile de l'équipe de France.
8: David, après, je pense qu'il est plus facile pour Zidane de passer derrière Deschamps, qui a mis un cadre pendant 14 ans à cette équipe de France, que quand Deschamps a pris cette équipe. Parce qu'il va être dans la continuité, avec le cadre, avec la façon de bosser.
5: T'as raison.
8: C'est quand même.
5: T'as raison, mais il y a un mais. Parce que moi, j'ai l'impression. Alors bon, c'est juste une impression, hein, c'est intuitif, hein, c'est peut-être pas du tout le cas et j'ai peut-être totalement tort. Mais j'ai l'impression que il y avait et l'exemple du défilé de mode de Clairefontaine peut étayer ça. Il y avait une espèce de un peu trop d'écoute, un peu trop de copinage peut-être avec les joueurs qui étaient avec des fortes personnalités, etc., etc. Je pense que Zizou, il est pas comme ça, lui. Zizou, bon, tu fais, là c'est ton poste, là tu imagines, t'es là pour jouer au foot, t'es pas là pour faire le zazou, pour montrer le truc, ta bagnole, le machin.
8: Le zazou, Zizou.
5: Non, Zizou. Non, faire le zazou.
8: Ah oui,
5: le zazou. Zazou, j'ai pas dit Zizou. Bon. Non, mais voilà. Donc il y aura peut-être moins de copinage et j'ai l'impression que ça va être un peu plus peut-être un peu plus profond.
9: Après Didier Deschamps, il a fait des choix forts aussi, il a fait des choix dans sa carrière de sélectionneur, justement pour parfois rappeler aussi l'importance de l'équipe de France. En tout cas, on en parle avec vous dans un instant. Zidane devient-il la star des Bleus? Il y a beaucoup d'auditeurs qui sont d'accord avec toi. Son point fort, c'est son aura. Il dégage quelque chose de spécial, nous dit Martial. Comme tu disais, David, il y a quelques instants, vous envoyez vos messages sur WhatsApp et vous venez au 32-16. À tout de suite sur RMC.
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6: Cédric Emmons, Christophe Cessieux, David Douillet, Julien Beneteau et Valentin Jamin avec nous pour parler de l'équipe de France. Zidane devient-il la star de bleu? On vous prend au 32-16 dans un instant. 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
6: 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Et en fait, vous devez trouver le dernier. Donc, vous venez, vous donnez un chiffre. Je vous dis, par exemple, qu'il y a le 9 qui a été donné ce matin dans l'analyse ce matin. Et c'était pas bon.
8: Et aujourd'hui, c'est le 5, c'est ça, ce que tu m'as dit?
6: Ah, mais je sais pas, Cédric. Dès que vous entendez ceci. Alors moi normalement ça m'incite à me réveiller le matin, mais là vous aurez surtout 5 minutes pour envoyer code au 732-16, code au 732-16. Eh bien jouez avec nous évidemment. Zidane est-il la star des Bleus? J'ai plein de messages sur WhatsApp évidemment. Alors certains nous disent mais non, mais ne comparez pas avec Deschamps déjà. Zidane évidemment c'est l'état de grâce, me dit Ali. Par contre ça risque de se terminer bientôt parce qu'il sera critiqué comme les autres, parce que ce sera comme ça pour Zidane évidemment. Il y a 4 matchs, on rappelle, évidemment, à venir. Tiens, on a Pierre au 32-16 qui nous appelle de Haute-Garonne. Salut Pierre.
22: Bonjour l'équipe.
6: Bon, ça va Pierre?
22: Ouais, ça va et vous?
6: Bah écoute, très bien. Comment tu réagis quand tu vois Zizou là en conférence de presse? Impeccable hier d'ailleurs, cravate noire, chemise noire, costume noir. Quand tu le vois, tu te dis, c'est bon, ça y est, c'est lui, c'est notre Mick Jagger, c'est notre star, ouais. C'est lui.
22: Zizou, il est toujours impeccable. Zizou, non mais en fait... parce qu'on faisait beaucoup là la comparaison avec Deschamps, mais Zizou il fait partie de ces gars. C'est quand il rentre dans une pièce, c'est marqué sur son front fermez tous vos bouches. En fait, par son aura, par son charisme, et en fait c'est même pas volontaire, tu vois, il l'a en lui. C'est quand même le seul mec qui, quand il était entraîneur du Real Madrid, chaque fois qu'il rentrait dans le vestiaire, tous les joueurs se levaient, lui serraient la main et l'appelaient maestro, tu vois. C'est le patron. Il incarne, en fait, par son charisme et son autorité, comme vous dites, naturelle. Mmh. En fait, on écoute Zizou. Et contrairement, par exemple, à un Deschamps qui, pour avoir son autorité, il modulait son groupe et parfois, il prenait même des joueurs qui n'avaient pas spécialement leur place sportivement, mais il voulait créer un groupe un petit peu, entre guillemets, qu'il pouvait manager. Mmh. Zizou, il peut prendre n'importe qui, le mec l'écoutera, en fait. Mais j'ai rien, moi j'adore Deschamps et merci pour tout ce qu'il a fait.
6: Oui c'est ça, c'est important de rappeler ce matin, de ne pas oublier ce qu'on a vécu avec Deschamps qui nous a offert quand même beaucoup de grands moments et notamment un titre mondial quoi.
22: Vous voyez moi par exemple je suis pas un énorme fan de qui que ce soit, je veux dire je croise n'importe qui dans la rue, n'importe quelle star entre guillemets, ça, je m'en cogne un peu. Mais Zizou, j'avoue que si je le crois, c'est Zizou.
14: Ouais, c'est pour ça que pour toi maintenant c'est lui la star des Bleus. Mais d'ailleurs,
22: et pour
14: les joueurs c'est la même chose.
22: Pour
14: les joueurs, mais alors est-ce que vous pensez pas par exemple que ça peut faire du bien aussi à Mbappé, par exemple, bien qui sûr. Habituellement est très exposé, c'est le capitaine en plus, d'avoir quelqu'un qui prend la lumière aussi médiatiquement.
8: Ça va se décaler un peu sur Zidane, ça peut laisser Mbappé un peu plus tranquille, même si je pense qu'il sera toujours embêté. Mais c'est vrai que Zidane va attirer la lumière, c'est vrai qu'il va par son aura, par hier, j'aimais, moi, la clairvoyance de ses réponses. Mmh. C'est cash, direct, il n'y a rien derrière. C'est, je l'ai mis dans les défenseurs, il est défenseur. Je l'ai mis dans le milieu, il est milieu. C'est carré. On sent qu'il y a pour l'instant un message de, une direction très, très propre, très directe
14: Il y a eu des sélectionneurs, même en rugby, qui prenaient plus de place que d'autres.
8: C'est difficile à comparer. On n'a pas des grosses stars au rugby comme au foot. Et ceux qui l'ont été, je pense à Fred Michalak, à Sébastien Chabal.
14: Ils sont pas devenus sélectionneurs.
4: Non, mais tiens, ils n'avaient pas le palmarès de
8: Zidane. Oui, exact, surtout.
7: Et puis, il n'y a aucun sélectionneur au rugby qui a géré des joueurs qui ont été champions du monde.
8: Ben oui.
4: Et non, il n'y en a pas eu. On n'a jamais été champion du monde.
8: Merci de le rappeler.
4: Non, moi, c'est l'arrivée de Zidane à la tête de l'équipe de France, ça me rappelle un peu celle de Platini. Alors là, peut-être vous n'avez pas connu, c'était 88. Platoche, c'était la star des Bleus, celui qui leur avait permis 4 ans auparavant de décrocher l'Euro, donc le premier titre d'une équipe de France, 2 fois demi-finaliste. Je ne sais pas si vous avez vu la série sur Platoche, mais c'était vraiment une personnalité assez clivante, mais un vrai taulier.
14: Mais très pote avec les joueurs, d'ailleurs.
4: Mais oui,
14: il le disait lui.
4: Très pote à les jouer avec les joueurs parce qu'il est nommé en 88. Ça fait 2 ans qu'il a arrêté sa carrière. Il entraîne ses copains. Ouais. Il entraîne ses copains. Mais il y a une espèce de coup d'état à la tête du foot français pour le mettre à la place de sélectionneur. Ça a fait la une des journaux pendant des semaines et des semaines. Il était attendu comme les Zidane aujourd'hui. Et ça a été un début fracassant. Mais il remporte 19 matchs d'affilée. Personne ne s'en souvient parce que derrière, il y a eu le crash de l'Euro 92. Mais ses premières semaines, ses premiers mois ont été une réussite totale.
14: Mais il n'avait pas l'expérience de coach de Zidane.
8: Oui, mais la grosse différence, c'est ça.
14: Il y a le triplé au Real.
8: Il y a 14 ans qui sépare Zidane à Paris, à Madrid.
4: Aujourd'hui, on se rend pas compte parce qu'il y a eu Zidane, mais Platini, c'était une star, c'était la grande star du sport français.
14: Il avait une émission de télé et tout.
8: Ça doit pas être simple d'entraîner quand tu passes 2 mois après tes joueurs et tu passes coach. Quand tu dois dire quelques vérités dans les vestiaires, ça doit pas être simple quand même.
14: On se pose la question également, Zidane va-t-il révolutionner les Bleus là? C'est des mots qu'on entend beaucoup depuis ce matin, fracture, révolution ou pas. Tiens, il a parlé de son style de jeu, Zizou, et de ce qu'on peut attendre avec lui, avec l'équipe de France. Écoutez-le, Zinedine Zidane.
26: Moi, je vais changer avec tous mes joueurs. C'est pour ça que ce rassemblement, plus qu'est bien, c'est qu'il y a pratiquement 15 jours où on est ensemble, il y a 4 matchs à faire. On va jouer tous les 3 jours, donc tout le monde va être concerné. Ça, c'est le plus important. Et après, moi, je suis animé par le jeu. Alors forcément, de toute façon, on aura toujours un équilibre d'équipe, parce que ce mot il est un petit peu à la mode, mais vous êtes obligé d'avoir un équilibre d'équipe. Par contre, j'ai envie de voir cette équipe jouer, quoi. Moi, c'est ce qui m'anime le jeu, et je crois qu'on a les joueurs pour le faire.
14: Je pense, voilà, le jeu,
4: c'est ce qu'il a précisé, mais vous attendez pas à ce qu'on joue avec 4 attaquants.
14: Oui, mais d'accord, tu peux jouer offensif sans jouer forcément avec 4 attaquants.
7: Regarde, parce que c'est Zidane, là, on revient sur les 4 joueurs offensifs. Alors qu'au début de la Coupe du Monde, on disait, si Deschamps joue pas avec les 4 offensifs, avec le matos qu'il a, il est fou.
8: Zidane, on lui amène du crédit.
7: On en a marre de Deschamps.
14: Le truc, Bennett, c'est que parfois Deschamps jouait avec 3 attaquants, mais avec par exemple un mec sur le côté qui avait un profil plutôt défensif. On a eu Matuidi, on a eu des Sissoko, Rabiot.
7: Non, mais ça, c'était des milieux qui faisaient. Qu'est-ce qu'il a dit? Qui garantissait quoi? L'équipe. Un équilibre à son équipe. Alors, et comme ça, il a eu les meilleurs résultats, il a été champion.
14: Tu crois pas à la révolution Zidane?
8: Pourquoi une révolution?
7: Pourquoi une révolution? Ouais, déjà. Non, mais il a imposé son style, et mais regardez la différence. Là, il dit le jeu m'anime, mais il y a aussi la notion d'équipe qui est très importante. En gros, il va y en avoir 3 devant qui vont jouer à leur poste de prédilection.
4: Ouais.
7: 3 milieux qui vont assurer l'équilibre et qui va demander de l'animation, etc. Mais jamais on va lui reprocher.
8: Peut-être qu'il va chercher plus de possession de balle.
14: Oui, mais déjà dire le jeu m'anime, c'est quelque chose de nouveau.
7: Mais Deschamps le disait. Mais la différence de perception,
8: Deschamps le disait aussi. Plus de possession et surtout faire jouer les joueurs à leur poste.
15: Mais là où il s'inscrit pas dans la continuité, c'est vrai que Deschamps était plus dans l'équilibre. Zidane, on sent que quand il parle d'équilibre, limite, il dit bon, ça m'embête un peu, c'est un terme à la mode aujourd'hui.
8: C'est le jeu avant l'équilibre, presque.
15: Mais lui, on sent qu'il veut peut-être un football un peu plus offensif, un peu plus chatoyant. Et Deschamps, il était aussi plus solide, on va le dire, en termes de jeu.
7: Non. Moi, là où j'attends. Vas-y David, pardon.
5: Sans rentrer dans la technique, moi il y a un truc qui me frappe, c'est que j'ai l'impression, enfin j'ai eu le sentiment moi comme spectateur hein, à la télé, quelquefois que les joueurs, bon ils arrivent de leur club, ils ont des statuts, ils ont des et certains avaient un peu de mal à rentrer dans le jeu de l'équipe de France parce que du mal à démarrer parce que ils sont ce qu'ils sont. J'ai l'impression qu'avec Zidane et je reparle d'aura, son aura est telle, son aspect grandiose est tel que je pense que tous les joueurs vont se considérer comme des juniors, mais des juniors qui ont faim, voilà, et qui vont se mettre en route dès le début.
8: Ils vont faire des concessions.
5: Qui ont joué dès le début. Des fois, il y avait un passage un peu diesel du démarrage où faut les se mettre en route. Là, non. Là, j'ai l'impression que ça va jouer tout de suite.
14: C'est surtout
5: tout le monde
14: après
5: va
14: que
5: se sentir un peu David, très concerné.
14: Didier Deschamps, à part sur la dernière Coupe du Monde, il a pas souvent parlé de jeu. En fait, c'est à la toute fin de son mandat qu'on a parlé de jeu.
7: Zidane, il en a parlé à la fin du son qu'on a entendu, c'est que c'est Noël. Il y a aussi un nouveau truc, c'est qu'il y a des fenêtres internationales qui sont assez grandes maintenant.
14: Exactement. Et vous êtes beaucoup à nous le dire sur WhatsApp. Donc il y aura là un long rassemblement.
7: Hein, il a 15 jours, 4 matchs. Il dit que tout le groupe va être impliqué. Peut-être que Zidane, il voit que l'Espagne est en avance par rapport aux autres nations. Moi, là où j'attends, c'est peut-être qu'il arrive à donner, entre guillemets, une identité de jeu, quels que soient les joueurs qu'il met en place, à un collectif pour qu'on puisse rivaliser aujourd'hui avec l'Espagne par le collectif.
14: Ça serait une révolution.
7: Exactement. Mais je dis pas que ça va arriver, mais c'est peut-être ce vers quoi il tend, c'est peut-être ça son objectif. Il a dit qu'il avait regardé beaucoup de matchs, il a regardé tous les matchs de la Coupe du Monde, etc. Il est pas bête. Il voit très bien que, aujourd'hui, l'Espagne a un collectif, une façon de jouer. Qu'ils arrivent à répéter.
8: Elle a l'habitude de pratiquer comme ça, les mecs jouent comme ça depuis qu'ils sont gamins.
7: Mais peut-être que Zidane, il va essayer. Peut-être que Zidane, il va essayer d'expliquer ça avec l'équipe de France pour se débarquer des autres sélections nationales.
8: Avec son passé, Zidane, et heureusement que le maestro qu'il a été en tant que joueur, il parle de jeu. Et moi, il a toujours été tourné vers la distribution, la possession, garder le ballon, orienter le jeu.
14: Mais du coup, ça fait, Cédric, qu'on en attend beaucoup, je pense. Peut-être trop. C'est-à-dire qu'on attend que ce soit l'équipe de France flamboyante.
8: Mais quand t'as un nouveau sélectionneur, t'attends révolution, attention au mot, mais t'attends des changements, t'attends des orientations.
14: Son Real Madrid, c'était pas Djokovic.
15: Après il avait des joueurs très forts, mais c'était le milieu de terrain.
14: Il se met un peu la pression quand même en affirmant
8: mais
14: ça.
8: Mais non,
14: je pense pas.
5: Mais c'est le principe. Tu fais pas de haut niveau sans avoir de pression. Et il a raison. Et on attend d'avoir une équipe de France, Zizou, voilà, une équipe de France qui crée, une équipe de France qui prend des risques, une équipe de France qui joue ensemble, une équipe de France qui s'entend bien, et une équipe de France qui a envie de gagner. Voilà, c'est du Zizou pur jus. Hein.
14: Valentin.
15: Heureusement, il reste des numéro 10 en plus. Il a dit purée. Heureusement, il reste un numéro 10 comme Ryan Cherki. Donc là, on s'est dit, peut-être qu'il veut instaurer un numéro 10 comme lui avant, et là, ce serait chatoyant.
14: C'était important, c'était un je cite. Hein,
15: Ah oui, purée, c'était purée. Je cite Zidane, purée, heureusement purée. Qu'il reste numéro 10.
14: Jamais tu ne te permettrais de dire purée sur l'antenne nationale.
15: Non, pas de
14: vie,
15: pas de purée. Tout est carré.
14: Bon, Zizou, on attend la prochaine conférence de presse. Hein, peut-être qu'il nous dira qu'il y a que le numéro 10 en sa team.
8: Surtout envie de voir son équipe jouer sur le terrain.
14: Non, mais en fait, moi, je sais pas, vous qui nous écoutez, évidemment, nous écoutez en podcast également. Moi, par exemple, j'ai regardé toute la conférence de presse de Zidane hier. Et en fait, il est magnétique ce gars quand même. T'as envie de le voir, même si les réponses sont très courtes et tout
8: quand
14: ça.
8: Quand tu rentres dans la salle, habillé déjà, tu fais waouh.
14: Mais combien de temps ça va durer après aussi? C'est qu'on n'est tellement pas habitué à le voir.
8: Mais
14: tout le temps.
8: Comme tout sélectionneur, comme tout sport français, jusqu'à quelques défaites et on va lui tomber dessus.
14: Est-ce qu'à un moment donné, on va être habitué? On va dire
8: c'est Zizou.
14: Alors quoi?
8: Tu crois que Daniel Riolo va se priver de lui rentrer dans la gueule?
14: Bah non, pas du tout. C'est très bien. Attendez, c'est comme ça. Il doit être traité comme tout le monde. S'il fait pas des bons choix, on le dira. Zidane ne fait pas des bons choix. Et tu seras là pour lui dire, Valentin Jamin.
15: Exactement.
14: De presse, les yeux dans les yeux, Zinedine. Bon, merci beaucoup,
15: avec
14: Valentin.
15: Plaisir.
14: Évidemment, rassemblement de l'équipe de France dès ce lundi, bien sûr. Zizou, là, qui est sur la route de Clairefontaine, peut-être qu'il nous écoute dans le taxi. Salut Zizou, appelle-nous.
8: Bonjour, Zizou. 16,
14: si t'es pas d'accord.
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19: Enfin un réveil que vous allez être heureux d'entendre. Le week-end, le réveil Martin, c'est votre nouveau rendez-vous. Tous les samedis, tous les dimanches, entre 6h et 7h sur RMC, je vous accompagne dès votre réveil, pendant que vous profitez de votre premier café ou après une nuit de travail. Toute l'actu du week-end, évidemment, des journaux, des invités, les sujets qui comptent pour vous. Un œil sur les réseaux sociaux, on joue aussi avec le fameux blind text et tout ça avec vous, évidemment, au 32-16 avec une promesse, celle de passer un excellent moment ensemble chaque samedi, chaque dimanche, à tout à l'heure dès 6h sur RMC.
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6: 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Alors que Van accueille le Stade Toulousain au Roazhon Park de Rennes ce soir à 21h sur RMC. On vous attend évidemment au 32-16. Voilà. Ah, ah.
23: C'est moi qui l'ai appelé.
6: C'est pas votre téléphone.
23: C'est moi.
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6: Vous voulez dire déjà que ce n'est pas le 9 qui a été donné?
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6: 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Il est 9h05.

0: réalisations depuis le début de la saison. Donc Monaco est leader, hein, 4 succès en 5 matchs. Et donc Yannick Kurivzak a perdu son premier match sur le banc de Lens. Mais donc on zappe, c'est comme ça, c'est le principe. Aujourd'hui la Ligue 1, il y aura Paris FC Strasbourg 17h15, Lyon-Rennes 20h45, notamment dans le multi. Demain Marseille-PSG, on en parlera bien évidemment. Je m'en fous pas les amis, on passe à autre chose. En basket, l'AS Monaco, la Roca Team, le géant du basket français les dernières années, se dirige là vraiment, ça y est, on est là, vers une liquidation. Christophe,
1: Non, je m'en fous pas. Ça, c'est un...
0: David,
2: ouais, je m'en fous pas.
0: Cédric,
3: je m'en fous, on en a trop parlé.
0: Bennett,
4: ah, je m'en fous pas.
0: Alors, les ultimes espoirs de l'AS Monaco de s'engager en 3e division se sont définitivement envolés hier après une nouvelle décision défavorable. Là, c'était le CNOSF, après celui de la Fédération de basket, notamment en raison des problèmes financiers du club. Donc, le club champion de France 2026 semble donc condamné à perdre son statut professionnel, ce qui devrait conduire la société anonyme là, vers la liquidation. Hein. C'est la fin d'un cycle sportif peut-être très riche avec 10 titres depuis 2016. Une équipe qui a fait des Final Four, une finale même de Euroleague. Christophe.
1: Oui, alors effectivement, s'ils ont vu plus. Ils ont eu le ventre.
0: Les yeux plus gros que le ventre.
1: Plus gros que le ventre. Voilà, j'ai cherché l'expression. Voilà. Merci de m'avoir aidé. Ils ont fait n'importe quoi. Mais je trouve que les instances sportives et les instances de gestion, que ce soit en basket ou que ce soit en foot avec les Girondins de Bordeaux.
0: Tu veux dire les clubs, les clubs.
1: Ouais. Non, mais ils n'essayent pas d'aider les clubs. Pas du tout.
4: Donc les enfonces. DNCG, tu les enfonces.
1: Ils ont proposé plein de trucs. Il y avait un repreneur qui était là après à mettre des sous. Mais c'est non, rien du tout. Que dalle. Vous repartez à zéro, vous dégagez. Ils ont fait exactement la même chose avec les Girondins de Bordeaux. Je trouve que dans des clubs comme ça, il y a des passifs.
0: Les Girondins, ils ne sont pas arrivés en bons élèves.
4: Pour moi, c'est pas ça le problème.
1: Je suis d'accord. Mais
2: Christophe, je ne suis pas d'accord.
4: Pas du tout.
1: Bon bah écoutez, alors laissons-les tomber.
4: Mais non, c'est très mal géré. Et qu'aujourd'hui c'est le problème. Là où il faut se poser comme question, c'est comment arriver à avoir un modèle économique sain dans le monde du sport professionnel en France, quand t'as pas un énorme mécène. Au rugby, on en a déjà parlé, le nombre de clubs de top 14 qui sont déficitaires, il y a les mécènes qui remettent à la fin pour combler les trous.
0: Il y a Lorenzetti au Racing, voilà, il y a le maître à
4: Mais ça
0: Toulon.
4: Devrait pas exister. C'est-à-dire que le modèle économique
1: le modèle économique fait que tu aurais plus que 7 clubs en France de top 14, alors.
4: Mais oui, mais ça devrait
1: le
4: pas.
1: Le modèle économique, ça marche super bien.
4: C'est
1: le
4: football, en France. Mais il y a trop de contraintes.
1: La Ligue 1 est en train de
0: tenir un club,
1: d'atteindre le néant, mais parce qu'il faut être bien dans les règles.
4: Mais t'es obligé d'être dans les règles.
1: Oui, je sais qu'il faut.
5: Qu'est-ce que tu dois être dans les règles? Mais après, c'est complexe, c'est trop complexe.
4: Non, mais c'est qu'il y a un problème entre les revenus et les dépenses.
0: David.
2: C'est très simple. La DNCG sert à quoi? À éviter que des dettes s'accumulent et que ça devienne abyssal et que ça explose complètement. Voilà. C'est un protecteur, la DNCG. C'est un organisme qui dit attention, attention, attention, et à un moment donné dit non, stop, maintenant on arrête parce que c'est pas possible. Voilà. C'est des gens qui savent compter.
0: C'est des garde-fous.
2: Et c'est bien parce que ça protège le sport pour le coup. C'est ça qu'il faut se rendre compte. Parce que si jamais tu laisses le robinet couler.
1: Société gérée par des comptables.
2: Non, oui, mais Christophe, non, c'est pas vrai, c'est pas ça.
0: On a que des clubs endettés, on les.
2: C'est pas ça. On parle professionnalisme, on parle d'argent. Christophe, on parle de professionnalisme, on parle d'argent, on parle pas de sport là. Le sport vient après. Si t'as pas l'ossature de l'argent qui fait que le monde pro peut exister, t'es mort, voilà. Alors sinon tu parles de sport amateur et là c'est une autre histoire. Ça... Bon, et comme le dit très justement Bennett, eh ben si t'as pas un modèle économique solide et il y a pas 50 niveaux de ressources, hein. T'as le ticketing, t'as les droits télé, t'as le sponsoring et puis t'as le food and beverage, la boisson. Les bars, etc. etc.
1: Et
2: sortir de ça, c'est très compliqué. Voilà. Oui, mais.
0: C'est pas un modèle économique.
1: C'est pas un modèle.
2: Posez-vous une question. Si on va reprendre le foot. Au foot, aujourd'hui, qui possède son club? Quel est le club qui possède son stade, pardon?
4: Là, son stade, voilà. Oui.
2: Aujourd'hui, mais depuis des décennies, il y a eu des centaines de millions, des milliards déversés dans l'univers du foot. Et tout ça est parti où? Dans la poche des agents et des joueurs. À un moment donné, si tu gères bien le truc, tu te fais un stade, tu gères ton stade, tu construis un modèle économique dessous avec des zones commerciales, etc. Pour que tout ça génère des revenus qui reviennent dans l'association sportive. Là, c'est intelligent. Personne ne le fait.
0: Mais on aura l'occasion d'en reparler, hein, parce que c'est un vrai sujet. Là, il y a quand même des places fortes du sport français qui tombent.
1: Juste pour vous dire, la Fédé quand même a refusé l'intégration de l'AS Monaco en championnat de troisième division.
0: Ce qu'on disait.

0: division.
1: Parce que c'est pas viable.
0: Mais ils ont pas des garanties financières.
1: Parce que c'est pas viable.
2: Ils ont un mec qui propose de les remettre à flot et de.
3: Oui, mais peut-être là,
1: mais qui te dit que le gars
0: les garanties. Ils estiment qu'ils ont pas les garanties.
1: Voilà, exactement.
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2: Avec Christophe Cessieux ce matin, Cédric Aymance, Julien Beneteau et David Douillet. Vous écoutez la première heure en podcast. Évidemment, on a parlé de Zizou. Devient-il la star des Bleus? Est-ce qu'il révolutionne déjà l'équipe de France? J'ai plein de messages sur WhatsApp. Hein. Vous savez que vous pouvez participer au 06 12 424 424. Tiens, Alexandre qui me dit, une ancienne star du sport français passée par RMC qui fait du théâtre. Prochaine étape, des pubs pour vendre votre voiture. On embrasse Franck Leboeuf, évidemment. Qu'on voit tous les jours de notre vie. Francky, désormais.
3: Là, tu fais une pub, t'es tranquille à vie, quoi. Ouais. Tu ça tombe toutes les 3 minutes.
2: Ouais, bah écoute, je pense qu'il
7: répare ton contrat si c'est one shot ou au passage.
2: C'est ça.
3: Malin, quoi.
2: Tiens, il y a Roland qui m'envoie un message sur WhatsApp. Il faut faire gagner des places pour le spectacle de David. On fait gagner déjà beaucoup de choses ce matin.
8: Il n'y a plus de place. Même pour mon invitation, il n'y a plus de place. C'est complet.
1: Il y a de la place.
2: Il faut que David y passe sur Paris.
3: Une nuit d'amour avec David, c'est le truc qui reste.
2: Ah oui,
3: Donc, c'est quand même.
1: Vous n'allez pas être déçus.
2: Très bien, la tablée de mecs. Allez, dans un instant, punchline de Thierry Riner. Vous savez qu'il a parlé politique cette semaine, angoissé par la tournure que prend le pays. Cette prise de parole a été très commentée. Est-ce que vous craignez que cette campagne fasse du mal à nos champions, hein? Vous savez qu'on parle beaucoup ici, évidemment, de la prise de parole, engagée ou pas. Est-ce qu'il faut des sportifs? Évidemment, on en parle dans un instant. Fin d'émission, participez au jeu du sport avec vos GG ce week-end. Remporté un week-end de divertissement de deux nuits pour deux personnes dans un hôtel casino Partouche de votre choix en France. Bennett, deux très belles soirées avec repas, animation et même 30 euros de jetons pour jouer. Tu fais quoi? T'as 30 euros de jetons, tu fais quoi? La roulette,
9: je mets tout sur le rouge.
2: Tout sur le rouge,
9: ouais. Allez,
2: tu doubles ou tu perds?
9: Exactement.
7: Ah, moi, je vais les faire rembourser, je vais manger un truc.
2: Mais non, Philippe, t'as ton repas.
3: Ouais, mais un petit complément, un petit dessert,
9: une bouteille en plus.
3: Un café gourmand.
2: Une bouteille, quoi.
9: Une bouteille en plus.
2: C'est vrai qu'il y a pas de bouteille.
3: Pourquoi de suite une bouteille?
9: Une bouteille en plus.
2: Une bouteille en plus avec modération.
3: Bien sûr.
2: Évidemment.
3: Une bouteille d'eau.
2: Voilà. Avec modération. Non, ça va. 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C'est pour jouer au jeu tout à l'heure avec vos GG. Mais d'abord sur le ring. Le pays au Mali repousse ses frontières.
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10: Cette semaine, j'ai le plaisir de vous emmener en Bretagne, une destination phare, s'il en est, de notre tourisme hexagonal.
11: Le rugby, c'est la plus belle école de la vie. Ça permet à un homme de devenir meilleur.
3: Ouh là là là là, il a pris un coup de tête dans la mâchoire.
10: La Bretagne est une destination qui attire de plus en plus de voyageurs en quête de nature brute et sauvage.
12: Depuis qu'un gosse joue au rugby, il n'est plus le même. Quand il rentre à 4h, il fait ses devoirs, il nous fiche la paix, on l'entend plus.
10: Ce territoire compte de plus en plus d'habitants qui s'engagent et qui innovent pour le protéger.
13: Ouais, il y a plusieurs trucs qui me gonflent, plus carton orange, j'en sais rien. Ces appels vidéo, j'en ai plein le cul.
10: Je vais donc profiter de mon séjour pour essayer de comprendre comment la Bretagne s'est imposée comme un laboratoire d'idées et de projets.
14: Action, liés, jeux.
15: Tous on est des petits mecs, le staff et les joueurs. Le staff et les joueurs, et moi je suis pas un petit mec. Moi, je suis pas un petit mec!
10: Soyez donc les bienvenus ici, au pays des Korrigans et du Cognaman.
16: C'est bon le bouclier, mais je veux dire, ce qui est beau, c'est l'aventure humaine, quoi. Après, bon, le bouclier, ouais, c'est un morceau de plage, il flotte. Hein.
17: Moi, ce que je mets en valeur, c'est les valeurs.
2: Et oui, ça y est, les valeurs s'exportent un peu partout sur l'Hexagone. La Bretagne vibre pour le rugby. La Ridala, pour la première fois, le Roizen Park de Rennes, une enceinte de Ligue 1, accueillera un match du top 14 entre Vannes, club promu, et le Stade Toulousain. Rencontre à suivre à 21h sur RMC. 30 000 personnes attendues dans les travées de l'enceinte de la route de l'Orient. Les Vannetais qui pourraient même visiter la Beaujoire hein, en novembre prochain. Qui a dit que l'Ovalie était avant tout une affaire du Sud-Ouest? Les GG, je vous pose cette question. Le rugby peut-il conquérir des territoires du foot? Le rugby peut-il conquérir des territoires du foot? Oui ou non, tiens, Christophe?
3: Oui.
2: Cédric?
3: Bien sûr que oui.
2: Bennett?
9: Bien sûr.
2: David?
1: Absolument.
2: Eh bien, vous êtes tous convaincus que le rugby peut y aller. Vous allez nous expliquer pourquoi. Parce que vous n'êtes pas tous convaincus. La France des grandes gueules du sport, vous dites oui quand même à 60% pour l'instant sur le compte X des GG. On vous attend au 32-16 pour débattre avec nous. Bah, dites-nous, par exemple, vous qui n'avez pas d'équipe de top 14 chez vous, je ne sais pas, dans le nord, dans l'est du pays. Dites-nous si voilà, vous aurez envie d'avoir une équipe et qu'est-ce que ça changerait. Pierre-Yves Leroux, notre correspondant RMC dans l'Ouest, est avec nous. Salut Pile.
17: Salut Georges, salut à tous. Merci pour tous les clichés sur la Bretagne, le Bouniamane et les Corrigans.
2: Voilà, c'est ça. C'est assez, on met des petits tics à chaque fois.
3: C'est la continuité de l'été. Hein, qu'est-ce que tu veux?
17: Oui, c'est comme c'est ça.
2: Ça ne nous ressemble pas du tout. Par exemple, quand on fait des productions sur Marseille et tout, tout est
3: nickel.
2: C'est léger. Bon, Pile, tu suis l'aventure des Vannetais depuis quelques saisons déjà. Est-ce que tu sens, toi, là en Bretagne, maintenant au quotidien, depuis quelques temps, qu'il y a une rugbymania?
17: Ah bah oui, clairement, et j'ai demandé son avis au deuxième ligne, Joe Edwards, ce jeudi, écoutez-le.
18: En 40 minutes, 30 000 places vendues, on est en concurrence avec Céline Dion, s'il te plaît.
2: Voilà. S'il te plaît.
17: Oui, la concurrence avec Céline Dion maintenant, évidemment. Bon, la comparaison elle est un petit peu osée, mais il n'empêche que pour le moindre match de Vannes, les places s'arrachent. Hein. Près de 50 guichets fermés consécutifs à la Rabine. Un match de préparation à Guingamp, et tu le disais très certainement, une autre rencontre à Nantes bientôt. C'est un risque sportif, hein, mais pour le directeur général Martin Michel, directeur général du RCV, eh bien, on veut s'inscrire comme une locomotive qui bouscule les habitudes.
19: Il faut qu'on arrive aussi à bousculer un petit peu les équilibres établis dans le monde du rugby. Et pour bousculer ces équilibres établis, je reste persuadé qu'il faudra un petit peu de panache et d'audace.
17: Voilà, du panache, de l'audace, même discours chez le coach Jean-Noël Spitzer depuis 21 saisons sur le banc. C'est un combat, attention, hein, long et difficile, mais pour lui, ça va payer.
20: La carte du rugby en 20 ans, elle n'a pas changé. À part Vannes, elle n'a pas changé. Aujourd'hui, de jouer au Roazhon Park, dans ce stade magnifique, c'est un indicateur très fort pour le développement du rugby en Bretagne. Mais au-delà de ça, je pense que c'est un marqueur très fort pour tous ceux qui agissent dans le nord, la partie nord de la France, pour rendre ce sport hexagonal, j'ai envie de dire.
17: Voilà, alors en attendant, comme le dit Jean-Noël Spitzer aussi, il faut prendre des points parce qu'avec deux défaites en deux matchs, Vannes ne peut rien revendiquer.
2: Ouais, oui, bon, Pierre-Yves, tu restes avec nous évidemment pour en parler, pour intervenir. Le rugby peut-il conquérir des territoires du foot? Cédric, tu te vois complètement convaincu, certes. Bah, tu penses que le rugby peut justement avoir de nouveaux territoires, oui, puis conquérir l'Hexagone.
3: On en a besoin. On a besoin dans ces régions, on va dire pas très rugby. J'ai pas envie de dire nord de la France, mais on va dire au-dessus de Paris, la Bretagne. On a besoin d'avoir un club, exactement, d'un club fort. Pourquoi? Parce que les valeurs du rugby doivent s'exporter, parce que c'est des territoires où on peut aller recruter de nouveaux passionnés, ce qui veut dire des nouveaux pratiquants de rugby. Quand on prend le cas de Vannes, quand on passe d'un stade de 11 000 à 30 000 en termes de recettes de billetterie, vous l'avez dit, le stade il est plein, vous pouvez pas avoir de place. Même
2: ça témoigne de quelque chose.
3: De place sèche, ça accroît les recettes du club de Vannes, où ça multiplie par 2,5 le fait d'aller dans un stade à plus de 30 000. Et ça montre que la Bretagne, petit à petit, est en train de devenir un terrain de jeu pour le rugby, même le Stade Rennais.
2: Mais ça t'étonne, toi?
3: Non.
2: Si il y a 10 ans, t'avais dit ça. Si il y a 10 ans, t'avais dit ça quand tu jouais.
3: Tu jouais il n'y a pas si longtemps. Ah bah déjà, faut le, je veux pas dire de bêtises, mais Le Havre a été une des premières terres de rugby.
21: Le Havre et Bordeaux.
3: Exactement.
21: Et les deux premiers clubs en France et en région parisienne.
3: Exactement. Il y a le Racing qui a joué au Havre, a joué à Auxerre, a joué à Strasbourg. On est obligé, même dans le Sud-Ouest, on délocalise pour accroître les recettes, pour aller chercher un nouveau public, pour conquérir, parce que on est obligé dans le monde du rugby d'aller chercher des recettes supplémentaires. On est obligé d'accroître notre notoriété, même si on a des droits télé qui sont importants, une visibilité qui est de plus en plus importante. On est obligé de se faire connaître. On n'est pas un sport mineur, hein, c'est pas du tout ce que je dis, mais on est obligé de se faire connaître. Et cette région-là est quand même très foot. Et je pense qu'on peut essayer de faire des transferts de foot au rugby avec nos valeurs, de l'Ovalie, comme vous voulez. Mais quand t'es une famille, que tu vas au stade de foot ça dépend des clubs, tu te dis ça craint un peu, tu vas dans un stade de rugby, ça craint pas. Je veux pas faire de clichés.
0: Oui, oui, bien
3: mais
0: sûr.
3: Ça amène autre chose, ça amène une autre dimension.
0: Que ce soit avec les valeurs que tu réussisses à t'implanter dans ces régions très football.
5: Mais Chris, on se posait la question il y a quelques jours, je pense... la question il y a quelques jours de la perte de vitesse peut-être du foot, de la Ligue 1.
0: Je pense que les clubs de rugby qui ont réussi à s'implanter, c'est le cas de Vannes, doivent la jouer fine. Vannes, ils ont compris le truc. Il y a Lorient à 40 minutes, il y a Nantes à 40 minutes, ils ont vu qu'il y avait une petite place là. Vannes n'avait pas de grand club omni, n'existait pas. Pour Vannes, il y avait la comparaison avec Lorient, avec Nantes, avec tous les clubs de foot de Bretagne. Et je pense que les dirigeants se sont dit, on va pas y arriver avec le foot, on part de trop loin, on va créer un club de rugby. Et là, ils ont vraiment créé un petit village gaulois au fin fond de la Bretagne.
5: Oui, qui représente toute la Bretagne.
0: Qui représente toute la Bretagne.
5: À l'image de l'Arabie.
0: Et qui représente toute la Bretagne.
5: Oui, c'est ça.
0: À Lyon, on a fait la même chose. À Lyon, on a fait la même chose, sauf que c'est une immense métropole. Lyon, tu t'attaquais à l'OAL de Dolas, tu t'attaquais à l'ASVEL de Tony Parker. Eh ben, il a fallu que le patron de GL Evans, qui est un mec qui pèse très lourd, mette beaucoup d'argent, rachète le stade de Gerland, et il a réussi à faire monter ce club en top 14. Là aussi, c'est une réussite.
5: C'est possible.
0: Ça montre que c'est possible même dans les territoires de foot. Il y a des exemples contraires. L'exemple de Lille, par exemple, le club de Lille Métropole Rugby en 2015, ils avaient obtenu le droit de disputer la saison de Pro D2, mais ils ont été recalés justement une nouvelle fois par la DNACG, qui a préféré mettre un club à l'époque des Landes et qui l'a recalé. Du coup, le club s'est cassé la gueule. Mais là, c'était très difficile dans une zone comme le Nord, très difficile de t'implanter, d'autant qu'il y a le foot, le basket,
5: à Nice.
0: Nice, dernier exemple. Non, avant Nice, il y a encore un exemple qui marche, c'est celui d'Aix-en-Provence. Tu vas pas aller à Marseille. Tu vas pas aller à Marseille, la concurrence avec l'OM est trop grande. Tu vas pas aller à Toulon. À Toulon, il y a déjà un club de rugby. Bah, tu vas à Aix, c'est à 20 km de Marseille. Tu as le même
22: écosystème, un peu économique, etc. Et tu peux réussir. Si Aix monte l'année prochaine en top 14 avec Philippe Saint-André,
0: manager
22: à la tête. Tu peux imaginer des matchs de Provence, c'est Provence Rugby, je crois, le nom du club.
0: Ouais, c'est ça. Au Vélodrome, bien sûr. Comme il y a des matchs de du Toulon, au Vélodrome.
22: Mais en fait,
0: il faut être malin, en tout cas. Il faut être malin, il faut savoir
22: reparler les territoires. Moi, j'avais dans ma tête plus le prisme où les délocalisations, comme l'a fait Vannes dans le stade de foot de Rennes, comme le fait le stade toulousain sur ses grands matchs au stadium, qui est plus le
5: mais ça
22: stade.
5: Montre la force du rugby, en fait, à remplir les stades.
22: Exactement. Mais le rugby remplit les stades énormément, c'est-à-dire que tous les clubs de top 14 remplissent quand même énormément leurs stades. Le taux de remplissage de leur, à part le Racing dans l'Arena, mais ils vont revenir dans leur ancien stade. Mais il y a quand même beaucoup de monde dans les stades du top 14. Les matchs du 15 de France, on n'en parle pas. Donc
5: tu penses que le rugby a un coup à jouer en fait dans cette séquence là?
23: Complètement.
22: Bah oui.
3: David,
22: moi,
23: complètement.
24: Je pense que le rugby est en train de grignoter en
22: bien
24: fait.
22: Sûr.
24: Mais de grignoter profondément et durablement. Et il y a deux aspects. Il y a, je trouve que, et c'est là qu'on parlait tout à l'heure, l'aspect économique, ils assoient le modèle économique, j'ai l'impression, de manière plus solide et plus patiente et plus stable. Ça, c'est la première chose. Et puis, la deuxième chose, c'est les valeurs. Les valeurs dans le stade, hein, on en a parlé, les stades sont plus agréables, plus familiaux, il y a du respect, il y a de la convivialité, il y a des résultats des équipes du 15 de France. On a vu le rugby.
0: Il y a des stars dans les clubs français.
24: Voilà,
0: dans les
24: il y a des stars.
3: L'équipe de France, ils sont sur la pelouse tous les week-ends.
24: Et je voulais terminer par le fait que aujourd'hui dans les clubs, et là je parle des gamins, je suis désolé hein, mais quand t'emmènes ton gamin au foot pour à l'entraînement autour du stade, c'est pas du tout la même ambiance que lorsque t'amènes ton gamin au rugby.
0: Ouais. Alors il y a quand même
24: parent,
0: un mais à ça, David.
3: Malheureusement, il y a un petit changement quand très bon péré.
22: Ah ouais.
0: Tu amènes tes
3: enfants. Suis moi tous les week-ends.
0: Ouais. Il y a trop de.
24: En tant que parent, moi, je suis plus rassuré de mettre mon gamin au rugby qu'au foot.
2: Ah oui, mais il y a des parents qui aussi, pour la sécurité, notamment du rugby, hésitent un peu moins à y aller, Christophe. Je pense que tu voulais dire
21: ça. Complètement. Aujourd'hui, quand tes parents, que t'as des gamins qui sont en début d'adolescence, moi, ça a été, j'ai été mon cas personnel. J'ai amené mon fils, qui était très doué au rugby. Le problème, c'est qu'il a fait une croissance tardive. Et il s'est pris des avions dans la gueule à 12, 13 ans. Ça l'a dégoûté du rugby. Il a arrêté.
2: Tu veux dire, c'est la limite du rugby.
21: Aujourd'hui, c'est la limite,
2: le plafond de verre,
21: de la façon de créer les groupes dans l'école de rugby. Il faudrait les mettre par taille, il faudrait les mettre par
4: Nouvelle-Zélande et non pas par Afrique du Sud, c'est par poids, taille, parce que oui, c'est des grosses inégalités dans la croissance des gamins.
24: C'est ce qui doit être fait, c'est ce qu'on fait au judo.
21: Mais je sais pas pourquoi ils le font pas.
24: Ce qui doit être fait.
4: Non, parce qu'on met des gamins.
24: Non, mais il y a un dernier truc que je voudrais souligner, moi qui me pose un petit problème, c'est les règles qui sont difficilement accessible. Je suis désolé.
21: C'est pour ça que quand t'es pas né dans
24: un rugby,
21: c'est pas évident.
4: Pourtant, ils essayent avec les écrans,
22: d'expliquer,
21: les arbitres. C'est sûr que c'est beaucoup plus compliqué que le foot. Le foot, tu mets un ballon, t'as 11 mecs contre 11 mecs. Le but, c'est de mettre le ballon. Le rugby, tu avances en reculant.
4: Et la grosse difficulté du rugby, c'est que tu prends une balle de tennis, tu mets deux cailloux, tu peux jouer dans la rue. Au rugby, jouer, même s'il y a, ils ont inventé le flag, même si tu peux jouer à toucher, mais rien que là, ça devient des règles complexes.
2: Il y a des obstacles arrière pour avancer déjà.
22: Il y a des obstacles, mais il y a d'autres qualités et d'autres côtés qui amènent les gens à aller soit pratiquer pour les enfants et d'autres à aller regarder les majorités.
21: Bien sûr, donc, c'est pas pareil.
22: Le respect qu'ont les joueurs avec l'arbitre. Non, mais il faut qu'on en parle quand même. Il y a ce sport est quand même incroyable par rapport à ça. Comment les arbitres, eux, s'expriment par rapport aux joueurs? Et comment les joueurs respectent leurs décisions et sans qu'il y ait pas de dialogue. Il y a du dialogue puisque les règles sont compliquées. Même certains joueurs parfois ne comprennent pas pourquoi ils sont pénalisés.
4: Même quand tu joues,
22: les joueurs demandent à l'arbitre c'est moi que t'as sanctionné, pourquoi, etc.
21: Mais ça, tu veux dire quoi ? Ça, c'est plus séduisant pour les gens.
22: Mais évidemment,
4: attention. Mais c'est les principes éducatifs. C'est-à-dire qu'il y a un patron, c'est ton père, c'est ta mère, c'est ton professeur.
22: Exactement.
21: Mais le jour où il y aura plus d'enjeux dans le rugby aussi,
4: il y a beaucoup d'enjeux. Ça a été sanctionné lourdement.
22: Et tu disais par rapport aussi au grignoter par rapport au foot, on a vaguement parlé de ça. Tu disais, Cédric, il y a un intérêt sportif sur le top 14. Sportivement, le top 14 est beaucoup plus intéressant.
21: C'est le meilleur championnat.
22: Et voilà, à regarder.
21: Toulouse est 4 fois champion en titre.
22: Mais non, mais il y a de l'enjeu à chaque fois. Il y a de l'enjeu.
4: Regarde,
22: je préfère aller voir un stade français Toulon qu'un Paris FC Monaco à Jeanbrun. Parce que t'as des bons joueurs, t'as des internationaux, t'as de l'enjeu sportif. Et
21: moi, j'ai plus envie de suivre aujourd'hui, par exemple, la journée de top 14 que la journée de Ligue 1. Exemple. Pierre-Yves Lowe, tu vas rajouter un truc en Bretagne.
17: Juste sur un frein.
21: Il n'a pas encore compris la règle, mais on lui explique.
17: Non, attends, j'en ai une petite pour toi dans quelques instants. Le rugby peut-il conquérir des territoires? On sous-entend dans le discours de Jean-Noël Spitzer qu'il faut voir comment Vannes lutte depuis des années pour être le moteur dans le Nord-Loire pour amener ce rugby. Mais il sous-entend aussi combien c'est difficile face au lobbying, entre guillemets, des clubs du Sud et que la carte des clubs n'a pas changé. La carte des joueurs a changé parce qu'il y a des joueurs qui viennent d'un peu partout, le Garec, un Boutier. Mais en revanche, c'est logique. Hein, les clubs du Sud, ils veulent garder aussi ce territoire. Ils n'ont peut-être pas très envie que ça monte vers le nord.
4: Il fait du seul contre tous. Je pense que dans le monde du rugby, tout le monde est heureux, ravi de voir Vannes en top 14, aller se déplacer à Vannes. Oui, c'est difficile parce qu'économiquement, ils doivent tout conquérir. Mais je pense pas qu'il y ait un anti-van ou dans le top 14. Au contraire, ça, ils ont même éduqué les publics du top 14.
21: À ne pas siffler.
4: Donc c'est une référence.
17: Bon. Alors juste la petite méconnaissance, c'est juste pour Christophe. Il a mis van à 40 minutes de Nantes. Ça, c'est parce qu'il roule très très vite. Il faut une heure et demie. Quoi.
4: Ah oui, ouais. Mais il est en hélicoptère.
21: 40 minutes de Lorient, c'est ça.
4: Il est en hélicoptère. Ouais.
24: Merci. Il voyage en jet.
2: Merci pour ce fact-checking. Très important.
21: Pierre-Yves avec son hélico, il met 40 minutes.
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11: 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Toute l'actu du week-end, évidemment, des journaux, des invités, les sujets qui comptent pour vous. Un œil sur les réseaux sociaux, on joue aussi avec le fameux blind text et tout ça avec vous, évidemment, au 32-16 avec une promesse, celle de passer un excellent moment ensemble chaque samedi, chaque dimanche, à tout à l'heure dès 6h sur RMC.
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2: Avec David Douillet, Cédric Emmons, Christophe Cessieux, Julien Benneteau, on vous prend 32-16 dans un instant pour parler de notre sujet. Le rugby peut-il conquérir des territoires du football alors que Vannes joue dans un stade de Ligue 1 ce soir à Rennes pour affronter le Stade Toulousain? Ce sera à 21h sur RMC.
13: Heureusement qu'ils ont fait le match de foot avant le match de rugby quand même.
2: Tu veux dire quoi pour la pelouse?
13: Ah ouais.
2: C'est vrai qu'en plus on a eu quelques problèmes de pelouse en Ligue 1 en début de saison. Faudrait pas qu'on retourne là-dedans quand même. Pourquoi vous faites du bien en pelouse?
13: Non, on va dire qu'on les aille.
2: Wilfried Templier, notre voix du rugby sur RMC, nous rejoint. Salut Wilfried.
23: Salut Georges, c'est des rhinocéros sur le terrain.
25: Ah bah, ça y est, des rhinocéros, t'en réveillais, toi, ouais. Ouais, il est fou.
2: Quelle stigmatisation.
23: Salut tout le monde.
2: Scandaleux.
25: Bonjour Wilfried.
2: Bon, Wilfried, tu es là parce que, sur ce débat, le rugby peut-il conquérir des territoires du foot? Qu'est-ce que tu vas nous dire pour la Ligue nationale de rugby, pour la Fédé? Il y a un vrai objectif pour l'instant?
23: Bah, c'est surtout un enjeu pour, vous en avez parlé un peu, sortir de cette image sud, voire sud-ouest du rugby, quoi, ce cliché un peu. C'est donc un enjeu. La Ligue voit d'un très bon œil le retour de Vannes en top 14 avec ce genre de délocalisation ce soir. Il y avait déjà eu, souvenez-vous, des demi-finales de top 14 à Rennes, c'était en 2016. Il y en a eu à Lille en 2014 ou en 2021. La FFR fait aussi jouer l'équipe de France féminine ou des U20 à Vannes. Même l'équipe de France de Fabien Galthié, avant de s'envoler cet été pour l'hémisphère sud, elle a disputé un match à Vannes face à l'Angleterre, c'était au stade de la Rabine, parce que les équipes nationales, c'est la vitrine, me dit-on, à la FFR, donc un vecteur pour attirer des gens. Il y a eu aussi les deux derniers France-Italie à Lille du tournoi Destination, et on prévoit peut-être bientôt un match des U20 ou des féminines à Metz ou à Strasbourg.
2: Ah oui.
23: Le Grand Est, c'est à explorer, ouais, c'est à explorer pour
2: le rugby. Le Grand Est, c'est un monde nouveau.
23: Ouais, c'est un monde nouveau. Mais pour revenir à la Bretagne, il y a eu le congrès de la FFR à Brest au début de l'été. Je vous donne quelques chiffres. Imaginez qu'on est passé en Bretagne de 5700 licenciés en 2007 à 14 000 aujourd'hui.
2: Ah oui, c'est triplé.
23: Et en 2018, il y avait 97 terrains de rugby. Aujourd'hui, on en est à 137 selon les chiffres de nos confrères du Télégramme. 137 terrains quand c'est plus de 2200 au foot. Hein. Ouais. Attention quand même.
2: Ouais, ouais, bien sûr.
23: Mais en termes de joueurs ou de joueuses, c'est encore 5 à 6 fois moins que l'Occitanie, la plus grande terre de rugby men et rugby women en sûr. France. Donc la marge de progression, vous l'imaginez, immense. Ça tombe bien, hein. Bretagne-Occitanie, c'est le match de soir, Vannes-Toulouse au Roazhon Park.
2: À 21h sur RMC, évidemment. Non, mais voilà, ce sont les informations très concrètes, Wilfried, que tu nous donnes pour montrer que le rugby gagne du terrain. Le rugby peut-il conquérir des territoires du foot? Tiens, on a Alexandre qui nous appelle de Valenciennes, dans le Nord, justement. Dans le Nord où il n'y a pas d'équipe de top 14. Salut Alexandre.
26: Bonjour.
2: Bon, bienvenue dans les grandes gueules du sport, Alexandre. Bon. Alors, qu'est-ce que tu en penses de notre débat? Le rugby peut-il conquérir les territoires du foot? Est-ce que tu rêverais, par exemple, de voir une équipe de top 14 jouer dans ta région et pourquoi pas, justement, aller grappiller peut-être de l'intérêt à Lille ou à Lens, les grandes instances du foot?
26: Ça aurait pu se faire si le Lille Métropole Rugby, comme l'a dit Christophe, avait pu participer à la Pro D2. J'ai rien contre les Landais, mais avoir sacrifié Lille pour un club landais, je veux dire, les supporters auraient pu se rabattre sur Dax et Mont-de-Marsan, je suis désolé. Nous, on a perdu une occasion en or, elle se reproduira peut-être pas avant longtemps.
2: Occasion en or, parce que tu sens qu'il y a un public pour aller voir du rugby dans le Nord?
26: Bah, bien sûr qu'il y en a, et j'en ai fait partie parce que j'ai assisté à une délocalisation du Stade français à Valenciennes, une délocalisation du Racing à Lille, au demi-finale du top 14 à Lille, et même à l'équipe de France à Lille, avant Galthié et Dupont, et à chaque fois, il y avait du monde. Le stade était plein. Les gens, dès qu'on leur propose du rugby de haut niveau, ici, ils viennent.
2: Non mais c'est intéressant les délocalisations. Hein. C'est comme le Racing qui a joué à Auxerre également l'année dernière.
25: Non mais bien sûr ça.
2: Ça, mais ça montre que ça
25: tu sens une vraie attire voilà, dans les stades en province, peut-être plus qu'au Stade de France. Même si le Stade de France a progressé depuis quelques temps, mais quand tu vas à Lille, quand tu vas à Lyon, quand tu vas à Marseille, il y a une effervescence. Il y a c'est électrique dans le stade. Même s'il y a moins de monde que dans les grands stades parisiens, mais tu sens que les gens sont contents d'être là, vraiment ravis.
2: Une excitation de voir quelque chose que t'as pas l'habitude de voir.
25: L'équipe de France. Les stars que tu peux voir toutes les semaines. Et ça, j'insiste
26: et pas
25: là-dessus.
26: Les bleus.
25: Et voilà, en plus, il y a.
4: Oui, tu l'as dit, le Stade français, le Racing, ces clubs qui se délocalisent amènent aussi de la nouveauté dans ces régions où le rugby est pas présent. Mais tu as dit quelque chose tout à l'heure, le rugby de haut niveau, ça commencera pas. Le rugby de haut niveau va aider, mais c'est le club, le sport amateur qui va nous permettre de former tous ces jeunes de demain qui vont alimenter ces clubs pro. Donc il y a un vrai travail de la part de la Fédé. Je rappelle, la Fédé, c'est les clubs amateurs et la Ligue, les clubs professionnels. Mmh. C'est à la Fédé aussi d'entreprendre énormément pour aller former les éducateurs parce que.
2: Bah, Alexandre, t'envoies les clubs de rugby à Valenciennes, là, dans le Nord. T'envoies des gamins qui veulent jouer quand il fait pas beau.
26: Il y a un club de rugby amateur ici. Mmh. Il est vraiment très, très modeste. Mmh. Oui.
2: Donc il faut développer les installations, en fait.
4: Oui, il faut
2: les infrastructures.
26: C'est une base, mais il ne faut pas que les instances reproduisent ce qu'elles ont fait avec lui, c'est-à-dire leur mettre des bâtons dans les roues. Mmh.
1: Non, mais je pense que la Fédé fait tout pour ça. Cédric a raison. Il faut la première chose qu'il faut, c'est on a parlé de terrain et des éducateurs en fait. Et la Fédé donne des moyens pour ça justement, qu'il y ait des formations. Et voilà, il faut que les jeunes qui viennent puissent trouver des terrains, des éducateurs pour accueillir. C'est la base ce rugby amateur. Et franchement, c'est une grande priorité de la Fédération française de rugby.
4: Il faut demander à tous les sponsors aujourd'hui de la Fédé d'aller œuvrer dans ces régions en amenant des anciens joueurs.
1: Ils viennent sur deux jours des anciens joueurs, des arbitres, ils viennent à la rencontre des clubs amateurs.
4: C'est pour ça qu'il faut pas.
2: Cédric, demain t'es prêt à aller dans le Jura pour
4: développer des clubs amateurs du rugby. Je l'ai fait et je suis prêt.
1: C'est un ambassadeur.
4: Oui, bien sûr. Dès qu'on me le demande, je le fais sans aucun problème pour aller passer. Déjà, c'est un vrai moment de rencontre. Tu rencontres des passionnés, mais à chaque fois je repars de là, je me dis la Fédé fait beaucoup de choses, mais aidons ces éducateurs à leur donner les moyens.
2: En fait, tu te dis, il y a la place.
4: Il y a la place. Et deux, faut former. Mm. Plus on aura d'éducateurs formés, plus la pratique du rugby sera mieux adaptée, enseignée. Mm. Et on montrera à tout le monde qu'il n'y a pas de risque à jouer au rugby.
2: Je remercie Alexandre d'avoir été avec nous au 32-16. Il y en a Julien qui nous appelle également, qui veut participer. Vous êtes très nombreux à vouloir parler de ça. Hein. Le rugby peut-il conquérir des territoires du foot? Salut Julien.
9: Bonjour messieurs.
2: Tu nous appelles d'où d'ailleurs, Julien?
9: Alors moi je suis particulier, je fais un petit coucou aux gens du CAB Brive, Corrèze. Je crois qu'il y en a un autour de la table qui connaît bien.
4: Oui.
9: Mais je suis principal d'un collège et je suis à Chartres.
2: D'accord.
9: Donc corrégien de l'extérieur, foot rugby comme beaucoup de Corréziens.
2: Alors qu'est-ce que tu as pensé dans le débat?
9: Alors dans le débat, moi je voulais parler d'Orléans. Parce que vous parliez du top 14, des hommes de top 14, mais il ne faut pas oublier la Pro D2, Oyonnax, qui est un territoire qui fonctionne bien, Oyonnax en rugby. Et puis moi, j'ai parlé d'Orléans, qui est en 3e division, qui était monté il y a quelques années, qui avait fait pas mal de choses, puis qui s'est cassé la figure parce que ça n'avait pas été structuré. Et là, ils font un boulot d'enfer, ils montent, ça fait la deuxième année de suite qu'ils montent de division supérieure. Et le club, il est vraiment structuré, comme tu disais, Cédric, avec les éducateurs. C'est-à-dire c'est vraiment un territoire où il faut impulser sur les jeunes.
4: Oui, c'est la base.
9: Donc je pense que c'est la base. Je pense que moi, je voulais intervenir aussi. Tout à l'heure, je disais à la standardiste, c'était par rapport aux valeurs aussi. Moi, je suis inquiet, mais à faire attention aussi. C'est-à-dire que...
2: T'es un peu en désaccord avec ce que disait David tout à l'heure, peut-être, du coup.
9: Ouais, puis il y a quand même des histoires. Je saoule les profs au collège avec les valeurs de l'Ovalie, ainsi de suite. Dans tous les établissements que je passe, je parle du CAB Brive et du rugby à fond.
2: C'est pas idyllique, non plus.
9: Non, parce que moi, je me souviens, à Amédée Domenech, il y a quelques années, j'y allais avec mon fils et sa maman, mon aide-femme. Et puis, il y a Maestri qui se faisait insulter par un mec qui était chargé à l'alcool. Ça arrive, ça aussi. Puis, il y a des incidents,
10: Regardez bien, le Midi Olympique avait fait un super article sur des incidents autour de Perpignan.
2: Oui, bien sûr, on en avait parlé l'année dernière, justement. Ouais,
10: ils ne sont pas anodins, parce que le rugby, il est à l'image de la société. Vous avez parlé de Teddy Riner tout à l'heure, ça traverse tous les temps de la vie sportive. Et le rugby, c'est aussi un choc entre les territoires traditionnels de rugby et des territoires nouveaux. Et ça, des fois, le mythe sans tribune, il est un peu compliqué.
25: Moi, je suis d'accord avec toi, il ne faut pas cacher ce qui est en train de mettre ça sous le tapis, de ce qui est en train d'arriver. Il y a quelques dérives. Je suis tous les week-ends sur les bords de tournois, puisque j'entraîne les U13 de Brive. Il y a une petite dérive qui arrive sur l'agacement des parents autour.
21: Oui, il y a beaucoup de dérives autour du rugby.
25: Pourquoi, parce que c'est le projet sportif.
2: David, je suis d'accord, mais sauf qu'on
24: n'avait pas. Il n'y a pas de hooligan dans le rugby, les gars.
2: Non, on n'avait pas. Arrêtez. On n'avait pas, David. David,
21: il y en a. Il y en a parmi les joueurs.
2: Je pense qu'il est temps. Il est temps aujourd'hui de dire ça existe. Attention, cette dérive, il faut la tuer de suite. Parce que tu as des parents qui sont dans le projet Dupont, qui voient en leurs enfants de pouvoir être un jour professionnel. Derrière, il y a des parents qui s'imaginent et ça devient des projets économiques. Mmh. Et on va au-delà de la passion. Et tu rajoutes la passion, de l'argent, l'attention de la société actuelle. Tu as des parents sur le bord qui s'agacent, David. Je te promets qu'ils s'agacent. Moi,
24: d'accord,
2: j'ai été pris à partie sur un tournoi. J'ai rappelé simplement aux parents, je dis, c'est des enfants qui jouent, ils ont 12, 13 ans, c'est pas la Coupe du Monde, et même si c'était la Coupe du Monde. Je suis d'accord, mais ne mettons pas ça sous le tapis. Il y a eu des dérives à Perpignan, ça a été bien géré, il faut faire attention, il faut pas que ça explose, c'est tout ce que je voulais dire.
24: Tu as raison, mais c'est disproportionné par rapport à ce qui se passe dans le foot, je suis désolé. C'est, là, on parle d'un indice, c'est un indice sans dans le foot.
21: David, il faut pas être idyllique concernant le rugby. Il y a eu ces derniers temps, depuis un ou deux ans, des histoires aussi de joueurs qui ont fait n'importe quoi dans les troisièmes mi-temps, qui ont été condamnés, qui sont allés en procès et qui ont donné une image assez négative du rugby. Il faut gérer tout ça, c'est pas facile non plus.
24: Ce que j'aime bien, c'est que ça se gère bien. Le rugby fait bien le boulot quand même.
5: Ce qui est intéressant, c'est que dans ce débat, le rugby peut-il conquérir des territoires du foot ? Vous êtes tous d'accord pour dire qu'en fait, ça commence par en bas, en fait. Voilà,
2: ça commence par en bas, par les éducateurs. Il faut les former, il faut leur donner les moyen de passer les bons messages et la bonne pratique aux pratiquants, aux jeunes.
5: Et je vous pose une dernière question, vous me répondez par oui ou non. Est-ce que vous ne pensez pas, juste, que ce qui peut changer la donne, c'est si le 15 de France est champion du monde?
2: Non. Ah, mais c'est une certitude.
5: Non, toi, tu ne penses pas?
22: Non.
21: Ça crée un coup de booster quand même. Hein.
2: Tu veux savoir le coup de booster? C'est les droits télé.
5: Eh oui, mais si t'es exactement. Champion du monde.
2: Non, mais ça sera l'économie. On en revient toujours à la même chose.
24: Exactement.
2: C'est les droits télé.
5: Eh oui, mais 15 de France champion du monde, moi je suis.
2: Bien sûr.
5: La Ligue vend mes droits plus cher.
21: La Ligue est maligne. La Ligue reste dans le giron de Canal et accepte ce que Canal lui file en plus tous les ans.
23: Il n'y a pas beaucoup de concurrence.
21: Il pourrait y avoir des propositions, Wilfried. Mais il préfère rester avec Canal plutôt que de voir des promesses.
2: Mais regarde au foot, David, ils n'ont plus personne.
5: Bien sûr.
2: David, juste rapidement.
24: Est-ce que vous savez pourquoi les droits télé peuvent augmenter? Simplement par le nombre de spectateurs, de téléspectateurs. Voilà. Et s'il y a beaucoup de téléspectateurs, les droits télé seront de plus en plus grands.
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2: Dans un instant, la grande gueulante. Ceux qui n'aiment pas le ballon d'or sont de mauvaise foi. Vous n'êtes pas d'accord?
21: Venez le défier au 32-16.
2: Ah, tu veux le défier, hein? Oh. Ah, le strike.
21: Allô.
2: Ah mais personne. 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
0: Donc, c'est le 5, je te dis.
2: C'est le 5. Bon, on va voir si t'as raison. En tout cas, c'est un conseil que tu donnes, parce que tu le sens comme ça. Si vous avez le bon chiffre, il est à vous. 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Vous avez 5 minutes pour vous inscrire. Quelque chose me dit qu'on pourrait peut-être avoir un gagnant dans les grandes gueules du sport. Donc restez connectés. Mais d'abord, donc, une sortie qui a été très commentée cette semaine, celle de notre quintuple champion olympique de judo, Teddy Riner. Vous savez qu'il soigne encore son épaule blessée et a annoncé son retour au PSG avec l'objectif Los Angeles 2028. Mais dans une interview, chez nos confrères de Stade 2, Teddy a été interrogé sur la situation politique en France. Écoutez.
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16: La tournure que prend le pays, ça m'angoisse. Enfin, la montée des extrêmes, ça me fait flipper, ouais.
17: Des extrêmes?
16: Ouais.
17: Des deux extrêmes?
16: De l'extrême droite.
17: Ah oui?
16: Ouais, ouais, faut appeler un chat un chat.
2: Voilà, Teddy Riner, cette semaine, évidemment, ça n'a pas du tout plu aux partis d'extrême droite, hein, qui ont critiqué le champion français sur les réseaux. Teddy qui a répondu également à des critiques médiatiques sur son compte X, donc c'est allé un peu loin. Avant lui, on en parle, parce que, en fait, on a l'impression que tous les week-ends, on en parle en ce moment, des sportifs et de la politique, parce que Léon Marchand n'avait pas voulu commenter la situation en France. Il a été parfois attaqué sur les réseaux. Kylian Mbappé l'avait fait, il a été attaqué sur les réseaux, donner son avis. Wemby a dit qu'il ne s'était pas encore penché dessus, mais n'avait pas peur de donner son avis. Souvenez-vous, en tout cas, à chaque fois, ces sorties sont très commentées, ils sont très exposés. Nos sportifs, les GG, je vous pose la question. Craignez-vous que cette campagne, la campagne présidentielle, là, fasse du mal à nos champions? Qu'est-ce que vous en pensez? C'est un sujet sensible. Oui ou non, déjà, Christophe?
25: Elle va faire du mal à nos champions.
2: À tout le pays. Cédric?
25: Oui, s'il se positionne.
2: David?
24: Moi, je pense pas.
2: Bennett?
22: Comme Cédric et un peu comme Chris, elle va faire du mal à tout pays et s'ils se positionnent, ils vont prendre des coups quoi qu'il arrive.
2: Tiens, alors David, toi qui, pour le coup, est quand même l'incarnation du sportif, du champion qui en plus est allé en politique derrière. On rappelle, t'as été ministre des Sports notamment. Ouais. Est-ce que tu crains que cette campagne fasse du mal à nos champions? Enfin, en tout cas, tu observes quand même tout ce qui se passe ces derniers temps avec nos champions qui se positionnent et qui s'exposent et qui donnent leur avis, hein, sur les citoyens comme les autres, il faut le rappeler.
24: Ouais, moi je leur donnerais juste un premier conseil. On n'est jamais obligé de répondre à une question. Voilà, quand on te pose une question, t'es pas obligé d'y répondre. T'as cette liberté. Et moi j'ai fait un choix et je pense qu'aujourd'hui avec la caisse de résonance qu'offre toutes les possibilités médiatiques, hein, les réseaux, les plateformes, les médias en général, ça prend une caisse de résonance beaucoup plus puissante qu'il y a 10 ans, 15 ans, 20 ans, 25 ans. Et donc aujourd'hui, dès que tu bouges le petit doigt ou dès que tu émets le moindre truc, et ben c'est hyper commenté partout, ça devient exponentiel, et c'est de ça dont on parle en fait. Donc bon, moi enfin.
2: Mais tu veux dire quoi, David, là, si cas, aujourd'hui, toi, si t'étais encore sportif,
25: est-ce que tu aurais fait le même choix? Est-ce que
2: tu donnerais pas ton avis?
24: Non, je donnerais pas mon avis. Je ne répondrai pas à cette question. D'abord, c'est une question qui est personnelle.
25: Mais t'avais pris position.
24: Alors, si t'as envie de l'exposer, tu l'exposes.
22: C'est pas la même.
24: Mais je dirais simplement aujourd'hui sur ce type de question, c'est où parce que c'est une réponse politique. C'est une réponse politique. Et là, déjà, tu fais de la politique. Tu vois, t'es pas dans le système politique, avec tous les désagréments d'être dans un système politique. Moi, j'ai fait ce choix. Je savais qu'il y aurait
0: David,
24: des désagréments.
0: Tu es en train d'expliquer qu'en fait, qu'il faut se désengager aujourd'hui. Il faut aujourd'hui que les sportifs, que les citoyens se désengagent, qu'ils disent surtout pas ce qu'ils pensent.
24: Stop,
0: j'ai l'impression que tu dis ça. Aujourd'hui, moi, j'irai pas.
24: Christophe,
0: alors qu'à l'époque, tu t'étais engagé.
24: Tu es reparti dans tes vieilles. Tu fais des amalgames. Un sportif exposé n'est pas un citoyen normal, tu le sais très bien. Bon, tu fais.
0: Ouais, mais enfin, à l'époque, comment tu peux faire
24: cet amalgame entre un sportif qui est hyper connu de toute la France et un citoyen qui est inconnu? Qu'est-ce que tu racontes? C'est n'importe quoi.
0: David, tu veux
24: la
0: dire
24: comparaison n'est pas là.
0: Donc,
25: tu es en train de dire qu'il ne faut pas que les
0: David,
25: sportifs s'en
0: tu veux, tu
24: moi, je dis. Non, je ne dis pas ça. Okay. Je dis simplement que si tu veux répondre à ce genre de questions, tu fais de la politique et t'en fais totalement. Ou sinon, t'en fais pas.
0: Mais t'es dit, il assume, par exemple, puisque derrière, il va répondre.
24: Très bien. bien. Mais c'est ce que je dis. Je dis simplement que si tu dois répondre à ces sujets-là, tu prends une vraie décision. Tu fais de la politique. Ou si tu veux pas faire de politique, eh ben, si tu l'assumes pas.
2: Alors attends, tu veux dire, il prend sa position, il doit dire pour qui il va voter, par exemple.
24: C'est ce qu'on lui demande, grosso modo, tu vois.
2: Parce qu'il dit qu'il ne va pas voter.
25: Est-ce que David, tu penses que quand il rentre dans l'arène politique, il ne parle plus comme un sportif, mais comme un citoyen. T'arrives pas à ce que je veux dire par là, c'est que derrière, il y a toujours le champion, ce qu'il a représenté.
24: Arrêtez de dire que c'est des citoyens.
25: J'ai pas fini. Parce que les sportifs, on les a applaudis. Tu vois, ça a été des gens qui ont montré certaines valeurs. Et ces valeurs-là, ils peuvent les exprimer en politique.
24: Oui, mais ce ne sont pas des citoyens normaux, ce sont des gens qui sont connus par tout le monde.
25: Qui veulent se taire ou prendre parti, mais s'ils prennent parti, les gens que tu as applaudis d'un côté, tu ne peux pas les défoncer de l'autre.
6: Bennett, sur ce sujet délicat. Hein,
24: tu t'exposes.
21: Oui, mais bon, à un moment, est-ce qu'il ne faut pas s'exposer?
24: C'est un choix de s'exposer.
21: Est-ce qu'il ne faut pas s'exposer, David? Est-ce que tu n'es pas inquiet
24: par la direction du pays? Attends, je dis que si
25: tu ne veux pas être exposé, tu ne réponds pas.
2: Les gars, la question que ça pose, c'est de ne pas répondre.
24: Non, mais je dis que si tu n'es pas... Parce que là, tu es obligé, après, tu es obligé quasiment de faire des clarifications sur tes comptes X, etc. Et bien, ça, tu dois savoir que dès que tu réponds à cette question-là, tu vas être obligé de le faire. Parce qu'évidemment, il y a un côté qui va te cracher dessus et l'autre côté qui va te glorifier. Il faut avoir conscience de ça. C'est tout ce que je dis.
2: Zidane, il a choisi de ne pas parler et c'est son choix qui est personnel.
21: David, Christophe, on se retrouve au deuxième tour de l'élection présidentielle. On a Mélenchon d'un côté, on a Le Pen de l'autre. Est-ce que on va pas demander à la France entière et à tous les gens qui la composent, qu'ils soient sportifs, qu'ils soient artistes, qu'ils soient journalistes, qu'ils soient politiques, de donner leur avis, de prendre position. Est-ce qu'à un moment donné, il va pas falloir que la France prenne position? Parce que moi, je suis très inquiet de ceux vers quoi on se dirige. Je suis désolé de vous le dire.
2: La France prendra position dans les urnes.
24: Quand tu votes, il y a ce qu'on appelle des isoloirs.
6: Ouais.
24: D'accord. Exactement. Pourquoi il y a des isoloirs? Justement pour respecter cette confidentialité-là. T'as le droit de l'avoir en tant qu'individu.
2: En fait, c'est pas parce que
24: t'es connu que tu dois.
21: Je préfère
24: dire
21: la position
24: qu'a
21: pris Mathieu Blin, anciennement talonneur du Stade Français, qui en 2002 avait rassemblé tous les sportifs français.
6: Oui, mais c'était pas pareil.
21: C'était pas pareil. Il y avait Le Pen au deuxième tour.
6: Oui, mais en face, c'est pas pareil.
21: Il avait mobilisé le monde sportif. Il avait mobilisé le monde médiatique.
6: Il avait eu une influence, peut-être quelconque, sur le match.
21: Moi, j'aimerais bien qu'aujourd'hui, les sportifs, les gens de la société.
24: Moi, je l'ai fait en prenant un choix. Voilà, je l'ai fait en prenant un choix. J'étais conscient de ce que je faisais. C'est ce que je dis aujourd'hui.
6: Le problème, c'est qu'aujourd'hui, le monde politique est tellement différent d'il y a 24 ans, de 2002. Et je suis d'accord avec toi, Christophe. C'est, terrible ce qui peut se passer. Hier, aux grandes gueules, aux vraies grandes gueules, ils ont abordé.
21: On est vrai aussi.
6: Oui, mais pas exactement. Mais ils ont abordé le cas de Thierry Riner. Et à un moment donné, il y a un des chroniqueurs ou un des présentateurs qui dit : mais en fait, Riner, il se positionne pas tant que ça, parce qu'au départ on lui pose la question, vous avez peur des extrêmes? Après il dit oui, et notamment de l'extrême droite. Et en fait il s'est fait attaquer sur quoi? Il disait oui, bah en fait Teddy Riner, il représente le bloc central, il y fait partie du système, de la les mots qui ont été employés,
21: quand t'es démocrate, tu fais partie du système,
6: mais je préfère être démocrate et faire partie du système et de la doxa que d'être populiste dans un sens ou dans l'autre pour dire il faut pas faire ci, il faut pas faire. Enfin, au bout d'un moment, il y a aucune position possible pour eux aussi.
2: En fait, pourquoi on fait ce débat
6: Exactement. C'est ça qui est terrible. Ouais.
2: C'est intéressant de faire ce débat aussi pour une simple et bonne raison, c'est que dans une société qui est très fracturée, qui est la nôtre aujourd'hui en France et dans plein de pays, l'un des rares trucs qui nous unit encore, c'est le sport. C'est l'équipe de France, ce sont nos champions. Et en fait, aujourd'hui, comme les sportifs vont dans l'arène politique, même les choses qui nous unissent finalement vont finir par nous fracturer, et l'image de nos champions aujourd'hui va être sujet à débat. Donc, oui. C'est pour ça que la question se mérite.
25: Georges, ils disent rien, ils sont défoncés. Ils répondent, ils sont défoncés. Quand tu es un champion, comment tu te comportes?
22: Exactement. Exactement.
2: C'était pour résumer.
22: C'est impossible, voilà. C'est injouable.
2: Mais ça va être un vrai sujet, évidemment.
21: Tu es un citoyen ou tu n'es pas un citoyen
2: pendant cette campagne. Mais tu peux être un citoyen champion et prendre position ou pas.
24: Voilà. Christophe, arrête de dire que tu es un citoyen.
2: Hier.
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2: Dernière heure des grandes gueules du sport. Vous pouvez écouter les deux premières heures en podcast. On a parlé de Zidane avec l'équipe de France. Évidemment, est-il la star des Bleus? On a parlé du rugby à la conquête de nouveaux territoires, ceux du foot, alors que Van joue face au Stade Toulousain ce soir à Rennes à 21h. Ce sera sur RMC. Dans un instant, les GG sur le buzzer. Remporter une Coupe Davis a-t-elle encore de la valeur? Les Français sont menés 2-0 face au Canada au deuxième tour. Donc compliqué pour accéder à la phase finale. En fin d'émission, participez au jeu du sport avec vos GG. 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Évidemment, beaucoup de messages évidemment sur WhatsApp il y a quelques instants, ça fait beaucoup réagir. Vous savez, dès que la politique se mêle au sport, et je tiens à préciser évidemment que condamne toutes les attaques racistes dont était victime Teddy Riner, bien sûr, depuis sa sortie absolument scandaleuse. Donc, gros soutien à Teddy là-dessus, ici. Allez, tout de suite, ça va gueuler.
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2: La grande gueulante, vous le savez maintenant, chaque samedi, c'est ce qui nous a énervé ou vous a énervé pendant la semaine. On va parler de la campagne des footballeurs pour obtenir le ballon d'or qui rend fou. Vous, nous, nous toutes et tous. On a entendu Kylian Mbappé, Lamine Yamal le réclamer, Ousmane Dembélé, Visca Paraskevia ou Fabian Ruiz évoquer leur légitimité à le recevoir. Notre grande gueulante aujourd'hui, ceux qui n'aiment pas le ballon d'or sont de mauvaise foi. La discussion pour savoir qui est le meilleur joueur du monde dans un sport est l'essence même du fan de sport. Vous n'êtes pas d'accord ? Appelez-nous au 32-16 parce que ça a beaucoup fait parler cette semaine. Alors Bennett, je sais que ça fait plusieurs jours, plusieurs semaines que tu voulais absolument qu'on parle, ça pourrait être ta grande gueulante. Mais alors, je sais que la campagne pour le ballon d'or, c'est pas ton truc.
22: Non, c'est pas du tout mon truc, ça me saoule énormément. Je comprends qu'il y ait beaucoup d'enjeux financiers derrière pour les joueurs, mais il y a beaucoup de choses qui me dérangent. Il y a le lobbying politique qui est fait par les clubs, notamment le Real Madrid en tête depuis de longues années. Le système de, aussi de vote pour décerner le ballon d'or. Quels sont les critères? Cette année, on ne sait même pas qui va y être parce qu'il y a tellement de critères différents qui peuvent être pris en compte. Il y a des journalistes du monde entier qui ont le même nombre de voix et qui savent qu'on ne peut pas regarder tous les matchs. Enfin, est-ce que ça décerne le meilleur joueur? Est-ce que ça décerne celui qui a le meilleur palmarès? Voilà. Et puis du coup, c'est devenu une guerre et une guerre d'influence et une guerre de communication et d'influence de la part de l'entourage des joueurs, des agents qui font passer les messages, Dembélé qui se sent obligé d'aller répondre à Mbappé en direct. Ceci dit, il l'a plutôt bien fait avec de l'esprit, j'ai trouvé. Mais c'est plus du sport. Et puis, l'idée même d'avoir une récompense individuelle dans un sport collectif.
2: Mais alors ça, moi, franchement. C'est le cœur du sujet.
22: Moi, ça, déjà, ça me dérange et que ça devient peut-être le truc le plus important de cette fin d'année au niveau du football.
2: Mais en fan de sport, tu ne te poses jamais la question. C'est le truc de base. Qui est le meilleur joueur du monde? Qui est le meilleur sportif du monde? C'est jamais un truc.
22: Ils ont complètement galvaudé ça.
2: C'est le truc qui amène le plus de discussions.
22: En donnant le ballon d'or à des années à Messi ou à Ronaldo, alors
21: ils ont cassé le jouet.
22: L'immense majorité de leur ballon d'or était complètement mérité, mais il y a des années, le classement, ça avait ni queue ni tête.
25: Parce que tout le monde te dit c'est nul, c'est pas bien, mais au bout d'un moment, tout le monde va regarder, tout le monde en parle. Ça fait des débats. Je rejoins Julien. Ça me dérange un peu sur le fond de récompenser un individu dans un sport collectif. Les critères, pour moi, ils sont subjectifs. Tu sais même pas comment tu peux classer un gardien, comment tu peux classer un attaquant. C'est quoi? C'est le show. Julien a raison. C'est devenu de la politique. Les clubs veulent s'attacher, font du lobbying pour pouvoir avoir le ballon d'or dans leur équipe parce que derrière, il y a une valeur marchande.
2: Donc, tu t'en fous.
25: Là, ça me dérange. Moi, honnêtement, je regarde même pas.
2: Oui, mais après, il y a une question entre regarder la cérémonie, c'est un autre sujet.
25: Mais intéressant,
2: regarder ou apprécier.
24: Moi, ça me plaît, David. J'ai envie de savoir quel est le meilleur joueur, même dans un sport co, etc. De toute façon,
25: mais c'est ce lobby qui me dérange.
24: Et de sacrer un meilleur joueur, justement, dans un sport d'équipe, je trouve que ça sublime toute l'équipe. Parce que chacun sait que si c'est le meilleur joueur, il joue dans telle équipe, les autres sont là aussi pour le sublimer. Enfin, moi, ça me dérange pas, quoi. J'ai pas de jalousie par rapport à ça.
25: C'est pas de la jalousie, David. C'est ce qui est fait autour.
24: Après, c'est une autre discussion. Mais sur le principe de connaître qui est le meilleur joueur dans une discipline, moi, ça me plaît. Voilà, j'ai envie de le savoir.
25: Oui, mais t'as des rankings, tu vois. Dans d'autres sports, t'as du ranking. Au golf, t'as un ranking parce qu'il a gagné, parce que les critères sont simples. Il a ramené plus de points. Je le redis, je pense au golf. Au tennis, tu as. Julien peut m'aider, mais tu as des points, t'as un classement. Mais c'est des sports individuels.
21: En tennis, en cyclisme,
25: c'est des sports individuels.
24: J'ai envie de le savoir, c'est tout. Je vous le dis, hein, ça me plaît de savoir qui est le meilleur joueur du monde dans le basket, dans le rugby, dans chaque sport collectif, parce que t'en as toujours un qui sublime un peu qui passe au-dessus du lot, tu vois. On parlait de Zizou tout à l'heure, pour moi, ça a été le meilleur joueur du monde. Et ça me plaît, tu vois, je trouve ça génial, quoi, qu'à un moment donné, il y en a un sur des millions de pratiquants qui est au-dessus du lot. Voilà, je trouve que c'est une belle histoire.
2: Chris, toi, franchement, le ballon d'or, t'es d'accord sur ça?
0: Le ballon d'or, moi je vais te dire, pendant 15 ans, j'en ai plus rien eu à faire. C'est-à-dire que quand c'était Messi une année, Ronaldo l'année d'après, Messi celle d'après, je veux dire, ça n'avait plus aucun intérêt. On savait que c'était les deux meilleurs joueurs du monde, mais franchement, ça n'intéressait plus personne. Là, cette année, je dois dire que ça m'intéresse parce qu'il n'y a pas de favori logique. Il y a les mecs qui ont brillé avec le PSG, les mecs qui ont brillé avec l'équipe d'Espagne, les mecs qui ont marqué en Coupe du Monde,
25: en club.
0: Et en club. Donc c'est assez difficilement quantifiable et on ne sait pas. Et donc pour la première fois depuis très longtemps, ça m'intéresse. Mais je dois dire que
2: Récompense individuelle aussi, c'est pas ton truc. Regardez, tu parlais de ce commentaire de Platini tout à l'heure. À l'époque, Platini c'était important.
0: Mais je suis désolé.
2: Sa situation était importante.
0: mais tu sais combien il y a de gardiens de but qui ont été récompensés.
2: Mais on s'en fout de
0: non,
2: ça.
0: Tu sais combien il y a de défenseurs.
2: On s'en fout.
0: On s'en fout. Donc, alors, faisons le ballon d'or des attaquants.
2: Bah oui.
0: À ce moment-là.
2: Attendez, ça vous intéresse pas, ça vous intéresse pas le ballon d'or parce que les gardiens peuvent pas être récompensés.
0: Mais non, c'est pas ce qu'on dit.
2: C'est pas ce qu'on dit. J'ai l'impression qu'aujourd'hui, si tu dis pas, j'aime pas le ballon d'or, t'es pas invité, quoi.
1: Non, mais si t'as un
22: site, pas du tout. C'est ce qu'ils en ont fait.
0: Bien sûr.
22: À l'époque des Papin et compagnie, c'était Sop, c'était truc en une de l'équipe ou de France Football. Voici le ballon d'or.
0: Campagne électorale faite par les clubs.
22: Là, aujourd'hui, c'est quoi la politique?
0: Deux joueurs, trois joueurs ou seulement.
22: Là, Yamal, il est en train de faire des déclarations en disant les joueurs du PSG peuvent pas les gagner parce que si, parce que là, il y a aucun argument sportif, il y a rien. C'est de la com.
2: Moi, ça m'amuse, c'est du divertissement.
0: C'est du lobby.
2: Le sport, c'est du divertissement.
0: Alors, c'est pas du sport.
22: Non, c'est pas du sport.
2: Mais ça, c'est pas du sport.
0: Alors, t'es un influenceur. Alors, si tu aimes ce genre de choses.
2: Mais les gars, le ballon d'or, c'est du divertissement. C'est de savoir qui est le meilleur, qui est le meilleur. Aujourd'hui, on débat pas chez les acteurs, chez les musiciens, qui méritent l'Oscar, qui méritent le Grammy Awards, alors que ce sont aussi des trucs collectifs, hein, la musique, le cinéma.
22: On
2: pourtant, on aime bien.
22: Tout
2: on
22: des
2: en fait un peu, mais il n'y a pas de lobbying pour les Oscars.
22: Non, mais les Oscars, les Oscars, non, c'est le cinéma, mais là, on parle de sport. Pour comparer, tu prends des choses qui sont comparables. Le basket, la NBA, MVP, NFL, MVP. Ils en font pas tout un show, tout un truc.
0: Il y a des shows et tout,
22: mais
0: ils sont
22: pris
0: par leur père.
22: À l'intérieur de la ligue, il est nommé meilleur joueur de la saison régulière. À la fin de la saison, il n'y a pas tout un barnum. Les Denver Nuggets vont pas faire
2: pendant toute l'année. Il y a la MVP race. Tu peux savoir qui est devant ou pas selon les. Enfin, c'est un feuilleton pendant toute l'année en NBA.
0: Qui vote?
22: Qui vote? C'est fait par les fans et les journalistes.
0: Voilà.
22: Qui vote? Mais
0: au cinéma, qui vote? On se demande d'ailleurs si les clubs aujourd'hui vont pas aller laisser la balle des journalistes.
1: Là, c'est les journalistes, c'est les joueurs. C'est des critères tellement subjectifs que tu sais pas, tu t'y perds.
0: Franchement, moi, je suis pas un grand fan. Toi, t'es un grand fan. C'est dingue, ça, d'être comme ça, quoi.
2: Non, mais en fait, je trouve juste
0: soit tu mets des pièces,
2: taper sur le ballon d'or.
22: Il y a des joueurs, les joueurs votent aussi, non?
2: Maintenant. Ça c'était avant.
22: Non, aujourd'hui les joueurs votent aussi parce qu'Mbappé a dit qu'il voterait pour lui-même. Donc le système de vote. Donc mais combien de joueurs votent?
0: Mais c'est pas que le foot hein, qui est concerné. Moi, les Oscars Midi Olympique ou les Oscars Canal Plus du rugby, ça ne m'intéresse
22: pareil,
0: pas une
22: seule seconde. Pareil, je suis complètement d'accord.
0: Une seule seconde.
22: Pareil.

0: discussion justement là-dessus, David.
1: Mais parce que je trouve que c'est tu quémandes en fait. T'as pas à quémander pour être le meilleur joueur, tu l'es ou tu l'es
2: mais
1: pas.
2: Mais c'est un vote.
3: Merci David.
2: C'est un vote.
3: Tu dois, ah oui, tu es l'élu. Tu dois pas quémander à dire pensez à moi, votez pour moi. Non, tu es l'élu par tes pairs. Et si tu tu as tout gagné, tu as
4: si fait vous votez pour moi, je vous inviterai en vacances au Qatar ou je sais pas où dans n'importe quel pays.
0: D'ailleurs, je tiens à préciser parce qu'on parle de campagne et tout ça dans les clubs. Non mais voilà, on a lu que le PSG ne par exemple mettait en avant Dembélé, que Kvaratskhelia est plus fort. Forcément, Fabien Ruiz, c'est pas oui, comme ça. Hein, voilà. Donc effectivement. Alors, mais c'est vrai que ça amène aussi dans
5: les discussions. Dembélé, s'il en prend deux, fait une carrière.
0: Ça amène tous les fantasmes aussi. En fait, ça amène tous les fantasmes. Alors, finalement,
4: tu crois qu'il le mérite le deuxième Ballon d'Or.
6: Je sais pas.
1: Ouais, voilà. Tiens, on a
0: Ali nous a fait la question. Il y a deux Français. Pas tous en même temps, s'il vous plaît. Sinon on comprend pas. David.
1: Moi, je me pose la question. Pourquoi ils font ça? Pourquoi? C'est pourquoi un club veut absolument que ce soit un de ses joueurs?
5: C'est économique, pourquoi? Parce que les retombées.
1: Voilà, j'aimerais savoir pourquoi. Mais les retombées de quoi?
0: David, les joueurs, quand ils ont Ballon d'Or, derrière, ils ont une prime Ballon d'Or. C'est-à-dire qu'ils peuvent négocier leur contrat. En gros, j'ai gagné le Ballon d'Or, donc je mérite d'avoir plus d'argent. C'est la valeur du joueur.
5: Donc ça veut dire qu'un club peut vendre un Dembélé ou un.
0: Mais Dembélé, il vaut plus cher depuis qu'il a gagné le Ballon d'Or. C'est normal.
1: Mais pour les joueurs. Pour les joueurs,
6: plus cher parce que c'est ce qu'il fait sur le terrain. Mais les joueurs. Il aura la Ligue des Champions à Paris.
5: Le joueur est
1: dans un club.
5: Un club
1: spécule sur un joueur en faisant en sorte qu'il devienne ballon d'or pour mieux le vendre après.
0: C'est aussi de pouvoir, David. C'est de dire nous sommes le club du meilleur joueur du monde. C'est du marketing également. Ouais,
1: c'est médiocre. Un club doit justement faire son aura sur ses résultats.
5: Ali, Georges, un peu de cagole.
0: Non,
5: les
0: gars, je suis étonné de ta position, Georges.
6: Déçu, très déçu.
0: Ali au 32-16, salut Ali.
7: Salut messieurs.
0: Un habitué des grandes gueules du sport, ça va Ali?
5: Ali, t'as le droit de dire que t'es déçu par
6: Georges.
5: Vas-y, balance sur Georges.
7: Moi j'hésite entre le GG d'or, entre David Douillet et Fred Weiss, parce que c'était les plus costauds. Celui qui crie le but, celui qui l'aura.
0: Ça c'est parce que t'as peur en fait.
5: La peur fait faire des trucs incroyables, crois-moi.
1: Ouais, mais ça marche toujours.
7: Non, trêve de plaisanterie. Moi déjà le ballon d'or, il ne m'intéresse pas déjà pour la simple et bonne raison. Qui sont les spectateurs? Qui va regarder les matchs au stade? Qui les regarde à la télé? Nous, on ne nous a jamais demandé notre avis sur qui est le ballon d'or. Donc déjà, ça c'est la première chose qui me gêne. Et la deuxième chose, par rapport aux autres années, moi depuis 2014, et Ribéry, le ballon d'or, je l'ai zappé parce que voilà. Mais en fait...
0: Pourtant, il le méritait. Cette année,
7: ouais, et en fait, moi, cette année, et il y a d'autres années, on a l'impression que c'est des enfants qui vont réclamer leurs jouets.
5: Ouais,
7: et en fait,
5: ça.
7: Non, je suis désolé. Ça doit être du sans conteste, en fait. Les gars,
1: exactement,
7: on fait une saison, on gagne des titres, on des stats. Alors pourquoi on va aller discuter, faire des lobbying? On a l'impression que c'est des campagnes présidentielles. Moi, j'ai fait ci, Non, nous, spectateurs, on a vu qui a fait quoi. Et aujourd'hui, s'ils veulent rendre de la crédibilité à ce ballon d'or, eh ben, il y a des matchs tous les week-ends dans les stades. Les gens, quand ils prennent leur billet, ils ont 30 secondes pour voter pour un ballon d'or. Et puis, basta. Mmh. Je ne vois pas pourquoi nous, on ne nous demande pas notre avis, alors que c'est nous qui sommes les premiers à juger un footballeur. Et c'est pour ça que moi, ça ne m'intéresse pas.
0: Donc toi, tu voudrais aller un dimanche à l'isoloir et voter et mettre ton vote Kylian Mbappé.
7: Non,
0: je rigole, évidemment.
7: Mais quand on prend nos places pour aller voir un match au stade, qu'est-ce qui nous empêche en deux minutes de voter pour un ballon d'or dans tous les stades d'Europe, du monde? Il n'y a rien. Parce qu'en fait, à quel moment nous, on nous a demandé notre avis? À aucun moment. Ouais. C'est des journalistes. Mais nous, on n'a pas le même sentiment que le journaliste.
1: Exactement.
7: Le journaliste espagnol, automatiquement.
0: Toi Ali, tu veux que les spectateurs aient leur voix. Effectivement, Bennett, ça?
6: C'est 100 journalistes qui votent. Et ils donnent leur classement de 1 à 10.
0: Dans le monde entier. On a Thierry également qui nous appelle au 32-16 de Loire Atlantique. Salut Thierry.
8: Bonjour et bonjour à tous. J'écoute les débats un peu enflammés sur le sujet. Et moi, j'ai un autre point de vue sur le sujet. Je trouve qu'en fin de compte, le ballon d'or tel qu'il est proposé aujourd'hui, il est complètement dépassé, obsolète. On vit à une époque où on a des données, des stats, et on peut avoir des éléments très objectifs. Et moi, je rêverais pas d'un ballon d'or, mais de plusieurs ballons d'or par catégorie, un peu comme vous l'avez évoqué tout à l'heure.
0: Mais il y a le trophée Yachine pour les gardiens.
5: Le roi des stats.
0: Il y a le trophée pour les gardiens.
8: Avec les stats et les éléments.

0: on fait de la pure data.
1: Avoir un ballon d'or par ligne de jeu, le meilleur défenseur. Par exemple, celui qui a le plus d'interventions décisives.
2: Et Thierry, il y a le 11 de l'année. Il y a le 11 de l'année qui est donné.
0: Ça, l'IA peut te le faire tranquille. Là, t'as pas besoin d'intervention humaine.
1: Non, mais aujourd'hui, c'est que les journalistes qui décident. Alors, et on ne sait pas sur quels critères. Donc, alors qu'on a des données très
0: objectives. Si c'est les journalistes qui décident.
1: Désolé pour vous, les gars. Mais c'est une réalité.
0: C'est un truc qui a été inventé par un journal, qui a été inventé par des journalistes. Donc,
1: ça n'empêche pas d'évoluer. Aujourd'hui, le modèle qui est proposé, il est complètement obsolète. Moi, ça ne m'intéresse pas de savoir que Dembélé gagne le ballon d'or. Pour moi, ce n'est pas le meilleur joueur. C'est dans sa catégorie, le meilleur joueur dans son compartiment de jeu. Mais je sais pas, moi, si je regarde Iniesta par exemple dans un autre compartiment, etc. quoi. Et donc je trouve que ça manque, et en plus c'est ce qui crée toutes les polémiques, parce qu'aujourd'hui tout est médiatisé et on se retrouve dans des échanges de propos entre Yamal, Mbappé, Dembélé et tout, et ça intéresse personne, ça c'est complètement
2: Toi ça t'intéresse pas, en tout cas Thierry. Ça t'intéresse pas. Non mais
3: Georges, c'est quoi ton vote, toi?
2: De quoi, moi, mon vote?
3: Ouais, oui. Ballon d'or cette année.
2: Moi je donnerais à Lionel Messi premiers. Pour l'ensemble de sa carrière.
3: Ah d'accord.
2: Qu'est-ce qu'il
3: Messi en 1 cette année?
2: Mais parce que sa Coupe du monde est invraisemblable. Bien sûr qu'il a le droit. Il a gagné la MLS en plus aussi. Non là j'exagère.
3: Quand tu joues en MLS, tu peux maintenant.
2: Bah, tout le monde peut l'avoir dans le monde, t'inquiète. Mais si tu joues au Vietnam, tu peux être ballon d'or.
3: Donc là pour le
0: Allons-y, voter. Monsieur Douillet, pour qui
3: voulez-vous? Messi, il va dans le tiercé. Hein.
2: Qui fait pas campagne, Messi. Trois cases. Hein.
0: David, tu le donnes à qui le ballon d'or?
4: Moi, j'aime bien Mbappé.
0: Ok, tu as des arguments?
2: Vas-y, toi.
0: Mbappé. Triple meilleur buteur. Ouais. Ligue des champions. Ouais. Liga.
2: Et Coupe du monde. Bennett?
3: J'arrive pas à savoir.
2: Ouais. Et Cédric?
5: Moi, j'étais très Mbappé, mais vu ce qui se passe, c'est la campagne.
0: Ouais, ça le gonfle un peu aussi, je suis d'accord avec toi. Ouais.
5: Dembélé qui lui répond intelligemment.
4: Non, mes réponses sont des critères sportifs. Ouais.
2: Mais tu es obligé de prendre Mbappé avec la Coupe du Monde qu'il fait.
6: T'en as un quand même?
2: De quoi?
6: T'en as un quand même qui ressort pour toi? Plutôt Mbappé?
3: Ah oui,
6: plutôt Mbappé. Ben voilà, vous voyez?
2: Tu sais pourquoi? Parce qu'il est égocentré. Je pense que lui, il a raison.
6: Parce qu'il a dit, je suis pas trop convaincu par la campagne. Mais vous avez vu? Vous avez tous un avis sur qui doit avoir le ballon d'or.
0: Oui, bien sûr que tout le monde a un avis.
6: Vous avez tous un avis.
0: On est payé pour avoir des avis, genre.
6: Ah, d'accord, mais tu veux dire qu'on n'en parle pas entre nous comme ça qui mérite le ballon d'or?
2: Voilà, arrivé un peu en retard, mais vous avez compris l'idée. Vous êtes tous de mauvaise foi. A tout de suite dans la grande gueule du sport sur RMC.
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2: Dans un instant, les jeux du sport, quel GG connaît le mieux le sport? Mais attendez. C'est pas un coup de fil, évidemment, on a mis nos téléphones en silencieux. Mais c'est pour accueillir Paul-Henri qui est avec nous au 32-16. Salut Paul-Henri.
10: Salut les gars.
2: 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Alors, je t'explique comment ça marche. 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J'ai les 5 premiers chiffres du téléphone. Il faut que tu me tentes le dernier chiffre entre 0 et 9 pour voir si tu as le bon, sachant que le 9 est tombé ce matin. Qu'est-ce que tu proposes?
0: Le 5.
10: Je vais suivre les conseils de Cédric. Je vais essayer le 5, du coup.
2: Le 5. Eh ben c'est gagné,
0: c'est
2: incroyable. Bravo Paul-Henri. L'iPhone Duo est pour toi, donc tu fais partie des tout premiers à le recevoir. Ah bah tu peux remercier Cédric, hein.
11: Bah, ouais, je tiens à dire que c'est pour rien.
3: Je suis effondré.
2: Parce que Cédric, pour le coup, tu sais vraiment pas.
11: Rien.
2: C'est incroyable. Bon bah bravo, t'es content, Paul Henri?
10: Ouais,
2: voilà, là tu vas pas te le raconter là. Tu vas l'ouvrir et tout le fermer comme ça.
11: Après, si tu trouves que tu n'as pas d'utilité, voilà. Je suis preneur.
2: Attends, tu me donnes de l'Aveyron, hein, Paul Henri. Hein.
10: Bon, de l'Aveyron, ouais.
2: Ouais, bon, la Corrèze, c'est pas très loin, tu peux aller le montrer.
11: Viens me le montrer un jour au stade.
2: Allez, bravo Paul Henri, on est ravis à RMC de t'offrir ce cadeau, cet iPhone Duo. 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Bah, dis donc, je vais te demander les chiffres du loto, Cédric. Hein.
11: Ah, bah, grave. Hein.
2: Tu me notes ça sur un coin de table, on voit ça.
11: Ouais, d'accord.
2: Allez, sur le buzzer, le tennis avec la Coupe Davis. Il n'y a pas si longtemps, cette compétition nous donnait des frissons sur RMC.
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12: Allez, il y a un coup droit penalty, ça. Ça sort, c'est fini. C'est fini. La France remporte la Coupe Davis. Et les joueurs qui remontent, qui entourent, qui se jettent sur Lucas Pouille qui est allongé sur le dos. C'est fait. 16 ans après, la France regagne ce putain de saladier. Voilà.
2: C'est fait en 2017. Sans qu'Eric Salio, il avait un truc.
3: Il en avait marre qu'on perde avant.
2: Ouais, c'est ça. La dernière victoire française en Coupe Davis, donc 2017, la précédente formule de la compétition était encore en vigueur avec les matchs à domicile à l'extérieur sur plusieurs week-ends. On en a souvent parlé avec deux ans plus tard la nouvelle Coupe Davis qui s'est installée, pensée par Gérard Piqué et sa bande avec ce Final 8 regroupé dans un lieu unique sur une semaine. C'est donc la formule en cours. La France n'a plus gagné depuis et elle joue donc depuis hier son deuxième tour au Canada. Les Bleus sont menés 2-0 après les défaites de Quentin Alice face à Félix Auger-Aliassime et Arthur Hinderknecht face à un joueur 205e mondial, double aujourd'hui et les deux simples ça se joue en deux jours, hein. Vous le savez, avant les phases finales à Bologne qui s'éloignent quand même un peu pour nous là, visiblement. Les GG, je vous pose la question, remporter une Coupe Davis, est-ce que ça a encore de la valeur dans un palmarès? Cédric, dis-moi la vérité.
5: Ah, je suis loin, mais un titre a de la valeur. Mais ça a perdu son intérêt. Ouais.
2: Cédric, Christophe, pardon.
0: Oui, bien sûr que c'est encore de la valeur. Attends, oui.
2: David.
4: Oui.
2: Bennett.
3: Oui, ça devrait en tout cas.
2: Ça devrait. On vous attend au 32-16 et sur WhatsApp au 06-12-424-424. Ça devrait, c'est quand même pas oui franc et massif, Bennett, pour qui la Coupe Davis a toujours eu une importance centrale dans ta carrière.
3: Oui, c'était un objectif majeur chaque année. Et moi, je pense que il y a des pays qui ont une histoire avec la Coupe Davis, quel que soit le format. C'est sûr que ce format-là a dénaturé la Coupe Davis, a enlevé de la visibilité à la Coupe Davis, a fait perdre de la crédibilité, du coup. Mais il y a des pays qui ont une histoire avec la Coupe Davis, et la France fait partie de ces pays-là qui ont une histoire. Donc, nous, déjà, en tant que Français, la Coupe Davis doit rester quand même hyper importante, une priorité. Sauf qu'aujourd'hui, on a des générations de joueurs qui arrivent et qui étaient quand même très jeunes quand il y avait l'ancienne formule et qui n'ont pas connu, même en tant que spectateur, la beauté, la magie, l'aura de cette compétition.
5: Excuse-moi de te couper, tu penses que c'est uniquement pour la France?
3: Non. Ah.
2: Mais tout le monde est à repère de la culture, en fait, jeunes
3: bien sûr.
2: Tennisman.
3: Et donc, du coup, on a il y a toujours un paradoxe avec cette compétition parce que là, donc ce week-end, il y a beaucoup de matchs home and away,
2: domicile extérieur.
3: Le format
2: à l'ancienne, là, on n'est pas dans le final.
3: Alors on n'est pas sur trois jours en cinq fêtes, mais on est sur deux jours.
2: Il y a des ambiances.
3: Mais voilà, et donc il y a des joueurs qui vivent des émotions incroyables et il y a des très belles rencontres.
2: On a vu par exemple le Brésilien Fonseca hier qui a pleuré en gagnant.
3: Il est en larmes parce qu'il a gagné contre je sais plus qui d'ailleurs. Il y a un République Tchèque, États-Unis avec des vrais joueurs.
2: Voilà, Shelton
3: qui perd contre l'HK. Il y a Mensik. Enfin, il y a Et donc, on a cet engouement. Et les joueurs, quand ils jouent dans cet environnement-là, dans cet engouement-là, ils ressentent quand même encore des émotions qu'ils ne ressentent pas forcément le reste de l'année. Sauf qu'aujourd'hui, ils ont du mal à mettre cette épreuve en priorité dans le calendrier, une priorité sportive, une priorité personnelle, parce que aussi le calendrier est hyper dense et qu'il y en a qu'on.
2: En fait, le truc c'est qu'aujourd'hui,
3: dans, des intérêts personnels, dans leur, qui préfèrent jouer, qui préfèrent mettre en avant d'autres tournois. Que
2: dans leur plan de carrière, est-ce qu'aujourd'hui c'est aussi important de mettre la Coupe Davis au palmarès?
3: Voilà, c'est ça,
5: pour un joueur, c'est évident que soulever la Coupe Davis, c'est un événement majeur, c'est un titre majeur.
2: Est-ce que ça lui met
5: Mais je pense qu'ils ont tué leur joujou, quoi. Il y avait un joueur.